0: Sûr que c'était pas plutôt une chute dans votre costume de sanglier sur le plateau de Messinger, un sabot qui dérape?
1: Non, parce que alors je peux peut-être dire, enfin ça se dit pas, mais on va le dire quand même, que c'était enregistré quelques temps avant l'émission Masked Singer, avant la chute, heureusement d'ailleurs.
0: On va revenir sur cette aventure absolument incroyable. Merci beaucoup d'être avec nous, Bruce Toussaint, pour Bonjour, la matinale de TF1 qui achève une très belle saison. Vous consolidez votre deuxième place des matinales de France, part d'audience en hausse de 25%, une moyenne de 380 000 téléspectateurs tous les matins. Ça veut dire concrètement que presque 13% du public prend son petit déjeuner avec vous et toute votre bande. Alors est-ce que vos très bonnes audiences vous donnent envie de rempiler l'an prochain, Bruce Toussaint ?
1: Oui, absolument.
0: C'est signé.
1: C'est tapé dans la main. On a Thierry Tuilier, le patron de l'info de TF1, m'a confirmé il y a quelques jours. Pour être tout à fait honnête, il n'y avait pas un énorme suspense en ce qui me concerne. J'avais très envie de continuer. En ce qui concerne la direction, pas l'impression non plus qu'il y ait eu beaucoup d'interrogations. Enfin, en tout cas, je l'espère.
0: Mais est-ce que vous verriez bien faire une William Lémergie, qui est resté 32 ans à la tête de Télématin?
1: En fait, mettons de côté le chiffre, qui est improbable pour ce qui me concerne, parce que ça m'amènerait à plus de 80 ans.
0: 82.
1: Voilà. Donc bon, 82 ans. J'espère quand même que j'épargnerai ça aux téléspectateurs. Quoique, Michel Drucker, 83. Bon. Non, j'aimerais faire cette émission le plus longtemps possible, en fait. Parce que quand on a créé un rendez-vous, ce qui est notre cas, hein, en janvier 2024, j'ai une relation particulière à cette émission, à cette équipe. C'est un peu mon bébé, quoi. Voilà. Donc, j'aimerais bien le faire le plus longtemps possible. Si TF1 en a envie, autant que moi.
0: 32 ans de télématin pour William Lémergie et déjà 32 ans de télé pour vous, ça a commencé en 94, ça nous en fait des archives.
2: Archives ou archifaux?
0: Alors vous me dites archives si vous pensez que je dis vrai, sinon archifaux. Vous avez commencé la télé avec une voix d'enfant. Archive ou archifaux?
1: Oui, c'est vrai.
0: C'est une archive en effet. Ouais. La preuve, ce flash info sur Canal+, on est en 1996 et il y avait moins de basses.
3: Bonsoir. La fin de l'année 95 a été catastrophique pour le chômage. D'après les chiffres rendus publics ce soir, le nombre de demandeurs d'emploi a de nouveau franchi la barre des 3 millions. Une aggravation commentée tout à l'heure par le Premier ministre Alain Juppé. Nathalie Yanetta.
0: Nathalie Yanetta, qui elle aussi a fait du chemin depuis. C'était donc avant la MU.
1: Oui, je suis arrivé à 13 ans. Non mais c'est fou, c'est fou. Aujourd'hui encore, je ne m'explique pas comment ces gens ont pu me mettre à l'antenne alors que j'avais une vingtaine d'années.
0: Ça, vous avez 20 ans quand vous arrivez à Canal+, ouais. On est en 1994, vous aviez déjà eu une expérience en radio.
1: Je l'ai déjà raconté, j'ai menti sur mon âge. Non, il y avait un casting qui avait été organisé, dans lequel il y avait plein de gens d'ailleurs, il me semble qu'il y avait Frédéric Lopez dans ce casting d'ailleurs. Et on était à très très très nombreux, et le casting a eu lieu, et ensuite ils m'ont rappelé pour me dire, mais on a vu votre CV, il n'y a pas votre âge, parce qu'évidemment je l'avais caché, j'avais 20 ans, je me disais c'est éliminatoire. Et j'avais dit, non j'ai 23 ans. Et il m'a dit, ah bon, d'accord, ok. Et donc, j'ai été engagé avec ce mensonge.
0: 31 août 1997, le jeune journaliste que vous êtes se retrouve aux premières loges d'un événement qui allait bouleverser le monde entier. La mort de Lee Didi dans un accident de voiture sous le pont de l'Alma. Vous avez été le premier à l'annoncer en France. Et pour cause, vous étiez, par le plus grand des hasards, à proximité du lieu de l'accident.
1: Oui, c'est fou. J'étais avec des copains dans Paris en train de boire un verre. Et puis, pas très loin des Champs-Élysées. Et vers 1h du matin, on a traversé l'avenue Montaigne jusqu'au pont de l'Alma. Et en arrivant au pont de l'Alma, il y avait beaucoup d'effervescence. Ils étaient en train de bloquer la voie sur berge. Et je sais pas pourquoi, j'ai demandé à mon pote de s'arrêter. J'ai senti qu'il allait se passer quelque chose. Et j'ai couru jusqu'à l'entrée du pont de l'Alma qui venait d'être fermé. Et un policier m'a dit, non, n'approchez pas. Et je lui ai dit, mais qu'est-ce qui se passe? Et le policier m'a dit, c'est la voiture de Lady Di qui vient d'avoir un accident.
0: Donc
1: ils sont en train
0: suite,
1: de la sortir.
0: Vous avez le réflexe de réveiller le directeur de la rédaction.
1: Le directeur de la rédaction, mais enfin, c'est fou parce que ça paraît être la préhistoire. On est en 1997. Il y a une seule chaîne d'info à l'époque, c'est LCI. C'est un événement d'ailleurs qui va précipiter la création de iTélé. C'est-à-dire qu'à Canal+, ils se disent, mais c'est pas possible que on n'ait pas nous aussi ce genre de réflexe. Et y avait CNN qui était en direct. Donc je réveille le patron de l'info de Canal+, et à l'époque, il y avait la retransmission du tournoi de Flushing Meadows, l'US Open, en direct sur Canal+. Donc il y avait une équipe qui travaillait.
0: Donc en pleine nuit, il y avait des gens.
1: Oui, il y avait des gens qui étaient là en train de faire des plateaux, tout ça. Et donc j'y suis allé. Ils me connaissaient évidemment parce que j'étais là-bas depuis quelques temps maintenant. Et on a improvisé avec l'équipe des sports un flash info.
0: L'info chaude, le hard news comme on dit en bon français, ça a toujours été votre truc, Bruce Toussaint. Ça vous manque pas un peu précisément dans Bonjour où on est plus dans le magazine?
1: Absolument, ça ne me manque pas du tout.
0: C'est vrai?
1: Non. Mais non, non.

0: Peut-être que je referai un jour de l'info en continu, mais j'en ai fait beaucoup. J'ai eu la chance de travailler sur deux chaînes d'information, ITL et BFM. J'étais à l'antenne le 11 septembre, j'étais à l'antenne la nuit du 13 novembre, j'ai interviewé des présidents de la République, j'ai eu la chance de faire des choses incroyables. Ça va, enfin, je veux dire, j'ai eu beaucoup de chance et aujourd'hui je suis très heureux de faire autre chose. C'est aussi pour ça que j'ai accepté ce challenge.
1: Pour mettre en pause aussi, oui, ce qui est un peu une lessiveuse, on va se le dire,
0: c'est
1: l'info
0: très
1: continue.
0: Dur. C'est très dur, c'est très difficile parce que vous avez une immense responsabilité. À tout moment, vous pouvez dire une bêtise, vous êtes sur la brèche en permanence, ce qui est, je dis pas que c'est pas le cas dans une émission de magazine, de talk, comme je le fais le matin, mais c'est différent. Les enjeux sont pas les mêmes. Et j'ai vu aussi à quel point ça devenait de plus en plus dur de le faire. Moi, j'ai beaucoup d'admiration aujourd'hui et de respect pour ceux qui le font aujourd'hui. Bah parce que c'est de plus en plus dur. Vous avez les réseaux sociaux qui vous tombent dessus dès que votre langue fourche, et je vous parle pas quand vous dites une bêtise. Vous êtes scruté en permanence et c'est vrai que c'est sans filet. Honnêtement, c'est, comment vous dire, c'est une sorte de sport extrême, c'est une sorte d'alpinisme extrême, donc c'est bien aussi de faire autre chose.
1: Allez, autre archive ou archifaux. Jamel Debbouze vous a fait faux bond à la dernière minute du temps de la matinale d'ITL, il n'est pas venu. Archive ou archifaux ?
0: Alors, archive, mais il a fini par venir quand même, avec beaucoup de retard.
1: C'est ça, parce qu'il était là être là. C'est-à-dire, physiquement, il était là.
0: Voilà. Hein.
1: Mais en revanche, le cerveau n'était pas encore totalement allumé. Il avait fini sa nuit sur la table, emmitouflé dans son blouson.
2: Vous avez un invité qui est arrivé dans une position un peu originale.
3: Il fait un petit dodo.
2: Jamel, il faut se réveiller maintenant. Ça va bien ?
4: Très bien.
2: Il fait froid dehors, c'est pour ça que vous avez mis le...
4: Il caille et surtout, c'est tôt, c'est très tôt. Les gens, il n'y a personne qui regarde la télévision.
3: Mais
2: des millions de personnes.
4: Plus. Sérieux ?
2: Toute la France.
4: Et des millions de personnes qui sont réveillées aussitôt ?
2: Oui, bien sûr.
4: Mais à quoi ça sert ?
2: C'est pour aller travailler en général. Les gens se lèvent et vont bosser.
1: Précision, il était pas 6h du matin, mais quasiment 9h.
0: Ouais.
1: C'est sur les artistes, ça.
0: Ouais, il est arrivé avec une heure et quart de retard. Je n'en veux pas une seconde parce que j'adore Jamel. C'est quelqu'un qui a toujours été très fidèle.
1: Il est venu à Bonjour ou pas? Vous avez
0: bien
1: réussi
0: sûr,
1: à faire se lever?
0: Bien sûr, ouais. On l'a fait venir à Bonjour récemment pour la sortie du film Mercato.
1: Vous avez parfois du mal à convaincre les invités, les personnalités de venir de bon matin sur votre plateau ou pas?
0: C'est de plus en plus rare parce que, d'abord, bon, en ce qui nous concerne, les invités sont vers 9h. Donc, bon, c'est une heure quand même un peu plus raisonnable. Il y en a certains qui viennent pas.
1: Et qui vous font savoir que c'est pour cette raison-là.
0: On nous le dit diplomatiquement. Voilà, les attachés de presse.
1: On vous dit quoi? Si vous pouviez faire une matinale, mais plutôt vers 18h.
0: Voilà. Non, j'ai eu le cas récemment avec Mireille Mathieu. Je sais pas pourquoi je m'étais mis en tête. Je voulais absolument recevoir Mireille Mathieu. Comme ça, bon, il y a des gens comme ça qui rêvent de recevoir Spielberg ou, je sais pas, ou Catherine Deneuve. Moi, je voulais absolument recevoir Mireille Mathieu.
1: Vous cherchiez un coach vocal pour Mastic?
0: Mais absolument. Mmh. Et donc, on me dit, non, mais Mireille Mathieu vient pas à 9h. Bon. Et alors, pour la seule fois de l'émission, on a, pour Mireille Mathieu, c'est génial, on a enregistré. On l'a jamais fait pour quelqu'un d'autre. On l'a enregistré vers 10h30, je crois, un truc comme ça. Ça s'est très bien passé. Elle a été charmante, elle a été adorable. J'étais très content de le faire. Mais oui, c'est rarissime.
1: Vous êtes fou de dire ça? Maintenant, ils vont tous vous demander d'enregistrer.
0: Non, parce que bon, voilà. Mais bon, après, c'est une carrière, c'est Mireille Mathieu, quoi.
1: Bruce Toussaint, dans 2 minutes, on va revenir sur votre vie, ma vie de sanglier dans Masked Singer. Cette phrase est étrange, mais il en est ainsi. On veut tous avoir des coulisses. À tout de suite.
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2: Ça vous dit quelque chose, ce générique, Bruce Toussaint ?
3: Oui, bien sûr.
2: Salut, bonjour. Tous les matins, 6h55, TF1 pour 3 heures de matinale. Vous arrivez à quelle heure à TF1, du coup, pour être à l'antenne à 6h55 ?
3: Vers 5h.
2: 5h, ça nous fait un réveil à
3: 4h30.
2: Ah, vous avez réussi à gratter quelques minutes de sommeil, je crois, depuis le lancement de l'émission, puisqu'au début, c'était 4h, non ?
3: C'est vrai.
2: Mais c'était 10 ans de plus.
3: Ce qui signifie que dans 10 ans, j'arrive, oui, ou à 11h.
2: Autour de vous, en plateau, une bande de chroniqueurs qui abordent des sujets aussi variés que la santé, la conso, la déco, la beauté, la cuisine, les innovations, le jardinage, la culture. Est-ce qu'il y aura des petits nouveaux dans la bande de Bonjour à la rentrée ?
3: C'est pas prévu. Pour l'instant, on ne change pas une équipe qui gagne. Donc, on les garde tous et il n'y a pas d'arrivée prévue.
2: Info ô combien importante le matin, c'est la météo, avec notamment Ange Noiret, que vous partagez maintenant avec les bulletins du week-end. Alors lui, il a une pêche le matin. Il est comme ça aussi hors antenne ?
3: Oui.
2: C'est quoi son petit-déj ?
3: Il prend beaucoup de céréales.
2: Il me rappelle un peu dans sa folie Alain Gillot-Pétré.
3: Oui, bien sûr. Oui.
2: Il y a quelque chose de ça.
3: Un garçon épatant. D'abord, il a une incroyable connaissance de la météo, c'est son métier. Ensuite, il a réussi, en étant météorologue, militaire de carrière au départ, etc., un parcours très éloigné de la télévision, à devenir un personnage à la télévision. Aujourd'hui, à la télé, c'est ça qui est le plus fort, c'est de devenir un personnage. Parce que tout de suite, les gens vous identifient, vous aiment, ou pas, mais en l'occurrence, lui, les gens l'adorent. C'est un peu la mascotte de l'émission. Et il transmet beaucoup de bonne humeur et tout ça, ce qui est absolument primordial le matin.
2: 7h35, c'est en toute franchise l'interview politique qui, elle, va changer de visage à la rentrée.
3: Alba Ventura, en effet, va assurer l'interview politique dans cette année présidentielle. C'est très important pour nous, évidemment, d'être présents dans le match des matinales, évidemment, avec Alba, qui est une éditorialiste de renom, qui a déjà assuré des interviews matinales ici même à RTL, et qui va donc reprendre le flambeau après Adrien Gindre, qui lui est appelé à d'autres fonctions dans la maison.
2: Parmi les candidats déjà déclarés, Gabriel Attal, que vous avez interviewé alors qu'il n'avait que 22 ans. C'était dans une émission dédiée à la jeunesse sur France 2. Un monde si jeune, il était étudiant à Sciences Po et ses camarades misaient déjà sur lui pour la présidentielle.
4: Mais je crois pas que les jeunes soient dépolitisés, absolument pas. Les jeunes, je pense, ont plus de convictions que jamais.
3: Ouais.
4: On s'engage dans des associations, peut-être plus que...
5: Est-ce qu'il ferait un bon politique ?
6: Moi, je voterais pour lui.
5: J'ai dit Gabi président.
3: Président.
5: C'est lui le futur président.
3: C'est le futur. Ouais.
2: Archive qui date de 2011. Si Gabriel Attal est élu l'an prochain à la présidence de la République, elle va valoir de l'or, hein.
3: Oui, absolument. Non, mais je suis très fier d'avoir fait cette émission d'abord, qui était une émission un peu conceptuelle, un peu originale, qui n'a pas eu un énorme succès, c'est le moins qu'on puisse dire à l'époque, mais qui a permis de découvrir, en effet, Gabriel Attal.
2: Mais est-ce que vous avez senti cette détermination déjà, vous, en lui, qu'il avait quelque chose de, qu'il portait quelque chose
3: alors,
2: de particulier?
3: J'ai senti une détermination, une intelligence. Bon, de là à vous dire que j'ai pensé qu'il pouvait être Premier ministre un jour. Non,
2: il avait
3: 22 ans, c'était un gamin, il était très sympa, très drôle. Non, et je sentais la passion de la politique. Ça oui, tout, c'était quelque chose qui était très très présent, très fort. Alors quand il a été nommé Premier ministre, je lui ai envoyé un mot, je lui ai dit écoute, c'est incroyable, je le tutoie parce que voilà, je l'ai connu enfant. Et je lui ai dit c'est quand même incroyable que j'ai pu réaliser ta première interview. Il m'a répondu oui, tu es un peu comme Lynn Renault avec Johnny Hallyday.
2: Je sais pas comment il faut le prendre.
3: Très bien, très bien, ça m'a fait beaucoup rire.
2: Bruce Toussaint, désolé, c'est l'heure des rumeurs.
1: Le c'est ce qu'on dit.
2: C'est ce qu'on dit sur vous, on veut savoir si c'est de l'info ou de l'intox. On dit que vous avez une obsession, passer devant Télématin, que vous y pensez tous les matins en vous rasant. Info ou intox, Bruce Toussaint ?
3: Info. En fait, c'est un long chemin. Voilà, on sait qu'on a créé cette matinale, que les débuts ont été compliqués, on s'est beaucoup moqué de nous, tout le monde disait que ça ne marcherait jamais, ça a fini par marcher. Et puis on est monté 7%, 8%, 10%, 12%, 13%, vous le rappeliez à l'instant, parfois 15%. Alors après, ils sont loin encore.
2: Oui, il y a quand même 9 points d'écart,
3: ouais,
2: toujours.
3: En 9, 8, 7, parfois
2: Si
3: parfois
2: vous restez 6. Sur la même progression, vous le faites en 3 ans et demi.
3: Ça me va.
2: Le succès de Bonjour, c'est aussi bien sûr cette bonne entente dans votre bande avec vos chroniqueurs qui sont toujours très en forme, à la différence de la technique à qui il peut arriver parfois d'avoir quelques signes de faiblesse, comme ce jour où la lumière s'était éteinte en pleine interview.
7: Et c'est toujours, s'il faut le redire tous les matins, nous le ferons, la même priorité. C'est
3: d'abord un petit souci sur le plateau. Je ne sais même pas si nous sommes encore à l'antenne. J'espère que oui. Il est... Mais nous avons un plus de lumière et mon oreillette ne fonctionne plus non plus. Mince. C'est bon, la pub est partie. Un voyage du côté de la Californie, des 70s.
6: Que d'émotions sur Nicolas.
3: Rassurez-vous, c'est juste un morceau du plateau qui
0: un
3: vient de s'écouler. Il y a rien, il y a pas de blessés.
2: Qu'est-ce qui était tombé, Bruce? Tout ça, un morceau de décor.
3: Mais là, vous savez, ça, c'est, en fait, mais en vrai, ça faisait un bruit beaucoup plus impressionnant encore. Je sais plus ce qui s'était passé, mais oui, bah ça, c'est le direct, 3 heures par jour en direct, donc il se passe toujours plein de choses.
2: J'ai une autre bizarrerie. Une fois, on a entendu à l'antenne sous votre voix un micro qu'on n'aurait pas dû entendre. Vous êtes pas au courant de cette histoire?
3: Si.
2: Un monsieur manifestement agacé de devoir refaire son passeport.
3: Merci beaucoup, Alba Ventura. Je parlais à l'instant d'émotion, que dire
8: passeport, ça me fait chier,
3: de ce qu'ont ressenti les habitants de Mitry-Mory. Vous étiez sur place hier, François-Xavier Rigaud, parce qu'il y a quelques jours, le 13 janvier dernier précisément,
8: quelqu'un a déjà
3: sur les voies ferrées, elle a été...
2: Qui était cet invité mystère, Bruce Toussaint?
3: Je ne sais plus.
2: C'était en régie?
3: Je ne sais plus. Oui, je crois que c'était en régie.
2: Parce qu'est-ce qu'on appelle des micros d'ordre, faut expliquer. Ouais, hein, pour parler juste dans l'oreillette et puis c'est commuté à l'antenne, quoi.
3: Je sais même pas si c'est ça ou si c'est pas un micro qui était resté. En fait, vous savez, les chroniqueurs entrent et sortent, les invités. Donc, est-ce qu'un micro était resté ouvert, comme on dit? Je sais plus exactement. Alors, sur le coup, on rit pas.
2: Mais vous l'avez repéré, ça?
3: Après, ça me fait rire.
2: Vous aviez le retour programme, vous avez repéré qu'il y avait un...
3: Non, je m'en suis pas rendu compte.
2: On vous l'a dit après, quoi.
3: On me l'a dit après.
2: Autre rumeur, autre c'est ce qu'on dit. On dit que vous ne partez plus avant la fin des spectacles. Depuis que vous êtes fait afficher par Pascal Obispo lors de l'un de ses concerts. Info ou intox?
3: Bah c'est vrai.
2: Ouais, c'est Pascal Obispo lui-même qui a raconté votre mésaventure dans Bonjour.
9: On entame une deuxième partie de tournée beaucoup plus acoustique. Enfin, vous l'avez pas pu le voir puisque vous êtes parti avant.
3: Oh la vache, on balance les dossiers. Ok, d'accord. Mais on raconte ce qui s'est passé
9: non,
3: ou pas?
9: Non, c'était très amusant.
3: Moi, on raconte.
9: J'allume les lumières et je vois beaucoup de choses dans les salles.
3: Non, mais attendez.
9: Et tout d'un et coup, là, c'est la fin.
3: Mais je sais, il m'a raconté.
9: Et qu'est-ce que je vois?
0: Bruce qui
3: s'en va tous.
9: Et je l'appelle et puis il se retourne et il voit que toutes les lumières sont sur lui. Alors il est quand même resté dans le couloir.
3: C'est réussi ça, bravo. C'était discret.
2: Mais comme Pascal Obispo vous a affiché, Bruce.
3: J'ai tellement honte. Il fait un concert pour ses 30 ans de carrière, un concert incroyable à la scène musicale. Il y avait tout Paris. Et le concert, il faut savoir que le concert de Pascal Obispo, qui est vraiment quelqu'un que j'aime énormément, dure 3 heures. Et ça commence à 21h45.
2: Ah, c'est pas bon pour vous,
3: voilà.
2: Ça.
3: Donc, c'était un mardi. C'était génial. Le concert était dingue. Et il sort de scène, noir, et donc on comprend que c'est fini. Je sais bien qu'il risque d'y avoir un rappel, mais je me dis, avant le rappel, je vais réussir à partir. Il était déjà minuit et quart, un truc comme ça. Donc moi, je me levais 3h30 après. Donc, je me lève un peu, mais je suis au milieu du rang. Je bouscule Eddie Mitchell. Bon, bref, la honte absolue. Et là, je descends les quelques marches. La lumière se rallume. Il revient sur scène. Et là, je vois qu'il... Mais c'est comme si on avait été deux dans la salle.
2: C'est le cartoon, quoi.
3: Il voit un truc de fou. Et je vois que tout de suite... Bon,
2: ah, vous comprenez immédiatement que là, il va vous afficher.
3: 93, c'était déplié, donc c'est vrai que je passais pas inaperçu, donc voilà. Et il me dit, je vois qu'il y en a certains qui partent déjà, machin. Donc j'étais mortifié.
2: Mais qu'est-ce que vous avez fait? Vous avez poursuivi votre chemin?
3: Je suis resté. J'avais tellement honte, j'avais envie de m'enterrer.
2: Vous n'avez pas encore fait relever et dire
3: non,
2: Michel.
3: J'ai fait genre, je vais dans la fosse. Oh, c'était la honte absolue.
2: Coup de l'opération, vous êtes couché à quelle heure?
3: Moi, je me suis couché, j'ai dû dormir 1h30.
2: Vous avez fait bonjour en
3: mais
2: master,
3: après, c'était drôle et vraiment c'est devenu un joke entre nous.
2: La discrétion, ça n'existe pas quand on fait donc 1m92, hein, c'est ça?
3: C'est ça.
2: Ça doit être une souffrance en plus de rester dans des petits sièges de salle de spectacle pendant plus de 2 heures.
3: Le théâtre, c'est vraiment quelque chose qui est très compliqué pour moi. Je demande toujours une place sur un côté. Non, mais c'est vrai que c'est pas évident.
2: Dernière rumeur, on dit que vous avez failli mourir de chaud dans votre costume de sanglier dans Mazinger.
3: C'est vrai? C'est pas ça. C'est pas ça l'histoire. L'histoire, c'est que c'est pas que j'ai eu chaud, c'est que je n'arrivais pas à respirer. Mais j'ai vraiment eu. Ça a vraiment.
2: Mais ça, vous le sentez tout de suite dès la première fois que vous essayez ce masque. Vous leur dites.
3: Arraché.
2: Vous leur dites, ça va pas le faire.
3: Là, je l'ai pas dit, mais j'ai pas voulu le dire parce que les équipes de production sont extraordinaires. J'ai adoré travailler avec eux sur cette émission. Mais je suis sorti de là en me disant, je vais pas y arriver.
2: Alors, ils ont fait des trous après dans le masque.
3: J'ai demandé à ce qu'on ouvre davantage. Ils l'ont fait, hein, parce qu'ils sont super, mais ça n'a pas changé grand-chose. Non, c'était une expérience. J'avais pas du tout. J'avais pensé à tout. Au fait d'être ridicule, au fait d'être peut-être de pas réussir à chanter, j'avais pas du tout pensé au fait qu'on ne pouvait pas respirer dans un masque.
2: En plus, ce sanglier avait une énorme tête, ça devait peser une tonne, non ?
3: Ça pèse une tonne, donc c'est très difficile. Vous ne voyez rien.
2: Vous êtes comme les personnages en parc d'attractions.
3: Vous avez une espèce de grille comme ça devant les yeux, qui vous donne un champ de vision de quelques centimètres, et vous êtes guidé. Par exemple, sur les tableaux des chansons, comme vous ne voyez pas ce que vous faites, ce sont les danseurs et les danseuses qui vous font bouger. Parce que sinon, vous savez pas où aller, comment faire. Enfin, donc, il y a beaucoup de répétitions. Après, je raconte ça, ça fait partie de l'expérience.
2: Bruce Toussaint, vous savez déjà, très bon chanteur, mais alors là, vous avez bluffé tout le monde, que ce soit en français ou en espagnol. Oh

0: comment elle fait.
1: Moi, oh, je voulais mes confidences pour confidence. 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
2: Donc, confidence pour confidence, on vous reconnaissait à la seconde, Bruce Toussaint.
3: C'est vrai?
2: Ah, bah oui, votre voix quand même. Reconnaissable immédiatement. En plus, vous faisiez trois têtes de plus que les danseuses. Et il n'y a pas 36 000 personnes de votre taille dans le métier. Vous avez vraiment gardé le secret de votre participation à Masked Singer?
3: Ah, je vous jure, j'en ai parlé à personne.
2: Personne.
3: J'en ai parlé à ma femme.
2: Et elle-même en a parlé à vos enfants.
3: Non, on ne voulait pas le dire aux... Moi, j'ai des enfants qui sont grands, ils ont une vingtaine d'années. On voulait pas le raconter aux enfants parce qu'on voulait faire un peu surprise, voilà. Et en fait, je me suis un peu fait griller parce que ça demande beaucoup de temps quand même de préparation, tout ça. Et un jour, je me suis retrouvé à la plaine Saint-Denis et ma fille s'est rendue compte que j'étais à la plaine Saint-Denis. Elle m'a dit, qu'est-ce que tu fous à la plaine Saint-Denis? Enfin, plus... Et donc, j'étais obligé de lui dire. Voilà. Et donc, comme je l'ai dit à ma fille, je l'ai dit à mon fils. Et on s'est arrêté là.
2: Bruce Toussaint, ici, pas de petit déjeuner comme dans Bonjour. Nous, c'est fromage ou dessert. Et c'est une question à tirer au sort. Ça arrive dans deux minutes. À tout de suite.
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2: On pourrait rajouter croissant, c'était l'un des indices pour vous reconnaître dans Masked Singer. Croissant, paraît-il, ennemi juré du matinalier qui veut garder sa ligne. Hein.
3: C'est vrai que c'est pas l'idéal, mais bon, de temps en temps, pour se faire plaisir.
2: Ah, vous faites plaisir comme tant.
3: Quand même.
2: Ici, pas de viennoiserie, désolé. Ça va être fromage ou dessert. C'est deux enveloppes, dans chacune une question.
3: Dessert.
2: La question dessert qu'il faut nous lire, s'il vous plaît.
3: Alors, est-ce que vous avez déjà eu une panne de réveil depuis le lancement de Bonjour ?
2: Votre réponse dans deux minutes. Merci d'être avec nous.

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2: Et nous sommes toujours avec Bruce Toussaint, que vous retrouvez tous les matins sur TF1 pour la matinale Bonjour. Alors juste avant les infos, vous avez tiré au sort une question, c'était plutôt Bonjour l'angoisse. Vous nous la rappelez s'il vous plaît?
3: Vous avez déjà eu une panne de réveil depuis le lancement de Bonjour? Non. Mais c'est mon angoisse, je vous assure, le soir j'ai un peu un toc, je vérifie 3, 4, 5 fois que le réveil est bien, l'alarme est bien inscrite et ensuite j'ai une procédure.
2: C'est-à-dire que le matin, il y a un plan d'urgence si vous réveillez pas.
3: Il y a un plan d'urgence. Non, je vous jure que c'est vrai. Quand je me réveille et quand je suis levé, j'envoie un message à Manon, qui est mon assistante, qui travaille avec moi et qui permet donc de vérifier que tout va bien. Et si je n'envoie pas le message, ce qui signifie que je me suis rendormi par hasard, ce qui m'arrive, etc. Donc là, elle me contacte, elle m'appelle pour me dire est-ce que tout va bien. Voilà. Donc on est dans tout ça est assez codifié. Et si jamais je réponds pas, il y a encore d'autres mesures qui sont prévues. Arrivée d'hélicoptère au-dessus de la maison.
2: Sans aller jusque-là, je crois qu'il contacte votre épouse.
3: Oui, absolument. Donc non, ouais. Mais c'est parce que c'est mon angoisse et que je pense que je serais mortifié si ça m'arrivait.
2: Et madame, elle en a pas ras-le-bol de se faire réveiller en pleine nuit?
3: Non, parce qu'elle l'entend pas.
2: Elle n'entend pas. Ah bah c'est bien, c'est elle
3: non,
2: qui s'appelle.
3: Non mais c'est pas parce qu'on ne l'appelle pas. Parce qu'on ne l'appelle pas.
2: Des réveils chez vous et puis des réveils parfois aussi sur votre plateau, comme ce jour où Véronique Jeannot était venue vous rendre visite.
4: Vous êtes coloc, comme on dit maintenant, hein, c'est un peu ça. Jusqu'au jour où vous annoncez donc à votre meilleur pote.
5: Il y a un réveil qui se
6: fait. Je vais éteindre le réveil. Ça fait un moyen.
5: Je suis là. J'éteins le réveil, tout va bien.
4: On va vous expliquer ce qui se passe. Tout à l'heure, nous avons fait une chronique sur les réveils matin et que le réveil s'est donc déclenché de façon intempestive.
2: Voilà. Et le chien de Véronique Jeannot n'avait pas du tout apprécié ce réveil.
3: Ça l'avait un petit peu agacé. C'était vivant, c'était sympathique, on était en direct.
2: Jamais de panne de réveil depuis Bonjour. En revanche, à vos débuts, sacrée panne de réveil, Bruce Toussaint. Racontez-nous ce jour où vous étiez attendu pour un casting. Et là, ce jour-là, il y a eu un souci de réveil.
3: Mon Dieu. J'ai honte.
2: Toujours? Parce que c'était il y a quand même quelques années.
3: Hein. Oh, c'était il y a 20, 25 ans, mais non, j'ai fait un casting avec Christophe de Chavannes qui était producteur. Et je crois que j'étais avec Alessandra Sublet d'ailleurs pour présenter une émission qui était...
2: Combien ça coûte sans doute, non?
3: C'était pas combien ça coûte, c'était une autre émission qui était faite pour je ne sais plus quelle chaîne. Bref, je vous avoue, j'ai un peu oublié. Mais on était convoqués un samedi matin à 11h à la Plaine Saint-Denis. Et moi, j'habite vraiment à l'opposé, dans la banlieue sud. Et en fait, ce jour-là, je me suis réveillé à 11h30. Bref. Donc là, j'avais un peu abusé la veille. Du dance floor, hein,
2: bien
3: pas
2: sûr.
3: Pas de choses.
2: Au moins que ça ne soit l'inverse, c'était le dance floor qui
3: avait
2: abusé
3: de moi. Et donc, bon, je suis parti en quatrième vitesse et je me revois, je vous jure, j'ai la scène, je me vois sur le périph roulant à tombeau ouvert, ce qui est idiot. Donc, il devait être entre temps midi, midi et quart, etc. Et De Chavannes m'appelant en me disant, mais qu'est-ce que tu fous? C'est une honte, tu fous le travail de toute l'équipe. Enfin, il était dans une colère noire assez justifiée. J'avais vraiment merdé. Hein.
2: Vous avez perdu le poste à cause de ça?
3: Alors, on a fait le casting quand même. On a enregistré une émission un peu fictive, comme ça, une sorte de numéro zéro, et on n'a pas été pris.
2: L'ironie de l'histoire, c'est que Christophe de Chavannes, je ne trahis aucun secret en disant cela, est lui-même réputé pour être toujours en retard.
3: C'est ça. C'est ça. Mais là, ce jour-là, il avait assez peu d'indulgence, et encore une fois, il avait tout à fait raison.
2: Ça vous a servi de leçon depuis, plus aucune panne de réveil.
3: Exactement.
2: Sur des horaires bien plus maximaux.
3: Ça vient de là.
2: Il n'y a plus de dance floor la veille, c'est pour ça. Bruce Toussaint a été très calme jusqu'à présent, mais à mon avis, ça va se gâter parce que dans un instant, on va parler de foot. Bah oui, le premier match de l'équipe de France au Mondial de football, ça fera partie des choix de votre plateau télé. À tout de suite.
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2: Et aujourd'hui, c'est le plateau télé de celui qui n'a pas le droit de la regarder trop tard le soir, Bruce Toussaint. On va vous proposer des programmes. Vous dites à chaque fois celui que vous préférez. On commence avec la télé de lundi, plutôt le film Camping sur TF1 ou le magazine 100% politique sur CNews. Vous regardez quoi?
3: Oui.
2: Les choix surprenants, c'est le grand écart, on continue. C'est...
3: Camping.
2: Vous avez travaillé pendant de nombreuses années sur l'ancêtre de CNews, ouais. Ça s'appelait iTélé. Quand vous partez en 2016 pour rejoindre France 5, c'est aussi parce que vous sentiez que l'arrivée de Vincent Bolloré allait modifier la ligne éditoriale de la chaîne?
3: Franchement, non. Mais en revanche, ce qu'on m'avait dit de façon tout à fait claire, c'est que il y aurait une sorte de, on appelle ça, vous savez, de la rationalisation. C'est-à-dire qu'en gros, on m'avait expliqué que moi, je présentais la matinale à l'époque, il fallait que la matinale fasse des économies, que ça coûtait trop cher, qu'il fallait sûrement supprimer des chroniqueurs, etc. Donc ça me posait un petit souci. J'avais pas mesuré du tout le changement de ligne qui se profilait.
2: C'était plus une question de moyens.
3: Ouais. Moi, on m'a parlé dans un premier temps de moyens.
2: On revient à l'autre choix. Le film Camping,
3: oui.
2: Ça nous amène à vos vacances, Bruce Toussaint, ça y est, les dates de congés sont posées.
3: Oui, je serai en vacances à partir du 14 juillet.
2: Qui pour vous remplacer cet été?
3: Christophe Beaugrand et Maud Descamps.
2: Comme tous les ans, vous partez à l'île de Ré?
3: Oui.
2: Vous avez choisi un coin assez calme, vous, je crois, à l'abri précisément de tout Paris.
3: C'est un peu, vous savez, l'île de Ré, c'est un endroit qui est un peu l'inverse de Saint-Tropez, ou c'est pas du tout show-off, hein, c'est vivons heureux, vivons cachés. Vous savez, il y avait une histoire assez marrante qui avait été racontée un jour. C'était Isabelle Adjani qui était rentrée dans une librairie de l'île de Ré avec d'immenses lunettes noires. Et la libraire lui avait dit, Mademoiselle Adjani, vous pouvez retirer vos lunettes ici, personne ne vous reconnaîtra.
2: Quand vous étiez petit, c'était la Dordogne, Rouffignac, c'est
3: oui,
2: ça
3: absolument.
2: Vous passiez vos vacances. C'est là-bas aussi que vous êtes marié.
3: Oui, c'est vrai.
2: Quand on pense que cette union est née d'une engueulade.
3: Oui. C'est vrai.
2: Comme quoi, hein.
3: C'est fou, cette histoire. C'est marrant parce que c'est un souvenir un peu diffus, parce que je sais pas pourquoi, vous avez parfois des choses comme ça que vous oubliez un petit peu, mais en effet, après une engueulade qui était pas non plus très très grave, hein, puisque c'était au sujet d'un jeu de société, une partie de Monopoly, je crois, un truc comme ça.
2: Où... Ah oui, c'était vraiment rien, quoi. Une histoire de mauvaise foi, quoi.
3: Mauvaise joie. C'est une blague. Ouais. Mais il y avait eu un petit moment de tension, et à la suite de ce moment de tension, j'ai en effet demandé à ma future femme si elle voulait bien m'épouser.
2: Donc d'une engueulade naît cette union officialisée,
3: ouais.
2: Du moins ça avait commencé.
3: Absolument.
2: Avant. L'an prochain, les 30 ans de mariage. Est-ce que Larousseau va revenir pour...
3: Ah
2: l'histoire est folle.
3: Non mais Larousseau, j'adore cette histoire. C'est, quand je me suis marié donc en 1997, il y avait un groupe qui était là pour l'animation musicale du mariage. Et voilà, un garçon qui s'appelle Philippe, qui est toujours un ami d'ailleurs, qui dirigeait le groupe. Et au dernier moment, il me dit « Ah, écoute, on a une jeune chanteuse qui vient de rentrer dans la bande, dans le groupe, qui s'appelle Laetitia, elle a 18 ans, elle est super, tu vas voir, je dis pas génial, etc. » Donc la fille vient, effectivement, participe au... Elle chante génialement toute la soirée, elle participe à la super fête, parce que c'est un super souvenir. Et un an après, nous voyons à la télévision, comme tous les Français... l'arrivée d'une jeune fille qui s'appelle Larousseau et qui chantait Tu m'oublieras, bah c'était la chanteuse du mariage.
2: Et quand vous l'avez recroisée, elle se souvenait avoir chanté
3: oui,
2: à votre mariage.
3: Oui, absolument.
2: Mariage.
3: On en a parlé voilà, on est un peu resté en contact via notre ami commun et j'ai même eu la chance de la recevoir dans Bonjour il y a quelques
2: mois. Vous voyez, pour les 30 ans de mariage, ce serait une...
3: Mais pourquoi pas?
2: Vous avez eu deux enfants, Lola, 26 ans, qui est elle aussi journaliste, c'est ça?
3: Absolument.
2: Vous avez transmis le virus du journalisme, plutôt de presse écrite?
3: Non, plutôt web.
2: Et votre fils, lui, est dans ce métier aussi ou pas?
3: Alors,
2: du tout?
3: Mon fils, il est apprenti comédien.
2: Ah oui.
3: Au cours Florent.
2: Est-ce que ça, c'est quelque chose que vous avez transmis? Vous aviez, vous aussi, en vous, un peu secrètement?
3: Pas du tout. Non, franchement, pour tout vous dire, j'aurais aimé qu'il soit journaliste, lui aussi. Mais je suis très fier qu'il ait envie de faire cette carrière. Il est jeune, il a 22 ans. Je suis très fier qu'il ait envie de faire cette carrière de comédien. C'est très dur.
2: Théâtre, cinéma, fiction. Bah,
3: quand vous êtes au cours Florent, vous faites une formation un peu générale, hein, donc plutôt théâtre pour l'instant. Ah oui, je lui souhaite le plus grand bonheur, le plus grand succès. Je suis ça de très près parce que je suis très proche de mes enfants. Donc voilà, il passe des concours.
2: Vous imaginez, ça soit un jour, vous allez le recevoir.
3: Ça serait génial.
2: Et aujourd'hui, on reçoit Noé Toussaint pour son nouveau film, sa nouvelle pièce.
3: Ça serait pas l'invité le plus facile.
2: Surtout qu'il connaît bien
3: son frère. Il en a des choses à raconter.
2: On retourne à votre plateau télé mardi soir. Plutôt le premier match de l'équipe de France de foot au Mondial 2026, ce sera face au Sénégal. Ou alors un documentaire sur ces stars, les nouveaux coins secrets des naturistes.
3: sans hésiter le match. Ouais, non, je suis un grand fan de foot. Là, je sais qu'à partir de cette semaine, de ce week-end, ma vie va un peu tourner autour de ça.
2: Mercredi matin, il faut donc s'attendre à un Bruce Toussaint peut-être un peu fatigué au lendemain de ce premier match de
3: l'équipe de France. Sauf si la victoire m'a galvanisé.
2: Vous êtes quel genre de supporter devant votre télé? Plutôt calme ou...
3: Non, je suis très énervé.
2: Vous explosez.
3: Ouais. Là, pour le coup, je peux un peu... Non, je suis vraiment à fond.
2: Ah, ça, on l'avait vu une fois, BFM TV, lendemain de match, extinction de voix.
4: Je dois vous avouer que si ma voix est un petit peu éraillée ce matin, c'est en grande partie parce que j'ai regardé RMC Sport hier soir, probablement comme beaucoup d'entre vous, et que j'ai assisté à cette victoire du PSG qui fera date.
2: Mais vous pourriez faire gaffe quand même, Bruce Toussaint, c'est votre métier, votre voix.
3: Non, mais attendez, ça m'est arrivé plusieurs fois. Et maintenant, je fais vraiment attention. Moi, j'ai la chance d'être abonné au Parc des Princes, donc d'aller voir les matchs du PSG, et donc dans une ambiance qui est de plus en plus folle. Vous savez, tout le monde sait que le club est dans une forme extraordinaire, et donc maintenant, je fais vraiment gaffe, parce qu'en fait, vous casser la voix en hurlant comme ça de façon un peu inconsidérée. Donc je fais gaffe. Maintenant, je fais gaffe parce que c'est vrai que c'est ridicule.
2: Une chance pour vous que le deuxième sacre des Parisiens en Ligue des Champions ait lieu un samedi soir.
3: Oui.
2: Vous avez tout le dimanche pour récupérer.
3: Mais c'est vrai, mais vous ne croyez pas si bien dire. Après, le match était... Il y a eu assez peu de buts. Il y a eu un partout et puis ensuite, il y a eu les tirs au but. Donc, il y a eu assez peu d'occasions de hurler. C'est un match assez crispant. Mais j'ai eu 24 heures pour me remettre. Mais effectivement, le dimanche matin, j'avais la voix abîmée.
2: Vous n'êtes pas allé à Budapest là pour la finale?
3: Non, j'ai eu la chance de voir le match au Parc des Princes, où la rencontre était retransmise.
2: L'an dernier, en revanche, vous étiez à Munich.
3: J'étais à Munich.
2: Et un supporter de l'Inter de Milan, on garde un souvenir assez marquant, n'est-ce pas? Puisque vous avez failli assommer quelqu'un.
3: C'était un souvenir génial. J'étais avec mon fils, dont on parlait tout à l'heure. Et effectivement, quand il y a eu, je crois, le deuxième but, il y a eu 5-0 au total, mais au deuxième but, on était tellement surexcités que quand on s'est levé pour hurler, j'ai à moitié assommé le type qui était devant moi. Mais vraiment, vraiment, je vous assure, je lui ai vraiment fait mal. C'est-à-dire que c'était pas, parfois, on peut bousculer quelqu'un, etc. Bon, c'est un stade. Là, je sais pas ce que j'ai fait. J'ai donné un coup de coude, le type, et à moitié tombé. Et alors après, j'ai pris des photos. Et le type est parti au milieu de la deuxième mi-temps. Il était entre le score, donc, qui a fini à 5-0. Donc, c'était très humiliant pour son équipe. Et moi derrière, qui menaçait à tout moment de l'agresser à nouveau involontairement, le type en a eu marre, il s'est barré.
2: Mais. Et là, au Parc des Princes, pas de blessés à déplorer.
3: Pas de blessés à déplorer.
2: Vous avez fait attention en déployant.
3: Alors, j'étais encore convalescent, donc j'avais encore mon épaule. Donc, à plusieurs reprises, j'ai dit à mon fils, fais attention au moment des effusions de joie à ne pas me recasser l'épaule. Donc, on a fait attention.
2: Bruce Toussaint, nous aussi, on a une enquêtrice comme dans Masked Singer. Elle s'appelle Eva et elle va vous démasquer à sa façon.
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2: Bonjour Eva.
6: Bonjour tout le monde, bonjour Bruce.
3: Bonjour.
2: Vous n'avez pas l'impression d'être au boulot quand on vous dit bonjour, Bruce Toussaint?
3: C'est vrai qu'on me le fait souvent.
2: Eva est là pour nous livrer infos et archives improbables sur vous. Alors attention Eva, vous l'agacez pas trop parce que je voudrais pas que ça se finisse comme dans Quotidien. Hein.
7: Bruce, quelle est votre insulte préférée?
8: Espèce de vieille merde. Hein.
2: C'est-à-dire que ça vous est venu si spontanément, je me dis, il doit l'employer assez souvent.
3: J'ai honte. Mais parfois, on vous prévient quand même, quand vous avez des petits questionnaires comme ça, on vous donne quelques questions à l'avance pour que vous ayez le temps de réfléchir un petit peu à un truc un peu spirituel. Et donc, on me demande mon insulte préférée. Mais moi, bêtement, j'ai répondu au premier degré, alors qu'en fait, il aurait fallu que je dise un truc genre crétin des Alpes.
2: Oui, parce que derrière, c'était Vincent De Dienne, très chic.
3: Et voilà, ouais. Vincent De Dienne, lui, a fait une sortie très chic derrière, etc. Et moi, après, quand je me suis rendu compte que j'avais dit un truc, mais bon, un peu rude, quoi, je me suis dit, mais qu'est-ce que... Bon, heureusement, ça passe inaperçu, la preuve, on m'en parle encore un an après.
2: Première info d'Eva, on commence avec une particularité de Bruce Toussaint.
6: Que vous partagez avec 8% des hommes, vous êtes daltonien, Bruce, une anomalie de la vision qui perturbe la perception des couleurs. Alors pour éviter tout risque de confusion, vous portez toujours les mêmes coloris, du sombre, du bleu, du noir. Là où ça se complique, c'est pour comprendre les couleurs sur les cartes, les graphiques. Par exemple, pendant la météo, vous pouvez être un petit peu perdu, n'est-ce pas?
3: C'est vrai, le daltonisme est parfois un peu perturbant quand on fait de la télévision. Et surtout, en fait, on résume souvent ça à... on confond le vert, le marron, le rose, le gris, etc. Très bien. Mais il y a parfois des choses que je ne vois pas.
2: Ah, que vous voyez pas
3: par exemple,
2: coup,
3: des lignes sur un graphique ou des choses comme ça. Non, mais je vous assure.
2: Des morceaux de texte qui disparaissent, quoi.
3: Non, pas des textes, des lignes au sens des courbes, vous savez, sur des graphiques. Non, c'est parfois un peu compliqué.
2: Ça va être compliqué pour la présidentielle avec tous les sondages.
3: C'est ça. Heureusement qu'il y a des chiffres.
2: Et le poisson rouge qui était il y a quelques jours sur le plateau de Bonjour.
3: Oui.
2: Vous l'avez vu de quelle couleur?
3: J'imagine qu'il était rouge.
2: Lui, en tout cas, c'est sûr qu'il a vu rouge, hein, avec toutes les sales remarques qu'il a dû entendre à travers son bocal.
8: Dans un aquarium, on s'ennuie.
9: Il bouge plus à Nice.
8: Non, mais il est hyper stressé. Il est hyper stressé. C'est pour ça que je vais parler doucement.
4: Écoutez, vous auriez pu remettre un vivant quand même.
8: Non, mais attendez. Ah non, il bouge. Pardon. Et notre petit Nemo, je vais le ramener tout de suite dans son aquarium parce qu'il est pas bien là.
10: Sinon, on peut l'utiliser pour faire un petit sashimi.
8: Karim,
9: on peut le garder. C'est
4: d'une cruauté.
2: Mais voyons, Bruce Toussaint, on ne peut plus faire ce genre de vanne à la télé en 2026.
3: C'est vrai, vous avez raison.
2: Vous êtes pris des mails ou pas?
3: C'est pas venu jusqu'à moi, mais il y en a peut-être qui sont arrivés. Je m'excuse auprès des amoureux des poissons.
2: Eva, Bruce Toussaint a eu sur iTélé une chroniqueuse au comportement complètement improbable.
6: Elle s'appelle Marie Coleman. Ça le fait déjà rire. Elle s'occupait des chroniques culture dans la matinale que vous co-animiez avec notre camarade Amandine Bégaud. Et avec Marie Coleman, on pouvait s'attendre à tout parce qu'elle n'avait aucun filtre. Premier exemple, ce matin où vous étiez arrivés tous en retard à l'antenne.
11: Alors, petit contrôle.
4: Voilà, nous sommes là. Dites donc, 8h53, désolé. Bon, ce sont des choses qui arrivent, nous sommes un petit peu en retard. Nous sommes à l'antenne, installez-vous.
11: Non, pardon.
4: Marie Coleman, et on va pouvoir faire l'actualité culturelle. Non mais remontez votre siège parce que là ça va pas le faire. Là, sinon,
11: je sentais que ça allait merder.
4: Non, c'est... Voilà. Comment vous dites, je sentais que ça allait merder?
11: Oui.
4: C'est bien, c'est chic. Bon, en plus, j'ai pas vos textes, donc vous vous débrouillez, vous attaquez. Non, mais attaquez.
2: J'aime bien les répétitions en direct, c'est intéressant. Vous vous souveniez pas du tout de ça?
3: J'avais oublié cette archive. On a beaucoup ri avec Marie, qui est vraiment un personnage extraordinaire.
2: C'est elle aussi qui, une fois.
3: Érudit, mais avec un humour extraordinaire.
2: Pas chez vous, mais une autre fois, elle avait commencé à raconter sa vie parce que elle ne savait pas qu'elle était à l'antenne. Ça, c'était culte. Cool,
12: bonjour Marie, qui s'installe. Allez-y, prenez votre temps, tout va bien.
13: Ça va bien.
12: Oui, on va parler cinéma.
13: Je me suis dit, j'ai un peu stressé parce que.
12: Qu'est-ce qui vous arrive?
13: Non, mais parce que tu sais, ils me prennent la tête avec faut vérifier dans le conducteur, etc. Bon.
12: Tout va bien.
13: Donc j'ai vérifié dans le conducteur, putain, rien. Allô. Bon. Et là, je stresse parce que je suis incapable de retrouver les trucs.
14: On est à l'antenne.
13: Et en fait, je découvre.
14: On est à l'antenne, Marie.
13: Ah, pardon.
2: Moi, je l'adore.
3: Hein. J'adore. Mais... Ce qui est génial, c'est Amandine Bégaud que j'adore, que j'embrasse, que j'écoute souvent dans les auditeurs en la parole le midi sur RTL, qui, elle, a compris. Je sais bien qu'elle a compris ce qui se passait, mais elle la laisse faire, parce qu'elle sait que ça va être un moment magique.
6: En tout cas, ces chroniques étaient excellentes. De là à avoir envie d'entendre la même deux jours d'affilée.
13: Et puis, une autre info. Regardez ça, c'est une nouvelle façon de faire du journalisme. Regardez, ça s'appelle la revue illustrée. Pardon, qu'est-ce qui se passe?
3: Non, rien.
13: Qu'est-ce que vous avez? Non, je ne l'ai pas avec moi, parce qu'il était dans mon tiroir, si vous voulez tout savoir, et je l'ai perdu.
3: Voilà, c'est vous n'avez pas raconté hier, ça?
13: Je l'ai raconté hier?
3: Oui.
13: C'est pas vrai. Oh la vache. Un Alzheimer près.
4: Donc là, vous êtes en train de nous raconter un truc que vous avez déjà raconté hier.
2: Mais quel dommage qu'elle ait arrêté la télé.
3: Oui.
2: Vous avez ses nouvelles?
3: Oui, bien sûr. C'est quelqu'un que j'aime vraiment beaucoup, qui...
2: Un vrai personnage, voilà. Une vraie fraîcheur. Ah, et au-delà de ça, l'érudition, vous le disiez.
3: Ah oui. Qui a fait une carrière exceptionnelle, Canal+, Télérama, Libé, voilà, donc je l'embrasse.
2: Ce sont des personnages comme ça aussi que vous aimez, dans votre bande de Bonjour, il y en a plusieurs aussi,
3: oui,
2: de vraies personnalités.
3: Moi je pense que ce qu'on attend d'un chroniqueur ou d'une chroniqueuse, c'est que ce soit quelqu'un avec une personnalité très forte, quelqu'un qui s'impose, quelqu'un qui soit un peu dingue, voilà. Moi j'adore ma normalité à côté de tous ces fous. Voilà, et c'est vrai, je suis le premier fan des chroniqueurs de mes émissions.
2: Bruce Toussaint, dans un instant, on va découvrir grâce à Eva Kruver votre archive la plus improbable, ou plutôt un bouquet d'archives.
3: Oh là là, je suis plein de pire.
2: Vous avez raison.
3: Oui, bah oui.
2: J'aurais même envie de dire un bouquet final.

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2: C'est un Bruce Toussaint rongé par l'inquiétude qui nous fait face. Il se demande bien ce qui va lui tomber dessus, car nous y voilà, Bruce. Nous allons enfin découvrir ce qu'Eva Kruver a trouvé de plus improbable chez vous. Ça pourrait être quoi, d'après vous?
3: Je crains le pire, en effet. Je ne sais pas.
2: Eh bien, nous allons rire de bon cœur, puisqu'il s'agit de vos blagues.
4: Vous ne manquez jamais une occasion de faire une petite blagounette à l'antenne. Parfois, ça passe et d'autres fois, vos vannes ne rencontrent pas leur public. Petit panier garni composé de jeux de mots.
3: J'adore.
4: Petit panier garni composé de jeux de mots sur les noms de famille, parce que c'est un peu votre péché mignon, Bruce. Et ça commence avec le chanteur Seal.
5: Merci beaucoup, Karima. Et on passe de Seal au maquillage. Vous l'avez ou pas, non? Toujours pas.
6: Ah, les cils.
7: Ils prennent, ils se droguent même plus, c'est terrible. Regarde ça, il est apathique.
8: Jean-Michel apathique.
7: Non, c'est pas drôle ça.
9: On dit merci, Michael Olysée.
10: Il pourrait presque remonter les champs, Olysée.
11: Oh là, waouh!
2: Celle-ci, elle est toute fraîche, c'était mardi matin. C'est la collection printemps-été 2026.
10: Oui, j'avoue que je suis pas fier là.
2: Mais vous pensez que vous allez vous en sortir comme ça? Parce que celles-ci, elles étaient relativement réussies par rapport à celle qu'on va écouter maintenant. Sachez, Bruce Toussaint, que vous ne ferez jamais vanne aussi puissante que celle-ci face à François-Xavier de Maison.
5: Autre question vraiment essentielle. Vous avez vraiment deux maisons? Voilà.
2: Est-ce que vous aviez eu un peu honte ou même pas?
3: J'ai failli arrêter ma carrière. Ce jour-là.
2: Et lui aussi, la sienne.
3: Bah, lui, sa carrière a failli être brisée par cette. Oui, non, mais je vous avoue que j'aime bien le bide. Il y a quelque chose de vertigineux dans le bide à la télévision en direct. Quand vous faites une vanne, effectivement, il faut quand même se préparer à la possibilité.
2: Parce que vous savez que vous sautez à l'élastique sans élastique. Oui, vous le savez,
3: c'est
2: ça.
3: Exactement ça.
2: C'est exactement les sacrés des moments de télé, vous voyez, dont on se régale, nous.
3: Vous savez, ce qui est fou, c'est que quand je fais ça dans Bonjour, je vois la consternation dans les yeux de mes chroniqueurs et mes chroniqueuses, mais vraiment,
2: et il y a quelque chose,
3: vous savez, un peu le tonton honteux, hein, les soirs de réveillon, il y a un côté comme ça, et là je me dis, je vais attendre un quart d'heure avant d'en faire une autre.
2: Merci beaucoup Eva Kruver.
4: Au revoir, à la semaine prochaine.
3: Merci Eva.
2: Bruce Toussaint, merci beaucoup d'être venu refaire votre télé. On vous retrouve dès lundi 6h55 avec toute la joyeuse bande de Bonjour, la matinale de TF1. Merci encore.
3: Merci Eric, merci infiniment. Toujours un plaisir de venir vous voir.
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13: Vous ne descendez pas cette année, hein, Pierre.
14: Pardon ?
13: Vous ne descendez pas sur la croisette cette année.
14: Non, je fais assez de plouquerie comme ça cette année.
15: Tu pourras monter les marches, ils ont mis Astana.
14: Pardon, je sais.
16: Qu'est-ce que tu as dit?
15: Il y a des baignoires à porte.
13: Il n'a pas entendu.
17: Il est consommé par le premier rang, je crois.
13: Vous croyez?
17: Oui. Je suis sûr.
18: Il a l'œil qui frise.
13: Il a repéré une dame au premier rang.
16: Laquelle?
14: Je ne dis pas tout de suite.
16: Laquelle?
14: Pour qu'elle puisse frétiller pendant au moins une demi-heure.
13: Qui ça peut
14: être? C'est comme si tu donnais à la loterie le numéro gagnant tout de suite, non?
16: C'est celle qui ressemble à Ségolène Royal? Il y en a une qui ressemble à Ségolène Royal.
14: Oh bon?
16: Ah oui.
14: Regarde comment elle fait. Comme si elle savait déjà que
16: c'était
14: elle.
16: Voilà.
14: Regarde-moi ça.
13: Ah, c'est vous, madame? Bonne chance.
18: Un peu, ça la des sandalettes, comme thème.
14: Ah, j'adore. Sandalette à talons ou plate?
18: Plate.
14: Plate, rente changée.
13: Oh. Mais c'est odieux, monsieur Bénichou. Cette dame est venue en plus avec sa meilleure amie.
14: Eh ben oui, d'accord, mais les talons plats, ça fait le cul triste.
13: Ah oui.
14: Très connu.
16: Oh. Non, c'est quand il te voit qu'il a le cul triste.
18: Moi, j'ai pas de talons et j'ai le cul joyeux. Hein.
13: Bon, il est peut-être temps de passer à une première citation, vous êtes d'accord?
16: Passons.
18: Ah, voilà.
13: Qui a dit « Si le plus grand plaisir des hommes, c'est de se payer le corps des femmes, je comprends que le plus grand plaisir des femmes, ce soit de se payer la tête des hommes. »
16: Sacha Guitry!
13: Bonne réponse d'Isabelle Mergault. Ça nous la met de bonne humeur, on est tranquille pour 2 heures. Citation suivante, pour Sylvie Prestavoine de Bourg-en-Bresse, qui a dit « L'amour, c'est comme l'opéra, on s'y ennuie, mais on y retourne. »
16: Sacha Guitry!
0: Non. C'est une femme?
13: C'est un homme.
16: C'est un musicien?
13: C'est, alors c'est évidemment pour Roselyne Bachelot que j'ai choisi, n'est-ce
5: pas? Ben oui, mais.
0: Mozart.
13: Mais
5: c'est un musicien qui a composé l'opéra. Alors, c'est un musicien qui a dit ça?
13: Non, pas du tout.
16: On vous demande.
13: L'amour, c'est comme l'opéra, on s'y ennuie, mais on y retourne.
5: Jacques Martin?
13: Jacques Martin.
5: C'est quelqu'un de vivant?
13: Ah non, quelqu'un de mort.
5: C'est quelqu'un de mort, quelqu'un du 20e siècle.
13: Qu'est-ce qu'il y a?
16: On s'y ennuie pas du tout, on

0: Encore un parcours.
1: C'est français?
0: C'est français.
2: Ouais,
0: c'est assez malin, hein, quand même.
2: C'est un mot, monsieur.
0: Le golf, c'est, pour ceux qui ont fait leur chemin, l'occasion d'accomplir encore un parcours.
3: Dormesson,
0: non.
1: C'est écrivain français?
0: Alors, c'est quelqu'un qui a écrit des tas de chansons, d'opérettes.
2: Opéra bouffe ou opérette, vraiment?
4: Tu penses qu'à ça, toi,
0: hein? Non, des opérettes.
5: Des opérettes.
0: Des comédies musicales.
4: Vincent Scotto.
0: Pardon?
4: Vincent Scotto.
0: Vincent Scotto, pas du tout.
1: Ah, Richard Cosciante.
0: Oh.
4: Il est mort. Opérettes. Il est mort.
0: Ah oui, il est mort en 64.
2: Yves Mirande,
0: non.
2: Il a écrit le livret ou la musique?
0: Ah, il a écrit de la musique, oui. Il était librettiste, lyriciste et scénariste.
4: Oh la vache.
1: Oh là là là.
0: Mais il a composé des chansons sur mesure, plus de 3000 chansons pour, à l'époque, Maurice Chevalier, Fernand Delbourg.
4: Christine.
0: Miss Tinguette, Joséphine Baker, Daniel Darieux, Pauline Carton, vous voyez.
4: Christine.
0: Léo Ferré, même.
5: Ça fait trois fois qu'il dit Christine.
2: Hein. C'est pas les Christine.
4: Oui, répondez-lui, parce que sinon ça va faire...
2: C'est pas celui qui a écrit...
4: C'est très désagréable pour les oreilles.
5: C'est pas celui qui a écrit Félicie.
0: Qui a dit Christine?
4: Moi.
0: C'est vous, monsieur Bénichou? Oui. Ce n'est pas Christine.
4: Non, Pascal Sevran, il n'est pas mort en 64. Hein.
5: Monsieur Riquet, ah, oui. Ce serait pas celui qui a écrit Félicie? Jean-Noël?
0: Non, Jean-Noël, non.
5: C'est
0: lui qui a écrit Ta bouche. Félicie aussi, il a écrit Félicie aussi.
5: Je sais qui c'est, mais je ne retrouve pas le nom.
0: C'est à lui qu'on doit Félicie aussi. Il faisait un temps superbe, je me suis assis sur l'herbe.
6: Félicie.
1: Aussi.
0: Vous voyez,
6: elle avait...
0: Vous pouvez pas me le faire, Stevie, vous qui ressemblez à Fernandel.
4: C'est vrai qu'il a les mêmes, la même denture.
1: Ah, ouais. Oh non,
5: si. Même la forme du visage.
1: Non,
4: ah, t'es beaucoup plus beau, mais t'as la même denture, t'as quelque chose.
0: Ce sourire du type qui va gagner dans la deuxième, vous voyez. Bon, dites-y, ce serait bien quand même de me trouver le nom de ce monsieur.
2: Bah non, je connais pas.
0: Il est mort.
2: Il a écrit aussi de la musique.
0: Oui, il est mort à Marne-la-Coquette. C'est à lui qu'on doit la chanson Mon homme, popularisée par Miss Tinguette.
2: C'est pas
0: de la
2: Noé.
0: Non, c'est de la Noé. Valentine, c'est lui qui a écrit Valentine. Elle avait de tout petit téton. Valentine. Ramona, c'est lui qui a écrit Ramona.
4: Ah, Ramona.
2: Je fais ta rêve merveilleux.
4: Il chantait lui-même.
2: Ils sont partis tous les deux.
0: Vous voyez, c'est lui qui a écrit Ah, si vous connaissiez ma poule.
4: Vous connaissiez ma poule.
1: Il a fait des tonnes de.
4: Il chantait lui aussi ou pas?
0: Vous voyez, puis il a écrit aussi. Non, il chantait pas, monsieur Gilles.
6: Il a pas envie de te parler, Isabelle, aujourd'hui.
4: Il y a un truc.
6: Ah oui, oui.
4: Je te le dirai et puis tu lui demanderas. Un nom bien français, bien de chez nous.
0: Et il a même été secrétaire de Georges Clémenceau, directeur du théâtre des Bouffes Parisiens pendant 30 ans, président de la SACEM. Vous voyez.
4: Gérard, demande-lui si c'est un prénom bien de chez nous.
2: Est-ce que c'est un prénom bien de chez nous?
0: Ah oui, un prénom bien de chez nous.
2: C'est un prénom bien de chez nous, Isabelle.
4: Un prénom que j'arrive à prononcer ou pas?
0: Ah oui, un prénom qu'elle arrive à prononcer.
4: Et puis Pierre, François?
0: Non.
4: Marcel?
0: Non plus.
2: Jean-Louis?
4: Paul?
0: Jean. Écoutez, on va donner 300 euros et c'est très bien ainsi.
2: Et c'est vrai que ça pourrait être Christine. Mais
0: tant mieux pour Alexia Perronnet qui habite Argenteuil.
2: Georgius?
0: Non. Vous n'avez pas identifié l'auteur de cette phrase. Le golf, c'est pour ceux qui ont fait leur chemin. L'amusement d'accomplir encore un parcours. Et c'était Albert Villemette.
2: Villemette, bien sûr.
0: Albert Villemette, ouais. 300 euros pour Albert. Enfin, pas pour Albert Villemette, pour Madame Perronnet.
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0: Tony Curtis, tout le monde connaît.
1: Bah oui.
0: Tony Curtis. J'ai trouvé son nom dans l'éphéméride du jour. Voilà pourquoi j'ai un peu étudié son cas. Tony Curtis, il était né le 3 juin 1925. Ça veut dire qu'il aurait, rendez-vous compte, 100 ans aujourd'hui, Tony Curtis. Il est mort en 2010, donc il y a 15 ans déjà. Et étonnamment, Tony Curtis a joué avec la femme de Michel Drucker, Dany Saval, au cinéma. Mais dans quel film? Je rigole.
9: Waouh! C'est un film des années 60-70?
0: Alors, c'est un film qui date de 1965, on peut pas mieux
10: dire. Un Américain à Paris?
0: Un Américain à Paris, non.
11: Mais il a pas joué dedans. Est-ce que c'est un film français ou américain?
0: Ils vont s'engueuler entre cultureux. Hein. Vous avez vu comment le mépris de Monsieur Bellamy vis-à-vis de Monsieur Obal?
11: Quel mépris, c'est trop fort.
0: Il a dit, il a pas joué dedans.
11: Mais non, mais c'est une indice.
12: Mais elle faisait la figuration.
0: Ça voulait voulait dire de la part de Bellamy, ça voulait dire, il n'a pas joué dedans, ça veut dire, occupe-toi de ta peinture et laisse-nous le cinéma.
3: Laurent, est-ce que c'est un film français ou un film américain?
0: Un film américain tiré d'une œuvre française.

0: Mais elle avait un premier rôle,
1: je
0: la
1: peux
0: dame.
1: Vous dire qu'il y a aussi Jerry Lewis dans le film, et elle est, d'Annie Saval, le premier rôle féminin.
2: Mais c'est un film tiré d'un roman du 19e?
1: D'un roman, non.
2: C'est tiré d'une pièce de théâtre, alors?
1: C'est adapté d'une pièce de théâtre, absolument.
3: Et d'une pièce de théâtre française?
1: Française.
2: Très ancienne ou plutôt du 20e siècle aussi?
1: Ah non, plutôt du 20e siècle.
4: Chérie de Colette?
1: Chérie de Colette,
5: c'est
1: non.
5: Est-ce que c'est une pièce de Laurent Ruquier? Ah oui.
1: Enfin, écoutez, j'avais pas écrit des pièces au moment de Jerry Lewis, Danny Saval et Tony Curtis.
3: Et l'auteur de la pièce de théâtre est très connu.
1: Ah bah, très connu. En tout cas, pour cette pièce-là, oui.
5: C'est un philosophe?
1: Philosophe, non.
5: C'est une comédie?
1: Une comédie, oui.
5: Boing Boing?
1: Boing Boing! Bonne réponse de Florian Gazan. Eh oui. Pièce de Marc Camoletti, une pièce de boulevard, Boing Boing, qui a été un énorme succès chez nous en France.
6: Pendant 20 ans, je crois.
1: Et qui a été adapté au cinéma. Et c'est effectivement le trio Tony Curtis, Jerry Lewis et Danny Saval qui jouaient Boing Boing. Elle jouait l'hôtesse de l'air. Vous savez que c'est une histoire de coucherie, d'infidélité et effectivement de fuseau horaire. Tony Curtis joue le grand séducteur. Quant à Danny Saval, elle joue la maîtresse, hôtesse de l'air, ça va de soi. Quand même un beau trio, Jerry Lewis, Danny Saval, Tony Curtis. Excellente réponse de Florian Gazan. Je vais vous donner des prénoms maintenant, à vous de retrouver quel lien il y a entre ces différents prénoms. Et c'est une question pour Amandine Pelletier qui habite Supers dans la Marne. Marianne, Jeannot, Louis, Jarry, Jean-Claude, Moïse, Brian, Mara, Kofi, Noël, Stellina. J'espère que je n'en ai pas oublié.
6: La Bible.
1: La Bible, non.
3: C'est un film?
1: Un film, non plus.
3: C'est une pièce de théâtre?
1: Pièce de théâtre, non.
3: C'est un roman?
5: Ce sont des rôles?
1: Des rôles, non.
3: Ce sont des êtres humains ou des animaux?
1: Ah non, des êtres humains. Marianne, Stellina, Jeannot, Akio, Louis, Jarry, Jean-Claude, Noël, Moïse, Brian, Kofi et Mara.
5: Ils ont vraiment existé?
1: Ah oui.
5: Ils sont vivants aujourd'hui?
1: Certains encore, oui.
5: Ils ont tous eu un titre en commun, comme Miss France ou un championnat ou un prix? Non.
1: Alors, Miss France
3: avec Brian.
5: Non, pour Moïse.
1: Jeannot, Miss France.
5: C'était un exemple.
1: Et Moïse, Miss France, ça, je dois dire, Monsieur Barbier, bravo.
5: Ils auraient pu avoir
0: Miss France, à la rigueur. Est-ce qu'ils ont eu un accident en commun?
1: Ah non.
5: Ah, je sais, ce sont les enfants de Joséphine Baker, parce que c'est l'éphéméride aussi.
1: Excellente réponse! De Christophe Barbier.
5: C'est le château de Milland.
1: Exactement. Ouais. Les 12 enfants adoptés par Joséphine Baker, puisqu'elle acceptait d'adopter à chaque fois un enfant en fonction de ses origines, de sa couleur. On l'appelait la famille arc-en-ciel, la famille adoptée par Joséphine Baker. Et elle leur a donné à chaque fois des prénoms qui correspondaient pour la plupart, évidemment, à leurs origines. Marianne est née en France. Stellina d'origine marocaine. Akio née au Japon. Louis en Colombie. Jarry en Finlande. Noël. Bon, encore un petit français, Moïse, Brian, Kofi vient de Côte d'Ivoire. Quant à Mara, elle était née, où il était, parce que j'imagine, non, Mara, ça doit être un prénom féminin,
0: mais c'est très irresponsable faire ça, en fait.
3: C'est pas vrai, ça y est.
1: Pourquoi?
0: Déjà, un enfant ou deux, quand on a s'en occuper, c'est difficile. Vous imaginez, vous prenez 12.
3: Non, mais c'est pas parce que toi, t'as échoué que tout le monde a échoué.
1: Mais vous avez eu des enfants, vous, Marcella?
0: Non.
3: Ouais, non, c'est ce que j'ai dit.
5: Ils ont vraiment eu de la chance de pas naître.
1: Hein. Bah, quand même, c'est généreux d'adopter des enfants.
0: Mais pourrait aussi donner de l'argent à des gens qui ont des enfants qui sont pauvres et sans les adopter, non?
1: Alors, c'est vrai que le mari, Jo Bouillon, le mari, il en avait ras-le-bol. Elle en a adopté 12, je crois que c'est 11e qu'il lui a dit à Joséphine, si tu en adoptes encore un 12e, je m'en vais. Et là, on a quand même adopté un 12e. Et il s'est tiré, il est parti, il en pouvait plus des mioches, ça, il faut quand même dire. Là-dessus, elle a un peu quand même raison, Marcella. C'est-à-dire qu'elle a...
0: Enfin, et après, elle a adopté un mari?
1: Non, mais elle était bisexuelle, de toute façon, Joséphine Baker.
5: Elle mangeait la banane par les deux bouts.
1: Vous parlez quand même d'une femme qui est entrée au Panthéon, je vous signale.
4: Oui, ouais, qui était résistante.
5: Décorée. Ah bah, plus que son mari, apparemment.
1: Et bah pour avoir 12 enfants, il faut être résistant, ça. De toute façon, là-dessus, Marcella a absolument raison. Il y en a sûrement qui sont encore vivants aujourd'hui et qui nous écoutent parmi les enfants.
3: Tu allais inaugurer une place Joséphine Baker.
1: Ah, où est-ce que vous avez inauguré une place Joséphine Baker?
3: C'était à côté d'Arcachon.
1: Et vous avez chanté « J'ai deux amours »?« Ma tante Kiki, ma tante Kiki, ma tante Kinoise »
3: Ouais, c'est ça.
1: Qu'est-ce que vous avez chanté, alors?
3: Mais j'ai rien chanté du tout, j'ai fait un discours. pour chiant comme la pluie.
1: Ah bah oui, c'est encore pire. Alors,
3: c'est encore pire.
1: Vous auriez mieux fait de chanter. C'est vrai qu'elle a été ruinée à la fin. Les enfants, ça coûte de l'argent.
2: Et la toiture aussi.
1: Oui, la toiture aussi, mais c'est vrai qu'elle s'est fait virer du château de Milan. Je crois que c'est Grace Kelly qui l'a sauvée de la ruine et Jean-Claude Brialy qui l'a fait remonter sur scène et elle est morte effectivement tout de suite après son grand retour sur scène. Je crois que c'était à Bobino à l'époque et c'est d'ailleurs un anniversaire aujourd'hui pour Joséphine Baker puisqu'elle était née un 3 juin, le 3 juin 1906. J'ai tenté de vous piéger avec Joséphine Baker en vous donnant les 12 prénoms de ses enfants, mais ça n'a pas piégé Christophe Barbier. Bravo Christophe.
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1: Si vous avez lu le Nouvel Observateur, vous saurez répondre à cette question, puisqu'on voit dans le Nouvel Obs la photo de monsieur Ole Chou, PDG.
3: Ole Chou.
1: Ole Chou. Eh oui. PDG d'une société, monsieur Ole Chou déclare, nous ne prenons que la crème de la crème. Mais de quoi s'agit-il?
7: Il est chinois, ce monsieur?
1: Non.
8: De fromage?
1: De fromage, non.
8: Il est suédois, norvégien?
1: Il est norvégien, monsieur Ole Chou. Ah, je vois que vous connaissez bien les pays scandinaves, Sophie.
8: Pas du tout, mais Ole, ça avait une consonance un peu...
1: Ole Chou. Ouais. Monsieur Chou dit, nous ne prenons que la crème de la crème.
9: Est-ce que ça concerne...
1: C'est logique pour un monsieur Chou, vous voyez.
7: Et ça a un rapport avec ce qu'il vend?
1: Ça a un rapport, évidemment, avec ce qu'il vend.
7: C'est du fromage,
3: c'est alimentaire?
1: Ce n'est pas alimentaire.
3: Il fait des croisières?
1: Des croisières, non.
7: Mais c'est un jeu de mots, la crème de la crème?
1: Alors,
7: ça pourrait être un jeu de mots?
1: Je ne sais pas s'il l'a fait exprès, mais c'est vrai que quand vous saurez ce qu'il vend, ça va vous amuser.
8: Ah bon, ce n'est pas des cosmétiques?
1: Ce ne sont pas des cosmétiques.
3: Ce ne sont pas les glaces à Gendas?
1: Des glaces à Gendas, non.
8: Est-ce que ça a un rapport avec la forêt? Il y a beaucoup de forêt là-bas.
1: Rien de sylvestre là-dedans.
9: Est-ce que ça concerne le recrutement? Parce qu'on parle de la crème des candidats.
1: Non, nous ne prenons que la crème de la crème.
9: Ah, c'est peut-être dans le porno?
1: Non. Dans le porno, non. Mais on se rapproche un peu.
7: Ah, voilà. Alors ça doit être
8: dans l'érotique.
1: Dans l'érotique, non.
9: Est-ce que la...
1: Et en plus...
8: Ah, ça parle de sperme alors, peut-être.
1: Oui.
8: On prend le sperme le plus fertile.
1: Et qu'est-ce qu'il fait, monsieur Ole Chou?
8: Des inséminations.
9: Il branle rien.
1: Mais attendez, qu'est-ce qu'il fait précisément, Sophie? Il...
8: Se branle.
1: Non.
9: Non. Il recueille.
3: Il prend la pipette. Il a la pipette.
9: Il congèle.
3: C'est la deuxième fois que je participe. Elle est bien, hein. Elle est vraiment bien,
9: Laurent,
3: cette nouvelle recrue.
9: Monsieur Ole Chou congèle du sperme pour l'insémination artificielle.
1: Mais qu'est-ce qu'il fait tout simplement? Il en...
8: Il a une banque de sperme.
1: Oui, mais mieux, qu'est-ce qu'il fait?
7: Il les vend.
1: Il vend du sperme.
3: Bah oui.
1: Mais pas seulement le sien, il vend...
9: C'est... Bah oui.
3: Voilà. Ah, bah oui, sinon...
9: Il y a des distributeurs automatiques dans les rues.
8: Et ça s'appelle...
9: Vous pouvez faire des dépôts en liquide.
8: Ça s'appelle l'insémination artificielle. Il faut être précis. Non, parce que lui, il vend du sperme, mais c'est pas lui qui procède à l'insémination artificielle.
1: Exactement. Sophie, vous avez tout compris. Bonne réponse de Sophie d'avant.
8: Ah oui, je suis une spécialiste.
1: Vous pouvez en acheter par internet, ça s'appelle Cryos International. On achète des paillettes aussi facilement que des livres sur Amazon, nous dit Natacha Tatou dans le Nouvel Obs. Et ce monsieur Ole Chou a créé cette société en 1981 au Danemark. Alors ça varie entre 200 euros pour le sperme d'un anonyme, 600 euros pour un géniteur bien identifié, et ça peut aller jusqu'à 12 000 euros si vous voulez vous assurer l'exclusivité d'un donneur dont vous achèteriez toute la production. Histoire que votre bébé n'ait pas de demi-frère ou de demi-sœur dans la nature.
8: Mais est-ce qu'ils sont plus fertiles là-bas? Parce qu'il paraît que les gonades au contact de l'air froid sont plus fertiles.
9: Oui, bah alors pardon Sophie, mais ce seraient les Écossais qui seraient en tête, puisqu'ils portent le kilt et pas de sous-vêtements.
1: Et croisons qui a été 45 minutes dans un réfrigérateur,
9: en lui.
8: Ah oui.
9: Enfin, lui, il a besoin de quelqu'un pour l'assister, lui.
1: Non, mais ce qui est intéressant dans cette histoire de vente par internet de sperme, d'abord moi, je ne pensais même pas que c'était autorisé, c'est que vous vous déplacez même pas. On vous envoie donc les paillettes stockées dans des tubes d'azote chez vous, livrées par DHL dans une boîte isotherme façon surgelée Picard, accompagnée d'une fiche, je lis l'article de Natacha Tatou dans l'Obs, tout ça accompagné d'une fiche du conseil de mode d'emploi, parce que c'est prêt à l'emploi pour une insémination artisanale. Vous pouvez faire ça tout seul chez vous.
9: Formidable. Mais cela dit, avec le livreur DHL, vous pouvez le faire aussi sans vous apporter de colis. Hein.
1: Ariel est un livreur DHL.
10: C'était long.
1: Non, mais c'est vrai que c'est incroyable quand même. Oui. Vous imaginez le type qui dit, voilà, c'est j'arrive, c'est votre sperme. Enfin,
7: oui,
1: c'est pas
7: vous imaginez à l'interphone, oui, qui c'est votre sperme, madame. Oui, je vous donne le code.
1: Il avait eu quelques soucis, ce monsieur Chou, qui dit, nous ne prenons que la crème de la crème. Il avait eu quelques soucis il y a quelques années, il y avait une violente polémique parce qu'il refusait les dons des roues. Il ne voulait pas que les roues donnent leur sperme parce qu'il disait, il n'y avait pas de demande. Personne ne veut d'enfants roues, donc parce que chacun choisit en plus en fonction du physique, de l'ethnie, c'est affreux quand même.
7: On n'a pas le droit de faire ça en France, c'est interdit. Les gens,
1: en France c'est interdit, mais au Danemark c'est autorisé.
7: J'ai des amis qui ont fait ça, ils ont acheté ça à Los Angeles ou je ne sais où.
1: Pourquoi vous n'avez pas fait don de votre personne vous-même ?
7: Mais je leur ai proposé, ils ont refusé, je comprends pas.
11: Les gens l'achètent pour avoir uniquement pour avoir des enfants, quoi. C'est pas pour...
1: Ah oui, bien sûr.
7: C'est pas pourquoi.
11: C'est pas pourquoi. Non mais dis-nous à quoi tu penses.
12: Je sais. Faire des glaces.
1: C'est
11: bah d'ailleurs peut-être des glaces.
7: C'est qui un repas.
11: Moi j'ai rien dit.
7: Un repas, t'imagines. Ah mais le livreur arrive dans 5 minutes, hein, vous inquiétez pas. Il est un petit peu en retard.
11: C'est pour ça que je
7: alors c'est la surprise du chef. Vous allez voir, c'est formidable. Mais ça se vend cher, ça, parce que moi depuis le temps que je le fais, je pourrais me faire des couilles en or. Hein.
1: Ah bah, je vous ai dit jusqu'à 12 000 euros hein, si les gens veulent un petit semoun et avoir l'exclusivité de votre substance, chère Ellie, ça bien. Peut aller jusqu'à 12 000 euros. On voit un monsieur en photo avec des gants en train de verser un seau entier.
11: Miam,
1: miam. Achetez le nouvel Ops, vous allez être surpris hein, quand même. Hein.
9: Attendez, si c'est un seau.
11: On aimerait bien avoir le seau plutôt.
9: Si c'est un seau entier, c'est qu'il mélange.
1: Il y a 700 donneurs hein, qui.
7: C'est des éléphants qui.
1: Ils ont plus de 100 litres de sperme congelé selon les chiffres du PDG.
8: Mais est-ce qu'ils le mélangent
7: d'un seul gars ?
11: Je te dis pas le mélange. Je te dis pas le Mr Freeze.
1: C'est la première banque au monde. Un record d'ailleurs homologué par le Guinness Book. Vous pourrez trouver Krios International dans le Guinness Book car effectivement on n'a jamais concentré autant de sperme dans un seul endroit et vous pouvez vous faire livrer quand vous le souhaitez, Sophie ou Ariel.
10: Merci. Non.
1: Comment ça non.
10: Non, moi je trouve que là on est allé trop loin.
1: Ah oui. C'est pas moi, c'est le nouvel Ops, Ariel. Je suis désolé, hein. Je parle de choses sérieuses et scientifiques, vraiment. Hein.
10: Non, mais ça, c'est horrible, parce que tout ça, c'est après la discrimination raciale, ça veut dire choisir son bébé comme sur un menu, tout ça.
11: Oui, la couleur des yeux, tu vois, on va dire. Voilà,
10: non, mais tout c'est horrible, ça débouche sur des questions éthiques extraordinairement graves.
11: Atroce.
10: Et voilà.
1: D'ailleurs, il n'y en a pas qu'à Copenhague, hein. Vous avez aussi un laboratoire à Orlando, pas Orlando, le frère de la Ida. Qu'on a vu beaucoup plus passer, mais...
11: C'est roux, d'ailleurs.
7: Plus de 100 litres, hein,
9: ça
7: au moins.
9: Ça vaut combien le litre de sperme d'Orlando ?
11: La seule différence, c'est que lui, il n'a pas congelé, quoi. Là,
1: c'est... Oh ben, il a déjà congelé sa sœur, ça va comme ça.
7: Oh, non.
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1: Quelle est la particularité anatomique de l'anguille ?
13: Elle
14: n'a pas de bras et pas de jambes.
1: Alors, elle n'a pas de bras et pas de jambes, ça, je vous le confirme.
14: Pas de colonne vertébrale.
1: Il y en a d'autres en anatomie, vous voyez.
13: Elle n'a pas de cerveau.
1: Elle
13: n'a pas de langue.
1: Pardon.
13: Elle n'a pas de langue.
15: C'est un truc qu'elle a ou qu'elle n'a pas ?
1: Alors, c'est un truc qu'elle a, mais qu'elle n'a pas au même endroit que les os.
14: Elle a juste
15: la bouche à la place de la nuque.
16: Elle a la langue ailleurs.
1: Non.
13: Les oreilles à la place des cuisses ?
1: Non.
15: Est-ce que c'est.
1: Attendez. Les oreilles à la place des cuisses. Il rêve d'un cunilingus, lui.
17: Bah, c'est logique.
15: Ah, j'ai le cœur dans la tête.
1: Alors, le cœur dans la tête, non.
16: Le cerveau dans le corps.
1: Mais vous n'êtes pas loin.
15: Elle a le cœur dans la queue.
1: Elle a le cœur dans la queue. Bonne réponse.
16: Ouais, bah oui.
17: Excusez-moi, monsieur Ruquier.
1: Ouais.
17: C'est quoi la différence avec nous, du coup?
13: Bah oui. Il y a des romantiques.
16: Aucune.
1: L'anguille a le cœur dans la queue. Ça vous fait rire, ça.
15: Oui. Enrico Macias a le cœur sur la main.
13: J'essaye de comprendre le cœur dans la queue. Donc attendez. Et ça, c'est quoi la conséquence, alors?
1: Quand ça bat fort, on le sait tout de suite, vous voyez.
17: À partir de quand ça devient mou, du coup?
1: Oh non, écoutez.
16: Mais, alors, est-ce qu'on sait pourquoi? C'est ça qui serait intéressant.
1: Oh, c'est Dieu qui en a décidé ainsi.
14: Oh,
16: c'est vrai.
15: Oh, oh. Eh, faut pas fréquenter les écoles, vous, en ce moment. Hein.
1: Je prépare mon avenir sur CNews et Europe 1.
12: Il y a de la place aussi sur Beurre TV. Hein.
1: Vous allez aller sur Beurre TV ou...
12: Ouais, Beurre FM, moi, j'aime bien.
1: Beurre FM, ouais. Ça existe toujours, ça, Beurre FM.
12: Ça cartonne pendant le ramadan, Beurre FM. Hein.
1: Ah oui.
12: Ah oui, juste avant de manger, tout le monde écoute pour savoir quand est-ce qu'on coupe.
16: Ça cartonne 40 jours par an?
12: 30 jours le ramadan.
16: Ah pardon.
12: Tu t'intéresses un peu mieux à cette religion.
13: Donc tu manges pas pendant la journée, c'est ça? Non, tu manges que la nuit, c'est ça le truc?
12: C'est toujours la même chose depuis 100 ans. On peut le réexpliquer chaque année si vous voulez. Et Noël c'est avec un sapin et l'Aïd un mouton.
1: Une petite devinette, tiens, pour Sabrina Maurice qui habite Toul en Meurthe-et-Moselle. Monsieur et Madame Égé n'ont pas eu de fils. Comment l'aurait-il appelé?
14: Moni, hégémonie.
1: Non.
13: Yves, Égé.
1: Yves, Égé, bonne réponse de Romane Dodwig. Yves. C'était une petite devinette pour amuser tout le monde. Et voici
14: on
1: pour...
14: était morts de rire.
1: Si ma blague est avortée, c'est pas de ma faute.
13: Ah, ah, monsieur et madame Scrooge ont une fille, comment elle s'appelle?
1: Scrooge?
13: Oui, monsieur et madame Scrooge ont une fille, comment elle s'appelle?
1: Je sens que ça va être nul.
13: Non, ah, elle est très très bonne, c'est ma blague préférée.
1: Une fille?
13: Oui, elle a une fille.
1: Scrooge.
13: Monsieur et madame Scrooge ont une fille.
1: Patricia Cass.
13: Non, pas du tout.
1: Patricia Cass Scrooge.
16: Ma Scrooge.
13: Non. Jessica Scrooge.
16: Oh non.
14: Jessica,
16: vous aviez raison, Laurent.
17: Mais moi aussi, je mettrais pas avec toi. Hein.
13: Et Laurent, toi qui es le maître de l'humour, elle est pas mal quand même. Est-ce que j'ai un espoir?
15: Moi, je suis pour l'euthanasie. Tu vas dans mon sens.
14: Et c'est ta blague préférée. Bah,
13: elle est pas mal. Là.
1: Jessica Scrooge. Oui, bah, je préférais mon IVG, vous voyez.
16: Ah oui, moi, on la connaissait pas.
1: Une autre question pour Nadia Delage, qui habite dans la Manche, à Saint-Lô, précisément. Qu'est-ce qu'un xénomorphe?
16: Alors, morphe qui change de forme.
1: Il y a un synonyme, hein, d'ailleurs, ce mot
14: xénomorphe.
1: Xénomorphe.
12: Est-ce que c'est pas un synonyme de grossophobe?
1: Non.
15: Il a une forme de quelque chose.
1: Une forme de quelque chose. Oui, bien sûr. Mais tout le monde a une forme de quelque chose.
16: Est-ce que morphe, c'est utilisé dans le sens où on change?
1: Oui,
16: de
1: oui,
16: forme?
1: Ça, c'est vrai. Il y a un nom, en tout cas, vraiment beaucoup plus commun qu'on connaît mieux que le mot xénomorphe.
16: Ectomorphe.
1: Qui est évidemment, lui, plus, parce que vous connaissez mieux ectomorphe que xénomorphe.
16: Ouais, j'ai un pote, c'est ça. J'ai un pote ecto.
12: Est-ce que c'est pas un synonyme du mot régime?
1: Régime, non.
13: Est-ce que quelqu'un ici l'est? Ici, quelqu'un dans la
1: un peu vous, un peu vous.
17: Ah, c'est quelqu'un qui change de corps.
13: Ah, c'est-à-dire quelqu'un qui grossit, qui maigrit, qui grossit.
1: Mais c'est vrai qu'il change de forme, ça c'est vrai.
14: Change de morphologie?
1: Ah oui, ça c'est vrai.
12: Est-ce que c'est quelqu'un, quand il maigrit, garde toujours des vêtements moches?
1: Qu'est-ce qu'un xénomorphe?
17: Quelqu'un qui a plusieurs formes.
1: Oui, ça d'accord, mais il me faut l'autre nom du xénomorphe.
15: Est-ce que c'est pas plutôt un terme de zoologique?
1: Alors, on pourrait croire que c'est un animal, mais ça n'est pas tout à fait un animal.
13: Est-ce que c'est plutôt un compliment? Ça peut être vu aussi comme un compliment?
1: Non, c'est pas un
16: compliment. Non, moi je crois que xéno, ça veut dire autre, et morphe, forme.
1: Oui.
16: Donc ça prend une autre forme. Ça part de quelque chose.
12: Un extraterrestre.
16: Et ça peut prendre une autre forme.
1: Alors, qu'est-ce que c'est?
12: Un ovni.
1: Non.
17: C'est comme dans le film La Chose.
1: Un autre film, et même une série de films porte ce nom comme titre d'ailleurs.
16: Terminator.
1: Évidemment, si on avait appelé ça xénomorphe, je pense que ça aurait moins bien marché.
17: Alien.
1: Oh oui. Alien. Oh. Bonne réponse de Romain Dodwig. Alien, c'est un xénomorphe, et effectivement, c'est asexué, ça a des...
16: Ah bah oui, Ryu.
12: Alors d'accord, mais alors,
1: donc... C'est pour ça que je pensais à Ryu, parce que ça a une forme non répertoriée.
14: Ryu. Oh là là.
13: Laurent, est-ce qu'on a un exemple d'un alien célèbre?
1: Oui, vous ici, Johan Ryu, on n'arrête pas de vous le dire.
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3: Pour Anaël Sen, qui habite Fourdrin, c'est dans l'Aisne, et il s'agit de retrouver le nom d'un célèbre écrivain. Un écrivain à qui d'ailleurs Laurent Sexic, biographe, consacre tout un roman. Cet écrivain qui ne veut pas mourir, c'est d'ailleurs le titre de ce livre, de cette biographie. Eh bien, je vous demande de retrouver le nom de cet écrivain qui ne voulait pas mourir et qui est pourtant mort à l'âge de 40 ans, en 1924. Oui. Son corps fut ramené ensuite à Prague, enterré en juin 1924. Il est mort vraisemblablement de malnutrition, de tuberculose. Mais de quel célèbre écrivain s'agit-il ?
4: Kafka.
3: Franz Kafka. Ah, voilà. Bonne réponse de Marcela Yacoub et de Gérard Jugnot. Et c'est effectivement un livre qui s'appelle « Franz Kafka ne veut pas mourir » signé Laurent Sexic, ouais, qui nous raconte la vie de cet auteur célèbre, Kafka, mort très jeune. Moi, ouais, j'avais oublié qu'il était mort à 40 ans, hein, Franz Kafka.
5: Et il n'a rien publié son vivant. Et même, il a demandé à son ami de brûler tout ce qu'il avait écrit. Et son ami lui a désobéi. Dieu merci, c'est comme ça qu'on a eu accès à une des plus belles choses du monde, que c'est cette littérature.
3: Et de quoi, un de peu quoi, de culture ne nuit pas. Merci Marcella.
6: Ça fait du bien.
3: Bravo, ah, c'est autre chose. Hein.
4: Ouais. Mais qu'on a reconnu son talent après sa mort, mais comme de... Van Gogh, comme Jugnot.
5: Comme moi.
7: De quoi il vivait?
5: Il était en fait avocat.
4: Et, aux crevettes.
3: Il est... mais taisez-vous, mais
8: c'est
3: taisez-vous.
8: Pas possible.
3: Mais Joyce, je vous autorise à le gifler.
9: Oui, oui, je vais y venir.
4: Franchement, vous pouvez même me bifler si vous voulez.
8: Ah, Joyce peut le faire.
4: C'est la radio, ça se verra pas. Vas-y, je parle à Joyce depuis tout à l'heure.
3: Pour Monique Florin, qui habite Soisy-sur-Seine, c'est dans l'Essonne. Une autre question, puisque je vais vous demander maintenant. À quel célèbre écrivain doit-on... Non, je vais faire l'inverse. Je vais vous dire Manuel Puig.
5: Oui.
7: Ah, c'est le constructeur.
5: Boquita Pintadas. Puig.
3: Comment vous dites ?
5: Boquita Pintadas.
3: Qu'est-ce que c'est ça ?
8: La bouche
5: c'est
8: de la patate.
5: C'est le nom de son roman le plus connu.
3: Ah non, non.
5: C'est, mais on l'a traduit autrement, mais ça s'appelle comme ça.
3: Ah non, non, non, non. Moi, parce que moi, j'ai le titre original en espagnol, enfin en argentin espagnol, et c'est pas du tout celui que vous venez de me
10: c'est
3: dire.
10: C'est pas la Boquita de Pintadas.
3: Tout le monde c'est... connaît le titre de ce roman, même vous, les autres.
9: Non. Il est traduit en français ?
3: Manuel Puig.
5: Oui, Chez Gallimard.
3: Comment vous dites ?
5: Chez Gallimard.
3: C'est en plus un roman qui a été adapté au cinéma.
10: Qu'est-ce qu'on a fait au bon Dieu ?
7: Quel metteur en scène ?
8: La Macarena.
10: Les bronzés font du ski.
9: Café du Chalesti.
4: Casse départ.
10: La grande vadrouille.
4: La cage dorée.
7: Los Tuchos.
5: Non, non,
7: Los Tuchos.
9: Los Tuchos beaucoup.
10: La soupe à le chou.
3: Aïe, aïe, aïe.
5: Non, mais le titre en espagnol, c'est Boquitas Pintadas.
3: Ah, mais non, je vous jure que non. Non, non, non, non.
5: Ah, Nombril Angelical.
3: Non plus. Non, non, non, non.
5: C'est pas
7: C'est un film américain.
5: Nombril Angelical.
10: El Strapontin del Sol.
7: Est-ce que c'est un film américain?
3: Effectivement, effectivement, il a écrit. Vous avez raison, je reconnais les titres que vous venez de me donner, Marcella. Et là, je suis obligé de lui accorder le fait qu'elle connaît bien cet écrivain, parce qu'il a effectivement écrit Boquitas Pintadas. C'est ça que vous m'avez
5: oui,
3: dit?
5: Oui, Boquitas Ombligo Angelical aussi.
3: Et Pubis Angelical.
5: Oui, c'est ça.
3: Voilà, mais ça,
5: ah,
3: c'est
5: oui.
3: pas le plus connu de ses romans.
7: Et le point de vue cinéma, qui est-ce qui a réalisé ce film?
3: Alors, un monsieur qui s'appelait Hector Babenco.
9: Il est sorti quand?
4: Ah, oui.
8: Le baiser de la femme araignée.
3: Le baiser de la femme araignée. Bravo. Bonne réponse de Florian Gazan.
7: Alors là.
5: Bravo.
7: Je dis monsieur Gazan.
3: Ah, bravo, monsieur Gazan. El beso de la mujer araña.
10: Oui, mais c'est moins bien que Boquita les Pintadas.
5: Boquita, ça c'est pas
7: quoi. C'est les ragnagnas.
5: Boquita Pintadas.
3: Tout le monde connaît quand même ce titre, le baiser de la femme araignée. C'est
7: ça,
3: bien
7: ça colle,
3: un roman de Manuel Puig que manifestement quand même Marcella connaissait, mais elle connaissait les romans qui n'avaient pas été adaptés chez nous en France.
5: Non, mais là je l'avais lu aussi, mais avec les temps.
3: Bah oui, avec le
7: temps. Nous fout le camp.
3: À quel célèbre écrivain français?
4: Yann Moix.
3: Non, doit-on le week-end à Zutquat Lyotte, qui fut aussi adapté
7: Pierre Merle.
3: Au cinéma. Comment vous avez dit?
7: Pierre Merle.
3: Non.
8: Robert Merle.
7: Ah non,
3: Robert Merle. La bonne.
8: Merle alors.
7: J'ai foiré le prénom.
4: Ah, c'est ça.
3: Merle, trois fois Merle. Ah, oui. C'est Robert Merle.
5: Oui, et vous n'avez même pas prononcé les titres du livre, excusez-moi.
3: Ah si, je l'ai dit, Weekend at the Scott.
7: Film ouais. d'Henri Verneuil.
3: J'ai une autre question. Tiens, encore un écrivain dont j'aimerais que vous retrouviez le nom, à qui on doit Mon village à l'heure allemande.
7: Ah oui.
3: Effectivement,
4: Éric Zemmour?
3: Un prix Goncourt, non. Un prix Goncourt en 1945.
7: C'est vrai que pendant la guerre, on avait l'heure allemande.
3: Juste après-guerre, ce célèbre écrivain et critique aussi, hein, a effectivement obtenu le Goncourt cette année-là, en 1945, pour ce livre Mon village à l'heure allemande.
5: C'est pas Robert Antelme.
3: Pardon.
5: Robert Antelme.
3: Non, écrivain, journaliste, critique cinématographique. Très redouté.
7: Ah, Jean-Louis Bory.
3: Jean-Louis Bory. Excellente réponse de Gérard Jugnot.
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3: Ah, je vais vous parler de la germanderie tomenteuse.
6: Ah, bah ça fait du
4: bien. Ouais.
3: C'est une question pour Charles Lang, qui habite Marseille.
11: Ça soigne bien maintenant.
3: Qu'est-ce que vous dites?
11: Ça soigne bien maintenant.
3: Ah, non, je sais pas si
11: avec
3: ça soigne.
12: Non, mais c'est une plante qui
6: c'est
12: soigne.
6: C'est forcément une plante.
3: C'est une plante, oui. Ça c'est vrai.
12: Qui soigne.
3: Alors, je sais pas si elle soigne vraiment, cette plante, c'est plutôt...
11: Ça fait beau.
3: C'est plutôt une plante aromatique.
6: Oui.
3: Mais c'est vrai que parfois on peut l'utiliser en infusion pour un usage médicinal. Mais alors, est-ce que ça soigne, là?
11: On sait pas vraiment.
3: Les avis divergeront, vous voyez, monsieur. Ouais. Monsieur
11: Diverse, c'est beaucoup, hein.
3: Mais ça n'est pas ma question. En effet, si vous prenez les feuilles de cette germandrée tomenteuse, quelle étonnante odeur sentirez-vous?
6: Oui, l'arsenic.
3: L'arsenic, non.
13: La barbe à papa.
3: La barbe à papa.
8: Une odeur malodorante, c'est plus négatif.
3: Non, on peut pas dire que ce soit malade.
11: La guimauve.
3: Non, mais c'est étonnant. Parce que, évidemment, vous prenez une feuille de plante, voyez-vous, et d'un seul coup, ça sent tout autre chose.
8: Le pétrole.
3: Le pétrole,
11: le chocolat.
3: Non. Le chocolat, non.
8: Est-ce que non, et cette odeur-là, elle est courante?
6: Pardon.
3: Qu'est-ce que vous dites,
8: elle est courante. Est-ce que c'est une odeur courante? C'est-à-dire que c'est une odeur de tous les jours?
3: Alors, écoutez, votre courante, on n'a pas envie de savoir.
6: Est-ce que c'est une odeur qui provient d'un autre aliment?
3: Non, mais la plante n'est pas un aliment.
6: Mais l'odeur qui ressemble.
11: Ça sent
3: que vous m'avez dit un autre aliment. Comment voulez-vous que je réponde à des questions qui ne soient pas précises?
11: Ouais, c'est pas bien formulé.
13: Ça sent la viande.
8: Ah, j'ai trouvé.
3: Vous avez dit quoi?
13: Ça sent la viande.
3: Alors, la viande, c'est pas tout à fait
13: le rôti, le poulet rôti.
11: Non, la saucisse à l'herbe. La saucisse, c'est la saucisse.
13: La chipolata.
8: La merguez.
3: Alors, prenez une saucisse, plus gros qu'une saucisse.
11: Ah oui, le morteau.
6: Le saucisson. La rosette.
3: Salami. Et comment il a le saucisson?
11: Il est à l'ail.
8: Cuit.
11: Saucisson
8: à l'ail.
3: À l'ail, non.
11: Cuit, non.
6: Saucisson sec.
8: Le saucisson de Guéméné.
6: Saucisson sec.
3: Alors, encore un petit détail en plus. Saucisson sec.
11: Oui, à la pistache.
3: Quoi?
6: À la pistache.
3: Non.
8: À l'ail, au poivre.
3: Saucisson sec, poivré. Bonne réponse collective. On y est arrivé.
12: Mais figurez-vous que c'est le même parfum que le Boletus tomentus.
3: Ah oui,
12: qui est un champignon qui sent le poivre aussi.
3: Merci professeur.
12: Voilà.
3: Vous aviez raison monsieur Rollin, tout de même dans la médecine populaire maghrébine pour soigner divers problèmes de santé, mais comme je vous disais dans ces cas-là on y croit pas
11: oui.
3: Toutes les plantes.
11: Toutes les plantes.
3: Vous faites une petite infusion le soir Isabelle.
11: De bière.
8: Et ça fait du bien, moi, je m'y suis mis, c'est génial.
11: Ah, c'est bien.
8: Ouais, entre chaque heure de vélo, je me fais. Alors, j'ai trois trucs. J'ai thé vert pur, thé vert menthe et thé vert. Il y a un troisième.
11: Ah ouais, j'ai Heineken, 1664 et Cronenbourg.
3: Et vous alors, chère Christina, le soir avant de vous endormir, on a besoin de vos petits conseils, Christina.
14: Mais moi, j'aime bien la petite soupe le soir. Hein,
3: ah oui, c'est pas vrai, on vous imagine pas.
14: Quelque chose de léger, on va pas manger de l'ail et le saucisson sec. Au poivre, le soir, chérie.
3: Ça y est, elle s'excite, Mais attendez, parce
14: et
3: que
14: pourquoi
3: moi,
14: on faut pas faire ça? Parce que bonjour, c'est lourd, et puis bonjour, la personne qui dort avec vous aussi.
6: Eh ben, si vous aime. Moi, quelqu'un qui mange de l'ail, si je l'aime, je le prends avec l'ail.
14: Ah,
6: bon.
14: Oui.
6: Bah non.
13: Ouais.
6: Comment ça, non? Bah non.
15: Bah si.
13: Tu l'embrasses d'ailleurs que sur la bouche.
15: C'est pas une odeur désagréable.
14: Ah bon,
15: c'est une odeur d'ail.
14: Oh, c'est dégueulasse.
15: C'est pas particulièrement agréable.
8: Non. Mais Caroline, quand tu
14: as pleine... ça en fleurs, hein, chérie.
8: Non mais quand je prends ma copine pleine bouche, on s'en fout.
3: Ah non. Ah non, la vie des animaux.
8: Parfois on fait des grands repas avant, mais la passion est plus forte que l'odeur, franchement.
15: Ah non,
8: la passion est plus forte que la laine.
15: Dis donc, tu l'as pas encore touché. Tu viens nous donner des cours de passion.
3: Franchement, j'ai l'impression d'être Marlise de la Grange. Non, je vous jure.
8: Mais je vous assure,
14: tu l'as pas encore touché.
8: Mais non, mais franchement, mais comme l'excitation est plus forte que tout, non, est plus forte que le.
15: L'excitation pour faire quoi?
8: Bah,
15: on veut jouer à quoi? Au domino.
8: Moi, je comprends, Isabelle, je te comprends, Isabelle.
15: Mais moi, ce que j'aime, c'est son terme à pleine bouche. Personne dit ça. Personne.
8: Bah,
15: c'est vraiment. Non.
12: À bouche, que veux-tu?
3: Non, mon pauvre Rio, vous savez, franchement, on n'y croit pas à votre histoire.
8: Bah, vous avez tort parce que vous êtes tous conviés au printemps 2027.
15: Le mot pleine bouche fait que t'es complètement discrédité.
8: C'est-à-dire, je sais que t'aimes la délicatesse.
15: Non, c'est que c'est des termes qu'on emploie quand on fantasme, pas quand on le fait. Pleine bouche. Pleine bouche.
3: Je suis sûr que vous l'avez jamais embrassé sur la bouche.
8: Oh, mais Laurent, vous avez vu son visage et tout, et ben.
3: Oui, ben c'est pas parce
8: que. Il y avait la marque et tout de mon petit bisou et tout.
12: Il a dit,
8: mais qu'est-ce que tu veux dire? Aux autres bovins, j'ai montré le visage.
12: Aux autres bovins.
8: Aux autres bovins, j'ai montré à Laurent en fin de soirée.
15: Attends, seul qui devait être ton parrain, tu l'as rencontré aux autres bovins.
3: C'était le lieu adéquat.
15: Mon Dieu. Mais comment tu peux laisser la marque d'un baiser?
8: Parce que je.
12: Parce qu'il a mordu.
15: Tu fais ventouse.
3: Il y a faire un bisou et rouler un patin. Là, vous êtes en train de nous dire que vous lui avez roulé un patin. Moi, je prétends que vous ne lui avez encore jamais roulé un patin.
8: En ce moment, elle me trouve un petit peu distant. Et donc, elle m'a fait une petite interrogation. Et elle m'a dit, Johan, notre première rencontre à côté de ce pont-là, qu'est-ce que nous avons fait ce jour-là? Le premier baiser.
15: Ah, oui, d'accord. Et donc, j'ai rien fait depuis un an et demi. C'est facile de se souvenir.
3: Je crois qu'il est tombé sur une psychopathe.
12: Ben oui.
15: Ah non, mais on va le retrouver découpé en morceaux.
12: Il n'y a qu'une cinglée.
8: Mais j'ai un problème parce que je ne sais jamais dans quelle langue tourner. Genre, je ne sais jamais dans quel sens tourner la langue.
15: Ça prouve vraiment.
8: Ça, j'arrive pas, quoi.
15: Ça prouve vraiment que tu n'as jamais fait. Embrassé.
8: Mais si, parce que regarde.
15: Il n'y a pas de sens.
8: Il n'y a pas de sens. Il y a un sens.
12: Non, il y a
8: pas
12: de sens.
13: Un commodo.
8: Bah, c'est le sens des aiguilles d'une montre, quand même.
15: Non, mais là, attends,
12: jamais de la vie.
14: Oh my god!
15: Ça se laisse, mais c'est comme une valse.
8: Mais c'est vrai que souvent, elle enlève vite la langue, je remarque.
15: Mais on dirait à nous les petites anglaises.
3: On la comprend.
15: Mais moi, c'est pas pour miraculeux.
8: Il faut que tu te demandes, d'ailleurs. Pourquoi elle l'enlève? Mais j'aimerais bien que ça dure plus.
15: Mais attends, c'est pas un truc.
12: Et pourtant, j'en ai vu dans ma vie. J'en ai vu, j'en ai fait. Mais là, j'ai l'impression que c'était délicatesse, un gros. Une salade de groin.
3: Christina, vous êtes surprise.
14: Attends, mais c'est vrai ce que vous dites? Tu n'as jamais embrassé quelqu'un?
8: Pourquoi
14: tu demandes quel est le sens de la langue?
8: Oui, parce que j'arrive pas.
15: Mais il n'y a pas de sens.
8: Mais je trouve que c'est frustrant.
12: C'est une valse.
3: Je pense que cette fille qui s'appelle Nathalie, en fait, c'est un tapir. Il vient en couple avec un tapir.
8: Est-ce que je peux lui envoyer un petit texto en direct?
3: Non. Arrêtez de nous faire croire.
12: Moi, j'ai hâte de regarder dans 15 ans, faites entrer l'accusé et de voir l'histoire de Yann Rioux compter quand il aura tué Nathalie.
3: Et moi, vous dire, c'est la première fois que je suis content que Paris Première soit cryptée.
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1: Vous voulez une vraie question culturelle? La voici alors.
2: Ah,
1: cher Marcella Yacoub, et en plus, comme on a des actrices aujourd'hui, normalement elles devraient pouvoir répondre puisqu'il s'agit de théâtre. Je devrais même dire d'opéra, mais sauf que c'est la première fois que cette pièce de théâtre est adaptée pour l'opéra. C'est un compositeur suisse qui s'appelle Michael Jarel qui a adapté la tragédie de Racine, Bérénice, la pièce de Racine qui devient donc un opéra. Alors, je vous fais pas l'injure évidemment de vous demander quel est le nom du personnage.
3: Ne nous faites pas cette injure-là. Alors là,
4: Bérénice, c'est Bérénice.
1: Alors à qui on marie Bérénice, évidemment, c'est...
4: Ah bah Titus,
1: c'est... Titus, ça c'est bien, mais c'est pas la question, justement.
2: Ah, c'est dommage.
1: Certes, il y a Titus avec Bérénice, mais qui est secrètement amoureux de Bérénice dans la pièce Bérénice? Vous avez une question culturelle, mademoiselle Yacoub.
2: Ah, tu sais rien.
5: Et là, je ne sais pas comment il s'appelle.
4: Orphée.
1: Orphée, non.
5: Dommage que Bachelot soit pas là.
1: Qu'est-ce que vous dites?
2: Dommage que Bachelot ne soit pas là.
5: Oh bah non. Tu ne sais rien, non.
1: Vous imitez Bachelot, là.
2: Oui, ça m'amuse, oui.
1: Elle vient demain, je vous signale.
2: Ah bah tant mieux pour elle, oui.
1: Et elle aurait su.
2: Elle aurait su.
1: Ah bah ça, c'est sûr qu'elle aurait su.
5: Oh bah oui, elle l'aurait su, oh Bachelot.
6: Tragédie grecque, donc c'est un nom grec.
1: Ah oui, oui, enfin ça...
4: Costas,
1: non.
4: Gavras.
5: Amphitryon.
1: Ça finit en us.
2: Pyrrhus.
4: Anus.
1: Ah non.
5: Pistorius.
2: Pyrrhus.
1: Pas Pistorius, non.
6: Attendez, ça finit en us.
1: Comme drame, c'est pas mal, Pistorius.
7: Quand même, hein, sur les jambes.
3: Alors...
6: Aquarius.
1: Aquarius, non.
4: Titus. On n'est pas loin.
6: Je suis capable de trouver, sur un malentendu. Ouais.
4: Angus.
1: Sur un malentendu.
4: Antochius.
1: Angus.
6: Antosius.
1: Vous l'avez, Valérie, vous l'avez. Ça vient, c'est au bout.
4: Antonicus.
1: Comment vous dites?
4: Antochius.
3: Non.
1: Le i est mal placé.
5: Antonicus.
4: Antiochus.
1: Bonne réponse de Valérie Mérès. Alors là.
4: Oh là là. Mais c'est des trucs qui remontent depuis un tel temps. T'as raison, hein.
2: Ça met du temps à monter, mais ça
1: vient. Vous avez joué Racine, vous, alors.
4: Non, mais j'ai un peu étudié des trucs, des trucs à l'école.
1: Expliquez à la petite, quand même, l'histoire alors de Bérénice, parce que je suis pas sûr que vous connaissiez.
7: Je connaissais Jocaste, c'était déjà bien, c'est pas ça?
1: Oui, c'est déjà bien, mais c'est pas ça.
4: Oh non, bah, c'est vieux, hein. Alors, Bérénice, elle est amoureuse de Titus.
7: Ouais.
4: Et il est amoureux de Bérénice, secrètement. Alors, elle lui raconte tous les trucs que Titus lui fait.
7: Mais elle l'aime bien, tu vois, Antonicius.
4: Mais bah oui, parce qu'elle n'est pas amoureuse de lui, quoi. Non,
7: d'accord,
4: si
7: ok.
4: Veux, voilà.
3: Elle le prend pour un confident.
4: Voilà.
6: Okay. Je sais pas si c'est chiant à écouter. Hein.
1: Et je te dis pas en musique, en plus.
4: Voilà, et c'est un drame parce que les gens qui aiment ne sont pas aimés, quoi. Tu vois, c'est un peu le
2: sûr
4: drame.
2: C'est ça l'histoire, je suis pas sûr, non.
1: Bon, bah allez-y, vous racontez, vous qui en savez tant.
5: Oh bon non, le parlant parce que tout le monde doit le connaître, enfin.
1: Laquelle vous impressionne le plus de mes grosses?
7: Franchement, celle qui me fait peur et tout, et je dis rien depuis tout à l'heure, c'est Isabelle.
1: Ah oui, pourquoi?
7: J'ai l'impression qu'elle va boire du jeune sang après. Et celle que et Caroline, je l'adore. Je vous dis la vérité, il y a pas trop d'atomes crochus entre Marcella et moi.
1: Ouais.
7: Et j'adore Chantal là-dessous, je l'adore.
2: Ah, t'es mignonne.
4: Et moi, elle me parle pas de moi.
7: Non, mais si, parce qu'on est en train de tisser des liens, on est une team. Vous savez ce que c'est une team? C'est une équipe en anglais.
4: Ouais, tu sais, je sais. J'ai un fils de ton âge, hein, tu sais.
7: C'est vrai, il est frais, il est beau gosse.
6: Non, mais cela dit, je serais tétanisé de...
4: Ah, ça, je peux te dire que c'est...
7: Ah, oui.
4: Bah, attends, c'est mon fils.
7: Il veut goûter aux saveurs de l'Orient.
6: Il aime la fleur d'oranger.
7: D'accord.
1: Ah, vous cherchez un mec?
7: Ah ouais, j'aimerais bien, là.
2: Ah, c'est vrai?
7: Ouais.
6: Qu'est-ce que tu cherches?
1: Vous êtes toujours vierge ou pas?
7: Ah, bah oui.
8: Parce que t'aimes les femmes. T'aimes les femmes?
7: Non, j'aime bien la teub, moi.
1: Mais alors pourquoi vous êtes vierge encore? Parce que
7: c'est vrai
1: que
7: c'était par
3: conviction. Comment tu sais que tu aimes la teub si t'es vierge?
7: Ah, parce que j'ai fait des trucs. Une fois, j'ai fait une branlette espagnole. Waouh, je suis vraiment sorti de l'islam ce matin, je vous dis la vérité. Non, mais je savais pas, il s'appelait Farès.
4: Espagnol, c'est comment? C'est avec un truc de torero?
6: Mais non!
3: Non!
9: Non! Elle avait une grande cape rouge.
4: Ça, un truc de torero!
6: C'est le mec qui porte des paillettes.
9: Et lui a trempé la bite. Olé! Olé!
1: Ah là, vous avez des expertes. Hein.
4: Ah,
1: il y en a même une, elle en fait des livres, je vais vous dire.
7: Vous écrivez des livres de sexe?
4: Comme m'a dit une fois un ex, t'en as déroulé du câble. Hein.
7: Attends, c'est bien, moi je suis vierge, je vais apprendre plein de choses. Bon, après, j'ai des trucs.
4: Comment est-ce
9: alors, quand la bite est trop petite, c'est une pipette. Hein.
8: Mais comment est-ce possible d'être vierge?
7: En fait, à la base, c'est par conviction, c'est par choix. Après, c'est vrai que c'est pas le mien de choix, mais voilà. Mais ça va aller.
8: La seule façon, façon
1: d'éliminer. Oh, mais là, je fais ce que je peux.
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1: Je vous demande, comment dit-on nu en grec?
9: Apollos,
1: non. Et c'est une question que je vous pose grâce à Christophe Honneau d'Ibio qui nous le rappelle dans l'hebdomadaire Le Point qui sort aujourd'hui, parce que c'est vrai que dans l'Antiquité, les athlètes étaient nus. Mais
9: complètement nus?
1: Ah oui, ouais. Oui, pour la plupart.
6: Gymnase. Oui. Gymnasium ou gymnos.
1: Gymnos, bonne réponse de Roselyne Bachelot.
9: Ah mais parce qu'elle a fait du latin.
10: Mais pourquoi on a changé ça? C'était bien de les voir à poil.
6: Mais ils avaient une sorte de petit string.
10: Ah ouais.
6: Qui à un moment qui est tombé.
10: Ça débordait pareil.
4: Une feuille.
10: Ils étaient nus.
1: Non, ils avaient ce qui s'appelait, et c'est ce que raconte Christophe Honneau d'Ibio dans Le Point, une périsoma qui cachait le sexe. Moi, j'en ai eu aussi. Je l'ai soigné après. Hein, mais... mais c'est depuis une périsoma.
10: Ça fait MST un peu. Ouais.
6: MST, ouais.
1: Mais c'est comme une ceinture, un cache-sexe, si vous préférez.
10: En forme de champignon.
1: Mais il y a un athlète qui s'appelle Ori Orsippos de Mégare.
6: Il prenait le TGV.
10: De Mécouillos. Vous vous égarez, là.
1: Non, je vous jure, je n'invente pas le nom. Orsippos de Mégare, qui est en 720 avant Jésus-Christ, a perdu son périsoma pendant la course. Vous voyez.
10: Oh zut.
6: Ça c'est pas de bol.
1: Et là, il s'est pris les pieds dedans. Non, mais je vous jure que c'est vrai.
10: Dans son string ou dans son...
1: Et donc, il paraît qu'il l'a fait exprès, en fait, de perdre son périsoma pour s'alléger, pour gagner encore de la vitesse pendant la course.
9: Ça gagne pas.
4: Parce que je pense que si les couilles, elles pendent, tu perds du temps.
6: Mais
4: qu'elles ralentissent.
6: Oui, j'aime bien.
10: Oui, mais
6: j'aime
10: les autres.
6: Geste,
10: il y a quelqu'un qui vous fait des manches.
1: Vous croyez ça depuis un moment, vous? C'est parce que vous n'avez pas vu arriver beaucoup.
9: Oh mon Dieu. Quand même.
11: Non, mais à 20 ans, ça va, c'est bon. Arrête de taper des 70.
10: Pour la course de haie, après, elle va pas être difficile aussi. Hein,
11: Oui, il y a un moment donné, il faut tout accepter. Quoi.
1: Bon, en tout cas, nu, c'est bien gymnos ou gymnos, comme l'a précisé monsieur.
10: Gymnos, parce que le Y, c'est un U.
1: Mais alors, pourquoi il n'est pas répondu si vous le saviez, vous, Wiesmann?
10: J'attendais, puis j'ai beau tellement de respect pour Roselyne.
6: Roselyne.
1: En tout cas, Roselyne, dès qu'elle voit un athlète à poil, elle trouve la réponse.
6: Bravo,
1: Roselyne Bachelot. Ah bah tiens, d'ailleurs, c'est pour vous la question suivante, Roselyne. Je l'avais préparée depuis un moment, elle était dans mes stocks, et j'aimerais que vous retrouviez ce célèbre médecin et botaniste français, qui est mort d'ailleurs à cause de sa passion, puisque son herbier tricolore était devenu très célèbre, et qu'il a chuté, au sommet d'un rocher en voulant cueillir une fougère. De quel célèbre botaniste s'agit-il?
6: Je connais Linné, mais...
1: Linné, non.
10: Lavoisier?
1: Lavoisier, non. Alors, c'est un médecin botaniste, on va dire à cheval entre le 18e et le 19e siècle. Il est mort en 1846, et je suis sûr que vous le connaissez, Roselyne.
10: C'est l'idole des écologistes.
4: Il soignait avec des plantes.
1: Alors, il soignait avec des plantes.
9: Oh, sans blague.
10: C'est pas José Bové.
9: Non. Le mec, il fait que ça toute la journée, non? Et il donne du Totapène.
6: Est-ce qu'il a donné son nom à un lycée?
1: Un lycée, non, mais à mieux que ça.
9: Un parking. À une forêt.
1: Une forêt, non.
4: Mais un oui, truc quand même où il y a un peu de verdure.
6: Zizi, un hôpital.
1: Un hôpital, non. Non.
4: Un
1: non,
4: parc.
1: Non. Un parc. Il y a plein d'endroits.
10: Une salle de shoot.
1: Non.
4: Un Vercors.
1: Il faut dire que son herbier tricolore, oui. Parce que il se fixait essentiellement sur les feuilles bleu, blanc, rouge. Vous voyez.
10: Ah d'accord. Ah oui, un patriote.
1: Ouais. Son herbier tricolore a été acheté par la ville d'Angers, vous voyez, et conservé au département botanique du Muséum d'Histoire Naturelle d'Angers. Et,
6: oh là
1: comme,
6: là.
1: Et comme je savais que vous étiez angevine...
6: Ah oui, oui, tout à fait, j'ai visité le muséum qui est très beau.
1: Voilà,
6: qui
1: voilà.
6: Est en rénovation.
10: Oui, mais voilà. C'est pas la réponse, désolé,
6: redouté.
10: Mais...
1: Comment vous dites ?
6: Redouté.
1: Redouté, non. Non.
6: Et est-ce qu'il a donné son nom à une avenue ou à d'Angers ?
1: Ah bah, il a été quand même directeur du Jardin des Plantes
6: oui,
1: d'Angers.
6: Oui, non, mais c'est pas la question que je vous pose. Je vous demande s'il a donné... Je vous demande
10: c'est pas Nicolas le jardinier, par hasard.
1: C'est pas...
10: J'ai au moins le prénom, là, non ?
4: Vous pensez que je le connais ?
1: Ah non, ça non.
4: Ah, c'est que Roselyne qui peut répondre.
1: Bah oui, oui c'est pas ça. Tous les jours que j'ai quelqu'un du Maine-et-Loire qui a été ministre de la Culture
6: voilà.
1: Et qui, en plus, reste une jolie plante.
10: Oh, une belle plante, oui.
1: J'essaie de me rattraper parce que...
10: Ouais.
6: Oui,
10: j'ai dit ah non, c'était bien, parce qu'une plante grasse, ça aurait pas été pareil.
6: Salope.
1: Il est né à Chalonne-sur-Loire, si ça peut vous aider.
6: Ah, oh, bah, ah. Oui, je connais Chalonne.
4: Chalon,
6: oui.
4: Pas Chalonne.
1: Non, Chalonne.
10: Comme dans Shabbat, Chalonne.
11: Ouais, c'est ça.
1: Il avait repris la clientèle de son père, vous voyez. Et...
6: Il s'appelait comment, son père?
4: Vous pouvez pas nous aider un peu?
1: Et puis un jour, au cours d'une excursion, qu'est-ce qu'il a fait? Bah, il s'est cassé la gueule en voulant cueillir une fougère au sommet d'un rocher.
6: Alors, on peut avoir la première lettre de son nom?
1: À l'époque, quand même.
6: Il va pas me répondre.
1: Ah, bah non, je vais pas vous répondre. C'est foutu, c'est fini. 300 euros à cause de Madame Brachneau.
4: Bravo, bravo, bravo.
6: Ah bah,
4: hier, on n'a pas donné un centime.
10: Je voterai plus pour vous.
6: Justement, tu risques de gagner 300 euros.
1: Est-ce que quelqu'un a le nom de ce médecin botaniste dans la salle? Non, personne ne lève la main. La seule chance, le seul espoir qu'on avait aujourd'hui, c'était Roselyne Bachelot. Et puis,
6: vous voyez, voilà.
1: Patatras, Toussaint Bastard. Vous connaissiez Toussaint?
6: Non, pas du tout.
10: Ah, c'était le nom, ça, Toussaint Bastard?
4: Vous auriez pu nous aider avec les fêtes.
1: Ah oui, d'accord, mais je suis pas là pour vous aider, je suis là pour nos auditeurs qui sont de plus en plus nombreux et je compte bien les récompenser un par un. C'est vous dire si je vais rester longtemps ici. C'était bien tout ça, Bastard, en tout cas.
6: Jamais entendu parler.
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1: On sait en général qu'Edison fut le premier, Thomas Edison, à reproduire un son enregistré avec l'invention du phonographe en 1877. Mais 17 ans avant Thomas Edison, Édouard Léon Scott de Martinville réussit, lui, c'était un savant français, à enregistrer un premier son et à le conserver sans pouvoir, lui, le reproduire. Le premier son enregistré par Édouard Léon Scott de Martinville, c'était le son de la voix de sa femme.
10: Qui chantait.
1: Qui chantait quoi?
4: Ah bah oui.
10: La Marseillaise.
4: Panda.
1: Non.
4: Elle chantait une opérette.
1: Une opérette, non.
10: L'hymne américain.
1: L'hymne américain. Ah mais non, c'est un français.
10: Ah c'est un français,
1: Édouard pardon. Léon Scott.
10: Les roses blanches.
1: Non, les roses blanches, non.
7: On est en quelle année?
1: En 1860.
10: Ça paie comme jamais, Maître Gims.
1: On ça est en 1860.
10: Une chanson qu'on chante encore.
1: Ah, une chanson.
4: Aux enfants.
10: Frère Jacques.
1: Frère Jacques, non.
4: Aux enfants, au clair de la lune.
1: Au clair de la lune. Bonne réponse, Isabelle Mergot. Et comme... Comme vous êtes maman, Isabelle, vous pouvez peut-être nous interpréter votre version d'Au clair de la lune.
15: Je voudrais dire quelque chose de très sérieux au sujet d'Au clair de la lune.
1: Très bien.
15: C'est Au clair de la lune, mon ami Pierrot, prête-moi ta plume.
1: Oui.
15: Que
1: jusque-là, ça va.
15: Tout le monde pense que c'est ça. Oui. Mais c'est prête-moi ta lume pour écrire un mot.
10: C'est vrai.
15: Ma chandelle est morte. C'est-à-dire qu'il a plus de lumière. Donc, prête-moi ta lume. Il va pas demander un stylo parce que sa chandelle est morte.
10: Est-ce
15: qu'on demande la lume, la lumière.
10: Eh oui, est-ce qu'on peut pas allumer une chandelle avec un stylo?
7: Tu préfères? C'est rare que je dise ça, mais je préférerais que tu chantes.
15: Non, il faut que vous le sachiez.
1: Oui, et alors, pourquoi on dit ta plume, tous?
15: Eh ben, parce que vous êtes des bandes de cons. Il y a quelqu'un qui a dit ta plume un jour, parce que vous cherchez pas, vous. Parce que c'est... D'ailleurs, c'est logique. Au clair de la lune, mon ami Pierrot, prête-moi ta plume pour écrire un mot.
6: Mais c'est pas notre faute.
15: Ma chandelle est morte, je n'ai plus de feu.
1: Mais non, c'est logique, ta plume. À l'époque, on écrivait bien avec une plume.
15: Oui, mais sa chandelle est morte, c'est
6: mais
15: pas son style.
6: Mais donc, il peut pas écrire dans le noir.
15: Voilà, c'est pas Gilbert Montagnier. Prête-moi ta lume.
10: Mais oui.
15: Pour
10: mais
15: écrire non, un mot, ma chandelle est morte.
1: Mais pas du tout, c'est prête-moi ta plume.
15: Non.
6: Pour écrire un mot.
10: Non, je crois qu'elle a raison, Laurent.
15: Oui.
10: Elle a raison, elle a raison.
16: Oui, mais est-ce que vraiment le mot lume
10: bien sûr,
16: oui, c'est est un mot... ancien oui. français.
15: Oui.
10: Oui.
16: Voilà.
10: Et oui.
16: Tu es
10: oui.
16: sûr de ça?
15: Retiens-moi, je vais frapper.
16: Alors c'est possible que ce soit lui. En effet, si la chandelle est morte.
15: Quoi? Alors oui. tu me dis du haut de ta grandeur que j'ai sans doute raison. Oui, madame, voilà. J'ai raison. Alors, je me suis penchée dessus.
1: Oui, madame Dombal.
15: Oui, madame Dombal, j'ai raison. Je me suis penchée dessus.
16: Reconnaissez... Et ben, on va tous chanter prête.

0: Et suce-moi un peu.
1: Pour l'amour de Dieu.
2: Je sais pas comment il y arrive. Bravo, Ariel. Bravo. Je sais pas comment il fait.
3: Et Plume voulait dire fellation à l'époque.
2: Une question pour Maureen Pochol, Madame Pochol qui habite Bichancourt dans l'Aisne. Elle espère 300 euros. La question concerne un Américain qui s'appelle Riyad Beckett et qui est en train de faire fortune actuellement avec son entreprise de livraison. Mais il ne livre que quelque chose de très particulier.
4: Des pizzas.
2: Non. Donc bon, ça, ce serait pas très original.
5: Bonjour,
3: des organes.
2: Quelque chose dont on peut dire que quand il en a eu l'idée, sa femme lui a dit « Mais tu gagneras jamais un rond avec cette idée stupide » et il est en train de devenir millionnaire.
5: Tampax Express.
2: Oh non, non,
4: non, il livre des préservatifs peut-être.
2: Non plus. Non,
4: est-ce que c'est un objet?
2: Pour l'instant, ça lui a rapporté quand même 25 000 $. Il est au début de son affaire.
5: Mais c'est que pour les femmes alors?
2: Ah non, non, non.
6: C'est
2: non.
6: Alimentaire? C'est,
2: alors, alimentaire, non, car je pense que on garde ce qu'on à la maison ce qu'on vous livre et on ne le consomme pas.
3: Et c'est un rapport avec l'alimentation?
2: Oui. Ça, c'est vrai.
3: C'est un condiment. Ah, c'est non, un réceptacle.
5: C'est un panier de base pour cuisiner?
2: Non, parce qu'en fait, alors je vais vous aider un peu. Il a trouvé une idée originale pour envoyer des messages.
3: C'est des gâteaux avec des messages.
6: Ah, des gâteaux à messages?
2: Alors, pas des gâteaux, non.
4: Ah, les petits biscuits chinois dans lesquels il y a un petit message.
2: Non, plus.
3: Ta mère est morte. Oh, génial.
6: Des cupcakes à message?
2: Des cupcakes, non.
1: Oui, des gaufrettes comme il y avait? Non à notre époque,
6: c'est salé, le message, c'est salé ou sucré?
2: C'est salé.
1: Une dinde.
4: Est-ce qu'il
2: y a une dinde?
1: Il l'a farci avec des messages.
6: Ah oui.
4: Toi, t'as été farci avec des phrases de Sacha Guitry.
3: Des bretzels avec le prénom.
4: Quelle non. est la durée de vie de cet aliment?
2: Ah, mais c'est éternel.
3: Quelle est la durée du macaron?
6: Ah,
3: bon
6: ah, des chips.
2: Non, non.
1: Un aliment n'est pas éternel.
2: Si, alors c'est pas des chips.
6: Bah, si c'est pas des chips.
1: Des triangolini.
6: Des quoi? Des triangolini.
3: Ah, c'est une fille belin.
2: Qu'est-ce que c'est que ça, des triangolini?
1: C'est les petits trucs en triangle.
3: Enlève ta culotte, montre-lui. C'est les petits trucs en triangle à 99 centimes de chez Monoprix.
6: Et il y a les Monaco, c'est très sympa.
4: Mais non, mais... Attendez, avec chips, on n'est pas loin.
2: Mais oui, vous avez...
1: Mais attendez, mais les chips, c'est périssable, c'est pas à vie.
4: Et c'est un seul objet qui est plutôt grand.
5: Ah, il grave une chips.
2: Pas une chips.
5: Une pomme de terre.
2: Une pomme de terre. Bonne réponse de Stevie Boulet. Une
5: dingue.
2: Pomme de terre.
5: Et fait quoi avec une pomme de terre, le Vatican?
2: Ça s'appelle potato parcel. Et il envoie.
4: Si un mec m'envoie ça, je peux te dire.
6: C'est un beau cadeau pour toi.
2: Il fait fortune grâce à son entreprise de livraison de pommes de terre sur lesquelles il inscrit un message. Ça coûte 8 à 10 $. Vous choisissez vous-même votre message. Il l'écrit sur une patate et il envoie la pétanque.
1: Mais c'est 8 $ la pomme de terre?
2: Ah oui.
1: Mais c'est impossible.
2: Bah, c'est le kilo.
1: Ah,
4: mais non, il y a une démarche artistique, Ariel.
1: On voit bien Ariel faire son marché, sur le matin.
2: J'ai trouvé cette information dans le magazine Society, et je dois dire que, évidemment, j'ai tenté de faire des recherches, et en faisant des recherches, j'ai trouvé un article, mais uniquement en anglais.
1: En anglais.
2: Je le donne à Ariel Dombal, qui va nous lire l'article, et on va traduire au fur et à mesure.
7: Voilà. Alors, the business is actually quite robust. Ça veut dire que ça marche. Hein. Ah oui. Alors, il faut aussi acheter le. Maintenant, on vend aussi, si vous voulez,
4: le G2
7: gel roller qui peut écrire sur la pomme de terre.
2: Ah, ouais. On peut graver soi-même sa patate.
7: Ouais. Oui.
6: Et je peux graver les petits pois. Parce que
7: voilà. Oui.
4: Mais quand alors, tu fais un tatouage à ta femme, tu graves ta patate.
7: Alors, ils mettent. There's just something about receiving a potato when opening a package. It's something people don't.
1: On dirait
7: que
1: Neil.
7: Alors, ça veut dire.
6: Et Nelson Montfort.
7: Alors, ils ont fait. Il paraît que les gens sont tellement contents quand ils ouvrent leur sac à patates. Ah. Hein, oui, opening a package.
6: Oh my god, some potatoes!
7: Et alors, il paraît que le fait qu'il y ait quelque chose d'écrit, alors les gens n'oublient jamais, c'est ça, c'est le truc. Enfin, c'est insensé.
4: Mais il ferait mieux d'écrire sur une pierre.
7: Oui, mais en plus, on vous envoie le gel roller pen to write your own message.
4: C'est choquant.
7: Ah ouais. Oui. En tout cas, ce qui est choquant.
6: The gel roller pen?
7: Ce qui est choquant, c'est qu'il l'a déjà vendu pour 40 000 $. Le potato parcel, now based in San Bruno, California.
4: Mais on n'a pas la réponse.
1: Un accent de merde.
5: Non, elle est trop
2: d'où
5: bien.
2: La chanson « Prête-moi ta patate », car au départ, c'était une patate. Prête-moi ta patate pour écrire un mot.
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1: Il a son charme, Rio.
2: C'est autre chose.
1: Ziz du panier. Je suis sûr que dans le noir, à Marseille, en
2: oui, comme bourré.
3: Je préfère
2: Az quand même. Hein.
4: Ah, oui, Az,
2: il a des dents.
5: Oh, pourquoi tu caches ta tête, Az?
2: Un rêve, ses dents. Il t'arrache la culotte, lui, sans doute. C'est une façon incroyable.
4: Ah, ouais. Pourquoi tu t'appelles Az? C'est comme s'appeler Q.
6: Non, avec un Z. Pas avec deux S.
7: Je fais le ramadan. Et je me sens un petit peu oppressé.
6: Moi, je trouve que les grosses
7: têtes. Par Yoann Rioux et sa sœur qui sont en face de moi.
6: Et moi, ça va?
7: Toi, ça va?
6: Moi, ça va. Ça se voit pas.
1: Il est gay. Je ne connais pas bien toutes les règles. Pendant le ramadan, on n'a pas le droit au sexe non plus.
7: On n'a pas le droit de boire, on n'a pas le droit de manger. On n'a pas le droit au sexe jusqu'à le coucher du soleil, et au coucher du soleil on a le droit au sexe avec sa femme et non pas avec un date. Attention à préciser à tous les musulmans que je vois souvent déraper à la chicha à partir de 23h35.
4: Mais comment fait Dieu pour savoir si c'est ta femme ou si c'est quelqu'un d'autre?
7: Je ne lui ai pas demandé.
6: Et il vérifie, il voit tout.
1: Et ceux qui n'ont pas de femme, alors comment ils font?
7: Eh ben, ils ont des mains.
5: Mais comment on fait alors? Faut prendre des cours pour se convertir?
7: Alors il faut arrêter de boire, de manger, il faut fermer sa gueule.
5: Il pourra jamais. Et As, tu pries aussi, tu pries comme ça aussi.
1: Il prie de pas vous revoir.
5: Laurent, arrêtez de me regarder gentiment comme ça.
1: Je regarde toi.
2: Il va dire que vous le regardez avec amour.
5: Oui, il me regarde tendrement, c'est
1: bien
5: ça.
1: Je vous regarde pas tendrement, je pense à autre chose.
2: Tendrement.
6: Mais Laurent, vous aussi, ça vous intéresse le jeune?
1: Pas du tout, non. Non, mais monsieur Rioux devrait effectivement peut-être se convertir, mais s'il y a une religion à laquelle il peut se convertir, c'est plutôt le bouddhisme, voyez-vous.
7: Pourquoi? Ou le bouddha.
4: Ah, c'est vrai qu'il reste.
1: Les bouddhas douaniens en bonze, voyez.
6: Un gros bouddha.
1: En tongue, sous une toge.
4: C'est vrai.
2: Little Bouddha.
6: Il a un petit côté Dalai Lama, gonflé à l'hélium.
2: Un peu énervé quand même.
4: Il a l'air
1: d'un... Ce qui manque, c'est le côté zen.
2: Oui, c'est ça.
4: Moi, je pense qu'il a flashé sur toi, Az. C'est pour ça. J'ai jamais vu aussi heureux. Ouais.
6: Il est excité.
4: Je pense qu'il est fou de toi. Désolé si ton Dieu n'aime pas ça.
1: Az, si vraiment vous voulez, vous pouvez vous faire un coup de 4 ce soir.
5: C'est quoi un coup de 4?
1: Il n'y a aucune des deux gonzesses qui est intéressée.
6: Peut-être le chien.
1: Mais Madame Dupanier, même chose. Hein. Je l'ai rarement vue aussi. Et...
2: Ah non, mais il n'y a que les dents. Moi, je ne sais pas pourquoi. C'est dents. Hein, je les trouve incroyables. Il a des dents, je ne sais pas.
5: Il a des dents.
2: Oui, mais vous avez.
6: Vous savez, non
7: chose, en
2: pardon
7: fait.
2: Vous les avez achetées, vous.
1: Pas du tout, ce sont mes dents. Je les ai améliorées, mais ce sont mes dents. Je les enlève pas, vous voyez.
2: Ah, quel dommage.
1: Une première citation, il est temps quand même de remonter le niveau de cette émission.
6: Quelle horreur.
1: Quoique, la citation que je vous propose, écoutez-la bien, c'est pour Josette Becquet et Monsieur Az. Finalement, cette citation rejoint ce que vous proposiez tout à l'heure. Madame Josette Becquet habite Monchy-Lagache dans la Somme, qui a dit « Si Dieu avait voulu proscrire les plaisirs solitaires, il aurait fait nos bras moins longs. »
6: C'est mort.
2: C'est américain.
1: Non, c'est français.
6: C'est mort.
7: Passe-partout.
2: Alors, c'est Sim.
4: Mais il aurait fait la langue plus longue.
2: Mon Dieu.
5: C'est pas faux.
6: C'est bien, ça.
5: Jean-Yann,
1: non.
2: Sim.
1: Sim, non.
6: Un De Vos.
1: C'est quelqu'un qu'on a eu aux grosses têtes ici.
6: Jacques Martin.
5: Et non. Pierre Bénichoux.
1: Et qui vit encore.
6: Ah, qui vit encore.
2: C'est pas Carlos.
4: Qui vit, mais c'était une façon de
2: Bernard
4: parler.
1: Bernard Mabille.
6: Jacques Maillot.
5: Philippe Bouvard.
1: Jacques Maillot, bonne la réponse de Christophe Beaugrand. Une citation maintenant pour Nicolas Lopez, qui habite la Madeleine, qui a dit « La politique est plus dangereuse que la guerre. À la guerre, vous ne pouvez être tué qu'une seule fois. En politique, plusieurs fois. »
6: C'est un Français ?
1: Non.
2: Non, ça c'est un Anglais.
7: Churchill.
1: Et c'est Churchill. Oh, bonne réponse de monsieur.
6: En plus, il est intelligent. Oh là là là là. En plus,
4: c'est toi qui a dit ça ?
6: Ah oui.
7: J'aime pas trop ce côté étonné.
4: Je pensais que c'était Caroline.
2: Ah, j'ai l'impression
4: que c'est la même voix. Vous avez une voix qui se ressemble tellement, je t'assure, je pensais que c'était
2: elle. Non, mais c'est lui, il a une voix normale, c'est moi qui ai une voix d'homme.
1: Ah. Une citation pour madame Robard, qui habite Marseille, a dit une fois à une femme de retour de soirée, qui a dit « Tu as été tellement ridicule ce soir que j'espère que personne ne s'est rendu compte que tu n'avais pas bu. »
3: C'est ça, c'est français.
4: Sacha Guitry.
1: C'est joli, je trouve. Ouais,
3: c'est français.
1: C'est un peu très drôle.
3: Ouais.
1: C'est un petit peu. Ce n'est pas Sacha Guitry.
4: C'est un français.
1: Mais c'est un dramaturge.
5: Cocteau. Tristan Bernard.
1: Tristan Bernard, non.
3: Et français, on est d'accord.
1: Français.
5: Jules Renard.
1: Dont les pièces continuent à être jouées.
7: Molière.
1: Non, non, non, plus moderne encore.
5: Vivant.
1: Ah non, ben,
3: on est sur du boulevard.
4: C'est des années 60, 70.
1: 70.
3: Jean Poiret.
5: Oui, Jean Poiret.
1: Bonne réponse de Christophe Beaugrand, c'est Jean Poiret. Pour Bernard Varlet, une citation plus jolie, la femme est le seul cadeau qui vous choisit.
4: Oh là là, mais
7: c'est un poète.
4: Non mais ça,
1: c'est un poète.
4: La misogynie la plus ignoble que j'ai atteinte de ma vie.
5: C'est beau, je trouve.
7: Paul-Éluard.
1: Non, dites donc, vous avez révisé vous avant de venir.
7: Non, mais j'étais à l'école Paul-Éluard.
4: Alors,
5: Victor Hugo.
1: Eh ben, c'est quelqu'un qui a donné son nom à quelques écoles aussi.
4: Ah. Parce qu'on adore
5: Théophile
4: les
5: Gautier, Jean-Luc Lahaye.
1: Non. Non, mais il faisait le même métier que Jean-Luc Lahaye.
3: Il était chanteur.
5: Il était
1: Pierre Perret. Pierre Perret, non.
5: Pierre Perret.
1: La femme est le seul cadeau qui vous choisit.
7: C'est quelle année?
1: Alors c'est, oh, bah, comment ça, c'est quelle année?
7: Il a dit ça en quelle année?
1: Je sais pas en quelle année il a dit ça.
3: Non, mais dans les années 60, 50, c'est récent.
1: Il est mort en 1981.
3: Ah. C'était un chanteur populaire.
7: Jacques Brel.
1: Pas Jacques Brel.
5: Jean Ferrat.
1: Pas Jean Ferrat.
3: Brassens. Prévert.
1: Brassens. Brassens. Bonne réponse de Yoann Rioux. C'est Jacques Brassens.

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2: Peut-être connaissez-vous Émile Cole. Émile Cole, dont le vrai nom était Émile Courtet, mais je pense que vous le connaissez mieux sous le nom de Émile Cole.
3: Moi, je le connais aussi bien sous les deux.
4: On le connaît pas du tout.
3: Mais... moi, je maîtrise les deux.
4: On et ne Courtet, pense qu'à lui. Cole, on a connu Helmut Kohl, son cousin.
2: Non, mais Émile Cole est mort à 81 ans.
3: Cole ou Cole?
2: Cole, Émile.
3: Mais ça s'écrit comment, pardon?
4: Comme Helmut.
2: C-O-H-L. C'est un Parisien.
4: Comme Helmut.
3: Helmut Kohl.
2: Il est né à Paris. Pas Helmut, Émile Cole. Ah bon. C'est un grand dessinateur et animateur français, considéré comme un des inventeurs du dessin animé.
5: Helmut.
2: Et oui, parce que, autant vous dire, il est mort en 1938, il était né en 1857, et il a réalisé des dessins animés au tout début du siècle. Ça paraît étonnant, mais son premier dessin animé date de 1908, ça s'appelait Fantasmagorie. Lui, c'est un pionnier, il a découvert... Oui,
3: c'est quoi la question?
2: Eh bien, la question, c'est qu'il est mort de façon très originale. Comment?
3: Est-ce que c'est une mort qu'on se souhaite?
2: Oh non, non, non.
3: Bah. Non.
6: Non, il mais a été élevé.
2: Alors vous, si ça vous arrive.
5: Il est mort en dormant.
3: Okay. Il est mort de la grève de la faim.
2: Alors en dormant, c'est possible qu'effectivement, il dormait à ce moment-là.
5: Il faisait une sieste.
6: Dans un incendie?
2: Alors c'est vrai qu'il est mort, mais pas dans un incendie, mais c'est vrai qu'il est mort à cause du feu.
6: Il est mort à cause du feu.
3: Il fumait une clope.
6: Il fumait une cigarette.
3: Et la cigarette, il était habillé en nylon.
6: Et les cendres qui sont tombées du lit, c'était l'ancienne.
5: Mais comme il dormait, il y a un truc dont il dormait en même temps.
3: Et ça a pris feu, mais malheureusement c'est courant. Hein.
4: Bah, ma pauvre dame. Oh, bah, ça,
5: non, aujourd'hui, non, elle s'éteint toute seule. Il y a une sécurité
3: vrai,
5: dans la
3: cigarette. C'est atroce comme mort, mais c'est courant.
2: Il ne fumait pas.
3: Même la pipe.
4: La lampe à huile. La lampe à pétrole, pardon.
2: Alors, on se rapproche. Donc,
4: la lampe à pétrole. Ah, il avait des spasmes quand il dormait. Il avait laissé la lampe à côté.
2: Non, non plus.
3: Est-ce qu'il était seul quand il est mort?
2: Ah oui, autrement quelqu'un l'aurait aidé, évidemment.
3: Ah, oui, ah, donc il était sauvable.
2: Il était sauvable. Il est mort à la suite des brûlures occasionnées.
4: Il avait peur de dormir dans le noir.
3: Est-ce que c'est un
7: projecteur? Il avait un projecteur.
2: Il n'avait pas de projecteur.
4: Il
5: est tombé dans le feu en dormant.
2: Non. Mais on se rapproche là.
3: On se rapproche avec quoi?
5: Il est tombé dans le feu en dormant.
6: Il y avait une fuite de gaz.
4: Il a glissé dans la cheminée.
2: Non.
6: Il avait une fuite de gaz et il a craqué une allumette.
2: Non.
3: J'ai une idée. Il faisait du camping.
5: Non.
3: Pour que se tenir chaud,
4: bah, la bougie
3: met un feu.
2: Alors,
4: la bougie.
2: Alors c'est lié.
3: C'est courant.
2: Alors c'est lié à une bougie.
3: Elle a glissé la bougie.
2: Mais non, l'appartement n'a pas pris feu.
5: C'est lui qui a pris feu avec sa tenue, son pyjama.
3: C'est
4: son lit.
3: Il avait des longs cheveux, sa perruque.
4: Sa barbe
2: a pris feu.
5: Quand même le travail. Hein.
4: Mais oui.
2: Barbe a pris feu dans la bougie et il est mort brûlé.
5: C'est horrible.
2: Bonne réponse d'Éric Le Gérias.
3: Mais il dormait.
5: C'est horrible.
3: Mais je comprends pas, ça réveille pas.
2: Il a terminé sa vie dans une grande pauvreté.
4: Ah bah tu m'étonnes.
2: Et à la suite des brûlures occasionnées par l'embrasement de sa barbe par la flamme d'une bougie, il est mort. Ses cendres reposent au Père Lachaise.
4: Bah oui,
3: parce qu'ils l'ont brûlé encore après.
2: Pardon.
3: Ils l'ont rebrûlé après.
2: Oh, bah, faut terminer le travail.
3: C'est bon goût.
4: Ah les gars.
3: Enfin, ça dépouille mortel quoi.
4: Ils ont terminé le boulot.
2: Non mais c'était un grand monsieur, Émile Cole. Hein.
3: Non mais je veux bien vous croire, mais pourquoi il portait de nom?
2: Il avait pris un pseudonyme
3: quand
2: d'artiste.
3: Quand on prend un pseudo, on prend un truc joli, non?
4: Bah non.
3: Mais je comprends pas, ça réveille de se brûler la barbe.
5: Non, mais il y a un temps, ça dépend de la longueur de la barbe.
2: Ah, voyez-vous aussi.
5: Mais non, mais c'est pas que ça monte. Non, mais
3: Mais vous êtes une andouille, hein.
5: C'est un sommeil profond. Temps que tu te réveilles, ça a déjà brûlé toute la barbe. Bah t'es mort, ça y est, c'est terminé.
4: Oh, c'est pas une thermique humide.
6: T'avais des grandes barbes.
5: Non, mais tu peux pas, t'es en panique.
6: T'as fourni.
2: C'est pour ça que quand vous prenez une bougie...
6: Il faut te raser avant
5: de dormir, de faire la sieste.
3: Oh, bien joué. Ben, ça va, je suis pas guenièvre. Calmez-vous.
4: Et maintenant, elle en a fait des brosses, tu les verras plus.
3: Mais ça va pas, mais j'ai une très belle épilation, excusez-moi.
6: Oh, on veut voir.
4: On se passera des détails.
7: Eh bah quoi? J'espère qu'on va voir ça pour la fête des pères.
4: Aujourd'hui, c'est les 200 ans de la liberté de la presse.
6: Et alors, quel rapport avec les poils?
4: Ça a été voté le 1er mars 1819.
2: Mais pourquoi vous nous dites ça?
4: Pour changer de sujet, parce que les poils de carreaux... C'était l'abolition de la censure et...
2: L'abolition?
4: L'abolition de la censure aujourd'hui.
8: Et la boulimie aussi, ça a été le début de la boulimie.
2: En fait, vous avez révisé tout ça et puis pas de questions là-dessus, pas de chance. Hein,
4: non, j'avais révisé l'année dernière, ça.
2: Tous les ans, il espère.
8: Il va la poser à un moment ou à un autre.
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9: Moi, je sors 2-3 petits gaffes et je suis déchaînée.
10: Non, mais c'est vrai, c'est
11: ça qu'on appelle maintenant la chaudière. Ouais. Elle était pas comme ça dans Les Traîtres.
2: Hein. Oui, bah l'autre, ouais, l'excité, là, regardez.
11: Non, non, elle est très bien comme ça.
10: Non, mais c'est pas trop bizarre que tu vas voir.
11: Laissez-la, faut qu'elle se lâche, laissez-la, laissez-la.
9: Après, elle va... grâce, Kelly.
11: Après, elle va se calmer. Laissez-la, ouais, non, elle est bien, elle est
10: allez, tout de suite une question. Attends, on attend que Sylvie remette son string. Allez. On t'aime comme ça, Sylvie, en fait.
9: Non, mais c'est vrai qu'elle vient.
10: Non, sur la dernière côté.
9: Avec des petits cadeaux pour nous tous.
3: Ah bon? Elle va faire un livre tout à l'heure.
9: Exactement.
10: Ouais, le Kama Sutra.
9: Il se trouve.
2: J'ai pas eu de cadeau, moi.
9: Non, mais quand elle revient de Martinique, elle nous donne du chocolat martiniquais. Quand elle revient du Maroc, des. Pas des chocolats marocains.
10: Ouais. Quand elle revient du Cap d'Agde, des tabourets, mais non,
2: le chocolat marocain, il se fume.
9: Mais non, mais c'est très mignon.
12: Ah, donc... mais moi, j'aime ça.
10: Et pardon, elle a donné, elle a donné. Hein.
3: Pardon, sérieusement, voilà. Elle nous a offert un livre, moi, elle m'a offert un livre pour mon fils.
2: Ah oui, oui.
3: Un livre sur la géographie, comment les enfants ils peuvent apprendre la géographie.
12: Voilà,
3: dans,
12: tu vois, c'est rien, dans la, aucune dans connotation sexuelle. Voilà. Merci de le dire. Merci. Pas du tout.
3: Un livre que tu as écrit en plus.
12: Oui.
13: Sans faute d'orthographe, qui est remarquable.
9: Ah. Le blouson rouge, ça vous fait quelque chose, mon Laurent?
11: Ah ben c'est un taureau, hein, notre Laurent.
2: Non, je suis poisson.
9: Non, je sais. Ah. Je sais votre signe.
2: Poisson mais... rouge, c'est peut-être le rouge, remarque.
9: Oui, poisson rouge.
12: Vous êtes poisson.
2: Allez, ouais. Ma première question d'actualité.
10: Mais vous pourrez, vous, Laurent, entre nous, patron, moi je vous connais un petit peu maintenant, je sais que ouais. Derrière l'homme de presse, de médias autocentré, il y a un cœur. Il y a un cœur, il y a une sensibilité, il y a une façon d'approcher la vie.
2: Faut dire que vous les reconnaissez. C'est facilement les mecs autocentrés, vous. Hein.
10: C'est vrai. Et une façon d'approcher la vie, je sais que quand vous êtes touché par quelque chose qui révolutionne un peu votre façon d'être, ça vous touche. Quand vous avez dit tout à l'heure, si j'étais hétéro, je ferais quelque chose avec Sylvie. Est-ce que ça veut dire qu'hétéro ou pas, demain il y a un séminaire, il y a les grosses têtes à Reims, si je sais pas, il pourrait se passer un truc entre la poire et le fromage. Je vous connais.
12: C'est et pas, moi, tu c'est ne pas gentil. Pas mon avis.
2: C'est pas gentil de plaidari et stomy, la poire et le fromage.
9: On sait qui est la poire.
2: Pour Alain Nivois, monsieur Nivois habite Savoyeux, en Haute-Saône, et la question concerne Brest. Vous savez, dont tout le monde parle grâce au club de football.
10: Les exploits.
2: Qui fait des exploits sur exploits en Ligue des Champions. Et alors, ce qui est amusant, évidemment, pour les journalistes, et c'est là qu'on aime la presse écrite, c'est que toujours, il faut trouver, un peu comme pour Marseille.
9: Des autres noms.
2: La cité phocéenne. Il faut éviter, pour faire des répétitions, de trouver à chaque fois une formule, une façon de parler de la ville sans à chaque fois dire Brest, Brest. Alors voilà, pour Marseille, effectivement, c'est la cité phocéenne, la ville de la Canebière.
10: La capitale de la Calache.
2: Par exemple. Et alors, pour Brest, aujourd'hui, dans l'équipe, ils ont trouvé la cité du quoi pour Brest?
9: Du beurre salé.
2: Non.
12: Du Souchen,
2: non.
10: Alors, ça a un rapport direct avec le foot ou avec Brest en tant que tel?
2: Avec Brest.
9: Avec Brest.
10: Oui, mais par rapport au foot, ça pourrait être par rapport au foot.
2: C'est pour ne pas dire Brest.
9: La cité de...
2: La
13: cité du soleil absent.
2: Non.
12: c'est le nom du
9: la
12: stade.
9: La cité du bout de la terre.
2: Ah, c'est
9: du
2: pas
9: bout
2: bête.
9: Du monde.
12: La pointe Saint-Mathieu.
2: Non, mais c'est la cité du...
9: Non, mais parce que c'est l'endroit le plus loin.
14: Ça a un rapport avec quelque chose qui se mange, une spécialité culinaire.
2: Pas du tout. Était sur une question géographique.
9: Voilà, ça, c'est la pointe, c'est le bout de la pointe.
10: Du bout du monde.
2: Non, la cité du... Et monsieur de Kersauzon qui est de Brest.
9: Du bout de l'Europe.
12: Du bout du monde.
2: Non, devrait trouver, évidemment, la cité du... Et en plus, c'est un nom qu'il connaît bien, même s'il est un peu fâché, je crois, avec...
9: Du Glénan.
2: Pas du Glénan.
9: Alors, c'est pas le Glénan, mais c'est quoi? C'est le
10: Goéland.
13: Du Ponant.
2: Bonne réponse d'Olivier de Kersauzon, la cité du Ponant. Ça veut dire l'Ouest, en fait.
11: Voilà. C'est ça.
2: Évidemment, oui. Le Ponant, c'est l'Ouest. Ouais. La cité du Ponant, ça permet effectivement de parler de Brest sans faire la répétition. Ouais. Il y a 20 ans, 2004, et ce sera la deuxième question d'actualité, il y a 20 ans, qu'est-ce qui changeait dans les TGV? C'est une question pour Monsieur Touriol, qui habite en Charente-Marie.
10: On ne pouvait plus fumer dans entre les wagons.
2: Eh ben, tout simplement. Pas entre les wagons.
10: Dans les wagons.
12: Dans le train.
2: Dans les wagons. Dans les wagons. J'avais oublié qu'il y a 20 ans, on pouvait encore fumer.
10: Moi, j'ai acheté des billets en vendant du shit au contrôleur à l'époque.
2: Il y a 20 ans, on pouvait effectivement fumer encore dans les TGV. Il y avait des wagons fumeurs.
11: Et oui, oui.
2: Et je pensais que c'était plus vieux que
10: dans
2: ça.
10: Dans les avions aussi, on pouvait fumer au bout de l'avion.
2: Oui, mais pas il y a 20 ans. Dans
12: non,
2: les avions,
12: pas il y a 20 ans.
2: Ça date d'il y a plus longtemps. Mais dans le TGV, on pouvait encore fumer il y a 20 ans. Il y a 20 ans qu'il n'y a plus de wagons non fumeurs. Bonne réponse de Sébastien Thoen.
10: C'était quand même autre chose. Hein.
2: Ouais. Non, c'est pas vrai, parce que je me souviens que même quand on fumait, et à l'époque, je crois que
10: c'était
2: je,
10: pas très bien vu.
2: Je fumais, et ben on prenait quand même des wagons non fumeurs.
10: C'est vrai.
2: Parce que c'était terrible.
10: Ah, c'est désagréable. Ah oui, oui, c'est
2: tellement c'était désagréable d'être dans un wagon fumeur.
12: Et moi, je me souviens qu'à l'inverse, quand il n'y avait plus de place, on était obligé de prendre des billets en wagon fumeur, et pour les non-fumeurs, c'était horrible.
2: Vous avez vu comment elle me parle? Elle m'allume.
11: Elle a dit, ouais, surtout nous les fumeurs en se touchant les
10: cheveux. Heureusement, on peut plus fumer, mais on peut toujours s'enculer. Ça, c'est bien. Si, un contrôleur sur deux est de la jaquette. Je vous le confirmer. Il y a toujours moyen de se marrer au wagon bar. Les baristas du wagon bar, excuse-moi, mais c'est jouable. Hein. C'est toujours jouable.
2: C'est vrai que les baristas du wagon bar.
10: Ah, ben, bah, il y en a un où c'est Dev, un c'est Dev, l'autre c'est Patrick Juvet. Donc, mais ils sont super sympa, quand ils font le cookie, un cookie avec votre café. Allez, c'est pour moi. Hyper sympa les baristas. C'est pas le problème c'est les cheminots. C'est socialiste. Comme dirait Pascal Praud, la famille.
11: Oh là là.
12: Mais tu as encore des amis ou pas
10: Pascal Praud notamment.
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2: 4h30, pétante. Salut à tous et toutes. Et dans la chaleur ambiante de cette nuit d'été, si, si, ça y est, on peut le dire, car depuis minuit, vous avez entendu le petit jingle là, voilà l'été, hein. Nous sommes le 21 juin, donc l'été est officiellement là. Avec les températures, on s'en doutait un petit peu que l'été était proche ces derniers temps, vous avez remarqué, hein. Et puis, en ce dimanche, n'oublions pas quand même deux autres fêtes, mine de rien importantes. Vous avez la fête des pères, pour ceux qui sont concernés. Et la fête de la musique, évidemment. Alors surtout si vous n'êtes pas dans une région où un certain nombre de manifestations risquent d'être supprimées à cause de la chaleur. En attendant, la musique est là, profitons-en. Néanmoins, dans RTL Petit Matin Week-end, alors nous, aucun problème de ce côté-là, hein, puisque quoi qu'il arrive, nous restons jusqu'au bout l'émission qui doit vous donner envie de bouger, de sortir, de lire, d'aller au cinéma, de faire de la musique, de vous informer, de vivre, quoi. Et évidemment, d'écouter également de la bonne musique. 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Alors, au programme de l'émission, le tube de la matinale avec une chanson, c'est la moindre des choses, très ensoleillée. L'horoscope, lui aussi probablement ensoleillé, de Christine Haas. Nous verrons si le soleil avait rendez-vous avec la lune et la lune avec le soleil. Ensuite, le premier journal avec Nathalie Michet, ce sera évidemment à 5h. Les trois indices pour découvrir l'année du jour, ça c'est le premier jeu pour commencer à vous gâter et faire de la radio ensemble. Le meilleur de Laurent Gérard et de Jade. Et puis à 5h20 dans C'est ça la France. Alors là, côté soleil, je vous emmène à Tahiti. Oui, oui, nous serons à Tahiti. Alors, nous serons à Tahiti, mais seulement par téléphone, malheureusement, hein. Mais ça nous permettra tout de même d'en savoir un petit peu plus sur l'odeur qui symbolise l'été à elle seule, l'odeur du monoï. Nous y reviendrons, le monoï de Tahiti. Et puis enfin, dans la montée des marches, nous reviendrons sur la réédition en vidéo d'un film qui fait polémique en son temps, La Petite de Louis Malle, tournée par Brooke Shields. Ça se passait dans un bordel, elle n'avait que 11 ans à l'époque. Pourrait-on refaire un film comme celui-ci aujourd'hui? Pas sûr du tout, nous en parlerons. Voilà le programme. Maintenant, pour venir jouer avec moi et faire de la radio en direct, je vous rappelle que Perrine vous attend au 3210. Les SMS 74 900, code matin. Mais tout d'abord, ça commence en musique avec l'hymne de la Coupe du Monde de football, Shakira et Burna Boy. Voici Die Die. Ça sent l'été, ça sent les vacances qui approchent, mais pour le moment, c'est toujours RTL Petit Matin. Un week-end pour une semaine encore, jusqu'à 6h.

0: 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Je crois que c'est la seule chose que j'ai comprise de cette chanson, finalement. Hein. L'hymne de la Coupe du Monde en ce dimanche 21 juin, aujourd'hui, qui nous permet de nous souvenir, parce qu'évidemment, nous célébrons l'été, l'insouciance, la chaleur, le côté agréable. Mais dans l'histoire, il y a eu des 21 juin qui étaient beaucoup moins enthousiasmants, mais qui font partie des dates importantes de l'histoire, comme en 1943, par exemple, le 21 juin, Jean Moulin et ses camarades étaient arrêtés par la Gestapo à Caluire. C'est dans la banlieue de Lyon, c'est évidemment une date historique. Un petit peu plus récemment, puisque nous en parlions, c'était en 1982. Souvenons-nous que la première fête de la musique était lancée par le ministre actuel de l'époque, je veux dire de la culture, Jack Lang. Et mine de rien, il faut quand même reconnaître, quoi qu'on en dise, que c'est vraiment une belle idée qui perdure encore aujourd'hui. La preuve, 21 juin 2004, vous souvenez-vous de Spaceship One, le premier avion à effectuer un vol privé dans l'espace, piloté par l'astronaute Mike Leville et un pilote d'essai américain. Et ils sont quand même montés à 100 km au-dessus de la Terre. C'était le premier et c'était un 21 juin. Aujourd'hui, 21 juin 2026, 172e jour de l'année, 5h46 pour le lever du soleil en moyenne. Je vous le disais que nous fêtons la musique, nous fêtons les papas, nous fêtons l'été, ça fait beaucoup de fêtes aujourd'hui, mais nous fêtons également les Gonzagues, puisque c'est la Saint-Gonzague. Bonne fête également aux musiciens de tout poil, hein, qui, comme le disait Jack Lang à l'époque, vont prendre leur instrument et descendre dans la rue pour en jouer. Ça sera peut-être un petit peu le cas encore pour vous aujourd'hui, allez savoir. Et puis tiens, j'en profite pour lire ce petit message au 74 900 code matin d'Anthony de Péqueuse, qui nous dit que il y a 50 ans, en 1976, les Bee Gees sortaient leur single You Should Be Dancing, et il souhaite un bon anniversaire à Jean-Pierre Madère. Mais enfin, alors Anthony, vous faites les choses carrément à ma place maintenant, mais je ne sers plus à rien avec vous. Donc en effet, eh bien Jean-Pierre Madère. Je vous rappelle, si vous avez bonne mémoire, que l'année dernière, à la même période, à la même date, nous l'avions appelé. Il était en pleine tournée des années 80 et nous lui avions souhaité son anniversaire en direct. C'est également l'anniversaire, dans un autre style musical, de Lana Del Rey. Summertime Sadness, c'est l'anniversaire du prince William, le prince de Galles, figurez-vous. Mais aussi de Jean-Pascal Lacoste, du comédien Chris Pratt, du musicien, le compositeur de musique de film Philippe Sard. Vous la reconnaissez cette musique-là ? C'était le tout début de sa carrière et ça commençait bien. C'était la musique des choses de la vie, le film de Claude Sautet avec Michel Piccoli et Romy Schneider. C'est l'anniversaire également de la comédienne Juliette Lewis, de Michel Platini, qui, je pense, alors on va pas essayer de l'appeler maintenant parce que il doit regarder tous les matchs de foot. D'abord, je pense qu'il est à New York, il y a de grandes chances aux États-Unis, donc ce serait compliqué. C'est l'anniversaire également d'Amel Bent. Ça fait du monde, hein. Il y a des dates où on trouve personne dans les personnalités presque, mais alors aujourd'hui, il y a carrément Gérard Lanvin également. C'est l'anniversaire de John Paul Young. Vous avez peut-être oublié son nom, mais je suis sûr que vous vous souvenez de sa chanson. C'est l'anniversaire également de Manu Chao. Alors nous allons écouter Me Gustas Tu dans un tout petit instant, mais c'est aujourd'hui l'anniversaire de quelqu'un de la maison que vous connaissez bien, qui est mon complice depuis des années, Jean-Sébastien Petit-Domange. Il était évident que je lui devais un coup de fil. Alors attendez, ça ne veut pas dire qu'il va répondre pour autant, mais nous essayons de l'appeler avant qu'il ne vienne rejoindre la radio tout à l'heure, et pour essayer d'être les premiers à lui souhaiter son anniversaire. Je te laisse faire le numéro, Béa. Ce serait le comble de
1: bonjour,
0: nous répondre.
1: Oh enregistrez non. Enregistrez votre nom et le motif de votre appel.
0: Alors attends.
1: Pour vérifier la disponibilité de cette personne.
0: Vincent Perrault, RTL. Ça a intérêt à marcher. Ouais, bon, généralement ça répète le nom. Ça dit Vincent Perrault, RTL, tu vois. Non? Bah alors, essaie de le faire une deuxième fois peut-être, on sait jamais quand même.
1: Merci.
0: Ah si. Merci. C'était un peu long à la détente, mais... Bon, recommençons.
1: Bonjour, enregistrez votre nom et le motif de votre appel.
0: Alors, on va recommencer.
1: Pour vérifier la disponibilité de cette personne.
0: C'est le plus facile qui est le plus dur. Vincent Perrault, RTL. Voilà, il va falloir attendre 1 minute 30 avant que ça nous remercie et que ça enregistre le truc. Allez, mets-nous un peu de musique en dessous en attendant, parce que du coup, ça fait blanc, c'est un peu... Oui, on a dit un peu de musique, pas si fort quand même. Bon, qu'est-ce que ça donne ? Allô ?
2: Allô ?
0: Allô ? Bonjour, pourrais-je parler à Jean-Sébastien Petit-Demange, s'il vous plaît ?
2: Ça va, Vincent.
0: Alors, il est 5h moins le quart, Jean-Sébastien Petit-Demange, et je suis sûr que tu te demandes pourquoi je t'appelle.
2: Ah bah, pas du tout, mais t'es fou de faire ça, je me suis... Je croyais que t'appelais des personnalités.
0: Ben oui, c'est bien ça. J'appelle même des stars, n'ayons pas peur des mots. Des stars de radio, des stars du voyage. Mon Jean-Seb, bon anniversaire.
2: Merci beaucoup.
0: Ben oui, tu penses bien quand même. J'appelle la terre entière tous les week-ends et le jour du tien, j'allais t'oublier. Non, non.
2: Ben, on serait vu tout à l'heure. Hein.
0: Mais évidemment, mais c'était beaucoup moins drôle. Et j'en profite pour te demander un petit truc, Jean-Seb. Le week-end avant que tu ne rejoignes la radio, comme ça, le samedi et le dimanche. En général, tu te réveilles, tu te lèves vers quelle heure ?
2: Je me suis réveillé il y a trois quarts d'heure.
0: Trois quarts d'heure. Ce qui veut dire que tu nous écoutes quasiment tous les week-ends alors aussi. Voilà. Et tu nous rejoins après pendant la montée des marches en général. Hein,
2: généralement c'est ça.
0: À ce moment-là. Oui, bon. Ouais. Alors ma question traditionnelle fatidique. Est-ce qu'il se passe quelque chose de particulier aujourd'hui ? Surtout quand il s'agit d'un contron, mais je ne dis pas lequel. Hein, je dis rien parce que 30 ans, c'est un bel âge. Il y a des
2: vous
0: trucs.
2: Vous en êtes un autre.
0: Oui, je suis dedans en tout cas, ouais. Non, tu fais des trucs aujourd'hui, il doit se passer quelque chose ou pas, Jean-Seb ?
2: Écoute, comme tu l'as dit il y a quelques temps, il y a deux secondes là, c'est la fête de la musique. Mm-hmm. Donc voilà. Donc je fête mon anniversaire soit une semaine avant, soit après, mais jamais le 21 depuis 1982.
0: Eh ben voilà. Et puis en plus, hein, les anniversaires le jour où on travaille, En tout cas, nous t'attendons. Tout à l'heure, tu nous rejoins comme d'habitude, comme si de rien n'était. Mais nous aurons été les premiers, c'est ce qu'on voulait.
2: C'est adorable.
0: Merci. Allez, prépare-toi bien et viens vite nous rejoindre, on t'embrasse.
2: À tout de suite, je t'embrasse.
0: À tout à l'heure. Ciao Jean-Sébastien. Et puis comme je vous le disais, c'est l'anniversaire de Manu Chao également. Le voici. Bon, enfin, c'est beaucoup moins important que Jean-Sébastien, vous êtes d'accord. Voici mes gustas tout.

0: C'est plus, c'est Manu Chao qui fête également son anniversaire. Il y en a vraiment beaucoup aujourd'hui. Je vous rappelle qu'à l'occasion de tout cela, je vous offre le nouvel album de Paul McCartney plus la montre collector RTL. Ce sera le cas dans le premier jeu. C'est l'année du jour aussitôt après le journal de 5 heures. Mais voici maintenant musique toujours. Dites, c'est la fête de la musique ou non? Le tube de la matinale.
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0: Alors, en résumé, le tube de la matinale, ça nous ramène en 1985 avec Katrina and the Waves et Walking on Sunshine. Bah oui, vous le savez, un jour de fête de l'été, premier jour de l'été, Walking on Sunshine, hein, marcher sur le soleil, les rayons du soleil, ça nous semblait de circonstance. Et il faut dire que Katrina, eh bien cette année-là, elle déborde de bonheur, elle est heureuse, elle est amoureuse, elle a l'impression, en effet, de marcher sur un rayon de soleil. La seule chose un petit peu amusante dans cette chanson, c'est que le clip a été tourné, lui, non pas dans une ambiance ensoleillée, mais à Londres, un jour gris, brumeux, pluvieux. Mais la chanteuse, si jamais vous avez la curiosité de le regarder, fait alors comme si de rien n'était. Elle se balade, souriante, en petite chemise, dans le froid, dans la brume. Il y a de la vapeur qui sort de sa bouche, comme pour compenser le soleil qui manque dans le décor. En tout cas, cette chanson est devenue un des grands symboles de la pop des années 80. Alors fêtons ce premier jour de l'été avec elle et avec ses waves. Voici Walking on Sunshine, comme vous l'écoutiez sur RTL en 85.

0: Catherine and the Waves, ça c'est une chanson quand même qui donne la pêche. Vous ne trouvez pas? Un petit message de Jérémy Duvar qui nous annonce une très grosse chaleur annoncée pour le Var aujourd'hui. Au programme, son programme cinéma, Les Visiteurs. Vous allez passer un bon moment avec une bonne climatisation. Et ceci en hommage à Christian Bugeaud. Bah oui, j'en profite pour vous le dire. Vous savez, Christian Bugeaud, c'est ce comédien qui jouait le rôle du mari de Valérie Lemercier dans Les Premiers Visiteurs. Le dentiste, Jean-Pierre Goulard, si je me souviens bien, il s'appelait comme ça. Et ben voilà, il est décédé lundi, je crois. Il nous a quittés cette semaine. C'est une façon comme une autre de lui rendre hommage que de voir, revoir et voir encore Les Visiteurs. C'était le tube de la matinale, il est maintenant l'heure de l'horoscope.
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0: Dimanche matin, alors si vous étiez avec nous hier pour l'horoscope de Christine, il est temps qu'on soit dépendu puisqu'on était suspendu au fait du... Je vous dis bonjour Christine.
2: Bonjour Vincent, bonjour à tous.
0: Bon, quel est ce changement alors aujourd'hui?
2: Eh bien le soleil entre en cancer.
0: Ah voilà, c'est ça.
2: Donc on ne commence plus par les gémeaux, mais on commence par...
0: les cancers, et en leur disant bon
2: anniversaire.
0: Voilà.
2: Une nouvelle année commence avec l'entrée du soleil dans votre signe à 10h24 précise et cela se ressent immédiatement. Vous reprenez la main sur votre vie.
0: Bien, les lions.
2: Le rythme change sensiblement, hein. Évidemment, le soleil est quand même hyper important et vous invite à lever le pied, à observer plutôt qu'agir. C'est une phase plus intérieure qui commence, discrète mais essentielle.
0: Vierge.
2: Une dynamique plus collective se présente, hein, avec le soleil en cancer, qui éclaire vos projets, mais pas vos projets tout seul, hein,
0: oui.
2: Projets à plusieurs, et vos relations amicales d'ailleurs. Vous pourriez ressentir le besoin de partager davantage.
0: Et les balances?
2: Eh bien, ce soleil en cancer est tout en haut de votre zodiaque et met l'accent sur votre position, sur l'image que vous donnez de vous, vos responsabilités. Vous pourriez être davantage sollicité ou observé dans votre activité.
0: Et un très bon courant pour les scorpions.
2: Ben oui, plus ouvert, plus convivial qui élargit votre horizon tout en vous redonnant le goût des échanges. Vous aurez aussi envie de bouger, de faire des rencontres ou de voir plus loin.
0: C'est un peu plus intériorisé chez les Sagittaires, on dirait.
2: Oui, parce que le soleil en cancer, d'abord, est dans un signe d'eau, et l'eau et le feu, hein, ça fait pchit. Donc, ça vous impose une période plus intériorisée, où les questions profondes vont prendre davantage de place. Vous pressentirez le besoin de comprendre ce qui se joue au-delà des apparences.
0: Capricorne.
2: Avec l'entrée du soleil en cancer, les relations prennent une place centrale dans votre vie et vous obligent à composer avec l'autre. Vous pourriez obtenir un accord, une réponse à une demande ou faire évoluer l'un de vos liens.
0: Verseau.
2: Ce soleil cancer éclaire votre quotidien, votre travail et votre manière de gérer vos obligations avec une invitation quand même à revoir votre organisation. Vous aurez intérêt à faire un tri, à mieux structurer votre temps.
0: Et de la douceur retrouvée pour les poissons.
2: Ah oui, parce que le soleil en cancer est en très bonne relation avec les poissons. Ça correspond à une énergie plus douce, plus agréable, tournée vers le plaisir, vers l'amour. Et vraiment une expression, une affirmation de vous-même.
0: C'est bon ça.
2: Oui.
0: Bélier.
2: Le soleil donc en cancer donne la priorité à votre vie privée. À ce qui vous sécurise, vous protège, avec l'envie de vous recentrer. Vous pourriez aussi avoir une question familiale à gérer.
0: Taureau.
2: Un mouvement plus fluide s'installe dans vos échanges avec l'entrée du soleil en cancer qui stimule votre curiosité et votre besoin de communiquer. Vous pourrez multiplier les contacts.
0: Bon, et maintenant, jusqu'à fin juillet, le petit dernier, ce sera...
2: Eh bien, les gémeaux. Le soleil quitte votre signe et attire désormais votre attention sur vos ressources et surtout sur vos besoins et ce qui vous donne un sentiment de sécurité. Vous entrez dans une phase beaucoup plus matérielle.
0: Bien, tout a été dit, enfin, non pas tout, mais l'essentiel.
2: Non, parce que, évidemment, l'horoscope sur le Internet est beaucoup plus long.
0: Et oui, je me doute, et je le précise évidemment systématiquement à nos auditeurs,
2: je
0: comme
2: sais,
0: vous le savez.
2: Je vous fais confiance, hein,
0: mais Vincent. Vous pouvez, de toute façon, vous êtes là pour l'entendre. Ne partez pas si vite, terminez votre thé, et à la semaine prochaine.
2: À la semaine prochaine, Vincent.
0: Vous savez tout sur votre horoscope, voici Marine avec Escroc juste avant 5h. Je vous donnerai une petite indication pour vous aider à trouver encore plus facilement l'année du jour. Venez jouer avec moi, pourquoi pas vous aujourd'hui. Profitez de ce 21 juin, jour de l'arrivée de l'été, pour venir faire un petit peu de radio en direct sur votre radio dans la famille RTL. C'est le 3210, c'est Perrine qui vous attend.

0: c'est le nouveau titre de Marine sur RTL. Je vous disais que je vous donnerai une petite indication pour trouver encore plus facilement l'année du jour aujourd'hui, puisque nous parlons d'été, de soleil. Tiens, d'ailleurs, nous parlions de vacances il y a un tout petit instant, là ensemble avec Nathalie Michet. Bonjour Nathalie.
1: Bonjour Vincent, bonjour à tous.
0: Si je vous dis que les sous-doués sont en vacances, bah oui, ça vous rappelle évidemment hein, Saint-Tropez, Daniel Auteuil.
1: C'est ça, Destiné.
0: Et cette musique justement. La version instrumentale à la clarinette de Destinée. Bon, ben tout ça nous ramène évidemment à une période que vous aurez identifiée très facilement. L'année du jour, j'ai dit, hein, ce serait vraiment très très facile aujourd'hui. Vous appelez Perrineau 3210, l'album de Paul McCartney a gagné, la montre RTL également. Tout est dit et à la seconde près, il est 5h. Essentiel de l'info en 3 minutes avec vous Nathalie Michel, bonjour.
1: Bonjour Vincent, bonjour à tous. Et d'abord cette canicule qui va nous faire suer comme jamais aujourd'hui. À midi, 35 départements vont basculer en vigilance rouge, des Pyrénées-Atlantiques jusqu'à l'Île-de-France. 45 autres départements en orange, ça fait 80 au total en alerte et c'est du jamais vu. Hier, il a fait jusqu'à 39,2 degrés à l'ombre dans le Cher à Château-Meillan. Et aujourd'hui, Météo France anticipe des pointes à 40 degrés, voire plus, dans le sud-ouest, le centre, l'intérieur de la Provence. Dans les départements en vigilance rouge, la fête de la musique se fera sans alcool. Le gouvernement a demandé aux préfets concernés d'interdire la consommation sur la voie publique. Et dans la capitale, à Paris, pas moins de 4800 gendarmes et policiers, ainsi que 2500 sapeurs-pompiers vont être mobilisés pour cette fête de la musique. Parmi les priorités, prévenir les risques de noyade, car justement, hier, dans le Doubs, eh bien, deux adolescents de 15 ans ont péri noyés à Besançon. D'après le maire de la ville, les deux garçons se trouvaient dans une zone de baignade interdite située près d'un barrage. Les sapeurs-pompiers n'ont pas pu les réanimer. Jusqu'à 1500 enfants ont pu être victimes de violences dans le pensionnat de Notre-Dame de Bétarame et d'autres établissements de la même congrégation. Cette estimation glaçante est issue du rapport d'une ONG qui a enquêté pendant plus d'un an. Elle dénonce des décennies de violences systémiques et institutionnelles, y compris des violences sexuelles, des actes de sadisme et de torture. 37 auteurs au total ont pu être identifiés. Au Liban, à nouveau l'espoir d'un véritable cessez-le-feu entre le Hezbollah et Israël. Benjamin Netanyahou a ordonné à son armée hier de cesser les affrontements, mais sans arrêter les opérations dites défensives. Juste avant cette trêve, des frappes ont fait 7 morts dans une localité de l'est du Liban. Cessez-le-feu qui coïncide avec le lancement des négociations en Suisse entre l'Iran et les États-Unis. Les négociateurs de Téhéran sont arrivés sur place et côté américain, le vice-président J.D. Vance est attendu dans les prochaines heures. Et il est temps de faire le point sur la nuit américaine au Mondial de football. Et l'Allemagne, qui s'est qualifiée pour les 16e de finale de cette Coupe du Monde après avoir remporté son choc contre la Côte d'Ivoire 2-1. Le Curaçao a lui réussi à accrocher l'Équateur 0 partout. Ça fait un premier point historique pour le Curaçao qui n'avait jamais joué de mondial jusque-là. Et puis hier soir, les Pays-Bas ont battu la Suède 5-1. Et dans moins d'une heure, ce sera le match entre la Tunisie et le Japon. Le sport, c'est aussi le top 14 de rugby. Montpellier qui va affronter le Stade Toulousain lors de la finale. Les Héraultais sont venus à bout du Stade Français hier soir à Marseille au terme d'un duel très difficile remporté 25-15. Enfin, la météo, température caniculaire, on le disait, avec un temps bien ensoleillé, mais des passages nuageux et cet après-midi, à nouveau, des risques d'orages isolés du centre-Val de Loire jusqu'au Grand Est. Les températures minimales ce matin, 14 à 23 degrés, c'est donc déjà très doux dans de nombreuses régions. Et pour les maximales, 29 à Brest, 33 à Menton, 36 degrés à Paris et à Strasbourg et on prévoit jusqu'à 40 degrés à Clermont-Ferrand ainsi qu'à Toulouse. Les courses à Vincennes, départ 15h15. Dominique Cordier vous conseille le 13, le 11, le 14, le 12, le 7, le 15 et le 9. 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

d'avoir le sourire, un dimanche agréable, peut-être un peu trop chaud. Écoutez, voilà, c'est comme ça, il faut faire avec. Prenons-en notre partie, ça ne doit pas nous empêcher d'être de bonne humeur et de passer une heure et demie agréable sur l'antenne de RTL, en famille, tous ensemble. Voici Christophe Maé avec La Lune, juste avant de jouer ensemble. Ce sera notre premier jeu, c'est l'année du jour, aussitôt après ceci.

0: sourire sous les étoiles d'une chaude nuit comme celle de ce 21 juin, c'est beaucoup mieux si vous écoutez RTL et encore mieux si vous venez jouer avec moi.
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0: Parce que vous pouvez jouer évidemment de la maison, du travail, dans la voiture où vous vous trouvez, mais c'est encore mieux si nous nous parlons directement. C'est le cas de Claude à qui je souhaite la bienvenue aujourd'hui. Bonjour Claude.
2: Bonjour Vincent, merci.
0: Heureux de vous parler. Mais merci de quoi? C'est vous qui nous avez appelé. C'est nous qui vous remercions de nous écouter, vous savez.
2: Ah, c'est sympa.
0: Et dites, la famille RTL, ça veut quand même dire quelque chose. Vous faites partie de la famille depuis combien de temps, vous d'ailleurs?
2: Ouh là là!
0: Ouh là là!
2: Depuis trop longtemps.
0: Mais non. En tout cas. Aujourd'hui, je sens en tout cas que vous êtes déjà bien réveillé, de pleine bonne humeur. Vous avez prévu des choses ou vous allez en cette grosse journée?
2: Il est 5h du matin, je fête mon anniversaire à 5h du matin.
0: C'est votre anniversaire aujourd'hui?
2: Mais oui, en plus.
0: Formidable! Ah bah alors donc, j'aurais quand même bien mauvaise grâce à ne pas vous offrir les cadeaux même si vous perdez. Là, vous mettez une pression dans une position très délicate. Mais vous allez voir, vous allez trouver très facilement, je suis sûr. Alors Claude, laissez-moi d'abord vous embrasser assez affectueusement pour cet anniversaire.
2: Ben merci.
0: Et pour vous offrir l'album de Paul McCartney et la montre RTL par la même occasion. Voici de quoi illustrer l'année du jour. Le 10 mars sortait au cinéma un film qui sera d'ailleurs un très gros succès évidemment. Les Soudoués, alors Les Soudoués tout court, c'était 2 ans avant et ça a marché tellement bien que Claude Zidi a tourné. Eh oui, Les Soudoués en vacances. Voici un petit extrait.

0: extrait du film, Claude, écoutez.
1: J'en ai marre. Je ne veux plus me faire opérer par ce maniaque.
2: Mais moi aussi, j'en ai marre. Si vous les boitez toute votre vie, c'est votre problème, c'est pas le mieux. J'en ai rien à foutre, moi.
3: Non, docteur, le prenez pas mal, il pense pas un mot de ce qu'il dit.
2: Ah, mais c'est vrai, c'est toujours ceux qui ne foutent rien qui se permettent de critiquer. Bah, quand j'opère, c'est vous ce qu'il fait, je vous le donne en mille. Il dort, hein. Quand je travaille, il dort. Et après, monsieur, se permet de critiquer mon boulot. Mais c'est le monde à l'envers, ça, quoi, nom de Dieu.
1: Je regrette, docteur.
2: Bon, je veux bien vous réopérer demain. Mais c'est la dernière fois, je vous préviens, hein.
0: On a entendu la voix de Daniel Auteuil et le chirurgien en colère, c'était Hubert Deschamps.
4: Ah, oui,
0: je pense que plus beaucoup de gens se souviennent d'Hubert Deschamps aujourd'hui, mais c'était un des grands second rôles du cinéma français. Il était tellement drôle, cet homme. Alors, les sous-doués en vacances, Claude, qui sortent le 10 mars. Et côté actualité, bah, 21 juin, aujourd'hui, il était quand même difficile de ne pas se mettre un peu en phase avec cette actualité. En effet, c'est Jack Lang, le ministre de la Culture, qui lance officiellement la première fête de la musique. Écoutez-le à l'époque.
5: Il y a aujourd'hui 5 millions de Français qui pratiquent la musique, en amateur ou en professionnel. 5 millions de Français, c'est beaucoup.
0: C'est énorme.
5: Si le temps est avec nous, je crois que lundi soir, la démonstration sera faite que notre pays est un peuple de musiciens. Et je crois que célébrer cette belle saison de l'été avec la musique, c'est un appel à la vie, un appel à la construction et à l'imagination.
0: C'est la vie, quoi. Je le disais tout à l'heure en introduction, vous voyez. Donc, création de la fête de la musique, ça doit vous donner quand même une indication assez précieuse. Et puis,
4: oui.
0: Et côté musique, Claude, il y a un album qui était un album conceptuel qui était sorti cette année-là et qui nous a accompagnés pendant à peu près toute l'année, particulièrement grâce à cette chanson qui s'appelait Eye in the Sky. Alan Parsons Project. Alan Parsons, vous savez, c'était un ingénieur du son. Enfin, c'est, je crois pas qu'il soit mort d'ailleurs. C'est un ingénieur du son très célèbre. Notamment, il a enregistré le célèbre Dark Side of the Moon de Pink Floyd. Et il avait créé un groupe avec des potes, musiciens. Et ça a super, super bien marché. Ils ont fait 7 ou 8 albums, dont celui-ci qui a été son plus gros succès. Alors, Claude, en résumé. La sortie des sous-doués en vacances de Claude Zidi, le lancement de la fête de la musique par Jack Lang le 21 juin et pour cause, le succès de l'album conceptuel Alan Parsons Project, tout cela. Est-ce que vous savez en quelle année où je vous fais deux propositions?
4: Pas du tout. Oui, proposition. Bon. Là, non, je suis un peu perdu. Alors, là, mais alors, proposition.
0: Alors, resserrez vos boulons, prenez, retrouvez vos esprits. Sommes-nous en 1982 ou en 1992? Alors. Bah, à votre avis, c'est récent ou c'est pas récent tout ça, la fête de la musique?
4: C'est pas récent.
0: Alors, si c'est pas récent, c'est quoi?
4: 82, donc oui, j'attends que c'est pas, c'est, oui, allez, 82.
0: Allez, oui, 82. Bonjour. Eh bien, oui, 1982, en effet. C'est bien ça. Bravo. Je vous envoie votre disque de Paul McCartney. Je vous envoie la montre RTL que vous avez bien gagnée. Et je vais même me permettre de vous faire une petite photo avec un bon anniversaire tout spécialement pour vous.
4: C'est
0: quand même la moindre des choses. Dites, on fait partie de la même famille, oui ou non? Alors,
4: non,
0: donc.
4: Oui. Merci beaucoup. Merci.
0: Mais je vous en prie. Merci de nous avoir appelés et à très bientôt, Claude.
4: À bientôt. Au revoir.
0: Ne raccrochez pas, je vous passe Perrine en antenne. Et nous, puisque nous sommes en 82, restons-y encore un peu avec cette chanson de circonstance, le groupe Élégance, Vacances, j'oublie tout. Ensuite, ce sera Laurent Gérard et Jade, évidemment, pour la séance de rattrapage, la rediffusion de ce que vous aviez peut-être manqué cette semaine.

0: Vacances, j'oublie tout. N'oubliez pas tout. Les vacances, ça n'est pas encore tout à fait. Sauf pour les petits malins qui anticipent leurs vacances, qui ne veulent pas être sur la plage en même temps que tout le monde en plein été. Et ça n'est pas une mauvaise idée si vous avez la possibilité de le faire. C'est vrai. C'était l'année 1982. Nous refermons cette parenthèse. Et c'était cette semaine sur RTL avec Laurent Gérard, Mademoiselle Jade et leur invité Philippe Bouvard.
1: Bonjour Philippe Bouvard.
2: Bonjour Anne-Marie Pesson.
1: Ah, si vous voulez, mais moi c'est Jade.
2: Si je veux une grillade, merci. Je suis pas venu ici pour manger, décidément, ces bonnes femmes sont bonnes qu'à faire la cuisine. Hein.
1: Là, là, je respire. Alors, qu'est-ce qui vous amène alors?
2: J'ai appris que vous étiez en train de préparer votre grille de rentrée. Mm-hmm. J'ai plein d'idées à soumettre à Philippe Labro. Hein, mais il a dû changer de numéro, chaque fois que je l'appelle, ça sonne dans le vide.
1: Et enfin, Philippe Labro n'est plus directeur d'RTL depuis longtemps, et pour cause.
2: Bien sûr que si. La preuve, il a nommé sa fille Céline Labro. pour présenter la matinale l'année prochaine.
1: Mais c'est pas Céline Labro, c'est Céline Landreau.
2: Première nouvelle.
1: Oui. RTL a beaucoup changé depuis les années 80, vous savez.
2: Oui, alors ça, ça m'étonnerait. Hein. Je viens de croiser Alain Duhamel dans les couloirs.
0: Ah, c'est très drôle.
1: Ah,
0: c'est très
1: bonjour drôle. Jacques Chiasson.
2: Bonjour.
1: Vous aussi, vous voulez devenir animateur sur RTL?
2: Oui, je vais me trouver le titre de mon émission. Ça s'appellera Stop.
1: Stop? Pourquoi?
2: Oui, comme Stop ou Encore, mais sans oui. Le Encore.
1: Et ça consiste en quoi?
2: Ben, je passerai des disques et les gens appelleront pour dire stop. Théodora, stop. Louane, stop. Marguerite, stop. Angèle, Maëlle, Léva, Elena, stop. Et toutes les chanteuses qui n'ont pas de nom de famille. Allez hop, stop.
1: Ça me paraît un peu restrictif comme concept d'émission.
2: Ne vous inquiétez pas, il n'y a pas que des chanteuses à prénom. On s'occupe aussi des rappeurs, oui. Damso, stop. Nino, stop. Oreille sale, stop.
1: Non, c'est pas Oreille sale, c'est Oreille sane.
2: Peu importe, stop.
3: Non, encore.
2: Stop.
3: Non, encore.
2: Non,
3: Jackie. Aurel San, encore.
2: Et l'autre, là, qui se prend pour un poète maudit en bêlant comme une chèvre, c'est des chansons qui veulent rien dire, là. L'ours Paddington, là. Stop!
1: Ah non. J'imagine que vous voulez parler de Feu Chatterton.
2: Oui, c'est ça. Ouais, Feu Chatterton. Tout ça, ça dégage. Et à la place, on met du Johnny et du Sardou. Ben, you!
0: Alors, on peut aussi mettre Alex Warren avec Fever Dream dans un instant. Là, on dit pas stop, vous êtes d'accord, c'est pas mal, Alex Warren, hein, on peut dire encore. Mais avant cela, voici le programme de Laissez-vous tenter.
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0: Et à l'instant, Anthony Martin vous parlait dans le programme de Laissez-vous tenter du film Les Caprices de l'Enfant Roi. Ça sort mercredi prochain. Bah, c'est un événement parce que c'est un film historique, mais en même temps traité de façon très moderne. Ça se passe à la cour de Louis XIV et on y trouve Molière, on y trouve même D'Artagnan, interprété par Franck Dubosc. Et comme en ce moment, par ces températures, rien de mieux que d'aller s'enfermer dans une salle de cinéma bien climatisée pour voir un bon film, et bien dans la montée des marches tout à l'heure, en plus de l'album de Paul McCartney et de la montre RTL, je vous offre 2 places pour aller voir Les Caprices de l'Enfant Roi. 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Venez monter les marches avec nous. Nous parlerons des films qui ont fait un peu scandale à cause de leurs acteurs ou de leurs actrices trop jeunes. Ça va être un peu croustillant dans la montée des marches tout à l'heure, mais nous n'en sommes pas là. Je vous parlais d'Alex Warren. Vous dites stop ou vous dites encore ?

0: Fever Dream, c'est Alex Warren, comme je vous l'avais promis sur RTL. Promis également une douce odeur qui symbolise l'été comme rien d'autre. C'est une émission particulièrement ensoleillée, festive aujourd'hui à l'occasion de l'arrivée de l'été. Eh bien, il était normal que C'est ça la France se mette au diapason.
1: C'est ça la France.
0: C'est l'histoire d'une odeur qui a le pouvoir de nous téléporter instantanément à l'autre bout du monde, souvent sur une plage de sable fin et blanc. Je veux parler de l'odeur du monoï de Tahiti. Et derrière cette huile au parfum si caractéristique se cache un véritable savoir-faire polynésien, transmis de génération en génération et reconnu par une appellation d'origine. Pour nous raconter l'histoire de cette huile sacrée des Polynésiens, direction Tahiti, maintenant, où nous attend Jérémy Biot, président de l'association Monoï de Tahiti. Bonjour Jérémy et bienvenue sur RTL.
2: Yorana Vincent, merci de me recevoir.
0: Pour tout vous dire, nous avons très chaud en métropole. Là, en ce moment, il y a une petite canicule. Vous, ça doit être beaucoup plus agréable. Il y a des petits vents frais, des alizés. Vous avez l'habitude de ça là-bas. Hein ?
2: Alors tout à fait. Alors c'est assez original puisque là, nous, on va rentrer dans une saison fraîche. Alors, on est autour de 24-25 degrés.
0: Ah oui, c'est tout à fait autre chose. Nous, c'est plutôt 35-40, vous voyez.
2: C'est ce qu'on a pu voir.
0: Vous êtes, ouais, vous êtes bien là où vous êtes. Alors, revenons à ce qui nous intéresse, Jérémy. Vous êtes aujourd'hui l'un des ambassadeurs mondiaux du monoï de Tahiti. Ma question, Jérémy, c'est tout d'abord, pour éclairer évidemment nos auditeurs, qu'est-ce que le monoï précisément ? On en parle, on le cite, mais on ne sait finalement pas très bien de quoi il s'agit.
2: Le monoï, c'est littéralement l'huile sacrée pour les Polynésiens. C'est, on va dire, le soin cosmétique quotidien. C'est ancestral. Et on va avoir comme ingrédients principaux la noix de coco et la fleur de tiare.
0: On parle quand même de plus de 2000 ans d'histoire, c'est colossal ça hein ?
2: De génération en génération, il y a un transfert, on va dire, de savoir-faire qui est vraiment présent. Et on a la chance, depuis quelques années, de pouvoir l'exporter et de pouvoir transmettre toutes ces senteurs dans le monde entier.
0: Et d'ailleurs, comment fabrique-t-on le véritable monoï de Tahiti ? Je ne veux pas vous demander tous vos petits secrets, mais comment vous arrivez au produit final ?
2: Pour le monoï de Tahiti, on va avoir une dimension sociale et économique. Pourquoi ? Parce que le copra, c'est la noix de coco qui tombe au sol, qui sèche. Elle va être prélevée sur l'ensemble de la Polynésie. C'est un dispositif que le territoire polynésien a mis en place pour tenter de donner du travail et de conserver les populations dans les îles. Et on va récupérer ce copra dans une coopérative qui s'appelle l'huilerie de Tahiti et qui va tout simplement presser ce copra pour obtenir de l'huile brute et pour le monoï de l'huile raffinée, c'est-à-dire qui va être nettoyée pour une utilisation cosmétique. Ensuite, les producteurs de monoï de Tahiti, qui sont au nombre de 5 en Polynésie, vont intégrer une macération de fleurs de tiare sur un ratio qui est le suivant, c'est-à-dire que pour 1 litre d'huile de copra raffinée, nous avons 10 fleurs qui vont macérer pendant 10 jours.
0: D'accord.
2: Ça va être le process de fabrication et qui est contrôlé par le territoire sous un décret de 1992 pour l'appellation d'origine monoï de Tahiti.
0: Vous savez que ici en métropole, on associe beaucoup le monoï au bronzage, évidemment, parfois même à un accélérateur de bronzage. Est-ce que c'est vrai ou est-ce une légende urbaine, ça, Jérémy ?
2: Alors, c'est totalement vrai. En revanche, depuis une petite décennie, on a, bon, de par tous les problématiques autour des cancers de la peau, etc., des expositions au soleil, on a vraiment une utilisation qui est portée sur l'hydratation du monoï. C'est-à-dire que vous allez plutôt passer votre journée à la plage, vous n'allez pas forcément mettre du monoï pendant la journée. Par contre, c'est après avoir pris votre douche, après avoir passé votre belle journée à la plage, que vous allez utiliser le monoï comme soin hydratant. Du bout des cheveux jusqu'au bout des pieds.
0: Évidemment. Et puis surtout, cette odeur après une journée de plage, sentir le monoï, ça, c'est quand même assez exceptionnel. D'autant qu'il y a une chose quand même assez impressionnante, c'est que le monoï s'exporte formidablement bien. On parle de 70% de la consommation exportée, c'est ça ?
2: C'est tout à fait ça. Alors on a par exemple des territoires comme l'Amérique du Sud qui sont des marchés très importants. Il y a une culture par exemple au Chili très proche de la culture polynésienne. Mmh. On a bien entendu l'Europe et on a des vues aussi un petit peu sur l'Asie pour continuer à se développer.
3: Il paraît que vous produisez également l'huile de tamanou. Alors ça je connais pas du tout. C'est un autre trésor polynésien. De quoi s'agit-il ?
2: Autant le monoï va avoir une dimension plaisir de par tout ce que l'on vient d'évoquer en termes de senteur, autant l'huile de tamanou, Inophyllum callophyllum dans son nom technique, va avoir une dimension pour les Polynésiens également à usage quotidien, mais pour tous les petits tracas de la peau. C'est-à-dire une piqûre d'insecte, un coup de soleil, même une petite cicatrice. On va avoir une huile qui est issue de l'arbre de tamanou,
3: oui,
2: où on a un process aussi extrêmement technique, avec des séchages de graines et de presses à froid, vont amener un produit vraiment exceptionnel sur le fait d'avoir une rapidité sur la reconstruction du derme et de l'épiderme.
3: Je suppose qu'on peut évidemment trouver tout ça sur votre site tahitioilfactory.com, bien sûr.
2: Tout à fait, avec une liste de revendeurs qui est présente sur la métropole. Mmh. Et bien entendu, directement en venant nous voir à Tahiti.
3: Alors ça, ne nous le dites pas deux fois, mais ça ne s'organise pas en deux minutes quand même, évidemment. Il y a 16 000 km et 12 heures de décalage horaire entre nous, hein, je crois.
2: Ouais, c'est exactement ça. On peut difficilement être plus loin. En tous les cas, en plein milieu du Pacifique Sud.
3: Bon, en tout cas, merci d'avoir été présent pour nous d'aussi bonne heure ce matin.
2: Un très grand merci et bonne journée.
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3: Et quand même, la qualité du son d'une ligne de téléphone, même par WhatsApp, hein, mine de rien, à 16 000 km, vous vous rendez compte, c'était formidable. Merci en tout cas à Jérémy Biot. Et je suis sûr que comme beaucoup d'entre nous, vous avez découvert l'huile de tamanou. Ça donne envie de s'y intéresser de plus près. Et puis alors, je vais vous dire, hein, ce que c'est que la conscience professionnelle, sachant qu'on allait parler de ça, Béa ce matin s'est mis du monoeil dans les cheveux. Non seulement j'avais le son, mais j'avais même l'odeur du monoeil dans ce studio. Vous vous rendez compte jusqu'où tout ça va. Nous sommes aujourd'hui le 21 juin. Bonne humeur, vous aussi, en pleine forme, comme nous, un peu chaud peut-être, mais oui, c'est la fête de la musique, c'est la fête des pères, c'est l'arrivée de l'été, c'est le 172e jour de l'année, et c'est également le tirage du loto. Alors je vous donne les numéros gagnants du tirage d'hier soir. Le 5, le 16... Le 31, le 37 et le 41, numéro chance, le 5, 5, 16, 31, 37, 41, numéro chance, le 5. Et puisque nous parlons beaucoup aujourd'hui de musique, de fête de la musique et de tube, c'est le thème de ce qui l'eût cru.
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3: Bonjour Coralie.
4: Bonjour Vincent.
3: Dites-moi, en ce week-end de fête de la musique là, parlons justement musique, parce que vous savez que comme beaucoup de nos auditeurs, on a sans arrêt une chanson dans la tête dont on n'arrive pas à se débarrasser. C'est terrible ça, hein ?
4: Ah, c'est classique. Mais bon, ça c'est un phénomène qui peut nous arriver n'importe quand dans l'année.
3: Ah oui.
4: Vous êtes victime d'un phénomène scientifique parfaitement identifié.
3: Et là, vous allez me dire c'est encore un coup du cerveau ? Non, non.
4: Si. Bah bien sûr que si, encore
3: bah
4: une
3: oui,
4: fois.
3: Oui.
4: Ce que vous vivez porte un nom très sérieux, l'imagerie musicale involontaire.
3: Alors,
4: autrement dit, le fameux ver d'oreille.
3: Le ver, mais V-E-R, vous l'écrivez ?
4: Oui, c'est ça.
3: Oh là là, c'est dégoûtant ça. Il s'agit pas quand même d'une bestiole qui vient jouer de l'harpe dans mon oreille ?
4: Ah, pas du tout. Le ver d'oreille, ça vient de l'allemand Ohrwurm, ver dans l'oreille. Une métaphore pour décrire une chanson qui s'incruste dans notre oreille.
3: Ok.
4: Mais sinon, plus scientifiquement, les chercheurs ont montré qu'une chanson s'accroche surtout quand elle contient une mélodie simple, une structure répétitive et un motif accrocheur.
3: Bon, jusque-là, je vous suis. Mon cerveau, finalement, refait le concert encore et encore et encore.
4: Parce que votre cerveau déteste les boucles inachevées. Il tente de terminer la séquence et la relance encore et encore. Résultat, replay mental infini. Et qui adore apparaître quand le cerveau est en mode semi-repos. Sous la douche, en voiture, en marchant, en essayant de dormir.
3: C'est ça, en écoutant la radio. C'est fantastique hein, quand même ça.
4: Et attendez, vous savez quoi ? On peut parfois stopper un ver d'oreille en mâchant un chewing-gum.
3: Ah mais bien sûr, ça y est. Je pense que nous assistons à un déraillement à l'antenne.
4: Comme d'habitude, parce que si ça perturbe la boucle auditive interne, le cerveau ne peut plus rejouer correctement la chanson.
3: Ah ok, donc la science commande officiellement, enfin recommande de mâcher pour oublier.
4: Et voilà qui l'eût cru. Ah, avant de partir, oui. Écoutez ça. La la la la la la la la la.
3: Pitié, it's a small, small world. Pitié, merci beaucoup.
4: Profitez-en bien.
3: Nos auditeurs vont vous remercier également.
4: À bientôt.
3: À bientôt.
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3: Eh bien, voici justement une chanson que vous allez peut-être avoir dans la tête. Tiens, ça c'est pour Jackie Chiasson. Spécial dédicace, vous savez, pour toutes ces chanteuses qui n'ont pas de nom de famille, comme il nous le disait tout à l'heure. Voici Oria avec Soirée mondaine et ensuite La montée des marches.

0: Ah, les soirées mondaines, signé Oria, mise en musique, et c'était sur RTL.
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0: Nous allons monter des marches et il est maintenant l'heure d'accueillir Yves en direction de Toulouse où il doit faire bien chaud également. Bonjour Yves.
3: Oui, bonjour Vincent.
0: Comment allez-vous?
3: Ah ben, heureux de vous retrouver.
0: Je suis
3: fraîchement fidèle.
0: J'allais le dire. Ben oui, mais je me souviens très bien de vous. On a joué ensemble il y a forcément un petit peu plus d'un an.
3: Un peu plus d'un an, c'est ça. J'ai attendu le moment.
0: Eh ben, vous faites bien. Mais ça ne veut pas dire que pendant un an, vous ne nous écoutez plus.
3: Ah,
0: vous
3: si,
0: ne jouez plus, mais vous continuez à être avec nous quand même.
3: Bien sûr, je continue toutes les émissions, les grosses têtes, mais même je suis venu à Neuilly pour participer au Qui te double et j'ai perdu avec Alex Vizorek, mais c'est comme ça.
0: L'essentiel, c'est de s'amuser et de participer. C'est ça l'idéal. Très bien.
3: Oui.
0: Bon, quelle température à Toulouse aujourd'hui, Yves?
3: Ah ben, il va faire 40. Hein.
0: Comme
3: je disais à Perrine, je me prépare avec les soucoupes populaires, on fait des maraudes dans la journée. De l'eau, puis des soupes, etc. Parce que c'est
0: dur. Il faut pas se laisser aller pendant ces périodes-là, parce qu'on a vite fait de se déshydrater, puis c'est quand même une position ennuyeuse, sinon.
3: Ouais, ouais.
0: Merci de donner de votre temps, en tout cas, Yves. Alors, là, pour l'instant, nous allons penser un petit peu à autre chose, et c'est un sujet particulier que je vous propose de traiter aujourd'hui, à l'occasion de la sortie en vidéo. Vous vous en souvenez peut-être de ce film de Louis Malle qui s'appelle La Petite.
3: Ah oui, qui avait été tourné aux États-Unis, il me semble.
0: Voilà, exactement. C'était le premier film américain de Louis Malle.
3: Pretty Baby,
0: exactement. C'est, et c'est un film qui avait fait polémique et nous allons en parler. Justement, je veux pas trop en dire pour pas dire trop de choses sur mes questions, mais vous allez comprendre l'objet et le thème un peu particulier du questionnaire d'aujourd'hui. Yves, pour gagner l'album de Paul McCartney et la montre RTL, je voulais en effet vous dire que parmi les films, entre guillemets, un peu touchy, vous voyez, dans lesquels on voit la présence d'acteurs ou d'actrices mineurs qui se retrouvent dans des situations qui peuvent sembler un peu scabreuses, en tout cas non adaptées à leur jeune âge, il y a le fameux film dont nous parlions à l'instant, La Petite de Louis Malle, qui est sorti en 1978. Je vous demande quelle comédienne, âgée de 11 ans au moment du tournage, se retrouvait, pour le film, à vivre dans l'ambiance d'une maison de prostitution à la Nouvelle-Orléans en 1917.
3: Je vais faire appel à mes souvenirs, parce que ce film, je l'ai en DVD, j'ai acheté tout le coffret de Louis Malle, et il me semble...
0: Il est dedans, vous avez raison.
3: Personnage, ça je me souviens, parce que bon, Toulouse, c'est la ville rose, et puis on fait aussi de la Violette, elle s'appelait Violette.
0: C'est vrai.
3: Et l'actrice, c'est Brooke Shields.
0: Exactement. Brooke Shields, qui vient de célébrer son 61e anniversaire, elle a quand même bien grandi, depuis.
3: C'est ça. Puis on retrouvait même Antonio Fargas, dit
0: Hugues les bons tuyaux.
3: Qui joue le rôle, il me semble, le professeur.
0: Il jouait le rôle du pianiste dans le bordel.
3: Ah oui,
0: c'était le pianiste. C'est lui qui mettait un petit peu de musique au milieu de ces dames qui montaient avec les messieurs. Mais en tout cas, elle n'avait quand même que 11 ans quand elle a tourné ça. Évidemment, ça avait posé question. Encore plus aujourd'hui, le film vient de sortir en Blu-ray pour la première fois. Et c'était l'occasion de cette sortie que j'accueillerai l'enseignante Aurore Renaud tout à l'heure, qui nous parlera de cette problématique. Yves, c'est bien joué pour cette première question. Voici la deuxième. Vous jouez maintenant pour deux places pour aller voir Les Caprices d'un roi, de l'enfant roi plus exactement, qui sort la semaine prochaine. Ok ? À voir, je vous le conseille vivement. Alors, l'année qui précédait le film La Petite, dont nous parlions, il y en a un autre qui a beaucoup fait parler de lui pour plein de raisons, notamment pour le fait qu'une jeune comédienne de 14 ans, on connaissait pas encore vraiment son nom, elle s'appelait Jodie Foster. Alors aujourd'hui, évidemment, on sait, mais à l'époque, elle n'avait pas la renommée d'aujourd'hui. Elle avait 14 ans quand elle jouait le rôle de Iris, une prostituée mineure, dans une scène qui est restée célèbre, où elle était face à Robert De Niro, avec une conversation digne d'une adulte. Enfin, c'était très décalé, c'était extrêmement malaisant, c'était très spécial. Le film était réalisé par Martin Scorsese, est-ce que vous vous souvenez du titre ?
3: Ah ben évidemment, c'est un classique, et puis bon, moi, pour moi c'est un des meilleurs films de Robert De Niro, c'est Taxi Driver.
0: Vous êtes sûr que ça n'est pas Carrie au bal du diable?
3: Non,
0: je tente. Hein, mais
3: Jolie Foster, je l'ai rencontrée, parce qu'elle vient souvent en France, et je l'ai rencontrée, elle parle très bien français, puis elle a une éducation. Et elle est née la même année que moi, elle est née en 1962, donc c'est Jolie Foster.
0: Eh bien, c'est une très bonne réponse pour Jolie Foster, et surtout pour Taxi Driver. Mais là aussi, ça avait quand même un petit peu posé problème. Une prostituée de 14 ans, elle qui en avait 13 au moment où elle a tourné le film. Enfin, vous voyez, c'est... À l'époque, ça choquait pas du tout. Aujourd'hui, on se pose des questions qu'on ne se posait, en tout cas, beaucoup moins à l'époque. Autre question dans un petit instant. Oui. La troisième, vous allez jouer pour un coffret Lexon d'objets connectés, lampes, enceintes, réveil. Vous ne bougez pas le temps d'une petite pub, Yves, et je vous retrouve tout de suite. Vous ne quittez pas.
3: D'accord.
0: À tout de suite.
3: Merci.
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0: Yves est de retour sur l'antenne de RTL. Allô, oui. Toulouse.
3: Oui, et ça me fait penser que La Petite, c'est aussi un titre d'une chanson de France Gall avec Maurice Birot, qui est et ça, je vous conseille d'écouter ça parce que c'est assez, on connaît pas du tout dans la discographie de France Gall.
0: Oui, oui.
3: Mais c'est assez.
0: Mais oui, c'était. Mais vous savez, à cette époque-là, il y avait des chansons qui étaient tout à fait dans cet esprit-là. Oui. Annie aime les sucettes, puisque vous parliez de France Gall. Souvenez-vous.
3: Oui. Pareil.
0: Elle était toute jeune, mineure. Et on disait qu'elle comprenait pas trop la portée du texte. On est complètement dans cette problématique-là.
3: Ben, hein. Banana Split aussi de Liu.
0: Oui, sauf que elle comprenait très bien le texte.
3: Oui,
0: hein, il y avait aucun problème en ce qui concerne Liu.
3: Oui.
0: Alors, Yves, voici ma troisième question. Vous jouez pour un coffret Lexon, les objets connectés dont je vous parlais dans un splendide coffret collector, lampe, enceinte, réveil. Et après Brooke Shields dans La Petite et Jodie Foster dans Taxi Driver, remontons aux années 60. En 1962 exactement, avec un film réalisé par Stanley Kubrick qui avait fait scandale à l'époque. Il s'agissait de l'adaptation d'un roman de Vladimir Nabokov, où un homme décrit sa relation passionnée avec une adolescente de 12 ans et demi. Le titre du livre, qui est devenu un film par la suite... Alors le film était plus soft que le livre qui, lui, avait provoqué un énorme scandale. Hein. Le film était heureusement beaucoup plus soft. Néanmoins, ce titre est devenu carrément un terme générique pour désigner ce type de très jeune fille. Est-ce que vous vous souvenez de ces 6 lettres qui composaient le titre ?
3: Ben oui, sans vraiment chercher, enfin bon, c'est un classique, ça fait partie d'un grand coffret que j'ai de Kubrick, tous les Kubrick, c'est Lolita.
0: Évidemment, Lolita. Évidemment. Et est-ce que vous vous souvenez du nom de la jeune fille qui jouait Lolita, elle avait 14 ans quand elle a tourné le film?
3: Oui, je me rappelais bien, parce que, bon, elle s'appelait Charlotte dans le film,
0: je crois que
3: c'est Shelley Winters.
0: Et non, Shelley Winters, c'était la maman.
3: Ah, c'est la mère. Non, je confonds, c'est Sue Lyon.
0: Voilà, Sue très Lyon, bien, vous rattrapez bien. J'ai failli tout vous faire perdre.
3: Lyon, qui est décédé juste avant le Covid, je crois bien.
0: Oui, il n'y a pas longtemps.
3: Après
0: une carrière un peu chaotique, mais elle avait été diagnostiquée bipolaire et elle n'a pas eu une vie très très facile, Sue Lyon. Et en effet, c'est elle qui a incarné Lolita. Eh bien, bravo, mon cher Yves. Je ne peux dire que toutes nos félicitations.
3: Mission accomplie.
0: Et puis surtout, bravo pour votre mission humanitaire cet après-midi, aujourd'hui, à Toulouse, pour aider ceux qui en ont besoin.
3: Merci.
0: Félicitations.
3: Merci
0: à vous.
3: Vincent, continuez. Franchement, continuez RTL, franchement, c'est la meilleure des radios. Enfin, moi, je suis...
0: Puisque vous me le demandez gentiment, c'est d'accord.
3: Oui, oui, continuez, puis bonnes vacances si vous partez.
0: Oui, oui, encore une semaine, et puis à partir, oui, on va se reposer un petit peu cet été quand même, oui, pour revenir encore plus passez, en forme à la rentrée.
3: Passez par Toulouse.
0: Voilà, si jamais, sait-on jamais. Merci Yves, en tout cas. Je vous repasse Perrine en antenne, ne quittez pas, voici Gaëtan Roussel avec Tout s'en va, et nous allons revenir sur cette thématique un petit peu particulière aujourd'hui, avec Aurore Renaud, qui est enseignante cinéphile et qui va nous parler de La Petite et de Brooke Shields.
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0: s'en va, c'était Gaëtan Roussel. Nous allons parler cinéma, c'est l'heure de l'entretien avec Aurore Renaud, notre invitée aujourd'hui.
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0: À l'heure où l'actualité nous informe régulièrement de ce qu'on appelle les comportements inappropriés dans divers milieux, l'éditeur Sidonis Calista vient de rééditer le film de Louis Malle, Pretty Baby, où il est là question de prostitution et dont le rôle principal féminin était tenu par une jeune comédienne de 11 ans à l'époque. Alors, rééditer ce film actuellement, c'est quand même plutôt courageux. En tout cas, c'est très intéressant, surtout quand Aurore Renaud s'exprime à ce sujet, aussi bien en tant que spécialiste de Louis Malle, le réalisateur, qu'en tant que femme et que historienne du cinéma. Bonjour chère Aurore et bienvenue sur RTL.
3: Bonjour.
0: Citons le contexte très rapidement, un bordel de la Nouvelle-Orléans en 1917, une prostituée qui a une petite fille qui vit avec elle dans cette maison close, la comédienne a 11 ans au moment du tournage et elle s'appelait...
3: Brooke Shields, effectivement. Brooke. Si Louis Malle la repère, c'est qu'elle a déjà une longue carrière professionnelle derrière elle.
0: Ce qui semble fou à 11 ans.
3: Incroyable. Après, ouais. Sa mère a tout fait pour qu'elle soit une enfant modèle, des photographies, puis basculer dans le cinéma. Mais c'est vrai que quand elle arrive sur le tournage à 11 ans, elle est déjà très connue pour des photographies assez sulfureuses. C'était des époques où on sexualisait beaucoup, on érotisait les petites filles. Et si elle commence par des photos où elle est toute mignonne avec des couettes et tout, rapidement, effectivement, on la maquille, on la déshabille. Et il y a ces photos où elle pose à l'âge de 10 ans, nue, qu'elle fera tout plus tard pour interdire. C'est pas du tout le cas pour le film de Louis Malle.
0: Oui, qui est un film, comme on dit, de bon goût.
3: Elle le disait, sa mère, mais même elle-même, dans un documentaire récent en 2023, que ça avait été fait in good taste, effectivement, de bon goût et qu'elle n'avait été forcée à rien. Mais quand elle revient quand même rétrospectivement sur le tournage, elle dit qu'elle a été bien traitée. C'est pas des scènes, notamment les scènes de nudité qui ont été problématiques pour elle. De toute façon, c'est un film très chaste.
0: Bien sûr.
3: Comme elle tournait beaucoup sur les publicités, etc., elle était tout le temps dans un contexte d'adulte, dans des soirées, sa mère l'emmenait partout. Et c'est Suzanne Sarandon, le personnage principal féminin, donc la prostituée, sa mère, qui racontait qu'en définitive, la vie qu'elle menait à l'époque à New York n'était pas très loin, alors pour toute proportion gardée, celle que pouvait vivre une petite fille dans une maison de passe à la Nouvelle-Orléans au début du XXe siècle.
0: Le film vient d'être réédité, je le disais, tant mieux, parce que ça faisait très longtemps qu'on ne pouvait plus le voir. Comment l'avez-vous ressenti 50 ans après la sortie, quand même?
3: Moi, je suis enseignante aussi à l'université, donc je l'ai montré à des étudiants pendant des années. Mais c'est vrai que pour préparer le bonus, je l'ai revu récemment, et à l'aune des mouvements MeToo, c'est vrai que les images interrogent, parce que c'est quand même des images qui sont perturbantes. On voit une petite fille entièrement nue à l'âge de 11 ans. Donc ce qu'il faut pour ces films controversés, polémiques, abîmés, c'est préparer, présenter, expliquer,
0: c'est ça,
3: pour qu'on sache devant quelles images on va être confronté et ensuite se faire sa propre opinion par rapport à sa sensibilité, son historique et son vécu.
0: Vous dites justement, alors ça c'est la grande phrase, on ne pourrait plus le refaire aujourd'hui. Moi je me souviens de Bertrand Blier qui me disait je pourrais pas refaire la moitié de mes films aujourd'hui si ça devait. Mais alors ça veut dire qu'il n'y aurait pas eu non plus Jodie Foster dans Taxi Driver. Elle était un tout petit peu plus âgée, mais enfin, jouait le rôle d'une prostituée mineure.
3: Oui, c'est complexe et problématique. Après, moi, je vous cache pas que personnellement, les images de nudité intégrale de Brooke Shields, je pense que si on les enlevait, elles font quelques secondes dans le film, ça serait pas...
0: Ça changerait rien au film.
3: Parce que ce qui était le plus important pour Louis Malle, au-delà de montrer ces images qui, pour lui, à l'époque, étaient indispensables, c'était faire se rendre compte de ce que ça voulait dire, la prostitution infantile, au début du XXe siècle. Mais le mettre sous les yeux des spectateurs, c'est pas la même chose que d'avoir une idée théorique en tête.
0: Évidemment, parce que le film a pas été, enfin ça a pas provoqué un scandale, il a pas été interdit dans certains états, les images ont été coupées je crois un petit peu, mais enfin...
3: C'est ça, là aussi la réception elle est ambivalente, parce que c'est vrai que c'est une époque, notamment en France, où on parle de dépénaliser dans les milieux intellectuels la pédophilie, de complexifier les histoires d'amour entre des jeunes filles, des jeunes garçons et des adultes. Donc oui, il y a un contexte qui est plus permissif. Mais malgré tout, il y a aussi une réception qui est très critique, et même qui dit que les images sont intenables, déjà à l'époque en 78.
0: Ah oui, quand même.
3: Oui, du public notamment.
0: Oui, c'est ça.
3: Il y a eu pas mal de polémiques dans la presse.
0: Oui, parce que le film a reçu beaucoup de louanges. Il a été projeté à Cannes.
3: Enfin... Oui, mais il a quand même un peu embarrassé, même Paramount, parce que c'est quand même un grand studio qui le produit, en se disant on fait venir le grand cinéaste Louis Malle, il lui donne carte blanche, c'est pour ça qu'il peut faire ce qu'il veut. Mais en cours de tournage, ils se sont aperçus que c'était quand même un peu problématique tout ça.
0: Oui, quand même.
3: Et que même si le film a marché, il a été bien défendu, ça n'a pas été le succès escompté. Il y a même une sorte de déception sur le fait qu'il n'y avait pas pas de séquences sexuelles.
0: Oui, c'était presque pas assez cru finalement.
3: Exactement, tout à fait.
0: Ça semble fou. Hein. Quand vous avez appris que le film allait être réédité, est-ce que vous vous êtes dit « Ah, voilà une bonne idée » ou alors « Oula, attention quand même ».
3: J'ai dit à Alain Carador qui a sorti le DVD, c'est ouais. très courageux et il m'avait dit de toute façon ça ne sera qu'un Blu-ray DVD parce que ça serait trop compliqué de le sortir en salle. C'est important, je pense, que ces films-là puissent continuer d'exister avec l'accompagnement adéquat.
0: En tout cas, apparemment, de tout ce qu'en a dit Brooke Shields dans les années qui ont suivi ou dans un documentaire très autobiographique, enfin tout ça, elle n'a jamais laissé supposer qu'il y avait eu le moindre problème par rapport à ce film.
3: Oui, oui, tout à fait. En fait, elle explique que pour elle, c'était un peu un jeu. Elle n'avait pas eu de petits copains, elle n'avait jamais embrassé un garçon sur la bouche. Le tournage a pu être compliqué, mais il n'a jamais été problématique de son propre point de vue. C'est comme ça qu'elle le restitue en femme adulte. Mais il y a une petite scène qui pour elle avait été plus compliquée, c'est le moment où elle embrasse sur la bouche Kiss Carradine, le personnage principal masculin, et là elle explique qu'en fait elle savait pas faire. Donc quand il s'approchait d'elle, elle faisait une grimace, et ça a agacé Louis Malle parce que évidemment pellicule, on perd du temps, on perd de l'argent, et puis finalement Kiss Carradine a trouvé la solution, ils se sont mis à l'écart, il lui a expliqué, on joue, on fait semblant, et ils ont réussi à faire la scène. Mais d'un point de vue sexualité et tout ça, non, c'était des choses, pour elle c'était quand même très très très très au-delà de sa compréhension de petite fille,
0: hein,
3: en l'occurrence.
0: Sûr.
3: Elle a fêté ses 12 ans sur le tournage.
0: Ah oui, quand même. Mais du coup, un film comme La Petite et le fait que ce soit redisponible et réédité maintenant a peut-être une valeur de témoignage encore plus forte, surtout s'il est accompagné, recontextualisé, comme vous le dites.
3: Oui, alors moi je suis ravie parce que ces films de Louis Malle ne sont pas si connus que ça. Celui-ci était quasi invisible. Maintenant, ça reste une toute petite planète, hein, la cinéphilie, qui a encore des supports physiques, DVD, Blu-ray.
0: Mais nous sommes là pour la développer.
3: Très bien, regardez-le. Et oui, vraiment, c'est un très grand film. Pas simplement pour l'aspect d'ailleurs polémique, mais aussi pour tout l'aspect esthétique, hein, du cinéma de Louis Malle et tout le parcours de ce passage de l'enfance à l'adolescence, voire à l'âge adulte, l'innocence un peu déchue, qui est un grand thème du cinéma de Louis Malle.
0: Voyez le film, découvrez-le et surtout allez dans les bonus, puisque Aurore Renaud vous en parle durant 40 minutes, plus longuement que nous l'avons fait aujourd'hui, mais en tout cas merci d'être passé par le micro d'RTL, Aurore.
3: Merci beaucoup.
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0: Et pour terminer RTL Petit Matin Week-end, après ce sujet important et intéressant, hein, elle est passionnante Aurore Renaud, nous allons changer de style avec La Bataille de Gaulle, L'Âge de Fer. Parce que dans ce film, il y a évidemment de la musique originale, mais il y a également quelques chansons d'époque, dont celle-ci. Voici Charles Trenet avec la version originale de Boum, quand votre cœur fait boum. Vous écoutez RTL.
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0: Avec Charles Trenet et son célèbre Boom, nous étions en 1938 et c'est dans le cadre de la bande originale d'un film qui vient de sortir, La Bataille de Gaulle, L'Âge de Fer, la deuxième partie sort la semaine prochaine, à voir. Eh bien, c'est un peu retour vers le futur aujourd'hui, hein. On passe de 1938 à 2026, des grandes chaleurs à tout cela. Stéphane, vous êtes là,
1: l'équipe autour de vous. Je suis connecté, absolument.
0: Jean-Sébastien est bien arrivé.
1: Il est bien arrivé.
0: Vous savez que je l'ai réveillé tout à l'heure un petit peu.
1: Mais je sais, pour une bonne raison.
0: Ben, pour une bonne raison, je sais, c'est à lui de dire si c'est une bonne raison.
1: Oui, je suis pas sûr.
0: Je suis pas sûr non plus, mais.
2: Joyeux anniversaire, bon anniversaire.
3: Alors voilà.
1: L'avantage, c'est que c'est un chiffre rond.
3: Oui,
1: non, c'est bien.
3: C'est on va dire c'est 60, hein, comme, ça,
1: allez,
3: c'est
1: comme
3: fait.
1: Ça c'est fait.
0: On est tranquille, voilà. Comme il m'avait dit, je voudrais la jouer discrète pour les 60. Ben, c'est gagné.
1: C'est gagné. La France a entendu.
0: Salut les amis, à la semaine prochaine.
1: À la semaine prochaine, Vincent Perrault, 4h30, c'est tous les week-ends, vous le savez, samedi et dimanche. Et on prend le relais jusqu'à 9h15, on vous accompagne, on vous réveille, on espère que vous allez bien. Vous êtes en forme, malgré ce qui se passe dehors, cette météo donc caniculaire. On va détailler tout ça, bien sûr, avec Anthony tout au long de la matinale. Bonjour Anthony.
4: Bonjour Stéphane, bonjour à tous.
1: Avec les auditeurs, les messages sont les bienvenus. La page Facebook de l'émission, vous êtes à la maison, vous partagez tout. On veut vous écouter aussi, comment vous faites face à la chaleur. Rejoignez-nous au standard, c'est Perrine qui vous accueille. Ça se passe au 3210 3210. Bon anniversaire une nouvelle fois à Jean-Sébastien.
3: Merci.
1: Petit Demange, Monsieur Saveur et Patrimoine, fidèle au poste. Gaël Jordana va vous informer dans 23 secondes.
5: Bonjour Stéphane, bonjour à tous, c'est très précis.
1: 20 secondes maintenant, hein, soyez prêts, préparez-vous. On a Thomas qui est là, Hugo, Perrine, Alain, bonjour tout le monde.
6: Bonjour.
1: Coordination, réalisation du Grand Direct à vos côtés. Vous avez fait le bon choix, c'est RTL qui est là et qui vous informe, il est 6h.
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1: 6h, c'est toute l'actualité donc avec Gaël Jordana et à la une ce matin, le danger des noyades avec la canicule. Deux adolescents sont décédés dans le Doubs.
8: À Besançon, ils avaient 15 ans et voulaient se rafraîchir dans un lieu de baignade interdit. Prudence avec cette canicule inédite, 35 départements basculent en vigilance rouge à midi, toute la France suffoque. Des préfets vont interdire l'alcool pour la fête de la musique en ce 21 juin. Dans l'actualité aussi, États-Unis et Iran vont débuter les discussions en Suisse pour tenter de mettre un terme à la guerre. La Coupe du Monde, l'Allemagne se qualifie pour les 16e de finale, c'est une première depuis 12 ans. Et puis le rugby, Montpellier sera en finale du top 14 face au Stade Toulousain.
1: Deux adolescents ont donc perdu la vie lors d'une baignade interdite dans le Doubs.
8: Ils avaient 15 ans et n'ont pas pu être réanimés par les secours à Besançon. Avec la canicule, le risque de noyade augmente. La tentation de se rafraîchir pousse à braver les interdictions. La mairie de Besançon rappelle la dangerosité des courants du Doubs. Samuel Goldschmidt.
9: La ville confirme que le drame s'est produit au niveau du parc Mico, soit en plein centre de Besançon. C'est un endroit facile d'accès pour le groupe d'adolescents qui voulait se rafraîchir hier après-midi. Peu avant 17h, l'un d'eux a soudain disparu de la surface. Un camarade a plongé à son secours, mais aucun des deux n'est remonté. Ce sont alors quatre autres nageurs qui se sont démenés pour les retrouver et qui les ont finalement ramenés sur le rivage pour pratiquer aussitôt les gestes de premier secours. Les pompiers arrivés rapidement ont transporté les deux victimes au CHU, mais les tentatives de réanimation n'ont pas suffi et les deux décès ont dû être constatés. La ville a mis en place une cellule d'accompagnement psychologique. Ce drame rappelle que le Doubs est dangereux. La baignade y est interdite par arrêté municipal depuis des années. Les courants peuvent y être puissants et traîtres. Les températures peuvent varier brutalement d'un point à un autre et entraîner des hydrocutions, sans compter les rochers et les obstacles invisibles. Besançon demande instamment à tous ceux qui seraient tentés par l'eau de respecter la réglementation et d'y sensibiliser ses proches, particulièrement les plus jeunes. Le parquet supervise l'enquête qui vise à comprendre précisément comment ce double drame éclair s'est produit.
8: À Besançon, Samuel Goldschmidt pour RTL. Prudence donc, la canicule continue de s'étendre. Des records mensuels de chaleur ont encore été battus hier, comme à Villers dans le Bas-Rhin, 38,5 degrés, Esternay dans la Marne, 36,8, ou encore à Rollinville dans les Vosges, 36,1 degrés.
1: Et au total, ce sont 26 millions de Français qui sont concernés par la vigilance rouge.
8: Tout simplement du jamais vu, 35 départements de la Nouvelle-Aquitaine à l'Île-de-France vont basculer dès midi en rouge. Ce niveau permet au préfet d'interdire ou de limiter certains événements. Consigne est aussi donnée d'interdire l'alcool sur la voie publique. Ça sera le cas pour la fête de la musique dans certaines villes comme à Paris, Elissa Mokadim.
6: Cette année, vous ne pourrez pas boire d'alcool sur la voie publique, dans les parcs, les rues ou encore les places où se dérouleront les concerts. La vente à emporter est également interdite. Impossible donc de se balader avec des canettes achetées un peu plus tôt. Dans chaque département placé en vigilance rouge, la préfecture doit prendre un arrêté spécifique. En Loire-Atlantique, par exemple, ces restrictions sont déjà appliquées depuis hier midi et le resteront jusqu'à demain matin 8h. En revanche, consommer de l'alcool à la terrasse d'un café, dans un bar ou un restaurant restera autorisé. Le gouvernement demande aussi aux organisateurs d'événements de limiter et de surveiller la consommation d'alcool. L'objectif est d'éviter le cocktail alcool canicule, un mélange particulièrement à risque pour la santé, et surtout de préserver les services de secours qui sont déjà très mobilisés en raison des fortes chaleurs.
8: Elissar Mokadim, au total 4800 policiers et gendarmes ainsi que 2500 sapeurs-pompiers sont mobilisés ce dimanche à Paris et dans son agglomération pour assurer la sécurité de cette fête de la musique.
7: Alors 35 départements en rouge, il y en a 45 autres en orange.
8: Le pic de chaleur est attendu demain ou mardi avec une barre des 40 degrés franchie dans plusieurs régions. Cette canicule revêt un caractère exceptionnel. Patrick Marlière est météorologue.
10: Elle est exceptionnelle parce qu'on peut la comparer à la vigilance qui reste la référence absolue en météo, celle de 2003, parce que cette année-là, 2003, ces fortes chaleurs ont duré une quinzaine de jours et ça a fait plus de 15 000 victimes en France, 70 000 en Europe. L'importance de cette alerte est vraiment préoccupante parce que ça va pas être qu'une journée, hein, ça va durer au moins

0: sur l'agenda initialement prévu. Mais le vice-président américain J.D. Vance a bien quitté Washington. La délégation iranienne est également arrivée en Suisse. Bonjour Arnaud Touche.
1: Bonjour.
0: Vous êtes notre correspondant aux États-Unis. Les deux pays avaient signé mercredi un protocole d'accord. Ça y est, ils vont désormais négocier.
1: Oui, Iraniens et Américains se retrouveront bien aujourd'hui près de Lucerne en Suisse pour entrer dans le détail du protocole d'accord signé cette semaine à Versailles. Des représentants du Qatar et du Pakistan participeront également aux discussions, deux pays qui jouent un rôle de médiateur dans ce dossier. Et il y a quelques heures sur le tarmac, juste avant de décoller pour la Suisse, le vice-président américain s'est adressé à la presse.
2: Je ne pourrai y rester qu'un ou deux jours, j'espère que nous ferons des progrès sur la question nucléaire et un cessez-le-feu au Liban. Ce sont les deux grands sujets sur lesquels nous allons nous concentrer. Je suis certain que les Iraniens ont eux aussi des sujets à aborder.
1: Mais cet accord reste extrêmement fragile. Hier encore, Israël a mené de nouvelles frappes au Liban et en conséquence, Téhéran a annoncé une nouvelle fermeture du détroit d'Hormuz, une information immédiatement démentie par Washington. Donald Trump a de son côté menacé d'imposer un péage aux navires transitant par le détroit si les discussions avec l'Iran venaient à échouer. Autrement dit, malgré l'accord signé cette semaine, les principaux sujets de tension restent toujours sur la table.
0: La correspondance d'Arnaud Touche aux États-Unis pour RTL. Notez que l'armée israélienne a reçu l'ordre de cesser le feu au Liban peu avant. Des frappes israéliennes dans une localité dans l'est du Liban ont fait 5 morts, dont un enfant et une femme, selon le ministère de la Santé libanais.
3: À 6h06, le foot et la Coupe du Monde. Et c'est l'Allemagne qui a décroché son ticket pour les 16e de finale.
0: En battant in extremis la Côte d'Ivoire 2-1, la Mannschaft a mis un but à la 94e minute. Deux matchs, deux victoires et une qualification donc pour les 16e. Ce n'était plus arrivé depuis 2014, Raphaël Vantard.
4: Et à la fin, c'est l'Allemagne qui chante. 12 ans que la Mannschaft n'avait plus passé la phase de poule d'une Coupe du Monde. L'anomalie historique réparée, Medjam Amari, le milieu de terrain allemand, savoure.
5: On a montré qu'on avait une grosse mentalité. Certains disaient qu'on n'avait pas cet état d'esprit. Eh bien, ce match a montré le contraire. On est ému et très fiers de nous.
4: Après le Mexique et le Canada, les Allemands sont la première équipe européenne à se qualifier pour la suite du mondial. C'est donc l'heure d'afficher pour le double buteur Denis Sundaz des ambitions nouvelles. C'est super d'avoir gagné ces deux matchs, mais on veut réaliser le meilleur. Et le meilleur, c'est le titre mondial. On fera tout pour ça. L'Allemagne va donc sereinement regarder les autres favoris dans leur second match, la France, l'Angleterre, l'Espagne ou l'Argentine, en espérant sans doute que l'une de ces nations trébuche.
0: Raphaël Vantard, l'un de nos envoyés spéciaux pour ce mondial. Les autres résultats, les Pays-Bas ont explosé la Suède 5-1 dans le groupe F, 0-0 cette nuit entre l'Équateur et le Curaçao dans le groupe E. Le match entre la Tunisie et le Japon vient tout juste de commencer.
3: Et il y a des rencontres ce dimanche soir.
0: Tout à fait, à 18h Espagne-Arabie Saoudite, à 21h Belgique-Iran, c'est à suivre en direct sur M6. RTL Coupe du Monde, c'est de 20h à minuit.
3: Le rugby, Gaël, on connaît l'affiche de la finale du top 14.
0: Montpellier rejoint Toulouse en finale. Les Héroletais ont dominé le Stade français 25-15 hier soir. Montpellier jouera sa quatrième finale de top 14 samedi prochain au Stade de France. Rendez-vous à 21h.
3: C'est bien noté. Merci Gaël Jordana. À tout à l'heure 7h pour un retour sur l'information. Bien sûr, on fait un coucou à Joël qui nous écoute à Villeneuve-Saint-Georges. Il y a 21 degrés actuellement au début de ce dimanche. Et puis un grand ciel clair sur la Défense aux portes de la capitale. C'est Jean-Christophe qui est avec nous. Donc température bien élevée là quand on se lève. Hein.
6: Oui, on est souvent resté au-dessus de 20 degrés. 26 degrés actuellement à Bourges, 23 à Toulouse, à Bordeaux et à Paris, 21 à Clermont-Ferrand et à Nantes. Et cet après-midi, on sera quasiment partout entre 35 et 40 degrés. Alors, sauf près de la Méditerranée, là vous aurez 30 à 37 et 25 à 33 degrés près des côtes de la Manche, 25 à Cherbourg. Vous aurez 30 à Nice cet après-midi, 32 à Lille et à Perpignan, 34 à Marseille et à Bastia, 36 à La Rochelle et Avignon, 37 à Strasbourg, à Nancy et à Nantes, température évidemment prévue à l'ombre, hein, je vous le rappelle. 38 à Paris, Toulouse et Clermont-Ferrand, 39 à Lyon, Le Mans, Tours et Bourges. On ira jusqu'à 40 degrés à Bordeaux et à Cognac, mais très localement, des pointes à 41 degrés sont déjà possibles aujourd'hui. Avec un ciel qui sera souvent ensoleillé, on a quelques averses orageuses ce matin entre le Loiret, la Bourgogne, la Seine-et-Marne et la Champagne, et on va retrouver cet après-midi. Alors, un peu partout sur la moitié nord, un tout petit risque d'orage, impossible de vous dire où ils vont tomber, mais il y aura un petit risque et ils pourraient localement être forts. Même chose sur les reliefs du sud, sinon ce sera ensoleillé avec un petit vent d'autan sur la plaine toulousaine. Quelques grisailles ce matin près des côtes

0: de la Manche qui devrait très vite se dissiper.
1: Voilà, vous savez tout, vous enrichissez bien sûr la météo de ce dimanche avec vos infos, chers auditeurs, s'il vous plaît. Vous nous rejoignez sur la page Facebook de l'émission. Les courses, le quintet dominical, hier c'était Compiègne, cet après-midi c'est Vincennes. Attention, quintet programmé à 13h15 en raison de la chaleur. On a avancé les horaires. Il y a une tirelire d'€1 million pour ce rendez-vous. 15 chevaux qui vont s'élancer et Dominique Cordier qui vous propose de miser dans l'ordre, notez bien. Sur le 13, le 11, le 14, le 12, le 7, le 15 et le 9, je répète, 13, 11, 14, 12, 7, 15 et 9. Et l'outsider de RTL, c'est le numéro 7.
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1: Et toute l'équipe qui vous accompagne, évidemment, au cœur de cette canicule, la France à chaud, donc premier jour de l'été, épisode caniculaire d'envergure. On va détailler tout cela avec Anthony jusqu'à 9h15. 53 millions de Français sont concernés par les vigilances rouges et oranges, 35 départements en rouge. C'est d'ailleurs du jamais vu, notamment après les canicules d'août 2003 et de juillet 2019. Alors, RTL est au plus près de vous. En direct, toute la matinée de ce dimanche, nous serons à l'EHPAD de Corian-Mandoline, c'est dans la charmante bourgade de Chatou, c'est dans les Yvelines. Et sur place, c'est bien sûr Arthur Pereira, notre globetrotteur, avec les moyens techniques de RTL et Laurent Lecor. Bonjour Arthur.
9: Bonjour.
1: Bon, vous êtes sur place, vous êtes arrivé, vous êtes là avec la directrice de l'établissement, c'est ça?
9: Absolument, aux côtés de Leïla Tkobot, derrière la porte coulissante à l'entrée. On est juste devant un petit tableau en bois sur lequel est scotché le programme du jour. En tant que directrice d'un EHPAD de plus de 100 résidents, comment on se prépare à ce genre d'épisode? Est-ce que c'est une journée particulière, madame?
10: Bonjour à tous. L'idée, c'est qu'effectivement, ce soit une journée qui soit le plus normale possible pour nos résidents, grâce à tout l'accompagnement des équipes de l'établissement et une organisation de la journée pour faciliter ces fortes chaleurs. Donc nous avons des protocoles tout au long, avec cet écran qui diffuse les principales consignes, notamment d'aérer le matin, parce que ce matin, comme vous le voyez, il fait un petit peu frais, donc on en profite. Toute la journée, il y aura des tours d'hydratation, toutes les 2 heures. Les équipes vont passer pour donner à boire à l'ensemble des résidents, avec en leur facilitant, en leur mettant de l'eau aromatisée pour leur faciliter l'hydratation. Les menus sont également adaptés à cette journée de forte chaleur. On aura des menus principalement froids. Ce sera une salade, par exemple, salade niçoise ce midi, avec des melons qui sont riches, des fruits, pardon, qui sont riches en produits hydratants, en hydratation, des glaces au goûter. Et le soir, la traditionnelle soupe chaude sera remplacée par un gazpacho. Tout ça pour permettre de maintenir une température adaptée. puisqu'il faut savoir que les personnes âgées ont du mal à ressentir à la fois la soif et la chaleur. Et c'est la raison aussi pour laquelle on essaye de les maintenir le plus de temps possible dans des espaces climatisés, puisque dans notre établissement, l'ensemble des parties communes est climatisé. Donc, toutes les activités principales sont organisées dans ces lieux.
9: Le but, vous l'avez compris, hein, Stéphane, c'est de chouchouter les 104 résidents qui dorment encore. Je vous propose qu'on se déplace tout à l'heure en cuisine pour voir un petit peu de plus près ces repas et ces packs d'eau un peu installés partout.
1: On vous retrouve avec plaisir à tout à l'heure, Arthur Pereira, donc sur le terrain et dans cette EHPAD de Chatou dans les Yvelines, tout près de la capitale Île-de-France, qui est bien concernée par la situation de ce dimanche matin.
11: Effectivement, et le problème c'est qu'en Île-de-France on a des zones très urbanisées, résultat il fait encore plus chaud qu'ailleurs la nuit. On a du mal à descendre sous les 24-25 degrés dans le centre de Paris ce matin, alors que dans les zones boisées, en forêt, près des parcs notamment, on est sous les 20 degrés. Et là, pour l'instant, je vous ai relevé les températures les plus basses de la nuit, au plus frais de la nuit. On a eu 24,9 à Bourges, donc pas moins de 24,9. 23,3 à Albi, 23,1 à Bordeaux. Donc d'autres centres-villes, évidemment, sont concernés par ces températures inhabituelles la nuit.
1: Merci Anthony. Jean-Sébastien, on l'entendait par les propos de la directrice de l'EHPAD où nous sommes en direct ce matin. Il y a des conseils à donner pour supporter cette chaleur. Que boire et quoi manger ?
12: Alors si on commence par le boire, le principe de base c'est boire quand on a soif, et quand on n'a plus soif, bah c'est parce qu'on a bu. Le principe de ne pas attendre d'avoir soif pour boire, en revanche, c'est essentiel. Oui, la directrice de l'EHPAD l'a dit, les personnes âgées n'ont plus cette sensation de soif. Elle s'altère avec l'âge, un peu comme la sensation d'appétence au sel. On ne sent plus le sel. À partir de là, la meilleure des boissons, c'est l'eau. C'est la seule qui soit indispensable en ce moment, qu'elle soit plate ou gazeuse. En revanche, il faut pas la boire glacée. Un peu fraîche, d'accord, mais pas glacée.
1: Et pourquoi ?
12: Parce que c'est agréable, certes, mais ça fait pas baisser votre température corporelle. La température corporelle idéale, c'est 36,5, 37. Quand il fait très chaud, le corps évacue de l'eau pour rafraîchir l'intérieur du corps. Donc on transpire et il faut recharger la machine. Et si le corps n'a pas suffisamment d'eau, il ne peut plus vaporiser cette eau par la peau. Et donc, c'est comme un moteur qui n'aurait plus de liquide de refroidissement. De l'eau un peu fraîche, on peut l'aromatiser avec de la menthe, avec des tranches de citron, des lamelles de concombre. Le thé, c'est très bien aussi, mais pas le thé glacé, bien sûr. Il faut qu'il soit sans sucre, c'est mieux. Genre, vous achetez pas des thés glacés en supermarché parce que c'est bourré de sucre. Les jus de légumes frais, c'est parfait. En revanche, le café, c'est très moyen. Votre café au petit déjeuner, très bien, mais le café est très diurétique. Donc, ça fait perdre de l'eau au corps et c'est pas le but du jeu. En revanche, tout ce qui est latté, machin bidule, glacé, qu'on va vous fourguer dans les coffee shops à 12-15 euros, c'est n'importe quoi, c'est bourré de sucre, c'est pas hydratant du tout. Et en fait, le café glacé, même sans sucre, c'est tout aussi diurétique.
1: T'es chaud bien ou pas ?
12: Alors, c'est loin d'être top. Si vous êtes dans le désert, c'est parfait. Il fait très chaud et il fait très sec. Donc ça fait transpirer. Donc vous allez faire baisser votre température corporelle. Mais il va falloir la remplacer, cette eau, par de l'autre eau. Donc, si comme on est dans une situation où il y a beaucoup d'humidité, c'est pas recommandé. On mange des légumes, on mange des salades, on mange des soupes froides, c'est parfait. Faut manger léger. La digestion entraîne une augmentation de la chaleur corporelle, donc il vaut mieux éviter que cette digestion soit longue. On préfère le poisson à la viande, les fruits, le melon, pastèque, c'est plein d'eau, c'est plein de fibres, et on évite les épices. C'est pas bien du tout parce que ça donne une élévation supplémentaire de la température, donc plus de transpiration, donc on perd de l'eau. Donc ça a évité.
1: Voilà, les choses sont claires, on a appris plein de choses évidemment. Suivez bien les conseils de Jean-Sébastien. C'est son jour anniversaire, donc c'est des bons conseils. On rappelle à tout le monde qu'il a 60 ans, le bonhomme.
12: Ouais, voilà.
1: Il est là, 6h19, très bon réveil. Vos messages sont les bienvenus, la page Facebook de l'émission. Merci de nous avoir choisi.

0: Le Music Online d'Imagination ce matin sur RTL, 6h21. On a oublié les papas. Bonne fête à tous les papas qui sont à l'écoute de RTL en ce dimanche 21 juin de cette année 2026.
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1: 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Il est bientôt 6h30.
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0: C'est un plaisir d'être avec vous au réveil en ce 172e jour de 2026. Nous fêtons les Rodolphe, d'accord, mais nous fêtons surtout ça. Fêtons la musique, 21 juin, l'anniversaire de Michel Platoche, Michel Platini, de Gérard Lanvin, l'acteur, de Jean-Pierre Madère aussi. Boîte de nuit des années 80. Si vous n'avez pas vécu ça, vous n'avez rien vécu dans la vie. Anniversaire aussi du politique François Baroin et puis d'Amel Bent et son point levé.

0: dimanche, votre horoscope RTL pour tout savoir, c'est Christine Haas qui se charge de tout. Bonjour Christine.
1: Bonjour Stéphane et bonjour à tous. Et aujourd'hui, le soleil entre en cancer. Alors bon anniversaire à tous les cancers. Une nouvelle année commence avec l'entrée du soleil dans votre signe à 10h24 ce matin. Et cela se ressent immédiatement, hein. Vous reprenez la main sur votre vie. Lion, le rythme change sensiblement avec l'entrée du soleil en cancer qui vous invite à lever le pied et à observer plus qu'à agir. Une phase plus intériorisée commence, discrète mais essentielle pour faire le point. Vierge, une dynamique plus collective se présente avec le soleil en cancer qui éclaire vos projets et vos relations amicales. Vous pourriez ressentir le besoin de partager davantage ou de vous engager dans une action commune. Balance, le soleil entre en cancer et met l'accent sur votre position, votre image, les responsabilités qui sont les vôtres, hein, avec une invitation à prendre votre place plus clairement, à vous affirmer. Scorpion, un courant plus ouvert et plus convivial s'installe avec l'entrée du soleil en cancer. Il élargit votre horizon et vous redonne le goût des échanges. Vous aurez envie de bouger, de faire des rencontres, de voir plus loin. Sagittaire, l'entrée du soleil en cancer vous impose une période plus intérieure où les questions profondes prennent davantage de place. Vous pressentez le besoin de comprendre ce qui se joue au-delà des apparences. Capricorne, avec l'entrée du soleil en cancer, les relations prennent une place centrale dans votre vie et vous obligent à composer davantage avec l'autre. Vous pourriez obtenir un accord, une réponse à une demande ou faire évoluer l'un de vos liens. Verseau, le soleil en cancer éclaire votre quotidien, votre travail et votre manière de gérer vos obligations avec une invitation à revoir votre organisation. Vous aurez intérêt à faire un tri, à mieux structurer votre temps. Poisson, l'entrée du soleil en cancer correspond à une énergie plus douce, plus agréable et tournée vers le plaisir, vers l'amour et l'expression de vous-même. Votre image vous plaît davantage sous cette conjoncture. Bélier, le soleil entre en cancer donc et donne la priorité à votre vie privée et à ce qui vous sécurise, vous protège. Vous avez envie de vous recentrer, mais vous pourriez aussi avoir une question familiale à gérer. Taureau, un mouvement plus fluide s'installe dans vos échanges avec l'entrée du soleil en cancer. Il stimule votre curiosité et votre besoin de communiquer. Vous pourrez multiplier les contacts ou reprendre une discussion qui était restée en suspens. Alors, Gémeaux, le soleil quitte votre signe, en effet, et attire désormais votre attention sur vos ressources, vos besoins et ce qui vous donne un sentiment de sécurité. Vous entrez dans une phase qui est nettement plus matérielle. Je vous souhaite à tous un bon dimanche. 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
2: 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Où elle est morte, hein, d'ailleurs, Vimoutier. Elle était née à Croûte, si ça peut vous aider.
3: Et pourquoi il n'y a pas de statue à Croûte? Est-ce qu'on peut savoir déjà où c'est Vimoutier?
2: D'ailleurs, drôle, quand on sait pourquoi on la connaît, qu'elle soit née à Croûte.
3: Elle faisait du pâté?
2: Non.
3: C'est pas le qui a inventé le camembert?
2: Elle a inventé le camembert. Robert, bonne réponse de Florian Gazan. Normalement, quand on est normand, on sait ça, évidemment. Ah oui. Marie Harel est l'inventrice.
4: Je savais pas que ça avait été inventé.
2: Ah bah quand même, il est pas né comme ça, le fromage.
4: Bah moi, il poussait sur des camemberiers.
5: Mais elle était fermière, elle était...
2: Quoi donc?
5: Elle était fermière, elle était...
2: Non, elle était patineuse artistique.
0: 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Alors la météo, Anthony, on commence par quoi?
6: Bah si on disait qu'il faisait chaud, non?
7: Ah bah il fait chaud et la nuit effectivement a été aussi chaude quasiment partout, alors sauf en Bretagne et en Normandie. Résultat, ce matin, vous avez 15 degrés, bien agréable, à Brest, à Cherbourg et à Caen, 16 degrés du côté d'Abbeville et à Rennes. Donc même les côtes de la Manche et la Somme sont concernées aussi par ces températures plus respirables qu'ailleurs. Dans le même temps, il fait encore 23 degrés à Langres actuellement, 24 à Bourges, tout comme à Nice. Et cet après-midi, le minimum ce sera pour Cherbourg avec 25 degrés. Vous aurez 28 à Brest et au Havre, 30 à Nice, 32 à Lille et à Perpignan, 33 à Rouen, 34 à Marseille et à Bastia. Et partout ailleurs, c'est-à-dire sur une grande majorité du pays, on aura entre 35 et 40 degrés à l'ombre cet après-midi. 35 à Rennes, 37 à Strasbourg, à Metz, à Tarbes et à Montélimar, 38 à Paris, à Ambérieu, à Dijon, à Orléans et à Nevers, 39 à Lyon, Le Mans, Tours, Bourges, Agen et Limoges, 40 degrés à Bordeaux et à Cognac, mais très localement, on peut aller jusqu'à 41 degrés entre le sud-ouest, le centre, l'Auvergne et la Bourgogne, et on est 10 à 14 degrés au-dessus des moyennes de saison. Presque toute la France est donc en vigilance canicule, orange ou rouge, sauf le Nord-Pas-de-Calais, la Somme et le pourtour méditerranéen. Pour l'instant, parce qu'à 16h tout à l'heure, avec la nouvelle carte de vigilance de Météo France, d'autres départements pourraient basculer ou en orange ou en rouge. Donc voilà pour les températures. Dans le ciel, bah, ça va être très simple. Ce sera souvent un temps très ensoleillé. On a quelques grisailles ce matin près des côtes de la Manche, voire brume et brouillard, qui vont très vite se dissiper. Et puis encore ponctuellement quelques orages. C'est le cas ce matin entre la Seine-et-Marne, la Bourgogne et la Champagne. Et on va conserver cet après-midi, un peu comme hier, un risque d'orage en montagne, mais aussi en plaine, sur toute la moitié nord. Alors impossible de vous dire où les orages tomberont, mais le risque existera et ils seront parfois forts, donc prudence.
0: Et la semaine de tous les records concernant la canicule, c'est la première page de la Dépêche du Midi ce matin. Alerte rouge sur le sud-ouest, en première page du quotidien régional sud-ouest, justement, la France sous 40 degrés. Le gros titre du Parisien dimanche, vous nous racontez tout, hein, comment vous faites face à la chaleur, n'hésitez pas, venez nous raconter au 3210, le standard est pour vous, on vous écoutera tout à l'heure à la maison, au travail, au bureau, sur la route, quelles sont les conséquences, comment vous gérez tout ça, c'est 3210 3210 sur votre téléphone RTL, c'est tout simple, c'est votre radio. Bienvenue, il est 6h30. Et à 6h30, c'est Nathalie Michet qui vous informe. Bonjour Nathalie.
8: Bonjour Stéphane, bonjour à tous.
0: À la une, cette canicule qui s'annonce historique, 80 départements en vigilance aujourd'hui.
8: Oui, dont 35 en vigilance rouge du sud-ouest à la région parisienne. Qu'est-ce que ça veut dire? Qu'est-ce que ça implique? On va vous expliquer. On parlera aussi d'une solution efficace contre la chaleur, des ombrières en tissu au-dessus des rues de Périgueux. À la clé, 19 degrés en moins sur le bitume. Dans ce journal également, les violences au sein de Notre-Dame de Bétarame. Après un an d'enquête, une ONG parle de crimes de masse, au moins 1500 victimes potentielles. Et puis la Coupe du Monde, la Tunisie qui tente de se relancer avec Hervé Renard comme entraîneur. Et le top 14 de rugby, Montpellier est qualifié pour la finale.
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0: Alors soyons clairs, Météo France anticipe les journées les plus chaudes jamais mesurées en France.
8: Oui, aujourd'hui et demain avec des températures au-delà de 40 degrés à l'ombre, en particulier dans le sud-ouest, mais aussi dans le centre du pays et l'intérieur de la Provence. On arrive au total à 80 départements en vigilance canicule. Ça fait 53 millions de Français concernés. Et il y a 35 de ces départements qui vont basculer en rouge à la mi-journée, du Pays Basque jusqu'à la région parisienne. Bonjour Nicolas Ginestière.
10: Bonjour.
8: Qu'est-ce que ça veut dire concrètement cette vigilance rouge?
10: Eh bien ça veut dire, et vous l'avez compris, que nous allons faire face à une canicule extrême. Par sa durée d'abord, son intensité, son étendue également. 26 millions de personnes sont concernées par la vigilance rouge. C'est un record. Déshydratation, coup de chaleur, les risques pour la santé sont importants. Les autorités recommandent de se mouiller le corps plusieurs fois par jour, de boire régulièrement et de limiter ses activités physiques. Et puis d'appeler un médecin en cas de signe de coup de chaleur, de malaise ou de troubles du comportement, par exemple. À ce niveau de vigilance, les autorités peuvent restreindre certaines activités par arrêté. C'est le cas dans le Haut-Rhin, par exemple, avec l'interdiction de courses. Hier, le gouvernement a décidé d'interdire la consommation d'alcool sur la voie publique pour la fête de la musique dans tous les départements en vigilance rouge. Manière de préserver les services d'urgence qui connaissent un pic d'activité en période de forte chaleur. Et puis les communes peuvent également mettre à disposition des espaces climatisés, ce que beaucoup ont déjà commencé à faire.
8: Merci beaucoup Nicolas. Ginès Thierry à Paris et dans son agglomération pour cette fête de la musique. 4800 policiers et gendarmes vont être mobilisés, 2500 sapeurs-pompiers également. Il s'agit notamment de faire face au risque de noyade. Hier dans le Doubs, deux adolescents de 15 ans ont péri noyés à Besançon. Ils se trouvaient dans une zone de baignade interdite près d'un barrage.
0: Alors Nathalie, pour faire baisser la température, il existe certaines solutions assez simples dans les villes.
8: Créer de l'ombre, le plus d'ombre possible, et parfois ce sont les habitants qui en prennent l'initiative. À Périgueux, en Dordogne, où les fortes chaleurs font partie de la vie, et bien des bénévoles se sont mis au crochet pour créer une immense ombrière en coton. À terme, Denis Grandjou, elle va recouvrir l'une des rues les plus commerçantes de la ville.
11: Le principe est simple, comme nous le résume Isabelle, elle est crocheteuse de formation.
12: Vous connaissez les carrés grand-mère qu'on faisait dans les années 70? Donc on prend plusieurs fils de couleurs différentes et puis unis, c'est du coton donc ça résiste.
11: Il faut imaginer à la fin de l'opération une immense couverture de toutes les couleurs composée de plusieurs centaines de carrés de tissu liés au crochet.
13: Là il y a une moitié de rue qui a été façonnée. Elle permettra en fait d'avoir au niveau du sol jusqu'à 19 degrés de moins au sol. Vous imaginez ça? 19 degrés de moins. Ce qui est rigolo, c'est que les gens vont pouvoir en fait passer en dessous en disant « Hé, regarde, ça c'est mon carré !»
11: Lundi prochain, les bénévoles les plus nombreux et nombreuses possibles sont attendus dans le centre de Périgueux pour terminer cette ombrière géante qui sera ensuite fixée à 2,50 m de haut par les services municipaux de la ville de Périgueux.
8: Le reportage de Denis Grandjou à Périgueux pour RTL.
0: 6h34, l'ampleur des violences au sein de Notre-Dame de Bétarame se révèle terrifiante. Au moins 700 à 1500 enfants ont pu en être victimes.
8: Oui, soit au sein même du pensionnat de Bétarame, soit dans d'autres écoles de la congrégation. C'est une estimation établie après plus d'un an d'enquête par une commission qui avait été spécialement mise en place. Dans son rapport, elle parle de crimes de masse, de violences systémiques perpétrées des années 50 aux années 2000, de la gifle aux abus sexuels en passant par des actes de sadisme et de torture.
0: La politique à présent dans la course à la présidentielle 2027. Bruno Retailleau a réuni ses troupes hier au Parc Floral de Paris.
8: C'était le premier grand meeting électoral de l'ancien ministre de l'Intérieur et devant environ 6000 personnes, le candidat LR a promis de relever la France, de la remettre à l'endroit. Et Bruno Retailleau a livré une attaque en règle contre Jean-Luc Mélenchon et la France Insoumise.
14: Leur nouvelle France à eux. C'est un nouveau sectarisme, c'est un nouvel antisémitisme. Et ils rigolent la gorge déployée des blagues douteuses de Jean-Luc Mélenchon quand celui-ci raille les noms à consonance juive. C'est intolérable. C'est aussi la France d'un nouveau racialisme. Tout doit passer au tamis de la couleur de la peau. Ça n'est pas la République. On est français, non pas à raison de la couleur de peau. Non pas à raison de l'origine, mais on est français par le cœur.
8: Un propos recueilli par Julien Fautra et la France Insoumise aura l'occasion de répondre aux attaques de Bruno Retailleau dans le grand jury RTL Public Sénat Le Figaro M6. Emmanuel Bompard, coordinateur national du parti, sera interrogé de midi à 13h par Olivier Bost.
0: Il se disait ami, les voici en guerre ouverte. Le torchon brûle entre Donald Trump et Giorgia Meloni.
8: Depuis le sommet du G7 à Évian-les-Bains en début de semaine, le président américain et la chef du gouvernement italien règlent leurs comptes à travers les médias et les réseaux sociaux. Tout est parti, Olivier Bonnel, d'une déclaration humiliante de Donald Trump.
15: Interrogé par une chaîne italienne au lendemain du sommet d'Évian, Donald Trump avait assuré que Giorgia Meloni l'avait supplié de prendre une photo avec lui. « Je ne l'aurais pas fait, mais j'ai eu pitié d'elle », avait lancé le président américain. Des propos totalement inventés, a très rapidement riposté dans une vidéo la chef du gouvernement italien qui s'est dite consternée. Le mépris de Trump a provoqué une onde de choc dans la péninsule, coup de fil de soutien du président Mattarella, condamnation de tous bords. Le chef de la diplomatie italienne Antonio Tajani a annulé une visite aux États-Unis dénonçant des propos graves et offensants. Hier, Donald Trump a remis une pièce dans la machine. Elle se débrouille mal en Italie en matière de popularité, peut-être parce qu'elle a tourné le dos aux États-Unis d'Amérique, un pays qui aime et protège vraiment l'Italie, a-t-il taclé. En ce qui concerne ma popularité, le fait d'être ton ami ne l'a certainement pas aidé à rétorquer la chef du gouvernement italien, suggérant au président américain de se concentrer sur la sienne. La relation privilégiée entre les deux leaders semble bel et bien rompue.
8: Olivier Bonnel, correspondant à Rome pour RTL. Et en Suisse, les négociations entre l'Iran et les États-Unis vont pouvoir commencer. Le vice-président américain J.D. Vance vient d'arriver sur place.
0: Le football, la Coupe du Monde, est désormais 3 qualifiés pour les 16e de finale. L'Allemagne rejoint le Mexique et les États-Unis.
8: Victoire 2-1 hier soir contre la Côte d'Ivoire. C'est la première fois depuis 2014 que les Allemands survivent à la phase de poule du Mondial. Les Pays-Bas ont fait un bon pas en avant, eux, en étriant la Suède 5-1. Et puis c'est un exploit pour le Curaçao. Premier point inscrit pour ce premier Mondial après un match nul 0-0 contre l'Équateur.
0: Et en ce moment, la Tunisie affronte le Japon et les Japonais mènent déjà 2-0 après 38 minutes.
8: Et la Tunisie qui a un nouvel entraîneur sur le banc pour tenter de se relancer, c'est le Français Hervé Renard, recruté juste après la défaite des Aigles de Carthage contre la Suède, bien connu des sélections africaines. Hervé Renard n'a pas peur de gérer les crises, Morad Djabari.
16: Oui, spécialiste des missions difficiles, Hervé Renard, double vainqueur de la Coupe d'Afrique des Nations, est connu, reconnu pour être un meneur d'hommes, capable de remobiliser une équipe au bord du précipice. Dès son arrivée, l'entraîneur français a bousculé les joueurs tunisiens.
17: Mais c'est le maillot, les gars. Il y a des gens qui ont fait le déplacement ici. Vous savez combien ils ont dépensé pour venir vous supporter ? Tout le monde est en colère. C'est normal. Il faut se bouger. Vous avez la chance d'être ici. Donc, les gars, allez, deuxième match. On remet les pendules à l'heure.
16: Hervé Renard veut relancer les espoirs tunisiens avec des exploits extraordinaires et improbables dans sa carrière avec des équipes africaines de bas niveau. Il est surnommé en Afrique le sorcier. Blanc.
18: J'ai entendu magicien, il n'y a pas de magicien en football. Il y a du travail, il y a une préparation et après, il faut y croire, avoir de l'espoir. Mais comme je l'ai dit, parler, c'est facile. Maintenant, il faut agir.
16: Après cette claque face à la Suède, la Tunisie peut toujours espérer une qualification. La magie d'Hervé Renard peut encore opérer.
8: Morad Djabari, envoyé spécial aux États-Unis pour RTL. Le programme ce soir sur M6, 18h, Espagne-Arabie Saoudite, 21h, Belgique-Iran. Et puis sur RTL, vous retrouverez Eric Silvestro dès 20h pour RTL Coupe du Monde.
0: Et chez nous en France, l'événement sportif du week-end, c'est la qualification de Montpellier pour la finale du top 14 de rugby.
8: Les Héroltais, deuxième de la saison régulière, se sont qualifiés hier soir à Marseille après un duel rugueux remporté 25-15 contre le Stade français. Montpellier va donc affronter le Stade Toulouse lors de la finale, qualification amplement méritée pour notre consultant Olivier Magne.
19: C'est une équipe qui petit à petit a su créer son identité, a su créer son collectif. C'est pas un hasard, hein, c'est lié en finale. Il y a quand même d'excellents joueurs qui permettent à cette équipe d'être à ce niveau-là. Donc on peut penser qu'elle perturbera aussi grandement le Stade Toulousain. Il ne faudrait pas que le Stade Toulousain prenne ce match à la légère.
8: Olivier Magne, consultant rugby de RTL au micro de Cédric Chasseur. La finale entre le Stade Toulousain et Montpellier, c'est samedi prochain au Stade de France.
0: Absolument, Toulousain face aux Héroltais, donc le week-end prochain. Merci beaucoup Nathalie. À tout à l'heure, 7h30 pour toute l'actualité. Tiens, on refait un point météo et surtout température très élevée. À combien on doit s'attendre dans l'après-midi, s'il vous plaît Anthony?
7: Alors, Dans les grandes villes, là, la liste des villes que je reçois, que Météo France me fournit, c'est à Bordeaux et à Cognac qu'il fera le plus chaud, 40 degrés. Mais ponctuellement, on peut aller jusqu'à 41 degrés sur une vaste zone allant du sud-ouest au centre et de l'Auvergne à la Bourgogne dans des petites stations météo. Et c'est pas terminé parce que demain, lundi, on ira encore plus haut. Météo France prévoit 42 degrés à l'ombre demain après-midi à Cognac, 41 à Limoges, à Bordeaux, à Nantes et au Mans. Et on devrait rester sur ces températures au-delà de 40 degrés, au moins jusqu'à mercredi ou jeudi. Donc un plateau très très haut avec des records absolus qui seront certainement battus.
0: Merci Anthony. Je salue Benoît, auditeur de RTL qui est en ligne avec nous ce matin en direct. Bonjour Benoît.
20: Bonjour équipe, vous allez bien?
0: Ça va très bien. Vous êtes plein soleil, évidemment, pleine chaleur, oui. Dans les champs de betteraves de l'Aisne, en plein travail, c'est ça?
20: Oui, c'est ça. Là, je suis en plein milieu du champ. Là.
0: Vous avez commencé tôt, plus tôt?
20: 5h du matin, oui.
0: Ouais, comment on s'adapte face à tout ça dans le boulot là?
20: Ben en fait, on commence plus tôt et dès qu'on voit qu'on commence à avoir trop chaud, bon ben on arrête. Hein. Donc, on est dépendant du temps quoi en fait.
0: Mmh. Et ça consiste en quoi votre travail là dans les champs de betteraves?
20: Je suis en train de couper les betteraves montées. C'est-à-dire que c'est des betteraves qui sont pas bonnes dans le champ, donc on les coupe à la binette.
0: Ok.
20: Donc on marche dans le champ, on traverse le champ.
0: On est sur la petite histoire bien physique en plus, hein, en plein cagnard comme ça. Vous couvrez la tête au moins?
20: Ah oui, on a la casquette, on a l'iPod fraîcheur, on a plein d'eau dans la voiture, dans les glacières.
0: Vous faites des pauses fraîcheur comme les footballeurs ou pas?
20: Oui, oui, on fait un aller dans le champ, une pause d'eau, et hop, et on revient dans l'autre sens.
0: Bon, merci de nous avoir raconté tout ça en tous les cas, Benoît. Beaucoup de courage à toute votre équipe et à vous, fidèles auditeurs de RTL 6h42 depuis l'Aisne. N'hésitez pas, rejoignez Perrine au standard pour nous raconter votre quotidien et comment vous résistez à ces températures caniculaires. Ça se passe au téléphone, c'est maintenant au 3210 3210.
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0: Les auditeurs sont là. Catherine s'attend à souffrir ce dimanche. Elle est à Saint-Germain-en-Laye, notre fidèle. Elle profite de la fraîcheur là à 6h45. Jean-Yves est à Mayenne. Il a 21 degrés ce matin. Il va participer à la fête de la musique en fin de journée dans les rues de Mayenne. Profitez bien. On profite de Laurent Gérard sur RTL. Votre humoriste, vous l'adorez. 8h50 du lundi au vendredi dans RTL Matin. Et le week-end, c'est cadeau pour le fan club. 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
32: C'est désormais officiel, c'est Céline Landreau, très appréciée de nos auditeurs, qui sera aux commandes de la matinale à la rentrée. On en parle avec un autre phare de la matinale. Bonjour Marc-Olivier Fogiel.
33: Quoi? Non mais je rêve, la fille à RTL, elle me traite de phare de la matinale. Non mais elle se croit chez Carglass.
32: Non, je voulais dire que votre interview du matin est très éclairante. Enfin, revenons à l'arrivée de Céline Landreau. Vous avez des conseils à lui donner?
33: Oh, évidemment, j'ai des conseils. D'abord, Céline, il faut qu'elle fasse pleurer ses invités en direct, en live. En direct, en live, il faut qu'elle les fasse pleurer. Et il faut aussi qu'elle fasse comme moi, qu'elle change de voix.
32: C'est vrai que vous avez expliqué dans la presse que vous aviez adouci votre timbre pour mener vos interviews de façon plus apaisée.
33: Ouais, hein, avant je parlais comme ça, et les gens trouvaient que c'était agressif. Maintenant je parle plus comme ça.
32: Ah oui.
33: C'est plus smooth, c'est plus soft.
32: Bah si vous le dites, Marco. Merci. Alice Taglioni n'est pas seulement comédienne, elle joue également du piano et vient de sortir son premier album, ADN. Elle est aussi l'épouse de Laurent Delahousse, qui lui a naturellement consacré un épisode inédit de son émission un jour un destin.
33: Un jour, un shampoing. Madame, Monsieur, bonsoir. Nous sommes en juillet 2012. Il est 20h. Laurent Delahousse reçoit Alice Taglioni sur France 2 pour la promotion de son film Paris-Manhattan. Entre le journaliste charismatique, considéré par beaucoup comme le prince des médias, et la petite actrice sexy qui cherche à se faire un nom, le coup de foudre est immédiat. Juin 2026, 14 ans ont passé. Le couple le plus sexy de France file le parfait amour. On ne voit plus trop Alice Taglioni au cinéma, mais elle est toujours aussi belle. C'est ce qui compte pour Laurent Delahousse. Et là, c'est le drame. Alice Taglioni sort un album de piano. Tous les médias en parlent, disent qu'il est excellent et en passe des extraits, comme celui-ci. Alice Taglioni n'a donc pas seulement des grandes jambes bronzées, elle a aussi des grands doigts musclés qui courent agilement sur son piano pendant que Laurent Delahousse commande désormais les dépêches AFP sur France 2 le week-end. Face à cette brutale prise de conscience, Laurent Delahousse découvre un premier cheveu blanc dans sa jolie toison dorée. Alors qu'Alice Taglioni, la nouvelle chouchou des médias, démarre une tournée promise au triomphe, Laurent Delahousse est démarché par L'Oréal pour tourner dans une publicité pour du colorant capillaire. Alice Taglioni va-t-elle rester avec lui ? Laurent Delahousse va-t-il perdre sa femme, son travail, et animer des dégustations de saucissons cochonneux au Super U de Montluçon ? Vous le saurez dans le prochain épisode d'Un jour, un shampoing.
0: Laurent Gérard, ce sera demain en direct en studio dans RTL Matin, 8h50 bien sûr avec Thomas Soto. Il est 6h49 en ce dimanche. Bon réveil à vous, la France a chaud, vous le savez. Premier jour de l'été, épisode caniculaire d'envergure. Au total, 53 millions de Français sont concernés par les vigilances rouges. 35 départements, c'est un record. Et orange, déclaré dans 45 autres départements. Un épisode caniculaire d'intensité exceptionnelle selon Météo France dans la zone à de la région parisienne aux Pyrénées-Atlantiques. RTL est à vos côtés, vous accompagne, vous le savez, on vous donne la parole. Vous nous rejoignez au 3210. Comment faites-vous face à cette situation très impressionnante et spectaculaire de cette France qui a du mal à respirer? Nous sommes dans un EHPAD ce matin, en direct et en fil rouge avec Arthur Pereira, à EHPAD Corian-Mandoline, dans la commune de Chatou. Nous sommes dans les Yvelines depuis 6h tout à l'heure. Vous êtes dans la réserve, Arthur, c'est ça?
2: Absolument, avec Guillaume Marchand, le directeur adjoint de l'établissement. Tout autour de nous, des dizaines et dizaines de cartons, c'est le stock d'urgence, c'est ça?
3: Oui, tout à fait. Donc notre stock d'urgence qui est préparé, fait pour pallier à tout type d'éventualité, comme son nom l'indique, d'urgence. Même si l'établissement, on a la chance voilà d'être entièrement climatisé dans les espaces communs, couloirs, etc. Groupe électrogène en cas où il peut se passer quoi que ce soit. Mm-hmm. Notre stock d'urgence est là pour pallier, hein, on est préparé à toute éventualité. Donc là, en face de nous, on a notre carton.
2: Qu'est-ce qu'on a à l'intérieur,
3: de brumisateur pour pouvoir justement y rafraîchir hein, nos résidents, nos collaborateurs. Au besoin.
2: On peut voir que ça fonctionne.
3: C'est ça,
2: tout tous. Est bon. Elles sont pleines.
3: Exactement. Tout est neuf, tout est prêt. Nos packs d'eau, des dizaines et des dizaines de packs d'eau, bouteilles d'eau. Dans nos plates, eau pétillante pour tout type voilà, d'hydratation de nos résidents.
2: Ça, c'est au cas où que les fontaines à eau ne fonctionnent plus.
3: Exactement, tout à fait. Lorsqu'on s'est baladé dans l'établissement, vous avez bien vu déjà tout autour de nous des espaces pour se rafraîchir, des fontaines à différents endroits, aux étages, des bonbonnes d'eau avec des sirops pour que voilà les résidents puissent s'hydrater de manière autonome en dehors déjà de nos passages obligatoires, comme vous le disiez, ma directrice, toutes les deux heures.
2: Vous parlez de votre directrice, je me tourne vers vous, Leïla Tkobot. Vous êtes du coup la principale, j'ai envie de dire, de cette EHPAD. Est-ce qu'il y a plus de soins quand le thermomètre s'envole?
4: Alors effectivement, les équipes sont formées pour pouvoir détecter les signaux précurseurs et agir en conséquence. Il faut savoir que la canicule peut également majorer certaines pathologies, donc elles ont cette expertise pour pouvoir réagir et surtout prévenir et détecter. Les équipes sont également formées, il y a des rappels tous les ans et des sensibilisations pour l'hydratation, pour la détection, comme je disais tout à l'heure, des signaux faibles.
2: Vous parlez des équipes à l'instant. Pour qu'elles soient efficaces, vous adaptez aussi leur journée. Est-ce qu'il y a des protocoles qui sont établis?
4: Alors absolument, puisque on prend soin aussi de nos équipes pour qu'elles puissent prendre soin des personnes âgées. Donc elles ont en premier lieu des tenues aussi adaptées aux fortes chaleurs, donc que l'on renouvelle tous les ans. On leur fait également des rappels sur leur propre hydratation pour qu'elles puissent aussi être au mieux de leur forme et s'occuper aussi des personnes âgées. Et également des temps de pause sont aménagés tout en lien avec les fortes chaleurs. Elles font pratiquement les principales activités lourdes le matin et des activités un peu plus légères l'après-midi.
2: Ce que je vous propose, c'est qu'on se remette un petit coup de spray avant de monter dans les étages et de voir si les résidents sont déjà debout en cette journée de la fête des pères. On embrasse bien évidemment aussi tous les papas.
0: Message passé, Arthur Ferreira, l'EHPAD de Chatou, donc en direct ce matin. RTL aux côtés des résidents pour vous donner toutes les infos, partager l'actualité. Il est 6h53.
5: Moi j'aime bien les animaux, les petits chats.
0: Et au cœur de cette vague de chaleur XXL, nous chouchoutons nos animaux de compagnie avec la journaliste Hélène Gâteau. Hélène, vétérinaire de formation, est à distance, bonjour.
6: Bonjour Stéphane et bonjour à toutes et à tous.
0: Alors avec cette chaleur, on est tenté d'amener son chien dans l'eau et à la mer. Est-ce qu'il y a des recommandations?
6: Alors déjà, c'est une très bonne chose avec ces températures de pouvoir offrir des pauses rafraîchissantes à son animal. Je vous y encourage, ils en ont besoin. Mais oui, quelques précautions. Déjà, tous les chiens n'aiment pas pour autant l'eau, et on ne force jamais un animal à y aller, même pour son bien, avec ses températures, même pour le rafraîchir. Si vous avez un teckel ou un bulldog, soyez vigilants, ce sont des chiens qui ne nagent pas bien, en raison de leur conformation morphologique, et comme avec un enfant, en fait, quel que soit le chien, on garde toujours un œil sur nos chiens quand ils se baillent, on ne sait jamais.
0: Hélène, est-ce qu'ils peuvent boire l'eau sans danger pour se rafraîchir?
6: Alors avec de l'eau douce, oui, même si attention, parce qu'avec la chaleur, les plans d'eau s'assèchent, l'eau devient plus concentrée en micro-organismes, donc potentiellement contaminante. Si on peut éviter en proposant de l'eau propre avec une gourde qu'on emmène toujours avec soi pour son animal, c'est mieux. Pour l'eau de mer, là, attention, certains chiens essaient de se désaltérer directement en la buvant. Or, l'eau de mer, elle n'hydrate pas du tout. Au contraire, elle contient environ 30 grammes de sel par litre. Résultat, elle attire l'eau vers l'intestin et donc peut provoquer diarrhée, vomissement, hypersalivation. Alors, la plupart du temps, quand un chien avale quelques gorgées en allant chercher une balle ou en nageant, il n'y a pas de conséquences graves. En revanche, si les quantités deviennent importantes, notamment avec un chien qui passe des heures à jouer dans l'eau, la vigilance et encore une fois, la solution. C'est toujours la gourde avec de l'eau propre. On anticipe, on propose au chien, même s'il n'a pas soif. Et attention aussi aux bains de mer qui peuvent abîmer la peau.
0: Ce qui implique, Hélène, de rincer son animal après une baignade?
6: Ah oui, ça doit être systématique. L'eau de mer, elle a un effet desséchant sur la peau. C'est d'ailleurs quelque chose qu'on connaît tous nous-mêmes. Après plusieurs jours à la plage, la peau, elle tiraille davantage, les cheveux deviennent plus secs. Bah, chez les chiens, c'est exactement le même phénomène. À force de baignade, le poil devient plus terne, la peau plus sèche. Et chez certains individus, ça peut favoriser des démangeaisons ou de petites irritations. Alors les labradors ou les golden, par exemple, qui dispose généralement d'un pelage bien protégé grâce à un sébum naturellement abondant. Bon, ça pose pas trop de problèmes pour eux. Mais certains chiens peuvent être plus sensibles à l'eau de mer. Je pense aux races nordiques, aux Shiba Inu, qui possèdent un sous-poil très dense, mais aussi des chiens au poil plus fin ou à la peau plus fragile, comme les Yorkshire ou les Bichons. Donc, pour limiter les effets du sel, je conseille trois choses très simples. D'abord, vous évitez les shampoings ou les toilettages juste avant les vacances, parce que le sébum constitue une véritable protection naturelle. Deuxièmement, après chaque baignade, on l'a dit Stéphane, vous rincez systématiquement votre chien à l'eau claire. Et enfin, laissez sécher votre chien à l'ombre plutôt qu'en plein soleil, parce que le sel qui sèche sur la peau sous l'effet du soleil, ça accentue encore davantage l'effet desséchant.
0: Voilà, précieux conseil avec Hélène Gâteau à distance en ce dimanche matin. Rendez-vous de notre veto à nous. Et ben, on vous dit à dimanche prochain tout simplement, Hélène.
6: À la semaine prochaine, oui.
0: Allez, 6h56, on a le temps de jouer en ce dimanche, fête de la musique. On joue au 3 en 1, spécial musique justement. Et on vous offre une escapade, un séjour de 2 nuits à l'hôtel 5 étoiles Thalasso Spa de l'île de la Lagune à Saint-Cyprien. 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Il faut 3 artistes qui chantent la musique comme lui.
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0: Et puis il y a lui aussi, évidemment.
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0: Alors il y a un Johnny, il y a un Barry, il y a un Calo. Je peux pas vous aider plus ce matin, c'est 3210, le standard, 3210 sur votre téléphone. C'est Perrine qui vous attend pour un séjour de deux nuits à l'hôtel 5 étoiles Thalasso Spa de l'île de la Lagune à Saint-Cyprien. C'est du Relais Château. Bonne chance à vous tous.
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0: Anthony, il faut profiter de la fraîcheur entre guillemets du moment là. Hein.
12: Et encore, on a déjà plus de 20 degrés là ce matin, 24 à Bourges, 24 aussi à Sète, 22 à Limoges, à Toulouse, à Bordeaux et à Paris. Et cet après-midi, on sera quasiment partout, entre 35 et 40 degrés à l'ombre, 38 pour Paris et Toulouse, 40 à Cognac, 39 à Lyon, au Mans et à Tours. Et un très agréable 25 degrés à Cherbourg, il fera 32 à Lille, 34 à Marseille. Souvent du soleil, mais on aura à nouveau quelques petits orages qui risquent de se développer. Attention, même s'ils ne sont pas très grands par leur taille, ils peuvent être violents avec de la grêle et de fortes rafales de vent. Ce sera le cas sur une grande partie nord du pays, mais aussi sur tous les reliefs du sud.
0: Le soleil actuellement sur le pays lensois, c'est Daniel qui nous donne l'info sur la page Facebook de l'émission. Vous êtes tous les bienvenus. Dimanche RTL, il est 7h.
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0: 7h, RTL vous informe avec Gaël Jordana. Bonjour Gaël.
13: Bonjour Stéphane, bonjour à tous.
0: Alerte rouge historique donc sur la France avec la canicule. La barre des 40 degrés va être franchie dans le sud-ouest.
13: On sera dès le début de ce journal à Bordeaux où la sécurité civile tente de protéger les personnes les plus vulnérables. Une canicule inédite, prudence avec le risque de noyade. Deux adolescents sont décédés dans le Doubs. La chaleur qui crée aussi la pagaille sur les rails dans le Grand Est. Dans l'actualité aussi, le vice-président américain J.D. Vance est arrivé en Suisse pour négocier avec les Iraniens. Et puis le mondial, les Bleus, Didier Deschamps va faire tourner l'effectif demain face à l'Irak. C'est la chronique de Gilles Verdez.
0: C'est donc le chiffre du jour, 40 degrés sont attendus dans le sud-ouest.
13: À Bordeaux notamment, où le thermomètre va atteindre des sommets cet après-midi, la Gironde, comme 34 autres départements, basculeront en alerte rouge. Clara Etchari, on vous retrouve. Vous arpentez les rues bordelaises pour RTL et l'accent est mis sur la protection des plus vulnérables.
14: Oui, et ça commence avec le renforcement de l'accès aux douches pour pouvoir se rafraîchir. Les horaires sont étendus en partenariat avec plusieurs associations locales. Les distributions d'eau, bien sûr, se multiplient, notamment pendant les maraudes du SAMU social, comme l'explique Zineb, aide-soignant.
15: On se balade avec nos petits camions, avec beaucoup d'eau autour de nous. On essaie de les trouver. Ce qui est un peu plus compliqué, c'est qu'ils ne sont pas sur leur lieu à cause des chaleurs. On essaie de discuter avec eux, d'essayer de les mettre au frais. Certaines personnes n'ont pas vraiment la notion du chaud-froid, donc on essaye de les inciter à se mettre à l'abri et surtout de les mettre sur les places qui ont été ouvertes par la municipalité ou par les associations.
14: Car effectivement, avec l'alcool ou les différents troubles psy, les personnes à la rue ne se rendent pas forcément compte qu'il fait 40 degrés.
15: Je vais vous prendre hier, juste devant le SAMU, j'en ai une qui a une personne qui avait un blouson en moumoute assez épais, qui était au soleil, allongé, était en train de fondre sur place. On en a mon collègue, il a accueilli une personne qui était en t-shirt, en train de dégouliner, qui voulait un pull parce qu'il avait froid.
14: Un espace de répit a également été ouvert dans le centre de Bordeaux de 14h à 22h grâce à la mobilisation de la Croix-Rouge.
0: Clara Etchari en direct de Bordeaux pour RTL. Au total, 53 millions de Français sont concernés par les vigilances rouges et oranges canicules. Des mesures seront prises au cas par cas, notamment pour assurer la sécurité de la fête de la musique ce soir. L'alcool sur la voie publique est notamment interdit à Paris et dans son agglomération.
16: Avec ces fortes chaleurs, vous avez sûrement envie de vous baigner, mais prudence avec le risque de noyade.
0: Oui, deux adolescents de 15 ans sont morts noyés à Besançon. Les secours n'ont rien pu faire. Ils avaient bravé l'interdiction de se baigner dans le Doubs et ont été emportés par le courant. Dans les bases de loisirs, cette fois où la baignade est autorisée, les maîtres nageurs sauveteurs redoublent de vigilance pour que petits et grands puissent se rafraîchir en toute sécurité, comme à Cergy-Pontoise, Valentin Boissé.
17: Oui, difficile de trouver une place pour sa serviette sur la plage de l'étang.
18: Le projet, c'était se croire en vacances.
19: Vous êtes baigné ?
18: Oui, on s'est baigné plusieurs fois.
19: Elle est bonne ou pas ?
18: Elle est très froide, mais ça vaut.
20: L'eau, elle est fraîche. Elle est pas trop froide, mais elle est bonne.
19: Vous n'êtes pas les seuls à avoir eu l'idée.
21: C'est clair, ouais. Bon, après, c'est forcément les points d'eau en Ile-de-France, ils sont un peu isolés, donc il faut partager.
19: Et là, je vous voyais aller vers le stand de glace.
22: Glace aux Smarties pour le petit. Pose glace obligatoire.
17: Se rafraîchir impérativement. Il faut aussi éviter les noyades. Le drapeau est vert au bord de l'étang. Des messages de prévention sont diffusés aux usagers.
23: Les enfants de moins de 6 ans doivent porter des brassards obligatoirement.
17: Émilie est maître nageuse. Elle a les pieds dans.
24: Faut toujours rester vigilant finalement par rapport aux enfants qui peuvent vite s'écarter de leurs parents ou autres. Voilà.
17: Pour ce week-end étouffant, le directeur de l'étang, Fabien Franc, a appelé du renfort.
25: On est en alerte maximale. Plus de maîtres nageurs, c'est plus de caissiers pour limiter les files d'attente. On comprend que les usagers aient envie de se rafraîchir, mais il ne faut pas le faire à n'importe quel prix.
17: Jusqu'à 10 000 personnes sont attendues sur l'étang ce dimanche.
0: Reportage Valentin Boissé dans le Val d'Oise pour RTL.
16: Une chaleur qui a également des conséquences sur les trains.
0: Notamment dans le Grand Est, entre Thionville et Metz. Le trafic TER et TGV est fortement perturbé depuis vendredi soir. 17 000 passagers par jour sont concernés. Certaines installations électriques ont été endommagées par la chaleur. Samuel Goldschmidt.

0: fait chaud, c'est pas nouveau.
1: Est annoncé avec un retard d'environ 30 minutes. Voilà. Merci de votre compréhension.
0: C'est pas du tout une bonne nouvelle.
2: Et comme la canicule se poursuit, la SNCF se veut prudente sur la reprise normale du trafic. Il faut que les réparations se poursuivent et tiennent. Pour l'heure, le trafic est perturbé jusqu'à demain soir au minimum.
3: Pour RTL, Samuel Goldschmidt.
4: Alerte rouge, c'est le titre qui revient le plus souvent ce matin à la une de vos journaux. Vous avez toutes les infos, les indications, la situation du moment, la canicule donc, et 53 millions de Français qui sont touchés. Les détails sur notre site RTL. Il est 7h06. À l'étranger, les pourparlers entre les États-Unis et l'Iran vont démarrer en Suisse.
5: Le but est de mettre en pratique les mesures du protocole d'accord, signé notamment au château de Versailles mercredi dernier par Donald Trump. Le vice-président américain J.D. Vance est arrivé peu avant 6h ce matin sur la base aérienne d'Emmen, près de Lucerne. C'est dans le centre de la Suisse.
4: Et puis après-demain, cela fera déjà 10 ans que le référendum sur le Brexit a eu lieu.
5: Le oui l'avait emporté à 52%, provoquant la sortie du Royaume-Uni de l'Union européenne. 10 ans après, des activistes pro-Europe continuent de manifester leur opposition, Marie Billon.
6: Plus tard, ils sont toujours là. Chaque mercredi, les déçus du Brexit, farouchement pro-européens, se réunissent devant le Parlement de Westminster. Steve Bray est le visage le plus populaire de ce petit groupe d'irréductibles. Les Britanniques le connaissent sous le nom de Mr. Stop Brexit.
7: Si nous sommes encore là, c'est parce que le Brexit est une triste farce. Il continue de diviser les communautés. Si nous n'étions pas là, qui ferait passer le message ?
6: Postés sur l'îlot au milieu du passage clouté devant le Parlement, ils sont une bonne dizaine. Et parmi eux, Caroline, franco-britannique.
8: Je viens tous les mercredis.
6: Caroline travaille dans le tourisme. Elle a vu la fréquentation reculer depuis que voyager au Royaume-Uni est plus compliqué depuis le continent. Pour elle, il n'y a qu'une seule chose à faire.
8: C'est de rejoindre l'Union européenne. Parce que le pays a payé un prix énorme.
6: Devant Westminster, on ne peut pas ne pas remarquer ces anti-Brexit et les touristes les prennent en photo comme s'ils faisaient partie du paysage londonien.
5: La correspondance à Londres de Marie Billon.
4: Allez, le ballon rond, la Coupe du Monde. Et nous pensons déjà à demain soir, car la France joue son deuxième match face à l'Irak.
5: L'occasion pour Didier Deschamps de faire tourner un peu l'effectif après la victoire face au Sénégal. Bradley Barcola, Manu Koné, Lucas Digne devraient être titularisés. Bonjour Gilles Verdez.
9: Bonjour.
5: Vous êtes l'un de nos consultants pour ce mondial et vous avez écrit une lettre ouverte à ces trois joueurs bourrés de talent.
10: Vous êtes trois bleus des bleus que Didier Deschamps lance dans le grand bain du mondial. Bradley et Manu avec l'enthousiasme de vos 23 et 25 ans. Lucas, fort de ton expérience, toi qui as déjà disputé un match de Coupe du Monde en 2014, cette lettre ouverte est pour vous. Vous brillez dans vos clubs, vous êtes attaquant, milieu ou défenseur et la France a besoin de vous pour battre l'Irak et se propulser vers les 16e de finale. Alors vous n'êtes pas toujours titulaire, mais vous devez saisir l'opportunité. Franchement, Lucas, sois vigilant derrière, mais nos attaquants attendent tes centres. Bradley, engouffre-toi dans les espaces. Et Manu, ton volume de jeu doit étouffer l'adversaire. Tous trois, vous allez débuter pour le match de votre vie. Demain soir, c'est votre soir. À vous de jouer. Bradley, Manu et Lucas, votre destin sera le nôtre.
5: Merci Gilles, on vous retrouve tout au long de ce mondial sur RTL. France-Irak, c'est à 23h demain sur M6 et RTL.
4: 23h, on le rappelle à tout le monde. En ce moment, c'est la Tunisie qui affronte le Japon.
5: Avec des Japonais qui mènent 2-0, la deuxième mi-temps vient tout juste de commencer. Trois équipes sont désormais qualifiées pour les 16e de finale, le Mexique, les États-Unis et l'Allemagne qui a décroché son ticket en battant la Côte d'Ivoire 2-1. Cela faisait depuis 2014 que la Mannschaft n'avait plus passé le premier tour. Les autres résultats, 5-1 pour les Pays-Bas face à la Suède, 0-0 cette nuit entre l'Équateur et le Curaçao. C'est le tout premier point de l'histoire pour le Curaçao, c'est un tout petit pays des Caraïbes.
4: Et ce soir, vous allez regarder quoi, Gaël?
5: Je vous dis la vérité. À 18h, Espagne-Arabie Saoudite, à 21h, Belgique-Iran. C'est à suivre en direct sur M6, RTL Coupe du Monde, c'est de 20h à minuit.
4: Et donc vous serez en direct sur M6 pour suivre le ballon rond. Merci Gaël Jordana, RTL.fr, vous allez cliquer toute l'actualité. C'est à partir de maintenant, c'est quand que vous voulez, évidemment. L'anniversaire de Jean-Sébastien Petit-Demange, ce dimanche, on le rappelle à tout le monde. Il y a des messages sympas des auditeurs, de Titou, de Bulgarie, de Joël qui nous écoute, de Philippe qui vous souhaite le meilleur, de Ben, de Sophie, ils sont bien fidèles nos auditeurs.
11: Je les adore.
4: Ouais, comme d'habitude. 7h10, les chevaux, les courses. Les parieurs ont rendez-vous en début d'après-midi, Quintet Plus. Pronostic RTL indispensable de Dominique Cordier. Dominique, vous êtes, bonjour.
12: Bonjour Stéphane, bonjour à tous. Attention, l'horaire du quintet de ce dimanche a été

0: Modifié, le départ de la course sera donné à 13h15. Et oui, canicule faisant, on a avancé toute la réunion de course avec une première épreuve sur le coup de 8h30 et une dernière, donc ce Quintet Plus à 13h15. Quintet Plus extrêmement intéressant, ils sont 15 au départ, ce sont des chevaux âgés de 5 et 6 ans. Très bon lot, nous sommes sur la distance de 2850 mètres. Une distance qui va aller comme un gant au numéro 13. Lord de l'eau, c'est mon favori. Il vient de s'imposer comme à la parade sur la grande piste de Vincennes, sur un peu plus court. 2850 mètres, cela ne va pas déranger. Et c'est l'un des fers de lance de l'écurie de Jean-Michel Bazire qui le drive. En tête de la sélection, c'est fan ce numéro 13, Lord de l'eau. Devant le 11, Lunella Léman. Le 14, Catchy Quick. Le 12, Key of Love. Le 7, Macahan. Le 15, Lewis Brown. Et enfin le numéro 9, Lasco des Brousses. Le 13, le 11, le 14, le 12, le 7, le 15 et le 9. Le tirelire est associé à ce quintet, 1 million d'euros. Stéphane, je vous retrouve dans une heure avec l'Outsider de RTL.
1: Et on vous dit à tout à l'heure, Dominique Cordier, RTL.fr à disposition pour les pronostics. Dans un instant, en voiture, Christophe Bourroux, et Autoradio. Notre expert nous alerte sur la chaleur. Cette chaleur qui a des impacts, figurez-vous, sur nos quatre roues, la batterie, la carrosserie, la clim. On va tout savoir après ceci.
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1: Allez, nous prenons la route comme tous les dimanches matins avec Christophe Bourroux, notre expert. Nous parlons voitures, bonjour Christophe.
14: Bonjour Stéphane, bonjour à tous.
1: Avec ce coup de chaud sur nos autos, la canicule, nos voitures sont mises à rude épreuve.
14: Oui, et si nous souffrons, nos voitures aussi, habitacle, carrosserie, batterie, climatisation poussées à fond. Dans les garages, les prises de rendez-vous ont grimpé en quelques jours. C'est le cas chez Noroto, par exemple, avec plus 60% de rendez-vous.
1: Ah oui, c'est beaucoup. Justement, est-ce que aller faire réviser sa clim, c'est une
15: une bonne chose.
14: Alors normalement, c'est tous les 2 ans, mais comme nos voitures vieillissent, près de 12 ans d'âge en moyenne, forcément, nos autos sont en moins bon état. Or, une clim mal entretenue, c'est tout de suite des ennuis. Et dans ce cas, direction le garage, conseil avec un spécialiste, Johan Boulon, responsable d'un centre de réparation de l'enseigne Vulco.
16: Alors les risques de rouler avec une climatisation en mauvais état, ça veut dire qu'on va laisser un système à l'arrêt. La réparation future sera plus onéreuse que si on s'en est occupé tout de suite. Et puis on risque aussi, par un filtre d'habitacle par exemple, qui serait pas remplacé, de laisser s'installer des moisissures, des bactéries, des choses comme ça, quoi. Donc ça, c'est un peu embêtant.
14: Donc ça vaut le coup d'y aller, c'est une centaine d'euros environ. Les spécialistes recommandent un écart de seulement 6 à 8 degrés entre l'extérieur et l'habitacle, hein, lorsque vous utilisez la clim, parce qu'une clim poussée au max peut faire grimper la consommation jusqu'à 35% en ville. Alors concrètement, pour un trajet de 500 km, c'est facilement une dizaine d'euros supplémentaires qui s'envolent.
15: Ouais, c'est énorme, hein, Christophe. La chaleur, on est d'accord, n'abîme pas que la clim.
14: Et la grande victime de la canicule, c'est aussi la batterie, première cause de dépannage l'été.
16: La batterie peut tout à fait prendre un coup de chaud, aussi bien qu'elle peut prendre un coup de froid l'hiver, mais là, on a tendance à mieux y penser l'hiver. L'été, effectivement, il faut faire vérifier la batterie. Ne pas redémarrer après avoir fait une pause sur une aire de repos, ce serait un peu embêtant. Donc, je vais inviter chaque automobiliste à envisager le remplacement dès qu'on a une batterie qui va être sous les 70% de fonctionnement. Une batterie de petit gabarit sur une petite voiture essence, on va commencer sur les 60-70 euros. Et puis, on peut monter jusqu'à des batteries un peu plus haut de gamme qui vont sur des voitures, par exemple, équipées de start and stop. Hein. Là, on est sur des batteries qui sont facilement autour des 300 euros.
15: Ah ouais, 300.
14: Oui, ça vaut le coup, vraiment, qu'on l'a fait réviser.
15: Faire attention. Ouais. Pour les batteries des voitures électriques, faut s'inquiéter, là?
14: Alors, pas vraiment, puisque les batteries modernes sont très bien protégées. En revanche, une partie de l'énergie sert à refroidir la batterie. Vous me voyez arriver. Ouais. Résultat, vous avez 10 à 20% d'autonomie en moins, soit parfois 40 à 80 km perdus. Et lors d'une recharge rapide sur une borne, en pleine canicule, eh bien, la voiture peut volontairement ralentir la charge pour éviter la surchauffe.
15: Dites-nous et dites aux auditeurs, est-ce que c'est efficace le pare-soleil?
14: Oui, c'est efficace et pas cher. Pour moins de 10 euros, ce pare-soleil réfléchit une partie du rayonnement solaire avant qu'il transforme l'habitacle en four. Pour les passagers, notamment les enfants, il existe, vous savez, les pare-soleils latéraux en mode on dit chaussette. Une dizaine d'euros également, c'est un avantage. On peut ouvrir la vitre tout en restant protégé du soleil. Pour ça qu'on appelle les chaussettes.
15: Christophe, quid des filtres anti-UV?
14: Alors, ils filtrent une grande partie des rayons ultraviolets responsables du vieillissement des plastiques, des tissus et des cuirs. Comptez généralement entre 150 et 500 euros. Mais attention, pas question de jouer les stars de cinéma. La loi impose aux vitres avant de laisser passer au moins 70% de la lumière. Donc, passer par un professionnel agréé si vous voulez ces filtres. Enfin, contrairement à une idée reçue, une vitre très foncée ne protège pas beaucoup de la chaleur. Les plus efficaces sont souvent les pare-brises athermiques présents de plus en plus sur les véhicules récents.
15: Voilà, vous savez tout. Précieux conseils et les astuces, c'est signé Christophe Bourou. C'est Autoradio comme tous les dimanches matin. Christophe, bonne journée.
14: Bon dimanche.
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15: Bon réveil à vous, il est 7h19, merci de nous rejoindre. Vous devez savoir que 26 millions de Français sont concernés par la vigilance rouge. On parle de la canicule, bien sûr, c'est tout simplement du jamais vu. 35 départements de la Nouvelle-Aquitaine à l'Île-de-France vont basculer en rouge dès midi. Un niveau qui permet au préfet d'interdire ou de limiter certains événements. Consigne est aussi donnée d'interdire l'alcool sur la voie publique. Ce sera le cas pour la fête de la musique dans certaines villes comme à Paris. Au total, 4800 policiers et gendarmes ainsi que 2500 sapeurs-pompiers sont mobilisés ce dimanche dans la capitale et son agglomération pour assurer la sécurité de cette fête de la musique. Attention aux noyades sauvages. 2 adolescents ont perdu la vie lors d'une baignade interdite dans le Doubs. Nous irons sur place avec Samuel Goldschmidt dans RTL Matin.
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15: Et une balade au frais, balade de jour, même la nuit. Le 21 juin, c'est le solstice d'été. Et au nord de la Suède, qui a été largement battue par les Pays-Bas lors de la Coupe du Monde hier, la nuit ne tombe pas pendant, Jean-Sébastien, quelques semaines.
17: Le pays qui a vu naître le groupe ABBA, Erik Saade, Greta Garbo et Greta Thunberg, Björn Borg et Zlatan Ibrahimovic est le paradis des amateurs de nature, de paysages grandioses, entièrement préservés et de sports de plein air. Alors, il y a des villes connues, Stockholm, Malmö, Göteborg, mais surtout, un peu partout, il y a des maisons mignonnettes, des immenses forêts primaires, des îles rocheuses, des hardes de rennes, du folklore viking et un style incomparable. Et tout cela fait de la Suède un pays véritablement magnifique, différent, attrayant, mais pourtant peu touristique encore. Je connais bien quelques fondus qui ne jurent plus que par ce royaume du Nord et qui passent tout leur week-end là-bas, mais c'était une minorité.
15: Alors au nord du Nord, c'est le pays des aurores boréales, c'est ça?
17: Absolument. C'est un spectacle totalement incomparable, inoubliable pour celui qui y a déjà assisté. Il fait nuit noire en une seconde, c'est un déluge de nuées colorées qui zèbrent le ciel. Des teintes vertes, bleues, jaunes et rouges jaillissent au cœur de la nuit polaire. Et du coup, c'est en hiver. Le 21 juin, il n'y a pas ça. Le 21 juin, c'est le soleil de minuit. Mais lorsqu'on se retrouve dans le parc national d'Abisko, c'est une immersion dans un océan de 7500 hectares de paysages d'une étrange beauté, sous le ciel qui est d'un bleu plomb, d'une pureté inédite quand il est immaculé. Mais même s'il y a des nuages, ça offre une touche de poésie merveilleusement mélancolique. Lorsque le brouillard s'en mêle, cette nature rude, un peu austère, devient une toile impressionniste, vivante, mouvante. Et pourtant, il n'y a quasi rien. Rien pour obstruer la vue sur la Porten, une montagne reconnaissable à sa silhouette en U. C'est une des portes d'entrée en Laponie. Et si on est désireux d'oublier la ville et sa vie, d'échapper aux réseaux sociaux, de retrouver le sens du silence, c'est difficile de faire mieux. Ou alors il faut aller dans le Yukon, mais là c'est beaucoup plus loin.
15: Il y a quand même quelques humains là-bas.
17: Naturligtvis. Bien sûr, en suédois. Il fallait être à Kiruna, par exemple, ce vendredi, le 19 juin, pour la Saint-Jean. La fête estivale la plus emblématique pour célébrer le jour le plus long de l'année. Il y a longtemps, c'était un temps de mystère, de promesse, le temps de la fertilité et de la croissance pour les paysans d'antan. Et tout le monde se retrouve avec une couronne de fleurs dans les cheveux. On danse autour d'un mât de mai. Mais en juin, vous allez me dire, oui, mais non, ça n'a rien à voir parce que c'est pas le mois, c'est la déco du mât qui est faite de fleurs et de verdure et ça se dit maja en suédois. Donc c'est devenu mai. C'est plein de bonne humeur, c'est bourré de gentillesse et de douceur. C'est une vraie fête. On mange des harengs, on boit du schnapps, on mange des fraises et c'est là meilleure façon d'entrer dans l'été.
15: Et Kiruna, c'est à voir comme ville?
17: C'est à 200 kilomètres au nord du cercle polaire, vous imaginez? C'est la ville la plus septentrionale de Suède. Un lieu de contraste saisissant puisqu'il ouvre sur le Knenbkase, la plus haute montagne de Suède. Kiruna abrite aussi la plus grande mine de fer souterraine au monde en activité. Toujours, depuis 1898, depuis la fondation de la ville. Et alors attention, tenez-vous bien, c'est sans doute la seule cité sur cette planète qui s'est déplacée de 3 km vers l'est depuis 2010. C'est-à-dire qu'on a pris l'église, la mairie, l'hôpital, et tutti quanti, les maisons, et pendant encore 30 ans, on va déplacer la ville de 3 km parce que il y a la mine en dessous qui creuse. Bon, en même temps, le terrain de la commune, c'est 20 000 km², donc il y a de quoi faire. C'est peut-être ça, la magie IKEA.
15: Le mot du matin et la balade suédoise de Jean-Sébastien Petit-Demange à 7h24. Merci de nous rejoindre, on espère que vous allez bien dimanche matin. Bonne fête à tous les papas aujourd'hui. Bonne fête de la musique aussi, profitez malgré la canicule. On revient sur la météo juste après les grosses têtes dans un instant.

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20: Bon réveil à vous, tiens les grosses têtes, ça va faire du bien, c'est très très bon pour la santé. 15h30 cet après-midi avec Laurent Ruquier en chef d'orchestre.
21: Je reviens à la Coupe du Monde de football, comment vous allez la vivre vous? Bon alors Michel, vous êtes n'avez pas de compagnon de mari supporter de foot en ce moment, vous êtes peinarde.
22: C'est pas la peine.
21: Et vous Charlotte?
23: Alors moi j'ai vu que des filles, donc j'ai pas du tout été élevée avec la culture foot, et maintenant que j'ai des petits-fils, et donc on vit donc une tension extrême chez nous. Parce que comme on habite le sud, évidemment, ceux qui habitent le sud sont pour l'OM,
21: oui.
23: Ceux qui habitent Paris sont PSG.
21: Oui. Donc, bon, mais enfin, ils jouent très peu pendant la Coupe du Monde de foot aussi, je vous le dis.
23: C'est vous dire mon intérêt pour le.
20: Les grosses têtes version Laurent Ruquier, le rendez-vous de l'après-midi, 15h30, 18h. Anthony, eh ben on a chaud tout simplement. Hein.
0: On a chaud, mais c'est le moment d'ouvrir vos volets, vos fenêtres et de faire courant d'air partout. On a atteint le plancher des températures, 21,4 degrés à Paris. On n'ira donc pas en dessous, c'est terminé. Ça va repartir à la hausse, 23 à Bourges, 22 à Limoges, à Toulouse, à Bordeaux et à Lons-le-Saunier. Et évidemment, vous contrôlez la température chez vous à l'intérieur et dès qu'il fera plus chaud dehors que dedans, vous fermez tout, sinon la température va grimper chez vous. Cet après-midi, 25 degrés à Cherbourg, certes, 32 à Lille et à Perpignan, et ailleurs, on sera souvent entre 34, 35 et 40 degrés. 34 à Marseille, 37 à Strasbourg et à Nancy, 38 à Paris, Toulouse, Grenoble, 39 à Lyon, Tours, Bourges, Biarritz, 40 degrés à Bordeaux et à Cognac, température bien sûr prévue à l'ombre. En fait, seuls le Nord-Pas-de-Calais, la Somme et le pourtour méditerranéen ne sont pas en vigilance canicule orange ou rouge. Et dans le ciel aujourd'hui, souvent du soleil, quelques plaques de grisaille près des côtes de la Manche ce matin qui vont très vite se dissiper. Et on aura à nouveau un risque d'orage, alors qu'ils seront très localisés mais parfois forts. Ce sera le cas entre le centre, le bassin parisien, le nord-est, mais aussi surtout les reliefs du sud.
20: Et on agit à Ballaruc-les-Bains qui a 21 degrés. Ils suivent vos conseils. Hein. Fenêtre ouverte à la maison pour faire entrer la fraîcheur. Et donc il faut refermer dès qu'il fait plus chaud. Dehors, vous avez suivi le conseil d'Anthony qui est là pour vous. On attend vos messages sur la page Facebook de l'émission dimanche. Très bon réveil, merci d'être là, il est 7h30. À 7h30, RTL vous informe avec Nathalie Michet. Bonjour Nathalie.
1: Bonjour Stéphane, bonjour à tous.
20: Et à la une, un rapport édifiant sur le scandale de Betarame.
1: Celui de la commission d'enquête mise en place il y a un an. Elle dénonce des crimes de masse avec 1500 victimes potentielles depuis les années 50. Dans ce journal également, la canicule exceptionnelle qui frappe la France. 35 départements vont basculer en vigilance rouge aujourd'hui. Ça n'était jamais arrivé. Nous serons en direct d'un EHPAD où le personnel est sur le pont. En Suisse, coup d'envoi imminent pour les négociations entre les États-Unis et l'Iran. Les deux délégations sont sur place. Et puis la Coupe du Monde, l'Allemagne, qui rejoint le club des qualifiés pour les 16e de finale.
20: 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D'abord, ce nouveau rapport glaçant sur les violences commises à Notre-Dame de Betarame.
1: Rapport d'enquête publié après plus d'un an de travail et qui estime entre 700 et 1500 le nombre d'enfants victimes au cours des décennies. La commission d'enquête composée de magistrats, de juristes, de psychologues dénonce des crimes de masse et une violence systémique, Simon Marseille.
18: Oui, de la petite gifle aux abus sexuels. 37 auteurs de violences identifiés. Alors, oubliez la thèse d'actes isolés. Le rapport mentionne noir sur blanc des crimes de masse.
19: 1500 victimes potentielles.
18: Alain Esquer, lanceur d'alerte dans l'affaire Betarame.
19: Ça voudrait dire qu'un élève sur trois est concerné. Tout le monde avait vu, quand il était élève, les punitions collectives, les humiliations, les coups à Betarame. Sur les violences sexuelles, c'est plus subtil. Elles sont extrêmement destructrices.
18: Pourquoi ne pas verser une somme d'argent supplémentaire aux victimes? C'est ce que recommande l'ONG.
19: On sait bien qu'un chèque ne viendra jamais réparer un viol. Il faut aller au-delà, c'est à la fois accompagner les victimes, mais les inclure dans les organes de gouvernance. Et c'est de cette façon-là qu'on arrivera vraiment à changer les choses.
18: Et non pas, selon lui, en sortant du chapeau cette autre mesure phare du rapport, l'organisation d'un tribunal citoyen.
1: Merci Simon Marseille pour ces précisions.
20: 7h33, on en vient à la chaleur, la fête de la musique chamboulée par la canicule. 53 millions de Français se retrouvent en zone de vigilance dans 80 départements.
1: Dont 26 millions de Français répartis dans les 35 départements qui vont basculer en vigilance rouge à partir de la mi-journée. Les préfectures concernées ont reçu ordre du gouvernement d'interdire la consommation d'alcool sur la voie publique. Ce qui inquiète, c'est le mélange chaleur extrême et alcool qui renforce, on le sait, le risque de déshydratation. Autre motif d'inquiétude pour les autorités sanitaires, le sort des personnes âgées très vulnérables en période de canicule. Bonjour Arthur Pereira.
24: Arthur, bonjour.
1: On vous retrouve en direct de Chatou dans les Yvelines, en immersion dans l'EHPAD de Corian Mandoline, et les infirmiers se préparent à rendre visite aux résidents, Arthur.
24: Oui, Julien Planex a enfilé
2: Sa blouse et son pantalon blanc devant lui, son chariot vert et gris chargé de médicaments. C'est parti pour 2 heures de tournée, 40 résidents. Julien, certaines personnes sont plus à risque?
3: Alors oui, certaines personnes sont beaucoup plus à risque, surtout celles qui sont atteintes de pathologies cardiaques et qui sont sous ce qu'on appelle des diurétiques. Donc c'est des médicaments qui permettent d'éliminer l'eau plus rapidement du corps.
2: Donc on est très vigilant face à ces personnes. Est-ce que vous faites aussi attention à ce qu'elles aient assez d'eau?
3: Alors oui, évidemment, on fait très attention à ce que le broc soit rempli constamment. On baisse aussi les volets, effectivement, par ces chaleurs. Et si on suspecte, effectivement, que l'état d'une personne se dégrade, là, on peut prendre toutes les constantes qui sont pouls, saturation, température et tension.
2: Donc le but, c'est d'éviter le drame. On vous laisse monter dans les étages. Ici, le thermomètre affiche déjà 22 degrés à l'extérieur et il n'est que 7h34.
1: Merci beaucoup Arthur Pereira, en direct de l'EHPAD de Chatou, dans les Yvelines.
20: Et autres personnes particulièrement exposées à la canicule, Nathalie, sont les sans-abri.
1: Et les associations multiplient les maraudes dans les grandes villes pour leur venir en aide. À Toulouse notamment, où le thermomètre risque aujourd'hui de flirter avec les 40 degrés à l'ombre. Pour les Toulousains sans domicile, Valentin Larquier, la situation devient tout simplement insupportable.
4: Oui, Eric a 64 ans. Cela fait 6 ans que cet ancien chauffeur routier dort dehors. Assis à l'ombre près du Capitole, il me raconte que la canicule l'a déjà envoyé à l'hôpital.
5: Ça m'est arrivé d'être par terre, d'avoir eu des malaises avec la chaleur. On peut pas dire qu'on est indestructible.
4: Et dans ce cas-là, les gens, ils vous aident quand vous faites un malaise?
5: Sur 10 personnes, il n'y en a qu'une ou deux. Les gens passent à côté de vous parce qu'ils croient que vous avez bu ou comme ça, ils se méfient.
4: Il attend avec impatience une maraude. Lors de leur dernier passage, les Restos du Cœur ont distribué 30 litres d'eau aux sans-abri. Nicolas Stéphan est l'un des responsables des maraudes de l'association. Il est particulièrement vigilant sur l'état de santé des SDF qu'il rencontre en période caniculaire.
24: On pose des questions et on vérifie que tout aille bien, on donne de l'eau. Mais on va être beaucoup plus sensible parce que là, il y a des risques d'insolation, maux de tête, tout ça. On vérifie aussi la santé.
4: À Toulouse, les parcs restent ouverts jusqu'à 23h, la médiathèque jusqu'à 21h. Cela permet de trouver un peu de fraîcheur. Les associations proposent aussi un lit, de l'eau, de la nourriture ou une douche aux sans-abri.
1: Valentin Larquier à Toulouse pour RTL. Toulouse, où plusieurs centaines de passagers d'un train Ouigo ont dû terminer le trajet à pied hier en plein soleil, en plein après-midi. Une panne électrique a été provoquée par la chaleur. Le train s'est arrêté en pleine voie à 1 km de la gare et le trafic a été interrompu pendant plusieurs heures.
20: La politique, à quelques jours de son premier grand meeting de candidat à la présidentielle, Édouard Philippe estime que rompre avec la Macronie n'est pas une priorité.
1: Oui, le sujet, ce n'est pas de rompre ou de ne pas rompre, c'est de faire. Déclaration de l'ancien Premier ministre interviewé par la Tribune dimanche, locataire de Matignon de 2017 à 2020, Édouard Philippe dit s'inscrire dans une continuité qui commence, dit-il, bien avant Emmanuel Macron.
20: Le rendez-vous dominical, c'est Manuel Bompard qui sera l'invité du grand jury RTL Public Sénat, Le Figaro M6, Insoumis répondra tout à l'heure aux questions d'Olivier Bost, grand jury, de midi à 13h. Après un retard à l'allumage, les négociations entre l'Iran et les États-Unis peuvent commencer.
1: Ça y est, les délégations des deux pays sont arrivées en Suisse pour tenter de parvenir à un accord final sur la guerre au Moyen-Orient, un accord de paix. Côté iranien, le vice-président du Parlement, Mohamed Bagher Ghalibaf, emmène la délégation. Côté américain, c'est le vice-président J.D. Vance Arnautouche.
25: Oui, iranien et américain se retrouveront bien aujourd'hui près de Lucerne en Suisse pour entrer dans le détail du protocole d'accord signé cette semaine à Versailles. Des représentants du Qatar et du Pakistan participeront également aux discussions, deux pays qui jouent un rôle de médiateur dans ce dossier. Et il y a quelques heures sur le tarmac, juste avant de décoller pour la Suisse, le vice-président américain s'est adressé à la presse.
26: Je ne pourrai y rester qu'un ou deux jours. J'espère que nous ferons des progrès sur la question nucléaire et un cessez-le-feu au Liban. Ce sont les deux grands sujets sur lesquels nous allons nous concentrer. Je suis certain que les Iraniens ont eux aussi des sujets à aborder.
25: Mais cet accord reste extrêmement fragile. Hier encore, Israël a mené de nouvelles frappes au Liban et en conséquence, Téhéran a annoncé une nouvelle fermeture du détroit d'Ormuz, une information immédiatement démentie par Washington. Donald Trump a de son côté menacé d'imposer un péage aux navires transitant par le détroit si les discussions avec l'Iran venaient à échouer. Autrement dit, malgré l'accord signé cette semaine, les principaux sujets de tension restent toujours sur la table.
1: Arnaud Touche, correspondant de RTL aux États-Unis.
20: Allô. Football. avec les résultats de la nuit à la Coupe du Monde.
1: Et la qualification de l'Allemagne pour les 16e de finale après une victoire de 2-1 contre la Côte d'Ivoire. Vraie performance pour la Mannschaft jusque-là systématiquement éliminée en phase de groupe depuis 2014. Le Curaçao a lui arraché un match nul contre l'Équateur, 0 partout. Et pour les Pays-Bas, eh bien, c'est la victoire contre la Suède, 5-1 ce matin. Le match en cours, c'est Tunisie-Japon. C'est très mal parti pour les Tunisiens qui sont menés 3-0 à la 79e minute de jeu.
20: Et chez les Bleus, J-1 avant d'aller affronter l'équipe d'Irak.
1: Sélection qualifiée de justesse après les barrages du mois de mars et qui a perdu sa première rencontre contre la Norvège, 4-1. Mais cette équipe d'Irak n'a plus à prouver son courage, Nicolas Georgerot.
6: Dans leur camp de base de Greenbrier en Virginie occidentale, les Irakiens retrouvent un peu de calme et de sérénité après les difficultés administratives des différents membres de la délégation à leur entrée sur le territoire. Pour sa deuxième participation au mondial, 40 ans après la première au Mexique, l'Irak a déjà fait aussi bien un but inscrit dans la compétition avec cette volonté de bien figurer, comme le rappelle le milieu offensif Ahmed Kassem.
26: C'est dur à décrire quand tu es sur le terrain, tu as des frissons, l'hymne, tout ça, c'est vraiment dur de décrire ce qu'on ressent. Ça vous traverse tout le corps, on y repense à chaque fois et on est fier.
7: It's hard, like until today, you know, you're still thinking about it, and it's a proud moment.
6: 16 des 26 lions de la Mésopotamie évoluent hors de leur terre natale. La qualification au forceps en barrage en mars dernier contre la Bolivie, après un voyage de 70 heures via la Jordanie, la Turquie, en pleine guerre au Moyen-Orient, a soudé l'effectif qui s'est fixé comme objectif de marquer au moins un point dans la compétition.
1: Merci beaucoup Nicolas Georgerot. Et le match entre l'équipe de France et l'Irak, c'est demain soir à 23h sur M6 pour savoir comment les Bleus se préparent. 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
20: Il y a deux matchs ce soir au programme. Hein. Espagne-Arabie Saoudite, ça se joue à Atlanta, 18h le coup d'envoi. Belgique-Iran, ce sera Los Angeles et ce sera à 21h et ce sera sur M6 pour les deux rencontres. C'était n'importe quoi. À tout à l'heure Nathalie, avec plaisir pour toute l'actualité 8h30. Dans un instant, retour au calme, séance lecture avec Sophie Orange.
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20: Nos livres sont bavards sur RTL, vous le savez, le dimanche matin, petit ou épais, les ouvrages sont à l'honneur. En tous les cas, avec Sophie Orange et ses envies, ses coups de cœur. Bonjour Sophie.
13: Bonjour Stéphane, bonjour à toutes, bonjour à tous.
20: Une belle découverte encore ce matin, Les Solitudes de Petite Rivière de Kalindi Rampfel qui sort chez J.C. Lattès.
13: Est-ce que vous avez envie de voyager?
20: Oh oui.
13: Est-ce que vous avez envie de découvrir l'île Maurice?
20: Allez.
13: Séville en Espagne. Vous avez envie d'écouter de la musique aussi, Madame Butterfly de Puccini?
20: Bien.
13: Eh bien, j'ai le livre qu'il vous faut, l'histoire de Soledad, une romancière de 84 ans. Elle est revenue sur son île, l'île Maurice, pour fuir son passé, son histoire. Elle a eu beaucoup de succès, elle a écrit 30 livres. Mais là, panne sèche. Elle a plus d'inspiration et en plus, elle a un peu mauvais caractère, Tati Daniel, vous voyez. Petite Rivière, c'est le nom d'un village à l'île Maurice, justement. Jusqu'au jour où un jeune ado, un voisin qu'elle connaît, qui n'a pas le droit de venir la voir, la pousse à raconter sa vie. Et alors là, on est embarqué parce que l'enfance, la jeunesse de Soledad ont été complètement baroques, virevoltantes, inattendues. À Séville, son père, aristocrate espagnol, étouffé par ses parents et sa mère, alors là, une cantatrice, une prodige, toujours habillée de rouge. Elle a quitté sa famille pauvre sur l'île Maurice pour faire carrière à Séville. Elle a une énergie qui donne à ce livre un sacré souffle. Foodie, c'est son surnom. Sheila, son vrai nom, qui laisse une trace sur son passage.
14: C'est une femme vampire qui suce la beauté là où elle se trouve et puis qui happe chaque personne qui croise sa route. D'ailleurs, tous les hommes vont tomber éperdument amoureuses d'elle. Je crois que je me suis inspirée de beaucoup de femmes que j'admire. Ce personnage est aussi inspiré de toutes les femmes de ma famille. Moi, je suis moitié mauricienne. Toutes ces femmes extrêmement puissantes, extrêmement fortes et qui vont se révéler être des monstres de charisme qui mènent leur carrière. Ce sont des femmes très inspirantes pour moi et je n'ai eu qu'à les observer pour imaginer et ce personnage de foodie.
13: Kalindi Rampfel, elle aime beaucoup les femmes des films d'Almodovar, des grosses personnalités un peu comme cette foodie. On sent vraiment son énergie. L'autrice qui a écrit une partie de son livre à l'île Maurice.
20: Elle y habite toute l'année ?
13: Non, mais en fait, Kalindi Rampfel, elle aime bien écrire là où ça l'inspire. La Finlande, la Grèce pour ses précédents livres. Et donc là, pour Les Solitudes de Petite Rivière, elle a passé plusieurs mois à Maurice. C'est l'île natale de son père.
14: J'écris bien très tôt le matin et j'écris bien très tard le soir. J'aurais jamais pu écrire ça à Paris, qui est une ville qui aspire mon âme créative. Et moi, j'ai toujours besoin de me déplacer pour écrire, de me défaire de mon quotidien de Paris pour retrouver un petit peu la sève de ma modeste créativité. Donc ouais, j'aime bien écrire en dehors de chez moi. Et c'était formidable parce que quand c'est extraordinaire d'écrire le mot fin d'un roman, c'est qu'on a parcouru, on a traversé une aventure extraordinaire, on a vécu en fusion avec ces personnages pendant des mois, voire des années parfois. Et quand on doit leur dire au revoir, c'est affreux. Mais moi, après leur avoir dit au revoir, j'ai pu aller me baigner dans un lagon, et c'est encore tout ce qu'on souhaite quand on finit un livre.
13: C'est vrai que c'est pas mal. On retrouve là toutes les obsessions de Kalindi Rampfel, l'amour contrarié, les déceptions amoureuses, les schémas familiaux chaotiques, puis les arts, bien sûr. C'est sans doute son livre le plus intime, même si paradoxalement, elle ne parle pas d'elle directement.
20: Sophie, pour le coup de cœur du libraire, nous allons ce matin à Limoges.
13: Il fait chaud aujourd'hui à Limoges, hein, à la librairie Page et Plume avec Aurélie.
16: Quand viendra l'orage de Patrick Ryan aux éditions Bellefond, c'est un grand, grand roman américain. On va suivre quatre personnages, tous très touchants. Il y a Cole, qui est un homme qui a une jambe plus courte que l'autre et qui du coup va être réformé au moment de la Seconde Guerre mondiale. Félix, qui est un homme qui cache beaucoup de secrets. Becky, qui a la faculté de pouvoir échanger, on va dire, avec les esprits. Et Margaret, qui est flamboyante. Moi, quand je lis ce roman, ça me fait penser, quand on regarde les paumes d'une main et qu'on regarde ses lignes de vie, est-ce qu'il y a une marge comme ça pour le libre-arbitre? C'est un grand roman comme on les aime. Vraiment un très gros coup de cœur.
20: Et après le coup de cœur du libraire, un conseil poche.
13: Dans La Maison d'été de Karine Ressay, ça c'est tout ce que j'aime. Une maison de vacances qui voit défiler quatre générations, disputes, chagrins, fous rires, larmes. C'est aussi l'histoire forcément d'une famille tout au long du XXe siècle.
20: Et c'est Sophie Orange qui partage ses envies. Et ses coups de cœur, c'est tous les dimanches matins sur RTL. Les livres sont à l'honneur, ils sont bavards. 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Bon réveil à vous, il est 7h47, on a déjà 23. 33 degrés actuellement à Garches-lès-Gonesse. C'est Martine qui nous donne l'info. En fait, au total, ce sont 26 millions de Français qui sont concernés par la vigilance rouge. Ce dimanche, c'est du jamais vu. 35 départements de la Nouvelle-Aquitaine à l'Île-de-France qui basculent donc en rouge. Un niveau qui permet au préfet d'interdire ou de limiter certains événements. Consigne est donnée d'interdire l'alcool sur la voie publique. Ce sera le cas pour la fête de la musique dans certaines villes comme Paris. Au total, 4800 policiers et gendarmes ainsi que 2500 sapeurs-pompiers sont mobilisés ce dimanche dans la capitale et son agglomération pour assurer la sécurité de cette fête de la musique.
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20: Fête de la musique en ce premier jour d'été, puisque l'on parle de musique, on va aller ce matin à Clermont-Ferrand, où une initiative originale a investi les quartiers depuis maintenant 2 mois. Ça s'appelle l'Opéra Déconfiné. Bonjour Guillaume Frixon.
3: Bonjour Stéphane et bonjour à tous.
20: Alors c'est tous les jeudis à l'initiative de Clermont-Auvergne Opéra. Les chanteurs lyriques en fait enchaînent des mini-concerts en pleine rue.
3: Oui, exactement. Ici, pas de dorure, ni de grands costumes, pas de chichi, juste de la musique et des voix qui transpercent tout un quartier. Au pied des barres d'immeubles HLM, l'opéra a donc pris ses quartiers. Un clavier, une sono ont été installés sur cette petite place entre deux parkings. Et le petit concert totalement gratuit va durer 25 minutes. Aïssatou a 17 ans et elle a presque une révélation.
4: C'est la première fois que je vois ça. Ça fait du bien parce que c'est pas tout le temps on voit le public. Ça fait du bien de voir du monde rassemblé comme ça.
20: Ça fait du bien. Ce sont des concerts gratuits, Guillaume, au plus près des habitants.
3: Exactement, alors c'est sans réservation.
5: Ouvrez vos fenêtres, vous êtes à l'opéra. Oui, c'est bon, je vois les fenêtres qui s'ouvrent, c'est super.
3: Et si à l'arrivée des chanteurs, l'espace est clairsemé, très vite, la curiosité trouve ici un écho tout particulier. Assis sur des bancs, des murets ou à la fenêtre de leur appartement, la surprise fait immédiatement son effet.
17: Là, beaucoup de personnes n'ont jamais connu l'opéra, je pense. Même peut-être la musique classique. Et ça, je trouve que se mettre à la portée des gens comme nous, moi je les admire, les pianistes, les chanteurs, tout, les artistes en général.
18: Ça occupe, et puis je ne pensais pas que dans le quartier comme ça, que ça déplacerait autant de monde.
3: Et au 8e étage de son immeuble, Brigitte est penchée à la fenêtre de sa cuisine et elle est tout simplement ébahie.
19: Je me régale, ça devrait se faire tout le temps quoi. Ça met de l'animation dans le quartier, c'est magnifique. Et puis elles ressentent des voix. Franchement, c'est trop beau. On dirait qu'elles auraient un micro alors qu'elles ont rien quoi. C'est prenant.
20: Alors Guillaume, des airs d'opéra qui se succèdent ici et là, c'est en fait un éveil bien plus large qui est proposé.
3: Oui, exactement, de l'opéra, mais aussi de l'opérette, de la comédie musicale, même de la musique de film. En fait, finalement, qu'importe, tout ce qui compte, c'est cette culture qui vient au public, qui se veut accessible et, disons-le, populaire au sens le plus noble du terme. Clémence Poussin est chanteuse lyrique professionnelle.
21: C'est quand même faire sortir l'opéra de quelque chose qui est fermé, d'un carcan un peu, voilà. Là aujourd'hui on est habillé en civil, on va dire, on arrive, on parle avec les gens, on est très proche des gens, et je pense que c'est ça qu'il faut faire maintenant pour, on va dire, amener les gens à l'opéra, ou alors amener l'opéra aux gens, pas forcément pour sensibiliser, mais pour dire ça vous appartient.
3: Et preuve que l'opéra est bien décidé à pousser un peu les murs. Cette semaine, il y avait également le camion opéra itinérant venu tout droit de Lyon pour, là encore, aller à la rencontre des habitants.
20: RTL événement en version musicale, un jour de fête. Guillaume, merci. Guillaume Frixon, RTL en Auvergne. Il est 7h52, 21 juin, fête de la musique. Et fête des pères aussi, on pense bien aux papas qui sont à l'écoute de RTL en ce dimanche matin. C'est un papa jardinier qu'on va rejoindre en direct dans un instant, c'est Pierre le cultivateur.
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36: 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Il est bientôt 8h. 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
20: Et avec toute l'équipe à 7h56, c'est la séance jardinage avec le ciel bleu et malgré la chaleur.
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20: Nous sommes en Normandie chez notre expert Pierre le Cultivateur dans ses potagers. Juste avant 8h, les petits oiseaux pour la bande son. Bonjour Pierre.
37: Bonjour Stéphane, bonjour à tous. Et un petit bonjour particulier à mon père pour lui souhaiter sa bonne fête, parce que je sais qu'il m'écoute.
20: Le message est passé. Bermuda, casquette sur la tête, c'est quoi le programme ? Programme chargé là, hein ?
37: Alors ouais, bah alors le Bermuda pour l'instant, non, j'ai mis le pantalon parce que le ciel est quand même un peu chargé. Ouais, c'est du brouillard là en ce moment, c'est en train de se dissiper, mais il fait pas encore chaud là. J'ai remis la petite veste. Donc oui, grosse journée. Journée très chargée, journée récolte. Alors ça, c'est les journées les meilleures de l'année. Mmh. Donc récolte de framboises, récolte de fraises et récolte de cerises. Ça, c'est le programme du jour.
20: Les oiseaux, ils vous laissent des cerises ?
37: Ben oui, oui. Alors oui, c'est vrai que je suis assez gentil. Alors ils ont d'autres fruitiers à manger, mais c'est surtout que il faut savoir que les oiseaux viennent manger les cerises ou même les framboises, hein, parce qu'elles recherchent une ressource d'eau. Donc si on met des coupelles d'eau à disposition, donc on prend un vieux pot en terre cuite qu'on va retourner, on met une coupelle par-dessus, quelques cailloux, un peu de mousse, de l'eau, les oiseaux vont venir boire dans cette coupelle plutôt que d'aller manger les fruits. Donc voilà, ça c'est la première solution. La deuxième solution, si votre arbre
0: est plus petit, bien entendu, c'est de lui ajouter un filet de protection. Mmh. Alors si on a un cerisier, bien entendu, qui fait 7-8 mètres de haut, c'est quasi impossible. Et sinon, bah, il y a la fameuse technique des CD de musique qu'on vient attacher aux branches de l'arbre qui repousse un peu les oiseaux pour bien sûr nous en laisser.
20: Mais est-ce qu'il y a des gestes particuliers à faire avec les chaleurs du moment, là, si on a planté un arbre cette saison?
0: Alors oui, ça oui, absolument. On va venir, si on peut, rajouter de l'ombre. Ça, c'est la première étape. On peut venir ajouter un parasol. Alors, je sais que c'est pas ce qu'il y a de plus esthétique, il faut faire attention. Une bâche tendue pour ajouter un peu d'ombre une nouvelle fois. Si l'arbre est vraiment petit, bah même des morceaux de carton hein, qu'on va venir poser à côté. On paille au sol et on arrose. On évite de tailler. Absolument. Et on arrose souvent tous les 2-3 jours en grosse quantité, 10 litres d'eau. Il faut le faire hein. Cet été, vraiment, dès qu'il fait très chaud, il faut arroser les jeunes arbres pour qu'ils puissent développer leur système racinaire correctement.
20: Pierre, on a des questions d'auditeurs et auditrices. On a Suzy à Tours qui demande, est-ce que Pierre le cultivateur met toujours des gants lorsqu'il jardine?
0: Alors ça, non, je vais pas vous mentir. J'en mets vraiment le plus souvent possible pour éviter de me blesser. Je me suis blessé il y a pas longtemps une nouvelle fois et ça s'infecte très rapidement quand on met les mains dans la terre. Malheureusement, c'est pas toujours pratique les gants, puisque si on veut faire un semis, il faut quand même que ce soit précis. Si on veut arroser, on mouille les gants, on remet les mains dans la terre, ça devient n'importe quoi, c'est très dur. Et ensuite, moi j'adore avoir le contact de la terre avec les mains. Donc non, je ne mets pas toujours des gants, au grand regret de beaucoup de monde, mais il faut en mettre a priori.
20: Bon, votre papa vous a écouté, il a beaucoup aimé votre prestation en direct. C'était parfait, donc vous avez le droit de revenir le week-end prochain avec
0: bon week-end prochain alors.
20: Merci Pierre le cultivateur, séance jardinage avec la chaleur, donc Anthony, encore et toujours, et encore plus là à partir d'aujourd'hui. Hein.
37: Effectivement, des températures qui seront comprises quasiment partout entre 35 et 40 degrés cet après-midi, à l'ombre bien sûr, 40 à Bordeaux et à Cognac, 39 à Lyon, à Saint-Etienne, à Biarritz, à Tours, à Agen, à Limoges, à Bourges, 38 à Paris, à Toulouse, à Orléans, à Dijon et à Grenoble. Vous aurez 37 à Strasbourg, 36 à La Rochelle, 34 à Marseille. Et puis c'est un petit peu plus raisonnable sur le nord-ouest, par endroit 32 à Lille, 28 à Brest, 25 à Cherbourg. Et d'ailleurs ce matin, sur les côtes normandes et bretonnes, mais aussi un peu dans les terres, vers le Calvados, la Manche, les côtes d'Armor, le Finistère. Et Pierre, notamment chez lui, il a du brouillard, des brumes par endroits, des nuages bas. C'est le cas donc sur ce littoral du nord-ouest, ça va très vite se dissiper. Et sinon, c'est le soleil qui va s'imposer partout avec juste un petit risque d'orage sur le centre, le bassin parisien, le nord-est et aussi en montagne sur les reliefs du sud. Et on a déjà quelques impacts de foudre là ce matin entre la Bourgogne et la Champagne. Et sinon, ce sera donc un soleil de plomb quasiment partout.
20: Merci, on a Farouk qui est en ligne avec nous depuis Montreuil. Bonjour Farouk, bienvenue.
2: Bonjour Stéphane Carpentier.
20: Auditeur de RTL, comment vous faites en quelques secondes la face à la chaleur chez vous? Comment vous gérez?
2: Ah bah écoutez, on ferme les rideaux, on se rafraîchit, on essaie de rafraîchir aussi les enfants, donc on essaie de tenir le coup.
20: Pour les enfants, c'est difficile, hein?
2: Oui, c'est difficile, notamment dans les écoles où parfois les températures atteignent dans les classes 30 degrés. Aujourd'hui, nos écoles sont devenues des serres en période de canicule, hein, où le manque de moyens pour les instituteurs et puis les directeurs et puis le personnel, le manque de moyens, manque de ventilateurs, des écoles qui sont pas aménagées, qui sont vétustes. Donc tout ça n'aide pas nos enfants face à l'inaction, je dirais, de nos communes, des institutions, l'État, la région.
20: Merci.
2: Ça n'aide pas.
20: Merci Farouk et courage à toute la famille, évidemment. Merci du coup de fil. Vous rejoignez le standard, c'est 32. À partir de maintenant, vous êtes la priorité. Racontez-nous la situation, votre quotidien, alors qu'il est 8h.
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20: C'est Gaël Giordana qui vous informe ce matin sur RTL. Bonjour Gaël.
4: Bonjour Stéphane, bonjour à tous.
20: À la une, une baignade interdite cause la mort de deux adolescents dans le Doubs.
4: À Besançon, ils avaient 15 ans. Les autorités renforcent leurs appels à la prudence avec la canicule. Une canicule historique, 35 départements basculent en alerte rouge dès midi. La Bretagne est encore relativement épargnée. On sera à Quiberon. La fête de la musique en ce 21 juin, sans alcool à Paris. Mais les musiciens vont faire fi de la chaleur. Dans l'actualité aussi, Giorgia Meloni monte au créneau contre Donald Trump et lui demande du respect. Et puis le mondial, la Tunisie vient d'être éliminée. Pour les Bleus, la santé de William Saliba inquiète le staff avant le match face à l'Irak.
20: Prudence donc avec les baignades dans les rivières. Deux adolescents ont perdu la vie dans le Doubs.
4: Ils avaient seulement 15 ans et ont été emportés par le courant à Besançon. Les secours n'ont pas pu les réanimer. La mairie a pourtant formellement interdit la baignade dans le cours d'eau qui traverse la ville. Elle réitère aujourd'hui ses appels à la prudence, Samuel Goldschmidt.
1: La ville confirme que le drame s'est produit au niveau du parc Mico, soit en plein centre de Besançon. C'est un endroit facile d'accès pour le groupe d'adolescents qui voulait se rafraîchir hier après-midi. Peu avant 17h, l'un d'eux a soudain disparu de la surface. Un camarade a plongé à son secours, mais aucun des deux n'est remonté. Ce sont alors quatre autres nageurs qui se sont démenés pour les retrouver et qui les ont finalement ramenés sur le rivage pour pratiquer aussitôt les gestes de premier secours. Les pompiers arrivés rapidement ont transporté les deux victimes au CHU, mais les tentatives de réanimation n'ont pas suffi et les deux décès ont dû être constatés. La ville a mis en place une cellule d'accompagnement psychologique. Ce drame rappelle que le Doubs est dangereux. La baignade y est interdite par arrêté municipal depuis des années. Les courants peuvent y être puissants et traîtres. Les températures peuvent varier brutalement d'un point à un autre et entraîner des hydrocutions, sans compter les rochers et les obstacles invisibles. Besançon demande instamment à tous ceux qui seraient tentés par l'eau de respecter la réglementation et d'y sensibiliser ses proches, particulièrement les plus jeunes. Le parquet supervise l'enquête qui vise à comprendre précisément comment ce double drame éclair s'est produit.
4: Samuel Goldschmidt, l'été dernier, 409 personnes sont mortes par noyade en France. Un bilan en hausse de 16% par rapport à 2024.
20: Il faut rester sur ses gardes, surtout avec 35 départements en vigilance rouge canicule dès midi.
4: 26 millions de Français sont concernés. La tentation de se rafraîchir à tout prix va être grande. De la Nouvelle-Aquitaine à l'Île-de-France, dans le sud-ouest, la barre des 40 degrés sera franchie cet après-midi. Ça se réchauffe aussi en Bretagne, qui était relativement épargnée depuis le début de la vague de chaleur. La région bascule en orange, même s'il fait encore bon ce matin à Quiberon, Nicolas Bobby.
3: Alors, je suis devant la gare maritime. Le soleil donne déjà, il fait 20 degrés avec un petit vent sympathique. Un bateau va appareiller pour Belle-Île-en-Mer dans quelques minutes. Parisiens, Jérôme et Cyril vont embarquer.
5: On cherche la fraîcheur, comme tout le monde, je pense, aujourd'hui.
8: Bon, on a pris les vélos, puis on va aller se balader, puis peut-être piquer une tête pour se rafraîchir. On va avoir moins chaud et je pense que ça va être plus supportable.
3: Nantais, Brice a prévu une matinée de randonnée avant l'arrivée de la canicule.
9: De la fraîcheur et puis du GR340 pour faire le tour, c'est l'idée.
11: Tout de même un sentier côtier en pleine chaleur.
9: Oui, mais bon, 10 degrés de moins, ça va se voir et puis ça va le faire.
3: Juste à côté du port, il y a la grande plage. Josiane habite en Suisse, à Lausanne.
13: Je me balade, je profite de la plage le matin tant qu'il n'y a personne. Puis je suis effectivement couverte parce que ça souffle. Il va faire très chaud, mais là, ça souffle.
3: La température va s'affoler. En fin d'après-midi, on attend 33 degrés dans la presqu'île.
4: Merci Nicolas Bobby à Quiberon pour RTL.
20: Et cette vigilance rouge, Gaël, elle permet au préfet de prendre des mesures exceptionnelles.
4: Ils peuvent, au cas par cas, interdire ou restreindre des événements et aussi interdire la consommation d'alcool sur la voie publique. En ce dimanche de la fête de la musique, la mesure apparaît salutaire. Pas de quoi gâcher quand même la fête. Les musiciens seront bien de sortie en ce 21 juin, malgré la chaleur. Illustration avec une chorale à Montmartre à Paris avec Mathéo Le Breton.
14: Kyle Morgan, coach vocal du groupe, se transforme en coach chaleur avec ses derniers conseils avant le jour J.
15: Je leur dis de s'habiller fraîchement, léger, de prévoir beaucoup d'eau. Puis va falloir tenir pendant une heure et demie, il va falloir se préparer à souffrir un peu sous la chaleur. Mais bon, l'énergie va être

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2: 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L'actualité à l'étranger à 8h06 en Italie. Giorgia Meloni met les points sur les i et s'en prend à Donald Trump.
3: La présidente du Conseil italien n'a pas apprécié certains propos du président américain. Donald Trump a affirmé que Giorgia Meloni l'aurait supplié de faire des photos à ses côtés lors du sommet du G7 en début de semaine. Et ça ne passe pas. À Rome, Olivier Bonnel.
4: Interrogé par une chaîne italienne au lendemain du sommet des Vians, Donald Trump avait assuré que Giorgia Meloni l'avait supplié de prendre une photo avec lui. « Je ne l'aurais pas fait, mais j'ai eu pitié d'elle », avait lancé le président américain. Des propos totalement inventés, a très rapidement riposté dans une vidéo la chef du gouvernement italien qui s'est dite consternée. Le mépris de Trump a provoqué une onde de choc dans la péninsule. Coup de fil de soutien du président Mattarella, condamnation de tous bords. Le chef de la diplomatie italienne, Antonio Tajani, a annulé une visite aux États-Unis dénonçant des propos graves et offensants. Hier, Donald Trump a remis une pièce dans la machine. Elle se débrouille mal en Italie en matière de popularité, peut-être parce qu'elle a tourné le dos aux États-Unis d'Amérique, un pays qui aime et protège vraiment l'Italie, a-t-il taclé. En ce qui concerne ma popularité, le fait d'être ton ami ne l'a certainement pas aidé, a rétorqué la chef du gouvernement italien, suggérant au président américain de se concentrer sur la sienne. La relation privilégiée entre les deux leaders semble bel et bien rompue.
3: Olivier Bonnel, correspondant en Italie pour RTL. Le vice-président américain J.D. Vance, lui, est arrivé en Suisse. Il va débuter des pourparlers avec une délégation iranienne pour tenter de mettre un terme à la guerre. C'est la suite logique du protocole d'accord signé notamment à Versailles par Donald Trump.
2: La politique en France, chez nous, le gouvernement va présenter cette semaine un projet de loi pour le logement.
3: Simplifier, alléger les contraintes, voilà le mot d'ordre du texte pour faciliter l'accès au logement des Français. Dans les grandes villes, l'offre est saturée, alors l'exécutif veut débloquer la situation, quitte à faire quelques entorses à la transition énergétique, Flora Granchette.
5: Oui, il faut d'abord louer plus dans le parc déjà existant et ça passe par la rénovation énergétique. Face à la pénurie de logements, le gouvernement souhaite remettre sur le marché locatif d'ici 2028 700 000 passoires thermiques. Ces logements très mal isolés, classés F ou G au diagnostic énergétique. Les propriétaires pourront les mettre à la location à une condition, s'engager à réaliser des travaux. Ensuite, il faut construire plus et surtout plus vite. Objectif, faire sortir de terre 2 millions de logements d'ici 2030. Le texte prévoit ainsi de simplifier certaines procédures administratives et donner davantage de pouvoir aux maires. Le gouvernement souhaite également encourager davantage de particuliers à acheter un logement pour le louer grâce à de nouveaux avantages fiscaux. Mais si le projet de loi est présenté en Conseil des ministres mercredi, l'agenda parlementaire a pris du retard. Le texte ne sera sans doute pas examiné avant septembre.
3: Les précisions de Flora Granchette.
2: La Coupe du Monde de football. Gaël, à l'instant, le Japon vient de balayer la Tunisie.
3: 4-0 pour les Japonais qui prennent une sérieuse option pour les 16e de finale. En revanche, pour la Tunisie, la compétition est terminée malgré son nouvel entraîneur, Hervé Renard. Elle rejoint Haïti et la Turquie parmi les pays éliminés. Dans le même groupe F, les Pays-Bas ont explosé la Suède 5-1. Les autres résultats, l'Allemagne est aussi en 16e grâce à sa victoire face à la Côte d'Ivoire 2-1. Et puis, c'est une première depuis 2014. 0-0 cette nuit aussi entre l'Équateur et le Curaçao.
2: Et puis demain lundi, 23h, la France joue contre l'Irak.
3: À suivre sur M6 en direct et dans RTL Coupe du Monde, au plus près de nos bleus, avec une petite inquiétude pour William Saliba, le défenseur d'Arsenal a toujours des problèmes de dos, Philippe Sanfourche.
6: C'est la seule réelle inquiétude depuis le début de la compétition. Le joueur d'Arsenal et des bleus, pilier de la défense avec Dayot Upamecano, souffre du dos suffisamment pour avoir craint un temps de ne pouvoir participer à la compétition et sans vouloir révéler précisément de quel mal il s'agit.
7: J'ai des petites gênes depuis plusieurs mois, mais voilà, j'ai serré les dents. Il y a l'adrénaline, ça permet aussi d'oublier.
6: William Saliba souffre avant, après les matchs, mais aussi pendant, au point d'être limité sur certains mouvements.
7: Ouais, je pourrais pas te dire ce que ça m'empêche de faire, parce qu'il y en a qui vont lire les commentaires, mais je suis pas à 100%, mais voilà, il y a plein de joueurs qui jouent, ils sont pas à 100%, et c'est comme ça, c'est une compétition de Coupe du Monde, faut serrer les dents, et voilà, pour l'instant, je suis là, le staff, il gère bien, j'espère que ça va continuer.
6: En 2018, Samuel Umtiti avait débuté la compétition, touché lui au genou gauche, titulaire jusqu'à la finale et champion du monde, un choix qu'il n'a jamais regretté, malgré de lourdes incidences sur sa santé jusqu'à la fin de sa carrière.
3: Philippe Sanfourche, l'un

0: de nos envoyés spéciaux pour ce mondial. Le programme du jour à 18h Espagne-Arabie Saoudite, à 21h Belgique-Iran.
1: On n'oublie pas le rugby, on connaît l'affiche de la finale du top 14.
0: C'est Montpellier qui rejoint Toulouse en finale. Les Héraultais ont dominé le Stade français 25 à 15 hier soir. Montpellier jouera sa quatrième finale de top 14 samedi prochain au Stade de France à 21h.
1: Merci Gaël Jordana. 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
1: 8h12, ils vont avoir chaud les chevaux ce dimanche. Il y a Quintet quand même, avis aux parieurs. Dominique Cordier de retour, il vous guide avec les pronostics RTL. Notez bien, rebonjour Dominique.
3: Bonjour Stéphane, bonjour à tous. Le Quintet sera couru, vous le savez, à 13h15 pour ne pas gréver l'intégrité physique des chevaux. Ils sont 15 au départ de cette épreuve. Le prix Jean-Yves Lécuyer, nous sommes sur la distance de 2850 mètres. Une distance sur laquelle le numéro 7 Macan s'est produit une fois. C'était à Vincennes en septembre dernier. C'est un trotteur qui est né et entraîné en Suède. Il a donc pris une deuxième place en septembre 2025 sur ce parcours. On ne l'a plus revu depuis. Il vient de montrer sa forme récente en Scandinavie. Il faut le garder dans ses jeux. C'est un cheval qui possède effectivement beaucoup de tenue. Rappel de la sélection, Stéphane, avec le numéro 13, Lord de l'eau, c'est mon favori. Puis le 11, Lune et l'Allemand. Le 14, Catchy Quick. Le 12, Key of Love. Le 7, Macahan, qui est donc l'outsider de RTL. Le 15, Lewis Warren. Et enfin le numéro 9, Lasco des Brousses. 13, 11, 14, 12, 7, 15 et 9. 13h15 pour le départ, Stéphane. Ne l'oubliez pas, il y a une tirelire qui est associée à ce quintet. 1 million d'euros.
1: 13h15, c'est bien noté, Dominique Cordier. RTL.fr pour tous ceux qui parient. Évidemment, vous allez cliquer sur notre site pour les pronostics RTL de ce dimanche. Vous le savez, la France a chaud en ce premier jour de l'été, épisode caniculaire d'envergure. Nous sommes au cœur d'un EHPAD depuis 6h en direct en fil rouge avec Arthur Pereira dans la charmante bourgade de Chatou, c'est dans les Yvelines, EHPAD de Corian-Mandoline. On vit le quotidien des soignants, évidemment, et puis aussi des résidents et résidentes. Et vous êtes dans une chambre, Arthur, c'est ça, hein ?
4: Oui, je suis avec Madame Gall dans sa chambre. Les volets roulants sont bien descendus puisque le soleil tape déjà dessus. La lumière de la chambre est aussi éteinte. Le but, c'est que le thermomètre, eh bien, ne grimpe pas. Alors, Madame Gall, elle est assise dans son fauteuil vert. Cette ancienne secrétaire médicale qui va souffler ses 99 bougies le mois prochain. Tiens, sa petite canne en bois dans sa main droite. Elle a enfilé une petite robe légère, rayée, bleue et blanche pour l'occasion. Et juste à ses côtés, eh bien, on retrouve Ange, qui était soignante ici et qui est aux petits soins, c'est ça?
5: C'est ça. Je m'occupe de Madame Gall, je prends soin d'elle. Quand il fait chaud comme ça, je lui propose plusieurs fois à boire et j'ai des petits sprays comme ça que je mets sur Madame Gall quand elle a chaud. Et Madame Gall, comment allez-vous ce matin?
6: Ça va.
5: Ça va? Vous n'avez pas trop chaud?
6: Pour l'instant, non.
5: Ça va? Ça va? Est-ce que vous voulez boire un peu, un tout petit peu encore? Ça y est, vous avez bu. D'accord.
6: Il y a que le petit déjeuner qu'on n'a pas.
5: Voilà. Ah oui, le petit déjeuner va pas tarder. Ça va venir tout à l'heure.
4: Elle a le ventre qui gargouille, même s'il fait chaud, en fait.
5: Oui.
6: En toute façon, je prends pas grand chose. Je prends juste un croissant, alors.
5: C'est ça. C'est ça, vous allez manger tout à l'heure. Il y a déjà le croissant qui est là.
6: Le croissant. Voilà.
4: Ah, vous avez de la chance, c'est le repas de fête. Mais aujourd'hui aussi, il fait très chaud. Qu'est-ce que vous vous dites?
6: J'espère qu'ils vont nous faire de la glace.
5: Oui.
4: Ah oui, vous êtes gourmande en plus. Il est même pas 8h30 du matin et vous avez déjà envie d'une glace. Comment vous faites? C'est quoi votre petite technique pour pas avoir trop chaud, Madame Gall?
6: Je fais rien, je fais comme tout le monde, j'attends.
4: Vous attendez, parce que vous avez quand même de l'expérience. À 99 ans, des vagues de chaleur, vous en avez connu. En 2003, il y a eu la canicule.
6: Ah oui, oui.
4: Donc,
6: j'ai connu la guerre aussi, surtout.
4: Oui, c'est autre chose. Mais aujourd'hui, c'est la chaleur, surtout, qui vient taper directement sur vos vitres, sur vos volets.
6: Oui, ça, c'est affreux. Parce qu'on ne sait pas comment que ça va être au mois de juillet.
4: Bon, Madame Gall, en tout cas, va prendre son petit déjeuner et elle ira peut-être au loto, elle me l'a dit tout à l'heure, en fin d'après-midi, s'il ne fait pas trop chaud.
1: Et elle mise beaucoup sur la glace, on a bien compris. Hein.
4: Et elle mise beaucoup sur la glace, Stéphane, vous l'avez compris. Un petit parfum peut-être, Madame Gall, pour la glace? Plutôt quoi, vanille, fraise?
6: La fraise.
4: Fraise. Bon, bah, je vais commander ça pour vous et je vous l'apporte.
6: Oui.
1: Merci Arthur, Arthur Pereira depuis l'EHPAD Corian Mandoline dans les Yvelines à Chatou. Au plus près des résidents et résidentes, canicule, alerte rouge sur le sud-ouest. C'est la une de sud-ouest ce matin, la France sous 40 degrés. La première page du Parisien dimanche.

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14: Un bon réveil à vous tous, bienvenue si vous ouvrez les yeux, il est 8h19, c'est le moment où nous regardons ensemble dans le rétroviseur de l'actualité pour revenir sur une information qui a fait les gros titres.
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14: Oui, c'était il y a un an, mi-juin, à Saint-Quentin, dans l'Aisne, une série d'intoxications alimentaires touchait une trentaine d'enfants. Une fillette de 11 ans en est décédée, d'autres enfants ont été hospitalisés. En cause, une bactérie E. coli contractée après avoir mangé de la viande. Franck Hanson, bonjour à vous.
15: Bonjour, bonjour à tous.
14: Comment vont ces enfants, Franck, et leur famille aujourd'hui?
15: Eh bien, après ce véritable cauchemar, ces enfants vont mieux, au moins physiquement. Quand je suis arrivé chez l'une de ces familles, ils jouaient d'ailleurs dans la piscine. Mais le traumatisme est toujours bien présent chez Frédéric et Alexandre. Ils sont deux préadolescents de 10 et 12 ans à avoir été hospitalisés après un simple barbecue en famille.
16: Aujourd'hui, on s'en souvient encore. On avait deux enfants qui hurlaient à la mort. C'est hyper traumatisant en tant que parent. Ça reste gravé quand même chez eux. Ils mangent plus comme avant. Dès qu'il y a des douleurs au ventre ou voilà des dérèglements un peu intestinaux... On se pose toujours des questions.
15: Sabri, lui aussi, est un petit miraculé. Cet enfant de 9 ans avait été transféré en urgence à l'hôpital de Lille, juste après la petite Élise qui est décédée. Sa maman en reste très éprouvée.
17: Les trois premiers jours, je n'avais aucun espoir. Il va mieux, il est suivi tous les 6 mois sur Amiens, en service néphrologie. On ne sait pas comment évolue la maladie. Psychologiquement, ça change quand même un enfant. Il fait des cauchemars toutes les nuits. Il fait référence souvent à Élise, il me dit souvent pourquoi moi j'ai été sauvée et pas elle.
15: C'est les familles se sont réunies en collectif pour se soutenir mutuellement et espérer obtenir des réponses.
14: Justement, au niveau de l'enquête, des boucheries ont été mises en cause. Franck, est-ce qu'il y a des responsables qui ont été identifiés?
15: Pas encore, non. 5 boucheries halal où la bactérie ciblée avait été retrouvée sont toujours fermées. L'enquête diligentée par le pôle santé du parquet de Paris n'a pour l'instant pas débouché sur des mises en examen. Des investigations complexes sur toute une chaîne alimentaire. Mais l'attente est pénible pour les parents d'Élise et tous ceux victimes de l'intoxication.
17: Au-delà de la colère, moi, c'est de l'attente, en fait. Voilà, je veux juste savoir ce qui s'est passé. D'où venait cette viande? Pourquoi mon fils était entre la vie et la mort? On espère qu'il y a un procès un jour. Ça, c'est notre seule attente, hein, au niveau du collectif des familles.
15: Alexandre et Frédéric aimeraient que cela avance plus vite.
18: De l'autre côté, il n'y a pas de collaboration des suspects. À un moment, il va falloir passer à la vitesse supérieure.
16: Est-ce que ça vient des boucheries? On ne le sait pas. Est-ce que ça vient de la chaîne plus haut? On ne sait pas. Nous, on voudrait vraiment trouver le coupable. Ça n'arrive pas non plus à d'autres enfants.
14: Est-ce que des leçons ont été tirées au niveau des autorités dans la commune, Franck?
15: En tout cas, il n'était pas question pour la préfecture que les commerces incriminés ouvrent. Certains avaient contesté en justice leur fermeture. La maire de Saint-Quentin, Frédéric Macaré, suit le dossier de près. Des contrôles ont aussi été renforcés.
19: Oui, sans doute, il y a des comportements qui ont changé parce qu'on avait peut-être un petit peu oublié aussi que, notamment la viande chez les tout-petits, fallait qu'elle soit très cuite. On a eu des bébés qui ont été hospitalisés aussi. Les pédiatres de l'hôpital ont bien rappelé un certain nombre de règles sanitaires importantes. La préfecture a mené toute une série de contrôles pendant cette année, très régulièrement.
15: Le collectif de ces parents victimes d'intoxication ne veut pas être oublié et tient aussi à remercier tous les nombreux soutiens qui se manifestent encore aujourd'hui.
14: RTL n'oublie pas ce dimanche matin avec Franck Hanson. Merci Franck, RTL dans le nord de la France.
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14: Allez, soyons concentrés. Terminez la récré. Il y a cours de français avec notre correctrice maison, passionnée par les lettres et les mots. Nous allons apprendre encore et toujours. Bonjour Muriel Gilbert.
21: Bonjour Stéphane, ami des mots. Bonjour.
14: Et ce matin, vous nous parlez de génération, mais encore.
21: C'est Franck de Paris qui me demande d'où viennent ces appellations bizarres qu'on entend partout sans savoir exactement à quoi elles correspondent quand on parle de génération X, de génération Y, de génération Z, et même maintenant, c'est nouveau, de génération Alpha.
14: On en parle parfois même en abrégé, il me semble, la Gen Z, par exemple.
21: C'est vrai. Alors, ces appellations sont devenues courantes depuis une quinzaine d'années, je dirais. Les sources ne sont pas toutes d'accord sur l'identité des inventeurs du concept de génération X, mais c'est celle qui a donné naissance à toutes les suivantes. Ce qui est certain, c'est que c'est un magazine féminin britannique qui a fait connaître le mot. La génération X, c'est celle qui suit celle du baby-boom post-seconde guerre mondiale.
14: Donc on a la génération des baby-boomers, puis la génération X. Mais alors pardon, mais pourquoi X?
21: Eh bien parce que selon les sociologues qui se sont penchés dessus, c'était une génération mystérieuse, en rupture avec la précédente, une génération qui se cherche, explique le site de l'IFOP, qui arrive à la fin des 30 glorieuses, au début de la mondialisation, une grande période de bouleversements socio-économiques. Une génération sans repères ni messages, précise le Larousse, née entre la guerre froide et la révolution technologique. Bref, c'est génération X comme le symbole mathématique X qui désigne l'inconnu à découvrir. Voilà au passage pourquoi il n'y a pas de génération U, V ou W avant la génération X.
14: Et ensuite, Muriel, c'est la génération Y.
21: Voilà, la génération X, c'est en gros les gens qui sont nés dans les années 65 à 80. C'est nous, Stéphane. Et la génération Y, on en parle souvent en référence aux hautes technologies qui sont arrivées en même temps qu'elle. Internet, les smartphones, les jeux vidéo. Elle couvre les années 80 à 2000. Y en anglais se dit why, ce qui signifie aussi en anglais pourquoi. Ça serait la génération des pourquoi, toujours en quête de sens, selon Larousse, dans sa vie professionnelle comme personnelle. Le Y, dit-on parfois, c'est aussi la forme des fils des écouteurs qu'ils ont dans les oreilles.
14: Et les millennials alors?
21: Alors c'est à peu près la génération Y aussi. On peut dire aussi les milléniaux en français. Le Larousse parle des personnes nées autour des années 2000, environ 85-2005, qui se caractérisent notamment par leur aisance à utiliser les nouvelles technologies avec lesquelles elles ont grandi et dont elles sont adeptes. On les appelle aussi en anglais les digital natives, les natifs du numérique.
14: Et puis il y a la génération Z.
21: C'est celle de 95 à 2009, juste parce que la lettre Z suit le Y dans l'alphabet. Et enfin, on a la génération Alpha, née de 2010 à 2025. Alors pourquoi Alpha? Eh bien parce qu'après Z, il n'y a plus de lettres. C'est la première qui est née entièrement au XXIe siècle. Et les as du marketing ont voulu voir là un renouveau. On retourne au début de l'alphabet, mais de l'alphabet grec, ça fait plus chic.
14: Et donc les enfants de la génération suivante seront de la génération bêta?
21: Des gros bêta, vous voulez dire? Alors je suis pas sûre que cette appellation soit très flatteuse à suivre. Bon, la question du jour, pour terminer, n'est pas bêtasse du tout. Elle vient de Xavier, qui me demande sur l'Instagram du bonbon sur la langue s'il existe un contraire du mot préféré. Par exemple, l'inverse de « c'est mon livre préféré ». Eh bien, en réalité, cher Xavier, il n'y a pas de véritable antonyme, de vrai inverse de l'adjectif préféré. Bizarre, hein? On peut dire « abhorré »,« détesté »,« haï », mais ça n'a pas le caractère exclusif de « préféré ». On est obligé de dire, par exemple, « c'est le livre que j'abhorre entre tous » ou « que je déteste le plus au monde ». Et oui, tous les mots n'ont pas la chance d'avoir un antonyme.
14: Mais vous, Muriel Gilbert, vous êtes notre préféré à nous. Hein. Leçon de français tous les dimanches, samedi, dimanche, c'est un vrai régal. Bonbon sur la langue, on se dit au week-end prochain, Muriel Gilbert.
21: Au week-end prochain.
14: 8h26, il y a 21 degrés déjà à côté de Bayonne. C'est Stéphane qui nous donne l'info. Il va faire très chaud. 36 degrés attendus en Auvergne chez Aline. Et on a Yves qui nous dit, bah moi je pars sur la Lune. Parce qu'au moins, il va faire moins chaud là-haut qu'à Vichy. Météo pour tout le monde, juste après ça.
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14: Et nous sommes dans le rouge à Antony ce dimanche.
15: Avec des températures souvent comprises entre 35 et 40 degrés cet après-midi, 40 à Bordeaux et à Cognac, à l'ombre évidemment, 39 à Lyon et au Mans, 38 à Paris et à Toulouse, 37 à Strasbourg. Ce sera un peu plus raisonnable dans le nord-ouest, 32 à Lille, 25 à Cherbourg, avec souvent du soleil, mais attention, comme hier, encore quelques orages, plus localisés mais parfois forts, sur tous les reliefs du sud et aussi sur la moitié nord.
14: Voilà, merci Antony, bon courage à vous tous, RTL est à vos côtés, il est 8h30. Et à 8h30, c'est toute l'actualité, tout ce qu'il faut savoir avec Nathalie Michet. Bonjour Nathalie.
16: Bonjour Stéphane. Bonjour Stéphane, bonjour à tous.
14: D'abord, ce véritable Picasso retrouvé en région parisienne chez des trafiquants de drogue.
16: Les enquêteurs recherchaient du cannabis et de l'argent sale. Ils ont fait double bingo. On va tout vous raconter. Dans ce journal également, la canicule extrême et historique qui étouffe la France. 53 millions de Français concernés. La vigilance rouge attendue dans 35 départements. En tête des inquiétudes, les risques de noyade. Dans le scandale de Betaram, un rapport d'enquête accablant qui dénonce des violences systémiques contre plus d'un millier d'enfants. Et puis le top 14 de rugby, Montpellier est qualifié pour la finale après avoir battu le Stade français.
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14: Alors c'est ce qu'on appelle faire coup double. Des enquêteurs du Val-de-Marne ont découvert par hasard un Picasso volé, évalué à plusieurs millions d'euros.
16: Le tableau a été authentifié et c'est un vrai. Une saisie effectuée lors d'une perquisition de la police judiciaire dans une affaire de stupéfiants. Les enquêteurs Cindy Hubert ont bien fait de se déplacer.
17: Oui, quand les enquêteurs pénètrent dans le pavillon à Champigny-sur-Marne, ils savent très vite qu'ils ne se sont pas trompés. Les policiers mettent la main sur une vingtaine de kilos de résine de cannabis, plusieurs milliers d'euros et des vêtements de grande marque. Là encore, pour des sommes considérables, plusieurs centaines de milliers d'euros. Et pourtant, la surprise de cette journée est ailleurs. Les enquêteurs découvrent surtout une toile, un tableau de Pablo Picasso, authentifiée depuis, nous confirme le parquet de Créteil. Mais quel tableau? Est-ce celui intitulé « Le pigeon au petit pois » volé en 2010 lors d'un casse spectaculaire au musée d'art moderne de Paris? La justice garde le secret pour l'instant. Vendredi, 4 personnes ont été jugées en comparution immédiate uniquement sur le volet stupéfiant. Les investigations se poursuivent en revanche sur la piste du Picasso.
16: Cindy Hubert du service police-justice de RTL.
14: Alors la chaleur, jamais une si grande partie de la France ne s'était retrouvée en vigilance rouge à la canicule. 35 départements vont donc basculer en alerte maximale.
16: Soit 26 millions de Français, mais ce sont bien 80 départements au total qui sont en alerte aujourd'hui en amont de ce qui pourrait être l'une des journées les plus chaudes jamais mesurées depuis le début des mesures de température. Météo France anticipe des pointes à plus de 40 degrés.
14: Une chaleur extrême, potentiellement fatale en cas de comportement à risque et en particulier les baignades en zone interdite.
16: Hier, deux adolescents de 15 ans ont péri noyés. Ça s'est passé à Besançon, dans le Doubs, tout près d'un barrage. Il faut donc le marteler. N'allez pas vous baigner dans les zones non surveillées. Fabien Franc dirige un centre de loisirs de Cergy en région parisienne et son message est très simple.
0: Vigilance, vigilance. Ne pas se baigner dans des zones naturelles qu'on ne connaît pas et surtout surveiller ses enfants, même sur des espaces qui sont surveillés par des maîtres nageurs. Avoir une surveillance constante de ses enfants. Équiper les enfants de bouées de bras pour qu'ils ne soient pas en difficulté. Bien se rafraîchir dans l'eau progressivement. Il y a toujours le problème de l'hydrocution et des chocs thermiques. Et une fois qu'on a mangé, attendre un peu d'avoir digéré pour aller dans l'eau, puisque ça peut être aussi une des choses qui vont déclencher effectivement des problèmes ou des difficultés, des crampes ou des hydrocutions. Et puis éviter de se baigner dans des zones naturelles qu'on ne connaît pas, qui ne sont pas surveillées. Quand on est en milieu naturel, on part et puis on ne revient pas parce qu'on n'a pas les moyens de le faire techniquement et physiquement.
16: Fabien Franc au micro de Valentin Boissé. Et c'est notamment pour prévenir le risque de noyade à Paris que 4800 policiers et gendarmes vont être mobilisés à l'occasion de cette fête de la musique caniculaire. Il y aura aussi 2500 sapeurs-pompiers. Et je rappelle que dans tous les départements en vigilance rouge, eh bien la consommation d'alcool est interdite sur la voie publique.
14: Et dans le sud de la France, Nathalie, les fortes chaleurs font craindre des feux de forêt.
16: Un risque jugé élevé aujourd'hui dans le Var, le Vaucluse, les Bouches-du-Rhône et le Gard. Pour éviter les incendies, les habitants ont l'obligation de débroussailler autour de chez eux. Et juste avant l'été, eh bien, les entreprises spécialisées se retrouvent totalement débordées. C'est le cas près de Marseille, Julie Gasco, sur la commune de La Ciotat.
6: À quelques mètres du parc national des Calanques, en plein milieu de la garrigue, armé de sa débroussailleuse, Alaric Blanc, gérant de la société C'était la Gage, coupe tout ce qui dépasse.
18: Il faudrait rentrer presque 2 mois de travail en un seul mois de juin, parce que les chaleurs sont arrivées très vite. Du coup, on a une grosse pression avant que les massifs forestiers passent ou rouge ou noir, et que là, on ait carrément l'interdiction de travailler.
6: Une obligation pour aider au mieux les pompiers.
18: Plus la végétation est haute, plus les flammes sont importantes et vont très rapidement s'accélérer. Si on réduit la densité végétale, tout ça, ça va permettre au feu de ralentir.
6: Alors Sylvain, le propriétaire, met la main à la pâte pour protéger sa maison.
19: La seule façon de protéger une maison du feu, c'est le débroussaillage. Il n'y a pas d'autre.
6: Il faut tout couper au minimum 50 mètres autour de la maison.
19: C'est un peu fatigant, surtout par les températures qui arrivent. Ça fait une grande surface, en fait, à faire pour un particulier.
6: Et c'est le dernier moment pour s'y mettre. Alaric garde toujours des extincteurs et de l'eau à portée de main en cas d'étincelle.
16: Le reportage de Julie Gasco dans les Bouches-du-Rhône pour RTL.
14: Canicule, la semaine de tous les records. Hein. C'est la première page ce matin du journal La Dépêche du dimanche, Dépêche du midi. Donc vous avez évidemment un dossier complet sur cette canicule et les jours qui approchent, les détails, les infos, vous allez cliquer rtl.fr. Il est 8h36, la commission d'enquête indépendante sur Notre-Dame de Bétharram recommande un procès citoyen face à des crimes de masse qui pour beaucoup sont prescrits.
16: Oui, conclusion de ce rapport publié après un an de travail et selon lequel entre 700 et 1500 enfants ont pu subir des maltraitances, des abus sexuels, voire des actes de torture, des faits commis depuis les années 1950 au sein des établissements de la congrégation catholique. Jean-Pierre Massia, président de la commission d'enquête indépendante, dénonce sur RTL des violences systémiques.
20: Nous, on a des dénonciations sur plus de 30 personnes qui ont été accusées de violence. Il y a des gens qui ont fait des dizaines, voire presque une centaine de violences. Donc oui, c'est systémique. Mmh. C'est systémique parce que Bétharram, c'est d'abord une institution catholique, donc il y a le système de la domination religieuse, et puis c'est une institution religieuse particulière, avec la domination du directeur, avec la domination par la discipline, avec un discours viriliste extrêmement marqué, avec le fait que ça peut être une maison de redressement pour des élèves, on va dire, dissipés, et donc tout ça à concourir à un système de violence.
16: Jean-Pierre Massias, président de la commission d'enquête indépendante sur les violences commises à Notre-Dame de Bétarame, il était l'invité de Vincent Parisot sur RTL. Et puis le géant français du jeu vidéo Ubisoft a perdu l'un de ses fondateurs, Claude Guillemot, 69 ans. Il était à bord de l'avion de tourisme qui s'est écrasé vendredi près de La Baule en Loire-Atlantique. L'accident a fait 2 morts et des autopsies ont été ordonnées.
14: La Coupe du Monde de football, l'élimination ce matin de la Tunisie.
16: Les Aigles de Carthage ont perdu leur 2e match, 4-0 face au Japon. Curaçao et l'Équateur ont fait match nul. L'Allemagne s'est qualifiée pour les 16e de finale en battant la Côte d'Ivoire 2-1. Les Pays-Bas l'ont emporté 5-1 contre la Suède. Et tout ce qu'il faut savoir, c'est dans le journal de la Coupe du Monde, dans quelques instants avec Johan Tritz.
14: Avant ça, il y a le rugby et la qualification de Montpellier pour la finale du top 14.
16: Le club de l'Hérault a remporté sa demi-finale contre le Stade français hier soir 25-15. Ça veut dire qu'il va défier le Stade toulousain samedi prochain à Saint-Denis. Le talonneur de Montpellier, Christophe Tolofoua, s'attend à un duel très difficile.
1: C'est probablement ce qui se fait de mieux en Europe aujourd'hui. Sur la longévité, le Stade Toulousain, c'est quand même une équipe sur laquelle tu peux pas prendre à la légère. Donc, je pars du principe que on va savourer, mais on sait que c'est pas un gros morceau qu'il va falloir préparer. C'est un giga morceau et il va falloir se remettre les pendules à l'heure rapidement sur la discipline surtout.
16: Christopher Tolofoua, joueur de Montpellier au micro RTL de Cédric Chasseur, et la finale du top 14, c'est donc dans une semaine, le samedi 27 juin au Stade de France. Ce soir, il y a du basket, le match 4 de la finale de Betclic Elite, Monaco contre Paris à 18h. Le Paris Basket n'est plus qu'à une victoire d'un 2e titre consécutif et historique.
14: Nathalie, vous êtes très basket vous, hein, ce soir. Hein.
16: N'est-ce pas?
14: Moi je suis très faute, on y va, il est 8h39.
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14: Toutes les infos sur la Coupe du Monde avec Johan Tritz comme promis. Bonjour Johan.
22: Bonjour Stéphane, bonjour à tous.
14: Donc c'est du tout frais, la Tunisie est éliminée.
22: Et oui, l'opération sauvetage d'Hervé Renard n'a pas fonctionné. Les Tunisiens battus sèchement par le Japon 4-0. Le sélectionneur français arrivé au chevet des Aigles de Carthage après le naufrage et la défaite 5-1 contre la Suède est évidemment déçu pour ses joueurs.
23: Forcément, le moral, c'est difficile, mais les joueurs ont essayé, ils ont pas lâché. On est tombé sur une équipe, bien sûr, qui était bien supérieure à nous.
22: Et dans l'autre match de ce groupe, les Pays-Bas ont torpillé la Suède 5-1.
14: Et hier soir tard, on a assisté peut-être au plus beau match de ce début de mondial. C'était Allemagne-Côte d'Ivoire.
22: Une tonne d'occasions, du suspense et surtout un retournement de situation dans le temps additionnel. Victoire sur le fil de 1 d'une Mannschaft longtemps menée et qui se qualifie pour la suite de la compétition. Une première depuis 12 ans. De l'autre côté, les éléphants ont livré une grosse prestation, mais ça n'a pas suffi. Le gardien Yaya Fofana hésite entre fierté et déception.
24: Ouais, on a fait un gros match. Et voilà, ce match, il s'est joué sur des détails aujourd'hui. On est très déçus. On voulait gagner ce match. Et voilà, aujourd'hui, je suis fier de l'équipe, je suis fier des supporters ivoiriens, fier des Ivoiriens. Je suis très heureux aujourd'hui, malgré la défaite.
22: La Côte d'Ivoire qui devra aller chercher sa qualification contre Curaçao.
14: Curaçao justement qui a réalisé l'exploit de la nuit là.
22: Avec un match nul contre l'Équateur, le premier point de l'histoire du petit pays des Caraïbes. Score final 0-0, pas de but mais un héros. Eloy Room, 37 ans, le gardien curaçien auteur de 15 arrêts. À un arrêt d'ailleurs du record sur un match en Coupe du Monde réalisé par Tim Howard avec les États-Unis en 2014. Et ça ne lui a pas échappé.
25: Je pense qu'il a transpiré un peu devant sa télé parce que je n'étais pas loin. Non mais c'est incroyable, je suis content d'avoir fait mon travail parce que c'est mon rôle de faire des arrêts. Pour moi c'était vraiment spécial, je voulais aider mon équipe et tout a été parfait.
22: Voilà, Eloy Room, nouvelle star de cette Coupe du Monde.
14: Allez, l'équipe de France à présent, ça nous intéresse, on est à la veille du 2e match contre l'Irak.
22: Avec donc quelques petits changements attendus par rapport au Sénégal, Lucas Digne notamment devrait débuter, ce serait seulement son 2e match en Coupe du Monde. Le premier était en 2014, 12 ans après, le défenseur de 32 ans espère goûter de nouveau à ce bonheur.
26: C'est beaucoup de fierté et beaucoup de travail. Ça montre toute la longévité que j'ai eue aussi en équipe de France. Le fait de pouvoir jouer devant ma famille, mes proches, c'est quelque chose d'exceptionnel.
22: Lucas Digne avec notre envoyé spécial Philippe Sanfourche. Il faudra faire attention à la météo. Des orages sont attendus sur Philadelphie, lieu de la rencontre. Coup d'envoi 23h demain sur M6.
2: Il n'y a pas que la météo qui pourrait perturber la rencontre des Bleus à Philadelphie. Il y a une malédiction aussi.
22: Ne vous moquez pas Stéphane, c'est une histoire prise très très au sérieux. Je vais vous raconter. À Philadelphie, il y a une immense statue de Rocky Balboa, hommage au célèbre film. Et la superstition locale dit que si vous couvrez cette statue avec un maillot, une écharpe ou un drapeau, elle fait perdre votre équipe. Tout commence en 2015 dans le championnat de football américain. Un maillot d'un joueur de New York avait été placé sur la sculpture. Résultat, défaite, et le joueur en question a même été viré dans la foulée. Plusieurs équipes ont subi le même sort depuis. L'Équateur, dans ce mondial, en a même fait les frais. Une tunique de la sélection habillait alors la statue lors de la défaite face à la Côte d'Ivoire. Le groupe de supporters, les Irrésistibles Français, ne rigole pas avec ça et appelle sur les réseaux sociaux à ne rien placer sur cette maudite statue.
3: Le message est passé. 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
3: Évidemment, merci Johan Tritz. On sait tout grâce à vous. RTL.fr à disposition. Tiens, 8h43, c'est la dernière belle occasion de jouer pour décrocher le cadeau du dimanche. 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On joue aux 3 en 1 musique. C'est la fête de la musique aujourd'hui. 3 stars qui ont chanté la musique comme Johnny.
4: Toute la musique que j'aime.
3: Ouais, je donne les réponses ce matin. Il y a Barry aussi. Et puis on n'oublie surtout pas Calo.
5: 4, 3, 2, 1, je joue de la musique. Je respire musique.
3: Et au standard, au 3210, c'est Perrine qui vous attend. Elle veut l'identité complète des 3 artistes, évidemment, mais je vous ai bien soufflé les choses ce matin. 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
17: 8h47 en ce dimanche, merci à vous d'être là et de nous rejoindre, c'est RTL Matin face à l'actualité. C'est la France dans le rouge donc, en ce premier jour de l'été. Au total, quelques 53 millions de Français sont concernés par les vigilances. C'est rouge dans 35 départements, un record de 2019 battu, et orange dans 45 autres. Épisode caniculaire d'intensité exceptionnelle dans la zone, allant de la région parisienne aux Pyrénées-Atlantiques, similaire à celui des canicules de juillet 2019 et d'août 2003. Alors comment faire face chez nous, au travail, dans les établissements de santé, dans les écoles? Nous allons mesurer les conséquences physiologiques et psychologiques avec nos invités en direct. Pascal Cassan, qui est médecin urgentiste. Bonjour docteur.
18: Bonjour.
17: Vous êtes conseiller national à la Croix-Rouge. Et Catherine Grandjard, qui est psychologue et psychanalyste, qui est également connectée. Bonjour à vous.
19: Oui, bonjour.
17: Docteur Cassan, nous sommes dans une situation exceptionnelle. 53 millions de Français qui font face à la canicule. On nous dit que c'est identique, cette situation, à 2019 et puis à 2003. Je rappelle à tout le monde qu'en 2003, il y avait eu 15 000 morts. Est-ce que le professionnel que vous êtes est inquiet?
18: Oui, tout à fait. Mais cette fois-ci, eh bien, je crois que on a pris en compte notre histoire, et la prévention est l'élément important. Donc, je pense qu'aujourd'hui, la France, plus que jamais, anticipe les risques par rapport à nos citoyens. Et je pense que on va y faire face. C'est le côté optimiste de la chose.
17: Docteur Cassan, aux urgences, là, les professionnels, ils vont être confrontés à quel type de patients et de symptômes dans ces moments de canicule?
18: Ce sont deux éléments majeurs, c'est-à-dire évidemment le coup de chaleur par lui-même, c'est-à-dire que, eh bien, toute personne qui ne va pas prendre, je dirais, les mesures urgentes face au coup de chaleur, eh bien, peuvent se retrouver dans un état qui nécessite effectivement la consultation aux urgences. Deuxièmement, bien sûr, toutes ces personnes, et en particulier des deux extrêmes de l'âge, c'est-à-dire les bébés, les jeunes enfants et les personnes âgées, qui peuvent se retrouver dans des situations particulières, parce que certains, d'abord, n'ayant pas de réserve hydrique, à savoir les petits-enfants, et puis les personnes âgées qui, elles, ont des traitements, un certain nombre d'éléments cohabitant en matière de santé, qui peuvent évidemment les fragiliser et les obliger à avoir quelqu'un aux urgences.
17: Ce matin, vous leur dites quoi aux auditeurs, docteur ? Tous aux abris, restez au frais, buvez régulièrement ?
18: Exactement. En fait, il faut surtout anticiper. C'est-à-dire que dès les premiers signes, j'ai mal à la tête, je me sens la chaleur monter, je suis rouge, je sue de manière importante. Immédiatement, il faut se mettre dans un lieu, si possible climatisé, en tout cas rafraîchi, de façon à éviter d'évoluer vers le coup de chaleur, parce que une fois que le coup de chaleur commence à s'installer, les risques vitaux peuvent être mis en jeu.
17: Catherine Grangeard, je viens vous voir, psychologue et psychanalyste. On dit toujours que le beau temps, c'est très très bon pour le moral, que la lumière, c'est idéal, ça nous fait du bien. Bizarrement, la canicule, la chaleur XXL, en fait, c'est l'effet inverse.
19: Oui, parce que comme vous avez dit, XXL. Donc, lorsque c'est trop, ça ne convient pas. Ça demande au corps une adaptation énorme. Et psychiquement, c'est la même chose. Il y a moins de ressources pour dominer, se maîtriser. Donc, c'est compliqué. Et entre le soleil modéré et le trop, il est évident, c'est le bon sens, qu'il faut bien sûr anticiper, bien sûr se protéger et protéger les autres par la même occasion.
17: C'est-à-dire que cette chaleur XXL, comme on la baptise, là, qu'est-ce qu'elle produit à l'intérieur de nous ? Ça affecte des hormones ? C'est quoi l'histoire ?
19: Non, c'est pas une histoire d'hormones, c'est une histoire de résistance. C'est une histoire d'avoir les ressources internes pour pouvoir répondre à tout ce que la vie nous envoie comme stress. Or, moins on a de ressources parce qu'elles sont utilisées à s'adapter au niveau du corps, moins psychiquement on a de réserves. Et c'est pour ça que, par exemple, l'agressivité, et c'est pour ça qu'on demande aux gens d'anticiper aussi. On se connaît, vous savez, de nouveau en 2026, on est en année de priorité nationale santé mentale. Vous voyez, moi, ça me rassure absolument pas. Ça veut dire qu'on sait que la population est fragile. Si elle est fragile, un coup de chaud et ça va déraper. C'est obligatoire.
17: Ça veut dire quoi? De l'inquiétude chez les patients, les futurs patients même, ou de l'anxiété chez les Français, c'est ça?
19: Oui, il n'y a pas une personne que vous croisez, et y compris dans les cabinets, qui ne vous parle pas de la chaleur. Il n'y en a pas une. Tout le monde dit « Ah, il fait chaud, c'est insupportable, etc. » Vous voyez, ça se dit. Donc, il suffit qu'on les écoute, les gens. Parce que si la prévention au niveau collectif, elle est extra, au niveau individuel, elle ne l'est pas. Les gens ont du mal à renoncer à ce qu'ils ont prévu, à leur barbecue, à la fête de la musique, et l'alcool. Et tout ça, ça va induire, évidemment, qu'on va pas être au top de notre forme pour réagir. Et donc, la moindre contrariété, allez, hop, ça part en vrille.
17: Docteur Casson, je reviens vers vous, médecin urgentiste. Les urgences sont prêtes, vous nous dites, et en tous les cas, plus que par le passé. Je rappelle à tout le monde que 2003, c'était au mois d'août, que 2019, c'était après le 20 juillet. Est-ce que le professionnel que vous êtes s'alerte pas que c'est lieu là, maintenant, au mois de juin, le 21 juin, et que l'été démarre juste, en fait?
18: Et bien sûr, parce que les prévisionnistes nous ont prévenus, les températures à 40, voire à 50, étaient prévues à des temps beaucoup plus éloignés, 2040, 2050, et on voit que finalement, ces températures, elles excèdent maintenant des 40 degrés, alors que nous ne sommes qu'au mois de juin et en début d'été. Donc il est vrai qu'aujourd'hui, je dirais à effectif complet, ça permet de prendre en charge toutes les personnes se présentant, mais avec des services d'urgence qui sont bien sûr déjà dans le stress du volume. Et par contre, quelque chose de positif, c'est que ça n'arrive pas en plein milieu d'été, où là effectivement un certain nombre de personnels ne sont plus là.
17: Merci docteur Casson d'avoir été en direct ce matin. Merci à Catherine Grangeard, aussi psychologue et psychanalyste, de nous avoir détaillé la situation. Évidemment, à 8h54 toute la journée et tous les prochains jours, RTL est à vos côtés.
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17: Et Anthony, bien sûr, qui est à nos côtés. Fil rouge de ce matin, la météo, la canicule, c'est parti. Anthony, la température la plus élevée aujourd'hui?
37: Alors, ce sera du côté de Bordeaux et de Cognac avec 40 degrés, mais localement, dans le sud-ouest, on peut aller jusqu'à 41 degrés.
17: Et la moins élevée?
37: Alors, ce sera du côté de Cherbourg avec 25 degrés, mais par endroit, près des côtes de la Manche, on pourrait avoir 22 ou 23 sur certaines plages.
17: Je reviens vers vous pour les détails, évidemment. Je voudrais saluer Catherine, qui est fidèle auditrice de RTL, qui est à Alès, dans le Gard. Bonjour, Catherine.
38: Bonjour.
17: Qu'est-ce que vous faites de beau dans la vie?
38: Eh bien, écoutez, moi, je suis auxiliaire de vie et de soignante selon les gens chez qui je vais. Et mon témoignage, c'est que quand je vais chez les gens, ils ont tous la clim. Les personnes âgées, heureusement, beaucoup ont la clim. Il fait 21-22 chez eux. Et quand je sors, c'est affreux, c'est terrible. Je prends cette chaleur, c'est très violent. Et selon où je suis garée, en fait, le long des murs, le long des trottoirs en béton, je me prends une chaleur terrible. Et j'ai trouvé le truc, depuis quelques années, je mets une serviette éponge bien mouillée d'eau fraîche. Je me la mets sur la tête. Ah. Le temps, ah oui, non, mais j'ai l'air d'une gourde, mais écoutez, ça me autrement, ma tête brûlerait.
17: Quoi, c'est pas moi qui l'ai dit, hein, Catherine, on est bien d'accord.
38: Non, mais je le dis, je l'assume.
17: Vous faites comme les joueurs de tennis à Roland-Garros, en fait, hein, vous, du froid
38: voilà,
17: dans le cou, comme ça.
38: Écoutez, et après, je suis pas la seule, de toute façon, donc ça choque plus personne. Et quand je rentre dans la voiture, selon où elle est garée, et qu'il fait 40-45, là, c'est violent. Et le temps que la clim marche, là, j'ai 5-6 minutes où... c'est d'une violence extrême. Voilà,
17: accrochez-vous, voilà. Merci de votre témoignage ce matin, Catherine, en direct sur RTL. Beaucoup de courage à vous, bravo pour tout ce que vous faites. À Alès, dans le Gard, donc avec cette canicule, je reviens à Anthony, justement, et on détaille les températures de cette journée caniculaire, semaine de tous les records. Hein. C'est la une des journaux ce matin. Hein.
37: Avec 80 départements sur toute la France qui sont en vigilance canicule orange ou rouge. 40 degrés donc prévus à Bordeaux cet après-midi, 39 à Lyon et à Tours, 38 à Paris, à Toulouse et à Grenoble. Grenoble, 37 à Nantes, à Nancy, 36 à La Rochelle. Ce sera un petit peu plus raisonnable près de la Méditerranée sur le nord-ouest, 34 à Marseille, 32 à Lille et à Perpignan, 27 à Caen, avec souvent du soleil, mais par endroits, quelques averses, voire quelques orages qui seront très localisés. C'est le cas ce matin entre la Bourgogne et la Champagne. On va retrouver ces quelques petits orages, attention, parfois violents, cet après-midi sur tous les reliefs du sud, mais aussi sur la moitié nord, entre le centre, l'Île-de-France et le Grand Est.
17: Voilà toutes les infos, bien sûr, d'Anthony. Vous avez les messages à disposition, la page Facebook de l'émission. Il fait très très chaud dans certains secteurs, hein. Vous nous informez, on va tout vous dire. On est à vos côtés, on vous accompagne, c'est RTL qui vous informe. Nous sommes dimanche, bonne fête à tous les papas, on les embrasse bien fort, évidemment. Fête de la musique au programme, par endroit en tous les cas. L'actualité c'est maintenant, c'est tout de suite, il est 9h.
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17: Et à 9h, c'est Gaël Jordana qui vous informe. Bonjour Gaël.
0: Bonjour Stéphane, bonjour à tous.
17: 40 degrés attendus dans le sud-ouest.
0: À Bordeaux, les autorités mettent tout en œuvre pour protéger les plus fragiles. La vigilance canicule passe au rouge pour 26 millions de Français, c'est inédit. Mais cela implique quoi? On vous dira tout. Et puis on se rendra en Bretagne, relativement épargnée par la vague de chaleur, ça ne va pas durer. Dans l'actualité aussi, la Suisse, terrain neutre pour des pourparlers cruciaux ce matin entre les États-Unis et l'Iran. La présidentielle en France, la bataille entre Édouard Philippe et Gabriel Attal inquiète au centre. Et puis le mondial, qui jouera chez les Bleus demain face à l'Irak? La chronique de Gilles Verdez dans quelques minutes.
17: Alors 40 degrés attendus cet après-midi hein, dans le sud-ouest.
0: Et on parle bien de température à l'ombre. Les autorités multiplient les conseils pour bien s'hydrater, bien calfeutrer son logement et éviter les sorties cet après-midi. À Bordeaux, où cette barre des 40 degrés va être franchie dans quelques heures, on surveille de près les seniors, Clara Etchari.
1: Oui, on fait très attention ici. On pense bien évidemment à bien s'hydrater, même si on n'a pas soif. J'ai croisé Morissette, plus de 80 ans, mais elle ne veut pas me dire exactement combien. Elle, la canicule, ça ne lui fait vraiment pas peur finalement.
2: Ben non, parce que je suis forte. Vous entendez là, qu'est-ce qui fait chaud? 30 degrés. Oh, moi, ça me fait rigoler. Hein. Moi, j'ai connu 60, je suis pas morte. Hein.
1: Elle a connu 60 parce qu'elle a habité à Djibouti, me disait-elle, où l'eau était à 38 degrés. Donc bon, finalement, les 40 degrés bordelais, ce n'est pas si grave. Alors elle fait quand même attention à sortir entre 8h et 9h. Elle est justement sur le chemin du retour de sa résidence. Et elle a quand même remarqué ce matin, me dit-elle, que le fond de l'air était plus chaud que d'habitude.
2: Mais j'ai remarqué que ce matin, il fait plus chaud que les autres jours. Quand je pars comme ça, j'ouvre, puis se fait du courant d'air, vous savez. Et ben ce matin, j'ai fermé parce que il y avait de la chaleur qui rentrait au lieu que les autres jours avec le courant d'air. Vous voyez, on a un petit vent là. Et ben j'avais ça chez moi.
1: Alors le petit vent dont parle Morissette, on l'a pour l'instant puisqu'il fait 27 degrés, déjà hein, me direz-vous, il n'est que 9h, mais il ne va pas rester longtemps puisque vous l'avez dit, on attend jusqu'à 41 degrés à Bordeaux cet après-midi.
0: Clara Etchari en direct de Bordeaux pour RTL, prenez soin de vos aînés, quelques températures attendues cet après-midi, 39 à Lyon ou à Montauban, 38 à Paris, Grenoble ou encore Orléans.
17: Mais tout à l'heure à midi, 35 départements vont donc basculer en vigilance rouge et c'est historique.
0: Là, cela va concerner 26 000 millions de Français. Anthony Kaczmarek, cette décision est inédite et les températures n'ont même pas encore atteint leur pic.
37: Bah oui, d'où l'inquiétude des prévisionnistes de Météo France. Ce pic, il sera atteint sur 3 jours, entre demain, mardi et mercredi, avec généralement entre 40 et 42 degrés à l'ombre dans tous les départements en vigilance rouge canicule. D'ailleurs, une vigilance rouge qui pourra encore s'étendre cet après-midi à 16h pour la journée de demain. Je vous donne quelques températures prévues demain matin, donc au plus frais de la nuit, 26 degrés à Nantes, ça veut dire qu'il ne fera pas moins de 26 degrés la nuit prochaine à Nantes, mais aussi à La Rochelle et à Bordeaux. Et demain après-midi, vous aurez 42 degrés à Cognac, 41 à Limoges, 41 aussi à Nantes et au Mans. Certaines villes vont battre certainement leur record absolu de température, tout mois confondu.
0: Merci Anthony. Cette vigilance rouge, en tout cas, va perturber la fête de la musique en ce 21 juin. Les préfets peuvent notamment interdire la consommation d'alcool sur la voie publique, ça sera le cas à Paris et dans sa région. 4 800 policiers et gendarmes ainsi que 2500 sapeurs-pompiers sont mobilisés en Île-de-France.
17: Alors on parle beaucoup de l'alerte rouge car c'est du jamais vu, mais toute la France est concernée par les fortes chaleurs.
0: Oui, seul le département de l'Hérault est en vert aujourd'hui. La canicule se ressent même dans des zones relativement épargnées depuis le début de la vague de chaleur. En Bretagne notamment, il fait encore un peu frais en ce début de matinée. Nicolas Bobby, vous êtes à Quiberon et vous avez assisté à une sorte de mini chassé croisé à la gare.
3: Oui, je suis à la gare de Quiberon où un TER, baptisé le tire-bouchon car il évite les embouteillages routiers, vient d'arriver d'Auray, ville située à 27 km à bord Catherine.
4: La fraîcheur, l'air marin et la mer. Parce qu'à Quiberon, par rapport à Auray, on a 4-5 degrés de moins. Alors là, on va prendre un petit déjeuner face à la mer et puis ensuite, je pense qu'on va se faire un petit peu les magasins à la fraîche ce matin.
3: Jean-Paul quitte la presqu'île direction Metz.
5: Ah bah, c'est sûr qu'ici on était bien, on était au frais. Il va faire très très chaud. Bah, la semaine se termine donc on s'en va.
3: La gare c'est également le lieu de rendez-vous pour les jeunes footballeurs de Quiberon-Saint-Pierre qui partent disputer un tournoi à Carnac, à quelques kilomètres. Simon Henry, entraîneur.
6: C'est prévu depuis 6 mois donc on peut pas annuler au dernier moment. Si vraiment il fait très très chaud, je pense qu'on avisera et que le tournoi sera suspendu.
3: Thiago prend des précautions.
7: Je vais boire de l'eau et je vais prendre une casquette. Je vais faire un peu moins d'effort.
3: 22 degrés en ce moment, la chaleur s'installe.
0: Nicolas Bobby, il va faire 34 degrés à Quiberon cet après-midi dans le Morbihan.
17: Voilà les infos concernant cette canicule. N'hésitez pas à aller cliquer sur rtl.fr pour tout savoir. Ça évoluera heure après heure. La France sous les 40 degrés, c'est la première page notamment d'aujourd'hui en France dimanche. rtl.fr à disposition. Il est 9h05. Le reste de l'actualité en Suisse, les négociations démarrent entre les États-Unis et l'Iran.
0: Le vice-président américain J.D. Vance ainsi qu'une délégation iranienne sont réunis près de Lucerne dans le centre de la Suisse, un pays neutre, pour mettre en application les mesures contenues dans le protocole d'accord signé mercredi. Le but est bien sûr de mettre fin à la guerre. Bonjour Arnaud Touche.
8: Bonjour.
0: Vous êtes notre correspondant aux États-Unis. Les thèmes des pourparlers sont connus.
8: Oui, Iraniens et Américains se retrouveront bien aujourd'hui près de Lucerne en Suisse pour entrer dans le détail du protocole d'accord signé cette semaine à Versailles. Des représentants du Qatar et du Pakistan participeront également aux discussions, deux pays qui jouent un rôle de médiateur dans ce dossier. Et il y a quelques heures sur le tarmac, juste avant de décoller pour la Suisse, le vice-président américain s'est adressé

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1: La politique chez nous en France, il y a bataille au centre entre Édouard Philippe et Gabriel Attal.
2: Les deux anciens premiers ministres d'Emmanuel Macron sont candidats à la présidentielle et se disputent les voix du centre. Cette rivalité inquiète de plus en plus les députés et les sympathisants croisés sur le terrain. Alors faut-il un rassemblement, une alliance plus rapidement que prévu, Pauline Thévenoud?
3: Oui, le rassemblement Gabriel Attal et Édouard Philippe proposent d'en reparler début 2027. Mais l'inquiétude monte au sein du bloc central, crainte que les deux candidats s'abîment mutuellement, que cette primaire sauvage laisse tant de cicatrices qu'ils ne puissent plus se retrouver. Alors en coulisses, il y a de plus en plus de voix, surtout chez Horizon, mais aussi chez Renaissance, pour dire que janvier-février 2027 pour trouver un accord. C'est trop tard, beaucoup trop tard, insiste un stratège d'Édouard Philippe, convaincu comme d'autres qu'il faut s'unir avant, dès l'automne, septembre-octobre, pas après, plaide un ministre. Ce n'est pas le plan pour le moment, on reste sur la ligne début 2027, réfrène Franck Riester, l'un des lieutenants d'Attal qui se veut rassurant. Les deux candidats se parlent, ils sont d'accord sur la nécessité de se rassembler. Tant qu'ils développent leur projet, ça va. Mais un député Renaissance contredit. On est tous flippés par cette bagarre, tout le temps qu'on passe à faire campagne les uns contre les autres. On ne le passe pas à faire campagne contre nos adversaires.
2: Pauline Thévenoud du service politique de RTL.
1: Alors lui, son candidat, c'est Jean-Luc Mélenchon. Manuel Bompard, le coordinateur national de la France Insoumise, est l'invité du grand jury. Grand jury, RTL, Public Sénat, Le Figaro, M6. Il répondra aux nombreuses questions tout à l'heure d'Olivier Bost. Le rendez-vous, c'est midi, la Coupe du Monde. Bon, demain, il faudra se coucher un peu tard hein, pour suivre la France face aux Irakiens.
2: Ce deuxième match des Bleus est prévu à 23h, heure de Paris. Ça sera en direct sur M6 et RTL. Nul doute que les supporters français seront quand même au rendez-vous. Une question, qui sera sur le terrain? Bonjour Gilles Verdez.
4: Bonjour.
2: Trois noms circulent. Bradley Barcola, Manu Koné, Lucas Digne pourraient être titularisés. Vous leur adressez un petit message ce matin.
4: Vous êtes trois bleus des bleus que Didier Deschamps lance dans le grand bain du mondial. Bradley et Manu avec l'enthousiasme de vos 23 et 25 ans. Lucas, fort de ton expérience, toi qui as déjà disputé un match de Coupe du Monde en 2014. Cette lettre ouverte est pour vous. Vous brillez dans vos clubs, vous êtes attaquant, milieu ou défenseur. Et la France a besoin de vous pour battre l'Irak et se propulser vers les 16e de finale. Alors vous n'êtes pas toujours titulaire, mais vous devez saisir l'opportunité. Franchement, Lucas, sois vigilant derrière, mais nos attaquants attendent tes centres. Bradley, engouffre-toi dans les espaces. Et Manu, ton volume de jeu doit étouffer l'adversaire. Tous trois, vous allez débuter pour le match de votre vie. Demain soir, c'est votre soir. À vous de jouer. Bradley, Manu et Lucas, votre destin sera le nôtre.
2: Merci Gilles, on vous retrouve tout au long de ce mondial sur RTL.
1: Et la France qui pourrait être donc qualifiée demain soir pour les 16e.
2: Oui, elle rejoindrait le Mexique, les États-Unis et l'Allemagne. L'Allemagne qui a décroché son ticket pour les 16e de finale en battant in extremis la Côte d'Ivoire 2-1. Ça n'était plus arrivé depuis 2014, Raphaël Vantard.
5: Et à la fin, c'est l'Allemagne qui chante. 12 ans que la Mannschaft n'avait plus passé la phase de poule d'une Coupe du Monde. L'anomalie historique réparée, Medjam Amari, le milieu de terrain allemand, savoure. On a montré qu'on avait une grosse mentalité. Certains disaient qu'on n'avait pas cet état d'esprit. Eh bien, ce match a montré le contraire. On est ému et très fiers de nous. Après le Mexique et le Canada, les Allemands sont la première équipe européenne à se qualifier pour la suite du mondial. C'est donc l'heure d'afficher pour le double buteur Denis Sundaz des ambitions nouvelles. C'est super d'avoir gagné ces deux matchs, mais on veut réaliser le meilleur. Et le meilleur, c'est le titre mondial. On fera tout pour ça. L'Allemagne va donc sereinement regarder les autres favoris dans leur second match, la France, l'Angleterre, l'Espagne ou l'Argentine, en espérant sans doute que l'une de ces nations trébuche.
2: Raphaël Vantard, l'un de nos envoyés spéciaux pour ce mondial. La Tunisie, elle, est éliminée après sa défaite ce matin 4-0 face au Japon. L'Équateur et le Curaçao ont fait match nul 0 partout cette nuit. Pour le programme du jour à 18h, Espagne, Arabie Saoudite, à 21h, Belgique, Iran. Et c'est en direct sur M6.
1: Et le rugby, c'est Montpellier qui rejoint Toulouse en finale du top 14.
2: Montpellier a dominé le Stade français 25-15 hier soir et jouera sa quatrième finale de top 14 samedi prochain au Stade de France, rendez-vous à 21h.
1: C'est tout bon, Gaël Jordana, pour toute l'actualité. Les courses, le quintet de cet après-midi, c'est à Vincennes. Attention, quintet programmé à 13h15 en raison des fortes chaleurs. 15 chevaux vont s'élancer. Oui. Dominique Cordier vous propose de miser dans l'ordre. Notez bien sur le 13, le 11, le 14, le 12, le 7, le 15.

0: Et le 9, je répète, 13, 11, 14, 12, 7, 15 et 9. Et l'outsider de RTL, c'est le numéro 7. Je voudrais qu'on refasse un petit crochet, s'il vous plaît, par l'EHPAD Corian Mandoline de Château, qui nous accueille depuis 6 heures du matin en direct avec Arthur Pereira, qui est au milieu des soignants et des résidents. On a vécu vraiment le quotidien en période de canicule. Vous en êtes où, Arthur?
1: Eh bien, écoutez, je suis à côté de la fille de deux résidents, Anne, qui n'est pas venue les mains vides dans un petit paquet cadeau, un pantalon en toile bleue pour son papa, parce que faut pas oublier, hein, c'est la fête des pères, et vu le temps, eh bien, il va servir ce pantalon. Anne, est-ce que ça vous inquiète quand il fait aussi chaud? On le rappelle, vos parents ont 97 et 96 ans, ce sont les personnes les plus à risque.
2: Effectivement, il y fait vraiment très très chaud et je suis rassurée qu'ils soient ici parce qu'effectivement, quand ils étaient chez eux, on se demandait toujours comment se passait la journée, est-ce qu'ils s'hydrataient bien, est-ce qu'ils faisaient pas de malaise. Et je sais qu'ici, ils sont sous surveillance et ils sont en permanence bien
1: traités.
2: Bien traités, voilà.
1: Il y a la clim, il y a les volets qui sont fermés, ce qui permet de.
2: Il y a une surveillance accrue.
1: Protéger au maximum. Et à chaque épisode caniculaire, Stéphane, tous les établissements Corian ouvrent leurs portes toute la journée aux personnes âgées qui ne sont pas résidents pour permettre finalement à tout le monde de se protéger.
0: Voilà, et en plus, il y a des croissants au petit déjeuner. En plus, on peut demander un parfum de glace, hein, comme avec votre résidente de tout à l'heure.
1: J'ai pris la fraise pour vous. Je vous amène une boule de fraise. Si d'ici là, elle n'est plus que liquide.
0: Merci pour le fil rouge, pour le grand direct ce matin. C'est RTL au plus près des Français, vous le savez. On salue aussi Catherine qui est boulangère, qui est dans les Yvelines. Bonjour Catherine.
3: Bonjour Stéphane.
0: En plein travail, ça va dans la boulangerie? Pas trop chaud?
3: Ouais, un peu trop chaud, mais ça va, on fait de la ventile.
0: Bon, on a un cadeau pour vous. On vous offre une escapade, un séjour de deux nuits à l'hôtel 5 étoiles Thalasso Spa.
3: Et ouais. Super.
0: L'île de la Lagune à Saint-Cyprien, c'est du relais château.
3: Ouais.
0: C'est pas le petit cadeau, madame. Hein.
3: Super.
0: Vous avez gagné ce matin en jouant et en répondant parfaitement aux 3 en 1 spécial musique. C'est la fête de la musique. On avait du Johnny Hallyday en magasin.
3: Barry
0: on avait
3: White.
0: Du Barry White. Et on avait qui en troisième?
3: Calo Duro.
0: Eh ben, vous avez gagné, Catherine. Vous faites plein de bisous.
3: Super.
0: Bravo.
3: Merci beaucoup. Super. Merci.
0: Bon courage pour le travail. Bon
3: Super.
0: Courage à vous tous qui nous écoutez.
3: Merci.
0: RTL est à vos côtés. Bien entendu. Alors, on veut te dire merci, hein, Catherine. Merci, Catherine. À bientôt. Merci à toute l'équipe, à la rédaction. Merci à Thomas et aux manettes avec Hugo et Perrine pour la coordination de tout ça. C'était précieux en ce dimanche matin. Tout le monde doit avoir très, très chaud. RTL revient dans un instant avec toute la culture comme tous les dimanches. Laissez-vous tenter le grand format. Bonne journée.
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19: Bonjour et bienvenue dans votre Laissez-vous tenter du dimanche 21 juin, jour de fête. Fête des pères, fête de la musique. On va donc écouter de la musique, on va aussi parler cinéma, littérature, télé. À mes côtés, Sophie Orange, Marie Jiquel, Stéphane Boutsock, Nicolas Vollère et Rebecca Leroy à la réalisation. Bonjour à tous.
20: Bonjour.
19: Stéphane Boutsock, deux têtes d'affiche qui comptent dans le cinéma français, sont réunies pour la première fois dans un film.
21: On va écouter Cyrano de Bergerac et D'Artagnan. Autrement dit, Artus et Franck Dubosc à l'affiche du film Les Caprices de l'Enfant Roi.
19: Marie Jiquel, qui sera notre invité en tête-à-tête?
22: Grand Corps Malade qui reprend sa casquette de slammer, chanteur, et puis il lui reste quelques chansons dans les tiroirs pour d'autres interprètes.
19: Nos idées de lecture du dimanche, avec vous Sophie Orange.
22: Quelques prix littéraires du printemps, parce que oui, il n'y a pas que le Goncourt dans la vie.
19: Non, c'est vrai. Et comme chaque semaine, notre supplément télé au programme, Nicolas Vollère.
23: Les émissions de variété sont-elles en voie de disparition face aux télécrochets, aux nouveaux modes de consommation? On va se poser la question de l'avenir des émissions musicales à la télé.
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19: Et on vous souhaite un bon dimanche matin. Merci d'avoir choisi RTL. Dans l'actu ciné de la semaine, l'acteur et heureux réalisateur du Marsupilami, Philippe Lachaud, a annoncé sur RTL qu'il sera en janvier 2027 le président du jury de l'édition anniversaire des 30 ans du Festival de comédie de l'Alpe d'Huez. Et Fifi nous en dit plus ce matin sur son prochain film, Stéphane Boutsock.
21: Alors, faut se rappeler que Marsupilami avait été présenté là-bas en janvier dernier, coup d'envoi d'un film phénomène, un 6 200 000 entrées.
19: C'est pour ça que j'ai dit qu'il était réalisateur heureux.
21: Gros carton à ce jour du cinéma en France, mais écoutez-le, Philippe Lachaud n'a aucune intention de faire une pause.
24: C'est vraiment une passion, donc en fait, on s'arrête jamais. Marsupilami n'était pas sorti, qu'on écrivait déjà d'autres histoires pour le futur. Et on a vraiment hâte d'ailleurs de tourner ce film. Là, on est sur la fin de l'écriture du scénario. Ce sera Alibi.com 3 pour normalement une sortie à Noël 2027.
19: Ah oui, ça aussi, ça va marcher. Hein. Oh bah, c'est une franchise qui marche.
21: Les deux premiers ont été des très gros cartons. Ça tourne l'hiver prochain, février, mars. Je peux pas vous en dire plus, j'ai pas le droit.
19: Il y a toujours plein d'invités.
21: Ça va se passer au Maroc. Ça, je peux vous dire, ça sera au Maroc.
22: Il y aura une discrétion.
21: Non, j'ai pas le droit.
19: Non, mais il y a toujours plein d'invités. On retrouvera tous les guests de cette série.
21: Il y aura Didier Bourdon, il y aura Gérard Jugnot, peut-être Ariel Dombal et d'autres. Bon, les annonces vont suivre dans quelques jours.
19: Donc un Alibi 3 qui est en route et bientôt en tournage, vient de nous dire Philippe Lachaud ce matin sur RTL. Parmi les nouveautés qui arrivent mercredi prochain en salle, Stéphane, le film RTL Les Caprices de l'Enfant Roi de Michel Leclerc, une comédie historique qui nous ramène au XVIIe siècle, en 1651, auprès du jeune héritier de la couronne, le futur Louis XIV. Stéphane, vous avez rencontré pour nous une partie du casting du film, casting royal lui aussi.
21: Artus, oui. Franck Dubosc, on les retrouve en effet à l'affiche de cette uchronie, c'est-à-dire une histoire qui s'arrange un peu avec la grande histoire. On est en 1651, donc Louis XIII vient de mourir, sa femme Anne d'Autriche assure la régence, notamment face à la Fronde qui menace le pouvoir et la vie de son fils. Ça, c'est la vérité. À partir de là, le scénario des Caprices de l'Enfant Roi imagine que la reine décide de remplacer son fils, Louis, par un sosie.
19: Oula.
21: Et de confier le vrai Louis à D'Artagnan, le célèbre mousquetaire. Sauf que ce dernier ne sait pas bien faire avec les gamins. Donc, il passe le relais à Cyrano de Bergerac.
19: Qui passait par là.
21: Il n'est pas plus à l'aise. Donc lui, il a l'idée de cacher le jeune Louis au sein de la troupe de Molière. Voici donc l'héritier du trône de France embarqué dans une aventure où il va découvrir le peuple, l'amitié, l'humour, les coulisses du pouvoir. Le film est une vraie comédie d'aventure pleine d'humour et de références à notre époque. J'ai d'abord rencontré Artus, il joue Cyrano de Bergerac, écrivain libertin du XVIIe siècle qui a réellement existé et dont Artus s'empare après de nombreux très grands comédiens.
0: Bah, il y a forcément un peu de pression parce que ceux qui l'ont interprété étaient pas mauvais. Donc voilà, l'avantage c'est que je pense que j'aurais eu plus de pression si j'avais vraiment joué le Cyrano d'Edmond Rostand et si j'avais dû faire la tirade du nez, faire toutes ces choses, même si je rêve de le faire évidemment. Mais là pour moi c'est un autre personnage, c'est pas le Cyrano qu'on connaît, c'est un Cyrano même plutôt taiseux au final, empreint de mélancolie, de tristesse. C'est pas un personnage drôle hein, dans le film, je suis peut-être le seul d'ailleurs plutôt clown blanc, mais il y a ce truc d'un personnage comme ça que sur les autres, qui met sa vie de côté, qui met son bonheur de côté et qui arrange tout le monde au dépens de lui.
21: Rôle en effet extrêmement touchant, mais ça aussi, même avec un gros nez en plus, Artus sait faire.
19: Oui, il sait faire. Bon, et alors quant à Dubosc, il est quoi? Il est Molière? Il est D'Artagnan?
21: Il est D'Artagnan. Bah oui, là aussi un personnage historique auquel la littérature et le cinéma se sont déjà souvent intéressés. Franck Dubosc, attention, nous en propose une version très différente.
1: C'est un D'Artagnan qui fut et qui croit toujours être un D'Artagnan vieillissant, mais qui garde le moral finalement, qui y croit encore, même si les autres n'y croient plus qu'à moitié. C'est un personnage de comédie, quoi. C'est vraiment D'Artagnan, comme on ne l'a jamais vu, mais c'est pas par la prétention du rôle, c'est par la proposition que Michel Leclerc me fait quand il dit on va faire un D'Artagnan vieillissant. Donc c'était intéressant, voilà, de créer un D'Artagnan qui ressemble pas aux autres, mais qui a l'acquis de tous les autres D'Artagnan qu'on connaît. Je copie aucun très bons acteurs qui ont joué D'Artagnan, mais j'essaie de me dire, voilà, s'il en restait un petit peu de batterie dans leur pile, voilà ce que ça donnerait.
21: Alors vous l'aurez compris, c'est un mousquetaire un petit peu fatigué, oui. Un brin mégalo, d'accord, mais surtout un gars courageux et droit jusqu'au bout.
1: C'est le seul de tous les mousquetaires qui est resté fidèle au roi. Est-ce que c'était la bonne place d'être fidèle au roi? J'en sais rien. Mais à l'époque, donc on peut se dire que ce D'Artagnan que je joue, qui fait tout pour aider la reine et sauver le roi, il est proche de la véritable éthique de D'Artagnan.
19: Franck Dubosc sur RTL, de Patrick Chirac à D'Artagnan.
21: Comme quoi,
19: c'est un acteur qui quand même...
22: Il sait tout faire.
19: Assez souple. Il sait tout faire.
22: Il fait des scénarios aussi.
19: Et on le retrouve dans le film, donc Les Caprices de l'Enfant Roi. Il se trouve que Mathéo, le Breton que vous entendez parfois sur l'antenne depuis quelques semaines, est en stage avec nous au sein de l'équipe, dans l'équipe, dans le service culture. Mathéo, approche-toi, prends un micro parce que tu as assisté.
21: Mais ouais.
19: Tu as assisté au tournage du film Les Caprices de l'Enfant Roi.
2: Oui.
19: Ça s'est passé où?
2: C'était au Mans, dans la cité Plantagenêt, rue de la Reine Bérangère. Il y avait une quarantaine de figurants. Le tournage, il a duré 4 jours fin juin 2025. Et c'était fabuleux parce que tout était redécoré aux couleurs du Moyen-Âge.
19: Oui, du 17e, ouais.
2: Du 17e, ouais. Il y avait des fausses étals de marché, une fausse scène, mais aussi des fonds verts pour y tourner des fausses scènes au galop. C'était vraiment impressionnant.
21: Et t'as pas réussi à faire un petit peu de figuration?
2: Non, j'ai pas réussi à m'incruster, à mettre le costume.
19: Bon, t'as vu Artus, Franck Dubosc?
2: Ouais, bien sûr.
19: Je les ai
2: tous vus et ils ont d'ailleurs tourné dans une petite cave chez une mamie qui était toute impressionnée de voir ce casting XXL chez elle.
19: Ah oui, il y a du monde dans ma cave.
21: Ah oui,
19: bon, merci de ce témoignage. Dans les coulisses du tournage du film qui arrive mercredi en salle, Stéphane, on l'a compris, Les Caprices de l'Enfant Roi s'amuse avec la réalité, ouais, historique, on va dire, mais malgré ses libertés, le film est respectueux.
21: Oui, à tel point qu'en sortant du film, on se dit, et pourquoi pas? Et pourquoi Anne d'Autriche n'aurait pas eu cette belle et bonne idée? Parce qu'en effet, la fantaisie reste crédible. Écoutez Artus.
0: Je pense qu'un gamin de cette époque-là aurait pu s'imaginer cette histoire. C'est un peu un truc quand t'es un gamin d'aujourd'hui, dirait, tu vois. Et donc là, il y a Brad Pitt, il arrive et machin, et il croise Anne Romanoff et machin. Enfin, tu vois ce truc où tu mélanges des gens et tu dis ah ouais, ok. Et donc il y a ce truc un peu de rêve de gosse de mélanger des gens qui ont été contemporains en plus, parce que nous ça nous paraît des dates lointaines quand on parle de 1600 machin, mais en fait ils ont vécu à la même époque. Est-ce qu'ils se sont croisés? On ne sait pas. Mais je trouve ça beau d'avoir ces Avengers un peu de l'époque et de les mélanger ensemble comme ça.
21: Artus, Franck Dubosc, Julia Piaton, Doria Tillier ou encore Nemo Schiffman, très beau casting à l'affiche du réjouissant Les Caprices de l'Enfant Roi, film de Michel Leclerc, film RTL de 7 fin juin 2026, à ne pas rater au cinéma. Bon, ça sort mercredi.
19: Ça a l'air d'être un bon moment.
21: Ah mais vraiment, allez-y. Bon, et en plus la semaine prochaine c'est le début de la fête du cinéma, ça sera moins cher, on en reparlera.
19: Avec les Avengers du passé, comme le dit Artus, c'est marrant. Merci Stéphane. Allez, à suivre, on a rendez-vous avec Grand Corps Malade.
3: Je vous parle d'un temps que j'ai connu, un temps comme une belle escale. On avait 1000 projets qu'on fantasmait devant une omelette frite à 4 balles. On avait des idées et on refaisait le monde au pied des bâtiments. Le monde a dû nous voir, il nous a offert l'espoir, c'est un bon commencement.
20: La bonne.
19: 2 ans après son film Monsieur Aznavour, qui a attiré plus de 2 millions de spectateurs en salle et pour lequel il avait imaginé ce duo virtuel avec Charles Aznavour. Grand Corps Malade revient à la musique. Il vient de dévoiler un extrait de son prochain album qui arrivera en septembre. On va retrouver Fabien, alias Grand Corps Malade, dans un instant pour parler création, pour parler de sa famille, parler aussi de ses 20 ans de carrière. Il est l'invité du tête-à-tête de Laissez-vous tenter. Bonne matinée avec nous. À tout de suite.

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21: Bonne matinée avec nous, l'équipe du service culture vous accompagne, vous le savez, jusqu'à 10h. Merci de votre fidélité. Place maintenant à notre rencontre du dimanche.
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0: Le slammer Grand Corps Malade est de retour. Ce morceau inédit a pour titre Le Prochain Rêve. Il a été dévoilé cette semaine. Grand Corps Malade l'interprète en duo. Vous vous demandiez avec qui Stéphane Butsock, je voyais de vos yeux.
1: J'avais Louane en tête, mais
0: c'est pas Louane, c'est la chanteuse Stilto. Ah. La chanson fera partie de l'album qui est annoncé pour le 18 septembre, nouvel album de Grand Corps Malade. On va passer un bon moment en compagnie de cet artiste aux multiples talents, Marie Jiquel.
2: Oui, aux multiples talents qu'il évoque toujours avec beaucoup de simplicité, d'humilité. Pour Grand Corps Malade, réaliser un film, un album, un livre, c'est d'abord se jeter dans une aventure humaine collective. C'est aussi pour vivre une autre aventure en famille, cette fois qu'il est parti un an à Montréal, où est née une partie de l'inspiration de Voir la mer, ce nouvel album attendu en septembre, sur lequel il invite plusieurs artistes. Un disque qu'il a pris le temps de mûrir au moment même où il s'apprête à fêter sur scène ses 20 ans de carrière. L'occasion de revenir avec lui sur ses débuts, comme cette soirée d'octobre 2003 dans un bar près de la place de Clichy, où il découvre le slam, mais aussi de parler de ses projets, écrire un film ou écrire pour les divas.
0: Pour les divas, c'est-à-dire pour une diva.
2: Il faut écouter le tel. Un indice.
0: Il va nous parler de Céline Dion.
2: Vous êtes trop fort, Anthony.
0: Il va nous parler de Céline Dion.
2: Il va nous parler de Céline Dion.
0: Soyez à l'écoute. On vous retrouve tous les deux. C'est notre rencontre de ce dimanche matin.
2: Bonjour Grand Corps Malade.
3: Bonjour.
2: Merci de nous recevoir. Vous revenez avec Voir la mer, qui sera votre 9e album, qui va sortir le 18 septembre. Mmh. Album qui a été conçu, pensé à Montréal. Vous êtes parti là-bas, c'est ça, pour une parenthèse en famille?
3: Exactement. On a fait un an là-bas, la saison 2024-2025. Après 3-4 années très très chargées entre musique, tournée, cinéma, ça m'a permis un peu de me ressourcer. Moi, j'avais jamais passé un an à l'étranger comme ça. Il y en a qui le font, étudiants, Erasmus, tout ça. Moi, j'ai jamais connu ça. Donc, j'ai attendu d'être daron pour me permettre un Erasmus. Et puis, en fin d'année de cette année-là, voilà, j'ai commencé à pas mal écrire et à enregistrer, à maqueter des petites choses en studio.
2: Pourquoi ce titre, Voir la mer?
3: C'est le nom de l'album, mais c'est aussi le nom du dernier titre. Voir la mer, c'est un peu symbolique de prendre une grande respiration, de faire une petite pause. Donc, voir la mer, c'était aussi un peu symbolique de cette année à Montréal. Et puis, je pense qu'en effet, il y a un aspect un peu universel, ça parle à tout le monde. Quand tu vas voir la mer, que t'habites pas au bord de la mer et que tu vas voir la mer, c'est comme si ça te permettait de reprendre ton souffle.
2: Alors, on le sait, Grand Corps Malade, vous aimez créer des ponts. Là, pour cet album, vous avez réuni des voix très différentes. SDM, Mentissa, Cœur de Pirate, et puis vous dévoilez ce duo avec Stiletto qui s'appelle Le Prochain Rêve. Comment est né ce duo?
3: J'avais envie d'écrire une chanson sur ce thème-là, Le Prochain Rêve. C'est-à-dire, qu'est-ce qu'on fait quand on a atteint un rêve, quoi, que ce soit un premier objectif ou un dixième objectif, mais en tout cas, qu'est-ce qu'on fait? Est-ce que ça donne le vertige? Comment on fait pour repartir? C'est quoi le prochain rêve? Très vite, on a senti que c'était un duo et on est arrivé sur Stilto, que moi je ne connaissais pas personnellement, mais elle a bossé avec mon pote Ben Mazué et du coup, elle correspondait aussi au thème parce que elle venait de réaliser un peu sa première tournée, ses premiers zéniths, un premier aboutissement en tant que chanteuse. Et du coup, quand je lui ai proposé le thème du prochain rêve, ça lui parlait et donc c'est parti.
2: 2026, c'est aussi une date symbolique puisqu'à 20 ans sortait votre premier disque.
3: Mais en tout cas, moi, j'ai pas l'impression que ça fait 20 ans, hein. J'ai l'impression aussi, il me dit, oui, sur allez, 6-7 ans, le premier album. Mais après, c'est vrai que si vraiment je reprends tout ce que j'ai eu la chance de faire depuis 20 ans, il les fallait quand même, ces 20 ans. C'est le 9e album solo, plus l'album avec Ben Mazué et Gaël Faye. Il y a eu 2 livres, il y a eu 3 films, et surtout beaucoup, beaucoup de tournées, beaucoup de concerts. Je le dis dans un des titres, plus de 800 concerts, c'est peut-être ma plus grande fierté, puisque la scène, ça reste l'essence même de mon métier. Toutes ces tournées, elles sont aussi permises par ma femme, qui assure avec les enfants quand moi je suis pas là, et ça... il faut absolument rendre hommage à ça aussi.
2: On le sait, la nouvelle génération est aussi plus engagée. Comment on fait pour se protéger? On est en plein dedans de toutes les affaires, MeToo, tout ça. Est-ce que vous en parlez justement avec cette nouvelle génération? Est-ce que vous sentez que les choses bougent? Est-ce que, par exemple, on peut envisager un MeToo dans la musique?
3: Bien sûr. L'actualité dans la musique, malheureusement, elle est sur les MeToo, elle est plus que présente. Le MeToo est partout. Et tant mieux qu'on en parle. Je dis pas tant mieux qu'il y ait des MeToo, mais en tout cas, évidemment, cette libération de la parole, ça fait quelques années que ça commence, et il y a encore du travail, et encore plein de femmes certainement qui n'osent pas, ou des femmes qui portent plainte et qu'on ne croit pas. Il y a encore du chemin à faire, mais quand même, on a progressé. Les femmes osent parler. Moi, j'ai envie d'en parler avec tout le monde, avec la nouvelle génération, avec les anciens, ceux qui avaient des anciennes méthodes. C'est toujours un sujet que je trouve terrible, que je trouve triste, grave. Et tant mieux si cette parole continue de se libérer, que de plus en plus de femmes osent en parler. Et peut-être que ça finira par avoir un effet sur le comportement des hommes qui se diront bon, je peux plus faire tout et n'importe quoi, maintenant ça va se savoir.
2: On en parlait, vous avez co-réalisé 3 films, Patient, La vie scolaire et Monsieur Aznavour. Est-ce qu'il y a un 4e film qui est en train de mûrir dans votre esprit ?
3: Très loin, il mûrit mais il naît à peine. Donc oui, j'ai une petite idée.
2: Ça sera de la fiction ou vous allez repartir aussi comme Monsieur Aznavour d'un personnage?
3: Non, ce sera plutôt de la fiction.
2: Est-ce que vous avez d'autres projets? Est-ce que vous écrivez pour d'autres artistes?
3: Écrire pour d'autres, oui, c'est des choses qu'on me propose de temps en temps. Donc il y a des choses qui sont sûres, d'autres qui sont pas sûres. Voilà, mais peut-être qu'il y a une petite possibilité que j'ai 2-3 textes sur le prochain album d'une grande chanteuse qui va venir chanter à l'automne à Paris. Donc
1: non, mais c'est vrai.
3: Ouais, j'ai déjà écrit pour Céline Dion. J'avais déjà écrit pour elle et sur son prochain album. Rien n'est fait, tout est. Mais il y a déjà 2-3 titres dans les tuyaux.
1: Mais comment on travaille avec Céline Dion, c'est incroyable.
3: Ben ouais, c'est dingue. C'est après moi, en tant qu'auteur, en tant que parolier, j'adore ça. Plus ça va être, je vais écrire pour quelqu'un qui est éloigné de moi, mieux. Plus c'est un exercice fascinant. Et bon, bah Céline Dion, il y a pas beaucoup d'artistes aussi éloignés de moi que qu'elle. On n'a pas le même vécu. On a, c'est la diva absolue qui chante dans le monde entier, qui habite à Vegas. C'est une femme. Déjà d'écrire pour une femme, c'est un exercice. Et du coup, bah elle m'a proposé de tenter d'écrire des nouvelles chansons pour son prochain album qui arrivera certainement en 2027. Donc bah on essaye et puis quand ça passe.
2: Mais là vous lui avez envoyé, c'est ça, et vous attendez maintenant?
3: Ouais, il y a déjà des choses un peu plus poussées que ça déjà, il y a des choses qui sont déjà un peu validées dans les tuyaux.
1: Je comprends mieux pourquoi vous avez pas de prochain rêve.
3: Ouais, mais c'est un peu ça, j'ai la chance d'avoir des rêves un peu tout le temps. Oui, c'est vrai. Donc j'ai plein de petits rêves, mais en même temps j'en ai accompli plein et je suis en train d'en accomplir d'autres. Mais c'est bien toujours quand même de se poser la question, c'est quoi le prochain rêve?
2: Bon, on se quitte avec quelle chanson, Grand Corps Malade?
3: Le prochain rêve alors, puisqu'on vient de finir là-dessus. On a beaucoup parlé de ce duo avec la chanteuse Tilto, on vient de parler du prochain rêve et je pense que c'est une chanson très radio en plus, donc allons-y.
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0: Chaque dimanche matin sur RTL, on prend le temps de discuter en tête à tête avec celles et ceux qui font l'actu, le slammer Grand Corps Malade, donc, et son nouveau single, Le Prochain Rêve, qui rejoint notre playlist en ce jour de la fête de la musique. Bon, vous l'avez entendu, Grand Corps Malade devrait être un des paroliers du prochain album de Céline Dion. Il avait déjà signé des textes dans l'album, oui, 2016, Encore un soir. Hein. Bon, ça sera certainement son prochain rêve de renouveler cette collaboration. L'idée d'un 4e film en tant que réalisateur fait donc son chemin. Ça sera de la fiction, vient-il de nous dire, pas un biopic. Faut dire, Stéphane, qu'il a du succès en tant que réalisateur, Grand Corps Malade.
5: Ça marche à chaque fois mieux que le précédent. Patient en 2017, 1 300 000 spectateurs. La vie scolaire, formidable, 2019, oui. 1 800 000. Et Monsieur Aznavour, on l'a dit au début, plus de 2 millions.
6: 2,2, voilà. Le prochain.
0: Il a déjà l'idée, vient-il de nous dire. Bon, avant son prochain film, place à la musique, hein, Marie.
2: Oui, le 9e album de Grand Corps Malade, Voir la mer, sortira le 18 septembre. Et Grand Corps Malade sera en tournée à partir de janvier 2027.
0: En 20 ans, j'ai fait plus de 800 concerts. C'est peut-être ma plus grande fierté, vient de nous dire Grand Corps Malade. Merci Marie, merci d'être à l'écoute de Laissez-vous Tenter. À suivre notre supplément télé du dimanche consacré à cette question: pourquoi y a-t-il si peu d'émissions de variété, d'émissions musicales dans les programmes à la télé? À tout de suite.
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0: Et on vous souhaite un bon dimanche à l'écoute de RTL. Je suis toujours bien entouré. À mes côtés, oui. Sophie Orange, Marie-Jacquel, Stéphane Koutsok et vous, Nicolas Voller, rédacteur en chef de l'hebdomadaire TV Magazine, présentateur du Buzz TV. Dans notre supplément télé cette semaine, un genre en voie de disparition, je le regrette. Hein. Et... les émissions musicales ou émissions de variété, comme on les appelle couramment. Et c'est vrai que depuis quelques années, bah, on en voit de moins en moins à la télé. Comment expliquer cette tendance, Nicolas ?
18: Alors, bah, la première, c'est évidemment le progrès. La tendance, hein, tout simplement, les émissions de variété, c'est un peu la France du samedi soir en paillettes, on s'en souvient, c'est pas facile d'exister à l'ère de TikTok, Spotify et YouTube. Le mode de consommation de la musique, il a changé, comme dirait Kylian Mbappé. Aujourd'hui, on découvre les artistes instantanément sur les plateformes, alors que la télé a parfois conservé trop longtemps, il faut le dire, hein, les mêmes formats à l'époque du streaming, des réseaux sociaux. Attendre un samedi soir pour découvrir 3 chansons et un medley, c'est comme si vous commandiez sur Amazon en utilisant un Minitel. Et c'est vrai, pourtant, on est tous marqués par la variété. Hein. On se souvient des années 60 jusqu'aux années 90.
19: Ah, moi, je m'en souviens pas des années 60.
0: Pas les années 60.
19: Non, je n'étais pas né, moi.
0: 80. On a une vingtaine d'années,
18: nous. Pendant 30 ans, il y a eu un âge d'or des variétés, grâce notamment au couple de producteurs Maritier, Gilbert Carpentier, qui ont révolutionné le genre. Il y a des émissions comme Podium, Numéro 1, Top A, encore ce programme-là. Tout le monde s'en souvient de celui-là.
19: Champs-Élysées.
0: Alors je peux vous dire qu'il y a des stagiaires qui assistent à l'enregistrement de notre émission, ne connaissent pas hein, ce
19: générique. Pardon, mais même moi, hein, je ne connais pas. Hein.
18: Non, Marie, vous mentez.
19: Je vous jure.
18: Vos parents, regardez ça, Michel Drucker, Studio Gabriel. Les limousines qui déposent les stars.
20: Mais oui, les tapis. Ah, oui.
18: Et c'est là d'ailleurs que le public découvrait tous les nouveaux tubes samedi soir en direct. Vous saviez d'ailleurs qu'une seule apparition, ça suffisait à lancer une carrière.
0: Bah, on se souvient très bien d'avoir découvert le clip Thriller de Michael Jackson dans l'émission Champs-Élysées de Michel Drucker, évidemment.
19: Aujourd'hui, c'est sur Instagram. Aujourd'hui, c'est Instagram.
0: Aujourd'hui, c'est sur.
18: C'était le Instagram de l'époque, Champs-Élysées.
0: Bon, il faut dire que ces émissions de variété coûtaient très cher aussi.
18: Ça, c'est vrai.
0: Il fallait payer le plateau, les décors, les musiciens, les invités prestigieux. Aujourd'hui, les chaînes et les maisons de disques, d'ailleurs, ne peuvent plus le permettre, Nicolas.
18: Non, exactement. Ce type de format coûte très cher et c'est vrai que les audiences baissent constamment. L'heure est plutôt aux économies. D'ailleurs, vous savez, dans les réunions de programmation télé, on appelait ces émissions de variété de la nostalgie non rentable. En général, c'est pas bon signe hein, quand on commence à dire ça. Et en plus, c'est vrai que le fait d'entendre des artistes chanter à tour de rôle dans des émissions sans vraiment suspense, sans mécanique de jeu, sans rebondissement, bah, ça rend le programme moins addictif. À l'heure où on consomme tout à 100 à l'heure, y compris la musique, ça change beaucoup de choses parce qu'au début des années 2000, la musique, elle s'est réinventée à la télé grâce à ça.
0: Ça, ils connaissent.
18: Ouais. Ça, on connaît.
0: La Starac.
19: Starac. Moi, je connais pas, par exemple. Je blague.
18: Les télécrochets, on cherche une future star au lieu d'en exposer une. Déjà célèbre, la Starac, évidemment, qui révélera des talents comme Jennifer Nolwenn, Olivia Ruth, Grégory Lemarchal, Moziman, hein, Pierre Garnier, Marine Elena, pour les plus récents. Nouvelle star, Christophe Willem, Julien Doré, Amel Bent, Popstar, Matt Pokora quand même, les L5, Chimène Badi, et bien sûr The Voice qui a lancé notamment celui-ci.
21: Elle répondait en nom de veille, les gens du coin ne voulaient pas lâcher l'un.
20: Elle faisait trembler tous les villages. Les gens me disaient, méfie-toi cette fille-là. Elle répondait ton nom de
0: Ah oui, carton plein, mais c'était Kenji. Hein.
18: C'est Mika qui avait appuyé, qui était comme un... Il était resté le seul d'ailleurs. Hein. Mais c'est vrai que l'époque a changé, le public ne vient plus voir que des chanteurs, il suit des candidats, semaine après semaine, une vraie dramaturgie, une narration aussi bien adaptée, hein, évidemment de base, c'est-à-dire on fabrique une star sous les yeux des téléspectateurs qui d'ailleurs deviennent eux-mêmes partie prenante puisqu'ils peuvent voter pour leur talent préféré. Et attention, on garde quand même quelques petits codes de la variété, les tubes. Bah, c'est que des tubes célèbres, évidemment, qui sont chantés par ces jeunes talents et des artistes reconnus pour les encadrer, que ce soit comme coach dans un jury, Pagny, Obispo, Garou, Zazie, Mika. Ça permet au public quand même de garder des références et surtout, ça légitimise les candidats qui se retrouvent adoubés par des stars.
0: Bon, Nicolas, est-ce qu'il reste quand même quelques émissions musicales dans les grilles des programmes des chaînes aujourd'hui, des bastions qui résistent à l'envahisseur?
19: Taratata, non? Taratata.
18: Les derniers bastions. Il y en a quelques-uns. Alors, et franchement, ils se comptent sur les doigts d'une main et encore, hein, certains doigts sont déjà en RTT. Ces émissions, elles sont surtout ponctuelles ou événementielles. Alors, il y a Taratata, effectivement, il y a la fête de la musique, c'est une fois par an, il y a l'Eurovision, il y a Fréquence Star, qui a été relancée d'ailleurs hein, sur W9, les Energy Music Awards, sans oublier celle, évidemment, qui continue de régner chaque année sur les audiences. Le concert des Enfoirés, carton d'audience annuel de TF1. Donc en clair, hein, ce qu'on peut dire, c'est que le public s'est pas lassé de la musique à la télé comme on se lasse d'un cheeseburger. Il a juste demandé des suppléments, dramaturgie, storytelling, interaction, pour relever un petit peu le goût. La variété classique, elle, a conservé une recette sans doute trop longtemps, en oubliant un peu la date de péremption.
0: Marie Jiquel.
2: Oui, juste une précision, les primes de la Star Academy continuent d'être des tremplins pour des jeunes artistes. Je pense à Mickey et Stilto qui étaient sur le prime de la Starac et leurs écoutes se sont envolées quelques jours après sur les plateformes.
0: Et maintenant, Stilto fait un duo avec Gros Corps Malade. Non mais c'est vrai.
19: La boucle est bouclée.
0: Et on parlait de l'émission Fréquence Star sur W9, présentée chaque dimanche à 11h20 par Eric Jean-Jean. Tout à l'heure à 11h20, Eric recevra Ben Mazuet et Stilto, justement. C'est pour ça que j'y pense. Voilà. Elle est partout, carton plein pour Stilto. Dans un programme spécial consacré au festival ODP Talence, vous savez, ce festival au profit des orphelins, des sapeurs-pompiers de France. Voilà. Merci, Nicolas. La une de TV Mag ce week-end, c'est l'animateur Cyril Ferraud.
18: L'animateur préféré des Français en 2025.
19: Fort Boyard,
18: il va réaliser un rêve d'enfant prenant les rênes de Fort Boyard, l'émission culte de sa jeunesse. Et c'est pas la seule nouveauté de Fort Boyard cette saison, on vous dira tout.
19: On pourrait participer, nous, à Fort Boyard.
0: On va appeler Cyril, il va nous organiser ça.
18: Qui aime sauter dans le vide.
0: Ce qui est bien, c'est que quand Fort Boyard arrive, c'est que c'est l'été qui approche. Voilà.
18: On le sait.
0: Ouais. Et l'été approche, c'est aussi une période propice à la lecture. Et on va faire le plein de livres dans un instant avec vous, Sophie Orange. Vous nous avez sélectionné des romans qui ont marqué le printemps et qui feront de très belles lectures d'été. A tout de suite sur RTL. Bonne matinée avec nous.
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0: Merci d'avoir choisi RTL ce dimanche matin. On est de retour dans Laissez-vous tenter avec toute l'équipe du service culture et place maintenant à nos conseils de lecture. Alors c'est vrai qu'on parle beaucoup chaque année du prix Goncourt, du Renaudot, du Femina décerné à l'automne et on a un peu le sentiment qu'il n'y a que cela qui valent le coup d'être lu. Eh bien non, il y en a d'autres. Sophie Orange, vous partagez avec nous vos coups de cœur parmi les prix du printemps.
19: Alors déjà le grand prix RTL Lire Magazine décerné cette année à Michael Dichter, hein, c'est ce prix qui ouvre le bal de la saison des prix littéraires du printemps. Donc le titre de ce livre cette année, on l'appelait Benny Diamond. C'est un roman absolument foisonnant dans l'univers des diamantaires à Anvers dans les années 70. D'autres auteurs ont été récompensés depuis le mois de mars. Je vais donc vous partager tous mes coups de cœur.
0: Allez, on commence par un des prix du printemps, le prix de la closerie des Lilas.
19: Alors la particularité de ce prix, et c'est pour ça que je l'aime beaucoup, ce jury est composé de femmes exclusivement. Tatiana de Ronay par exemple, Adélaïde de Clermont-Tonnerre, ce sont les fondatrices. Et une partie du jury tourne chaque année, ce qui est plutôt une bonne idée d'ailleurs parce que ça donne quand même un regard un peu différent. Cette année dans le jury, parmi les invités, il y avait donc Ariel Dombal, Clara Isé ou alors Christine Ockrent, jury de femmes et des autrices aussi exclusivement.
0: Qui a récompensé quelle romancière cette année ?
19: Vanessa Caffin pour son livre Le Corset, publié aux éditions Héloïse d'Ormesson. Alors c'est un livre qui raconte l'histoire de femmes corsetées par leur milieu, par leurs convenances. Une petite fille et une grand-mère affrontent ensemble la mort du patriarche, le grand-père, qui prononce une phrase énigmatique à sa femme à la fin de sa vie. « Empêche-la, elle va finir comme ma mère. » La jeune Vilma va donc remonter le fil de l'histoire familiale. Elle va mener l'enquête dans les papiers de sa grand-mère parce que sa grand-mère, elle accumule au fil des ans des papiers, des piles de tout et n'importe quoi. Des journaux, des IRM, des menus de restaurant, des tickets de caisse et parfois, au milieu de tout cela, un document, un livret de famille, une lettre, des trésors du passé qui permettent de percer des secrets et de découvrir des amours inattendus. Et il y a une part d'autobiographie dans ce roman de Vanessa Caffin.
6: Mon grand-père était un chercheur assez émérite puisqu'on lui doit l'invention du citrate de bétaïne qui a sauvé nombre de lendemain de soirée, qui toute sa vie a cherché à guérir les hommes, à améliorer la vie des hommes, et qui a trouvé plein de choses en fait, sauf les deux secrets les plus fondamentaux de sa vie, l'identité de son père et la raison pour laquelle sa mère ne l'avait jamais aimé.
19: Très beau roman signé Vanessa Caffin, pour qui ce prix c'est un peu comme l'Oscar. Voilà, ça l'installe en littérature, comme elle me l'avait expliqué. Le corset, donc, publié par Héloïse d'Ormesson, ce corset qui empêche de respirer, de bouger, qui entrave. Un livre qui rend hommage au courage des femmes. Vanessa Caffin qui a aussi créé sa propre maison d'édition, Livres Agités, dédiée aux primo-romancières.
0: Voilà, Le Corset, donc c'est le titre de ce premier choix, premier roman coup de cœur. On passe à autre chose, le Goncourt oui. Décerne lui aussi ses prix du printemps, qui sont moins exposés, moins médiatisés, mais qui existent.
19: Et tout aussi agréable et intéressant à lire, la catégorie roman, un livre bouleversant, poignant, clément de Romain Lemire, paru au Cherche Midi. C'est l'histoire vraie de l'enfance de l'auteur qui a été violé par son père entre ses 7 ans et ses 14 ans, tout comme ses deux frères d'ailleurs, dont Vincent Lemire, qui a écrit énormément de livres sur le Moyen-Orient, qu'on voit beaucoup dans les médias. Un livre où l'auteur se met au moins dans le début du livre à hauteur d'enfant. Et je trouve qu'elle est vraiment là la force de ce récit autobiographique, parce qu'un enfant il comprend pas ce qui lui arrive, il comprend pas les gestes qu'il va subir. Mais Romain Lemire en tout cas n'a pas souhaité parler à la première personne, il s'est mis dans la peau de Clément.
9: J'aurais été incapable, moi, d'écrire autant de choses, d'aller aussi loin dans l'intimité du personnage, et j'aurais été incapable d'écrire des choses aussi sensibles en parlant à la première personne. Il me fallait un personnage de fiction, et puis aussi Clément, c'est un médiateur entre le lecteur et moi, qui ai eu une expérience réelle dans ma vie. C'est une manière pour moi, auteur, de donner à l'enfant que j'étais à l'époque, les mots qu'il n'avait pas. Et puis enfin, Clément, c'est aussi un prénom qui a un double sens. Et si on résume le livre à l'extrême, c'est une quête de clémence. Et je peux tout à fait le spoiler en direct pour vous. C'est un livre qui se termine bien. C'est un livre qui donne de l'espoir. Je suis plus attaché à la clémence qu'au pardon. Parce que j'ai l'impression que le pardon est une manière d'effacer l'ardoise et d'être tourné vers le passé. Alors que pour moi, la clémence est une manière de se tourner vers l'avenir sans rien oublier.
19: Et ce livre, il montre aussi que dans l'inceste, le silence fait aussi mal que les gestes incestueux. À 40 ans, Clément, le double de l'auteur, se rend compte que 50% de ses difficultés viennent des viols et 50% du silence. Ça veut dire qu'on a quand même tous, nous, le pouvoir de faire quelque chose. Si on agit, on peut faire sauter ce tabou. 80 000 cas d'inceste en France chaque année. Clément, donc, de Romain Lemire, paru au Cherche Midi, prix Goncourt du premier roman qui se vendait déjà très très bien et le prix a encore plus démultiplié les ventes.
0: Roman poignant, mais qui se termine bien, vient de nous dire l'auteur.
19: C'est pour ça qu'il faut le lire.
0: Bon, dans votre sélection du Printemps Sophie, un recueil de nouvelles récompensé par l'Académie Goncourt.
19: Peau vive d'Alice Renard, édité par Héloïse Dormesson. Joli printemps hein, pour l'éditrice. J'avais beaucoup aimé ce livre, j'en avais parlé déjà sur RTL. Une autrice d'une très très grande maturité, elle a tout juste 20 ans, qui propose 9 récits. Ce sont des nouvelles en fait, 9 portraits. Leur point commun, le mouvement, le point de bascule, et puis la peau, bien sûr, abîmée ou pas, d'où ce titre Peau vive. Ce qui est original aussi, ce sont les illustrations qui accompagnent ces portraits.
0: Ah,
19: les
0: illustrations, des dessins,
19: exactement, des mains dessinées par Alice Renard.
5: Pour moi, le visage, c'est quelque chose qui porte une personnalité qui est figée. Contrairement à la main, qui est plutôt la partie du corps qui porte l'action, ces portraits sont plus tournés vers des moments de mouvement dans la vie, des moments de métamorphose. Donc la main me semble plus à même de représenter ça. Peau vive, c'est un recueil qui parle beaucoup du corps, de tous les différents sens, l'odorat, le goût, le toucher, etc. Et qu'il y ait plusieurs formats sensoriels pour parler de ce personnage, je trouve ça intéressant.
19: Alice Renard, donc, autrice de Peau vive, publiée par Héloïse Dormesson, Goncourt de la Nouvelle. Voilà, vous avez le choix.
0: Goncourt de la Nouvelle à 20 ans.
19: Ouais, un peu plus.
0: Ça démarre bien pour cette romancière. On va la suivre. Alice Renard. Voilà, tous ces prix du printemps qui feront de belles lectures d'été. Merci Sophie. Allez, musique, tout à l'heure à 10h15, on retrouvera Eric Jean-Jean pour Stop ou Encore. Au programme de ce dimanche matin, des chansons sur les papas. Effectivement,
19: bonne fête. Des pères.
0: Des chansons de Calogero et des chansons de Manu Chao et de la Mano Negra. Pourquoi? C'est l'anniversaire de Manu Chao aujourd'hui.
10: C'est
0: son anniversaire à Manu Chao. Il est né le 21 juin, comme Amel Bent d'ailleurs. Bon, nous on va ajouter à notre playlist un titre de Bruno Mars. Le chanteur américain chantera ce soir au Stade de France, comme hier et jeudi, 3 stades pour Bruno Mars qui a sorti un 45 tours collector avec une version espagnole de sa balade Risk It All qui ouvre son dernier album. Bruno Mars en espagnol, Lo arriesgo todo.

0: La version espagnole du titre Risk It All par Bruno Mars, Lo Arriesgo Todo. Bruno Mars qui donne rendez-vous à ses fans ce soir pour son 3e Stade de France d'affilée. Ça va être une sacrée fête de la musique à Saint-Denis. Hein. Merci à tous de votre fidélité. On vous souhaite un très bon dimanche, si possible à l'ombre et à l'écoute de RTL. On sera là dimanche prochain à 9h15 si. Avec grand plaisir et on travaillera encore plus notre espagnol d'ici là. Bonne matinée à tous. Il est 10h. Le 10h avec Nathalie Michet. Bonjour Nathalie.
1: Bonjour Anthony, bonjour à tous et bienvenue si vous nous rejoignez sur RTL. Alors que 35 départements passent en vigilance rouge canicule, on enregistre une troisième noyade d'adolescents en moins de 24 heures. Un jeune de 17 ans qui a voulu se baigner hier soir dans la Dordogne. Dans ce journal, nous verrons également comment les EHPAD s'organisent pour protéger nos aînés. Nous irons en Bretagne qui n'échappe plus à la fournaise, jusqu'à 34 degrés attendus aujourd'hui dans le Morbihan. Une toile de Picasso découverte par hasard dans une enquête de trafic de drogue, on va vous raconter. À la Coupe du Monde de football, pas de tour de magie pour le sorcier blanc Hervé Renard. La Tunisie est éliminée, balayée 4-0 par le Japon. Et puis la météo, Anthony Kazmarek, c'est dans les départements en rouge qu'il va faire le plus chaud.
2: Avec 40 degrés à Bordeaux et à Cognac cet après-midi, 39 au Mans, à Tours, à Bourges, à Biarritz, 38 à Paris et Orléans et 33 à 36 degrés dans les 45 autres départements en vigilance orange.
1: Merci Anthony, on vous retrouve à la fin du journal.
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1: Vous êtes plus de 53 millions de Français à subir cette chaleur étouffante qui va en empirant. Pas moins de 80 départements donc en vigilance canicule, 45 en orange, 35 en vigilance rouge, en alerte maximale. C'est du jamais vu depuis l'instauration de ce système d'alerte après la canicule de 2003, lorsque 15 000 personnes avaient péri, essentiellement parmi les plus âgés. Alors depuis, l'accompagnement de nos aînés a beaucoup changé. Arthur Pereira, bonjour.
4: Bonjour Nathalie, bonjour à tous.
1: On vous retrouve dans un EHPAD de Chatou, dans les Yvelines, aux côtés d'un couple de résidents de 91 et 89 ans qui va passer la journée à l'abri, très loin du soleil.
4: Oui, dans leur chambre où la fenêtre est fermée, où la porte d'entrée est ouverte pour faire circuler de l'air frais envoyé par la clim installée dans le couloir. Pour monsieur, c'est t-shirt et short. Et pour madame, eh bien, c'est petite robe légère avec des motifs fleuris. Ça ne vous inquiète pas, ces vagues de chaleur?
5: Les personnes âgées comme nous, il n'y a qu'une solution. On cherche une pièce bien fraîche. Si on ne peut pas la trouver, on essaye de prendre des ventilateurs.
4: Monsieur, je me tourne vers vous. Quel comportement vous adoptez toute la journée pour faire face à la chaleur?
6: On sait qu'il faut pas trop bouger, faut rester dans les zones les plus fraîches, fermer les fenêtres et les volets dès la levée du jour et les rouvrir pendant la nuit pour essayer d'avoir un peu de fraîcheur.
4: Et un petit peu d'eau aussi quand même régulièrement.
6: Voilà, et alors oui, vous faut boire de l'eau.
4: Vous l'avez compris, hein, pas de balade dans le jardin ou de café sur le balcon. On attend ici à Chatou près de 35 degrés à l'ombre cet après-midi.
1: Merci beaucoup Arthur Pereira. Et chez les jeunes, le fléau des noyades en zone non surveillée. 3 noyades au moins enregistrées depuis hier. On vient de l'apprendre, un jeune de 17 ans a péri dans les eaux de la Dordogne, à une vingtaine de kilomètres de Bergerac. Dans le Doubs, à Besançon, ce sont deux garçons de 15 ans qui sont morts noyés hier. Et à Paris, 4800 policiers et gendarmes vont être sur le terrain. 2500 sapeurs-pompiers déployés, notamment pour prévenir ce risque de noyade en marge de la fête de la musique. Une fête de la musique sans alcool dans les 35 départements en vigilance rouge. En tout cas, consommation interdite sur la voie publique. C'était l'une des zones abritées de la chaleur jusque-là, comme la Normandie. La Bretagne rejoint la carte de la vigilance orange canicule. Nicolas Bobby, vous êtes dans le Morbihan à Quiberon, où pour l'instant, on profite des dernières heures avant la fournaise.
7: Saisonnière dans une boutique de vêtements, Françoise habite à 38 km de Quiberon, travaille en début d'après-midi. Elle est déjà en mode farniente sur le sable.
8: L'Ogmikili qui fait beaucoup plus chaud qu'ici. On a quelques degrés en plus et surtout, on n'a pas ce petit vent qui nous rafraîchit beaucoup. Alors, le parasol obligatoire parce que vu les chaleurs qu'il va faire, vaut mieux se protéger.
7: Comme au paradis, Michel marche seul sur la plage.
9: Je mange dans l'eau parce qu'elle est quand même à 16 degrés. Oui, bien sûr, c'est génial qu'on respire et puis voilà. Et à ce temps-là, on plus, c'est la liberté totale.
7: Elwina part à Belle-Île-en-Mer sur un voilier.
10: Ça va faire du bien de prendre le vent parce qu'il fait très chaud, donc ça va faire du bien de se rafraîchir.
7: La vigilance orange canicule sera déclenchée à midi au restaurant L'Aveuglia. Patrick a prévu un cocktail fraîcheur.
11: Donc il y a un cocktail eau fraîche, menthe, citron, orange pressé. Que de la fraîcheur, que du bon.
7: Le soleil donne déjà, les volets clos sont de plus en plus nombreux.
1: Nicolas Bobby à Quiberon pour RTL.
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1: 10h05 et cette attaque en règle contre la France insoumise de Jean-Luc Mélenchon. Elle vient de Bruno Retailleau, l'ancien ministre de l'Intérieur, candidat à l'Élysée, qui a donné hier son premier grand meeting de campagne. Le chef du parti LR a accusé devant 6000 sympathisants les insoumis de sectarisme, d'antisémitisme, de racialisme. Bonjour Olivier Bost.
12: Bonjour.
1: Chef du service politique de RTL, les insoumis vont pouvoir répondre à Bruno Retailleau tout à l'heure puisque vous recevez Manuel Bompard dans le grand jury, RTL, Public Sénat, Le Figaro, M6.
12: Oui, Manuel Bompard est le coordinateur national de la France Insoumise. C'est le numéro 2 derrière Jean-Luc Mélenchon. Il sera donc ravi de répondre aux accusations de Bruno Retailleau puisque toute la stratégie de la France Insoumise est de créer du clivage avec la Nouvelle France. Un nouveau concept que devra encore nous détailler Manuel Bompard. Jean-Luc Mélenchon cherche l'affrontement avec la droite et l'extrême droite pour être au second tour de l'élection présidentielle. Mais la radicalité peut-elle vraiment l'emporter? C'est ce que nous verrons. Nous parlerons aussi de la canicule, bien entendu. Faut-il installer des climatisations partout, comme le propose le Rassemblement National, ou la France Insoumise propose-t-elle la décroissance et de ralentir quand il fait chaud? Réponse à partir de midi.
1: Merci beaucoup Olivier Bost. Le grand jury RTL Public Sénat, Le Figaro, M6 de midi à 13h. Place à cette enquête judiciaire rondement menée et récompensée bien au-delà des espérances. En région parisienne, des policiers du Val-de-Marne ont mis la main sur un tableau de Picasso alors qu'ils étaient en train de faire une perquisition pour une affaire de stupéfiants. Depuis, la toile a été authentifiée. C'est ce qu'on appelle faire coup double, Cindy Hubert.
13: Oui, quand les enquêteurs pénètrent dans le pavillon à Champigny-sur-Marne, ils savent très vite qu'ils ne se sont pas trompés. Les policiers mettent la main sur une vingtaine de kilos de résine de cannabis.

0: Mode, mais la cravate aujourd'hui, c'est clairement non.
1: Bah c'est non, surtout par ces températures effectivement qui continuent à grimper cet après-midi. Nous aurons souvent entre 35 et 39 degrés quasiment partout, jusqu'à 40 du côté de Bordeaux et de Cognac, 39 à Lyon et à Biarritz, 38 à Paris, à Toulouse, à Clermont-Ferrand, 37 à Strasbourg, 36 à La Rochelle, 35 à Rennes et à Nîmes. Ce sera un peu moins chaud près de la Méditerranée et sur le nord-ouest localement, 34 à Marseille, 32 à Lille, 25 à Cherbourg. Dans le ciel, souvent du soleil, mais on notera un tout petit risque d'orage, d'abord en montagne, sur les Alpes, le massif central et l'est des Pyrénées, avec parfois de fortes pluies sous ces orages, donc prudence. Et un orage très localisé est aussi possible en fin d'après-midi entre le centre, la Bourgogne et le Grand Est.
0: Et voilà la météo complète. Merci Anthony Kaczmarek pour les courses. Départ à 13h15 à Vincennes. Dominique Cordier vous conseille de jouer le 13, le 11, le 14, le 12, le 7, le 15 et le 9. Et l'outsider de RT, il porte le numéro 7, il s'appelle Macahan. Il est 10h11 et on retrouve Éric Jean-Jean, stop ou encore.
2: Merci Nathalie, il s'appelle comment votre papa ?
0: Gérard.
2: Et vous Anthony ?
1: Ah, moi c'est Jean-Claude.
2: Voilà, bah,
1: JC.
2: Donc c'est quoi ?
0: Gérard et JC.
2: Moi c'était Max, donc voilà, on embrasse nos papas. Et je voudrais passer un message personnel à ma canaille de fille. Aujourd'hui c'est la fête des pères !
0: Elle n'a pas encore appelé.
2: Bah non, elle dort là. Aujourd'hui c'est la fête des pères ! Ok, voilà, c'est tout. Bonne journée à tous les deux.
0: Bonne journée.
2: Salut.
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2: Salut à tous, il est 10h15, on est là jusqu'à midi pour Stop ou encore. Oh En effet, alors évidemment, il y aura un stop ou encore consacré à la fête des papas, avec différentes chansons absolument sublimes, parfois un peu boulesques, mais c'est aussi ça, parfois, les grandes chansons. Il y aura stop ou encore avec la Mano Negra et Manu Chao. Qu'est-ce que j'ai pour vous ? Michel Polnareff, l'amiral sera de la partie. Jamiroquai, si tout va bien. Ah oui, Electric Light Orchestra, peut-être on ira jusqu'à Rita Mitsuko, mais on va ouvrir le bal avec

Callot, 55 ans, né à Échirolles, Isère, un de vos chanteurs préférés, hein, si j'en crois le fait qu'il a été trois fois album RTL de l'année, en 2009 avec L'Embellie, en 2014 avec Les Feux d'Artifice, ou encore en 2023 avec Amour. Alors, Callot est en tournée en ce moment, allez le voir, une tournée des théâtres, c'est sublime. Il joue plein de ses chansons, c'est pas facile à dire, il joue plein de ses chansons, surtout à 10h16 quand on est réveillé depuis pas longtemps. Bref, il joue plein de ses chansons, parmi lesquelles, celle avec laquelle on va ouvrir cette émission qui s'appelle Je joue de la musique. Bon, c'est rien, c'est juste, comment vous dire, une déclaration d'amour à son instrument et à la musique. Oui, je suis pas réveillé. Hier, je suis allé voir le concert de Bruno Mars. C'était incroyable. Je vous raconterai ça un petit peu plus tard.

92% encore pour Calo. Bah, ça commence assez bien pour ce dimanche matin. Calo qui, en 97, est apprenti plombier en échec scolaire. Il fonde un groupe avec son frère, Joaquino, qui joue sous le nom de Charlie et lui... qui joue sous le nom de Jackie et lui joue sous le nom de Charlie. Ne me demandez pas pourquoi, c'était comme ça, on se donnait des surnoms à l'époque. Et ils vont avoir quelques petits succès, rencontrer surtout France Gall qui leur donnera le conseil qu'il faut, c'est-à-dire faites une maquette, envoyez-la à Paris. Et là, elle sera un peu leur bonne fée. Alors ils vont monter dans une voiture un peu pourrie à la capitale. Pourquoi je vous raconte cette histoire? Bah, simplement parce que c'est précisément ça qu'il raconte dans la chanson qui arrive maintenant, tirée de l'album Liberté Chérie. Voici 1987. C'est une chanson pour laquelle il me faut 75% encore si vous en voulez une troisième. Calogero, stop ou encore sur RTL.

0: 16 ans en 1996, hein, qui monte à Paris, comme on dit, je sais pas comment on dit d'ailleurs, de chez moi à Bordeaux, on dit qu'on monte à Paris, des Chirols, c'est-à-dire à côté de Grenoble, est-ce qu'on part à gauche sur Paris, je sais pas. En tout cas, il monte avec ses copains, avec son frangin, et voilà l'histoire de cette réussite. Il est en tournée en ce moment, hein, ce petit gars de 16 ans à qui les profs disaient qu'il ne réussirait à rien faire de sa vie. D'ailleurs, il a un rapport étonnant avec les profs, hein. Il a joué le rôle d'un professeur dans un film télé, et puis dans son dernier album, 10, il a justement une chanson qui parle de ça et qui est assez jolie. 1987-96% encore pour Kalo. On va continuer alors avec une très grande chanson tirée de son troisième album qui est pas du tout une histoire vécue jusqu'à récemment, si seulement je pouvais lui manquer.
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0: heures. Je disais pas vécu jusqu'à il y a peu de temps puisque papa de Kalo, justement, ce jour de fête des pères, il doit y penser très fort, nous a quitté au mois de mars dernier. Et je sais que ça a été un drame, évidemment, et c'en est toujours un. Si seulement je pouvais lui manquer, on écoute cette chanson, donc encore plus chargée d'émotions que d'habitude, juste après ça, sur RTL.
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0: On est avec Calogero, évidemment. C'est la troisième chanson, donc cela signifie que si vous en voulez une quatrième, il faut 90% des votes sur l'application RTL ou sur RTL.fr. Je rappelle que c'est totalement gratuit et qu'aujourd'hui vous gagnez des montres si vous êtes tiré au sort. Et voici donc une chanson qui résonne un peu différemment pour certains d'entre nous qui n'ont plus leur papa, puisqu'elle s'appelle tout simplement Si seulement je pouvais lui manquer, et ça parle du manque du père.

0: Alors, on a passé les 90. Cet album lui vaudra une victoire. Album et meilleur album pour un artiste masculin aux Victoires de la musique en 2004. Si seulement je pouvais lui manquer. On revient avec les résultats tout à l'heure.
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0: Je vais vous dire exactement ce qui s'est passé. Parce que on était, au moment où j'ai envoyé la pub, on était à 89% d'encore. Alors je me suis dit, on peut pas faire ça à Calo. Donc ce qu'il faut faire, c'est que je vais leur laisser encore une pub supplémentaire pour pouvoir voter pour Calo. Et on est arrivé à 91%. Ça veut dire qu'il va y avoir une quatrième chanson, c'est celle-là. Oh bah oui, écoutez. Face à la mer, Calo, Passy. Tous deux enfants d'immigrés, c'est ça qui raconte dans ces...

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1: 93% encore pour dire au revoir à Calo avec son pot de passy et Face à la mer. Toujours ce troisième album. Calo, il est sur les routes de France en ce moment pour une petite tournée. Ce que j'appelle une petite tournée, c'est une très longue tournée, mais dans des petites salles, dans des théâtres. Un soir dans les théâtres, ça s'appelle comme ça. Le 3 juillet, ce sera Toulouse, puis Vaison-la-Romaine, puis Sète. C'est vraiment absolument magnifique. Si comme nous, sur RTL, vous aimez cet artiste, allez le voir. Parce que là, pour le coup, on est vraiment très proche de lui. Il y a très peu de musiciens autour de lui et c'est hyper chaleureux. Allez, le temps d'une petite respiration. Celui d'un jingle, je pense, et nous allons passer à Manu Chao.
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1: C'est son anniversaire aujourd'hui, Manu Chao. Il est né le 21 juin 1961 à Paris, franco-espagnol. Son vrai nom, c'est José Manuel Thomas Arturo Chao. Maman originaire de Bilbao, elle est chercheuse au Centre National de la Recherche Scientifique, et son papa de Lugo en Espagne. Il est journaliste chez RFI Amérique Latine et aussi sur France Inter. Il atterrit à Paris grâce à une bourse d'études de la musique classique. Bref, vous l'avez compris, c'est une famille de musiciens, une famille d'intellectuels. Avec son frère, il va créer un groupe, et son cousin d'ailleurs, Santi, qui va s'appeler la Mano Negra dans la deuxième partie des années 80. Et ce Manu Chao, je vous le propose justement avec la Mano Negra et sans la Mano Negra. Et par exemple, on va commencer ce stop ou encore consacré à Manu Chao, qui fête aujourd'hui ses 65 ans, avec un extrait du premier album de la Mano Negra qui s'appelle Pachanga. C'est un album qui fonctionne sur un petit label comme ça, et puis ça va leur permettre d'avoir beaucoup de succès et d'être signé sous un gros label, en l'occurrence Virgin. Et le premier tube, c'est Malavida, l'histoire de ce garçon fou amoureux d'une jutane qui le maltraite.

Le Malavide est à 85% encore. Alors ça, c'est la Mano Negra. Ils vont signer, ils vont avoir un succès fou. Ils vont avoir deux idées. Une absolument géniale, qui est de traverser dans un bateau avec Royal de Luxe l'Atlantique pour aller faire des concerts de l'autre côté de l'Atlantique. Et une autre qui va être un peu moins géniale, qui était de faire une tournée en Colombie. Dans un train. Donc ils étaient tous dans un train et ils s'arrêtaient dans les gares pour faire des concerts un peu à l'arrache, évidemment. Alors la Colombie, quand on sait les pratiques de la Mano Negra, on se dit que c'est peut-être un peu chercher la bagarre. Ils ont failli mourir des milliards de fois, d'overdose d'une part, mais aussi parce qu'ils étaient vraiment en danger au pays des cartels. Et à la suite de ça, le groupe va se séparer et Manu va errer pendant longtemps dans l'Europe, cherchant sa place, se demandant ce qu'il peut faire de sa vie. Je pense que c'est son père aussi qui va vachement l'aider. Il va, bref, se soigner et soigner une forme de dépression. Et puis décider de faire un album qui serait sans doute son dernier album, un album de voyageur. Et puis il décide que cet album sera un album de techno. Et au final, son ordinateur va planter, donc ce sera pas un album de techno. Et il arrive avec un album comme ça, dont il se dit, bon, ça va intéresser personne. Cet album s'appelle Clandestino. Et le premier extrait va être un énorme succès. C'est la deuxième chanson que je soumets à vos votes maintenant. Il faut 75% encore.

0: Voilà cette chanson qui parle d'un voyageur clandestin sans papier qui va perdu de ville en ville, un peu lui d'ailleurs, hein, clandestino. Cet album sera un énorme succès. Alors je vous l'ai dit, fabriqué avec un type de génie qui s'appelle Renaud Létang. Et entre les chansons, ce que vous avez entendu tout à l'heure, hein, il y a des espèces de petits bouts de trucs qu'il avait piqué avec son magnéto, enregistrant des radios au Guatemala, enregistrant un speaker au Mexique. Voilà, ça va donner cet album qui va être un succès fou, hein. 3 millions d'exemplaires. Alors 80% d'encore, ça veut dire que voici la troisième chanson de Manu Chao. Il me faut 90% d'encore, cette fois-ci, si vous en voulez une quatrième. En l'occurrence, d'ailleurs, ce sera King Kong 5 de la Mano Negra. Mais pour l'instant, on va écouter, justement, dans la foulée de Clandestino, le deuxième album de Manu, exactement le même style. Il s'appelle Proxima Estación Esperanza. Ça sort en 2001. Et là, c'est une déclaration d'amour à la Manu Chao. Mais gustas tu, tout me plaît. Faites-moi un 90% d'encore, s'il vous plaît, pour qu'on puisse écouter un dernier titre de la Mano.
1: En la

0: trop bien. Je suis fier de vous.
1: Le mec. Je suis fier de vous, les auditeurs d'RTL.
0: Non, mais c'est cool, je pensais que ça passerait pas et ça passe pile. 90%. Après Me Gustas Tu. Ça veut dire que ces petits airs de Manu Chao, ça vous plaît aussi. Allez, vous êtes prêts ? On s'en met une petite dernière.

0: Et bam, 92% d'encore pour la Mano Negra. Voilà, c'était chouette de faire ce petit parcours. Et joyeux anniversaire, cher Manu Chao, dont on espère toujours un retour. Il y a un truc génial avec Manu Chao. Moi, je voulais le faire venir au Festival ODP, etc. Et plein de fois, on a essayé de le joindre. En fait, il n'est pas joignable, Manu Chao, jamais. Si vous voulez le trouver, il est dans un bar à Barcelone où il habite, où parfois il passe. Donc, il faut rester genre la journée au bar et lui demander s'il veut. Donc, je suis pas encore allé à Barcelone pour ODP, mais je suis à deux doigts. Vous savez ce qu'on va faire? On va faire une petite pause et ensuite, c'est pas la peine de mettre un hook. On va faire une petite pause sur RTL et puis juste après, on va se faire un stop ou encore qu'on va consacrer au papa. Parce qu'aujourd'hui, c'est aussi la fête des pères, pas que celle de la musique.
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1: 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Il est bientôt 11h. 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
0: Aujourd'hui, c'est la fête des pères, vous le savez, tradition à la base religieuse autour de Saint-Joseph qui, au Moyen-Âge, était fêté le 19 mars pour honorer celui qui avait élevé Jésus, son papa, Joseph le charpentier. Et la toute première fête des pères non religieuse a lieu le 19 juin 1910 aux États-Unis. En fait, elle est initiée par une institute qui souhaite que les pères soient célébrés au même titre que les mamans. Et en fait, elle avait été élevée par son père, donc voilà, elle avait envie de célébrer son papa, et puis au départ, elle voulait que la fête ait lieu le 5 juin, date d'anniversaire de son papa. Et puis, c'est le pasteur qui avait proposé le 3e dimanche de juin pour avoir le temps de préparer un sermon. Voilà, quant à nous, en France, la fête des pères, c'est une marque de briquets qui s'appelle Flaminaire, en fait, qui avait l'idée de faire offrir des briquets au papa pour la fête des pères. Bref, en faire une journée commerciale, tout ça pour dire que nous sommes le 3e dimanche de juin et que c'est la fête des papas. Cannelle, c'est la fête des pères. Cannelle, c'est la fête des pères. N'oublie pas d'appeler le tien. Ouais, j'ai dit ça, j'ai dit rien. On va écouter des chansons sur les papas maintenant, si vous êtes d'accord, avec peut-être une des plus célèbres des chansons sur les papas. Au départ, c'est une chanson écrite par Michel Senlis en 1962, une chanson qui est d'abord enregistrée par Jacques Boyer et Jean Huistin, qui n'a pas de succès. Mais en 1974, Daniel Guichard tombe sur cette chanson. Il va un tout petit peu modifier les paroles pour qu'elle ressemble un peu plus à son père, à lui. Et là, il va sortir ce titre-là qui va marquer évidemment toutes les mémoires et devenir un succès qui parle des papa. Cette chanson, elle est pas forcément gay, mais elle est magnifique. Elle s'appelle Mon Vieux. C'est la première chanson que je soumets à vos votes dans ce stop ou encore consacré au papa. Il me faut minimum 50% d'encore, mais j'ai un peu l'impression que ça va être une formalité. Voici Mon Vieux, Daniel Guichard sur RTL.
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0: 91% d'encore pour Daniel Guichard et mon vieux. On revient pour la deuxième partie de ce Stop ou Encore consacré au papa en cette fête des pères, juste après les infos. Merci d'être là, bon dimanche à tous, il est 11h. Bonjour Brieux, les infos c'est avec Brieux Baucher.
1: Bonjour Eric, bonjour à tous. Premier jour de l'été et la France va avoir très chaud aujourd'hui. Dans une heure maintenant, 35 départements vont basculer en vigilance rouge canicule. 45 autres en vigilance orange. On va dépasser les 40 degrés par endroit. Les autorités appellent donc à la plus grande vigilance, notamment face au risque de noyade. On apprend ce matin qu'un adolescent de 17 ans est mort noyé hier dans la rivière Dordogne. Un peu plus tôt, ce sont deux jeunes garçons de 11 et 13 ans qui ont perdu la vie en se baignant dans le Doubs à Besançon. Pour cette 45e fête de la musique, la consommation d'alcool est donc interdite sur la voie publique dans les départements en rouge. Plusieurs villes ont déjà annulé les concerts prévus, c'est le cas à Nanterre ou Châteauroux. Et puis la SNCF, elle, recommande aux personnes vulnérables d'éviter de prendre le train. À l'étranger maintenant, les négociations entre États-Unis et Iran doivent débuter aujourd'hui en Suisse. Le vice-président américain J.D. Vance est arrivé à Lucerne ce matin avec au cœur des discussions principales. Principalement pour Téhéran, le Liban, de nouveau frappé par Israël hier. En réponse, l'Iran a refermé le détroit d'Hormuz, la Coupe du Monde. Et c'est fini pour la Tunisie, écrasée par le Japon ce matin 4-0. Les autres résultats de la nuit, l'exploit de Curaçao qui obtient le premier point de son histoire en Coupe du Monde, 0-0 face à l'Équateur. Et puis hier soir, l'Allemagne s'est qualifiée pour les 16e de finale, victoire sur le fil, 2-1 face à la Côte d'Ivoire. Ce soir, deux matchs à suivre sur les antennes du groupe M6, Espagne-Arabie Saoudite à 18h et puis à 21h, la Belgique face à l'Iran. La météo de cet après-midi avec un ciel souvent ensoleillé, un risque d'orage parfois fort sur les reliefs du sud, mais aussi du centre à la Bourgogne et dans le Grand Est. Côté température, ça va donc être étouffant, 25 à 33 près de la Manche, 31 à 35 autour de la Méditerranée, jusqu'à 40 degrés partout ailleurs. Les chevaux vont donc avoir bien chaud aujourd'hui. Les courses, c'est à Vincennes avec vous, Dominique Cordier, bonjour.
2: Bonjour à tous, l'horaire du quintet a été avancé du fait de la canicule. Les chevaux se produiront en effet à 13h15, ils sont 15 au départ du prix Jean-Yves Lécuyer. C'est une belle épreuve, une course de groupe, 15 dont mon favori, le numéro 13, Lord de l'eau, entraîné et drivé à Vincennes et qui vient justement de s'imposer sur la grande piste de Vincennes. En tête donc ce numéro 13, Lord de l'eau, devant le 11, Lunel Allemand, le 14, Catchy Quick, le 12, Key of Love, le 7, Macahan, attention à Macahan, c'est un Suédois qui est l'outsider de RTL, le 15, Lewis Brown, et enfin le numéro 9, Lasco des Brousses, 13, 11, 14, 12, 7, 15 et 9. Une tirelire est associée à ce quintet, 1 million d'euros. Quintet, je vous le rappelle, qui va se courir dans pas très longtemps, à 13h15.
1: Merci Dominique, et puis on n'oublie pas, c'est la fête des pères aujourd'hui. Bonne fête à tous les papas, il est 11h03 sur RTL, la suite de Stop ou Encore avec Eric Jean-Jean.
0: Merci beaucoup Isabelle, comment le vôtre?
1: David.
0: David, bonne fête David. Le mien c'était Max. Canel. C'est la fête des papas. Enfin, je dis ça pour ma fille. On sait jamais des fois qu'elle oublie. Ou, enfin, voilà. Qu'est-ce que je voulais vous dire? On va repartir d'ailleurs avec un stop ou encore pour la fête des papas. Il y a quand même Curaçao qui a marqué son premier point en Coupe du Monde et c'est notre équipe préférée. On a remarqué quand même que dans cette équipe Curaçao, il y a un type qui s'appelle Margarita et je me suis dit que c'était le pays le plus cool du monde. Allez, générique.
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0: Je sais, il nous en faut peu pour sourire, mais c'est chouette. Non, mais qu'une petite équipe comme ça ait marqué des points, c'est chouette. Bon, alors, on a quitté les papas avec tout à l'heure Daniel Guichard qui a eu un gros score, 91% d'encore. Je vous propose maintenant de sortir à la grande, j'allais dire à la grosse artillerie, ça se fait pas pour elle. Donc la grande artillerie avec celle qui sera à la Défense Arena avec RTL à partir du 12 septembre, puis de nouveau à partir du 8 mai. Vous savez que je parle de Céline Dion qui, dans l'album de 2012, Sans attendre, demande à son ami Jacques Vénérouzeau de lui écrire une chanson pour son papa. Le père de Céline, Adhémar Dion, était décédé en 2003. Alors Jacques va écrire cette chanson absolument sublime, Parler à mon père. C'est la deuxième que je soumets à vos votes. Vous connaissez le principe, on a eu 50% et plus pour la première chanson. Si vous faites 75% et plus, il y en aura une troisième. Si on fait 90%, il y en aura une quatrième, etc., etc., etc.

0: présentera dans ses concerts à la Défense Arena avec RTL, notre Céline à nous. 92% encore, c'est quoi? On va écouter un père qui parle à sa fille après Céline, qui veut parler à son propre père. Et ce papa en question, sa fille, je pense qu'elle a été sa plus grande muse. Vous savez de qui je parle?
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savais que ça vous plairait. 97% d'encore. Alors, dans les papas, il n'y a pas que les vrais papas, il y a aussi les faux papas ou les beaux papas. Et celui qui a peut-être le mieux chanté les beaux papas s'appelle Vianney. Vianney qui d'ailleurs, après avoir été beau papa, est devenu papa et va le redevenir une nouvelle fois. Cette chanson est absolument sublime, elle arrive en 2019. Beau papa, écoutez l'histoire de ce papa qui accueille à la fois la maman et la petite fille.

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1: 92%. On va dire au revoir à cette fête des papas. Enfin non, c'est la fête des papas, donc si par exemple les enfants écoutent, n'oubliez pas d'appeler votre papa pour lui souhaiter une bonne fête. Quant à Vianney, donc une fois beau papa et deux fois bientôt pour la deuxième fois papa, il est en train de terminer son cinquième album. Vous savez, il s'était isolé, il a construit une cabane en bois pour de vrai, hein, à la campagne, et il a écrit des chansons à l'intérieur, et il y a une tournée qui est prévue pour 2027, ça commencera au mois de mars à Reims. Pour les Parisiens, ce sera les 8, 9 et 10 avril au Zénith de Paris, puis évidemment il fera un immense Tour de France. Bye bye les papas. Je vais vous plonger maintenant dans un groupe passionnant. C'est un groupe qui fait du rock progressif autour d'un type brillant qui s'appelle Jeff Lynne. Et en fait, l'idée, c'était de mélanger la musique classique avec le rock créé par, ou plutôt le pop rock créé par les Beatles. Il s'appelle Electric Light Orchestra. Stop ou encore consacré à Electric Light Orchestra, ce sera juste après ça.
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1: Electric Light Orchestra, je vous le disais, hein, c'est un groupe de rock progressif et symphonique qui sort en 1971 en Angleterre, à Birmingham. 50 millions d'albums vendus quand même. Hein. Autour d'un type qui s'appelle Jeff Lynne. Et l'idée, je vous le disais aussi, c'est de fusionner le rock et la musique classique avec du violon et du violoncelle. Les plus grands succès commerciaux d'Electric Light Orchestra, ce sont évidemment les années 70. Ils vont se séparer en 1986. Alors depuis, de temps en temps, Jeff Lynne ressort un petit peu hein, des tiroirs pour faire quelques albums et faire quelques concerts, mais c'est surtout Jeff Lynne qui est vachement intéressant, le leader du groupe, qui va être très très proche des Beatles. C'est lui qui produira les dernières chansons des Beatles. Bon, bref, c'est un type absolument passionnant qui a fait des chansons merveilleuses, parmi lesquelles la première que je vais soumettre à vos votes. On vote sur l'application RTL ou sur RTL.fr. On gagne des montres RTL si on est tiré au sort. Et il y a au bout du téléphone Last Train to London, une chanson qui raconte l'histoire d'un homme qui choisit de rater le dernier train histoire de vivre une histoire d'amour auprès d'une femme. L'album Discovery 1979, vous allez voir l'influence disco sur Electric Light Orchestra.

0: Ça me fait plaisir que ça vous plaise.
1: Vraiment. 93% encore. Voilà, le mélange de ces violons hein, et de cette musique classique est très très mélodique, évidemment. Electric Light Orchestra, Last Train to London, 93% d'encore. Jeff Lynne, le leader, hein, qui en 1988 va fonder un super groupe qui s'appelle les Traveling Wilburys, avec, écoutez bien, George Harrison, Roy Orbison, Bob Dylan et Tom Petty. Rien que ça, ils ont sorti des chansons jusqu'en 1991. C'était assez rigolo. Ils avaient tous les cinq un pseudo d'ailleurs qui se terminait par Wilbury, évidemment, les Traveling Wilburys. Bref. Voici donc la deuxième chanson maintenant d'Electric Light Orchestra. Alors ça, c'est Evil Woman, une femme diabolique. Et il semblerait que cette femme ait existé, mais qu'il ait jamais voulu dire de qui il s'agissait. En tout cas, elle est pas très sympa si j'en crois les paroles de la chanson. Il me faut 75% d'encore pour une troisième.

10% d'encore. Evil Woman, oui, très sympa cette femme-là. L'anecdote, c'est qu'à la fin d'un enregistrement pour l'album Face the Music, Jeff Lynne, il estime qu'il manque un single, donc il va dire au pote « Allez, mangez une pizza !» Et moi, je fais la chanson pendant ce temps, et voilà, pendant que certains mangent des pizzas, d'autres font des tubes. Evil Woman, 89% encore. Alors là, on va écouter un énorme tube. J'ai sorti la très grosse artillerie. Ce sera cette chanson-là.

0: Et vous allez reconnaître un moment parce que cette chanson est un tube de pub monstrueux, utilisé par France Télécom, mais surtout par SFR. L'anecdote, c'est que Jeff Lynne est en Suisse dans un chalet pour écrire un nouvel album, et il y a de la brume tout le temps, et il voit jamais le ciel. Et à un moment, le ciel se dégage, et Mr. Blue Sky arrive comme par magie. J'attends le moment connu de la chanson. Ah, c'est pas encore, mais on l'écoutera tout à l'heure, de toute façon, après ça, sur RTL.
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0: Bon, voici le gros tube de pub maintenant. Vous n'avez peut-être pas reconnu encore, mais vous allez voir Mr. Blue Sky, vous allez tomber dedans. Elle est pour toi celle-là, Arnaud, écoute.

0: Ben, ça me fait plaisir.
1: Oui, c'est exactement ça. Quand je dis ça me fait plaisir, c'est parce que ça fait 90% encore, donc on va en mettre une autre. C'est exactement ça, Electric Light Orchestra, c'est-à-dire le mélange de la pop hein, à l'endroit précis où en 1970 les Beatles l'ont laissé, repris par Jeff Lynne, avec en plus les instruments classiques que vous venez d'entendre sur la fin de cette chanson. Allez, quatrième et dernière hein, de ce Stop ou Encore consacré à Electric Light Orchestra, c'est toujours l'album Discovery 1979, avec cette histoire d'amour qui redonne espoir et lumière à la vie du narrateur après une période un petit peu... compliqué, on va dire, et c'est Shine a Little Love. Encore une fois, l'influence du disco, qui était le truc de l'époque. On vote encore ? Juste pour le plaisir et peut-être gagner une.

0: Ça faisait un moment qu'on traînait ce électrique là avec l'orchestre, c'est chouette qu'il soit passé, on finit à 94% encore, super. Bon, il nous reste un quart d'heure d'émission, vous savez quoi, on va passer le quart d'heure avec l'amiral.
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0: Il nous reste pile un quart d'heure avant de laisser la main au grand jury. Donc ça veut dire qu'il ne faut pas que je sois trop bavard pour qu'on passe beaucoup de musique de l'amiral. Minimum 3 chansons, c'est le but. Alors on va commencer avec un des premiers gros tubes de Michel Polnareff. L'amiral, c'est lui évidemment, vous le savez. Nous sommes en 1966 et il y a cette petite arpège de piano comme ça. Cette supplique amoureuse. Il est désespéré. C'est hyper beau. Love me, please love me. On vote sur l'application RTL ou sur RTL.fr et on fait 50% encore.

85% d'encore Love Me Please Love Me. Alors petit bond dans le temps, de 1966 on passe à 1981. Si vous êtes dans mes tranches d'âge, c'est un peu l'album de notre adolescence, cet album Bulle, le 7e de Polna, dans lequel il y a Tam Tam, l'homme préhisto, ou encore Je t'aime avec la levée de batterie, et la chanson que j'ai choisi de vous passer maintenant qui s'appelle Radio. Ah vraiment, c'est le son de l'époque hein. La bande FM qui explose, qui va changer ma vie évidemment, et peut-être la vôtre aussi. Et Polna qui chante ceci. Allez, 75% encore, on vote sur l'appli. Mais aussi sur RTL.fr. C'est vous qui décidez dans cette émission, hein. Ça serait bien quand même qu'on en ait une troisième.

93% d'encore. Alors, attention, ce sera la dernière chanson de cette émission, mais écoutez. Kamasutra, 1990. Paul Naki s'enferme au Royal Monceau. 800 jours, il va y rester auprès des maisons de disques pour fabriquer ce petit chef-d'œuvre. Et notamment, à l'intérieur de cet album, il y a Goodbye Marilou. Il y est question du Minitel Rose, très à la mode à l'époque, nous sommes à la fin des années 80. La voix de Paul Naref et puis surtout son sens des mélodies, absolument impeccable sur ce titre-là. Goodbye Marilou sur RTL.

0: Love by Marilou. Vas-y, on va voir avec ça. Bravo Marie-Christophe, Mireille, Catherine. Vous êtes dans le Vaucluse, en Dordogne, dans les Ardennes et dans le Gard. Vous avez gagné une montre RTL. On remet ça hein, dès la semaine prochaine sur RTL, le samedi et le dimanche matin, pour vous offrir encore plus de cadeaux et puis surtout de musique dans Stop ou Encore. Vous n'oubliez pas le rendez-vous avec mon pote Bruno Guillon pour un best-of à partir de 14h30 pour le bon dimanche chaud. Le grand récit avec André Dussolier, Isabelle Choquet, c'est tout à l'heure à 13h. Mais pour l'instant, dans une minute précisément, il sera midi et vous avez rendez-vous avec le grand jury RTL. Passez tous un bon dimanche et bonne fête à tous les papas. L'essentiel de l'info tout de suite avec Brieux Bocher. Bonjour Brieux.
1: Bonjour Eric, bonjour à tous. Chaleur étouffante sur la France. 35 départements basculent à l'instant en vigilance rouge canicule. Une première. 45 autres départements sont en vigilance orange. Dans ce contexte, 4 adolescents sont morts noyés hier dans la Dordogne, à Dunkerque et à Besançon dans le Doubs. La fête de la musicale est maintenue, mais interdiction de consommer de l'alcool sur la voie publique dans les départements en rouge. À l'étranger, début des discussions entre Iran et États-Unis en Suisse aujourd'hui, au programme le Liban ou encore le nucléaire iranien. Et puis la Coupe du Monde, 2 matchs à suivre sur les antennes du groupe M6 ce soir, Espagne-Arabie Saoudite à 18h, suivi de Belgique-Iran à 21h. Il est quasiment midi sur RTL, Manuel Bompard est l'invité du grand jury RTL Public Sénat. Le Figaro M6 s'est présenté par Olivier Bost.

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1: Bonjour à tous, bienvenue dans ce Grand Jury. Nous sommes en direct sur RTL et en direct sur Public Sénat. Bonjour Manuel Bompard.
2: Bonjour.
1: Vous êtes le coordinateur national de la France Insoumise et député des Bouches-du-Rhône. Des écoles où les élèves suffoquent, des logements qui approchent ou qui dépassent les 40 degrés, une économie qui ralentit. La France souffre de la chaleur. Le voilà, le dérèglement climatique, et ce n'est presque qu'un début. Alors comment faire? La technologie, la climatisation par exemple, partout, est-ce la solution? La justice en question et en accusation, c'est demain que seront rendues les enquêtes sur la mort de Liana. Faute et négligence seront pointées. Êtes-vous d'accord avec des sanctions contre les magistrats et les enquêteurs? Bienvenue dans ce Grand Jury, Manuel Bompard.
2: Merci.
1: À mes côtés pour vous interroger, Stéphane Duguay de Public Sénat.
3: Bonjour.
1: Et Jim Jarassé du Figaro. Dans ce Grand Jury, Manuel Bompard, nous aurons une séquence dédiée à 2027. Jean-Luc Mélenchon promet une nouvelle France, nouveau sectarisme, nouvel antisémitisme, nouveau racialisme, répond Bruno Retailleau. Et puis nous aurons aussi nos questions express.
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1: 35 départements sont donc en alerte rouge, 45 départements en alerte orange, du jamais vu pour un épisode de canicule. L'urgence, Manuel Bompard, c'est de s'adapter et d'apprendre à vivre avec ces épisodes de chaleur.
2: De toute façon, on n'aura pas le choix, évidemment, qu'on va avoir besoin de s'adapter et d'apprendre à vivre, puisque dans la trajectoire de réchauffement climatique qui est la nôtre aujourd'hui, ces phénomènes climatiques extrêmes vont se multiplier, malheureusement. Et ce qui est un peu problématique quand même dans le débat public, c'est qu'on a l'impression qu'à chaque fois, rien n'a été fait pour anticiper, rien n'a été fait pour planifier, et qu'on se retrouve confronté au pied du mur, à devoir prendre des solutions qui sont des solutions d'urgence, jusqu'à la prochaine canicule, où on va à nouveau se poser les mêmes questions. Pardonnez-moi, mais ça fait quand même, depuis maintenant, des années et des années que la force politique à laquelle j'appartiens, mais pas seulement, le mouvement écologiste de manière générale, dit attention, il faut non seulement avoir des politiques de lutte contre le changement climatique, mais aussi des politiques d'adaptation au changement climatique, que ces politiques, elles sont pas là aujourd'hui, et qu'on se retrouve dans la situation dans laquelle
1: Manuel Bompard, les gouvernements successifs ont quand même fait des plans d'adaptation au changement climatique.
2: Ah oui, non, on peut faire plein de plans, hein. Moi aussi, mais le problème, c'est que si les plans...
1: Qu'est-ce que vous voulez faire autre chose que des plans?
2: Je sais pas, je vais vous donner quelques exemples. On peut faire un plan. On peut dire qu'il faut faire en sorte de lutter contre les bouilloires thermiques, et donc d'organiser la rénovation thermique, énergétique de l'ensemble des logements. Mais quand dans le même temps, on supprime les financements à un dispositif qui s'appelle MaPrimeRénov', budget après budget, et donc qu'on rénove de moins en moins de logements par an, bah le plan, il a servi à rien. On peut dire, il va falloir, comme l'avait dit le président de la République, rénover l'ensemble de nos établissements scolaires. Mais quand dans le même temps, vous divisez par 4 ce qu'on appelle le fonds vert, c'est-à-dire l'accompagnement financier aux collectivités locales pour pouvoir mettre en œuvre des politiques d'adaptation au changement climatique, bah votre plan, il a servi à rien. Donc non seulement il faut des plans, mais en plus il faut une planification et il faut des financements qui sont dédiés, alloués, stables et qui sont pas rognés dès qu'on se retrouve confronté à des difficultés.
4: Manuel, je comprends que vous avez une série de mesures à proposer sur le sujet, et pourtant cette semaine, Jean-Luc Mélenchon a dit aux Français, faites les Andalous, sortez plus tard. Sous-entendu, faites comme en Espagne, adaptez votre mode de vie. Est-ce que c'est pas une façon de relativiser la crise climatique?
2: Mais pas du tout. Mais une politique d'adaptation au changement climatique, elle passe par un certain nombre de mesures politiques, elle passe par un certain nombre de rénovations, de bâtiments, de logements, elle passe aussi par certaines mesures technologiques, mais elle passe aussi par une forme d'adaptation de nos modes de vie, de nos modes de travail. Vous savez, on parle beaucoup dans le débat public de ce qui se passe à l'intérieur des logements, des bâtiments, et c'est évidemment légitime, c'est une question qui est une question importante. Mais on parle jamais de ce qui se passe à l'extérieur. Mmh. Bon, si on veut avoir une réponse aux situations caniculaires, faut aussi, par exemple, moduler le droit du travail pour être en capacité de faire face à ces phénomènes de canicule extrême.
4: Un congé climatique, comme le propose Marine Tondelier, par exemple.
2: Par exemple, on propose, par exemple, le fait que quand vous êtes contraint de garder vos enfants à la maison parce que l'école est fermée, bah oui, que vous puissiez avoir un congé spécifique qui vous permet de faire face à cette situation parce que vous n'êtes pas responsable de cette situation. Mais pas seulement.
4: Donc, il concernerait tout le monde ou uniquement les travailleurs qui sont exposés à des situations de
2: non, la proposition
4: de chaleur,
2: qui est la nôtre aujourd'hui, et peut-être que de ce point de vue-là, elle nous distingue peut-être de la proposition qui est faite par Marine Tondelier, c'est de faire en sorte que quand les établissements scolaires sont fermés, si vous avez vos enfants dans ces établissements scolaires, vous puissiez bénéficier d'un congé pour pouvoir les garder. Mais attendez, je parlais de l'extérieur, c'est pas seulement ça. C'est aussi les travailleurs et les travailleuses eux-mêmes qui sont confrontés à ces situations.
3: Mais aujourd'hui, le droit du travail est aujourd'hui adapté. L'employeur est responsable de la santé et de la sécurité de ses employés.
2: Oui, mais ça ne suffit pas. Il faut, par exemple, faire en sorte que quand on atteint des seuils de température donnés, par exemple, on réduise la durée du travail ou on augmente les temps de pause. Il faut faire en sorte, par exemple, que dans chaque entreprise, vous ayez un endroit qui soit un endroit au frais. Il faut faire en sorte, par exemple, qu'on puisse moduler les horaires de travail en fonction des températures. Il y a beaucoup de mesures. Nous, on a déposé un certain nombre de propositions de loi pour moduler, modifier les habitudes de travail.
3: Ce qui veut dire que l'économie, Manuel Bompard, va ralentir.
2: Oui, mais précisément, il faut essayer d'empêcher ça. Et donc, pour empêcher ça, il faut moduler les choses. Vous savez, on me dit souvent, quand je dis il faut des investissements, il faut des modifications, ça va nous coûter cher. Alors ça, c'est on est des spécialistes en France, c'est-à-dire que on dit toujours que ça va nous coûter cher de faire des investissements pour modifier des choses, mais on dit jamais que la situation actuelle, elle va nous coûter cher. Est-ce que vous savez que les canicules, ça va nous coûter 200 milliards d'euros d'ici à 2030?
3: Alors il faut nous expliciter un peu votre chiffrage.
2: Vous pouvez le vérifier, ce chiffrage, c'est un chiffrage qui a été fait par des experts qui réfléchissent sur l'intensification de ces phénomènes de canicule et l'impact que ça a sur l'économie.
3: 200 milliards en France?
2: Oui. 200 milliards d'ici à 2030.
3: Dans 4 ans.
2: Oui, bien sûr.
3: À 4 ans, 200 milliards. Non,
2: mais
3: ce serait bien.
2: Combien ça coûte? Mais enfin, vous vous rendez compte de l'impact que ça a sur
4: c'est de la perte
2: économie.
4: De productivité,
2: c'est tout ça,
4: c'est l'énergie consommée.
2: Mais de facto, c'est des écoles qu'on ferme, c'est des bâtiments dans lesquels ça coûte extrêmement cher. Donc, il y a un coût énergétique immense. C'est le coût on parle beaucoup de la climatisation. Bah, tout ça, ça a un coût aussi sur les factures d'électricité. Donc, la question qui nous est posée, c'est est-ce que cette manne financière-là, on préfère la gaspiller parce qu'on fait rien et qu'on attend d'être confronté à ces situations, ou est-ce qu'on préfère investir pour préparer les modifications et les changements qui sont les changements nécessaires.
5: Stéphane Duguay. Justement, Manuel Bompard, une des solutions immédiates pour régler le problème maintenant, pour les gens qui ont chaud, c'est la climatisation. Est-ce que vous êtes pour ou contre la climatisation? Est-ce qu'il faut généraliser la climatisation?
2: En fait, le débat, il peut pas être pour ou contre la climatisation. Moi, je suis évidemment pas opposé à l'idée qu'on installe de la climatisation, par exemple, dans tous les lieux dans lesquels des publics fragiles vont se retrouver. La question, c'est...
3: Ah, mais on parle chez les particuliers.
2: Je vais vous donner des exemples. Dans les EHPAD, recueillir des endroits, est-ce qu'on peut climatiser l'ensemble de l'EHPAD? Je sais pas, parce que tout ça, c'est des...
3: Non, mais chez les Français, d'une manière générale, est-ce que vous êtes pour l'équipement?
2: On a le droit d'acheter une climatisation aujourd'hui. Mais faire croire que la réponse à la problématique des phénomènes climatiques extrêmes aujourd'hui, c'est d'installer partout, dans tous les lieux, dans tous les logements, des climatiseurs, à mon avis, c'est se tromper. D'abord parce que la faisabilité me paraît très compliquée. Et par ailleurs, là aussi, il y a quand même un travail scientifique qui a été fait sur ce sujet. La vérité, c'est que quand vous refroidissez quelque part, vous réchauffez ailleurs. Et donc, par exemple, généraliser l'installation de la climatisation partout, c'est produire des îlots de chaleur, c'est augmenter la température dans une ville. Par ailleurs, on utilise des gaz quand même frigorigènes qui eux-mêmes ont un impact du point de vue du réchauffement climatique. Le risque, c'est quand même d'aggraver le problème auquel on prétend répondre. Donc, la solution, c'est pas ni pour ni contre la climatisation. La solution, c'est d'abord d'essayer d'avoir des modalités de rénovation énergétique des logements avec des matériaux intelligents, avec par exemple des volets, des stores, tout ce qu'on peut faire qui est passif, mais qui permet de faire en sorte qu'on soit moins confronté à ces températures extrêmes. Et ensuite, pour les publics fragiles, les EHPAD, certains hôpitaux, les écoles, qu'on puisse là avoir des mesures de développement de climatisation. Ça me paraît être une réponse intelligente. Mais il y a ça à la deuxième maladie française, ça, c'est que dès qu'il se passe quelque chose, on veut répondre avec une mesure choc pour faire croire que ça va répondre et permettre d'apporter une réponse au problème. Je ne le crois absolument pas.
3: Stéphane Duguay.
5: Hier, Jean-Luc Mélenchon a proposé une mesure, justement, remplacer les régions par ce qu'il appelle des éco-régions qui géreraient l'eau, l'air, la qualité de l'air, la qualité de la terre, la biodiversité. Qu'est-ce que ça veut dire?
2: D'abord, je vous remercie de poser une question sur ce sujet parce que, effectivement, c'était une des grandes propositions de Jean-Luc Mélenchon dans le meeting que nous avons tenu à Saint-Denis il y a 15 jours. et peu de personnes l'avaient relevé pour l'instant. L'idée, c'est de mettre la question écologique au cœur de nos politiques publiques. C'est le principe, le concept de ce qu'on a appelé la planification écologique. C'est vrai sur faire face aux événements climatiques extrêmes, mais pas seulement. C'est aussi lutter contre le réchauffement climatique lui-même. Et l'idée, c'est d'avoir des instruments de pilotage de cette planification écologique qui ne peuvent pas et qui ne peut pas être qu'une planification étatique nationale. Et l'idée, c'est donc, il y a toujours eu un débat sur à quoi servent les régions. Eh ben, l'idée, c'est de faire en sorte que les régions.
3: Éco-régions,
2: soient...
3: c'est pas du marketing, là, pour le coup. Il y a des régions, elles sont responsables d'un certain nombre de choses, et elles peuvent être responsables.
2: C'est au contraire de valoriser et de considérer que les régions peuvent être l'instrument dans nos politiques publiques de pilotage de cette planification écologique. Et donc, de les découper de manière différente par rapport au découpage actuel, et notamment de réfléchir sur la question des bassins versants. Pourquoi ? Parce que c'est là que se pose une problématique, et une problématique centrale. On n'en a pas parlé pour l'instant, alors qu'on a parlé de réchauffement climatique, de canicule, de sécheresse. C'est la question de la gestion de l'eau. Hein ? Et évidemment, la question de la gestion de l'eau, c'est une question
3: centrale. Donc, par exemple, vous faites une seule région qui va de Paris à la Normandie.
2: Vous êtes pour vous présenter.
3: Bah non, parce que vous me parlez de...
2: De l'organiser sur la base des bassins versants. Après, les bassins versants, on peut les découper à différentes échelles.
4: Ça veut dire revoir le découpage des régions.
2: Oui, ça veut dire revoir le découpage des régions pour essayer de faire en sorte que cette question-là, la question des conflits d'usage d'eau, par exemple, soit pris en charge. Et il faut comprendre pourquoi, parce que sinon, on se retrouve dans des régions qui peuvent être, y compris, en compétition les unes par rapport aux autres dans la gestion de la ressource en eau. Donc, ça me paraît être une proposition qui est une proposition très novatrice. Et je suis content qu'on puisse en débattre, parce que je trouve que ça mériterait d'être dans le débat public. Qu'est-ce qu'on va faire demain pour mettre en œuvre cette planification écologique ? Et est-ce qu'on considère, oui ou non, que les régions sont l'instrument politique

0: problème parce qu'on n'a pas anticipé. Donc je propose qu'on évite de reproduire à nouveau les mêmes erreurs, c'est-à-dire de dire bon, on va juste répondre contre les effets immédiats et on va pas préparer demain. Parce que quand vous serez à 4 ou 5 degrés à l'échelle mondiale de réchauffement climatique, vous allez voir que les phénomènes climatiques extrêmes, ça va être d'une autre ampleur. Hein, parce que par exemple, vous parlez de climatisation, la climatisation, tous les gens vont vous dire 30, 40 degrés, ça marche encore. À 50 degrés, ça va commencer à poser des problèmes. Donc, évidemment qu'il faut faire les deux en même temps. Faire que l'un, faire que l'adaptation, c'est vraiment avoir une vision à courte vue qui, à mon avis, est suicidaire.
1: Bon, pareil, cette lutte contre le réchauffement climatique, elle passe aussi par une lutte contre le capitalisme. Jean-Luc Mélenchon avait dit en 2023, seule l'action révolutionnaire et subversive qui assure la rupture avec le capitalisme peut nous permettre de tirer l'humanité de l'impasse. Expliquez-nous ce raisonnement entre le lien entre ces phénomènes.
0: C'est assez simple. Si vous faites primer comme seule valeur, comme seule boussole dans les politiques publiques, mais y compris dans le développement de l'économie, la rentabilité financière, sans à aucun moment prendre en compte la question des droits, des besoins sociaux et des besoins écologiques, si vous avez une vision d'un capitalisme débridé qui tourne absolument sur augmenter son taux de profit, son taux de rentabilité, eh ben oui, ça se fait au détriment de la prise en compte de la...
1: Il y a des qui sont éco-responsables, je veux dire, qui ont intégré cette question.
0: Il y en a peut-être qui l'ont intégré, mais en l'occurrence, si vous n'y ajoutez pas une forme de contrainte, vous voyez bien que ça n'avancera pas. D'ailleurs, les principales avancées, à mon avis beaucoup trop minimes, dans la lutte contre le réchauffement climatique, elles se sont passées quand même par des dispositions contraignantes. D'ailleurs, regardez, on a fait un accord de Paris il y a maintenant plusieurs années où on s'est fixé des objectifs. Une des difficultés auxquelles on est confronté aujourd'hui, c'est que ces objectifs n'ont pas été contraignants. Et comme ces objectifs n'ont pas été contraignants, on voit bien aujourd'hui que non seulement on les respecte pas, mais qu'ils sont insuffisants et que les politiques qu'on met en place aujourd'hui sont insuffisantes. Donc il faut de la contrainte. Et donc c'est la puissance publique, parce qu'elle est garante de l'intérêt général, qui doit dire à un moment ce qui doit primer, c'est pas les objectifs de rentabilité, c'est l'intérêt général, et l'intérêt général il est social, et l'intérêt général il est écologique. Voilà la réflexion qui est la nôtre. Donc, c'est le principe de la planification écologique. On fixe, par exemple, des objectifs de réduction des émissions de gaz à effet de serre, on le fait secteur par secteur. Évidemment, on les discute, on les concerte, mais une fois qu'on les a décidés, on les respecte. Or, aujourd'hui, on fait l'inverse. La France ne respecte pas ses objectifs, par exemple, de développement des énergies renouvelables. La France, au rythme auquel elle baisse ses émissions de gaz à effet de serre aujourd'hui, elle n'est pas dans la trajectoire des accords de Paris qu'elle a signé. Donc il faut faire bien davantage. Et oui, de ce point de vue-là, le capitalisme est un obstacle.
2: Quand vous dites des contraintes, Manuel Bompard, pour qu'on comprenne bien concrètement, quel type de contraintes, des amendes, voire plus?
0: Ça dépend sur quoi, de quoi on parle.
2: Si on parle d'entreprise, par exemple.
0: Bien sûr qu'il faut parfois des réglementations financières, des objectifs qui doivent être tenus.
1: Taxes carbone.
0: Le problème, alors il faut toujours être vigilant, parce que taxe carbone, ça peut vouloir dire beaucoup de choses et leur contraire, parce que si à la fin c'est faire porter le prix, le coût de la transition écologique sur des individus, des particuliers qui n'ont pas d'autres alternatives possibles, qui sont d'ailleurs pas ceux qui sont les principaux responsables de nos émissions de gaz à effet de serre, or la taxe carbone, elle peut vouloir dire beaucoup de choses. En tout cas, quand elle s'applique sur des individus, sur des particuliers, j'y suis absolument hostile. Ça a été, y compris ce qu'on a vu avec des politiques comme le développement des zones à faible émission, où on dit pour lutter contre les émissions dans une ville, en fait, c'est les individus, c'est les particuliers qui sont responsables de ça. Or, vous savez très bien que vous avez des gens qui n'ont pas d'alternative aujourd'hui, parce qu'on a eu une politique d'aménagement du territoire qui s'est traduit par le fait que certains ont l'obligation de prendre leur véhicule individuel, par exemple, et donc leur demander à eux de faire les efforts financiers alors qu'ils sont pas responsables de ça me paraît particulièrement injuste. L'écologie, elle ne pourra être mise en œuvre dans nos politiques publiques que si elle est juste, que si elle est populaire, que si elle est sociale. Et donc à l'inverse de ce qu'ont fait les gouvernements et la Commission européenne depuis des années et des années.
3: Est-ce que vous avez songé, est-ce que vous réfléchissez, Manuel Bompard, à annuler la fête de la musique avec la chaleur actuelle que vous avez prévue cet après-midi à Paris?
0: Écoutez, nous on s'inscrit dans le cadre des décisions qui sont des décisions du gouvernement et des collectivités locales. Aujourd'hui, la fête de la musique va avoir lieu ce soir. Nous on s'inscrit dans ce cadre-là. Et on met en œuvre, et c'est légitime qu'on le fasse, en tant qu'organisateur de cet événement, un certain nombre de mesures, d'accès à des points d'eau, de distribution de bouteilles d'eau, de consignes.
3: Vous attendez combien de personnes ?
0: À la fête de la musique ce soir, je n'en sais rien du tout.
3: C'est Place de la République,
0: c'est une grande place. La République, c'est ouverte à toutes et tous. Mais vous avez pas de raison, si vous voulez, que nous on annule un événement alors que la fête de la musique est maintenue. Si la fête de la musique était pour

0: les raisons de sécurité suspendues, ben on la suspendrait évidemment, mais c'est pas le cas aujourd'hui.
1: C'est ouvert à toutes et tous, mais il y a quand même une forme de politisation de cet événement, en l'occurrence sur l'espace public, sur une des places les plus symboliques de la capitale. Mmh. Est-ce que vous considérez que cette place ce soir vous appartient ?
0: Non, mais elle appartient à personne. Mais vous savez, le principe même de la fête de la musique depuis sa création, c'est de dire, ben, il y a une soirée où il y a des milliers de concerts qui sont organisés dans nos villes.
1: Tous les Français se retrouvent ensemble,
0: absolument.
1: Que ce soit leurs opinions politiques.
0: Absolument.
1: C'est ça le concept.
0: Absolument. Et puis parfois, vous allez aimer un type de musique, donc vous allez écouter tel concert.
2: Mais là,
0: peut-être qu'il y a un concert qui va moins vous plaire, et donc vous allez en voir un autre.
2: Mmh. Bon, mais là, il y a des
0: ça sera pareil pour les Français ce soir. Ceux qui ont envie de venir écouter notre concert à la place de la République.
2: Mais là, il y aura des
0: évidemment les bienvenus. Ceux qui ne le souhaitent pas, ils peuvent aller en voir
2: Manuel
0: un autre.
2: Manuel Bompard, il y aura des interventions entre les artistes, donc c'est un meeting politique ce soir.
0: Non, c'est
2: pas une fête de la musique.
0: Il y aura sans doute des petites interventions, mais ça sera d'abord un concert. Mais c'est, enfin, je veux dire, je sais pas, vous avez jamais assisté à un concert parce que dans des concerts, vous savez, des fois, il y a des artistes deux chansons.
2: Oui, mais un parti politique
0: qui propose aussi.
2: Un parti politique qui organise.
1: Oui, d'aller dans un événement privé. Bon.
0: Mais non, mais c'est pareil. Mais attendez, sur un espace public, enfin, c'est extraordinaire. S'il y a des gens qui ont pas envie, et je le comprends très bien, de vouloir participer à l'événement organisé par la France Insoumise, je leur dis pas d'inquiétude, vous avez des milliers d'autres choix. Mais je trouve qu'il y a quand même une forme d'indignation à géométrie variable parce que, par exemple, quand Spotify ce soir privatise la place de la Bastille, je sais pas, bizarrement, je vous ai pas entendu dire.
1: C'est un événement politique.
0: Ah oui, c'est commercial.
1: Oui. Ouais, c'est différent,
0: ça,
1: c'est pas
0: ça,
1: la
0: ça,
1: même...
0: ça vous va? Commercial, ok. Politique, non. Bah, pas pour moi. Voilà. Excusez-moi. Voilà. Après.
1: Et par exemple.
0: Faut se détendre, en fait. C'est vieux comme la fête de la musique. Il y a des événements qui sont organisés.
1: Prenons un exemple précis. Si, par exemple, l'extrême droite organisait, un événement similaire, place du Trocadéro. Vous diriez, c'est totalement normal.
0: Ben, ça dépend, ce qu'ils ont prévu d'y faire, les propos.
1: Avec des prises de parole et un spectacle musical.
0: Ouais.
1: Vous diriez aucun problème.
0: Bah, sauf si il y avait un risque qu'il y ait des propos qui soient des propos racistes, contraires à la loi, etc. Mais sinon, oui, je vois. D'ailleurs, ça se fait en fait. Il y a des événements qui sont organisés, y compris à connotation politique, par des gens qui, par exemple, défendent des positions politiques avec lesquelles je suis très opposé. Peut-être vous ne le savez pas, mais par exemple, ce soir, il y a un concert organisé pro-israélien. J'ai pas demandé son interdiction.
2: Ah, c'est déjà arrivé à la France Insoumise de demander des interdictions de concert.
0: Ça dépend sur quoi, oui, mais c'est pas le sujet en fait. Le sujet, c'est de savoir s'il y a des propos qui sont contraires à la loi, à la dignité humaine, etc. En l'occurrence, dans le concert qu'on a prévu d'organiser, c'est une fête contre le racisme. Donc c'est quand même, enfin, je sais pas si vous vous rendez compte, mais si la séquence qu'on vient de vivre, elle avait lieu dans un autre pays en Europe, sans doute que on serait en train de dénoncer ce qui se passe dans cet autre pays Europe. C'est-à-dire interdire ou tenter d'interdire un concert antiraciste en plein air ouvert à tout le monde. Si, je sais pas, c'était dans un Italie, que le gouvernement français aurait protesté contre ce qui se passe.
2: Pour donner le contexte, il faut le rappeler quand même, c'est le préfet de Paris qui avait interdit votre fête de la musique avant que le tribunal administratif
0: vous donne
2: effectivement raison. Est-ce que vous accusez d'ailleurs au passage le préfet de police de faire de la politique?
0: Ah bah là, c'est évident. Écoutez, vous pouvez lire l'arrêté. C'est absolument incroyable. Je sais pas si vous vous rendez compte. C'est-à-dire, le préfet voulait interdire ce concert en s'appuyant sur des propos, d'ailleurs, mensongers, qui auraient été tenus par des artistes qui n'étaient pas prévus au concert. Enfin, c'est Kafka, vous vous rendez compte. C'est comme si demain, on vient protester contre une émission que vous organisez en raison d'invités qui ne sont pas invités dans votre émission. Vous vous rendez compte de quoi on est en train
2: d'accord.
0: de parler là. Et donc ça, c'est les plus hautes autorités de l'État. Le préfet de police de Paris qui fait ça. Et donc, évidemment que le tribunal lui a dit, mais moi, je trouve pas que ça soit une bonne nouvelle, hein, que le préfet de police se sente autorisé aujourd'hui.
2: Vous redoutez que...
0: s'attaquer aux libertés publiques avec des arrêtés qui sont des arrêtés absolument ridicules.
2: Vous redoutez que des meetings soient interdits pendant la campagne présidentielle? Vous pensez que...
0: Je redoute, j'espère, et là le tribunal administratif l'a démontré, qu'il y a encore aujourd'hui dans notre pays quand même des institutions qui empêchent les abus de pouvoir absolu et qui sont en capacité de dire là arrêtez, vous allez trop loin. Mais franchement, vous rendez compte quand même de ça.
1: Des meetings dans des salles privées, entre guillemets, où tous vos rassemblements seront des rassemblements sur la voie publique.
0: Mais on a toujours fait, vous savez, des événements dans des salles privées.
1: Ça fait partie de votre tradition.
0: Et des événements sur la place publique. Et donc, on a fait un meeting à Saint-Denis, j'en parlais tout à l'heure, il y a 15 jours, il y a 26 000 personnes, c'était sur une place publique, tout s'est très très bien passé. Et ça, l'espace public, il est politique. Enfin, qu'est-ce que c'est que cette histoire
2: sur l'intérieur.
0: Donc, et heureusement. Et puis après, personne n'est obligé de venir. Donc, il faut. Et après, bien sûr, qu'on aura aussi des meetings dans des salles privées, comme on a toujours fait. Mais vous savez, je vais vous dire, parce que j'ai l'impression que tout le monde a oublié. L'année dernière, à la fête de la musique, on a organisé un concert, Canal Saint-Martin. Personne n'a rien dit. Ça s'est très très bien passé.
2: En l'occurrence, il n'y avait pas une interdiction qui était tombée dessus.
0: Ah bah oui, bien sûr, c'est bien ce que je vous dis. Personne n'a rien dit. Le gouvernement, pourquoi le gouvernement se réveille un an avant l'élection présidentielle?
2: Alors Jean-Luc Mélenchon, lui, a accusé précisément Ariel Veil, le maire de Paris Centre, et le président du CRIF, Yonatan Arfi, d'être à l'origine de cette interdiction.
0: Bah en tout cas, c'est les premiers qui ont réagi sur ce sujet. Ça, c'est vrai. Tout se passait très très bien. On avait des discussions depuis un mois avec la préfecture de police de Paris. À aucun moment, l'hypothèse d'une interdiction avait été avancée. Et une fois qu'on a annoncé la programmation musicale, lundi matin, vous avez le président du CRIF qui, on comprend pas trop pourquoi d'ailleurs, se met à... Enfin si, on a compris, parce que le président du CRIF l'a dit publiquement, il s'est fixé comme objectif de rendre la France insoumise résiduelle. Je reprends ses termes et ses propos. Donc il est dans une bataille politique contre la France insoumise. Et puis après, vous avez le maire de Paris Centre, maire du Parti Socialiste, qui fait une interview dans un journal pour dire cet événement ne devrait pas avoir lieu. Donc, excusez-nous de dire la réalité, c'est-à-dire qu'il y a des gens qui ont décidé, pour une raison, à mon avis, de bataille politique, d'essayer d'empêcher ce concert. Bah, pardonnez-nous de souligner qu'on a trouvé cette démarche absolument inacceptable et qu'on n'a pas compris pourquoi la préfecture de police, en quelque sorte, a donné suite à ces exigences d'interdiction.
2: Stéphane Duguay.
3: Yonatan Arfi, lui, se défend d'avoir demandé l'interdiction de l'événement. Mais Jean-Luc Mélenchon...
0: Attendez, je veux pas vous interrompre, mais il peut s'en défendre, mais, enfin, je veux dire, à un moment, il y a des faits.
3: Il dit, je partage une réflexion sur les réseaux sociaux.
0: Oui, qui se termine par ce concert ne devrait pas avoir lieu. Donc, vous l'interprétez comme vous voulez, mais il peut reculer après, mais la vérité, c'est que c'est ce qu'il a fait et qu'il assume sa position politique.
3: Jean-Luc Mélenchon, en tout cas, a parlé du CRIF cette semaine. Il a dit, je cite, que c'est un machin d'extrême droite où tous les ans, les ministres défilent pour aller bouffer. Ils vont tous là-bas et ils sont aux ordres. C'était le moment politique du 18 juin. Ça veut dire quoi, aux ordres?
0: Ça veut dire que, manifestement, vous avez... D'abord, je veux dire, parce que je vois bien après les interprétations qu'on essaye de donner à ces interventions, veut dire que le CRIF aujourd'hui, c'est une institution politique qui défend des positions politiques et vous avez le droit de critiquer le CRIF et ça ne veut pas dire que vous vous en prenez évidemment aux Juifs de France. D'ailleurs, il y a des Juifs sans doute qui se reconnaissent dans les positions du CRIF et d'autres qui ne se reconnaissent pas dans les positions du CRIF. Et donc, le CRIF a engagé une bataille politique contre la France insoumise et donc on y répond politiquement. Voilà. Et donc, voir après Monsieur Arfi venir sur les plateaux de télévision dire en gros, parce que vous avez souligné que j'ai pris cette position, vous êtes antisémite, enfin ça suffit, on a le droit de critiquer le CRIF sans être immédiatement confronté à des accusations d'antisémitisme. Moi, ma bataille contre les CRIF, c'est une bataille politique. Point. Rien d'autre.
3: Et qu'est-ce que vous dites aux Juifs qui peuvent se sentir blessés par ces propos ?
0: Je ne crois pas qu'il y ait des Juifs qui se sentent blessés par le fait qu'on mène une bataille politique contre le CRIF. Et pour le reste, je leur dis qu'évidemment, notre opposition, elle est politique et rien d'autre. Et donc, ils n'ont pas de raison de se sentir blessés par ces propos.
4: Le grand jury, question express.
2: Avec toujours le même principe, des réponses par oui ou par non, pour ou contre.
0: Oh là là.
2: Ça va pas être très compliqué. On va revenir sur la canicule à Narbonne et dans d'autres villes en France. Les municipalités prennent des arrêtés pour interdire de circuler torse nu ou en maillot de bain. Avec cette chaleur, vous êtes pour ou contre ces interdictions?
0: Non, je trouve ça assez ridicule. Je préfère les communes insoumises qui rendent les piscines gratuites, les musées gratuits, les bibliothèques gratuites, ou je préfère Saint-Denis où on a mis des rafraîchissements, des ventilateurs, des brumisateurs.
2: Ok, c'est placé.
0: C'est plus intelligent.
2: Okay.
3: Achraf Hakimi, défenseur du Paris Saint-Germain, qui joue en ce moment le mondial de foot avec le Maroc, est renvoyé en procès pour viol. Est-ce que vous demandez qu'il ne joue plus avec le PSG dans l'attente de son procès?
0: Je pense qu'il ne devrait plus jouer, oui.
1: Mardi, on assistera à la panthéonisation de l'historien Marc Bloch. La France insoumise au pouvoir, qui choisiriez-vous de panthéoniser?
0: Oh, bonne question. D'abord, je veux dire que je trouve que c'est une très bonne nouvelle qu'on panthéonise Marc Bloch. Personnellement, j'y participerai à cette panthéonisation. Pour le reste, franchement, je vais pas répondre à titre individuel. Si la France insoumise était au pouvoir, j'imagine
1: que... collectif, peut-être du mouvement, vous avez pas une petite...
0: Non, mais par ailleurs, je suis pas sûr qu'il faille considérer que ça doit être la décision individuelle d'un président de la République ou d'un gouvernement. Il faut un travail avec des historiens. Mais l'idée de panthéoniser des personnes importantes de notre histoire, ça me paraît évidemment nécessaire. Je suis très heureux, vous voyez, je suis capable de dire du bien, par exemple, qu'on ait panthéonisé Missak et Méline Manouchian, je pense que c'était une très bonne mesure, et je suis très heureux qu'on panthéonise Marc Bloch.
2: Manuel Bompard, le coordinateur national de la France Insoumise et député des Bouches-du-Rhône, est notre invité ce dimanche. On marque une pause dans le grand jury et dans un instant, on reviendra sur les enquêtes administratives dans l'affaire de Liana. Et puis on parlera également, bien évidemment, de la campagne présidentielle 2027 qui a largement commencé. À tout de suite.
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15: 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L'essentiel de l'information avec Brieux Bocher. Bonjour Brieux.
16: Bonjour Olivier, bonjour à tous. La France suffoque face à la canicule depuis une heure maintenant. 35 départements sont entrés en vigilance rouge, du jamais vu depuis l'instauration de ce système d'alerte en 2004. 45 autres départements sont en vigilance orange. Face à ces fortes chaleurs, le patron de la SNCF, Jean Castex, appelle les personnes vulnérables à ne pas prendre le train.
17: Je m'adresse vraiment les personnes qui sont vulnérables en raison de leur âge, en raison de maladie. Si vous pouvez reporter votre voyage, vraiment faites-le. Faites-le parce qu'on fait tout ce qu'on peut, mais la situation est exceptionnelle. On ne peut pas garantir à 100% que. Soyez prudents.
16: Des propos recueillis par Nicolas Genestière. Conséquence également de ces fortes chaleurs, 4 adolescents se sont noyés hier en Dordogne, à Besançon dans le Doubs et à Dunkerque. Et pour prévenir ce risque de noyade, 4800 policiers et gendarmes ainsi que 2500 sapeurs-pompiers sont déployés à Paris aujourd'hui pour la fête de la musique. Une fête sans consommation d'alcool sur la voie publique dans les départements classés en rouge. Les températures, elles, vont continuer d'augmenter ce lundi. 845 écoles et collèges seront fermés demain, annonce ce midi le ministre de l'Éducation nationale chez nos confrères de France 3. Dans le reste de l'actualité, les pourparlers entre Iran et États-Unis ne peuvent avancer sans paix au Liban. Avertissement de Téhéran il y a quelques minutes, alors que des négociations s'ouvrent aujourd'hui en Suisse. Autre sujet au cœur des discussions, le nucléaire. Téhéran ne cherche pas la bombe atomique, mais ne renoncera pas à l'enrichissement d'uranium, déclare ce matin le président iranien. Et puis on vote en Colombie ce dimanche, second tour de l'élection présidentielle. Face à face, un avocat anti-système soutenu par Donald Trump et un allié du premier gouvernement de gauche de l'histoire du pays. La Coupe du Monde, suite de la deuxième journée à 18h, l'Espagne va tenter de lancer son mondial face à l'Arabie Saoudite après son faux pas contre le Cap-Vert. À 21h, la Belgique affronte l'Iran. Deux matchs à suivre sur les antennes du groupe M6. Et puis à minuit, l'Uruguay face au Cap-Vert avant Nouvelle-Zélande, Égypte à 3h du matin. La météo de cet après-midi avec un ciel souvent ensoleillé. prévient un risque d'orage parfois fort sur les reliefs du sud, mais aussi du centre à la Bourgogne et dans le Grand Est. Côté température, ça va donc être très étouffant, 25 à 33 près de la Manche, 35 autour de la Méditerranée, partout ailleurs 35 à 40 degrés avec des pointes à 41 dans le sud-ouest. RTL, il est midi et 32 minutes, la suite du grand jury de Manuel Bompard avec Olivier Bost.
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1: Manuel Bompard, coordinateur national de la France Insoumise, député de Marseille et notre invité, Stéphane Duguay pour Public Sénat et Jim Jarassé pour Le Figaro sont à mes côtés pour vous interroger.
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1: Le rapport des enquêtes administratives sur les dysfonctionnements autour de l'affaire Liana sera rendu demain. Manuel Bompard, qu'attendez-vous de ce rapport ?
2: D'abord qu'on puisse identifier quelles ont été les failles dans la prise en charge des multiples et des différents signalements, plaintes qui sont arrivées à la gendarmerie et à la justice avant le drame de la mort de Liana, qu'on puisse comprendre ça, et puis ensuite que ça nous permette d'y apporter des réponses. Alors, je sais que immédiatement on va poser la question des responsabilités individuelles. Si elles existent, s'il y a des responsabilités individuelles, sans doute donneront-elles lieu à des sanctions. Mais si on reste à des réponses individuelles, en gros en désignant une ou deux boucs émissaires, sans prendre à bras le corps un fléau qui est un fléau aujourd'hui national et même international, qui est celui de la violence sexiste sexuelle et des violences sexuelles contre les enfants. Mais je pense qu'on sera passé absolument à côté du sujet.
1: Est-ce que l'affaire Liana ne va pas se résumer justement à des responsabilités individuelles?
2: Je pense que si c'est le cas. Non, parce que ça ne sera pas le cas. Parce que c'est évidemment un drame qui va avoir ses spécificités, comme les drames ont leurs spécificités, mais qui s'inscrit dans un tableau d'ensemble, qui a un tableau, il y a un chiffre qui permet de le résumer. Vous avez aujourd'hui 70% des plaintes déposées pour viol contre enfants qui sont classées sans suite. Voilà. Donc, si vous n'êtes pas capable de répondre à cette question-là de manière globale, et si on en sort par il y a eu tel ou tel dysfonctionnement, donc on a telle ou telle sanction individuelle, pardonnez-moi
3: de le dire. Le responsable, c'est l'État, c'est ce que vous dites ?
2: Non, je dis que c'est un problème systémique, c'est un problème global, dans lequel évidemment, les gouvernements, l'État a sa responsabilité, mais c'est pas que l'État. L'État a ses responsabilités, chacun d'entre nous avons sans doute nos responsabilités. L'absence de formation dans la police, dans la justice, a ses responsabilités. Les collectivités locales ont leurs responsabilités. On le voit avec d'autres affaires. Et donc, il faut une réponse qui soit une réponse globale. C'est la raison pour laquelle je trouve assez indécent et en tout cas absolument inefficace et ridicule les propositions qui ont été faites par un certain nombre de candidats à l'élection présidentielle, faisant croire que finalement, face à cet océan noir, en fait, cette question, ce truc caché qui est en train de sortir dans une vague de fond qui frappe l'ensemble de la société, de faire croire qu'on va y répondre par une mesure démagogique. Il faut une loi globale, intégrale, qui répond sur tous les sujets.
3: Vous la soutenez, cette loi intégrale qui a été déposée par une députée socialiste, qui est soutenue par la présidente de l'Assemblée, Yann Braun-Pivet.
2: Écoute, moi,
3: vous ne l'avez pas signée.
2: Oui, je vais vous dire pourquoi, parce qu'il y a certaines mesures à l'intérieur de cette loi avec lesquelles on est en désaccord. Il y a d'autres mesures qui, de notre point de vue, manquent. Mais en tout cas, je suis favorable et je pense qu'il faut le principe d'une loi globale et intégrale. Et
3: donc, pourquoi vous n'êtes pas d'accord,
1: vous n'êtes pas d'accord avec quoi?
2: Précisément, je vais vous dire après. Précisément, c'est la raison pour laquelle j'allais vous dire, moi, je souhaite qu'elle puisse, par exemple, celle-là, être inscrite à l'ordre du jour de l'Assemblée nationale et on fera notre travail d'amendement. Parce que, par exemple, la coalition féministe qui était à l'origine de cette loi avait formulé plus de 100 mesures, je crois, 140 de mémoire. Il y en a quasiment la moitié d'entre elles qui sont pas dans cette loi. Et par exemple, il y a rien sur la question de la réparation, du suivi des victimes, de l'accompagnement des victimes. Pour prendre cet exemple-là, je pourrais en donner d'autres. Donc il y a des mesures qui manquent, il y a des mesures qui suscitent du débat. Et en tout cas, je pense qu'on a besoin d'un débat qui permet de conduire à une réponse qui est une réponse globale. Et deuxième élément, on peut faire les lois qu'on veut, on n'apportera pas de réponse à cette problématique si on débloque pas les financements nécessaires. C'est le même débat qu'on avait tout à l'heure.
1: Cette loi globale amènera à des moyens supplémentaires.
2: Non. Pour l'instant, ça suffira pas de faire la loi.
1: Par la nature des mesures, il y a des choses qui demandent des moyens.
2: Mais donc, il faut un budget rectificatif. C'est la demande qu'on formule. On peut le faire demain à l'Assemblée nationale. Il suffit que le gouvernement.
1: Est-ce que c'est pas un peu maximaliste de dire
2: qu'on débloque les 3 milliards d'euros qui sont demandés depuis des années et des années par l'ensemble des associations pour faire en sorte que ces mesures soient effectives.
1: Mais c'est pas un peu maximaliste. À la France insoumise, ça arrive, mais de dire si on n'a pas tout, c'est-à-dire 140,
2: vous arrivez
1: 140 mesures. Si on n'a pas les 140 mesures, on ne veut pas des 70 ou en tout cas on ne soutient pas les 70 mesures.
2: Est-ce que c'est ce que je vous ai dit?
1: Vous avez pas signé, donc.
2: Je vous ai dit que que non, mais il y a aussi des mesures qui, c'est pas seulement des manques, il y a aussi des mesures avec lesquelles je suis en désaccord. Par exemple, il y a un article, je pense que c'est une erreur de rédaction, qui, si on devait adopter la loi en l'état, ne caractériserait plus de viol des choses qui sont aujourd'hui caractérisées de viol. Je pense que c'est une erreur de rédaction, mais ça a été pointé par un certain nombre d'associations. Donc vous voyez, je suis pas en train de vous dire que je suis contre cette loi. Je suis en train de vous dire inscrivons-la à l'ordre du jour de l'Assemblée nationale. Et après il y a un débat parlementaire. Et dans ce débat parlementaire, nous on fera des propositions pour compléter, améliorer cette loi, parce que sur certains aspects, elle nous semble insuffisante.
1: Stéphane Duguay.
4: Sur la protection de l'enfance, il y a le scandale du périscolaire à Paris. Les Insoumis de la capitale, emmenés par Sophia Chikirou, qui était votre candidate, ont annoncé avoir fait un signalement au procureur sur la connaissance ancienne du risque et les défaillances de son traitement. Est-ce que vous espérez des condamnations?
2: Bah d'abord, j'espère là aussi des réponses avant tout. Quand on demande à une autorité, la justice là en particulier, d'enquêter, manifestement, il semble qu'il y a eu des signalements qui n'ont pas été suivis d'effet, qui n'ont pas été pris en compte. Donc il faut comprendre pourquoi. Est-ce qu'il y a des responsabilités
1: politiques
2: ou pas?
1: C'est ça.
2: Elles peuvent être politiques, évidemment. Bah oui, mais s'il y a des responsabilités politiques, tout le monde doit assumer ses responsabilités politiques. Et quand Sophia Chikirou, pendant la campagne des élections municipales, a pointé ce sujet, on lui a dit « Ah non, il faut pas parler de ça, en quelque sorte, vous faites de la récupération ». Bah non, c'est un sujet.
3: Le candidat était Emmanuel Grégoire, qui a remporté cette municipale. Est-ce que vous pensez qu'il a une responsabilité directe dans cette affaire?
2: Bah, je pense que c'est en particulier pourquoi, par exemple, cette enquête doit permettre de déterminer quelles sont les responsabilités. Et puis nous, parce qu'il n'y a pas que Paris, moi je suis pas dans une démarche politicienne à l'égard d'Emmanuel Grégoire sur ce sujet. De la même manière que quand on a posé la question de la responsabilité politique de Monsieur Darmanin, on n'est pas dans une démarche politicienne à l'égard de Monsieur Darmanin. On dit tout simplement que les politiques, ils ont des responsabilités, qu'ils doivent assumer leurs responsabilités. Nous, à la France Insoumise, ça fait plusieurs semaines, on a déposé une demande de commission d'enquête au niveau national sur la question du périscolaire. Ouais, on n'est pas focalisé sur Paris. Il y a sans doute d'autres communes, et certainement, malheureusement, d'autres communes où il y a des problèmes. Mais est-ce que oui ou non, on considère désormais qu'on peut pas considérer que la question de nos enfants, c'est une question accessoire? Et est-ce qu'on la met sur la pile, sur le devant des priorités politiques? Je pense que on doit le faire. Et donc, devoir le faire, c'est faire des propositions, on en a parlé. Et puis, c'est aussi enquêter sur les dysfonctionnements, identifier les responsabilités, que les responsabilités politiques aussi soient établies.
1: Le Premier ministre Sébastien Lecornu a demandé à ses ministres et à leurs collaborateurs de faire des dépistages surprises pour détecter l'usage ou non de drogue. Est-ce que vous approuvez cette démarche?
2: Pourquoi pas, mais je trouve qu'elle est un peu démagogique. On parle de tests salivaires. Les tests salivaires, ça permet de détecter si il y a eu des prises de drogue quelques jours avant. Je crois pas que ça résolve vraiment le problème qui est lui un vrai problème, qui est la question des addictions dans notre société de manière générale, et le fait que des personnes qui sont en responsabilité, elles peuvent être politiques, mais ça peut être d'autres types de responsabilités, peuvent être soumises à ces addictions.
1: On voit bien qu'il y a un changement d'approche, c'est-à-dire que dans la lutte contre le narcotrafic aujourd'hui, on peut pas dire qu'il y ait beaucoup de succès, que le trafic baisse pas, que la délinquance
2: c'est un peu maximaliste là,
1: augmente. Ouais, c'est ça. Cela dit, c'est une différence d'approche, c'est-à-dire que le fait de tester les consommateurs, demain les travailleurs, est-ce que c'est une
2: différence d'approche? C'est exactement l'approche que met en œuvre le gouvernement dans la lutte contre le trafic de drogue, puisque c'est les...
1: Mais alors vous, votre approche, c'est quoi? C'est la légalisation?
2: Alors attendez, les deux sujets sont pas exactement les mêmes. Là, on parlait des responsables politiques. Maintenant, si vous me posez la question de savoir comment on lutte contre les addictions de manière générale, je pense qu'on ne lutte pas efficacement contre les addictions par des politiques de pénalisation du consommateur. Je vous le confirme. Je pense qu'on le fait par des politiques de santé publique. Et dans ces politiques de santé publique, oui, je pense que la légalisation du cannabis en particulier, pas parce que ça ne serait pas dangereux, oui, mais ça ne poserait pas de problème,
1: mais par exemple,
2: mais parce qu'on serait plus efficace pour pouvoir attirer l'attention justement sur les risques pour la santé que porte une consommation régulière de cannabis. Je pense qu'il faut effectivement passer par...
1: Sur le fléau de la cocaïne, par exemple, ça peut se régler avec de la prévention.
2: Non, justement, c'est pas ce que je vous dis. Là, on parlait du cannabis.
1: Non, je parle pas de légalisation, je parle de prévention. Vous dites, il faut répondre.
2: C'est de la prévention. C'est que c'est une addiction. Si vous apportez pas des réponses, évidemment qu'il faut aussi des réponses de pénalisation des cartels, des réseaux, de la criminalité organisée.
1: Mais pas viser les consommateurs.
2: Mais le problème, c'est qu'à un moment, tout ça est une question de priorité politique. Si vous mettez vos effectifs de police à passer leur temps à courir derrière les consommateurs, bah excusez-moi, mais c'est moins de moyens, moins d'énergie, moins d'attention qui est portée à ce que devrait faire, de mon point de vue, la police, et en particulier la police judiciaire, si Monsieur Darmanin l'avait
1: donc
2: pas
1: vous
2: absolument
1: êtes...
2: désorganisé, c'est-à-dire se concentrer sur le démantèlement des réseaux.
1: Parce donc que vous ces êtes réseaux-là, opposé...
2: c'est eux qui sont responsables de cette situation et qui s'en mettent plein les poches.
1: Donc vous êtes opposé à l'idée que, par exemple, des employeurs puissent faire des tests sur les stupéfiants auprès de leurs salariés?
2: Je pense pas que ça soit la bonne démarche. Je pense que la bonne démarche, c'est des politiques de lutte contre les addictions, des politiques de santé publique et des moyens policiers.
1: Stéphane Duguay.
2: Sont concentrés sur les réseaux de la criminalité organisée.
4: Le Premier ministre justifie ses tests en disant que la consommation de drogue peut rendre les personnes vulnérables sur des emplois, notamment où il y a des données sensibles, des données liées à la sécurité. Est-ce que, malgré, on entend votre approche, ça pose pas un souci pour les consommateurs, s'ils ont des postes à responsabilité,
2: ah bah
4: de
2: évidemment.
4: Consommer de la drogue.
2: Ah bah évidemment que ça
4: reste en poste.
2: Ah mais évidemment que ça peut poser un souci. Mais pardonnez-moi, mais travailler sous usage de drogue ou sous usage d'alcool, par exemple, c'est une faute professionnelle. Donc si quelqu'un en est responsable, évidemment qu'il ne doit pas travailler sous usage de drogue ou sous usage d'alcool.
3: Donc, poste.
2: Non, mais après, je suis pas responsable des entreprises. Quand il y a des fautes professionnelles, il y a des sanctions. C'est comme ça que ça marche dans une entreprise. Donc après, quel est le degré, la nature des sanctions? Bah, ça dépend sans doute du degré de la faute.
3: Il y a un député de votre groupe, Andy Carbrat, qui avait été attaqué sur cette question et confronté à des problèmes d'addiction. Il n'a pas quitté son mandat de député. Est-ce que ça pose pas problème?
2: Andy Carbrat, il a dit lui-même, et il a justement suivi un programme de lutte contre cette addiction. Parce que c'est une addiction et donc ça se soigne en fait. Et donc il a vu des soignants, il a pris du recul. En attendant, évidemment, son groupe politique, sa voix était représentée à l'intérieur de son groupe politique. Et aujourd'hui, il va mieux et il est revenu. Et vous savez, je pense que c'est on lutte plus efficacement contre le problème des addictions de cette manière. Après, je vois bien que parce que Andy Carbrat est député sous l'étiquette de la France Insoumise, on veut en parler beaucoup. Mais vous savez, il y a des députés d'autres formations politiques dont on a vu et on a pu constater, par exemple, qu'ils avaient consommé de la cocaïne, dont on a pu constater, pour certains d'ailleurs au Sénat, qu'ils avaient utilisé de la drogue sur autrui, ce qui est encore plus grave. C'est déjà grave, évidemment, d'utiliser de la drogue sur soi-même, mais sur autrui pour faire de la soumission chimique. Et je trouve pas que ce cas ait eu la médiatisation similaire à celle de Andy Carbrat. Alors je sais que quand on est insoumis, on a le droit à cette médaille, qu'il faut être encore plus exemplaire que les autres.
4: Rapidement,
2: on essaye de l'être.
4: Rapidement, Manuel Bompard, est-ce que vous seriez pour que les candidats à la présidentielle fassent des tests de détection de drogue?
2: S'ils veulent faire que les candidats à la présidentielle fassent des tests, mais franchement, tout ça est... Enfin, vous imaginez bien que, par définition, un test salivaire, donc que vous allez prévoir, vous pouvez avoir un ministre, un candidat, un député, n'importe qui est addict à une drogue et qui va faire en sorte que pendant les 3 jours précédents, il consomme pas de drogue pour pas tomber dans le test salivaire. Donc, franchement, je trouve que c'est de la démagogie. Voilà. Et considérer qu'on peut répondre à la problématique des addictions et de l'usage des drogues dans notre pays, qui a effectivement augmenté par ces moyens, me paraît, à mon avis, hors de propos.
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1: Bruno Retailleau, le candidat à la présidentielle des Républicains, tenait meeting hier. Il a fustigé votre concept de Nouvelle France. Il estime que la Nouvelle France, c'est un nouveau sectarisme, un nouvel antisémitisme, un nouveau racialisme. Que lui répondez-vous?
2: Je forme le vœu, si vous voulez, que dans la campagne présidentielle, on puisse avoir des confrontations qui soient projet contre projet, qu'on évite les insultes. Je trouve que c'est pas très digne de la part d'un ancien ministre qui prétend diriger le pays d'insulter une autre formation politique. Donc je sais que Monsieur Retailleau, si vous voulez, il est au fond du gouffre, il a quitté le gouvernement, personne n'a compris pourquoi. Il est en mal d'existence.
1: Est-ce que la Nouvelle France...
2: Attendez, il est en mal d'existence parce qu'il y a d'autres candidats qui sont présentés, il cherche son espace. Mais s'il peut régler ses problèmes avec ses amis, d'éviter de prendre la France insoumise. Parce que l'avantage aujourd'hui, c'est que quand vous tapez sur la France insoumise, tout le monde en parle. Donc tout le monde essaye de profiter de la lumière de la France
1: Emmanuel
2: insoumise.
1: Bompard, est-ce que
2: je ne donnerai pas de lumière à Monsieur Retailleau.
1: Est-ce que c'est pas justement le principe de la Nouvelle France de faire réagir vos opposants politiques, en premier lieu le Rassemblement National?
2: Ah mais on peut débattre, évidemment. Et moi, j'aspire à ce qu'on puisse débattre, y compris autour de ce concept de la Nouvelle France, des éco-régions dont on a parlé tout à l'heure. Par exemple, on aurait pu débattre de savoir si les gens trouvent que c'est bien que M. Retailleau propose la retraite à 65 ans. Par exemple, ça aurait été intéressant. Ou on aurait pu débattre de savoir si il faut, comme le dit Monsieur Retailleau, remettre en cause l'indépendance de la justice en supprimant le juge d'application des peines.
3: Pardon.
2: Ça serait des débats dignes. Mais les insultes, franchement.
3: Pardon, Manuel Bompard, je reviens sur ce concept de Nouvelle France. Comment vous voulez convaincre ceux qui ne se sentent pas justement appartenir à cette Nouvelle France telle que vous la décrivez?
2: Mais pourquoi il n'appartiendrait pas à cette Nouvelle France?
3: Parce que vous avez ciblé notamment des nouvelles générations, des racisés, etc. Vous avez décrit ce que vous considérez comme...
2: On n'a pas décrit que comme ça. On a dit la Nouvelle France, c'est la France d'aujourd'hui. En contraste à la France de la Ve République et la France de 1958. Pourquoi? Parce que la France, elle a bougé.
3: Donc
2: elle a évolué.
3: Vous ne les incluez pas dans cette Nouvelle France?
2: Pardon?
3: Les seniors, vous ne les incluez pas dans cette plateforme?
2: Ah si, parce que vous savez, il y a pas beaucoup de seniors qui ont voté pour la Constitution de 1958. Et par ailleurs, on dit juste quels ont été les changements quasi anthropologiques, si vous voulez, de la société française depuis 1958. Quelles sont les questions politiques nouvelles que ça nous pose et comment on y répond? Et parmi ces changements, il y a par exemple la condition aujourd'hui les problématiques liées à la dépendance, comment on peut bien vieillir dans notre société. Donc non seulement j'inclus, comme vous le dites, les seniors dans la Nouvelle France, mais je vais même vous dire, les seniors, les personnes les plus âgées, ils ont intérêt à ce qu'on se pose cette question avec la modification des générations de la pyramide des âges, comment on fait en sorte d'avoir, par exemple, dans la sécurité sociale, un vrai dispositif de financement de la dépendance pour que les gens puissent vieillir dignement, qu'on les mette pas dans des EHPAD privés qui les obligent eux, et bien souvent l'ensemble de leur famille, à dépenser tous leurs deniers pour faire en sorte que les personnes âgées de leur famille, parce qu'évidemment on y est tous très attachés, puissent être accompagnés et suivis dans les derniers moments de leur vie. Donc, par exemple, ces questions-là, on pourrait en parler. Mieux que, d'une manière, là aussi, la Nouvelle France qui s'oppose à l'Ancienne France. Nous, on n'a jamais dit
1: dans la Nouvelle France
2: s'opposer à l'Ancienne France. La Nouvelle France, c'est la France telle qu'elle est aujourd'hui, avec les questions politiques nouvelles qui sont posées aujourd'hui, et quelles sont les réponses qu'on peut apporter à ces questions politiques nouvelles.
1: Voilà la
2: démarche qui est la nôtre.
1: Dans la Nouvelle France, Manuel Bompard, on peut siffler la Marseillaise, un principe que défend
2: Mali
1: Bagayoko, le maire de Saint-Denis.
2: Faut pas caricaturer les propos
1: de la France Insoumise. Ouais.
2: Parce que sinon, je vois bien que Mali Bagayoko, depuis son élection, il y a beaucoup de gens qui lui cherchent des noises sur à peu près n'importe quel sujet. Et donc, Mali Bagayoko a pas défendu le principe de siffler la Marseillaise. Vous savez, moi, la Marseillaise, dans l'ensemble des meetings organisés par la France Insoumise, on chante la Marseillaise. Et moi, je sais d'où vient ce chant, son caractère révolutionnaire. Après, ce que dit Mali Bagayoko, c'est quand des gens ne sifflent pas la Marseillaise, essayons de comprendre pourquoi, pour précisément répondre à ces raisons. Est-ce que ça justifie?
1: Non, il a dit
2: que ça ne justifie pas.
3: C'est un droit à la réplique populaire. C'est ce qu'il a dit précisément.
2: Eh ben, il a pas dit.
3: Cautionné, en fait.
2: Il a pas dit. Il faut que les gens fassent. Alors que depuis qu'il a dit ça, vous avez sur tous les plateaux de télévision, la droite, l'extrême droite, qui a rien à proposer pour le pays, juste à essayer en permanence de construire des polémiques. Et alors, en plus, quand c'est sur Mali Bagayoko, maire de Saint-Denis, maire noir de Saint-Denis, alors là, ça les amuse beaucoup. Franchement, on va passer une semaine sur le fait de savoir si on peut essayer de comprendre, d'essayer d'identifier les raisons pour lesquelles il y a des gens qui se retrouvent dans un rapport dans lequel ils ont l'impression que ce pays n'est pas là, et comment on fait en sorte d'y répondre. C'est ça la question qui nous est posée. Essayons de répondre à ça, précisément parce qu'on a envie que tous les Françaises et les Français, tous nos jeunes en particulier, se sentent Français.
1: Selon l'Express, Manuel Bompard, Emmanuel Macron a dit que Jean-Luc Mélenchon serait au second tour de l'élection présidentielle. Est-ce que le président de la République a à vos yeux une bonne analyse politique, ou il veut au contraire effrayer et remobiliser une part de son électorat?
2: Sans doute les deux, je sais pas. Et franchement, je sais même pas si ces propos ont été vraiment tenus ou pas. Moi, ce que je sais, c'est la dynamique qu'il y a autour aujourd'hui de la candidature et de la campagne de Jean-Luc Mélenchon. Vous savez, il y a beaucoup de meetings au mois de juin. On arrive bientôt à la fin, il reste plus que celui de Monsieur Édouard Philippe. Bon,
1: ce qui vous estimez que vous avez gagné le match.
2: Jean-Luc Mélenchon, il aura réuni tout seul plus que tous les autres meetings réunis. Bon, je pense que ça dit quand même quelque chose de la dynamique qui est la nôtre. On a quasiment 320 000 parrainages citoyens, donc d'individus avec vérification du numéro de téléphone qui sont venus appuyer la candidature de Jean-Luc Mélenchon. On a 15 000 contributions programmatiques. Et voilà, on est dans une campagne qui a bien démarré. Et maintenant, moi, j'appelle toutes celles et ceux qui nous écoutent. Si vous voulez que cette élection présidentielle permette précisément d'ouvrir une nouvelle page
1: de
2: France pour répondre aux problématiques sociales, écologiques, démocratiques dont on a parlé. Venez nous rejoindre, venez nous aider dans cette campagne.
1: Vous parliez justement du programme et des contributions à votre programme. Il y a une question importante, c'est quand même celle de l'entrée dans l'atmosphère, en quelque sorte, de votre programme, notamment sur la réaction de l'Europe et aussi des marchés financiers qui financent aujourd'hui l'endettement de la France. Comment faites-vous pour éviter que les taux d'emprunt financés 3 400 milliards d'euros de dettes ne s'envolent pas avec votre programme?
2: Je vais juste vous dire quelque chose. Vous savez, quand il y a eu les élections législatives de 2024 et que, contre tous les sondages, qui disaient que c'est le Rassemblement National qui allait avoir le plus grand nombre de députés, à l'issue de ces élections, ça a été le Nouveau Front Populaire à l'époque qui a eu le plus grand nombre de députés. À l'époque, il y a eu un débat sur est-ce qu'on nomme un Premier ministre ou pas issu du Nouveau Front Populaire. Et les mêmes arguments que ceux que vous êtes en train d'employer ont été employés. Les taux d'intérêt vont s'envoler, etc. Il y avait même des prévisions, tout ça.
3: Il n'a pas été nommé.
2: Exactement. Et les taux d'intérêt...
3: On n'a pas pu voir ce que ça donnait.
2: Et les taux d'intérêt ont augmenté. Exactement dans les proportions qui étaient... ceux des prévisionnistes économiques de l'époque.
4: Et vous préparez
2: de telle sorte qu'à la fin de l'année, les taux d'intérêt ont beaucoup grimpé. Donc en fait, ça c'est le chiffon rouge qu'on agite comme ça pour essayer de faire peur. Donc vous savez, la France Insoumise, elle a un programme. Ce programme, il est en cours d'actualisation. Il sera présenté. Il y aura un chiffrage de notre programme. En 2022, on a chiffré notre programme. On a été les seuls à le faire.
1: Il y aura toujours 185 milliards d'euros d'impôts en plus. Le programme 2022.
2: Vous verrez nos propositions et notre chiffrage, mais il faut pas tout mélanger, parce que les impôts en plus, ça veut rien dire. Les impôts des gens, ce que je peux vous dire, c'est que les impôts des gens qui sont dans les premières tranches de revenus jusqu'à 92% des Françaises et des Français, c'était notre proposition de 2022, leurs impôts, ils augmentent pas, ils baissent ou ils restent à l'identique. Voilà. Donc les impôts, ça veut rien dire. Vous pouvez décider d'augmenter effectivement la fiscalité pour les ultra riches, les grandes entreprises qui payent pas suffisamment leurs impôts en France, et ça, oui, je vous le confirme. On le fera, parce qu'on en aura besoin, et parce que ce n'est pas normal. Il y a eu un rapport sénatorial cette semaine qui a démontré à quel point vous avez aujourd'hui des ultra-riches qui ne payent zéro impôt sur le revenu. Normal, moi non.
4: Manuel Bompard, est-ce que vous préparez un scénario où potentiellement il y a une crise économique à votre accession au pouvoir, comme François Mitterrand avait dû en son temps faire un tournant de la rigueur en 1983? Est-ce que c'est un scénario sur lequel vous vous basez quand même?
2: Mais il y a une crise économique déjà là. Enfin, je veux dire, et en plus, je veux pas affoler tout le monde, mais il y a des perspectives très noires. Aux États-Unis, il y a commence à monter ce qu'on appelle la crise de la dette privée. Il y a ce spectre qui plane. Il y a la question de la situation géopolitique internationale. De facto, on est dans une situation économique qui est une situation économique troublée, et c'est précisément la raison pour laquelle la seule réponse viable dans cette situation, ça ne peut pas être de reproduire les recettes du passé. Ça ne peut pas être de continuer comme ça, de faire comme si on n'avait pas vu, de considérer, comme l'avait dit Monsieur Sarkozy après la crise de subprime, on va moraliser le capitalisme. Ils l'ont tellement moralisé qu'ils ont réglementé les banques, ils ont développé la
1: Manuel
2: finance
1: Bompard.
2: Privée, et aujourd'hui c'est la finance privée qui nous met dans le mur et qui va peut-être s'effondrer demain.
1: Manuel Bompard.
2: Donc, précisément parce qu'on est dans ce moment, c'est un moment de rupture. Et la rupture, c'est nous qui l'apportons, parce que c'est pas Monsieur Bardella, la Jordan de Monaco, qui est en capacité de régler ce problème.
1: Bon, Manuel Bompard, une dernière question avec une réponse en une minute, et ça va pas être évident. Qu'est-ce que pense la France Insoumise de l'intelligence artificielle? Est-ce une menace ou l'avenir?
2: Précisément, la France Insoumise considère que c'est plutôt de l'avenir, mais que pour autant, il y a certains usages de l'intelligence artificielle qui sont dangereux et qu'il faut sortir précisément d'une vision tout blanc ou tout noir et essayer de promouvoir.
1: Il n'y a rien dans votre programme en l'état pour l'instant sur l'intelligence artificielle.
2: On avait déjà un livret consacré à ces questions, mais on continue à travailler parce que évidemment ces questions sont montées en puissance. Il y a des usages de l'intelligence artificielle qu'il faut absolument favoriser, qu'il faut absolument développer. Et puis il y en a d'autres sur lesquels il faut réglementer, il faut faire attention, il faut pas faire n'importe quoi. Il y a des problèmes de souveraineté, et je pense que ça devrait être notre priorité. Est-ce qu'on veut que la France soit un endroit où on mette des data centers pour faire tourner des intelligences artificielles américaines, chinoises, ou alors est-ce qu'on veut avoir nous-mêmes nos propres outils, donc un réseau public de cloud souverain, des investissements dans des entreprises françaises, une politique de recherche publique sur l'intelligence artificielle? Voilà ce qu'il faut faire pas se satisfaire quand il y a des milliards d'euros qui sont investis par les géants de l'intelligence artificielle en France, parce que ça, on n'a pas le contrôle. Et vous avez vu ce qui s'est passé, pardon, j'ai bientôt fini, avec Donald Trump qui a interdit l'usage de Anthropique, des intelligences artificielles d'Anthropique en dehors des États-Unis. Vous voyez bien que si on est dépendant d'eux, du jour au lendemain, on peut se retrouver sans rien. Voilà ce qui devrait être la priorité. Je pense qu'on est les seuls
1: Manuel
2: à la comme ça.
1: Bompard, merci pour ce
2: merci
1: grand jury. Je vous souhaite un bon dimanche à tous. On se retrouve la semaine prochaine.
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1: 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L'essentiel de l'information en 3 minutes avec Brieux Baucher. Bonjour Brieux.
15: Bonjour Olivier, bonjour à tous. Premier jour de l'été et la France en proie à une chaleur brûlante. 845 écoles et collèges seront d'emblée fermés demain lundi, annonce ce midi le ministre de l'Éducation Édouard Geffray. Les températures vont encore augmenter. Pour l'heure, depuis midi, 35 départements ont basculé en vigilance rouge canicule, 45 autres en vigilance orange. La fête de la musique est particulièrement sous surveillance. À Paris, 4800 policiers et gendarmes ainsi que 2500 sapeurs-pompiers sont déployés pour la fête de la musique. Une fête sans consommation d'alcool sur la voie publique dans les départements classés en rouge. La SNCF, elle, appelle de son côté les personnes vulnérables à reporter leur voyage. Ce matin, son patron Jean Castex a appelé à la vigilance.
16: Prenez de l'eau, désaltérez-vous. On n'a jamais autant acheté de bouteilles d'eau pour mettre dans nos TGV, dans nos gares. Les fontaines à eau se développent. Donc, c'est quand même des conseils de prudence élémentaire. Encore une fois, cette situation, elle est hors norme, elle est hors du commun. Donc, adaptez vos comportements, y compris par rapport au voyage que vous voulez faire avec le train, à cette situation.
15: Jean Castex au micro de Nicolas Genestière. Enfin, autre conséquence directe, les noyades. 4 adolescents se sont noyés hier en Dordogne, à Besançon dans le Doubs et à Dunkerque. Dans le reste de l'actualité, à l'étranger, Américains et Iraniens se retrouvent en Suisse aujourd'hui, début des pourparlers, avec en toile de fond la question libanaise, encore pilonnée par Israël hier. Les négociations ne peuvent avancer sans paix au Liban, prévient Téhéran. Autre sujet au cœur des discussions, le nucléaire. Téhéran ne cherche pas la bombe atomique, mais ne renoncera pas à l'enrichissement d'uranium, déclare ce matin le président iranien. En Ukraine, la vente de carburant est suspendue en Crimée, une région occupée par la Russie. Cela fait suite à des attaques de drones ukrainiens la nuit dernière. 5 personnes ont été tuées. Et puis on vote en Colombie ce dimanche, second tour de l'élection présidentielle, face à face un avocat anti-système soutenu par Donald Trump et un allié du premier gouvernement de gauche de l'histoire du pays, la Coupe du Monde. Suite de ce premier tour, 4 matchs au programme aujourd'hui à 18h. L'Espagne va tenter de lancer son mondial face à l'Arabie Saoudite après son faux pas contre le Cap-Vert. À 21h, la Belgique affronte l'Iran. 2 matchs à suivre sur les antennes du groupe M6. Et puis à minuit, l'Uruguay fera face au Cap-Vert justement avant Nouvelle-Zélande-Égypte. C'est à 3h du matin. Et ce matin, la Tunisie, elle, a été balayée par le Japon 4-0. Les hommes d'Hervé Renard sont donc éliminés. Écoutez la réaction de l'entraîneur français.
7: On peut pas se satisfaire d'un score comme celui-là. Et forcément, le moral, c'est difficile. Mais les joueurs ont essayé, ils ont pas lâché. Le lourd score du premier match et celui du deuxième match fait que on sait qu'on est déjà éliminé. Donc ce troisième match, il va falloir un peu de fierté pour pouvoir le jouer de la meilleure des façons.
15: Et l'exploit de la nuit est signé Curaçao qui obtient le premier point de son histoire en Coupe du Monde, 0-0 face à l'Équateur.
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15: Et toujours en sport, un mot de rugby. Montpellier rejoint Toulouse en finale du top 14. Les joueurs de l'Hérault ont battu le Stade Français hier soir 25-15. Finale le 27 juin prochain. La météo de cet après-midi caniculaire avec un ciel souvent ensoleillé, un risque d'orage parfois fort sur les reliefs du sud mais aussi du centre à la Bourgogne et dans le Grand Est. Côté température, ça va être étouffant. 25 à 33 près de la Manche, 31 à 35 autour du bassin méditerranéen et partout ailleurs 35 à 40 degrés. Avec des pointes à 41 dans le sud-ouest. 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Dans un instant, on retrouve André Dussolier et Isabelle Choquet pour le grand récit.
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6: Je suis ravi de vous retrouver dans le Grand Récit. Revivons ensemble des histoires qui ont marqué notre époque et qui nous rappellent que le réel peut parfois dépasser la fiction. Après mon récit, vous retrouverez Isabelle Choquet et son invité pour la suite du Grand Récit. I Want You Back, puis ABC, puis The Love You Save. En quelques mois à peine, en 1969, l'Amérique découvre cinq silhouettes juvéniles venues de Gary, dans l'Indiana. Cinq frères à l'énergie électrique. Les Jackson 5. Au centre, un enfant dont la voix sera bientôt connue du monde entier, Michael Jackson. Mais derrière les costumes colorés et les chorégraphies millimétrées, leur histoire s'écrit sous les ordres tranchants d'un père obsédé par la réussite. L'ascension est fulgurante, mais le chemin, lui, est pavé d'exigences, de peurs et de silence. D'une main tremblante, le petit garçon remet la guitare exactement là où il l'a trouvée. Son père a été clair. Tellement clair, quiconque touche à son instrument sera battu comme il ne l'a jamais été. Et ce n'est pas rien. Des coups, Tito en a déjà reçu plus qu'il n'en faut. Alors, quand il referme le placard, sous le regard apeuré de ses frères et sœurs, il a les larmes aux yeux. Il sait qu'il n'échappera pas à la dérouiller, à ce que l'on appelle encore la correction. Comme si l'on pouvait modifier la trajectoire d'une vie à grands coups de ceinturon. La nuit tombe sur le quartier noir de Gary, dans l'Indiana. Et soudain, les phares de la voiture familiale balaient les fenêtres de la petite maison en bois blanc. Le sang des enfants se glace. Leur mère, Catherine, se raidit, elle aussi. Elle pressent que dans quelques instants, la foudre paternelle va s'abattre. Et qu'une fois de plus, elle n'arrivera pas à s'interposer. D'un pas lent, Joe Jackson sort du véhicule. Sa journée d'ouvrier à la scierie voisine a ressemblé à celle de la veille, de l'avant-veille, et à toutes celles qui l'ont précédée. Loin, tellement loin de ses rêves de boxeur, qui lui paraissent échappés d'une vie antérieure. À 35 ans, lui qui ne voulait que deux enfants en a déjà 8. La maisonnette de 3 pièces est bien trop exiguë pour accueillir tout le monde. Alors on se serre les uns contre les autres. Les parents ont leur chambre, où dort Randy, qui n'a que 18 mois. Dans la deuxième, il y a les garçons. On a installé un lit superposé à 3 étages. Tito et Germaine dorment en haut. Michael et Marlon au milieu. Et Jackie est seule sur le matelas du bas. Enfin, dans le petit séjour, il y a les filles. Rebby, qui est l'aîné, partage le canapé lit avec sa sœur Latoya. Janet arrivera 3 ans plus tard. Joe Jackson remonte maintenant l'allée, encadré par une pelouse défraîchie, aux brins d'herbe desséchés par le soleil et le manque d'entretien. Il est amer ce soir. Il ressasse tout ce qui n'a pas été. La boxe, ce rêve de devenir musicien professionnel aussi, qui n'est pas passé si loin. Son petit groupe, les Falcons, a failli être signé par un label. Avec son frère Luther, ils ont cru entrevoir la gloire. Mais l'affaire ne s'est pas conclue, et Joe a donc dû se rabattre sur ce boulot à la scierie qui lui ronge les sangs et le cerveau. La boxe, il a arrêté, plus le temps. Les uppercuts, il les envoie désormais sur ses gosses. Après tout, c'est un peu à cause d'eux s'il a dû descendre des rings, pas vrai ? La musique ? Oui, heureusement. Il lui reste la musique. Il continue à jouer régulièrement avec les Falcons, et sa chère guitare est son bien le plus précieux. Que les gamins ne s'avisent surtout pas d'y toucher. Ses pensées sombres, Joe Jackson les laisse souvent l'envahir quand il rentre chez lui. Ce soir-là, un peu plus que les autres. Une impression, un pressentiment peut-être. Il ouvre la lourde porte noire, celle qui fait trembler toute la maison lorsqu'on la referme. Ça ne manque pas. Les pauvres planches vacillent au moment où il entre, comme parcourues par un frisson. Pas autant que les enfants qui tentent de donner le change, serrés les uns contre les autres. Il garde l'espoir. Après tout, une corde cassée, ça peut arriver même quand on ne joue pas, non ? Surtout celle de mi-aiguë, la plus fine. Il suffit qu'elle soit trop tendue et... Mais Joe Jackson n'est pas dupe. En découvrant les airs de conspirateur de ses petits, il se rue sur le placard. Il l'ouvre et constate immédiatement l'affront irréparable. Ses enfants ont utilisé sa guitare en son absence. Lentement, le patriarche desserre

pourquoi l'aîné des garçons a-t-il pris cette guitare? Depuis combien de temps transgresse-t-il l'interdit paternel? Des mois? Joe enrage. Tu sais jouer quelque chose au moins? Montre-moi! Entre les pleurs, le petit entame quelques morceaux entendus à la radio qu'il tente de reproduire à l'oreille. Joe est stupéfait. C'est pas parfait, bien sûr, mais c'est bon. C'est très bon, même. Et voilà que sa femme lui révèle que Jackie et Germaine ont pour coutume d'accompagner Tito en chantant. Allez-y, faites voir. Les voix des garçons ont quelque chose, elles aussi. Un vrai truc. Et en plus, ils sont coordonnés, comme habitués à se produire ensemble. Ce que le père de famille ignore, c'est que ses enfants répètent depuis longtemps. Dès qu'il a le dos tourné, Germaine et Jackie au chant, Tito à la guitare et Marlon qui tente d'accompagner ses frères en dansant sans se révéler très doué pour l'exercice. À l'inverse du petit Michael. Lui, qui ne manque aucune apparition de James Brown à la télé, s'applique à reproduire scrupuleusement les pas du parrain de la soul. Avec succès. Mais dès que l'heure du retour de Joe approche, après sa journée de travail, les apprentis musiciens abandonnent les répétitions. N'empêche, ces longues heures de travail leur ont donné une base solide. Alors Joe réfléchit. Et si c'était sa chance? Et si c'était ses enfants qui les sortaient de leur vie minable, de leur maison minable, de leur banlieue minable? Son projet commence à naître. Il le mènera à son terme, à sa façon, violente, impitoyable. Ah, ils veulent de la musique, ils vont en bouffer de la musique, des heures entières, chaque jour, quand ils rentrent de l'école. Ils chantaient, eh bien qu'ils dansent aussi maintenant. Les trois frères font leur début fin 63 et sont rejoints l'année suivante par Marlon et par Michael, qui n'a pas 6 ans et qui joue des congas. Le groupe inclut également deux copains du quartier, Milford Hyde et Reno Jones. Les enfants répètent encore, et Joe Jackson reste fidèle à lui-même. C'est Michael qui le racontera bien des années plus tard. Mon père nous regardait travailler avec une ceinture à la main. Et si tu loupais ne serait-ce qu'un pas, il te démolissait. Nous étions très nerveux pendant nos répétitions parce qu'il s'asseyait sur une chaise et il avait cette ceinture dans les mains. Et si tu ne faisais pas tout comme il faut, il te mettait en pièces. Il te balançait contre le mur le plus violemment possible. Parfois, il me terrifiait tant que je vomissais. J'étais rapide. Il ne m'attrapait pas la moitié du temps. Mais quand il me chopait, mon Dieu, c'était affreux. C'est dans cette ambiance que le groupe progresse. Comment voulez-vous faire autrement? Il n'y a pas d'autre choix si l'on veut éviter les coups. Les petits commencent à se produire dans des fêtes locales. Ils font rapidement forte impression, notamment Germaine, qui est le leader vocal. En 1966, les voilà sur scène pour un concours organisé au lycée Theodore Roosevelt, situé juste derrière chez eux. C'est du sérieux, les spectateurs ont payé 25 cents, il s'agit de ne pas les décevoir. La basse de Reno Jones envoie les premières notes de My Girl des Temptations. Puis c'est Tito à la guitare. Jackie au maracas. Michael ne tarde pas à suivre avec ses bongos. Et Germaine commence à chanter, tout en s'accompagnant aussi à la basse. Le public est subjugué, littéralement scotché par ses performances. Ces gamins ont un talent dingue. Et quand ils chantent ensemble, c'est magique. Chauffé à blanc, la salle s'enflamme à mesure que le groupe enchaîne d'autres succès. En particulier lorsque le petit Michael imite les pas de danse de James Brown. C'est un triomphe et une victoire haut la main. Le lendemain, on ne parle plus que de ça à Gary. Et très vite, les frontières de l'Indiana deviennent trop étroites. Les concours sont de moins en moins locaux. Et voilà les frangins qui se produisent dans un théâtre de Chicago pour une autre compétition qu'ils remportent aisément. De plus en plus, un nom revient davantage. Or,

sûr. Germaine a une voix magnifique. Mais le petit, là, Michael, celui qui danse si bien, quand il chante, c'est quand même un cran au-dessus, non? Oui, c'est indéniablement un cran au-dessus. Et si c'était lui, le leader vocal du groupe? Pour le moment, Joe hésite. Michael est si jeune. Ses fils commencent à enchaîner les concerts, même si leurs premières scènes sont des boîtes de nuit ou des clubs de striptease. Au passage, Joe congédie Jones et Hite, les copains d'enfance. Il les remplace par deux musiciens expérimentés, Ronnie Ransifer au clavier et à la batterie Johnny Jackson, un simple homonyme, aucun lien de parenté. Régulièrement, Michael chante seul, et chaque fois, l'ambiance monte d'un cran. Il a ce supplément d'âme propre aux plus grands artistes, chacun le sent bien. Mais Michael ou pas, un problème se pose vite. Les sommes rapportées sont pour le moment insignifiantes. Elles remboursent à peine les frais d'essence. En août 1967, Joe Jackson tente un pari fou. Il inscrit ses fils au plus prestigieux concours de musique amateur des États-Unis, à l'Apollo Theater de Harlem. Sauf que plus de 1200 kilomètres séparent Gary de New York. L'alternative est simple. S'ils gagnent, ils se feront connaître et ils auront de quoi payer le trajet retour, grâce au prix remporté. S'ils perdent, ils ne savent pas comment ils rentreront chez eux. Et cette pression repose plus particulièrement sur les épaules de Michael, qui n'a pas tout à fait 9 ans. C'est lui qui va être le leader voix sur Who's Loving You de Smokey Robinson, sorti quelques mois plus tôt.

les Jackson 5 remportent le concours et peuvent donc revenir à Gary. Mieux, parmi les spectateurs subjugués, il y a Gladys Knight, qui n'est pas encore l'impératrice de la soul, mais déjà une vedette. Épatée par la prestation, elle envoie une maquette des petits gars de l'Indiana à son label, la Motown. Mais Berry Gordy, le fondateur de la mythique maison, renvoie la cassette et ne donne pas suite. Il se murmure que son expérience parfois difficile avec Stevie Wonder, qui est une célébrité depuis qu'il a 11 ans, l'a quelque peu dégoûté des enfants stars. Ce n'est que partie remise. En attendant, la victoire à l'Apollo permet au groupe de signer avec un petit label de Chicago, Wonderful Records. Pas pour longtemps, l'entreprise fait faillite. Des discussions sont alors entamées avec un autre label, de Gary cette fois, Stilltown Records. L'un des fondateurs, Gordon Keith, est invité dans la maison des Jackson pour discuter d'un éventuel contrat. Des décennies plus tard, il se souviendra encore avec émotion de cette première rencontre. Michael a chanté comme un ange. Germaine avait aussi une belle voix. Jackie savait porter une mélodie. Marlon pouvait vraiment danser. Mais quand Michael a dansé, tout en chantant, il a renversé James Brown, Fred Astaire et tous ceux que j'avais vus jusque-là. J'ai été sidéré, assommé, soufflé. Muet. Trois titres sont enregistrés.

et We Don't Have to Be Over 21. Big Boy est diffusé dès janvier 68 par des radios de Gary et de Chicago, qui n'est qu'à une cinquantaine de kilomètres de là. Le morceau plaît. Gordon Keith signe avec Atlantic Records pour le distribuer dans tous les États-Unis. Il s'en écoule quelques milliers d'exemplaires, mais le plus beau reste à venir. En juillet 1968, Bobby Taylor voit les cinq frères sur une scène de Chicago. Le musicien de la Motown connaît un succès certain avec son groupe, les Vancouver. Comme Gladys Knight avant lui, il tombe sous le charme des Jackson et veut absolument les présenter à Berry Gordy. Mais les lui présenter en personne. Il sait que le patron de son label les a déjà refusés sur maquette. Alors, il les emmène lui-même à Détroit, au siège de la mythique maison. Et cette fois, les planètes s'alignent. Le temps de se désengager de Steel Tone, et les Jackson 5 signent avec la Motown au début de l'année 1969. C'est une machine de guerre qui se met en branle. Et l'on n'hésite pas à enjoliver un peu la légende. On assure par exemple que c'est Diana Ross qui a découvert les garçons. C'est plus vendeur. Michael s'apprête à fêter ses 11 ans. Oh, on dira qu'il en a 8, c'est plus spectaculaire. Mais ce n'est évidemment pas l'essentiel. Gordy croit tellement aux Jackson 5 qu'il s'entoure de trois compositeurs d'expérience afin de créer des tubes pour le groupe.

0: I Want You Back sort en octobre, et c'est un carton. Les frangins enchaînent les plateaux les plus prestigieux, dont le Ed Sullivan Show. En trois mois, le titre est numéro un du hit parade aux États-Unis. L'album sorti en décembre, Diana Ross Presents The Jackson 5, atteint les mêmes sommets. Dès 1971, un dessin animé consacré aux cinq frangins contribuera à leur popularité auprès des plus jeunes.
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ABC, The Love You Save, I Will Be There seront d'immenses tubes et jalonneront la carrière du groupe jusqu'à sa séparation en 1984. Germaine connaît ensuite de jolis succès, notamment l'éternel When the Rain Begins to Fall avec Piazzadora. Janet fait une carrière exemplaire, alors que celle des autres frères et sœurs est plus inégale. Et puis, il y a l'empereur, Michael, évidemment. Quand le groupe explose, il a 26 ans. Et il est temps pour lui de briller en solo, de transformer le petit prince de la soul en roi de la pop, de s'émanciper de son père violent aussi.

À sa mort en 2009, Michael ne laissera pas un centime à Joe. Trop de coups, trop de cris, qui résonnent peut-être encore entre les planches de la petite maison familiale de Gary dans l'Indiana. On y vient comme en pèlerinage, et les passants pensent souvent que la rue où elle se trouve a été rebaptisée. C'est une erreur. Elle a toujours porté le nom du 7e président des États-Unis, le démocrate Andrew Jackson. La légende des Jackson 5 s'est écrite au 2300 Jackson Street.

0: Merci à tous de m'avoir suivi. Tout de suite, c'est Isabelle Choquet pour la suite du Grand Récit.
1: Les Jackson 5, c'est le début de l'histoire pour Michael, et on va parler de lui, bien sûr. Ses incroyables talents de musicien et de danseur, ses clips ahurissants, Thriller, l'album de tous les records, mais aussi ses névroses, ses mariages, la chirurgie et les médicaments qui ont fini par le tuer. Ça pose plein de questions, mais ça tombe bien, nous avons un formidable expert ici à RTL. Il sait tout sur Michael et même un peu plus. C'est Stéphane Boutsock. Restez avec nous.
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0: Le grand récit consacré à Michael Jackson des Jackson 5 à This Is It, une vie sous les projecteurs. Pour en parler, je suis très heureuse de retrouver mon petit camarade Stéphane Boutsock, spécialiste cinéma d'RTL, mais aussi grand fan et spécialiste de Michael Jackson. Vous avez écrit Michael Jackson, la face cachée d'une légende chez City Edition. Et donc, avec vos deux casquettes, évidemment, vous avez vu le film.
1: Absolument.
0: Verdict.
1: Verdict, très bel ouvrage, un peu lisse à mon avis, mais totalement au service de l'œuvre et de la carrière de Michael Jackson, c'était l'objectif du film, et en cela, c'est très réussi avec des numéros de danse époustouflants. Le rôle de Michael est joué par Jafar, qui est son neveu, qui est le fils de son frère Jermaine, qui est époustouflant dans le rôle, vraiment.
0: Alors précisément, parlons de l'enfance de Michael, la famille Jackson à Gary dans l'Indiana, Joe, le père. Parlons surtout de cet homme. C'est un aigri, un revanchard.
1: C'est-à-dire qu'il a une revanche à prendre sur la vie Joe Jackson. Il travaille dans une usine automobile, il est ouvrier, il a été un peu boxeur, mais ça n'a pas vraiment marché. Il est un peu musicien, il a un groupe, les Falcons, mais ça marche pas vraiment. C'est un musicien de bar, hein. C'est pas péjoratif, mais enfin, il a pas percé. Donc, quand il va comprendre que ses gamins ont un don, là, ça va faire tilt, et il va se dire, on va monter un groupe. Et surtout, on va gagner de l'argent et on va avoir du succès. Alors, c'est surtout eux, mais ils s'incluent dans l'opération.
0: Qu'est-ce qu'il a répondu aux accusations de violence sur ses enfants?
1: Il a dit, Joe Jackson, en fait, que d'abord, c'était sa manière de les élever et que avoir des garçons, c'était pas simple. Et puis que sans ça, ils n'auraient sans doute pas atteint le niveau qu'ils ont atteint. Faut savoir.
0: C'était pour leur bien, quoi.
1: C'est ça. C'était pour leur apprendre la vie et les discipliner. Mais ce qui est assez troublant, c'est que l'ensemble des enfants de Jackson, tout en parlant de ces violences, ils ont tous reconnu, Michael Jackson y compris, que sans cela, en effet, ils ne seraient pas devenus ce qu'ils étaient. Donc il y a une espèce de rapport père-bourreau-manager-bourreau qui est extrêmement troublant, alors qu'il les a tous un peu déglingués quand même, mais qui a été fondateur quand même dans ce que cette famille est devenue.
0: Et la maman?
1: La maman.
0: Oui, voilà, elle paraît un petit peu inexistante, elle est un peu effacée quand même, témoin de Jéhovah par ailleurs.
1: Témoin de Jéhovah, ancienne chanteuse, elle chantait à l'église. La maman, elle est intouchable. Catherine Jackson, c'est l'icône de la famille. C'est quand même une forte personnalité, mais celle de Joe Jackson était vraiment écrasante pour le coup. Elle a protégé ses enfants comme elle le pouvait, mais elle ne s'est pas érigée en rempart pour empêcher ces violences. Mais tous les gamins, ils ont consacré des chansons à leur maman, et d'ailleurs quand Michael Jackson est décédé, dans son testament, on s'est rendu compte qu'il avait confié la garde de ses enfants, qui étaient encore mineurs quand il est parti en 2009, à cette maman, à Catherine Jackson, qui a eu la tutelle des gamins jusqu'à ce qu'ils deviennent adultes.
0: Et lui-même, Michael, il a été témoin de Jéhovah assez longtemps.
1: Alors, il était témoin de Jéhovah, oui, parce qu'il a été élevé là-dedans. Le basculement, il est au moment où il doit subir une première opération chirurgicale importante, après une brûlure, on en reparlera, je pense, pour une pub Pepsi. Et les témoins de Jéhovah permettent pas les transfusions sanguines. Et là, il a rompu définitivement avec cette secte, on dit église aux États-Unis, mais c'est une secte. Et il est resté, en revanche, extrêmement croyant jusqu'au bout. On a même dit à la fin qu'il s'était converti à l'islam sous l'influence de son frère Jermaine. Ça n'a jamais été avéré véritablement, mais c'était un garçon, un homme très très très croyant.
0: Alors il y a les violences du père Joe Jackson, mais une enfance volée de toute façon, parce que les Jackson, les petits Jackson, ils n'ont pas d'amis, ils n'ont pas de jeux, c'est une enfance vraiment en vase clos en vérité.
1: C'est-à-dire qu'ils peuvent pas en avoir, parce qu'en effet, papa manager, il n'y a pas les potes qui viennent à la maison, on va pas chez les copains, on part pas en vacances avec les copains, parce qu'en vacances on est en tournée, donc oui, il y a quelque chose qu'on leur vole et qu'on lui vole à lui en particulier, qui explique aussi, et c'est ce que montre d'ailleurs le film, ça c'est assez intéressant, comment ce monde de l'enfance, il va se le recréer devenu adulte, en disant maintenant, je vais me créer mon monde à moi, ce sera Neverland, ce sera les manèges, les animaux, etc.
0: Comme quoi, ça a vraiment laissé des traces, on n'en doutait pas.
1: Psychologiquement, je pense que c'est un vrai dossier, l'enfance.
0: C'est clair. Ils se serrent les coudes, les petits Jackson?
1: Alors, oui, parce que c'est quand même une fratrie et ils vivent et ils subissent les mêmes choses. Il y a juste une différence d'âge. C'est-à-dire que Michael est le Benjamin quand il commence à avoir du succès et les plus vieux sont des hommes adultes. Et Michael Jackson racontait quand il partait en tournée avec ses frangins, quand lui a 10-12 ans, il a été témoin de certains trucs. Voilà, ce sont deux jeunes hommes qui veulent avoir une vie sexuelle et intime. Et tout ça se passe quand même dans des lieux, dans des bus, dans des hôtels. Et il a assisté à des choses qui étaient évidemment pas de son âge. Mais en tous les cas, ouais, c'est un vrai groupe, vraiment.
0: Et Diana Ross, dans tout ça, c'est du marketing, Diana Ross. C'est quoi son histoire avec Michael?
1: La belle légende veut que Diana Ross ait repéré les Jackson 5 en particulier le petit Michael, et qu'elle a été leur sorte de marraine dans le métier. Alors ça, c'est vrai. La relation, elle va se faire sur la durée, c'est-à-dire que quand les Jackson, la famille, déménage de Gary dans l'Indiana pour Los Angeles, oui, ils vont habiter d'abord, les frères, et surtout Michael, chez Dinah Oz. Et je vous parlais tout à l'heure du testament de Michael Jackson. Au cas où Catherine Jackson, la maman, devait décéder, c'est Dinah Oz qui serait devenue la tutrice des enfants. Donc c'est une marraine et une grande sœur, à la fois, je dirais.
0: Et la chanson Dirty Diana, alors ?
1: Alors, elle n'a aucun rapport, avec Diana Ross. On a même dit à l'époque que c'était pour la princesse Diana. Enfin que non, c'est juste quand il composait une chanson, il pensait musique, mais il pensait aussi au rythme du son. Et Dirty Diana à chanter, ça lui a semblé très très bien.
0: Et Michael prend trop de place d'une certaine façon, c'est pour ça que les Jackson 5 s'arrêtent ?
1: Alors, non, quand les Jackson 5 s'arrêtent, parce que tout simplement le contrat avec la Tamla Motown arrive à terme et qu'ils ont une offre financière, je vous rappelle toujours que c'est le père qui est le manager, il y a une offre financière absolument colossale du côté de chez Sony, ils sont un peu en perte de vitesse aussi au milieu des années 70, c'est-à-dire que le son commence à changer, le disco arrive, bon, mais c'est vrai que dès le départ, quasiment, Michael éclipse un peu ses autres frangins, et à ce milieu des années 70, lui commence à penser vraiment carrière solo. Et il va y avoir une rencontre en 77-78 dont on va reparler, qui est importante, qui est déterminante pour la suite. C'est qu'il va rencontrer Quincy Jones, qui va changer sa vie et sa carrière.
0: Dont on va parler dans un tout petit instant, Michael, en solo. À tout de suite.
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0: De retour dans ce grand récit consacré à Michael Jackson, je suis en compagnie de Stéphane Boutsock. Donc on entend Don't Stop Till You Get Enough, extrait de l'album Off The Wall en 79, le premier gros succès de Michael en solo. Quincy Jones à la production, Stevie Wonder et Paul McCartney pour les chansons.
1: Pas mal, non?
0: Pas mal. Des tubes comme celui qu'on entend, Rock With You, ça se vend comme des petits pains, mais... pas de Grammy du meilleur album. Il est vexé, Michael, de ça.
1: Ah, il est même blessé parce que il a mis beaucoup d'espoir dans cet album qui est pas son premier album solo, mais que celui de l'explosion et puis de l'émancipation. Il a rompu, enfin, il va rompre à ce moment-là avec son père. C'est-à-dire, il va faire virer son père par son avocat par fax. C'est-à-dire que Joe Jackson reçoit un fax qui dit Monsieur Jackson met fin à votre collaboration en tant que manager. Ça wow. Se passe quand même comme ça, l'histoire entre le père et le fils. Et puis il y a Quincy Jones qui est aux manettes, qui a perçu évidemment ce diamant qu'il faut encore faire briller. Donc Quincy Jones et Michael vont travailler pendant un an. Et quand sort ce disque, je crois qu'ils en vendent 8 millions quand même aux États-Unis, ce qui est colossal. Encore une fois, pour un artiste afro-américain à l'époque. Et quand arrivent les récompenses, il n'a pas celui qu'il veut. Lui, il se disait, ça y est, c'est parti, ça a marqué. Et de là, de cette frustration-là, de cette blessure-là, quasiment dans la foulée, naît l'idée de l'album d'après. Et il dit à Quincy Jones, le prochain, ça sera le plus grand disque de l'histoire, ça sera le plus gros succès de l'histoire. Et là, je raflerai tout. Et c'est exactement ce qui va se passer.
0: Et oui, c'est ce qui va se passer avec ça. L'album Thriller et la chanson, bien évidemment, que des tubes, cet album.
1: Ah, c'est fou,
0: et
1: hein.
0: Que des records.
1: Ouais, et puis réécoutez-le, ça a quand même maintenant, donc c'est 82 Thriller, donc c'est fait quoi? Ça fait 45 ans presque. Ouais. Ça a très, très, très, très bien vieilli. C'est un très beau millésime, voilà, comme diraient les œnologues.
0: Et un clip révolutionnaire.
1: Des clips, mais vous parlez du clip de Thriller.
0: Je parle de la chanson, ah oui,
1: le clip de Thriller réalisé, parce que c'est un court-métrage, hein, ça dure quand même 15 minutes, par John Landis avec des moyens de cinéma. Le clip a coûté $1 million, ce qui est une fortune à l'époque, avec un coup de génie d'ailleurs rapidement de Michael Jackson et de John Landis. En fait, quand sort la chanson Thriller, on a déjà vendu, je crois, 25 ou 30 millions d'exemplaires de l'album. Donc la maison de disques dit, il y a plus besoin, ça roule, quoi. Et Jackson a cette idée depuis le début sur cette chanson-là de faire un film d'horreur. Il adore ça. Il contacte John Landis et comme Sony ne veut pas financer le clip, eh ben ils vont avancer l'argent, mais ils disent, mais en échange, nous, on va faire un making-of, on va sortir une cassette vidéo sur les cassettes VHS et à l'époque, on va montrer le tournage. Et Sony dit, oui, bien sûr, allez-y, allez-y. Et non seulement l'album redevient numéro 1, on en revend 10 millions de plus, mais on vend des brouettes entières de cassettes vidéo et ça agrandit encore la fortune de Jackson qui déjà à l'époque est colossale.
0: Alors il faut parler aussi du Michael danseur.
1: Ah bah oui.
0: C'est lui l'inventeur du moonwalk.
1: Alors c'est l'inventeur du moonwalk, en tous les cas c'est celui qui est allé piocher dans diverses influences qui ont donné le moonwalk. Si vous et ça il l'a toujours reconnu, le moonwalk, il dit l'avoir imaginé en voyant des gamins dans les rues de Los Angeles danser comme ça sur du rap, sur du hip-hop. Il est allé puiser chez James Brown qui avait déjà ses pas chaloupés de notamment le travail sur les pieds, et puis chez le mime Marceau. Il était un grand admirateur, un grand ami du mime Marceau, et ça donne ce moonwalk qu'on découvre en 83 lors du 25e anniversaire de la Motown, justement sur scène, et ce pas qui est fou, quoi.
0: Un pas salué par Fred Astaire en personne qui disait « Je suis un vieil homme, j'attendais la relève, merci ». Alors, vous en parliez un petit peu tout à l'heure, en 1984, Michael est brûlé gravement sur le tournage d'une pub pour Pepsi. C'est un tournant, ça, quand même.
1: Oui, d'abord parce que il a vraiment échappé au pire. Donc, la coiffure de Michael Jackson à l'époque est enduite de... Alors, je sais pas si c'était du gel ou de une sorte de fluide un peu gras. Donc, il y a une explosion de fumigène dans un effet spécial. Les fumigènes tombent sur ses cheveux et il va pas se rendre compte tout de suite que ça brûle, tout simplement. Et il va très vite ressentir quand même une douleur. Son garde du corps va le sauver en enveloppant sa tête dans une veste. Mais c'est ce que diront les médecins après, c'est que il aurait pu s'enflammer totalement. Alors il va être quand même blessé au troisième degré, il va avoir une greffe de cheveux, etc. Mais aurait pu être beaucoup, beaucoup, beaucoup plus grave. Et en effet, ça va déclencher plein de choses, malheureusement, pour la suite, et notamment une accoutumance, dès cette époque-là, à des produits analgésiques qui finiront, en 2009, par l'emporter.
0: Effectivement. Alors parlons de sa santé. On l'a vu de plus en plus blanc. Ça, c'est une maladie, de plus en plus blanc.
1: Alors, comme toujours chez Michael Jackson, il y a la légende et puis il y a la réalité. Donc, la réalité, oui, il souffrait de vitiligo, donc qui est une maladie de dépigmentation dont souffrent les personnes de couleur noire, et notamment les Afro-Américains. Donc, pour ça, il se mettait de la crème, beaucoup de maquillage. Il y a quand même au fil des années un blanchiment qui est évident, qu'il a toujours nié, que la communauté afro-américaine ne lui a jamais reproché. Donc il y avait l'utilisation de crème à la cortisone, mais vu le fonctionnement de Michael Jackson, et malheureusement sa fin le prouve, il y a toujours une espèce d'outrance et de toujours plus et de désir d'aller au bout des choses. Donc je pense que malheureusement, là-dessus aussi, il a dû utiliser une dose assez industrielle de cette crème qui a fini en effet par blanchir sa peau. Il n'y a pas eu, je crois, la volonté de ne plus être noir, comme on a pu le dire, jamais, mais il y avait la volonté de camoufler ce que lui considérait comme une imperfection.
0: Il y a aussi la chirurgie esthétique. Il est allé très très loin, c'est une névrose à ce niveau-là.
1: Alors lui, ce qui est assez drôle, je vous parlais de la légende, a toujours dit « Ouais, j'ai refait un peu le nez, j'ai fait le menton. » Bon, quand on voit quand même la succession de son visage, la première opération, c'est le moment d'Off the Wall. C'est la fin 70 où il s'est refaire le nez. Et ça répond à une insulte de son père qui l'appelait gros nez quand il était petit. Encore merci papa. Donc là, il commence à travailler, le nez s'affine. Et en effet, le nez va de plus en plus s'affiner. Et puis après, il y aura les pommettes, il y aura les yeux avec l'application d'un tatouage permanent de maquillage, il y aura le menton, évidemment, la mâchoire. Oui, il va vraiment changer d'apparence, et ça, on peut évidemment pas le nier.
0: Alors, on a parlé de l'album Thriller, album de tous les records, mais il va y avoir de nouveaux records d'une certaine façon, avec Bad. Alors cette fois, il est le principal auteur, hein. Il est doué pour ça aussi.
1: Ah bah oui, non mais c'est alors un danseur, on l'a dit, oui, un visionnaire visuellement avec les clips, mais c'est aussi un chanteur d'exception, et puis c'est un compositeur et un auteur, bien sûr. Mais bien sûr, Billie Jean, c'est lui. Enfin, les plus grands titres de Michael Jackson sont signés Michael Jackson.
0: En 88, il construit Neverland, c'est son ranch en Californie. Vite fait, ça ressemble à quoi, Neverland ?
1: C'est un parc d'attractions. C'est un immense domaine qui est très loin, enfin qui est assez loin de Los Angeles, qui se trouve près d'une petite ville qui s'appelle Santa Maria, avec une gigantesque maison, des maisons d'amis, un parc d'attractions, un lac artificiel, un zoo, un petit train qui fait le tour de tout ça. Enfin, voilà, c'était Neverland, quoi. C'est le pays où on n'arrive jamais, c'est le royaume de Peter Pan, le royaume où on ne vieillit pas aussi, et le royaume de l'enfance. Alors, ça va finir par se retourner contre lui de façon absolument dramatique dans les années 90, mais à la base, c'est un refuge, Neverland. C'est moi et le reste du monde.
0: C'est un refuge, mais effectivement, ça va devenir un peu la face sombre de Michael Jackson. On voit ça dans un tout petit instant.

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14: Le Grand Récit, la suite, on parle de Michael Jackson avec Stéphane Boutsock. Donc on parlait de Neverland. Et en 93, il est accusé d'agression sexuelle sur mineur. Alors, on va essayer d'être le plus précis possible. Qu'est-ce qu'on lui reproche exactement? Qu'est-ce qui s'est passé à Neverland?
15: Alors, c'est la famille d'un adolescent à l'époque qui s'appelle Jordan Chandler qui accuse Michael Jackson d'agression sexuelle. Jordan Chandler, on l'a beaucoup vu avec Michael Jackson depuis quelques années. C'est devenu son ami. Alors après, on sait pas où placer le curseur. Est-ce qu'un homme adulte peut avoir pour ami un jeune homme de 12-13 ans? Il va se passer ce qui n'aurait pas dû se passer, c'est-à-dire que la maison de disques de Michael Jackson, Sony, le persuade de ne pas aller au procès et de transiger tout de suite et d'accepter ce que demande le père dès le départ, c'est-à-dire de l'argent. Donc ça va se régler à l'amiable, si je puis dire, dans des accords qui sont d'ailleurs encore confidentiels aujourd'hui. On parle de 25 millions de dollars. Dans les années qui vont suivre, Jordan Chandler va revenir sur ses accusations. Le père de Jordan Chandler va se suicider en laissant une lettre assez bizarre. Donc, sur cette question-là, je serais tenté de vous dire, on saura jamais. Moi, je pense en effet qu'il y aurait dû avoir procès, comme ça les choses auraient été claires, ce qui est arrivé d'ailleurs sur le deuxième cas en 2003-2005.
14: Parce qu'il y a un deuxième cas.
15: Parce qu'il y a un deuxième cas, un autre jeune homme, un adolescent qui s'appelle Gavin, qui en effet, lui aussi, va accuser Michael Jackson d'agression, de séquestration, enfin de chef d'inculpation très très lourd, soutenu par sa maman. Et là, pour le coup, il va y avoir procès. Et au terme de ce procès, qui va durer quand même plusieurs mois, Michael Jackson, à l'unanimité du jury, sera acquitté de tous les chefs d'inculpation. Sauf que le mal est fait, si je puis dire, en tous les cas pour lui, et qu'il va jamais se remettre de cette affaire-là.
14: À l'époque de la première affaire, il se marie avec...
15: Avec Lisa Marie Presley.
14: Avec Lisa Marie Presley, absolument. Ça, c'est une vraie relation ou c'est pour faire diversion par rapport aux affaires?
15: Alors, honnêtement, je pense qu'il y a un coup de com. Il y a un nouveau disque qui arrive, un double album historique. Il va repartir en tournée mondiale. Donc, il y a quand même besoin de racheter l'image pour les communicants de Michael Jackson. Mais, je dirais quand même qu'il y a la rencontre de deux solitudes et de deux personnes qui se connaissent depuis l'enfance. Et quand ils vont se retrouver pour ce mariage, qui durera pas, je crois qu'il y a quelque chose. Il y a de l'affection, en tous les cas.
14: Alors, mariage, comme vous le dites, qui ne dure pas de toute façon. Il y a un deuxième mariage, oui. Débile, là, c'est une infirmière. Ils ont deux enfants, nés par insémination artificielle. Ce sont ces enfants biologiques, hein, Michael ?
15: Alors, quand on les voit, parce que ce sont aujourd'hui des adultes, oui. Et même quand on les voyait petits, les rares fois où on les voyait, parce qu'ils ont été quand même très très protégés, isolés du monde, ces enfants, je serais tenté de vous dire que non, parce que...
14: Il n'y
15: a pas de ressemblance, il n'y a pas la même couleur de peau, ils sont même pas métis, ils sont très blonds, très blancs, donc je... crois que l'idée de Michael Jackson, et là on arrive, dans, vous en parliez, dans les névroses, dans les choses qui viennent aussi de son enfance à lui, il a voulu être papa, il a voulu se créer une famille, mais il est allé au bout du concept. Il a créé sa famille, c'est-à-dire qu'il y a quelque chose qui est de l'ordre un peu presque de Frankenstein. Ce qui est très troublant, c'est que ces trois jeunes adultes maintenant disent qu'il a été un papa à part, mais un papa absolument formidable, c'est-à-dire qu'il les a emmenés partout avec lui, ils ont suivi leur père.
14: On est resté sur cette image-là du bébé
15: à Berlin, quand il le brandit façon Mufasa dans Le Roi Lion, oui.
14: Oui, voilà, et que bébé est au-dessus du vide.
15: Ça, c'est
14: désastreux.
15: L'image est épouvantable, évidemment.
14: Alors que c'était un bon papa
15: qui donnait le biberon. Alors, c'est Michael Jackson, et ce sont les enfants de Michael Jackson, donc c'est pas une vie normale. C'est une vie où on sort entouré de gardes du corps, sous des voiles pour pas qu'on ne voit les visages des enfants. C'est quand les enfants ont envie d'aller dans un zoo, ben on privatise le zoo, pour rien que pour eux. Quand ils veulent faire des courses pour acheter des jouets, ben tiens, on va privatiser le magasin de jouets. Enfin voilà, c'est une vie totalement déconnectée de la réalité, mais apparemment, c'est une vraie vie de famille.
14: Alors, il y a ces deux mariages un peu étranges, on peut dire quand même, les accusations de pédophilie. Il a toujours du succès malgré tout.
15: Dans ces années-là,
14: Oui, il y a un petit passage à vide.
15: Alors,
14: à un moment.
15: Oui, il y a un passage à vide parce qu'il n'y a plus de, il y a pas de nouvelle musique dans ces années-là. Pour une partie du public et pour l'industrie, c'est fini.
14: C'est-à-dire qu'il laisse des plumes pour dire les choses un peu
15: évidemment qu'il laisse des plumes. Donc, il a du mal lui-même à refaire de la musique. Alors, il va partir en exil. Il va s'exiler volontairement. Il quitte les États-Unis. Il y reviendra plus jamais. Il va s'exiler dans un pays du Golfe. Il va aller en Écosse. En Écosse, il se passe un truc marrant, c'est qu'il loue un cottage dans la cambrousse totale avec ses enfants. Et là, Will.i.am des Black Eyed Peas va venir le rejoindre. Il y a un studio d'enregistrement et là, ils vont créer de la musique. Cette musique, on l'a encore jamais entendue parce que Will.i.am a dit c'était pas fini et il aurait pas souhaité que je vous fasse entendre. Donc on sait pas ce qu'ils ont fait, mais ils ont travaillé. Bah, c'est incroyable. Ils ont travaillé sur des disques, mais il y a plus jamais eu de disques. Il n'y a plus de tournée jusqu'à ce projet Sissisite qui n'aura jamais lieu. En même temps, le noyau dur de ses fans lui voue un culte et une affection, une admiration qui n'a jamais cessé, quoi qu'il arrive. Et surtout, on a vu, juste après sa mort, la manière dont le public s'est de nouveau emparé de son œuvre. La mort de Michael Jackson a, dit-on, sauvé l'industrie du disque, alors que là aussi, le disque était en perte de vitesse.
14: Il meurt... comme vous dites, alors qu'il devait faire son grand retour sur scène. On sait quoi exactement aujourd'hui sur son décès ?
15: On sait qu'il meurt donc dans une maison qu'il louait à Los Angeles, où il répétait la tournée This Is It avant de partir en Angleterre où le show devait être créé. Ce qu'on a découvert après, c'est que cet homme qui a été un peu broyé par le système, par le procès évidemment, par l'industrie, etc., avait accepté de revenir, mais de revenir au top évidemment. Mais ce qu'on ne savait pas, c'est qu'il avait du mal à se réveiller, qu'il avait des douleurs parce qu'il avait le corps un peu fatigué. Il avait 50 ans, mais tout ça l'avait quand même bien amoché. Qu'il avait besoin de médicaments pour s'endormir et que malheureusement, on a mis sur son chemin un médecin qui s'appelle Conrad Murray, et cet homme n'a pas été très consciencieux, c'est-à-dire que Michael Jackson se faisait injecter quotidiennement, jusqu'à en mourir, un médicament qui s'appelle le Propofol, qu'on utilise à l'hôpital sous un contrôle médical strict qui sert à l'anesthésie. Et ça a été la dose de trop le 25 juin 2009, et il a fait une crise cardiaque et il en est mort.
14: Et c'est un événement mondial.
15: Assez planétaire.
14: Vu que les sites internet sur toute la planète, de ci, de là, sont tombés en panne.
15: C'est tombé en panne.
14: Et les funérailles, à la mesure du personnage, c'est-à-dire sur tirage au sort pour y assister.
15: Alors, les places étaient en effet à vendre, tirage au sort, retransmission direct à la télé, avec évidemment la famille éplorée au premier rang, portant un cercueil en argent, dont on a appris après que le corps n'était pas dedans, parce que l'autopsie n'était pas terminée. Enfin, un show. Malheureusement, je serais tenté de vous dire, à la Jackson, façon Joe Jackson, c'est-à-dire du spectacle avant tout, mais dans ses funérailles, il y a ces quelques mots bouleversants de Paris Jackson qui illuminent un petit peu ce moment affreux.
14: un milliard de téléspectateurs pour les,
15: oui, pour les funérailles
14: de Michael Jackson à l'époque. Merci beaucoup Stéphane Boutsock de nous avoir raconté Michael Jackson dans le grand récit. C'était passionnant, c'est tellement bon que c'est trop court comme on dit, mais bon, tout a une fin. Je rappelle le titre de votre livre, Michael Jackson, la face cachée d'une légende, chez City Edition.
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14: Dans un instant, entrer dans l'histoire avec Laurent Deutsch, mais d'abord l'essentiel de l'info en 3 minutes, avec vous.
4: Bonjour, bonjour à tous. 845 écoles et collèges seront fermés demain, annonce du ministre de l'Éducation Édouard Geffray. 1800 autres établissements vont adapter leurs horaires alors que la France est en proie à une canicule intense. 35 départements sont en vigilance rouge depuis 2 heures, un record. 45 autres sont en vigilance orange. Et face à cette chaleur, le coordinateur national de la France Insoumise, Manuel Bompard, dénonce sur RTL un manque d'anticipation de la part du gouvernement.
12: On a l'impression qu'à chaque fois, rien n'a été fait pour anticiper, rien n'a été fait pour planifier, et qu'on se retrouve confronté au pied du mur, à devoir prendre des solutions qui sont des solutions d'urgence, jusqu'à la prochaine canicule, où on va à nouveau se poser les mêmes questions. Il faut non seulement avoir des politiques de lutte contre le changement climatique, mais aussi des politiques d'adaptation au changement climatique, que ces politiques, elles sont pas là aujourd'hui.
4: Manuel Bompard, il était l'invité du grand jury RTL Public Sénat, le Figaro M6, présenté par Olivier Bost. La France Insoumise qui organise une marche contre le racisme suivie d'un concert ce soir à Paris à l'occasion de la fête de la musique. Une fête sous haute surveillance, interdiction de boire de l'alcool sur la voie publique dans les départements en rouge. Des milliers de policiers, de gendarmes et de pompiers vont être déployés pour éviter des noyades. 4 jeunes sont morts noyés hier en Dordogne, à Besançon et à Dunkerque. En Suisse, maintenant, les discussions viennent de s'ouvrir entre Iran et États-Unis. Le Qatar fait office de médiateur au cœur des échanges. Le Liban et la question des avoirs gelés iraniens. De son côté, Israël affirme qu'aucune restriction ne s'applique à ses troupes pour, je cite, éliminer les menaces au Liban. Et puis en Crimée, région occupée par la Russie, des frappes ukrainiennes ont tué 5 personnes la nuit dernière. La vente de carburant est suspendue dans la région. La Coupe du Monde. Et suite de ce premier tour, 4 matchs au programme aujourd'hui. Match crucial pour l'Espagne qui doit gagner après son raté face au Cap-Vert. L'Aurora affronte l'Arabie Saoudite à 18h, suivi de Belgique-Iran à 21h. 2 matchs à suivre sur les antennes du groupe M6. Et puis à minuit, l'Uruguay face au Cap-Vert avant Nouvelle-Zélande-Égypte à 3h du matin. Comme d'habitude, on refait le sport avec Isabelle Langer à 19h15, suivi d'RTL Foot dès 20h.
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4: La météo de ce lundi, la chaleur ne va pas faiblir. Du plein soleil pour débuter la journée malgré quelques plaques de grisaille vers le Pas-de-Calais dans l'après-midi. Toujours un temps très ensoleillé, mais on notera quand même un risque d'orage sur les reliefs du sud. Côté température, l'après-midi, 34 à Perpignan, 38 à Paris, 40 à Rennes et jusqu'à 41 degrés à Biarritz ou encore Limoges. 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Tout de suite, c'est l'heure d'entrer dans l'histoire avec vous, Laurent Deutsch.
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17: Bonjour les amis, c'est Laurent Deutsch. Alors aujourd'hui, j'espère que vous êtes en forme, car je vous convie à une formidable course-poursuite qui est incontestablement le tournant de la Révolution française. Un événement qui, selon Napoléon lui-même, a changé la face du monde, la fuite de Varennes. Alors pour ceux qui ne connaissent pas, cette fuite, c'est celle de Louis XVI, un roi à l'époque confiné dans son palais des Tuileries, qui va décider de quitter Paris avec sa famille pour aller rejoindre des troupes royalistes en Lorraine. Là-bas, il espère reprendre la main et échapper à une révolution qui est en train de le transformer en prisonnier. Le pari est on ne peut plus risqué et la route semée d'embûches. Le roi et les siens le savent, c'est pourquoi ils décident de voyager déguisé. Tout semble au départ se passer comme prévu, et puis les couacs, les retards, un duc qui panique, un coiffeur qui multiplie les gaffes. C'est une histoire de fou, vous allez voir. Et en plus, ça a quand même failli marcher. Il s'en est fallu d'un cheveu. Alors, que s'est-il vraiment passé durant cette folle cavalcade en ce mardi 21 juin 1791? Pour le savoir, entrez avec moi dans l'histoire de la fuite de Varennes sur RTL.
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30: Nous sommes le 21 juin 1791 dans la province de Champagne, l'actuel département de l'Aisne, et il est 10h du matin. Nous sommes à 86 km de Paris très précisément et une grosse berline verte et jaune pénètre dans le village de Vielle-Maison et s'arrête sur la place du marché. Ses occupants descendent pour boire de l'eau fraîche et très vite, l'un d'eux fait la causette avec les habitants du coin. Très accueillant. Il s'agit de Monsieur Durand, un valet vêtu d'un simple habit sombre et d'un chapeau rond posé sur ses cheveux roux. Un peu à l'écart, une femme cachée par une voilette et vêtue d'une robe poussiéreuse lui fait signe pour qu'il remonte en voiture. Il s'exécute, la berline redémarre. Mais moins de 15 km plus loin, même cérémonial. Cette fois, il est 11h et on fait escale à Montmirail. Notre Monsieur Durand se mêle à nouveau au badaud. Et la dame se remet à trembler. Pourtant, ici, personne n'est intrigué par cette lourde diligence couverte de malles et tirée par 6 chevaux. Et puis en plus, il a l'air sympa, ce Durand. Il rappelle quelqu'un, mais on n'arrive pas vraiment à savoir qui c'est. Ah bah tiens, maintenant c'est un domestique en jaune qui le tire par le bras pour le soustraire au regard. Monsieur Durand s'en étonne. Écoutez, ne vous gênez point. Je ne crois plus cette précaution nécessaire. Mon voyage me paraît à l'abri de tout accident à présent. Vous l'avez deviné, ce monsieur Durand que personne n'a reconnu sous sa perruque rousse, c'est Louis XVI. Un Louis XVI qui sourit. Derrière sa voilette, Marie-Antoinette a bien tort de s'en faire. Ils ont quitté Paris depuis 2h du matin. Midi approche, il fait beau, il en est sûr, la révolution ne le rattrapera plus. Louis XVI Serait-il devenu inconscient? Avant de le découvrir, voyons ensemble pourquoi il s'est lancé dans cette folle échappée. Revenons un peu en arrière. Nous sommes le 14 juillet 1790 et c'est la fête de la Fédération qui célèbre le premier anniversaire de la prise de la Bastille. Et on entend des exclamations. La Révolution est finie! Car le roi Louis XVI a accepté de partager le pouvoir avec l'Assemblée constituante. L'un de ses leaders, Mirabeau, travaille dans l'ombre pour préserver la monarchie. Le général Lafayette, le héros de l'Amérique, maintient l'ordre à la tête de la garde nationale, alors que l'astronome Bailly est élu maire de Paris. Un équilibre semble avoir été trouvé. Mais voilà qu'au mois d'août, une mutinerie éclate dans la garnison de Nancy. Les soldats sont convaincus que les officiers leur volent leurs soldes. Sur ordre de Lafayette, cette rébellion est violemment réprimée par le marquis de Bouillé, un général en Lorraine. Un soldat subit le supplice de la roue et 42 autres sont pendus. Ce marquis de Bouillé est un personnage important pour notre histoire. Retenez bien son nom. Mais pour l'heure, à Paris, la colère éclate. On accuse la reine d'avoir encouragé la répression. Le révolutionnaire Jean-Paul Marat, très influent, se déchaîne dans son journal « L'ami du peuple », tandis que l'Assemblée renvoie certains ministres du roi. Mirabeau applaudit tout en continuant son double jeu. Mais la situation va vite s'aggraver. En 1791, en effet, tout bascule. Le 2 avril, Mirabeau meurt à 42 ans. Cette nouvelle est une catastrophe pour la famille royale. Mais pour le roi, le coup le plus rude est porté par Rome. En effet, le pape Pie VI condamne officiellement la constitution civile du clergé, un décret qui a fait l'effet d'une bombe au sein de l'Église. Ah, rendez-vous compte, désormais, les prêtres de France ne seront plus choisis par l'Église, mais élus par la société civile. C'est du jamais vu. Alors, les prêtres qui jouent le jeu sont dits constitutionnels, les autres sont déclarés réfractaires. Totalement tiraillé, Louis XVI, ancien roi de France de roi divin, a dû signer ce décret. Il espérait que le pape comprendrait sa situation, mais le voilà maintenant piégé. Alors, en coulisses, Marie-Antoinette, qui appelle à l'aide sa famille autrichienne depuis des mois, le pousse à fuir la France. Mais Louis XVI hésite. Il tergiverse. Et il hésite, et encore. Et avant de se décider, il a quand même l'intention de fêter Pâques au château de Saint-Cloud, sa résidence secondaire. Et c'est là qu'il va comprendre à quel point il se fait des illusions. Le 18 avril 1791, le carrosse royal quitte la cour des Tuileries. Mais sur la place du Carrousel, qui fait aujourd'hui face à la pyramide du Louvre, la foule l'empêche d'avancer. Des sabres sont même brandis pour menacer les cochers. Ça s'agite, ça hurle. Lafayette et Bailly somment la garde nationale de dégager le passage, mais il n'y a rien à faire. Le roi passe alors la tête au dehors et voilà qu'on l'insulte. « Gros cochon, gros cochon !» En clair, les révolutionnaires ne veulent pas qu'ils célèbrent Pâques à Saint-Cloud avec des prêtres réfractaires. Lafayette lui suggère de passer en force en faisant décréter la loi martiale, mais Louis refuse.

ultra équipé et tapissé de velours hollandais. Bah oui, il faut quand même un petit peu de confort, hein, c'est la famille royale. Fersen se charge aussi des faux papiers. Un premier passeport est au nom de Madame de Korff, une baronne russe censée voyager jusqu'à Francfort. Mais en réalité, c'est Montmédy qu'on veut rallier. Car Montmédy, c'est une place forte, une forteresse, à 16 km de la frontière franco-belge, fidèle à la monarchie et commandée par notre marquis de Bouillé, notre général de tout à l'heure, un royaliste. C'est lui qui avait maté la rébellion de Nancy. Aujourd'hui, Louis XVI compte sur lui et sur ses troupes pour le protéger et pour reprendre le pouvoir. Mais auparavant, il ne faut négliger aucun détail. D'abord, comment sortir des Tuileries de nuit? Eh oui, chers auditeurs d'RTL, il faut que vous imaginiez à quoi ressemble ce palais à l'époque. C'est un véritable dortoir géant. Tous les appartements débordent de domestiques étendus sur des lits improvisés. Comment ne pas être vu? La question inquiète Bouillé, qui charge Fersen de trouver la parade. On va donc aménager des issues secrètes dans les chambres royales. Une autre question taraude Bouillé, celle de la sécurité du roi durant le voyage. Pour la garantir, on embauche 3 gardes du corps qui seront déguisés en domestiques, vêtus de jaune. N'oublions pas non plus les exigences de la reine. En avance sur la berline, un cabriolet transportera donc 2 femmes de chambre. Mais ce n'est pas tout. Marie-Antoinette exige que son coiffeur, Léonard, soit aussi du voyage. Vous savez, celui qui a créé pour elle ses incroyables coiffures à étages, il sera aussi du voyage, aux côtés d'un homme clé, le duc de Choiseul. Alors lui, il s'agit du neveu adopté d'un ancien ministre de Louis XV qui va tenir un rôle crucial. Je vous explique tout. Pendant plus de la moitié de ce voyage qui va durer au moins 15 heures, si tout va bien, les fuyards chemineront d'abord tout seuls. Et tous les 20 kilomètres, il faudra s'arrêter pour s'occuper des chevaux, au risque d'être reconnu. Heureusement, le plan change à partir de Châlons-en-Champagne, car on entre alors dans le territoire commandé par le marquis de Bouillé. À chaque relais, ses soldats attendront désormais la famille royale pour l'escorter. Et c'est le duc de Choiseul qui devra justement se présenter avec 40 hussards au premier poste après Châlons. Ce sera l'étape décisive du périple. Mais pour l'heure, nous sommes le 20 juin et c'est le jour du départ. Un départ programmé à minuit très précisément. Tout est fixé. Louis XVI ne peut plus reculer. En cette soirée du 20 juin aux Tuileries, tout est calme et la famille royale fait mine de suivre le protocole habituel. Un souper rapide et hop, à 22h, on monte dans les chambres. Marie-Thérèse, la fille du roi, enfile une robe d'indienne. Louis-Charles, le futur Louis XVII, est rassuré par sa mère. « Rassurez-vous, mon fils, nous partons dans une place de guerre où il y aura beaucoup de soldats pour nous défendre. »« Ah bah c'est cool, » dit le gamin. « On lui apporte une robe à lui aussi, car on va le déguiser en petite fille. »« C'est un peu la honte, mais au moins c'est plus discret. »« Eh oui, c'est quand même le dauphin. » Une fois déguisé, le comte Fersen conduit le dauphin et la dauphine en lieu sûr, rue de l'Échelle, près de la place du Carrousel. Madame Élisabeth, la sœur du roi, disparaît à son tour dans la nuit avant de les rejoindre. Reste le roi. Oui, pour lui, c'est plus compliqué. Il doit en effet respecter l'étiquette. À 23h, il y a la cérémonie du coucher. C'est pas le moment de se déguiser. Et il n'y a pas moyen de l'annuler. Lafayette en personne est venu y assister. Louis XVI joue le jeu, mais une fois seul, c'est à son tour de s'éclipser. Et Marie-Antoinette dans tout ça? Vers 23h30, la voilà qui se faufile dans la cour des Tuileries, le visage caché, au bras d'un garde du corps. Mais, premier couac, dans l'obscurité, ils se perdent. C'est la panique. La reine ne retrouvera le reste de la troupe qu'à minuit. On a déjà perdu du temps. Fersen est déguisé, lui aussi, en cocher, et il transporte la famille royale jusqu'aux barrières de Paris, du côté de ce qui est aujourd'hui la place Stalingrad, pour changer de voiture et monter dans la grande berline. Il est 2h du matin et ça y est, les voilà partis. Mais ils ont déjà plusieurs heures de retard sur le programme. La fuite de Varennes, c'est un peu comme une pièce de théâtre. Je résume. Louis XVI joue le rôle de Monsieur Durand, l'intendant de la baronne de Korff, incarné par Madame de Tourzel, la gouvernante des enfants royaux. Cette dame a donc 2 filles, campées par Marie-Thérèse et Louis-Charles, et peut compter sur ses servantes Amélie Rochet, alias Marie-Antoinette,

0: et Rosalie, alias Madame Elisabeth. On passe Bondy, où Fersen fait ses adieux, puis on traverse Meaux et la Seine-et-Marne, où le cabriolet des deux femmes de chambre rejoint le convoi. On roule à 3 lieues à l'heure, c'est-à-dire à peine 15 km/h. Arrivé en Champagne, on commence même à traîner. Oui, comme je vous le disais au début de l'épisode, Louis XVI est certain, maintenant qu'il a quitté Paris, qu'il est hors d'atteinte, qu'il est même en sécurité dans sa belle campagne de France. Mais pas de peau, du côté de Montmirail, la voiture a une avarie et il va falloir plusieurs heures pour effectuer les réparations. Le retard s'accumule. Et pendant ce temps-là, à Paris, l'agitation est à son comble. Il y a 5 heures maintenant qu'on a donné l'alerte. Le roi a disparu. Il faut le retrouver. À 7 heures du matin, le moine, le valet de chambre du roi, est le premier à trouver une chambre vide. Très vite, aux Tuileries, chacun fait le même constat. Pas l'ombre d'un membre de la famille royale au palais. La nouvelle se répand comme une traînée de poudre. Bientôt, la foule se masse devant les grilles. Un plaisantin accroche même un panneau de bois avec la mention « Logis à louer ». Et puis, voici les officiels qui accourent. Lafayette, Bailly et le président de l'Assemblée. Ils sont copieusement insultés. Le général Lafayette avait affirmé « Je réponds du roi sur ma tête ». Eh bien, dans quelques instants, Danton lui lancera au visage
1: « Monsieur de Lafayette, vous avez répondu du roi sur votre tête. Le peuple veut le roi ou votre tête. »
0: Dans ce contexte, que faire ? Lafayette veut à tout prix sauver la couronne. Alors, par un tour de passe-passe, il va affirmer que le roi et sa famille ont été tout simplement enlevés par les ennemis de la Révolution. Et il rajoute « Quiconque les retrouvera devra les arracher à leurs ravisseurs, puis les ramener en sécurité à l'Assemblée. » Mais dans le même temps, au palais, on trouve un courrier laissé par Louis XVI. Dans ce courrier, il explique les raisons de sa fuite. À l'Assemblée nationale, c'est la stupeur. Mais le mensonge de Lafayette est tout de même ratifié par un décret. Des émissaires porteurs de ce texte quittent Paris au grand galop, au son du tocsin et des tambours. Au fil des relais, deux d'entre eux, Bayon et Romeuf, vont être mis sur la piste de la famille royale. Pendant ce temps, notre famille royale approche de Châlons. Au prochain arrêt, Choiseul les attendra avec des soldats. Comme prévu, ils auront gagné. Mais la berline a 3 heures de retard, le temps s'écoule et Choiseul ne voit rien venir. Alors, à 16 heures, il décrète « Le roi ne passera plus ». Pire encore, il confie au coiffeur, Léonard, le soin d'aller prévenir à Sainte-Ménéhould et à Clermont les étapes suivantes que la fuite a bel et bien échoué. Il fait connerie sur connerie, Choiseul. En plus, il n'a pas laissé derrière lui un messager pour avertir le roi, au cas où il arriverait quand même. Et c'est là l'erreur fatale. Quand Louis XVI arrive à Sainte-Ménéhould vers 20h, il s'attend à trouver 30 dragons du régiment royal. Alors, il y en a bien quand même quelques-uns, mais ils sont complètement ivres. Oui, ceux-là, ils ont attendu trop longtemps, ils sont complètement cramoisis. À Sainte-Ménéhould, la berline royale est donc complètement isolée, mais pas pour tout le monde, car elle se retrouve entourée par les curieux. C'est la confusion la plus totale, alors vite, avant qu'il ne soit trop tard, avant qu'on ne soit démasqué, on repart direction Clermont. Mais peu après, vers 21h, un émissaire surgit à Sainte-Ménéhould. Il apporte le décret de l'Assemblée. Le tocsin retentit, la municipalité a compris et décide alors de lancer aux trousses de nos voyageurs 2 cavaliers, dont un dénommé Drouet. À Clermont, ils découvrent qu'ils ont pris la route de Varennes et décident de prendre un raccourci pour les rattraper. Pendant ce temps-là, dans la berline royale, on ne se doute de rien. Léonard, lui, le coiffeur, est déjà à Varennes. Mais, ne voyant pas arriver le couple royal, il décide de changer de monture et de fuir lui aussi, car il transporte les habits du roi et les bijoux de la reine. Et à 22h40, Varennes est vide quand Louis XVI arrive enfin. En quête de chevaux, il frappe aux portes. Personne. Au même moment, Drouet et son acolyte arrivent à leur tour. Ils aperçoivent tout de suite la grosse berline verte. Discrètement, ils entrent alors dans une épicerie pour réveiller son propriétaire, Sauce, le procureur de la commune. Et puis tout s'enchaîne. Des gardes et des officiers municipaux se joignent à eux et empêchent le convoi de repartir. Sauce approche sa lanterne de la portière et s'adresse au convoi. « Où allez-vous ?»«
2: À Francfort, » répond la reine.
0: « Votre passeport ?»« Marie-Antoinette lui tend ses faux papiers. Le procureur les examine et répond « Eh bien, ces papiers sont en règle. » Et c'est là que Drouet l'interpelle, le fameux Drouet. « Monsieur, si vous laissez la voiture passer en pays étranger, vous vous rendez coupable de crime et de trahison. Car pour lui, c'est certain, ces voyageurs ne sont autres que le roi et sa famille. » En attendant, Sauce, lui, a des doutes, mais obéit à Drouet en cherchant à gagner du temps. Il invite donc la baronne de Corf et les siens à venir s'abriter au premier étage de son épicerie. Et puis, pour en avoir le cœur net, il part chercher un homme, le juge d'Esté, qui, il le sait, a vécu à Versailles. D'Esté s'approche du roi et le reconnaît immédiatement. « Bonjour, sire. » Là, il y a un gros silence, ambiance gênance, comme diraient mes enfants aujourd'hui. Puis Louis XVI ouvre les bras et répond « Oui, je suis votre roi. Le voilà maintenant démasqué. » Mais là, coup de théâtre, Choiseul et ses hussards, qui s'étaient paumés dans les bois de l'Argonne, ont enfin trouvé la sortie de la forêt, et les voilà qui arrivent en renfort. La famille royale va-t-elle pouvoir s'échapper? Le duc de Choiseul montre les dents. Il promet de tuer quiconque empêcherait le roi de s'en aller, tandis qu'un détachement part prévenir le marquis de Bouillé. Mais là encore, le roi ne veut pas faire couler le sang des Français. Quand le duc de Choiseul lui recommande de passer en force, Louis XVI s'y refuse. Il préfère attendre. Attendre le marquis de Bouillé. Pour l'heure qui voilà, Bayon et Romeuf, les deux officiers de la garde nationale envoyés par Lafayette, les voilà qui montrent le décret de l'Assemblée à un roi dépité et hésitant, qui comprend cette fois que les carottes sont cuites. Ainsi, le 22 juin à 7h45 du matin, se refusant à perpétrer un massacre, la famille royale décide de remonter en voiture, direction Paris. 15 minutes plus tard, le marquis de Bouillé et ses troupes font irruption dans Varennes. Trop tard pour la démonstration de force. Louis XVI a échoué pour un petit quart d'heure. À présent, la famille royale rentre au pas sous une chaleur accablante. Sur le chemin du retour dans certaines villes, elle subit les insultes, les crachats et les menaces de la foule. À Paris, Lafayette l'accueille pour la reconduire aux Tuileries. Louis XVI le sait à présent. Il n'échappera plus à la Révolution. Mais le plus flou dans cette histoire, c'est que son frère, le comte de Provence, le futur Louis XVIII, s'est enfui lui aussi ce même jour, le 21 juin 1791. Mais lui, il est passé par le nord de la France avant d'arriver comme une fleur à Bruxelles. Ah oui, les amis, il faut croire que décidément, l'histoire choisit ses vainqueurs.

0: Tame Impala à l'instant, c'était Dracula sur RTL.
1: Voilà les amis, entrez dans l'histoire, c'est fini pour cette semaine, mais je vous donne rendez-vous dès lundi. Dans un instant, place au Bon Dimanche Show, présenté par Bruno Guillon. Aujourd'hui, il reçoit Christophe Willem.
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3: Bienvenue sur RTL dans votre Bon Dimanche Show. Et en ce 21 juin, je vous ai réservé une spéciale fête de la musique avec tous les grands artistes de la scène francophone réunis pendant une heure. Il y a Zazie, il y a Patrick Fiori ou Michel Jonas. Ils sont tous dans le fauteuil cet après-midi. Alors montez le son, c'est le Bon Dimanche Show.
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3: C'est Bon Dimanche Show sur RTL, Bon Dimanche Show de Patrick Fiori. Patrick retourne sur scène à partir de novembre. J'ai quelques dates. 9 novembre, Martigues. Le 10 novembre, Toulon. Tremblay en France à l'Arena Grand Paris. Le 13 novembre, on va mettre toutes les dates, bien entendu, sur RTL.fr. Patrick, vous avez dit en interview, je chante comme si j'étais monté sur scène hier. C'est toujours une joie de partir en tournée. Pour vous, c'est toujours la même excitation?
5: Oui, toujours la même excitation parce que je sais que je vais retrouver le public, je sais que je vais retrouver mes équipes, et puis je monte sur scène comme si c'était la première fois. Mais c'est pas pour rien que cet album s'appelle Le Chant est libre. Parce que je me dis, mais quand même, quoi, ça fait 35 ans, je crois, que je chante un truc comme ça. Bon, moi, j'aime pas bien mettre des années sur une passion, mais bon, c'est, on est en France, faut le faire.
3: Factuellement, c'est comme ça.
5: Oui, bien sûr. Mais, il y a une chanson qui s'appelle, pour moi, tout commence aujourd'hui.
3: Ouais.
5: Et à chaque fois que j'arrive sur scène.
3: Sur votre enfance et votre envie de devenir chanteur.
6: Ben tout commence aujourd'hui.
5: Sur une musique de Gabriel Fauré un petit peu retravaillée. Mmh. Et à chaque fois que, et ça m'émeut, parce que même d'en parler, ça m'émeut. Parce que quand chaque fois que je monte et que je vois les gens, que je me dis quand même, moi, où ils se sont déplacés pour moi, ils ont pris des hôtels, ils ont loué des voitures. Pour les artistes, en général. Bon, là, on parle de moi. Je me dis, mais quand même, mais quelle chance j'ai de faire le métier que j'aime.
3: Alors, on parlait de votre passion pour la musique qui vous a pris tout petit. Vous avez été révélé au grand public à travers la comédie musicale Notre-Dame de Paris. Ah oui. Et alors, c'est marrant, parce que la semaine dernière, sur ce même fauteuil, il y avait Alexis Michalik. Alexis Michalik, le metteur en scène, qui a mis aussi en scène une autre comédie musicale, Les Producteurs. Et alors, à cette occasion, on avait fait une interview comédie musicale, qui a connu, j'ose le dire, un joli succès d'estime auprès de la direction des programmes d'RTL. Je salue Cyprien Siné qui m'a dit, dis donc, cette interview comédie musicale, qu'est-ce que j'ai rigolé. Je me suis dit, ce serait quand même con, alors qu'on a Patrick Fiori, de pas faire la même chose. Je vous pose des questions sur la tournée, sur l'album, mais plutôt que de vous les poser comme on pourrait le faire dans une interview normale, je vais vous les poser en chanson. Alors attention, il est possible que niveau tessiture, notes, etc., on soit pas au top du top.
5: D'accord.
3: Mais ce qui est important, c'est
5: le chant libre,
3: c'est le message. Mmh. C'est le message.
5: D'accord.
3: Vous êtes prêts?
5: Très juste.
3: Musique. Merci. Et la chanson qui pour vous est la plus belle.

0: S'il ne fallait en garder qu'un, ce serait quoi?
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2: On garde qu'une seule chanson de l'album, c'est laquelle? C'est pas facile.
1: Une seule chanson du dernier, Les Chemins Libres. Je savais que j'allais te m'engager. Aurélie, elle m'a soufflé un truc. Tu dis quoi? Toi? Vas-y. Hein? Ah oui. Ah. Ouais, mais.
2: Elle parle de hier, aujourd'hui, demain,
1: oui.
2: Qui a été écrit par votre fils de 15 ans.
1: Oui. Le matin, quand on est tous des papas, en été, qu'on a encore la chips là et les cheveux à la pousse un pillou. Vous voyez? Voilà, on est comme ça.
2: Bien sûr.
1: Et où l'été, c'est en train d'arriver, la chaleur est en train d'arriver, tu fermes les volets. Et donc, parce que j'aime bien imaginer les choses, et moi j'ai mon café, tout ça, et puis il me dit, papa, ça va? Je dis, oh, ouais, super. Il me dit, pour te faire passer une chanson, papa, il faut faire comment?
2: C'est génial.
1: J'ai dit, depuis le temps, tu connais mes équipes, mon cœur. J'ai dit, tu connais Aurélie, tu connais Christophe, tu connais les gens avec qui je travaille. J'ai dit, donc, s'il y a un truc qui arrive de tes potes ou quoi, pour que ça arrive au bon endroit, il vaut mieux que ça arrive par les gens qui me connaissent bien, avec qui je travaille depuis longtemps. Il me dit, d'accord. Il me dit, et toi directement? Je dis, oui, directement aussi. Il me dit, je peux te faire écouter un truc? Je dis, oui. Et donc, il se met au piano et puis il joue. Et évidemment, je baisse le café, j'ai fait, ça fracasse. C'est terrible, la mélodie, le truc, j'ai dit, c'est super beau. Et là, j'ai dit, c'est qui? Et là, je me reprends un café, il me dit, c'est moi.
2: Ah, donc là.
1: Ah, et là, bon.
2: La gorgée, voilà, se renverse.
1: Mais je reste calme, tant que père calme. Et je me dis, j'ai dit, c'est beau. Il me dit, papa, voilà, elle est là, quoi. Après, tu fais ce que tu veux. Je sais que tu fais attention à tes albums. Mmh. C'est pas parce que c'est quelqu'un de la famille ou quoi qui va faire un truc que tu vas le prendre. Je sais que t'es intransigeant là-dessus. Voilà. Et j'ai pris la chanson. J'ai appelé quelqu'un. Et puis, j'ai posé des questions à un garçon que je connais très très bien depuis très longtemps. Et j'ai dit, je suis dans la merde.
2: Ouais.
1: Voilà. Et il m'a dit, oui. Bon, et donc, j'ai pris la chanson, voilà. C'est ça.
0: Hier, aujourd'hui, demain, ta vie ne tient qu'à toi, Villa. Magnifique chanson. Bon, on est toujours dans l'interview comédie musicale. C'est bien de se remettre un petit peu de bons chanteurs avant que j'enchaîne.
1: Mais c'était pas mal, hein.
0: C'était vachement bien, évidemment.
1: Il y a des gens qui chantent juste, mais juste à côté.
0: Ouais.
1: Et toi, tu chantes juste, pour de vrai. C'est une histoire de tempo.
0: Ouais. Vous allez pas être déçus. Quand on arrive sur scène avec des nouveaux titres, est-ce qu'on attend un peu? Est-ce qu'on les chante tout de suite? Comment on peut savoir ce qui va faire au public? Est-ce que vous chanterez la 2, la 6, la 8? En plus de toutes les autres chansons qu'on aime quand on arrive sur scène.
1: Il est bon.
0: Ça se fait comment le choix?
1: Il faut faire un album. Faut dire à RTL, il est où le patron? Appelez le patron.
0: Ça se passe comment le choix des chansons? Est-ce que quand vous préparez une tournée, vous vous dites, bon, celle-ci, quoi qu'il arrive, il y a 2-3 titres totem, on peut pas passer à côté? Parce que il y a des artistes qui, sur certains titres qui sont devenus vraiment des tubes, à un moment, on a un peu ras-le-bol de les chanter, se disent, ouais, alors cette fois, je vais pas la faire.
1: On peut pas faire ça au public. On peut pas faire ça aux gens parce que. Non, mais le truc, c'est que ça s'équilibre. Il faut savoir équilibrer un spectacle. Mais la chance que j'ai, c'est que il y a pas mal de chansons qui ont fonctionné. Mais tout ça, enfin, quand j'arrive sur scène, alors je dirais pas que c'est pari gagné. Mais c'est vrai qu'avec le travail, encore une fois, je parle de mes équipes parce que j'aime beaucoup ça. Et puis je les aime beaucoup. C'est vrai que quand Christophe Martinez commence, par exemple, envoie aux radios la chanson, le chant est libre, et que j'arrive sur scène et que cette chanson a été diffusée dans les radios, les gens la connaissent plutôt pas mal.
0: Ouais.
1: Donc ils ont déjà Que tu reviennes, il y a quatre mots sur bien, donc il y en a une dizaine plus celle-ci. Donc je peux me permettre de faire carrément l'ouverture du spectacle avec la chanson Le chant est libre, et ça fonctionne, quoi. Voilà, mais c'est pas que mon travail, c'est le travail d'une équipe.

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5: Nicoletta fait son bon dimanche chaud sur RTL. Quel bonheur de vous avoir à nos côtés pour ce dimanche après-midi. Nicoletta, je vous le disais, je le disais tout à l'heure, le gospel a une place marquante dans votre vie.
6: C'est une musique extrêmement inspirante et c'est une musique de partage avec des voix magnifiques parce que chaque élément de gospel doit avoir une voix, parce que son chant fou, ça s'entend. Hein.
5: C'est pour ça que j'ai voulu faire venir cet après-midi Bassé Ibong avec le groupe Bassé in the Gospel Team, que je vous demande d'applaudir. Merci beaucoup d'être là. Il y a à vos côtés Anita, dont l'album Seasons est disponible sur Deezer, et Ivani qui prépare actuellement son premier EP. Et là, pour l'instant, je suis très bien niveau promo. Et si on les a, et si on les a fait venir, chère Nicoletta, c'est qu'on s'est dit, voilà, vous avez déjà chanté en gospel, vous le faites parfaitement bien, eux le font parfaitement bien, et moi, je suis intervieweur. Et à un moment, je me suis dit, comment on peut tous se retrouver? Eh bien, je pense que pour la première fois de votre carrière, chère Nicoletta, on va vous poser des questions. Mais on va vous les poser sur un air de gospel.
6: Très bien.
5: On y va? Première question, c'est parti.

0: disques.
1: Pourquoi attendre aussi longtemps entre deux disques? C'est quoi l'état?
2: Attendre aussi longtemps.
1: Oui, c'est vrai. Ben, entre votre précédent, précédent album et celui qui est sorti vendredi.
2: Vous savez, je suis producteur indépendant. Et entre le coût des tournées, il faut faire des économies avec l'argent de la tournée pour avoir assez d'argent pour pouvoir produire un album. Et ça prend du temps. Ça prend 5 ans, 6 ans.
1: D'accord. Attention, Nicoletta, deuxième question.

0: S'il fallait choisir une seule chanson de votre répertoire,
1: Aimant le soleil.
0: Toujours et encore.
2: Hier pour moi, tu faisais beau.
0: Qu'est-ce qu'elle a de particulier pour vous, cette chanson, chère Nicoletta?
1: C'est ma rencontre avec Ray Charles, parce qu'à l'époque, j'avais 22 ans. Et ça m'a donné beaucoup, beaucoup confiance en moi. Que cet homme s'intéresse à moi, qui disait que j'étais si petite, j'avais une si grosse voix, tellement de tempérament, et qui croyait en moi vraiment. Ça m'a poussé, ça m'a donné beaucoup de force, et ça m'a fait croire en moi.
0: Nicoletta, nouvelle question, écoutez bien. 1, 2, 3.

0: Parce que d'après Wikipédia, vous avez fait qu'un seul film au cinéma, Un aller simple de José Giovanni, et deux téléfilms. Alors que...
1: Parce que je tourne beaucoup. J'ai fait beaucoup de galas. Mmh. Et on m'a souvent fait des propositions. Des propositions plus ou moins intéressantes. Je suis assez difficile. Je veux faire un rôle court. J'aime les rôles forts. Pas long, c'est pas un problème.
0: Mais avec du corps.
1: Il faut qu'il y ait de la force.
0: D'accord. Autre question. One, two, go.

0: mais je vais vous dire, si vous affolez, moi j'aime la raclette et j'aime la fondue.
1: Ah,
0: voilà.
1: Voilà, évidemment. Voilà. C'est la Savoyarde qui parle, évidemment. Autre question. 1, 2, go.

0: dans la jeune génération, est-ce qu'il y a, alors on parlait de Marina Kaye tout à l'heure.
1: Elle, c'est ma préférée.
0: D'accord.
1: Mais il y en a d'autres qui m'amusent beaucoup. J'aime beaucoup la grande gigue Clara Luciani.
0: Ouais.
1: Je trouve qu'elle est très amusante. Moi, j'aime bien les choses pétillantes et gaies.
0: D'accord. Autre question. Yo.

0: Tim Seat à votre place et qui disait, voilà, moi j'arrête la scène.
1: Non, moi j'arrête pas. J'arrêterai quand ce sera le moment, c'est-à-dire qu'on n'aurait plus la santé de faire ce métier.
0: Mais là, pour l'instant, vous l'avez pour notre plus grand plaisir. Moi, je propose qu'on fasse une dernière question, Bassé, avec Anita et Ivani. Attention, dernière question, question gospel.
2: One, two, go.

mort de rire depuis tout à l'heure. Applaudissements pour Bassé et Bong. Le groupe s'appelle Bassé and the Gospel Team. Il a été lauréat du concours Mon Premier Grand Studio en 2017 ici à RTL. IP Proud disponible sur toutes les plateformes et sur basseibong.com. On va mettre les liens bien entendu également pour Anita et pour Ivani. Merci beaucoup. J'aurais vraiment les saluer parce que ils ont fait plusieurs centaines de kilomètres pour 5 minutes de van. Et moi je dis bravo, merci à vous. C'était l'interview gospel.

0: La grenade, c'était Clara Luciani sur RTL.
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0: Avec Michel Jonas qui est notre invité cet après-midi. Samedi 4, dimanche 5 décembre 2021, c'est au Palais des Sports qu'on va venir vous applaudir pour la tournée Groove. Et en parallèle, il y a toujours les dates de tournée Piano Voile. 15 septembre prochain, vous serez au Printemps de Pérouse, c'est au Château de Jazé. Et là aussi, Piano Voile, toutes les dates, on va les mettre bien entendu sur le site rtl.fr. Je le disais il y a quelques instants, Michel, nous avons reçu Kad Merad en première invité la semaine dernière, qui vous aime beaucoup. Et on a fait avec Kad une interview tiré par les cheveux, ce qui tombe plutôt bien puisque je crois que vos parents étaient coiffeurs.
2: Oui.
0: Voilà, et ben vous allez voir, vous allez très vite comprendre. Michel, vous êtes né en 1947.
2: Oui.
0: 1 plus 9 plus 4 plus 7, ça fait 21.
2: C'est la numérologie là.
0: 21, c'est le département de la Côte d'Or. L'or, c'est cher. Michel, qu'est-ce qui est le plus cher à vos yeux aujourd'hui?
2: La liberté. Ça a toujours été.
0: Michel, les 4 et 5 décembre prochains, je le disais, vous serez au Palais des Sports. Le sport, c'est cette activité qu'on pratique pour rester en forme. Une forme, ça peut être un carré, un triangle ou un rond. Le rond, ça ressemble à un O. Et oh, c'est ce qu'on dit quand on est surpris. Michel, qu'est-ce qui vous surprend dans la vie aujourd'hui?
2: Ben, je me surprends moi-même à toujours m'émerveiller de l'instant présent. Voilà. Alors que oui, c'est un vrai travail à faire, parce qu'on peut avoir des contrariétés, on peut avoir des choses un peu difficiles à vivre, mais quand on est vraiment, quand on arrive à être là, ici, là, et moi j'ai toujours émerveillé de ça et d'être en vie, quoi. Je me dis, c'est quand même un miracle d'être en vie, de juste respirer. Et je me dis, on s'émerveille, on devrait s'émerveiller beaucoup plus que juste ça, cette simple chose de... Je me rappelle que des fois je me disais, alors qu'est-ce que je rêve de quoi? Alors donc par exemple, si j'étais très riche, qu'est-ce que je ferais? J'aurais plein de trucs. Mais avoir plein de trucs ne peut pas vous rendre heureux. Parce que qu'est-ce qu'on ferait? Alors je m'imaginais, mais c'était il y a longtemps, hein, j'étais ado. Je me disais, alors là je vais avoir des voitures, là je vais avoir des maisons, là et puis il y a une femme, et puis il y a des enfants, et qu'est-ce que je vais faire à ce moment-là? Je vais m'asseoir dans un fauteuil et me dire, ah, j'ai tout ça. Et je me disais, mais pourquoi je le fais pas tout de suite? Donc je m'assois dans un fauteuil et puis je suis content. Je suis heureux, ça suffit.
0: Cette quête de spiritualité, j'ai l'impression qu'elle est arrivée dans vos textes, ça a commencé. Uni vers l'uni, il y avait déjà ce message, voilà, de se recentrer, de...
2: Ben oui, mais à la spirituelle, en fait, c'est un mot qu'on n'ose même plus prononcer parce que après, c'est tout de suite, ça prend une ampleur. Moi, je crois que c'est un truc qui commence très... J'étais môme, j'ai déjà raconté ça, mais j'étais môme et puis je regardais le ciel. C'est déjà le début de la spiritualité, elle est là. C'est-à-dire, qu'est-ce que c'est que ce truc? On me dit pas tout, on me raconte pas tout. C'est quoi cette immensité? C'est quoi ces étoiles? Et puis, est-ce que la vie a un sens? En fait, je pense que la spiritualité, c'est une question qu'on se trimballe. C'est-à-dire, voilà, ça. Et qu'est-ce que je fais là? Juste une question qu'on se trimballe. Et c'est pas, je suis pas venu sur Terre juste pour vivre. Vous savez, quand on vous interroge des gens en disant, ça m'intéresse, ce qui m'intéresse, c'est le thème du bonheur. C'est quoi le bonheur? C'est quoi être heureux? Et j'avais fait toute une enquête. Et donc, des gens me disaient, le bonheur, c'est des petits moments. Voilà, il y a des moments de bonheur dans la vie, etc. Et je me disais, ça va pas. Parce que c'est le bonheur, c'est pas quelque chose qui dépendrait des circonstances. Alors évidemment, je mets à part les circonstances très particulières quand vous souffrez, quand vous êtes en prison ou quand vous êtes dans un pays, vous voyez, quand il y a de la douleur autour de vous. Mais sans ça, c'est presque comme une décision à prendre. C'est-à-dire, c'est vraiment comme un état, quoi. C'est ça. Je me rappelle plus d'où je suis parti pour arriver là.
0: Quand même... Non, on est en train de parler de spiritualité, voilà de cet voilà. État, voilà.
2: C'est ça. Donc, c'est cette recherche-là d'un état de bien-être qui dépend pas des circonstances, parce que c'est pas possible que je sois venu sur Terre juste pour vivre des petits moments et puis je nais et puis je grandis et puis j'ai une famille, des enfants et puis machin. C'est pas possible, il y a autre chose. Donc c'est juste cette sensation que il y a une intensité plus grande à vivre et que si j'ai envie de la vivre, c'est que ça existe, c'est que c'est possible. Donc c'est, on recherche ça, c'est cette recherche-là. Donc le spirituel, mais tout le monde, hein. C'est, je veux dire, chaque, il y a un sage qui a dit, il y a autant de yoga qu'il y a d'individus. C'est vrai parce que chacun chante. On a tous un chemin. Des fois, vous faites des rencontres avec des livres, avec des gens, ou avec des gourous, avec de la méditation, ou avec quoi que ce soit, ou avec un paysan, ou avec peu importe. Mais en tout cas, on est à la recherche de ça. Et finalement, on se dit que la spiritualité, c'est une question qu'on se trimballe, et c'est surtout la recherche de soi-même. Et quand on arrive à se relier avec une vérité qui est en soi, alors on trouve quelque chose de très intéressant, qui dépend pas des circonstances, qui dépend pas des événements, qui dépend pas des autres. Vous voyez, je vais être heureux quand? Je vais être heureux quand l'autre va me dire ça, ou quand je vais vivre ça, ou quand je vais avoir ça. C'est pas comme ça. C'est un état d'être, de bien-être, de qui nous est donné. Parce que moi, je pense qu'on est sur Terre pour vivre le bonheur.
0: Alors là, bah c'est vrai. Quand on a cette phrase, bien sûr. Dernière question tirée par les cheveux, cher Michel. En 2018, vous avez fait un duo avec Eddie Mitchell. Doc Gineco aussi a fait un duo sur le titre C'est beau la vie. C'était en 98 avec Bernard Tapie. Tapie qui s'écrit avec un E, à ne pas confondre avec le tapis, l'objet qui s'écrit avec un S. Un peu comme le pi de vache avec un S et la pi avec un E, l'oiseau. Et vous, Michel, si vous étiez un oiseau? Parce que je sais qu'il y a un truc qui vous porte depuis longtemps, c'est que votre rêve ultime, ce serait de pouvoir voler. C'est vrai ou pas?
2: C'est vrai. C'est vrai, ça, c'est un rêve que je fais très très souvent. Mais en plus, je le fais et je sens que je vole dans mes rêves. C'est-à-dire, je sens que c'est comme si c'était possible, comme si on arrivait, avec son corps physique, là, à vaincre la pesanteur. Mais c'est vrai que je rêve. Enfin, être un oiseau, je trouve ça extraordinaire. Quoi. J'ai fait une chanson là-dessus, j'en ai fait peut-être plusieurs. Mais être un oiseau, ça doit être formidable. Vous êtes vraiment, vous vous laissez porter, quoi. Il y a un lâcher-prise. Ce qui nous manque, c'est ça, hein. Pour être vraiment heureux, c'est-à-dire, faut se laisser porter.
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0: Versailles 400, un concert spectacle innovant, imaginé par Jean-Michel Jarre. Et vous allez pouvoir vivre ça en direct sur RTL, en direct sur W9. Bon, on va partir dans le futur. Parce que, on le disait, le 25 décembre prochain, pour fêter les 400 ans du château, vous allez donner ce concert spectacle immersif. Ça va se passer dans la galerie des glaces du château de Versailles, mais pas seulement. Et on le disait, ce sera retransmis dans le métaverse. Le métaverse, c'est le futur. On part dans le futur. Jean-Michel, nous sommes en 2040. Les interactions sociales ne se font plus que par écran interposé. Vous ne pouvez désormais choisir qu'une seule personne à voir physiquement. Vous choisissez qui?
13: Si je choisis ma mère, mes enfants vont pas bien le vivre. Ma femme non plus. Donc je sors mon joker.
0: Bon.
14: Nous sommes en 2080. Le comité d'éthique a autorisé le clonage de personnes décédées pour faire revivre les talents décédés. Vous choisissez de faire revivre qui ?
15: J'aurais bien voulu connaître, par exemple, Jules Verne.
14: Jules Verne, très bien. Nous sommes en 2098, la science a découvert un traitement pour l'allongement de la vie, vous avez donc 150 ans, bon anniversaire cher Jean-Michel, et la vie est possible sur Mars, des gens y vivent. Vous partez ou vous restez ?
15: J'y vais.
14: Nous sommes en l'an 3000, et comme le bug de l'an 2000 n'a pas eu lieu, le bug de l'an 3000 vient effacer toutes les données sur ordinateur de la population, et vous n'y échappez pas cher Jean-Michel, mais du coup qu'est-ce que vous avez perdu de plus précieux ?
15: C'est plutôt ce que j'ai gagné, parce que je pense que c'est pas mal de faire un reset de temps en temps, de temps à autre, et l'an 3000 me paraît une bonne échéance.
14: Nous sommes en 3245. Vous avez été cryogénisé, Jean-Michel Jarre, et on décide de vous décongeler. Cette année-là, 3045, quelle est la première chose que vous auriez envie de manger ?
15: De la mousse au chocolat.
14: Très bien. Et enfin, nous sommes en 4000. Vous avez désormais 2052 ans et toujours pas une ride. Quel conseil vous donneriez aux générations futures pour être heureuses ?
15: Ne dormir que d'un œil.
14: Important, c'est un bon conseil. 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Il est 15h. L'essentiel de l'info en 3 minutes, c'est avec vous, Brieux Bauchet, bonjour.
16: Bonjour Bruno, bonjour à tous. Les températures continuent à monter en France, on va même dépasser les 40 degrés par endroit cet après-midi. 35 départements sont désormais placés en vigilance rouge, du jamais vu. Cet après-midi et ce soir, la consommation d'alcool est interdite sur la voie publique à l'occasion de la fête de la musique. Cela concerne les départements en rouge. La SNCF, elle, recommande aux personnes vulnérables d'éviter de prendre le train pendant cette période de canicule. Côté éducation, 845 écoles et collèges seront fermés. Demain, 1800 établissements vont aussi aménager les horaires, annonce du ministre de l'Éducation nationale, Édouard Geffray. Et ce midi, sur RTL, le coordinateur national de la France Insoumise, Manuel Bompard, a dénoncé un manque d'anticipation de la part du gouvernement. Il était l'invité du grand jury. Dans le reste de l'actualité, après 6 semaines d'isolement, les 4 passagers français du MV Ondus, touchés par un foyer d'antivirus, vont pouvoir quitter l'hôpital aujourd'hui. Aucun d'entre eux n'a contracté le virus. La seule Française contaminée est toujours en réanimation. La guerre au Moyen-Orient et les discussions qui ont débuté en Suisse entre Washington et Téhéran. Objectif, parvenir à la paix. Avec 2 enjeux principaux, la situation au Liban, de nouveau bombardée par Israël hier, et la question du nucléaire iranien. Et à l'instant, le vice-président américain Judy Vance salue une rencontre historique et appelle, je cite, à tourner une nouvelle page au Moyen-Orient. Et puis la Colombie, appelée à choisir entre la gauche au pouvoir et une droite pro-Trump aujourd'hui, représentée par un avocat anti-système. Deuxième tour de l'élection présidentielle en pleine flambée de violence dans le pays. On file en Amérique. La Coupe du Monde où l'Espagne doit affronter l'Arabie Saoudite dans un peu moins de 3 heures maintenant. Un match à suivre en intégralité sur M6 et la radio digitale RTL Sport, tout comme Belgique-Iran à 21h. Et très tôt ce matin, c'est Curaçao qui a réalisé l'exploit de tenir tête à l'Équateur 0-0. Premier point dans un mondial pour cette île des Caraïbes avec un héros, le gardien Eloy Room, 37 ans, auteur de 15 arrêts. Il ne lui en manquait qu'un seul pour égaler le record de l'américain Tim Howard en 2014. Et il l'a bien noté.
17: Je pense qu'il a transpiré un peu devant sa télé parce que je n'étais pas loin. Non mais c'est incroyable, je suis content d'avoir fait mon travail parce que c'est mon rôle de faire des arrêts. Pour moi c'était vraiment spécial, je voulais aider mon équipe et tout a été parfait.
16: À noter aussi les 2 matchs de cette nuit à minuit, Uruguay-Cap-Vert et Nouvelle-Zélande-Égypte à 3h du matin. 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La météo de ce lundi, la chaleur ne va pas faiblir, loin de là. Du plein soleil pour débuter la journée, malgré quelques plaques de grisaille du côté du Nord-Pas-de-Calais. Dans l'après-midi, toujours un temps très ensoleillé, mais on notera un risque d'orage sur les reliefs du sud, voire très localement vers les Pays de la Loire. Côté température, 17 à 25 le matin, l'après-midi, 27 à Cherbourg, 34 à Perpignan, 38 à Paris et jusqu'à 41 degrés à Biarritz ou encore Limoges. 15h03 sur RTL, la suite du Bon Dimanche Show avec vous, Bruno Guillon.
14: Merci Brieux. Prochain point sur l'actu sur RTL, ce sera tout à l'heure à 16h.
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0: Et avec Catherine Lara qui nous fait le plaisir de nous accompagner pour ce bon dimanche chaud. Allez applaudir Catherine, voilà. Je le disais en préambule en attaquant l'émission tout à l'heure, Catherine est une des rares invitées à avoir dit non, mais moi je m'en fous de la promo, mais je vais quand même la c'est faire. Vrai. Vous serez le 15 avril au Casino Barrière en Guin-les-Bains, le 22 septembre à Toulouse, et on le disait tout à l'heure, 23 septembre à Garches, au Cube, pour le spectacle Identité qui est un peu la suite de Beau, le voyage musical que vous aviez joué en 2018. On va revenir sur le violon. Alors j'ai un peu bossé mon violon, je peux vous le dire, chère Catherine, j'ai bossé le violon, donc alors dans le violon, il y a le corps, le manche et la tête, d'accord ? À ces éléments viennent s'ajouter d'autres composants plus petits, mais également importants pour le jeu. Comme vous avez dit souvent que vous ne faisiez qu'un avec votre violon, on va vérifier ça tout de suite, voici l'interview violon. La volute du violon, Catherine, c'est l'élément décoratif qui vient terminer le violon.
2: Tout à fait.
0: Mais vous, Catherine, est-ce que vous avez un élément qui vient parfaire votre look ?
2: Enfin, ma volute à moi ?
0: Ouais. C'est quoi votre volute à vous, Catherine ?
2: Mes cheveux blancs.
0: Les cheveux blancs ?
2: Oui. Parce que mes cheveux blancs, c'est pareil, je les ai assumés il y a très longtemps. À 30 ans, à 27 ans, j'avais déjà des cheveux blancs et je les ai gardés.
0: Ouais.
2: Non, mais certains, j'ai assumé mes cheveux blancs.
0: Interview de Franck Provost, avoir des cheveux blancs blancs, c'est difficile.
2: Mais oui, mais ils sont blancs comme naturellement.
0: Et oui, ils sont magnifiques.
2: Je ne fais rien du tout.
0: Les chevilles du violon. Vous voyez ce que c'est, les chevilles du violon? C'est
2: oui,
0: ce qui sert à serrer ou desserrer les cordes du violon. Exactement.
2: Et pour accorder.
0: Exactement. C'est Catherine, est-ce que vous avez déjà un peu enflé les chevilles? Vous avez eu la grosse tête à un moment ou pas?
2: Non, jamais. Vous savez, moi, le succès, ça m'a gonflé le cœur, pas la tête.
0: J'adore cette... Alors là, pour le coup, j'adore cette citation. La mentonnière.
2: Ah ben, la mentonnière, c'est... Il y a menton dedans.
0: Ouais.
2: C'est... On pose sa tête ouais. sur la mentonnière.
0: Ben, ça soutient la tête du violoniste.
2: Voilà.
0: Et hormis la mentonnière, qui est votre meilleur soutien au quotidien, Catherine ?
2: Ma compagne.
0: D'accord. Il y a une partie du violon qui s'appelle la touche. C'est en appuyant les cordes sur la touche que les doigts du violoniste forment les notes.
2: D'accord. Elle est en ébène d'ailleurs, toujours.
0: Souvent. Catherine, qu'est-ce qui vous touche, vous, au quotidien ?
2: Tout ce qui a trait à l'émotion, l'affectif. Tout me touche, tout ce qui est joli, un détail me touche. Rien, un enfant qui sourit, j'en sais rien, je vais dans la rue, je vois quelqu'un me fait un sourire, ça me touche. Je suis très sensible, donc beaucoup de choses me touchent, heureusement.
0: Ce qui maintient les cordes, c'est le cordier. Et là, vous allez voir, on était vraiment en bout d'interview.
2: En bout d'interview.
0: Les cordiers jugés flics, c'était une série policière à la télé. Et ma question, c'est, qu'est-ce que vous regardez à la télé, Catherine ? Vous êtes consommatrice, justement, de séries un peu, etc.
2: Ah oui, oui, séries à mort.
0: Alors, d'ailleurs, il y a quelque chose, je suis sûr que les auditeurs d'RTL ne le savent pas, mais la série à succès Capitaine Marlowe, la musique, c'est vous qui l'avez composée.
2: Et oui, et encore aujourd'hui, et toujours. J'ai la chance d'être sur ce voyage-là, qui est très sympathique avec Corinne Maziero.
0: Qui est un personnage.
2: C'est un personnage formidable.
0: Et enfin, la dernière question, et vous allez voir, on va finir en beauté, là, vous n'allez pas regretter d'être venu, Catherine. Je vais vous parler du manche, du violon, obligé. C'est quand la dernière fois où vous vous êtes dit, je m'y suis prise comme un manche ?
2: Ça peut arriver que je rate une recette, ou je sais pas. Mais en général, j'aime bien faire les choses. Je suis assez perfectionniste. Ça vient du violon. On aime bien que tout soit impeccable. C'est l'école du courage, le violon, hein, parce que ça gratouille pendant pas mal d'années avant de chatouiller. C'est très, très gratouillé.
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0: Gilbert Montagnier, alors ça tombe bien Gilbert que vous soyez là. On vient d'écouter les Sunlight des Tropiques.
27: Oui monsieur.
0: Gigantesque tube.
27: Ouais.
0: Et alors vous savez que en ce moment, le numéro 1 dans le monde est un tube latino interprété par une chanteuse qui s'appelle Karol G.
27: Ouais.
0: Et le titre c'est ça. Et on s'est amusé à faire un petit mix.
27: Bah oui.
0: Et en fait, on s'est dit, c'est un peu la même chose. Vous avez entendu ce truc, si on teste et conocido ou pas?
27: Absolument. J'ai entendu la semaine dernière. Ça m'a un petit peu énervé.
0: C'est ce que j'allais dire.
27: Un peu.
0: Parce que je me suis dit, bah, en fait, ils ont tout piqué à Gilbert, en fait.
27: Bah, c'est-à-dire qu'ils ont fait fort parce qu'ils n'ont pas pris la mélodie, mais ils ont pris toutes les enchaînements des harmonies.
0: Mais oui, c'est ça, ouais.
27: Je trouve que c'est le public qui décide. Et si le public décide de faire un succès, d'ailleurs, c'est un succès.
0: Hein, ouais, c'est un succès, bien sûr. Bien.
27: Mais je crois que non, je pense que je me ferai un truc avec eux, je chanterai avec eux, on va faire un délire peut-être un jour.
0: D'accord, ouais. Très bien. Bon alors, on vous a changé de place dans le studio.
27: Ben j'ai bien vu, ça n'a rien à voir. Hein. Attends, Bruno, il croyait que...
0: On vous a mis derrière un piano. Et pourquoi on vous a mis derrière un piano ?
27: Parce que
0: l'interview qu'on va faire,
27: oui.
0: Interdiction de parler, d'accord ? Vous allez me répondre qu'en musique. Des titres à vous, des musiques connues, ou alors même de l'impro, c'est du piano, quoi, vous faites comme vous le sentez. D'accord, Gilbert? Vous allez comprendre. C'est quoi, Gilbert Montagnier, votre premier souvenir musical?

0: Ray Charles.
1: Ah, je veux pas parler. Alors
0: ouais, non, mais alors Gilbert, si je devais vous demander là votre état d'esprit là maintenant, il est bientôt 15h30, on est en direct sur RTL, ensemble depuis un peu plus d'une heure. Vous vous sentez comment là maintenant?
2: J'aime bien.
0: Un dîner romantique avec votre chéri, cher Gilbert, c'est quelle ambiance?
2: La femme de Gilbert en même temps pour voir si ça lui parle un peu. Elle me fait non.
1: Mais c'est de l'impro. C'est de l'impro. Ah bah oui, c'est de l'impro.
0: Il se laisse aller.
1: Ah bah ouais.
0: Plus dur, toujours au piano. Pour le même dîner romantique, cher Gilbert, vous commandez quel plat?
1: Ouais, ok.
0: Pot-au-feu, hein. Moi j'ai vu un pot-au-feu. Hein.
1: Smirnoff.
0: J'ai plus de questions. Comment est-ce qu'on pourrait conclure cette interview musicale?

0: Extrait de l'album de Dizzy, on s'en rappellera pas, avec Théodora en duo. C'était Mélodrama sur RTL.
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0: Zazie fait son bon dimanche chaud pendant encore une demi-heure sur RTL. Zazie, pour l'instant, tout va bien?
2: Bah oui, moi je m'amuse, c'est pas mal.
0: Hein. Alors écoutez, vous savez quoi, je suis ravi de vous accueillir, même si là, l'espace de quelques secondes, je vais me changer dans un autre rôle d'animateur.
2: S'il vous plaît.
0: Et je vous le disais tout à l'heure, je vais vous amener en terre très très connue.
2: Vous êtes sûr de vous?
0: Je suis sûr de moi.
2: Ok.
0: Vous avez fait rendez-vous en terre inconnue avec Frédéric Lopez. Vous en gardez un bon souvenir d'ailleurs de rendez-vous en terre inconnue?
2: Oui, oui. D'ailleurs, mes intestins également.
0: Oui, ça évidemment. Ça, quand on vous amène dans certains endroits, d'un point de vue de gastrique, c'est... Alors, c'est un peu moins dépaysant. Rendez-vous en terre très très connue, Zazie, je préfère vous prévenir. On va visiter des endroits que vous connaissez bien.
2: D'accord.
0: Et pour cause, ce sont vos souvenirs.
2: Ah.
0: Et on va commencer par votre première télé. On vous ressort souvent le fameux sucré salé en live l'été sur France 3. Mais on vous avait déjà entendu chanter avant, Zazie. On est en décembre 1987 sur TF1. Dans Panique sur le 16, vous chantez en duo avec Gérard Presgurvic sur le titre
2: Oh la vache,
0: Explication.

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1: Une des premières, expériences à la télé.
0: Alors regardez juste à la fin de ça, gros fou rire. Voilà. Alors là, en fait, on riait. Donc du coup, il me regardait le front. Je lui dis si tu rigoles, tu me regardes là. Sauf que c'était pire.
1: Mais voilà. Comment vous vous êtes retrouvé là, Zazie?
0: Gérard Presgurvy, qui était déjà auteur connu, puisqu'il avait fait, je crois, chacun fait ce qui lui plaît. Enfin, c'était un auteur que je connaissais parce que j'avais un amoureux à l'époque, et c'était un très bon ami à lui.
1: D'accord.
0: Et il nous dit qu'il a fait ce duo, etc., avec une nana. Moi, c'est pas moi qui chante, hein, dessus, j'insiste. Et que, il aimerait bien qu'elle fasse les télés, mais que c'était pas évident, parce que je crois qu'elle était partie à l'étranger ou je sais pas quoi.

0: Et donc, bon, je lui dis, écoute, on va se marrer, donc voilà. Donc, j'étais mannequin à l'époque, avec cette espèce de frange improbable, façon du Guéclin. Et voilà, on voit qu'il me regarde pas du tout, là, ouais, parce qu'on on riait, on a une tête, là. Voilà. Et c'était un joyeux moment, franchement, parce qu'il est, c'est quelqu'un qui est très, très drôle, en fait. Très bon auteur, mais très drôle aussi.
1: On est toujours en rendez-vous en terre très, très connue pour Zazie, dans ses c'est souvenirs. Drôle. On est en 1993. Votre première victoire de la musique est celle de la révélation féminine et ça va être la première d'une longue série.
2: La révélation féminine de l'année 93
0: oh, de Nagui
2: est plus connue sous le nom de Zazie. Bravo Zazie.
3: Un tiers de ça à Mathilda et Princesse pour leur rappeler que la musique n'a rien à voir avec une course de voiture.
0: J'ai très peu vieilli. Très peu, très peu.
1: Alors pour ceux qui n'ont pas les images, bon ben Nagui a 13 ans.
0: Ah non, mais c'est surtout les épaulettes. Non, mais c'est une époque quoi. On n'a qu'à dire comme ça. C'était il y a 30 ans.
1: La reconnaissance du métier, ça compte pour vous ou pas, Zazie?
0: Oh bah au début, j'avais l'impression que c'était le Nirvana, l'Annapurna. J'avais fait l'Everest quoi. Mmh. Bon après, j'ai vite compris que c'était aussi un truc un petit peu consanguin. Mais en même temps, ça fait du bien parce qu'on sait que dans les votants, il y a des Souchon, des Cabrel, mmh. des gens comme ça. Donc oui, c'est quand même pas ça sans flatter, sans être que une flatterie d'égo, c'est on se dit bah tiens, ok, d'accord, c'est un peu bienvenu chez nous quoi.
1: Bouclons la boucle avec la version originale de Rendez-vous en Terre Inconnue. On est le 30 juin 2009 et on se souvient de la séquence où vous jouez de la guitare devant les corps Hawaï. Mais alors moi, il y a une autre séquence qui me touche beaucoup. C'est quand vous leur faites un baiser pour la première fois.
3: C'est très joli. Merci beaucoup. Alors dans notre pays, on a une coutume quand on reçoit un cadeau, on est très content. On fait un baiser, ce qu'on appelle un baiser. C'est pour remercier. Est-ce que je peux lui faire un baiser? Ça fait pas mal.
4: Maman.
3: Maman, alors fais un bisou là. Voilà. Maintenant, t'en fais d'autres. C'est beaucoup de travail et je suis très émue. Merci beaucoup.
0: Mon Dieu, quelle expérience incroyable.
1: C'était il y a 15 ans. Il y a beaucoup d'images qui sont devenues cultes de votre passage. Moi, j'avais été bouleversé vraiment par cette émission. Qu'est-ce que vous avez gardé de ce moment? Et déjà, pourquoi vous avez accepté?
0: Parce que j'aime bien les voyages. J'avais pas mal voyagé toute seule, d'ailleurs. J'aime bien ça. C'est pas que entre potes ou pour aller aux Maldives me dorer la pilule. J'aimais bien ça. J'étais en Afrique. J'étais à peu près sur tous les continents. On me propose d'aller dans un truc où je sais que ça va être un peu extrême et un peu là où on n'a pas forcément accès en tant que touriste. Hein. Là, par exemple, la route, elle était fermée depuis 72. Donc 1972, donc c'était les premières personnes qui venaient depuis 1972 dans cet endroit. Donc j'ai accepté pour ces régions. Je pensais pas que ce serait aussi dur parce que c'était aussi très hostile. Je pense que Fred, l'animateur, a reconnu lui-même, Frédéric, il a reconnu que c'était un des plus
1: compliqués.
0: Hostile au niveau voilà.
1: Physiquement.
0: Mais par contre, quelle rencontre vous faites. On a mis 4-5 jours à parvenir avec un jour de pirogue en entier, un jour de pirogue. C'est sympa de faire de la pirogue, bon, ça chavire beaucoup. Et puis quand ça chavire, on voit un piton passer, etc. Donc c'était quand même un peu extrême. 15 ampoules plus tard, on fait la connaissance de ces hommes qui sont des seigneurs. Ils sont bien plus à même de vivre dans cet endroit, dans cet environnement que nous. Les maisons sont entre 8 et 15 mètres au-dessus dans les arbres. Il n'y a pas un truc en plastique qui traîne, ça c'est la leçon. C'est hallucinant.
1: On ressort comment de cette expérience?
0: J'en ai des vrais souvenirs, parfois aussi un peu traumatisants, parce que clairement l'environnement, il y a tout un tas de bestioles où il y aurait marqué dans le dictionnaire « la mort s'ensuit ». Et où quand on commence à voir le médecin en panique, ouais. Parce qu'il n'a pas les sérums, puisque personne n'était allé dans cet endroit, sur au pire, je pense que je peux te maintenir pendant 2 heures. Ah oui, mais en 2 heures, je suis mourue, hein, parce que l'hélicoptère l'enfer. Ne pourra pas se poser, ah, etc. Donc moi j'étais jeune maman. Ma fille avait 2 ans, j'avoue qu'il y a eu des moments un peu abyssaux de
1: qu'est-ce que je fous là?
0: Pourquoi j'ai fait ça? Mais globalement, c'était extrêmement intéressant.
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1: Et Sheila qui fait son bon dimanche chaud en ce dimanche après-midi. Alors on parlait de la tournée, 60e anniversaire de carrière, 22 octobre 2022, Forges-les-Eaux, ça va passer par Saint-Brieuc, par Lille, par Bruxelles, la salle Pleyel à Paris, quel cadre magnifique
0: pour aller applaudir Sheila. C'est génial, deux jours à Pleyel, le 11 et le 12 novembre.
1: Vous passez par Bordeaux, par Marseille, par Lyon, on va mettre toutes les dates, bien entendu, sur RTL.fr, l'occasion d'entendre des standards de Sheila et puis des nouveaux titres, dont celui-ci.
16: Je reconnais cet accord.
1: Sheila, on va ouvrir votre boîte à pourquoi. La boîte à pourquoi, qu'est-ce que c'est ? Je le disais tout à l'heure, ce sont des gens qui vous connaissent, parfois qui vous connaissent très bien, d'autres un peu moins, mais qui ont des questions existentielles à vous poser. Et on va commencer avec celui qui était notre invité il y a 15 jours. Amir a fait son bon dimanche chaud, et c'est la tradition, à la fin de l'émission, il doit poser une question à l'invité. Dave a une question pour Sheila.
0: D'accord.
1: Dans la boîte à pourquoi.
0: Veda.
1: On l'écoute.
17: Bonjour Sheila, c'est Dave. Écoute, on se connaît assez bien pour que je puisse me permettre de te dire ce que je pense. Et ce que je pense, c'est que tu aurais pu me demander l'autorisation pour chanter Patrick mon chéri. Pourquoi tu m'as pas demandé l'autorisation ? Bon, je t'en veux pas. C'était Dave. Ciao.
1: C'est quoi cette histoire ?
0: parce qu'il vit avec Patrick Loiseau. Oui. Donc voilà. Non, mais c'est drôle parce que bon, de toute façon, Dave, on se connaît depuis longtemps. On a fait de la télé ensemble. On a présenté des émissions. On a tourné ensemble sur H Tendre. C'est un grand professionnel pour moi. C'est quelqu'un que j'admire, qui chante excessivement bien, qui ne triche pas sur scène. Et souvent dans le temps, les gens, lui, c'est vraiment un grand pro et c'est un mec qui a beaucoup d'humour, un peu corrosif, mais donc je l'adore. Donc Patrick, j'y ai pas demandé parce que peut-être que je l'ai connu avant lui, j'en sais rien.
1: Question de Jean-Marie Perrier.
18: Bonjour Sheila, c'est Jean-Marie Perrier. Écoute, je sais que Claude Carrère a fait quand même beaucoup de choses pour ta carrière, même si j'étais pas d'accord avec lui, mais justement. Si tu pouvais revenir en 1962 d'un coup de baguette magique, est-ce que tu retravaillerais avec lui ?
0: Alors Jean-Marie, je l'aime profondément. Je pense que ce métier est aussi ce qu'il est grâce à lui.
1: C'est vrai.
0: Que je pense qu'il est l'image des années 60. Il est la création de ce qui est devenu mythique aujourd'hui. Jean-Marie, c'est quelqu'un d'excessivement important, je trouve, par rapport à l'époque. Est-ce que c'est alors ? Je vais te dire, je pense que je ferais la même connerie. Dieu sait que je lui en veux pour plein de trucs, mais on peut pas nier le fait que on a construit ensemble sur 20 ans un truc qui n'existait pas. C'est-à-dire qu'il a été le premier producteur indépendant qui s'est occupé d'une artiste, il a monté sa production avec Jacques Play, et on a créé, si tu veux, à trois. Ce qui est devenu, alors moi je suivais, mais enfin j'étais quand même le drapeau qui flotte sur la marmite, hein. J'ai bien flotté, disons que voilà, je peux pas, moi je suis pas quelqu'un qui crache dans la soupe, c'est un mec qui est inhumain, qui est plus près du voleur que d'autres choses, mais n'empêche que c'est une histoire incroyable et que rien que pour ça, ça valait le coup d'essayer en tous les cas. Et je respecte en tous les cas ce qu'on est arrivé à faire tous les deux. Après les comptes, c'est une autre histoire, mais on s'en fout, moi
19: par rapport à 60 ans d'une vie, ces 20 ans-là ont créé ce qu'est ce métier aujourd'hui. Parce que c'est un mec qui a inventé le merchandising, c'est un, voilà, ils ont créé plein de trucs comme Johnny Star, comme.
1: Aussi, on va pas se mentir. On parlait tout à l'heure de votre côté précurseur. Vous avez été une des premières artistes à subir un bashing énorme alors que les réseaux sociaux n'existaient pas encore.
19: Ouais, mais bien
1: quand
19: sûr.
1: Il y avait eu la rumeur de votre masculinité, qui d'ailleurs ouais. avait été, enfin Claude Carrière
19: Mais c'est lui. Non, oui. Attends, mais la meilleure de l'histoire, je l'ai su évidemment beaucoup plus tard.
1: C'est lui qui l'avait lancé.
19: Mais bien sûr.
1: Ah oui, d'accord.
19: C'est lui qui a créé l'idée. Alors là, tu te dis où
1: ouais, est l'humain. Ouais, c'est tordu.
19: Ah bah c'est tordu. Surtout c'est que tordu. Quand moi j'avais 17-18 ans à l'époque, et là tu te dis mais moi il était là, supposé être là pour me protéger. Après lui. Tant qu'on parle, c'est bon, il faut qu'on vende.
1: Ouais.
19: C'est un commerçant. Après, un commerçant, bon, c'est un commerçant qui est un peu... Mais bon, moi, je suis pas là pour cracher dans la soupe. Je respecte ce qu'on a fait pendant 20 ans, à la différence de lui, qui l'a complètement zappé.
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1: Merci de nous avoir suivis. Vous retrouvez tous ces invités et tous les autres en version longue grâce au podcast du Bon Dimanche Show que vous retrouvez sur RTL.fr et sur toutes vos applis habituelles. On se retrouve la semaine prochaine pour terminer la saison. Ce sera Michel Denisot qui sera avec nous. Et tout de suite, les grosses têtes de Laurent Ruquier sur RTL. Bon dimanche.
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23: Bonjour, il est 15h30, il fait très chaud dehors, alors faites-vous plaisir. Un peu d'ombre, un verre d'eau fraîche et beaucoup de bonne humeur. Bienvenue sur RTL, Isabelle Piana avec vous, jusqu'à 18h en écoutant les meilleurs moments des grosses têtes de Laurent Ruquier. Des barons avec le 6 mai 2025, Vincent Cespedes fait ses grands débuts dans l'émission. Et oui, sans oublier les précieux conseils de Yoann Rioux.
24: Voilà, vous connaissez à peu près tout le monde, mais je ne sais pas si vous les connaissiez avant. Certains, oui.
25: Oui, certains, oui.
24: Ariel Dombal, vous l'avez déjà rencontré?
25: Oui, non, rencontré, non. Ah, personnellement, non, je suis vraiment nouveau, là.
24: Ah, vous êtes vraiment le puceau de la bande.
25: Voilà, exactement.
26: Ah, non, c'est moi.
25: Ça rafraîchit, j'aime bien.
1: Ah, il veut garder
26: mon titre de gloire.
27: Non, mais c'est pas la même pucellerie.
26: Alors, Vincent, bon courage.
25: Oh là. Bah oui, j'ai fait ma prière, c'est bon, je suis prêt.
26: Vous avez deux fois, vous avez aujourd'hui et demain, si le téléphone ne sonne pas la semaine prochaine,
25: bien joué.
26: C'est que vous ne reviendrez jamais.
25: J'ai compris le principe.
26: J'y crois, vous avez été catastrophique dans Les Traîtres, mais là vous pouvez vous rattraper.
25: C'est mon rattrapage.
26: Mais vous étiez.
27: Oh, il était horrible.
26: Je lis les gens, mais je crois que vous êtes un doux personnage.
27: Ah voilà. Non, moi je pense qu'il est méchant.
24: Vous avez été bon dans Les Traîtres, vous.
25: Bah non, j'ai touché une pomme qu'il fallait pas toucher, j'ai été viré, voilà. Après 14 minutes dans le jeu.
24: C'est quoi la pomme qu'il fallait pas toucher, Liane Folly?
28: C'est les poires, Liane Folly.
26: Mais Vincent, est-ce que vous ressentez la pression, vous, justement, en tant que philosophe?
25: On essaye de prendre de la distance, mais je suis ravi d'être ici, en fait. Ailleurs, mes blagues marchent pas, on va essayer ici.
24: Mais vous connaissez Michel Bernier.
25: Oui, je connais comme ça de réputation.
24: Beaugrand, peut-être, qui vous a interviewé pas une seule fois.
27: Non. Alors, vous sortez le soir ou
25: Je lis, j'écris, enfin une vie, vie normale.
27: Ah, vous voyez personne, en fait. C'est pour ça qu'on vous connaît pas.
25: J'ai d'autres cercles, mais je peux pas trop raconter.
28: Non, c'est des gens plus intelligents que nous.
24: c'est pas dur.
26: Et vous chantez aussi, je crois. Vous êtes un chanteur.
27: Ah bon, il chante.
26: Mais oui.
25: Je me suis essayé. J'aime les risques.
24: Et ça. Comment ça, je savais pas. Vous chantez quoi?
25: Je suis compositeur, en fait.
24: Ah, compositeur.
25: Je compose pour grand orchestre, mais ma carrière est en Russie, donc j'ai quelques problèmes en ce moment pour continuer.
24: Là-bas, il y a un chef d'orchestre.
25: Voilà.
27: Il a... chante pas, c'était le temps des fleurs.
29: Je comprends beaucoup mieux le problème dans Les Traîtres.
24: Une première citation, et vous allez voir. Alors, la première n'est pas pour vous, hein, c'est une citation humoristique, on va dire que c'est un habitué. Généralement, la première citation, c'est du tout classique, et le nom arrive même pas dans les 10 secondes qui suivent la phrase. C'est pour Gisèle Mbarga qui habite Strasbourg, qui donc normalement ne touchera rien.
28: Et la pauvre Gisèle.
24: Et la citation, elle est très célèbre. C'est Dieu a dit, je partage en deux. Les riches auront la nourriture, les pauvres de l'appétit.
26: Des proches,
30: Jean Yann.
24: Qui a dit Coluche? Eh ben, c'est Coluche. Et c'est une première bonne réponse de Vincent Cespedes. Bah ça démarre bien,
26: c'est pas
24: d'autant plus qu'après les citations deviennent philosophiques, donc vous devriez continuer à briller, monsieur Cespedes. Comment j'ai dit d'ailleurs?
27: Cespedes.
25: À l'espagnol.
24: Est-ce que je prononce bien d'ailleurs?
25: Très bien.
24: Cespedes.
27: Ah, moi je suis très content qu'on fasse rentrer Cespedes dans cette émission, parce qu'il n'y en avait pas assez.
24: Oh non, vraiment. Alors attention, pour Franck Desvignes, qui habite dans la Drôme, qui a dit « Les philosophes n'ont fait qu'interpréter le monde de différentes manières. Ce qui importe, c'est de le transformer. »
25: Marx.
24: Karl Marx, bonne réponse.
26: Non, mais c'est son boulot, c'est facile. Moi, posez-moi des questions sur les boys bands.
24: Pour Eric Balm, monsieur Balm habite en Flore, qui a dit on ne se baigne jamais deux fois dans le même Flore.
2: Parménide, Héraclite, Héraclite,
24: bravo, Héraclite. Héraclite, ah, bravo, bravo. C'est la femme du philosophe.
2: Bravo Ariel. Oui. Oui,
26: elle aussi, c'est facile.
24: Comme quoi, elle retient ce qu'elle avale au petit-déj.
26: Oh, oh, mais là, c'est dégoûtant. Non, c'est dégoûtant, ça.
2: Ah, oh, mais non.
24: Elle a pas entendu.
2: Elle a j'ai même pas compris.
24: Mais il y avait rien de cochon là-dedans.
2: Absolument.
24: Elle retient ce qu'elle avale au petit-déj. Je veux dire que j'imagine que dès le matin, Bernard-Henri Lévy donne quelques leçons de philosophie au petit-déjeuner.
2: Oh. Et Ariel les retient. Je suis philosophe le matin.
26: Bernard-Henri est du matin.
2: Il est de toutes les heures. Ah, il est de chaque moment de la journée.
26: Et à chaque fois, c'est comme si c'était le dernier jour.
2: C'est l'ami du petit déjeuner, en fait.
26: Le soleil vient de se lever. Bernard-Henri a très envie. Et elle va bientôt arriver, la belle Ariel.
24: Alors, une autre citation philosophique pour Madame Brochon. Elle habite Saint-Nicolas dans le Pas-de-Calais, qui a dit « La plus grande victoire, c'est la victoire sur soi ».
25: Oui, forcément alors. Stoïcien du Marc Aurèle.
24: Ah, pas Marc Aurèle.
26: Ah, il est nul.
2: Mais non.
24: Pas
2: Sénèque. Non, c'est pas lui.
25: Épicure.
26: Est-ce que c'est grec?
24: C'est pas, alors c'est grec.
25: C'est grec.
24: C'est même, effectivement.
26: Aristote.
24: Un philosophe de la Grèce classique.
25: Platon.
24: Vous avez dit quoi?
25: Platon.
24: Platon.
2: Ah,
24: c'est une bonne réponse. Pour Kassem Saoui, qui habite Vitrac, Saint-Vincent, Charente, qui a dit Dieu est le seul être qui, pour régner, n'ait même pas besoin d'exister.
2: Ah, c'est joli.
26: Ah, c'est joli, ça.
25: Un communiste, français, un communiste, alors, un religieux.
24: Là, pour le coup, ce n'est pas un philosophe.
26: C'est français.
24: Même si c'est un grand poète français.
2: C'est Baudelaire.
24: Et c'est Baudelaire. Ah, excellente réponse d'Ariel Dombal.
2: Ah bah dis donc, tu prends des céréales aussi, alors. Ah ouais.
24: Pour Timothée Trézy, on va quitter la philosophie avec cette dernière citation avant des questions sur l'actualité. Et là, on revient à l'humour avec quelqu'un qui a dit « J'ignore si ma première expérience a été hétérosexuelle ou homosexuelle. J'étais trop poli pour poser la question.
26: Ah, » Jean-Philippe.
24: C'est non, c'est pas Jean-Philippe.
2: Toujours vivant?
24: Ah, toujours vivant, en plus.
26: Toujours debout?
25: Une grosse tête?
24: Ah, il aurait pu à l'époque, là, il est un peu âgé aujourd'hui, puisqu'il est né en 1943.
25: Et Roland McDan?
24: Ah non, pas
26: Roland. Il est homosexuel?
24: Ah non, je crois pas du tout. Non, il faisait de l'humour.
26: Non, mais on sait jamais.
24: Je pense même qu'il a prononcé cette phrase à l'époque à la radio dans les années 80 quand il participait à une grande émission radiophonique qui faisait beaucoup rire la France.
2: L'oreille en coin?
24: Pas l'oreille en coin, mais
2: il
24: pas
2: était
24: loin.
2: Était avec Coluche?
24: Et c'était en tout cas sur France Inter. Il était pas avec Coluche. Non, mais il a tourné avec Coluche dans La Revanche du Serpent à Plumes.
26: Louis Rego.
24: Bonne réponse de Michel Bernier et de Christophe Beaugrand.
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17: 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Ce jour-là, une habitude anodine a mis Laurent Ruquier hors de lui. Et ça s'est pas arrêté là.
24: Qu'est-ce qu'il y a, monsieur Titoff?
18: Si Pierre voulait un chewing-gum. Ça, c'est depuis les Américains, là. Ils mangent des chewing-gums depuis...
24: Franchement, Pierre, vous êtes là à ruminer. Avant, vous ruminiez sans chewing-gum. Maintenant, vous ruminez avec un chewing-gum. C'est pas un train SNCF, le public qui est en face de vous, voyez-vous. En plus, on est filmé.
30: Je n'ai pas de chewing-gum.
24: Comment ça, vous n'avez pas de chewing-gum?
31: Alors, c'est son dentier.
18: Mais qu'est-ce que tu mâches?
32: C'est un tic.
24: Mais enfin, Pierre.
32: Un chewing-gum, Pierre.
24: Vous savez bien qu'on est filmé par Paris Première et vous êtes là en train...
30: Non, aujourd'hui?
24: Oui.
30: Mais on ne dit rien.
24: Vous êtes en train de mâcher, là.
31: Regarde, il y a toutes les caméras.
33: Vous allez aux grosses têtes de temps en temps, les uns les autres? Non, parce que j'aime bien ce petit salon où on discute. Mais...
24: Justement, j'avais une question, il a raison, monsieur Rollin, pour Jacques Courtier qui habite Brest dans le Finistère. Monsieur Paul Amor, A-M-O-R, fut le premier directeur de l'administration pénitentiaire française nommé au lendemain de la Seconde Guerre mondiale. Quelle fut une de ses premières initiatives, grand changement dans les prisons françaises?
33: Ça concerne la peine de mort?
24: La peine de mort? Non. Non.
31: Est-ce que les cellules étaient individuelles et il les a fait mixtes?
32: Il a mis des barreaux aux fenêtres.
24: Il a mis des actifs avec des passifs.
31: Non,
32: il a inventé les parloirs.
31: Non, mais peut-être qu'elles étaient que individuelles et qu'il en a fait des pour
32: plusieurs. Il a inventé les parloirs.
34: Il a enlevé la chaîne au pied.
24: Le boulet. Il y a quand même un petit moment déjà qu'on n'avait plus de boulet au pied. Ça, c'était à Cayenne, monsieur Titoff.
34: C'était en quelle année, alors?
31: Ça concerne la bouffe, hein.
24: On est au lendemain de 44-45, vous voyez.
31: C'est le vêtement. Ça concerne la bouffe.
24: La bouffe, non.
32: Il n'y a plus de vêtements rayés.
24: Vêtements rayés, non.
31: Ah, est-ce qu'il a fait un quartier spécial collabo?
24: Ah non, non.
33: Il y a plus de le mobilier des cellules.
24: Non,
34: c'était... les visites.
31: Le
24: non.
31: Travail en prison.
32: La bouffe.
31: Ah ok, je crois que je sais.
24: Ça y est, il y a longtemps que vous n'avez pas eu ça.
31: Oui. Voilà. Eh bien, à mon avis, c'est l'un des premiers qui a autorisé à avoir une petite pièce pour que ceux qui ont une épouse puissent avoir.
24: Mais non, on est dans les années fin des années 40, début des années 50.
30: Ça date des années 82-83. Et c'est pas l'inter qui l'a.
31: D'accord.
30: Imposé.
31: Mais excuse-moi, moi j'ai pas eu de famille en prison.
30: Alors là, c'est le meilleur exemple de la bonne foi.
31: Alors,
30: remarque, elle est jolie.
32: Il a fait mettre
24: elle
32: le chauffage.
24: Elle a un costume rayé, on pourrait croire qu'elle sort de prison, notez bien. Hein.
32: Il a fait mettre le chauffage.
24: Oh, qu'est-ce que vous m'emmerdez, vos questions?
32: Je sais pas, je vous pose une question, vous
24: il a fait
32: pas.
24: Mettre le chauffage.
32: Pourquoi pas?
31: Oui, ça peut être un rapport avec le fait...
24: C'est-à-dire qu'on purgeait les peines en même temps que le chauffage? Enfin, monsieur Mabille.
31: On les a peut-être autorisés à faire du sport.
24: Non.
33: Est-ce qu'il s'agit d'une liberté supplémentaire?
24: Une liberté supplémentaire, non.
34: Un lien avec leur avocat?
24: Pardon?
34: Leur avocat, c'est un lien?
24: Non, aucun rapport
31: avec
24: l'avocat.
31: Ils avaient le droit d'avoir la radio.
30: C'est la douche, 2 fois par semaine?
24: Non.
30: Alors que c'était 1 fois.
32: Ils avaient un lit à 2 places?
24: Non.
34: Il y a une question d'hygiène?
24: Une question d'hygiène. Alors, j'imagine qu'à une certaine époque, c'était une question d'hygiène.
31: On a supprimé les pouillages.
24: C'est-à-dire?
31: Doter les poux en prison.
34: Non,
31: on a arrêté de les raser.
34: L'uniforme.
24: Pardon?
31: On a arrêté de les raser.
24: On a arrêté de les raser, de leur raser les cheveux. Bonne réponse, yes, Caroline Diamant.
30: Mais c'est vrai, hein. Dans la chanson de mon temps, tu auras la tête rasée, on te mettra des chaînes,
0: tu s'en fous.
30: T'en auras les reins brisés, et moi j'en mourrai de peine. Oh,
0: j'ai pas tué. J'ai
31: Est-ce que vous pensez
0: volé.
31: Que c'est un rapport avec le fait qu'on rasait
24: Arrêtez
31: les
24: d'interrompre
31: femmes.
24: Le ténor pendant qu'il chante, écoutez, Caroline.
31: Bah, ah, c'était gentil, pas fini. Ouais. Non, mais je crois que c'était terminé. Comme en général, tu connais qu'un couplet, je trouvais que c'était déjà pas mal.
30: Moi, je connais qu'un couplet.
31: Non, bon, bah.
24: Caroline, en plus, Mme Bachelot était prêt à enchaîner car elle semblait connaître cette chanson.
0: Bah oui, quand même.
24: Allez-y, Roselyne, alors.
0: J'ai pas tué, j'ai pas volé, mais j'ai pas cru ma mère.
30: Pourquoi? Parce que. Bah, c'est comme... Je voulais que chaque jour me soit dimanche. Un jour, les soldats du roi.
0: C'est quand même. C'est Boris Vian qui avait cette chanson.
30: Mais pas du tout.
32: C'est le galérien, non?
30: Pas c'est le galérien. Oui, c'est une chanson qui est sans auteur. C'est une chanson de folklore slave. Tandis que.
24: On voit qui nous fait du folklore slave maintenant.
30: Tandis que.
24: Ah, c'est du folklore slave.
30: Mais non, c'est pour Boris Vian. Ouais,
24: le folklore slave bon. Venu d'Oran.
32: La musique est de.
0: C'est bon, c'est pas de Boris Vian.
32: La musique est de.
30: Mais
32: la
30: non, c'est pas. Je me demande, puisque un spécialiste vous dit.
24: C'est vous le spécialiste?
30: Par exemple.
32: La musique est de Géopol, qui était le père de Paul Naref.
1: Alors, si la musique est si récente, c'est que c'est pas un truc de folklore populaire comme le prêtre en pierre.
0: Mais non, mais il raconte n'importe
30: mais
0: quoi.
30: Mais qu'est-ce que tu paries?
24: Parole! Enfin,
31: qu'est-ce qu'il a une tête à connaître le folklore slave?
32: Oui, oui.
24: C'est effectivement une chanson du folklore russe, car nous avons vérifié. Parole de Maurice Druon et musique du père de Michel Paul Naref.
32: Oh, voilà! Bravo Bernard!
31: Tout le monde a raison!
24: Enfin, ça nous a éloigné de la tonte des cheveux, hein, quand même, parce que c'est vrai que les prisonniers avant avaient le crâne rasé quand ils entraient en prison, et c'est grâce à ce nouveau directeur pénitentiaire Paul Amor qu'on a décidé d'arrêter la tonte des cheveux, ce qui est pas plus mal, hein, quand
31: oui,
24: même.
31: Oui, mais je veux demander, est-ce que ça a un rapport, vous pensez, avec le fait qu'on tondait les cheveux des femmes à la libération?
30: Non, ça n'a rien à voir.
0: Mais je crois que c'était effectivement pour éviter les poux.
31: Mais non, parce qu'ils se sont rendu compte que c'était très humiliant, donc peut-être qu'ils ont décidé
30: de. Oh, mais qu'est-ce que ça veut dire, ça, mon
31: Dieu.
30: Mais
31: c'est pas parce que ta mère a été tondue qu'il faut me faire chier, hein.
30: Non, là, tu
1: s'il laisse dire une chose comme ça, c'est vraiment une couille molle, hein. Pierre, vas-y, putain, rentre dedans.
30: Défonce-la,
1: Pierre,
30: non,
1: allez.
30: Pas du tout.
31: Oh, là, enfin, François.
30: Tu vas un peu trop loin, là.
0: Oui, un peu.
30: Tu
0: là,
30: vas un peu
0: reconnais.
30: Trop loin, parce que si maman fait des bêtises en 42, c'est pas uniquement par intérêt, c'est parce que Hans était très artiste, qui jouait très bien du piano. C'était un tonton pour nous, Hans. Il m'avait acheté un costume vert de gris. Il était gentil.
24: C'est vrai. J'ai pas connu, moi, tonton Hans. Souvent, vous parlez de Marcel, non. Votre beau-frère, mais tonton Hans, vous nous en parlez pas souvent.
30: Si, parce que j'étais obligé de le dénoncer début 44. Et en plus de ça, hein, elle avait un autre amant américain. Elle avait les deux. Mais l'un, c'était un nazi, l'allemand, forcément. Et l'autre, l'américain, vous n'allez pas me croire, un noir. Alors avec les voisins, on était contents. Il y a eu énormément de clients. Écoute, elle est née en 12. Elle a arrêté le métier en 80.

0: Inside, à l'instant, Paul McCartney sur RTL.
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13: Il y en a 10 millions qui l'utilisent et que ça a été inventé par un couple bavarois. Michael Lenke, 74 ans, et son épouse Brigitte.
14: C'est d'ailleurs sur Brigitte.
13: C'est d'ailleurs sur son épouse Brigitte que Michael Lenke a testé pour la première fois sa célèbre invention vendue, je vous l'ai dit, auprès de 10 millions d'utilisatrices aujourd'hui.
15: Que des femmes.
16: Oui. Ah, c'est le truc qu'on a toujours dans son sac à main pour faire pipi debout.
13: C'est-à-dire.
17: Bien sûr qu'on a toujours ça dans son sac à main.
15: Pardon, t'as un truc pour faire pipi dans ton sac à main ?
16: Parce que les garçons, ils peuvent faire pipi debout.
15: Non, mais pardon, t'as un tuyau pour faire pipi debout ?
16: Mais c'est très connu.
18: Mais pourquoi tu veux pisser debout ?
13: Parce que c'est un détail pour vous, mais pour elle, ça veut dire beaucoup.
15: C'est-à-dire que comme quand elle est debout, on dirait qu'elle est assise, c'est compliqué.
16: Quand tu veux faire pipi et pas en mettre partout, il y a un petit truc.
18: Mais pourquoi tu veux pisser debout ?
16: Ça se vend.
18: Non, mais attends, en jour, tu veux pisser debout ?
17: Non, c'est les randonneuses.
15: Mais c'est comme un tuyau, en fait.
16: Tu fais de la randonnée.
18: Eh ben, tu fais de la randonnée. Je tu veux pas t'accroupir.
15: Je crois que c'est pas
16: tu
15: ça.
16: Tu vois ce que je veux dire?
13: Ça fait 10 ans que ça existe. Et il y en a 10 millions.
15: En France ou?
13: Ah non, dans 60 pays.
15: Ah, dans le monde, d'accord.
13: 60 pays où on vend ce produit.
15: Est-ce que ça se met sur le corps?
13: Qui existe depuis 10 ans. Oui, ça se met
19: sur le corps. C'est sur les cheveux.
13: Les cheveux.
20: C'est une crème anti-rides.
15: C'est un vêtement.
13: Un vêtement, non.
16: C'est un accessoire.
13: Esthétique, non.
20: Ça permet de bronzer.
13: Je ne peux pas répondre à tout le monde
18: non,
13: en même temps,
18: c'est pour
13: Isabelle.
18: Ça que je suis patiente et que j'ai continué.
16: Est-ce que c'est un accessoire ?
13: Ah oui, on peut considérer que c'est un accessoire dont le prix est assez cher. Il peut varier en fonction des endroits du monde, entre 69 et 200 euros, vous voyez.
15: Est-ce que c'est joli ?
13: Ah, joli.
18: J'en ai.
13: En tout cas, assez différent. Alors écoutez, vous me le direz si vous en avez un.
19: C'est un nom.
0: D'après vous, c'est un nom à voir.
13: Je n'ose pas vous répondre, Isabelle.
19: C'est un
16: ah merde. Ça s'accroche sur le
19: c'est
16: corps.
19: C'est un nom qu'on accroche au corps.
15: Non. Ah, est-ce que c'est un rabbit? C'est le fameux truc sexuel là. C'est le vibromasseur qui bouge comme
13: mais
15: ça.
13: Mais il a un nom très précis.
15: C'est le womanizer.
13: Bonne réponse de Christophe Beaugrand.
16: Alors comment tu sais ça, toi?
15: Pour tout vous dire, je l'ai offert à ma meilleure amie.
13: Ouf.
15: Qui n'avait pas de mec depuis 5 ans et elle a pris un chien depuis et elle m'a dit maintenant je suis la plus heureuse.
13: Exactement.
15: J'ai le sexe, j'ai l'amour avec le chien, je n'ai plus besoin de personne d'autre.
19: C'est les tout pour les clitoris.
13: Oui, exactement.
15: Ça fait tout.
13: Le womanizer fête ses 10 ans, a été inventé par un couple bavarois, Michael.
15: Je ne savais pas. C'est très excitant comme information. Attention, je mets en vitesse rapide. C'est par toi, Brigitte.
20: C'est le prix de la saucisse.
13: Aujourd'hui, il y a plusieurs vitesses.
15: Mais je sais, tu vibres et tu te remues plus ou moins et ça aspire.
13: Mais au départ.
15: Ça aspire.
16: On n'est pas obligé de faire des gestes.
13: Au départ, Brigitte raconte, elle est interviewée par le Nouvel Obs, elle raconte qu'au départ, évidemment, son mari a testé son invention sur elle.
16: Il y a un goût.
13: Mais le problème, c'est qu'il y avait, qu'une seule vitesse.
16: Ah, ça n'est pas assez rapide.
13: Non, justement.
16: C'est trop vite.
19: C'est trop.
13: Il n'y avait qu'une seule vitesse à pleine puissance.
15: Ah, mais voilà, comme une tondeuse.
13: Et c'était insoutenable, dit-elle.
20: Ben oui, il repassait par derrière.
15: Non, mais il paraît, ma meilleure amie m'a expliqué que ça bouge et ça aspire un peu en même temps.
13: Il y a plusieurs niveaux. Ça ne touche pas d'ailleurs cette partie intime. Non, ça ne touche pas le clitoris. C'est d'ailleurs ça qui fait le succès du womanizer, parce que c'est considéré comme un accessoire, comment je dirais.
15: De bien-être.
13: De bien-être.
20: Détendre,
21: c'est quand même un truc de cul.
13: Il y a 10 ans que ça a été inventé et le fait qu'il stimule le clitoris sans le toucher crée une pratique plus acceptable pour les femmes.
0: Qu'est-ce qu'il fait? Il le regarde
15: et lui dit « Allez, bouge !»«
0: Allez, je suis là, on est avec toi !»
13: Mais non, ce sont les vies...
0: Bah attends.
13: Sinon, ce sont les vibrations qui, sans le toucher, qui font que.
19: Mais il appuie quelque part.
13: Oui, mais pas dessus directement.
0: Ah, tu le mets sur
19: et parce que les clitoris, ce n'est pas ce qu'on voit. Il est énervé à la fin.
16: J'en ai trouvé l'année dernière. Les gens dans les chambres d'hôtes, ils oublient toujours des trucs. Ah. Ça m'a gêné et je me comprends pas quel est l'intérêt dans un couple.
20: C'est pas une tétine.
13: Si.
0: Le mec, il arrive pas tout le temps.
16: J'étais très ennuyée. Je l'ai mis dans la poubelle.
15: Mais si.
16: Et je me suis même dit, mon Dieu, si dans la poubelle, ils pensent que c'est moi qui ai jeté ça.
19: Et alors
16: très gênée.
0: On va tes gourdes.
15: Mais non, mais c'est ce qu'on appelle, un jouet sexuel. On peut l'utiliser en couple.
13: Les femmes, il y a quelques années, contrairement aux hommes qui l'avouaient plutôt facilement, il y a 30 ans, moi je vous lis l'article du Nouvel Obs, il y a 30 ans, seuls 42% des femmes déclaraient se masturber. Aujourd'hui, elles sont 82% à l'avouer.
15: On assume.
13: Voilà.
15: Alors les filles.
13: Et 82%, ça veut dire quand même.
16: Oui, mais
15: ça fait du monde,
13: là, vous êtes quatre. Ça veut dire qu'il y en a forcément une parmi les quatre.
15: Ah, alors qui ne le fait pas?
13: Regardez la tête de Marcella.
19: Non, mais moi je comprends pas comment on ne peut pas se masturber. Enfin, c'est normal, non?
0: Moi personnellement, j'en parle pas à la radio.
15: Bon, en tout cas, ce qui est sûr, c'est qu'il est très probable que. Elle le fasse.
16: Mais moi, je trouve ça quand même très étonnant d'aller en chambre d'hôte en couple avec un appareil comme ça.
13: En tout cas, c'est un best-seller mondial.
15: Ah oui, ils ont fait fortune avec ça.
0: 69 euros.
19: Combien ça coûte?
13: 10 millions d'utilisatrices dans le monde.
19: Pas beaucoup, ça.
15: Quand même.
13: Ça fait 10 ans que ça existe. C'est un anniversaire pour le womanizer. Et l'objet coûte, oui, c'est vrai que le prix n'a pas été choisi au hasard, j'imagine. Le prix coûte entre 69 et 209 euros. Pour votre information.
22: 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L'essentiel de l'info en 3 minutes, c'est avec vous, Brieux Bochet. Bonjour Brieux.
3: Bonjour Isabelle, bonjour à tous. La France écrasée par la canicule. Le gouvernement annonce à l'instant une augmentation du nombre de départements placés en vigilance rouge et orange. On écoute Mathieu Lefèvre, ministre de la Transition écologique, il y a quelques minutes.
4: 14 départements supplémentaires vont basculer en vigilance rouge, portant le nombre de départements en vigilance rouge à 49. Épisode évidemment qui requiert beaucoup de prudence, beaucoup de précautions, une très forte mobilisation des services de l'État, des préfets, des élus locaux.
3: Bonjour Anthony Kaznarek.
21: Bonjour Brieux, bonjour à tous.
3: 49 départements placés en vigilance rouge pour demain, c'est du jamais vu.
21: C'est du jamais vu et la vigilance rouge remonte donc jusqu'à la Bretagne. Toute la côte atlantique est concernée en allant jusqu'au centre, jusqu'à l'Île-de-France. S'y ajoute aussi 40 départements en vigilance orange, ce qui fait donc 89 départements en vigilance canicule orange ou rouge. Et ça aussi, c'est du jamais vu. Ça bat le précédent record établi l'an dernier. Il y en avait eu 84 à l'époque. Et ça confirme donc que cette canicule s'annonce exceptionnelle par son intensité, sa durée et son extension géographique. On a déjà dépassé les 41 degrés cet après-midi et ce sera sans doute 42 demain, voire au-delà dans les prochains jours.
3: Merci beaucoup Anthony. Le gouvernement qui annonce également la fermeture de 845 écoles et collèges pour la journée de demain. 1800 établissements vont également aménager leurs horaires, annonce du ministre de l'Éducation. La SNCF, elle, appelle les personnes vulnérables à repousser leur voyage en train. Dans le reste de l'actualité, Donald Trump maintient la pression sur Téhéran. Il menace de frapper l'Iran si ses alliés au Liban continuent de causer des problèmes, fin de citation. Mais dans le même temps, depuis la Suisse, son vice-président J.D. Vance salue lui une rencontre historique et appelle à tourner une nouvelle page au Moyen-Orient. Les négociations ont débuté avec l'Iran autour de deux questions principales, un cessez-le-feu au Liban et les avoirs iraniens bloqués. Et puis la Colombie, appelée à choisir entre la gauche au pouvoir et une droite pro-Trump représentée par un avocat anti-système. Deuxième tour de l'élection présidentielle aujourd'hui. Les bureaux de vote viennent de s'ouvrir en pleine flambée de violence dans le pays. La Coupe du Monde, 4 matchs au programme aujourd'hui à 18h. L'Espagne va tenter de lancer son mondial face à l'Arabie Saoudite après un faux pas contre le Cap-Vert. À 21h, la Belgique affronte l'Iran. Vous pourrez suivre cette rencontre sur les antennes du groupe M6. Et puis à minuit, l'Uruguay fera face au Cap-Vert avant Nouvelle-Zélande, Égypte à 3h du matin. La météo de ce lundi qui pourrait donc être la journée la plus chaude jamais enregistrée avec un grand soleil pour des débuté malgré un peu de grisaille du côté du Nord-Pas-de-Calais. Dans l'après-midi, toujours un temps très ensoleillé avec un risque d'orage tout de même sur les reliefs du sud, voire très localement vers les Pays de la Loire. Côté température 17 à 25 degrés le matin. On ira jusqu'à 40 dans un peu partout en France dans l'après-midi. Et puis le quintet, c'est à Vincennes aujourd'hui avec dans l'ordre d'arrivée le 3, le 13, le 12, le 5 et le 15. Le 3, le 13, le 12, le 5 et le 15. Il est 16h03 sur RTL. On retrouve Isabelle pour les meilleurs moments des grosses têtes.
22: Merci, à tout à l'heure. Cette journée, vous le savez, est très chaude. Alors prenez soin de vous et de vos proches, surtout les plus fragiles. Pensez à boire régulièrement. Et pour garder le sourire, eh bien voici la suite des meilleurs moments des grosses têtes. Du 9 février 2023, Roselyne Bachelot, Michel Bernier et Sébastien Thoen, la littérature à l'honneur.
13: Le roman là que je vais vous demander d'identifier, normalement est facile à retrouver, c'est un grand roman français, publié pour la première fois en 1910. Je vous en demande évidemment et le nom et l'auteur de roman, qui raconte l'histoire d'une chanteuse qui s'appelle Christine, qui est au sommet de sa gloire. Et lorsque Raoul entre dans la vie de Christine, eh bien son mystérieux ange gardien ne le supporte pas. Il signe alors à l'encre rouge des lettres de menaces qu'il envoie au directeur de l'institution où travaille cette chanteuse. De quel célèbre roman s'agit-il? Ça devrait vous dire quelque chose.
23: Ça se passe à l'opéra?
13: Oui, madame.
23: Le fantôme de l'opéra.
13: Et l'auteur?
24: Gaston Leroux.
13: Leroux. Hey. Bonne réponse de Michel Foire, un coup de trois. Un coup de trois, Fabrice, Michel Bernier, Michel Faux à trois, ils y sont arrivés. Rien sur Mme Bachelot.
25: Alors, Mme Bachelot. Elle était chez elle.
24: Bah oui, là.
13: Le fantôme de l'opéra, Gaston Leroux. Ça se passe dans les sous-sols de l'opéra.
24: Bien sûr.
13: Il paraît qu'il y a un lac souterrain.
24: Absolument.
13: Vous y êtes allé déjà?
24: Non, jamais.
26: C'est pas les égouts, en fait?
24: Non, ce ne sont pas les égouts.
13: Non. C'est effectivement un lac artificiel. Et c'est ce lac artificiel qui a donné à Gaston Leroux l'idée de ce roman, Le fantôme de l'opéra, identifié par au moins deux ou trois de nos grosses têtes, à part Janssen, Bachelot.
24: Ça va.
13: Oui. Mais la question suivante est beaucoup plus difficile.
5: Aïe. Ah.
13: La preuve, c'est que moi-même, je n'ai pas su y répondre.
5: Ah oui, alors... Ah.
6: Mais vous avez la réponse quand même, Laurent.
13: Alors, aujourd'hui, j'ai la réponse. Eh oui. Mais
5: après,
13: hier soir,
5: le lac artificiel.
13: Pas. Je vous explique. J'ai été invité gentiment sur une autre radio par notre camarade Olivia, qui est hôtesse ici, et que vous connaissez, qui vient chaque matin vous apporter et vous régaler à travers des viennoiseries. Des...
5: Bon, et voilà. Puis un sourire bon. Éclatant.
13: Voilà.
5: Et des petites gâteries aussi.
7: Et quel rapport avec la littérature.
13: Eh ben, vous allez voir. Et Olivia, voilà, j'ai été invité, parce qu'elle fait un peu de radio, elle aussi. Et donc, hier soir, je suis allé sur cette radio, j'ai fait une infidélité à RTL, juste avant le match de foot. Et Olivia a voulu me piéger.
5: Mais non.
13: Et elle m'a posé.
7: La salope.
13: Elle m'a fait... Et elle m'a posé une question que j'ai posée aux grosses têtes il y a quelques années et je n'ai pas su répondre.
6: Oh là là.
13: Une question littéraire en plus. Ah. Alors moi, je vous pose la même question, parce que le problème, c'est qu'en plus, elle avait la question.
7: Non, mais enfin,
6: mais
7: la
6: pas
7: question.
6: La réponse.
13: Mais elle n'avait pas pris la réponse.
6: Ah, parce qu'elle pensait que vous l'aviez.
13: Voilà. Alors j'y vais, parce qu'il s'agit de retrouver le titre d'un roman historique bulgare.
5: Oh là là là là.
7: On pédale dans le yaourt, là.
13: Le plus célèbre des romans bulgares. Vous avez dit quoi, vous ?
5: Sylvie Vartan.
13: Vous croyez pas si bien dire, Sylvie Vartan a joué, alors qu'elle avait 7 ans, le rôle de la jeune écolière soumise à une interrogation lors de l'examen public de fin d'année dans l'adaptation de ce grand roman bulgare. Vous voyez, même Sylvie Vartan a joué dans ce roman qui est un peu, on va dire, l'équivalent, c'était comme ça d'ailleurs que la question m'était posée hier soir, l'équivalent de Guerre et Paix de Tolstoï, mais l'équivalent bulgare de Guerre et Paix. Comment s'appelle
7: Et c'est vraiment connu
6: mais
7: en France
6: connaît.
13: Alors, maintenant que j'ai le titre, je m'en souviens. Oui.
5: Ah, c'est pas Guerre et Prout. Yaourt et fromage blanc.
13: Vous croyez pas si bien dire.
5: Guerre et yaourt.
13: Prout, c'est une célèbre rivière, rivière de l'Europe de l'Est.
7: Mais bah, la Maritza est dans le titre.
13: La Maritza, non.
5: Yaourt dans le titre.
13: Ah non, il n'y a pas yaourt.
6: Mais c'est
7: un titre en un mot, en deux mots, en trois mots.
13: Est-ce que ça vous aide si je vous donne l'auteur?
5: Ah ben, quand
6: même. Ah ben, on sait jamais.
13: Il s'appelle Ivan Vazov.
5: Ah oui, oui, oui.
7: Évidemment.
13: Je peux vous aider en vous rappelant que le mot principal de ce titre, c'est une pièce de bois qu'on fixe soit en avant, soit en arrière des cornes du bœuf pour y attacher un dispositif d'attelage.
5: Oui.
8: Le joug.
5: Le nez de bœuf.
8: Ah. Le joug.
6: Le joug.
13: Et alors
8: sous le joug.
13: Sous le joug. Ouais. Bonne réponse. Excellente réponse de Fabrice.
5: Bravo, bravo, bravo.
8: Oui, je m'épate moi-même par moment.
13: C'est sous le joug, alors,
5: oui. Oh là là.
13: Entre parenthèses, turc hein, à l'époque, mais c'était bien effectivement sous le joug qui est l'équivalent du roman Guerre et Paix pour les Bulgares qui peut-être nous écoutent aujourd'hui.
6: Bien sûr.
5: Oh oui.
13: Pour Nicole Lucas qui habite Vaigne, la dernière question littéraire avant qu'on passe et qu'on repasse à d'autres questions d'actualité. Et cette fois, je vais vous donner le titre d'un célèbre livre. Livre, d'ailleurs, pour lequel son auteur avait reçu à l'époque le prix Médicis. On était en 1978. La vie mode d'emploi, c'est le titre de ce célèbre livre. Et si je vous parle de cet auteur, c'est tout simplement parce que il y a une biographie là qui va sortir chez Gallimard le 23 février prochain. Biographie qui racontera toute l'histoire de cet auteur. Biographie signée Claude Burgelin. Bon, ça c'est accessoire. Mais je vous demande donc le nom de ce célèbre écrivain, auteur du prix Médicis.
5: Ah, c'est pas Philippe Labro?
13: Non,
5: c'est la bioscopie, lui, qui va sortir.
13: La vie mode d'emploi.
7: Alors, c'est un auteur français?
13: Ah oui, oui, oui. Grand auteur français, poète, verbicruciste.
5: Ah, tu peux.
6: Ah, Michel Laclos.
13: Membre de l'Oulipo.
5: C'est-à-dire?
7: L'Oulipo.
5: C'est un club de quoi, ça?
7: Un truc de Oulap, ça?
13: Ah non, non. Alors, il avait déjà eu le prix Renaudot, hein, pour une histoire des années 60. On le connaît aussi pour un livre, on va dire, où il a réussi un défi absolument incroyable.
6: Ah, c'est Romain Gary?
13: Non.
7: Mais non, c'est pas non, non, c'est L'essence E, c'est la disparition. Il a écrit tout un ouvrage sans la lettre E.
13: Bravo.
5: Ah. Hein.
13: Mais c'est pas finalement son principal ouvrage, puisque je vous dis, il a eu le prix Renaudot, il a eu le prix Médicis pour la vie mode d'emploi, qui racontait d'ailleurs la vie des différents habitants d'un immeuble.
5: Georges Perrac.
13: Georges Perrac.
5: Voilà.
13: Bonne réponse de Michel Faux. Merci Michel.
6: Mais Michel Faux était en train de se concentrer. Oh, et c'était beau à voir.
7: J'ai bien aidé quand même.
13: Oui, pardon.
5: Vous m'avez aidé.
13: Ah oui, c'est vrai, mais enfin quand même, il fallait retrouver le nom de Georges Perrac.
7: Oh, ça va, vous pourriez être agréable un peu.
5: Et c'est pas lui qui faisait du 110 mètres. Non, c'est sa fille.
9: Marie-Jo.
10: Oh là là là là là là.
11: T'es fatigué aujourd'hui?
9: Pardon?
11: T'es fatigué un petit peu?
9: C'est une voix de tête qui sort comme
11: ah,
9: ça.
11: Ah, c'est ouais. ça.
9: Mais moi, c'est bien les questions, les réponses, mais moi, j'amène un peu plus pour que l'auditeur
11: vrai.
9: Vraiment prenne
11: mais
9: le
11: oui,
9: c'est
11: vrai.
13: En fait, vous tentez tout.
11: Voilà.
9: Voilà, c'est ça, c'est l'avantage.
11: Toi, tu mets l'accent.
13: À part votre femme, vous tentez tout.
9: Ça te fait marrer, Zolstein?
13: Oui, nous, ça nous fait marrer.
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22: Elise Moon, Ariel Dombal et Bernard Mabille remontent le temps jusqu'à un acte de grâce qui a changé l'histoire de France le 23 février 2016.
13: Et la question va porter sur Philippa de Hainaut qui en 1347 épargna qui donc ? C'est ma question.
22: Est-ce qu'elle a épargné une autre femme ?
13: Elle n'a pas épargné une autre femme.
24: Un homme. Quelle date,
13: Philippa de Hainaut en 1347 épargna qui donc ?
22: Est-ce qu'il s'agit de quelqu'un, cette Philippa, est-ce qu'on la connaît sous un autre nom ?
13: C'est la femme de quelqu'un, Philippa de Hainaut.
22: Donc elle a essayé de tuer son mari ?
13: Pas du tout.
24: Godefroy de Bouillon ?
13: Non plus.
33: Attendez, Charlemagne, c'est 1515. Là, on est en quoi ?
34: Non, c'est Marignan.
13: Oh là là.
33: Bon,
13: putain,
33: alors...
13: Elle a pris des...

0: Croquant.
1: Qu'est-ce qu'il vient faire là, lui?
0: Je ne sais pas. Attendez.
2: C'est vraiment...
0: Si on trouve le roi, ça va nous aider.
1: Ah, oui. Je suis pas sûr.
0: Non. Même pas.
3: Attendez, des paysans.
1: Je peux vous dire le roi, si vous voulez.
0: Ah oui. Ah bah oui.
1: Philippa de Hainaut, c'est l'épouse d'Édouard III.
4: Édouard III.
1: Ah, bah oui, ça vous aide, hein.
0: Non, vous avez raison. Ça n'aide pas.
3: Édouard III. Ça va avec ça la religion,
5: Il est anglais.
1: Avec la religion.
2: Ça se passe en France.
1: Il est anglais, Édouard III. Ouais, bravo.
4: Est-ce que ce sont des envahisseurs?
1: Pas du tout.
5: Les Beatles.
1: Les Beatles. Qu'est-ce que Édouard III va épargner les Beatles? C'est donc, vous avez compris, la femme d'Édouard III,
4: oui.
1: Madame Philippa de Hainaut, qui demande à son mari d'épargner
0: des Romains.
1: Des Romains, non.
5: Les Écossais.
1: Non plus.
4: Les joueurs de cornemuse.
1: Non plus.
0: Les Anglais.
3: Des Vikings.
1: Non.
4: Des morts.
1: Ah, si vous réfléchissiez un peu.
3: Attendez.
4: Des Polynésiens.
1: Des Polynésiens, non.
4: On essaye de se raccorder à l'actualité.
0: Des Hollandais.
1: Des Hollandais, non.
3: Non, on était en pleine...
5: Des Irlandais.
1: Non plus.
3: On était en pleine guerre de religion à l'époque.
1: Oui, pas vraiment.
4: Pas encore.
1: C'était plutôt des conquêtes de territoire.
4: Et ça a à voir à ça, aux conquêtes de territoire.
0: Est-ce que c'est genre un duc, genre le duc de Guise ou un truc comme ça ou...
5: Les corbeaux de la Tour de Londres.
1: Non plus.
3: Ça n'a pas à voir avec la religion.
1: Ça, ça se passe pas en Angleterre, pour tout vous dire.
5: Ah, non.
4: Des artistes.
2: Alors, Édouard III, il régnait où?
1: Il régnait en Angleterre. Mais là.
2: Ça se passe pas en Angleterre.
1: Ça se passe pas en Angleterre.
3: Alors,
4: les bourgeois de Calais.
1: Pardon?
4: Les bourgeois de Calais.
1: Les bourgeois de Calais.
0: Ah, mais oui!
1: Bonne réponse de Philippe Gueluc. Les bourgeois de Calais. Eh oui, évidemment, vous connaissez l'histoire, vous pouvez la raconter, Philippe.
4: C'est surtout la fin, lorsqu'ils viennent. Ils viennent avec la corde au cou, donner les clés de la ville.
1: Exactement.
3: Voilà. Et ils ont été sculptés par Rodin.
1: On voit toujours cette sculpture. Voilà. D'ailleurs, les fameux bourgeois de Calais, c'est pendant la guerre de Cent Ans, cette histoire du siège de Calais. Et en 1346-1347, Édouard III met le siège devant la ville. Et ce siège dure évidemment des mois et des mois, énervé par la longue résistance des habitants de Calais. Quand vraiment la cité est affamée, il accepte que 6 bourgeois lui soient livrés afin d'être exécutés. C'est à ce prix qu'il laissera la vie aux habitants. Toutefois, son épouse, au final, Madame Philippa de Hainaut, parvient à persuader Édouard III d'épargner aussi la vie des 6 malheureux désespérés venus devant le souverain en chemise, la corde au cou, les clés de la ville et du château en main. Un geste d'amour chrétien d'Édouard vis-à-vis de sa femme. Et c'est donc grâce à Philippa de Hainaut que Stache de Saint-Pierre, Jacques et Pierre de Vissan, Jean de Fienne, Embrieux d'Andre et Jean d'Aire, les fameux bourgeois de Calais, sont épargnés.
3: Eh bien, on lui envoie un baiser à cette Philippa. En fait, vous nous racontez cette histoire de Calais, parce que Calais est très dans l'actualité. Mais je défie quiconque de se souvenir de cette histoire de Philippa. Et c'est très bien qu'on reparte pour comprendre un peu l'histoire.
2: Elle se rend compte, elle vient qu'elle est en train de s'en passer.
4: En ce moment, mesdames et messieurs, vous voyez.
1: Elle a un côté.
3: Il y a une sorte d'auto-critique.
4: Essaye de terminer le parcours avec dignité.
1: C'est exactement ça. Elle a un côté Léon Vitron.
2: Et là, je suis en train de dire une connerie, mais je vais finir quand même ma phrase pour quand même que je sauve.
3: Philippa de Hainaut, tu connaissais?
2: Pas du tout.
1: Ce que j'aime chez Ariel Dombal, c'est qu'elle sait quand même que
2: RTL
1: la paye un tout petit peu pour faire cette émission. Elle se dit, je vais mériter mon salaire.
3: Voilà.
1: J'ai rien à dire, mais je vais le dire quand même.
3: 1346, je vais me souvenir de Philippa. Voilà, c'est déjà ça.
5: On voit pas le bout du tunnel, hein.
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0: l'opéra qu'en 1976 est mon père. 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
0: Ce 29 février 2024, Ariel Dombal a tout expliqué sur quelque chose que vous portez peut-être en ce moment sous l'œil admiratif de Michel Bernier et de Az.
2: Pour Marc Sini, qui habite Alenia. Alenia, c'est dans les Pyrénées-Orientales. Comment s'appelle le tissu de coton sergé utilisé pour la confection des jeans?
3: Le denim.
2: C'est Mella Bédia qui a trouvé la bonne réponse.
4: Ah, c'est pas une marque de nous.
5: Non, à l'origine, c'était de Nîmes, de la ville de Nîmes.
2: Exactement, ça vient de la ville de Nîmes. Le terme dénim est dérivé de Sergé de Nîmes, la toile française qui était tissée dans la ville de Nîmes.
5: Il y en a encore un peu, d'ailleurs.
2: Comment vous saviez ça, Mella?
6: Écoutez, j'étais un peu dans le textile. Je bossais un peu rue d'Aboukir.
5: La meuf a tout fait.
6: Et après, on m'a dégagé.
2: Mais c'est vrai que le dénim, c'est le... On dit dénim hein, plutôt que de Nîmes, mais les deux se disent.
7: Et le bleu du jean, eh bien, c'est le bleu de Gian. Eh oui, c'est comme ça.
5: Mais qu'est-ce qu'elle dit?
7: Le bleu.
5: Oui, le bleu.
7: Le bleu, la teinture bleue, qui est inventée au 19e siècle.
2: Oui,
7: Par une question de dépôt de pétrole. Oui. C'est ça, le bleu.
4: Avant, ils connaissaient pas le bleu avant le 19e
7: siècle? Non.
4: Ah bon?
6: Non. Ils disaient comment
5: non, mais le bleu du jean.
7: Il y avait
4: c'est-à-dire, la mère, quand tu la voyais bleue, disait quoi, les couleurs?
6: Elle est waouh!
7: Non, mais il y avait des bleus, des colorants, des petites fleurs, etc. Mais le bleu industriel, celui des jeans, que tout le monde porte, d'ailleurs, au premier rang, on en a 1, 2, 3, 4, 5, 6.
4: Et pas un beau.
7: Bon, eh bien, ça, c'est à cause de l'invention du bleu de Gian. Blue jean.
5: Bravo.
7: Mais c'est où? Ben, c'est la vérité.
8: Et mais c'est où?
2: Mais c'est qui, quoi, Jean? Je comprends pas ce que vous dites, Ariel.
8: Gian, c'est où?
2: Il faut nous expliquer.
4: C'est fou cette conviction.
8: Mais attends, c'est une ville, c'est un homme, c'est une femme,
7: c'est... Qui connaît la carte de France?
4: Bon,
7: alors c'est où Gian?
4: Bah Gian, c'est là.
2: Mais d'abord, comment vous l'écrivez, Gian?
7: Ah ben ça, je sais pas.
2: Vous êtes en train de nous raconter un truc...
8: Une histoire qui n'existe pas, en fait.
7: Non, qui est tout à fait véridique.
4: C'est là où on voit que c'est la conviction qui est le plus important. Et pas le fond.
2: Non, mais je ne comprends rien ce que vous dites.
5: Le blue jean.
7: Voilà, le bleu du jean, le bleu, il vient d'où ce bleu?
4: Il vient de Gian.
5: On a compris, de Gian.
8: C'est où?
2: Mais qu'est-ce que c'est Gian?
4: Bah Gian, c'est avec les habits. Habits Gian.
5: Oui.
8: Bravo.
4: Voilà.
7: Non! La ville de Gian, mais je sais pas comment vous le prononcez.
8: La ville de Gian.
2: Mais
8: c'est
2: vers où? Mais c'est où la ville de Gian?
7: Eh ben, c'est
2: Gian, la presqu'île de Gian.
4: Ah, Gian.
7: Ah, peut-être Gian.
8: Ah oui, le bleu.
5: Non, peut-être pas.
8: Le bleu de Gian.
7: Voilà, le bleu de Gian.
5: D'accord. Non, à mon avis, non, hein, franchement.
8: Non. Mais sur la presqu'île de Gian, il s'est pas passé ça, je pense, hein.
2: Non. Alors, attendez, je vais taper bleu de...
7: L'origine de
8: Gian. Je crois que c'est bleu de Gian.
7: Oui.
4: En fait, on peut avoir aucune culture et faire croire qu'on en a, en fait. Faut juste mettre beaucoup de conviction dans ce qu'on dit.
7: Ah, ça y est, le maître est en train de trouver la vérité.
5: C'est-à-dire qu'il met en...
7: Oui, Ariel, vous avez raison.
4: non, mais là, regarde...
8: Alors, je pense pas qu'il va le dire comme ça. Hein.
5: Laurent, vous êtes fort en Google. Hein,
2: alors, c'est... le bleu... vous savez quoi? Depuis quand je suis fort en Google? Depuis qu'Ariel Dombal est à mes côtés. Parce qu'il faut vérifier tout ce qu'elle dit.
8: Alors,
2: ça viendrait de Gênes, la ville de Gênes.
8: Ah,
2: tout ça.
8: Ah,
2: au départ, les étoffes à base de coton mélangé, à base de lin ou de laine, partaient de la ville de Gênes, en Italie. Elles arrivaient à Londres, en Angleterre, où elles étaient alors surnommées Gian ou Jane, d'après leur port d'expédition, Gênes, vous voyez, mélange...
4: C'est pas totalement débile ce qu'elle a dit, alors.
5: C'est complètement faux, quand même.
8: Tu peux dire un blue Gênes.
4: Elle a dit Gian, et c'est Gênes.
7: Oui, voilà.
4: C'est quand même pas loin, c'est juste qu'elle ne sait pas parler français, c'est tout.
8: Surtout, elle nous a demandé si on connaissait la carte de France.
2: Jamais, je vous ai jamais vu en blue jean d'ailleurs, non, Ariel.
7: Eh bien, je trouve ça trop affriolant.
2: Comment ça, affriolant?
8: Oui, parce que la mini-jupe...
4: On va rêver.
8: Ah, j'ai peur d'exciter des plaques de dénime.
2: Elle arrive. Non, mais alors là, vraiment, j'aurais tout entendu.
5: Alors, ce matin, déjà, elle avait une jupe, mais à ras.
2: Comme dirait Jean-Marie Bigard, elle arrive avec des jupes qui lui arrivent à la hauteur de la salle de jeu.
5: Et elle avait en plus le corsage complètement ouvert avec une poitrine débordante.
8: Et ça n'est pas affriolant.
2: Mais le jean est affriolant. Quoi c'est affriolant alors?
7: Eh ben moi je trouve que le jean c'est très très sexy.
2: Ah oui, ah
8: oui. Parce que oui. Toi tu l'es ça, pas par exemple.
7: Non mais ça me donne des frissons. Ah.
8: C'est-à-dire... Alors messieurs, si vous laissez du Ariel.
5: Je suis en jean Ariel.
7: Ah ouais. Voilà.
2: Ah bah écoutez, là où il y a de la, là où il y a de la jean, il n'y a pas de plaisir.
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13: Jérémy Ferrari, Bernard Mabille et Isabelle Mergo pour un vrai moment de culture. C'était le 6 février 2023.
14: Question de vocabulaire, mais japonais, encore que ce soit un terme évidemment qu'on utilise chez nous en France aussi, c'est pour Patricia Rebaud qui habite Carignan de Bordeaux en Gironde. Comment appelle-t-on un général, un chef d'armée en japonais ?
15: Nakamura.
14: Non.
16: Ça fait très très japonais.
14: Bah oui, ça fait japonais.
15: Et Shogun.
14: Shogun.
15: Ah ouais.
14: Bravo, Monsieur Beaugrand.
17: Bien joué.
18: Ah, j'allais dire Hokkaido. Ah,
19: ça fait Delivero, ça.
14: Maintenant, j'aimerais que.
15: Pardon.
18: On dit Deliveroo, Bernard.
19: Deliveroo. Bah, Deliveroo. Oui.
15: Mais lui, ça le fait rôter.
14: Ah, vous commandez chez Deliveroo, monsieur Nabil.
16: Oui, il commande partout.
14: Je plains le livreur.
15: Oui. Bah, il y a du boulot.
16: Bah, il en a bouffé deux, hein.
2: Bah, sauf ils arrivent avec une échelle de déménageur, tu sais.
14: Hey, ils font passer la bouffe par le balcon.
12: Monsieur, monsieur Mabille, votre commande est arrivée. Ouvrez la fenêtre.
2: Ils arrivent avec une nacelle.
16: Bah, ils gobent les sacs directement.
15: Eux, ils mangent le carton avec le petit ticket.
19: J'ai bon caractère quand même.
2: Oui, ah, ouais.
15: Bah, et bon appétit.
14: Pour Julien Dubreuil, qui habitait Pognet dans le Doubs, j'aimerais que vous me donniez les noms qui accompagnaient Jacques Brugnon à la belle époque.
15: Oh, Édouard Pêche et Jean-Jacques Abricot. Jean-Jacques Abricot.
18: Gilles Abricot.
14: Non. Et ben, la belle époque, c'est l'époque où ils étaient quatre à faire énormément parler d'eux.
15: Est-ce qu'ils chantaient ?
14: Non, ils ne chantaient pas.
18: Ils jouaient au tennis, Laurent.
14: Bravo.
18: C'était les quatre mousquetaires.
15: Il y avait Roland Garros.
18: Il y avait Hériot.
19: Henri Cochet.
14: Henri Cochet, ça en fait.
16: Il s'appelait vraiment Henri Cochet.
14: René Lacoste, ça en fait deux.
2: Ils avaient bien choisi le prénom.
15: Et Roland Garros, non ?
16: Henri Cochet.
19: Non, c'est l'aviateur.
18: Il y a un nom, il y a un cours de tennis. Chatrier, Philippe Chatrier.
14: Non. Mais quand même,
19: des princes.
14: Vous m'en avez donné quand même deux sur quatre, c'est déjà beaucoup.
18: Oui, puis j'ai surtout trouvé que c'était des tennismen.
14: C'est vrai. Effectivement, les mousquetaires, les quatre mousquetaires, c'était Jacques Brugnon, c'est celui qu'on connaît le moins.
18: Ah, je vous confirme.
14: Henri Cochet, René Lacoste et Jean Borotra.
19: C'était facile.
18: Merde, bien. Et alors, cours Borotra.
16: Donc, on fait des jeux de mots sur tout dans cette émission. Là, on a un Henri Cochet, personne ne relève.
14: Oui, alors qu'il aurait dû s'appeler Pierre.
16: Ah ben voilà.
14: Mais en tout cas, ce qui est amusant, c'est que les quatre mousquetaires étaient cinq au tennis. Comme les trois mousquetaires de Dumas étaient quatre. Vous voyez,
18: ah, c'est amusant.
14: On en met un de plus.
19: Il était le cinquième.
14: On en met un de plus.
18: Il m'en reste un, je vous le mets quand même.
14: Mais il y avait Christian Boussu. Mais Christian Boussu.
18: Ouais. Ah, ben qui se redresse. Ah, oui.
14: Il a gagné avec eux.
15: Ça devait pas être facile quand même pour jouer au tennis.
18: Ah bah non,
7: il se faisait beaucoup lober.
14: Mais non, mais il a son nom gravé sur les quatre Coupes Davis qu'ils ont gagnées ensemble. Oh. Sauf que lui n'a jamais joué aucun match parce qu'il était sur le banc des remplaçants.
19: Ah, oh, le aveugle.
18: Quoi, ça se remplace un tennisman?
14: Oui, en Coupe Davis, oui.
15: Mais oui, mais c'est comme Adil Rami.
18: Mais c'est comme au foot alors.
14: Non, que je vous explique. Si vous voulez, ça se remplace pas pendant un match. Mais la Coupe Davis, c'est plusieurs matchs. Si un joueur est blessé, on peut décider avant le match suivant que joueur-là sera remplacé par un autre.
18: Il attend tout le temps son siège.
19: À cette époque-là, il y avait des Français qui gagnaient au tennis.
14: Oui, absolument.
16: Mais par un autre qui n'est pas dans la compétition, qui n'a pas joué.
14: La Coupe Davis, c'est pas les tournois où les joueurs chacun joue pour soi, c'est l'équipe de France. C'est l'équipe de France.
15: Donc il faisait partie de l'équipe.
14: Donc l'équipe de France avait 4-5 joueurs. Voilà. L'entraîneur, Yannick Noah a été d'ailleurs entraîneur au moment de la Coupe Davis, choisi parmi les 5 ou 6 joueurs qu'il a à disposition, ceux qui sont le plus en forme pour jouer par exemple le dernier match en double. Okay. Quand on sait
18: vous lui expliquez vachement mieux à lui qu'à moi. Moi vous m'avez dit
16: parce que moi je suis sympathique, je suis mignon, je suis gentil.
14: Bah oui, surtout tout vous, quand j'ai dit qu'il y avait un cinquième mousquetaire, que c'était comme les 3 et 4, vous avez fait « c'est intéressant !»
16: C'est vrai. Non, mais...
14: Oui, c'est après, vrai. Et après, vous voulez que je vous raconte puisque ça vous intéresse pas.
18: Tu t'es un peu moqué,
19: vous
18: c'est pas
19: vrai.
18: Non, le remplacement, je ne savais pas qu'il y avait des... Bah oui, pas des remplaçants, mais j'ai compris. Mais
15: d'accord. Bah si.
18: Oui. Le mec qui reste assis là en plein cagnard pendant tout le...
15: Et il a quand même la Coupe Davis à la maison, même s'il a pas joué, comme Adil Rami qui a la Coupe du Monde même s'il n'a pas joué.
14: Voilà, absolument. Même Benzema, par exemple.
15: Ah oui,
19: il a eu la coupe.
14: Ah ben non, puisqu'on n'a pas gagné la Coupe du Monde. Mais si on avait gagné la Coupe du Monde de football, Benzema, puisqu'il faisait partie des joueurs qui sont partis avec l'équipe de France au Qatar, même s'il a quitté le Qatar parce qu'il était blessé, il n'en demeure pas moins que si on avait été champion du monde, eh ben il aurait été champion du monde lui aussi. Voilà pourquoi les autres joueurs ont décidé de pas gagner. Peut-être, hein. Allez savoir.
19: Qui sait. Vous croyez?
14: J'aimerais vous parler maintenant, et ce sera une question pour Josette Pillette, qui habite dans le Maine-et-Loire. Une question sur Julien Lestel. Vous connaissez, évidemment, ses sculptures de Rodin.
18: Ah, si. Évidemment.
14: Le penseur, les bourgeois de Calais, le penseur de Rodin, évidemment, c'est la plus connue. Le baiser, Balzac, sculpté par Rodin.
18: Oh, oui.
14: Le baiser, les bourgeois de Calais, je vous l'ai dit, ses œuvres, célèbres œuvres de Rodin. Eh bien, Julien Lestel en fait quelque chose. Quoi donc? Qu'est-ce qu'il fait avec ses œuvres de Rodin?
15: Est-ce qu'il y a de la photographie là-dedans?
14: Non. C'est intéressant ce qu'il fait, Julien Lestel. Non. Évidemment, vous connaissez pas son métier. Mais ce qu'il fait, c'est l'inverse de ce qui se passe d'habitude.
16: D'habitude, on les expose.
19: Ils les font.
15: D'habitude, on les regarde.
16: Donc là.
15: On les prend en photo.
18: Donc lui, il les regarde.
14: Là, il y a un sculpteur.
18: Il est net, quoi. Il y a un sculpteur où ça?
7: Mais il est sculpteur ou pas?
14: Non, il est pas sculpteur, justement.
15: Il est comédien.
14: Qu'est-ce que faisait la plupart des sculpteurs?
18: Il taille la pierre et lui fabrique la pierre.
7: Il
15: s'inspirait d'un modèle. Les sculpteurs s'inspiraient d'un modèle qui posait
18: pour eux. Il est modèle.
14: Qu'est-ce qu'ils sculptaient? Beaucoup de sculpteurs.
18: De marbre.
14: Qu'est-ce qu'ils ont souvent?
15: Des gens tout nus.
16: Des prostituées.
19: De la glaise.
15: Ils sculptaient tout le temps des gens
19: tout nus. De la glaise, de la ville.
18: Souvent. Ils sculptent, mais à poil.
19: Ils s'enduisent.
7: Elle a raison. Que ce soit la statue qui est à poil, c'est lui qui est à poil.
15: Oui, il sculpte à poil des gens habillés.
18: Il a habillé les sculptures.
14: Je prie pour que ce jeune homme ne nous écoute pas.
15: Il est jeune.
18: Il a habillé les sculptures.
14: Mais
16: il sculptait beaucoup des prostituées à l'époque.
7: Il fait l'inverse, donc il met des gros sexes aux statues.
14: Mais non.
7: C'est vrai, c'est un grec.
15: Des petits kiki.
14: Ah, moi, je trouve pas.
18: Oh, si.
14: Bon, aïe, aïe, aïe, aïe, aïe.
8: Oh, grosso modo, le sculpteur.
14: Vous n'avez pas trouvé son art.
17: Non, mais vous le laissez pas
19: son
17: parler,
19: art,
17: Laurent.
19: Du mime.
17: Son âge hein.
14: Non, son art.
8: C'est du mime. Il est stripteaseur.
18: C'est un des neuf arts.
14: Mais non, il n'est pas stripteaseur.
17: Il est poseur.
8: Il est dessinateur.
19: Il est photographe.
14: Mais non.
17: Il vend de la pierre.
18: Il fait de la BD.
14: Mais non.
8: De la chanson.
14: C'est une belle idée.
17: Ah ouais.
8: Ça a l'air.
14: Et vous gâchez tout.
18: Mais oui, mais la preuve, c'est que c'est une belle idée, c'est que nous, on l'a pas.
17: Alors, il est peintre.
14: Mais non, il est pas peintre.
19: Ah, ah, bon.
8: Il est modèle.
14: 300 euros pour Josette Pillette dans le Maine-et-Loire.
8: Bravo, Josette.
14: Aïe, aïe, aïe, aïe, aïe.
8: On n'était pas loin, je
14: Est-ce
8: pense.
14: Que quelqu'un a la réponse dans le public? Vous pouvez gagner, je le rappelle, 100 euros. Non, personne. Eh bien, écoutez, qu'ont fait beaucoup de sculpteurs? Ils ont sculpté les danseurs. Mmh. Eh bien, lui, c'est un danseur qui danse la sculpture. Et c'est d'ailleurs, tiens, c'est dans le magazine Elle, je peux pas mieux vous dire. Ah bah. Le penseur, les bourgeois de Calais, le baiser, Balzac, inspiré des plus célèbres œuvres de Rodin, le chorégraphe Julien Lestel, ancien danseur de l'Opéra de Paris, signe une création autour du mouvement, de l'envol, de la gravité. Sculpter la danse, danser la sculpture. Et le spectacle s'appelle Rodin. Ce sera Salle Pléiel. Ouais,
19: c'est-à-dire qu'il danse le penseur et puis après il s'assied. Donc il pense, c'est ça?
16: Ouais. Ouais, mais comment, c'est ça?
8: Non, ça je sais ce que c'est. C'est-à-dire qu'à un moment donné, quand il, dans sa danse, il fait la bonne position.
14: Absolument.
8: Il faut regarder avant et après ce qui se passe.
16: Ouais, mais dans ce cas-là, moi je joue un morceau de piano, je m'arrête deux secondes, je me mets en penseur et je dis j'ai joué le penseur. Enfin, ça n'a pas de sens.
8: Bah, c'est un peu ça.
17: Oh, mais ça s'appelle de l'art et de la poésie. Enfin, vous avez vraiment ce que vous êtes terre à terre.
8: Alors, on va demander, est-ce que vous avez envie d'aller voir ce spectacle?
17: Bah, ça peut être bien, on peut pas. Bah,
8: c'est pas une bonne pub.
14: C'est d'une démagogie totale.
8: Oh, non, non, non,
14: mais... Je vais vous dire, vous travaillez à TF1 et ça m'étonne pas, beau grand.
8: Perso, je vais attendre que ça passe sur W9.
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12: Question qui nous emmène à la Motte Beuvron. Et là-bas, à la Motte Beuvron.
13: Ah ouais.
12: Qu'est-ce qu'il y a, monsieur Bénichoux?
13: Bah, la Motte Beuvron.
12: Vous connaissez?
14: Ah bah oui, il y a des concours hippiques là-bas.
12: Vous savez où c'est, la Motte Beuvron?
13: Ouais. Bien sûr.
12: À 200 km de Paris, à peu près dans le Loir-et-Cher.
14: Ouais. Ouais, ouais.
12: Et là-bas, à la Motte Beuvron, en 1894, enfin, on n'a pas la date exacte. On va dire à 8 ans près, entre 1894 et 1904 à peu près, eh bien, il s'est passé quelque chose dont on parle encore aujourd'hui dans la presse.
15: Bah, il s'est passé quelque chose dans un endroit, mais on n'est pas sûr de la date et on nous demande quoi?
14: Ouf. Il n'a pas tort, là.
16: Ouais, c'est vrai, il n'a pas tort.
13: Non, alors, c'est un fait divers.
15: Il a plu.
12: Alors c'est pas... Non, c'est simplement... Alors, je vais être plus précis, monsieur Janssen, si vous le souhaitez.
15: Oui, il veut bien.
12: Parce que c'est vrai que dans le Loir-et-Cher, ce week-end, il y a eu, on va dire, un record à battre qui, évidemment, tient à ce qui s'est passé là-bas entre 1894 et 1906. C'était un dimanche, ça. On sait que c'était un dimanche. Là-bas, donc, à La Motte-Beuvron. Je peux vous donner aussi peut-être deux prénoms qui vont vous aider. Stéphanie et Caroline étaient mêlées à cette affaire.
15: De Monaco, oui.
12: Ah non, pas. Stéphanie et Caroline de la Motte Beuvron.
15: Ah ouais. Tout de suite,
12: c'est pas la même principauté.
15: C'est pas le même rocher. C'est hardcore.
14: C'est horrible, je sais pas
15: c'est
14: ce qu'on fait.
15: C'est hardcore qu'il fallait battre.
16: On cherche un truc.
15: Hardcore.
14: Il y a eu un ouragan.
16: C'est culinaire.
13: Il y a eu comme un ouragan.
16: C'est culinaire.
14: Vous avez compris ce qu'on cherchait,
12: monsieur Lavoine?
15: Qui a dit
16: est-ce que c'est culinaire?
12: Oui, c'est culinaire, monsieur Lavoine.
15: C'est les tartes tatin.
12: Expliquez.
15: Eh ben, elles ont fait une tarte et elle s'est renversée, c'est ça?
12: Oui.
15: Et c'est devenu la recette de la tarte tatin.
12: Et oui, c'est entre 1894 et 1906. Effectivement, face à la gare, dans ce restaurant familial de la Motte Beuvron, que les sœurs Caroline et Stéphanie famille Tatin, c'est leur nom, ont créé la fameuse tarte du même nom.
6: Mais combien d'années il aura fallu?
12: Comment ça?
6: De quelle année à quelle année elles ont créé
12: Non, on n'a pas la date exacte.
6: Ah oui, il y a 30 ans qu'ils
15: s'est fait. Non, il y a 10 ans.
6: Et elles ont pris le temps pour faire une tarte Tatin.
15: 8 ans pour faire tomber une tarte, ça va.
12: Non, écoutez, toujours est-il que ce week-end, on a tenté pour rendre hommage au Sœur Tatin de battre le record de la plus grosse tarte Tatin. C'était...
15: Alors allez-y.
6: Ouais, on rate des trucs.
15: Et vous connaissez la recette du poulet Tatin?
12: Non.
15: C'est la recette du poulet Tatin?
12: Non.
15: À ton avis, c'est quoi?
14: Non. Bah, c'est un poulet que tu renverses, non?
15: Non. C'est tu mets le poulet dans le four et Tatin.
12: Oh. Ben vous voyez, voyez que j'ai bien fait de vous en parler.
15: Ah ben oui, oui.
12: Quand est-ce que vous l'auriez resservi, autrement votre blague à la con.
15: Non, c'était inservable.
14: Oui, c'est vrai. Et en voilà. Fait, ils l'ont pas vraiment loupé.
12: Ah si.
14: Ils l'ont fait tomber.
12: Ah non. C'est pire que ça. Ouais. Ça se passe un dimanche d'ouverture de la chasse.
14: On connaît le jour, mais pas l'année.
6: Merci,
12: oui,
6: Isabelle.
12: Oui, parce que c'était l'ouverture de la chasse.
14: D'accord.
12: Alors,
17: okay. Un dimanche.
12: Il y a Stéphanie, elle est là, dans l'hôtel Tatin. Hein, ça porte leur nom, l'hôtel Tatin. Stéphanie est en cuisine. Elle prépare une des fameuses tartes aux pommes fondantes et caramélisées dont elle a le secret. Hein? Stéphanie, vous hein, voyez. Alors, tandis que Caroline, qui est la plus âgée des deux, elle reçoit la clientèle.
6: Okay. Ah. Ah, d'accord.
13: Oui. Nous sommes en tapin. Elle, c'est la carte tapin. Là, vous avez la carte.
15: C'est les sœurs tapin.
14: Ils avaient un chien, Tatin et Milou.
12: Alors, on est donc dimanche matin, on est dans le feu de l'action. Qu'est-ce qui se passe pour Stéphanie? Distraite qu'elle est.
13: Bah oh. Oui. Elle oubliera sa tête.
12: Eh ben non, mais elle oublie la pâte. Elle enfourne.
6: Comment ça, elle oublie la pâte? Elle oublie la pâte?
12: Oui, elle oublie. Elle oublie la pâte. Ah, elle enfourne.
13: Pour une tarte. Faut être conne quand même.
6: Oui, parce que quand même.
13: Qu'est-ce que vous faites? J'ai oublié la pâte. Vous faisiez quoi? Une tarte. Banane.
12: Elle enfourne son moule.
15: Quoi?
12: Elle enfourne
6: sa moule.
15: Sa moule.
6: Écoutez, il faut bien raconter l'histoire.
13: Et en plus, elle enfourne sa moule. Elle a même pas de bite.
15: Mais pas de femme. Mais c'est la tarte ton poil que vous lui donnez.
6: Non, non mais oh, c'est intéressant.
12: Non, laissez-moi vous raconter.
13: On est en Sologne.
12: On est en Sologne. La petite
13: Pologne.
12: Non.
14: En quelle année?
12: En Sologne. Oh, entre 1894 et 1906, voyez.
6: À peu près.
12: Un dimanche. On est un dimanche.
15: Ah, voilà. C'était l'ouverture de la chasse.
12: Ouais. Voilà. Stéphanie.
15: Elle s'est fait mettre une carte.
12: Stéphanie. Elle...
6: Non, ça c'est Caroline.
12: Stéphanie, elle oublie la pâte.
6: Oh,
12: et dans le feu de l'action, qu'est-ce qu'elle fait? Elle enfourne son moule garni uniquement de pommes et de sucre. Mais elle s'aperçoit qu'elle a oublié la pâte.
17: Alors, oui. Alors la pâte.
12: Qu'est-ce qu'elle fait? Elle rajoute la pâte par-dessus les pommes.
13: Oh, qu'elle est con. Et elle savait même pas. Elle voulait faire une tarte Tatin, tu dis.
12: Et elle termine de cuire la tarte comme ça. L'histoire de la tarte renversée, c'est pas vrai du tout. Ah, bon. C'est simplement qu'elle a mis la pâte par-dessus au lieu de la mettre par en dessous, voyez-vous.
15: Souvent, on met les choses par-dessus.
13: Tu mets la pâte par en dessous, toujours, toi?
15: Toujours, toujours.
12: Ainsi naquit la fameuse tarte Tatin. Et voilà.
6: Et voilà.

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13: Ma vraie question, c'est quel est le plus vieux parc d'attractions de France?
14: Bétarame?
13: Non.
15: le Puy du Fou?
13: Ah non, non, le Puy du Fou, ben non.
16: Astérix.
13: Même Mickey était là avant Philippe de Villiers, voyez-vous.
17: La Foire du Trône.
13: La Foire du Trône.
14: Non, mais c'est encore très célèbre aujourd'hui.
16: Oui.
14: C'est encore en action.
13: Je crois que je l'ai entendu.
14: La Mer de Sable?
13: La Mer de Sable, bonne réponse de Florian Gazan.
14: C'est où la Mer de Sable? La Mer de Sable, c'est au nord de Paris, c'est au-delà d'Astérix, c'était le parc d'attractions de Jean Richard.
16: La Mer de Sable, la mer, la femme du père?
14: Non.
16: Ou la mer?
10: Non,
15: la mer.
16: Ah oui.
14: Et qu'est-ce qu'on y fait dans ce centre? Alors,
13: la Mer de Sable existe effectivement depuis longtemps, c'est le plus vieux parc d'attractions qui a ouvert, bah tiens, il a mon âge. Le parc a ouvert en 1963, mais il est toujours frais, moderne.
14: Ouais, j'y suis allé quand j'étais petit, c'était pas le...
16: J'en ai jamais entendu parler.
13: De moi ou du parc?
16: Non. Mais vous êtes une star mondiale à côté du parc.
13: Mais non, la Mer de Sable, ça existe.
18: Mais oui, t'as une attaque de diligence, t'as plein de choses comme ça.
13: C'est à Ermenonville, enfin, voyons.
14: Oui.
13: À la forêt d'Ermenonville. C'est le plus vieux parc à thème en activité en France. Et vous avez le désert de l'Arizona, avec une dune. Vous avez le canyon du Colorado. Ça, c'est sur la conquête de l'Ouest. Vous avez la vallée du Mississippi, c'est les toilettes.
14: C'est pas le Grand Canyon, les toilettes?
13: Et c'est vrai que le parc a appartenu à Jean Richard, le célèbre commissaire Maigret, et la Mer de Sable a eu son heure de gloire, et ça reste quand même. C'est normal de lui rendre hommage, on parle toujours du parc Astérix.
14: En plus, je crois qu'ils ouvrent une nouvelle attraction cette année.
13: Ah oui?
14: La Mer de Sable, un grand 8 nouveau, donc il y a encore des attractions, c'est pas une brocante, quoi.
16: Ah zut, je croyais que t'allais faire une
13: Moi aussi.
16: J'attendais la Mer de Sable.
13: Qu'est-ce qu'il est chiant quand il est sérieux.
14: Ouais, t'avais raison. Merde. Je voulais leur faire un peu de promo.
13: C'était pas la mer de sable, vous étiez le marchand. Hein. Alors il faut y aller.
14: À Maribas, à Maribas.
13: Faut y aller à Maribas.
14: J'ai le même humour que vous, Laurent. Je suis prêt à vous remplacer.
13: À Marée Haute, il y a pas de parc. Tout le monde se noie.
3: Comme j'ai un problème d'oreille interne, je peux pas aller. Ça sert à rien que j'aille dans un.
14: Ah, c'est pour ça.
3: Parce que j'ai le tournis.
17: Qui lâche.
3: Et dès que j'ai le tournis, je vomis. Donc j'ai pas donné dans un spectacle devant plein de gens, quoi.
14: C'est sympa. C'est sympa de prévenir si on fait un looping ensemble.
16: Yoann Rouillina.
13: C'est Yoann Rouilly.
16: Yoann Riou, normal, c'est dur. Yoann Riou qui vomit.
3: Mais je veux dire. Je vomis souvent parce que j'ai un problème vraiment. Et dès que, par exemple, quand j'ai fait Fort Boyard, à chaque fois j'ai vomi parce que dès que je. En fait, j'ai le tournis. Et dès que je suis un petit peu, tu sais, comme ça, là, ça va pas du tout.
13: Ah, donc ça doit pas être facile, le radada avec Nathalie, alors.
16: Ah, il fait pas la toupie vénusienne, hein.
3: Oui, mais peu, mais de la qualité.
13: La brouette suédoise, vous la faites pas, alors.
3: Ah non, moi, c'est la brouette bretonne, attendez.
13: La mer des sables, en tout cas, reste le premier parc d'attractions. Une question musicale, maintenant, pour vous, évidemment, monsieur Bellamy, pour bien que vous puissiez briller de temps en temps. Je vais vous faire écouter un morceau musical, un morceau de piano, il va de soi. Je vous demande quel est le nom du compositeur, peut-être même c'est lui qui joue.
15: Oui, oui, ça, bah, c'est bon.
13: Ça, vous saurez nous le dire. Non, non, non.
16: Rachmaninov?
13: Ah, non plus.
14: Prokofiev? Alors. Philippe Croizon?
15: Messiaen?
17: Il est vivant?
13: Pardon?
15: Olivier Messiaen?
13: C'est Olivier Messiaen! Wow. Excellente réponse! Et est-ce que vous avez le morceau en question?
15: Ah non.
16: Inaudible?
15: Pas.
13: Bah alors je vous donnerai le nom du morceau après parce que.
15: Mais c'est pas sa femme qui joue?
13: C'est possible que ce soit sa femme.
15: Yvonne Loriot? Si je peux me permettre de dire juste une petite chose. Pas ennuyeuse, je vous promets.
13: À propos de ce compositeur, voilà. Et grand pianiste.
15: C'est que Olivier Messiaen était passionné par les oiseaux et par les chants d'oiseaux. Et figurez-vous qu'il a épousé une femme qui s'appelait Loriot. C'est quand même extraordinaire.
13: Qui est un nom d'oiseau, faut le dire.
15: Et voilà,
13: et
15: voilà.
13: Ben oui, mais tout le monde ne le sait pas.
15: Ah, mais tout le monde devrait le savoir.
13: Oui, et vous venez de répondre, c'est con, parce que si vous n'aviez pas raconté ça, vous auriez eu une bonne réponse tout de suite après.
15: Oh là là.
13: Parce que j'allais vous demander en quelle forme a été sculptée la stèle de sa tombe au cimetière où il repose. La tombe d'Olivier Messiaen est sculptée en forme
16: d'oiseau.
13: En forme d'oiseau, effectivement. Et là, ce qu'on vient d'entendre, si on peut repasser le morceau, c'est un bon musicien, alors ce Messiaen.
15: C'est un très grand musicien.
13: Mais là, ça s'entend pas vraiment là sur ce qu'on entend.
15: Si, évidemment, c'est pas Sheila ou Karen Cheryl, mais c'est juste en dessous, quoi.
13: Bah, ce qu'on écoute là, ce qu'on est en train d'entendre, s'appelle Fauvette des Jardins.
15: Ah voilà.
13: Parce qu'effectivement, il était passionné par les oiseaux.
15: Et c'est dans le catalogue des oiseaux.
13: Ah oui.
15: Oui. Mais ne m'en demandez pas plus. Non, c'est beau. C'est beau quand même. Ça fait rêver, non?
14: On dirait qu'il accorde son piano, quand même.
15: Eh ben, c'est déjà pas mal.
14: Ah, c'est corbeau, ça.
13: Ça, c'est quoi? C'est un oiseau qui chie sur une voiture?
14: C'est pigeon au printemps.
13: Non, parce que
16: j'adore le piano, mais sincèrement, c'est un peu dissonant.
13: Je crois qu'on vient de perdre la moitié de nos auditeurs grâce à vous, Olivier Bellamy.
15: Revenez.
13: Mais en tout cas, c'était bien Olivier Messiaen. Bonne réponse du spécialiste de la musique classique.
0: À tout de suite avec Laurent Ruquier pour la suite des meilleurs moments des grosses têtes. 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On se retrouve dans un instant sur RTL. 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Les l'essentiel de l'info en 3 minutes avec vous, Brieux Baucher. Rebonjour Brieux.
17: Rebonjour Isabelle, bonjour à tous. La France étouffe et c'est parti pour durer. Les 40 degrés ont été dépassés dans plusieurs départements cet après-midi, notamment du côté du sud-ouest. Il y a une heure, le ministre de la Transition écologique, Mathieu Lefèvre, a annoncé une extension de la vigilance rouge pour demain.
19: 14 départements supplémentaires vont basculer en vigilance rouge, portant le nombre de départements en vigilance rouge à 49. Épisode évidemment qui requiert beaucoup de prudence, beaucoup de précautions, une très forte mobilisation des services de l'État, des préfets, des élus locaux.
17: 49 départements en rouge, c'est donc du jamais vu. 35 millions de personnes sont concernées. 40 départements sont également placés en vigilance orange. Face à cette situation, 845 écoles et collèges seront fermés demain, annonce le ministre de l'Éducation. Côté transport, la SNCF appelle les personnes les plus vulnérables à ne pas prendre le train. C'est dans ce contexte que se déroule la fête de la musique sous très haute surveillance. Consommation d'alcool interdite sur la voie publique dans les départements classés en rouge. Dans le reste de l'actualité, après 6 semaines d'isolement, les 4 passagers français du MV Ondus, touchés par un foyer d'antivirus, vont pouvoir quitter l'hôpital aujourd'hui. Ils étaient à l'isolement. Aucun d'entre eux n'a contracté le virus. La seule française contaminée, elle, est toujours en réanimation. Et puis en Suisse, le vice-président américain J.D. Vance salue, je cite, une rencontre historique et appelle à tourner une nouvelle page au Moyen-Orient. Les négociations ont débuté avec l'Iran et le Qatar dans le rôle de médiateur, avec 2 questions principales qui doivent être abordées, un cessez-le-feu global au Liban et les avoirs iraniens bloqués. On file en Amérique. Où l'Espagne doit affronter l'Arabie Saoudite dans un peu moins d'une heure, avec sur le terrain le prodige barcelonais Lamine Yamal qui est annoncé titulaire. Un match à suivre en intégralité sur M6 et la radio digitale RTL Sport, tout comme Belgique-Iran à 21h. Les 2 matchs de cette nuit à minuit, Uruguay-Cap-Vert et Nouvelle-Zélande-Égypte à 3h du matin. Et notez bien ces 2 rendez-vous, vous en avez l'habitude. On refait le sport avec Isabelle Langer à partir de 19h15 et RTL Foot en compagnie d'Éric Silvestro de 20h à minuit.
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17: La météo de ce lundi qui pourrait donc être la journée la plus chaude jamais enregistrée, avec un grand soleil pour débuter la journée malgré un peu de grisaille du côté du Nord-Pas-de-Calais. Dans l'après-midi, toujours un temps très ensoleillé mais un risque d'orage sur les reliefs du sud, voire très localement vers les pays de la Loire. Côté température, 17 à 25 degrés le matin, l'après-midi 27 à 33 près de la Manche, 31 à 36 autour du bassin méditerranéen et 36 à 41 degrés partout ailleurs. 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
0: Mais avant cela, votre rendez-vous du dimanche après les infos de 17h, la Minute Argent avec Mathias Bacino de Trade République. Bonjour Mathias.
22: Bonjour Isabelle.
0: Chaque semaine, un conseil, une info pour mieux connaître notre argent. Et aujourd'hui, on fait le point sur les nouvelles manières de payer. Mathias, le paiement sans contact, c'est pratique, c'est rapide, mais est-ce que ça nous pousse pas à dépenser plus tout ça?
22: C'est une question qui sent le vécu Isabelle. Oh, bah et effectivement, oui. On peut aujourd'hui se poser la question, puisque c'est rapide, c'est simple, c'est efficace. Du coup, eh bien, les paiements dématérialisés sont entrés dans le quotidien des Français, avec en plus une accélération considérable au moment du Covid. Donc aujourd'hui, c'est bien plus de 60% des achats en magasin qui sont effectués sans contact grâce à des téléphones ou des cartes, d'après l'Observatoire de la sécurité des moyens de paiement. La différence avec un paiement en espèces ou un paiement par carte avec lequel vous faites le code, c'est ce que les chercheurs appellent la douleur de payer. Parce que quand vous sortez un billet de 50 euros de votre portefeuille, que vous devez compter le montant à payer, par exemple avec des espèces, votre cerveau enregistre une perte. C'est la même chose quand vous devez composer le code de votre carte bancaire sur le clavier du TPE, vous voyez le montant. Là aussi, ça freine et votre cerveau enregistre une perte. Quand vous posez votre carte sans contact ou votre téléphone, eh bien cette friction, elle disparaît, le paiement devient invisible et parfois même, on ne voit même pas le montant. Donc quand le paiement est invisible, le frein de la douleur de payer saute.
0: Mais est-ce qu'on a des preuves que ça change vraiment nos dépenses ?
22: Oui, il y a eu des études, entre autres australiennes, ces dernières années, très avancées sur le sujet, ont montré vraiment, sans aucun doute possible, que les consommateurs dépensent systématiquement plus avec les moyens de paiement dématérialisés qu'en espèces. C'est encore plus marqué quand on est sur des achats dits de statut, parce qu'on ne sent pas l'argent partir, donc on se fait davantage plaisir. Le paiement mobile via les smartphones a grimpé de 61% en un an en France. On est déjà à plus de 15% des transactions en caisse. Donc oui, effectivement, ces nouveaux modes de paiement, on doit s'en méfier, on doit s'y habituer parce que on a moins de douleur de payer, donc on dépense plus.
0: Alors en clair, Mathias, notre téléphone est devenu notre pire ennemi financier.
22: Alors peut-être que ce que nous avons gagné en sécurité d'hygiène, on le perd effectivement en sécurité financière. Pour vous donner un ordre d'idée, en 2019, un consommateur dépensait en moyenne 2 100 $ par an en paiement sans contact aux US. En 2026, on est autour des 8 000 $. C'est un quadruplement en 7 ans. Ça va très vite, ça se développe très fort, c'est des petits montants, on n'en a pas l'impression et on ne les surveille pas. Le paiement sans contact moyen en France est de 16 € par jour. Et 16 € par jour, 5 jours par semaine, ça fait 320 € par mois. L'astuce qu'on peut proposer pour reprendre le contrôle, c'est de garder une petite partie en espèces et qu'on utilise, mettons, 2 jours par semaine pour payer, pour rester connecté à sa douleur de payer.
0: Merci Mathias. La semaine prochaine, on verra s'il est intéressant de rembourser son crédit immobilier par anticipation.
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0: Et retrouvons la suite des meilleurs moments des grosses têtes de Laurent Ruquier. Ce soir-là, chez les grosses têtes, eh bien, il y avait Pierre Bénichoux avec une escale inattendue à Cap Canaveral en mai 2017. Alors que vous soyez seul, hein, je vous le rappelle, en famille ou entre amis, prenez soin de vous en ce dimanche de forte chaleur. Pensez à vous hydrater, recherchez la fraîcheur quand vous le pouvez. Toute l'équipe est heureuse de vous accompagner cet après-midi sur RTL.
13: On reparle beaucoup dans la presse aujourd'hui du massacre du samedi soir. Mais de quoi s'agit-il ?
14: The Voice ?
13: Non.
16: C'est dégueulasse, vachement bien ça.
13: Ah, vous aimez bien regarder The Voice,
16: oui,
13: vous, Caroline ?
16: Oui, c'est mon petit plaisir.
13: Ah oui, vraiment, tous les samedis soirs ?
16: Non, pas forcément le samedi soir, parce que je suis pas chez moi, mais je me le fais en replay.
13: Ah, vous faites ça en replay ?
4: En replay, c'est pire, c'est pire. Si tu dis oui, je le vois de temps en temps, ça veut dire que tu tombes dessus. Il y a préméditation, là.
16: Ouais. Oui, il y a préméditation, mais j'assume.
4: C'est tout ce que j'ai à dire.
5: Elle le regarde en playback, même.
13: Vous n'aimez pas, vous, The Voice, monsieur Bénichoux ?
4: Ah non, ça me fait chier à mort.
13: Ah oui ?
4: D'abord, je trouve que les décors sont vulgaires. Les connards qui s'érigent en juges sont d'une nullité.
13: Ah ben non, quand même, il est bien, Matt Pokora. Il vient d'arriver.
23: Ah oui, c'est le préféré de Pierre, Matt Pokora.
13: Vous aimez bien.
4: Max Pokora.
13: Pas non, Max, Matt.
14: Non, Max Pokora, c'est son grand-père.
16: Max Pokora.
14: Max Pokora.
4: Ils font toujours des trucs. Comment ça s'appelle quand on fait.
13: On chante, ça veut dire
14: des
13: on chante.
14: Des vocalises.
23: Des vocalises.
13: Non. Des vibes.
14: Des vibes.
5: Des trémolos.
4: Moi, j'ai un trémolo extraordinaire.
16: C'est vrai que t'as un trémolo.
13: Tu es trémolo. Ah, oui. C'est ce que m'a dit la dernière femme qui vous a connu. Elle m'a dit, il est trémolo. Ouais.
16: Tu devrais leur faire signer des clauses de confidentialité.
13: Au niveau de l'organe, il est trémolo.
4: Non, mais on n'avait pas
14: compris. Et au niveau des mains, il a des vibes.
4: C'est pas parce que vous êtes impuissant qu'il faut m'empêcher de baiser, moi.
13: Alors, le massacre du samedi soir.
5: Ça a à voir avec l'alcool ?
13: Du tout.
23: C'est un vrai massacre ?
13: Ah, pas tout à fait, mais c'est ainsi qu'on a appelé ça depuis les années 70.
5: La gourmandise ?
13: Enfin, je peux vous donner la date du massacre du samedi soir. C'était le 20 octobre 1973.
5: Ça se mange ?
23: C'était pas massacre à la tronçonneuse ?
4: Dans un bar à Marseille.
13: Dans un bar à Marseille.
5: Ça se mange ?
13: Réfléchissez, on en reparle dans la presse aujourd'hui.
16: Est-ce que ça a rapport avec la fièvre du samedi soir ?
13: Pas du tout.
23: Est-ce que ça a rapport avec massacre à la tronçonneuse ?
5: Avec les élections.
13: Les élections, non.
14: C'est politique ?
16: Vous nous dites réfléchissez, mais vous savez à qui vous parlez.
14: C'est politique ?
13: C'est politique.
14: C'est lié à Valls ?
13: Manuel Valls, non.
16: C'est en France ?
13: Non, ça c'est une bonne question, Caroline, et vous allez faire avancer la question.
16: Alors, oui, je pense que nous sommes aux États-Unis.
13: Oui.
16: Alors c'est un rapport avec la rue, c'est un rap, ça concerne le FBI.
13: Oui.
16: Puisqu'on vient de limoger le patron
6: c'est
16: du FBI.
6: Watergate.
16: Et donc le massacre de 1973, ça doit être quelque chose qui est après
13: Watergate,
16: après
7: c'est l'affaire du Watergate.
13: Et quoi exactement le massacre?
7: Les écoutes du FBI qui ont écouté Nixon.
16: Non, c'est quand Nixon a démissionné.
7: Ah le gars
6: quand
7: du
6: il
7: FBI.
6: A limogé quelqu'un.
13: Quand il a limogé le responsable, le patron du FBI, c'était le massacre.
6: Nixon avait fait pareil.
13: Eh oui, Nixon avait limogé à l'époque le patron du FBI.
6: Nixon peut pas envoyer des gens à Limoges.
8: Et pourquoi pas, monsieur?
16: Il sait même pas où c'est.
13: C'est en tout cas une bonne réponse de Caroline Diamant.
16: Bravo, Caroline.
13: Non, c'est bien, Caroline, voyez, avec votre esprit de déduction et tout.
16: Bravo. Oh là là, mais vous savez que ma mère, elle est très triste quand vous dites ça.
13: Pourquoi?
16: Parce qu'elle dit que il a l'air de penser que t'es con, mais qu'en fait, en cherchant beaucoup, tu finis par trouver.
8: Mais il le pense pas,
16: je
8: c'est
16: lui dis,
8: ça
16: mais c'est pas faux.
13: Et c'est vrai que Donald Trump a limogé James Comey, le patron du FBI, et Nixon avait fait la même chose le 20 octobre 1973, suite au scandale du Watergate, avant de démissionner lui-même, il avait effectivement viré le responsable du FBI. Voilà pourquoi on compare les deux situations. Et ça s'était appelé à l'époque le massacre du samedi soir, parce qu'il avait fait ça un samedi. Et pourquoi on appelait ça le massacre? Parce que ça avait été long. Il avait demandé à son procureur de faire virer le patron du FBI. Le procureur a dit non. Après, il a demandé à son ministre de la Justice qui a dit non. Et ça a pris plusieurs étapes dans la nuit avant que quelqu'un accepte de démissionner le patron du FBI. Sur la demande de Richard Nixon.
16: Tu m'étonnes, c'est jamais agréable d'être celui qui fait démissionner le patron d'un organisme aussi important.
13: Vous avez dû le vivre, le scandale du Watergate, vous, monsieur Benichou. Vous n'avez pas interviewé Richard Nixon, vous, Pierre Benichou?
9: Non.
13: Non.
9: Pourtant, j'étais à côté de lui.
13: Ah.
9: À trois personnes de lui.
13: Ah, c'est plus pareil.
23: Il était à trois bisous.
6: Et qu'est-ce que vous avez mangé?
9: Non, pas du tout. Pas à table. J'étais à côté de lui. Et c'est où j'ai vu la simplicité des Américains. C'était pour le lancement de la fusée Apollo. Et on nous a assis. Et j'ai dit, mais qui c'est le mec là? J'ai dit, mais c'est Nixon. J'ai dit, mais à Paris, le secrétaire de la mairie de Créteil, il a des trucs, machin, avec des flics autour de lui. Lui, il était là, comme ça, il parlait. J'aurais pu y causer si j'avais voulu. Puis j'ai pas fait.
13: Et monsieur Nixon?
9: Non, mais il m'est arrivé une chose extraordinaire. On passe trois jours dans l'Amérique, comme ça, et on arrive à Cap Canaveral à 6h du matin. La fusée partant à 9h. Non, c'est très intéressant. Qui c'est qui dort, là?
6: Il faut que j'aille mettre des pièces dans la voiture.
9: La fusée part, très lentement, d'ailleurs. C'est pas du tout...
7: comme toi.
9: Je rentre à Paris.
7: Oh merde, il est revenu.
9: Je suis à Paris.
7: Oui, c'est ça.
9: Depuis une heure, quand on dit, ils viennent d'allunir. Et je vais sur les Champs-Élysées. Et il y a une gonzesse avec qui j'ai un ticket, mais qui tient pas dans une musette.
16: Qui tient pas dans quoi?
13: Une musette.
9: Et là, elle me regarde, elle me sourit. J'y souris. Elle me sourit. Et tout d'un coup, je sais pas quel mauvais génie me pousse à lui dire, vous savez, j'y étais quand la fusée, est partie.
6: Je m'en regardais. Mais pourquoi t'écris pas des bouquins?
13: Et alors, qu'est-ce qu'elle vous répond?
9: Elle m'a regardé, mais comme on regarde pas un mythomane, comme on regarde un enfant qui dit une connerie, qui dit je me suis battu avec Cerdan, tu vois. Alors elle me dit, mais ah oui, vous étiez là-bas? Sur la lune ou en bas? Je dis non, en bas. Je dis, allez, salut, elle s'est cassée.
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6: Je suis contente d'être avec Patrick Sébastien.
7: Ah bah oui.
6: C'est l'amour de ma vie.
7: Et nous, on pue ta gueule. Bah oui.
6: La première fois que j'étais dans son émission, il m'a dragué un peu. C'est vrai,
7: c'est vrai.
6: Il m'a dit, oh, tu ressembles.
7: Et ça, ça a marché qu'une heure après.
6: Tu ressembles à ma mère, je t'adore.
7: C'est pas vrai, mais on se connaît depuis tellement longtemps. Puis notre histoire est tellement jolie.
8: Regardez comme c'est mignon, on a l'impression qu'ils vont faire un petit, dites donc.
9: Oh là là, il serait temps.
7: On va faire directement un petit-fils.
6: Non, c'est vrai, on s'aime bien. Hein.
7: Ouais, on s'aime beaucoup,
6: ouais.
7: Ouais, beaucoup.
6: Vous êtes jaloux, Laurent ?
8: Ah bah oui, ça de vous, oui. Olivier Bellamy, je ne sais pas si évidemment le répertoire de Patrick Sébastien...
7: Mais on se connaît bien.
9: Ah, oui, on se connaît.
7: Moi,
9: j'ai
7: des souvenirs extraordinaires.
9: Je l'ai reçu plusieurs fois.
7: Ça fait partie des plus beaux interviews que j'ai eues dans des épisodes.
8: C'est vrai ?
7: Ah oui.
8: Ah, il est très bien, Bellamy.
7: Vraiment.
8: Ah,
7: oui,
6: moi aussi, m'a reçu. Tu te souviens ?
9: C'est vrai. C'est vrai, bien.
6: Exactement,
8: moi,
6: oui,
8: je pensais que vous triez, vous recevez vraiment n'importe qui.
7: Ah non, on a eu des moments formidables.
10: Bellamy, c'est une maison de production de films pornographiques.
8: Gay.
7: Ah bah oui,
10: Bellamy, c'est que des beaux gosses. Zary, c'est pas lui.
7: Et ouais, Ruquier qui fait semblant de pas savoir.
11: Oh bah excusez-moi, si vous regardez le nom de la production quand vous regardez un porno, c'est que vous avez un problème.
10: Ah bah il y a des valeurs sûres quand même.
8: Et ils vous ont payé combien, vous ?
10: Oh bah rien.
8: Vous, oh, Chantal, vous avez fait du porno, hein.
6: J'ai fait du porno, oui. Ouais. Indépendant de ma volonté.
8: Expliquez, racontez.
6: Je me suis trompé de production, je suis allé frapper une maison de production, et ils m'ont pas dit que c'était un film porno. C'était mon premier engagement.
8: Comment ça s'appelait ?
6: Ça s'appelait Maîtresse de vacances. Mais mon mari est venu me chercher, il a cassé la gueule au metteur en scène.
8: C'est pas vrai.
11: Mais après la scène ou avant ?
6: Avant la scène, parce que d'un seul coup, le mec a dit, c'était dans une fête, le mec a dit, tous à poil. Mais j'ai dit, mais j'étais pas au courant. Il m'a dit, si, il faut se mettre nu. Et donc j'ai essayé de faire un gag avec un copain que j'avais mis sur le cou, en plus, un gars du Cours Simon. Je vais essayer de mal le déshabiller, sortir sa chemise, elle viendra pas, tout comme ça, non.
8: Pour une fois qu'on aurait pu lire sur vos lèvres.
7: Oh là là. Oh.
11: Laurent. Oh. Mais moi, je suis choqué.
8: Allez, une première citation pour monsieur Loïc Lunion, qui habite Saint-Jean-sur-Mayenne, qui a dit « Il est très difficile de discuter le bout de gras avec un végétarien. »
9: Pierre Dac.
6: C'est drôle. Pierre Dac.
8: Pierre Dac, non.
9: Gueluc.
8: Gueluc, non.
9: C'est il est toujours récent. Vivant.
8: C'est quelqu'un qui est toujours vivant.
7: C'est récent.
9: C'est Jérôme Commandeur.
8: Il est né en... Tiens, je vais donner la date, on sait jamais. Ça peut aider le petit. Il est né le 20 octobre 1939.
6: Jérôme Ferrari.
8: Popek, non.
9: Non, c'est... Il est vivant, vous dites.
8: Oui, vivant.
7: C'est quelqu'un qui vient ici.
8: Il est venu comme invité mystère.
9: Ah, bah, Daniel Prévost.
8: Daniel Prévost, ah, bah, bonne oui. Réponse de Stevie Boulet. Pour Gilles Clavel, qui habite en Belgique, qui a dit « La sagesse des vieillards, c'est une grande erreur. Ils ne sont pas plus sages, ils deviennent simplement plus prudents. » C'est assez joli, avouez.
6: C'est
9: Desproges.
8: Ah, ça, évidemment, c'est littéraire, ça n'est pas Desproges.
6: Jean d'Ormesson.
8: Non, non.
11: Est-ce que c'est français ?
8: Ce n'est pas français. C'est bien de poser des questions.
11: Oui, parce que je pensais que c'était anglais ou américain.
8: Non, c'est américain.
11: Ernest Hemingway.
8: Et c'est une bonne réponse de Caroline Diamant. Pour Vincent Drey, qui habite Istres, qui a dit « J'aime l'humanité, ce sont les gens que je peux pas supporter. »
9: Ah, c'est moi ça, non ?
8: Non, mais c'est assez joli.
7: Ça, c'est un mec du Parti communiste.
8: Non.
9: Trotsky ?
8: Ça pourrait être le journal L'Humanité, mais non. Trotsky, non.
10: Il est français ?
8: Alors non, il n'est pas français, c'est encore un Américain.
9: Mark Twain.
8: Un Américain, je crois qu'on n'a jamais cité dans les citations.
9: Cinéma.
8: Ambrose Bierce.
11: Un Américain mort.
8: Non, Ambrose Bierce, on l'a souvent
7: auteur
8: cité.
7: Auteur ou cinéma ?
8: Alors auteur, oui auteur, je suis obligé de vous dire auteur.
11: Décédé.
7: Bob Dylan ?
8: Bob Dylan, non.
11: Décédé
8: Voyons
9: Il a sorti décédé.

0: parler autrement. Oui, il est mort en 2000.
1: Il était dans le cinéma, non?
0: Dans le cinéma, non, mais on va dire ce qu'il
1: a... Walt Disney?
0: Walt Disney, non, mais on se rapproche.
2: Tex Avery? Attendez.
3: Anna Barbera?
4: Non, Daryl Zanuck.
5: C'est
2: Carl Banks?
0: Non.
4: Il était producteur de cinéma.
0: Mais c'est effectivement un auteur de bande dessinée américain très connu.
4: Oui, le mec qui a fait Monsieur Lee.
0: Non, c'est un des plus connus, hein, franchement, aux États-Unis.
4: Oui, c'est lui qui a fait Snoopy.
0: C'est
4: lui qui a fait Snoopy.
2: Charlie Brown. Non, c'est Charlie Schulz.
0: C'est Charles Schulz. Bonne réponse de Paul Elkarat. Eh oui. Charlie Brown, c'est un personnage.
4: Snoopy,
0: c'est aussi un personnage. Ce sont les fameux Peanuts. Les Peanuts, dessinés par Charles Schulz, grand
1: dessinateur. Stevie, les Peanuts qui n'ont rien à voir avec...
3: Non, mais moi, c'était Eva Braun. Qu'est-ce qu'elle fout là-dedans, elle?
0: Pardon?
2: Charlie Brown.
1: Pas Eva Braun.
0: Charlie Brown.
3: Mais qu'est-ce qu'elle vient
6: Brown, quand on n'aime pas les Juifs, ça se voit.
0: Une autre citation pour Pascal Dugé, qui habite Saint-Raphaël, qui a dit « Heureux sont les amis qui s'entendent assez pour pouvoir se taire ensemble. »
2: C'est Caroline Diamant.
0: Non,
1: c'est une femme.
0: Avouez que c'est joli. Non, c'est un homme et c'est très littéraire, ça.
1: C'est souvent des citations.
5: Oui, mais je l'ai comprise, vous voyez.
0: Pardon.
5: Malgré tout, je l'ai comprise.
0: Ah oui, expliquez alors.
5: Ben, c'est voilà.
0: Ah oui, vous comprenez bien, oui.
5: On n'a pas besoin de parler quand on s'aime.
0: Exactement. Quand on est des amis, on peut se taire ensemble.
1: Un auteur?
0: Heureux sont deux amis. Oui, un grand écrivain. Un des plus grands écrivains
2: Victor Hugo, non.
3: Il est Zola?
4: C'est l'autre, alors.
0: Je vous donne les dates. Vous voulez les dates?
2: Non, mais juste
4: Balzac.
2: Une.
4: Non.
0: Il est mort en 1848.
2: Chateaubriand.
0: Chateaubriand. Ah, oui. Bonne réponse. Alors attention, une dernière citation, alors là, c'est la plus misogyne des citations.
2: Ah, Céline ?
0: Que je n'ai jamais lue. Et c'est là qu'on voit quand même que les temps ont changé. Écoutez bien ce qu'a écrit quelqu'un dont je vous demande de retrouver le nom. « Les femmes ne sont que des organes génitaux articulés et douées de la faculté de dépenser tout l'argent qu'on possède. »
1: C'est pas Kersozon, quand même.
4: Sacha Guitry ?
0: Vous vous rendez compte un peu ? Non, pas Sacha Guitry.
3: Il est français, monsieur ?
0: Vous vous rendez compte quand même que les temps ont changé. Ce n'était pas un Français, c'était un Américain qui a obtenu le prix Nobel de littérature.
2: Steinbeck. William Faulkner.
0: Bonne réponse de Paul Elkarat.

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14: Christophe Beaugrand, Christine Bravo et Bernard Mabi, Pardo, un réalisateur culte et un fruit dont vous n'avez jamais entendu parler. Bah oui, c'était le 6 juin 2023.
15: C'est pile il y a 50 ans que Brigitte Bardot a décidé d'arrêter le cinéma. Ouais. Tout ça à cause d'une petite chevrette qu'elle a sauvée. Oui, une chevrette qu'elle a sauvée d'un méchoui.
16: Pourquoi ça ne tient pas à grand-chose?
15: Ben oui, c'était...
17: Ça aurait plutôt être une levrette.
15: Non, non, monsieur Mabille. Elle est là en Dordogne, elle est en, train de, tourner, Brigitte. Et ce sera son dernier film, hein, parce que ce jour-là, elle adopte une chevrette au pelage noir qu'elle sauve d'un un méchoui du dimanche. Elle dit à la dame de la chevrette, vous n'allez pas tuer cette pauvre bête, parce que la dame dit, bah oui, c'est la communion de mon fils aujourd'hui, alors on va en faire un méchoui. Alors Brigitte Bardot dit, non, je ne peux pas croire ça, je vais vous acheter votre chevrette, et elle repart avec la petite chèvre.
16: Ils ont mangé quoi, du coup?
17: Des poissons panés.
15: elle va même dormir à l'hôtel avec Brigitte.
16: Mignon.
15: Dans sa chambre d'hôtel.
18: Elle n'était pas figurante, elle tournait pas dans ce film, la chevrette? Si, je crois.
15: Ben si, évidemment, elle était là.
16: C'est un film sur les chevrettes?
18: Non, mais elle avait un rôle dedans, elle était figurante dans le film.
15: Elle n'était pas là par hasard, et d'ailleurs, ma question est toute bête. Comment s'appelle ce film? Le dernier film de Brigitte Bardot.
17: Voilà. Colino, trousse chemise.
15: Excellente réponse.
17: Un film de Michel Deville, non?
16: Il a tout faux aujourd'hui.
15: Parce qu'il y a Bernard Mabie qui a tenté de ramener sa culture en disant un film de Michel Deville, alors que c'est un film de Nina Companese.
17: Il se connaissait bien. Hein.
18: Nina et la chef s'est appelée Colinette à cause de ça.
15: Exactement, chef s'est appelée Colinette. D'ailleurs, je vous ai accordé la bonne réponse alors que vous ne m'avez pas donné le titre en entier, monsieur.
17: Ah bon?
15: Ah oui, le titre en entier, c'est L'histoire très bonne et très joyeuse de Colino Trousse-Chemise.
17: Oui, c'est un détail.
15: Ah bah, Enfin, je voulais accorder parce que c'est déjà pas mal d'avoir trouvé Collineau Trousse-Chemise, mais le titre entier, c'est l'histoire très bonne et très joyeuse de Collineau Trousse-Chemise. Elle était effectivement dans un lit avec Francis Huster, hein, dans ce film. On s'en souvient, Bernard.
17: Ah bah, je connais tout Michel Deville par cœur.
15: Ah bah tiens, puisqu'on parle cinéma, j'ai une autre question cinéma. Je vais vous demander de trouver le nom d'un réalisateur cette fois, si vous
17: voulez. Michel Deville.
15: Non, non, un réalisateur américain. On lui doit entre autres Bonnie and Clyde. Ah. Quel est le nom de ce réalisateur américain, célèbre réalisateur?
17: C'est pas le père de Sean Penn. Brian de Palma.
15: Brian de Palma. Non,
8: non, non, non, non, non.
18: C'est vieux.
15: Ah bah c'est vieux, c'est vieux.
18: Parce qu'il y a eu plusieurs Bonnie and Clyde.
15: Ah c'est celui.
17: Le dernier.
15: C'est celui avec comment elle s'appelle?
19: Brigitte Bardot.
15: Non.
19: Faye Dunaway.
15: Avec Warren Beatty et Faye Dunaway.
16: Voilà. Oui, on se rappelle de.
19: Et c'est le père de Sean Penn.
20: Ah c'est Sean Penn.
17: C'est Arthur Penn.
15: Arthur Penn, voilà. Bonne réponse.
17: Qui n'a rien à voir avec Sean Penn.
15: Oui, mais ça vous a aidé à trouver quand même, effectivement.
17: Bah non, je savais, enfin, quoi.
15: Quoi, vous saviez?
17: Bah, je me limite pas qu'à Michel Deville. Je connaissais le réalisateur de.
15: C'est Arthur Penn, qui a fait aussi Little Big Man.
17: La Horde Sauvage.
15: Ah, voilà, entre autres. Bravo, vous avez retrouvé le nom de ce réalisateur. C'était pas si facile.
19: Non. Mais c'était pas son oncle, quand même, ou son.
17: Non, aucune. Non.
19: Ah bon, d'accord.
17: Arthur me l'a dit, il m'a dit, j'ai rien à voir avec.
16: Avec Sean.
15: Arthur Penn n'est pas le père de Sean Penn.
19: Je croyais.
16: Moi, je sais pas.
15: Vous me faites beaucoup de peine. J'ai une autre question, évidemment. Celle-là n'a plus rien à voir avec le cinéma et c'est pour Pascal Petou qui habite La Riche.
16: Pascal Petou.
15: Quel est l'autre nom de la prune de coton qui permet de combattre les diarrhées?
18: La quoi?
20: Le pruneau.
17: Non. Combattre les diarrhées.
15: Combattre les diarrhées.
17: Ça s'appelle. C'est pas le moment.
18: La banane.
16: Est-ce que c'est un fruit qu'on cherche?
15: Alors on cherche évidemment.
20: Une amande, les amandes.
15: Un fruit comestible.
18: Le coin.
17: La groseille à Macron.
15: Le coin, non.
16: Qui bouche un peu le fion.
17: L'ananas entier, ça bouche.
16: Ça dépend par où tu le fais rentrer.
15: Non, mais là, ça fait 2 à 3 centimètres de diamètre. Ça peut varier du blanc. Du blanc rosé au pourpre foncé.
17: Le radis rose.
16: Alors, ça me fait penser à quelque
18: la
16: chose.
18: La myrte.
17: Le radis rose.
15: La pulpe est blanche.
16: Ah oui, ça me fait vraiment penser à quelque chose.
20: Le litchi.
15: Non, mais ça ressemble un peu.
18: La grenade.
20: Le kiwi.
16: La goyave.
15: Non. On les utilise pour des rhums parfumés.
16: Oui.
20: Il y a une coquille ou pas?
16: Le fruit de la passion.
15: On peut griller les noyaux et les manger comme des amandes.
16: Ah bon?
17: La pistache.
20: Il y a une coquille ou pas?
18: Goji, les bêtes goji?
15: Non, il y a pas de. Non.
17: La pistache.
15: Non, il y a pas de
18: coquille. Les nèfles.
16: C'est un peu rose.
15: Les nèfles. Ah. Non. Alors on en trouve aux Antilles, bah évidemment, oui. Et ça permet.
16: La carambole.
15: De combattre la diarrhée. Carambole. Non.
17: On a dit la goyave.
15: En créole.
20: Les pipettes.
15: Non, en créole on appelle ça les isaques, vous voyez, ou prunes de coton.
16: Ah, la citerne, non?
15: Non. Alors, c'est un nom pas facile à retrouver, je dois dire.
18: Il y en a en France?
15: Pardon?
18: Il y en a en France?
15: Alors, ben, oui.
20: Les becs d'oiseaux.
18: À la Guadeloupe.
15: Si on considère que les Antilles sont françaises, bravo.
20: Les pipasols.
16: Tu voulais dire en métropole, peut-être?
15: Non. Je vous ai aidé en donnant le nom, en créole, hein.
16: Redites.
15: Eh ben, je leur dirai pas parce que je me
16: suis. C'est les Zika, je sais pas quoi.
15: Je me suis aperçu que c'était trop près du nom en réel.
18: Oh merde! Non.
20: Ah, les Zika.
15: Comment vous dites?
17: Les Zika.
15: Non.
16: Ça commence par un Z?
15: Alors, non. En créole, ça commence par un Z, mais en pas créole, ça commence pas par un Z.
18: Par un S, alors?
15: Non. Un fruit comestible qu'on trouve dans des arbrisseaux. Pardon.
16: Yakazuke, ça me donne envie de danser.
18: Mais
16: on n'a plus le droit.
18: Lit quelque chose.
15: On n'a plus le droit de quoi?
16: On n'a plus le droit.
15: Litchi. Non.
20: Le kazoo.
15: Ah, le kazoo.
17: Quand t'as la diarrhée, si tu prends du litchi.
16: Non, mais quand.
17: Ça fait double emploi quand même.
16: Ça commence pas par un Z ou un S, c'est parce qu'on fait la liaison et que...
15: Effectivement, en créole, ils mettent un Z devant tout, vous savez.
18: Et là,
20: les amandes.
16: Ça commence par un I.
20: C'est pas les amandes?
15: Ça commence par un I, oui.
19: Limonium. Non, enfin, pardon.
16: Tu veux moi, j'ai dit oui.
15: Limonium.
18: Oubliez. Ça marche aussi, remarque.
15: C'est vrai que limonium, c'est un fruit qui fait bien arrêter la
20: diarrhée. Les ipettes.
19: Ah, oui, ça, on fait ça sur les arbres.
15: Il n'y a pas besoin d'aller le cueillir, limonium, au moins.
18: Igua, quelque chose? Ça fait 18 ans que je suis pas allé au cabinet, moi.
16: Ah bon? Mais comment tu sais?
18: J'ai pris un imodium il y a 18 ans.
16: À 18 ans, j'ai pris un imodium.
19: En tout cas, c'est très efficace. Hein.
16: Alors,
19: c'est peut-être pas la bonne réponse, mais c'est très efficace.
18: Je jure, j'ai un truc comme ça.
16: Oh mince!
15: On vient de perdre 300 euros.
8: Ah, merde.
15: Ce fruit et cet arbrisseau aussi.
16: Ticalégatam. Ohé, ohé.
15: Ce fruit s'appelle l'icac.
21: Jamais entendu
16: parler de l'icac.
15: L'icac qui permet de combattre les diarrhées, qu'on appelle aussi la prune de coton. On vient de perdre 300 euros.
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23: En décembre 2014, Laurent Baffy, Christine Bravo et Jean-Pierre Coff face à une reine qui règne sur les cœurs depuis des décennies.
15: Stevie Hachot est en train de draguer Michel Drucker, je dois dire quand même.
33: Mais c'est la première fois que je vois Stevie presque torse nu de profil. C'est très impressionnant. Et je comprends que Bernard Mabille soit un peu...
17: Oui, je suis un peu moustillé, un peu moustillé.
33: Vous n'avez pas tout à fait la même ceinture abdominale.
34: Ah, c'est pas une ceinture, Bernard, c'est le périphérique.
17: Moi, je fais pas le calendrier Pirelli, mais le calendrier Michelin Tracteur. Ouais.
33: Non, mais Stevie, vous faites du sport.
17: Un petit peu, oui.
33: Non, comment ça, un petit peu.
15: Stevie a des vrais...
33: Enlevez votre t-shirt que les auditeurs voient bien. Regardez ça.
15: Non, c'est des vraies tablettes de chocolat. Alors,
17: je les vois pas.
15: Alors que chez Bernard, on voit même plus les noisettes.
17: Oh, vous avez dû me prendre un poil, c'est pas possible.
33: Bernard, ça lui va bien. Je le vois pas autrement.
15: Ah, c'est vrai. Ouais. C'est vrai.
33: Ouais. C'est son charme.
15: C'est côté rond, le côté rassurant, ouais. Le côté. Mmh.
34: La dernière fois qu'il a vu ses pieds, c'est en 75.
33: Carlos, un jour, Carlos qui était un garçon charmant et qui ne buvait pas que de l'eau, un jour il arrive dans mon émission, il est un petit peu éméché, je dis comment tu vas, il me dit je ne vois plus ma bite. C'était assez imagé, quoi.
15: Mais c'est vrai que certains, comme Bernard, je dois dire...
17: Oui, mais moi, les autres la voient, alors ça va. C'est quand même le principal.
15: Pour aller pisser, vous utilisez, paraît-il, un rétroviseur et une pince à cornichons.
21: Oh, enfin, Laurent.
34: C'est MacGyver.
18: C'est l'inspecteur Gadget.
0: Ce stade-là, faut juste pisser dans le jardin. Moi, vous êtes sûr que c'est juste.
15: En tout cas, Stevie montre son torse pour séduire le public. Et chacun ses atouts, n'est-ce pas, Stevie?
33: Sur Internet, ça va faire mal, ça.
15: Ah oui, oui, oui.
33: On vous a engagé pour défiler comme, comme mannequin?
18: Oui, pour Gauthier.
34: Il a dit défiler, hein, Stevie.
18: Ah oui.
15: Une question. Une question pour madame Emma Perrier, qui habite Paris 14e. Ce week-end, le journal Libération a consacré 4 pages entières à Elsa à cause du succès qu'elle a obtenu l'an dernier. Mais qui est cette Elsa qui a triomphé en 2014? Enfin, cette année, depuis 2013. 4 pages entières consacrées à Elsa dans Libération ce week-end.
33: C'est une chanteuse?
15: Ce n'est pas une chanteuse, non, même si Elsa chante. Et d'ailleurs, je pourrais vous la faire écouter chanter tout à l'heure.
33: Elle a écrit quelque chose,
15: hein? Elle n'a rien écrit, Elsa.
18: C'est notre copine Elsa Fayer?
15: Ah, pas du tout. Non, 4 pages sur Elsa Fayer dans Libération.
18: Bah, je lui souhaite.
34: Il n'y avait vraiment pas d'actu.
0: Alors, c'était écrit en gros.
33: Elle a enregistré un disque?
15: Elle n'a pas enregistré un disque, mais
33: c'est
15: on,
33: une
15: a,
33: actrice.
15: On a entendu Elsa chanter. Non, c'est pas une actrice.
18: Alors, à mon avis, c'est la femme, c'est une tête couronnée. Ça doit être la femme d'un prince du Danemark, des Pays-Bas, de Suède, de Norvège.
15: C'est une tête couronnée, ça c'est vrai.
18: Voilà, et ben, Elsa.
33: Couronnée.
0: C'est Elsa couronnée.
34: C'est une princesse?
15: On va quand même pas donner 300 euros comme ça. C'est une princesse, oui.
34: Ah, la Reine des Neiges.
15: La Reine des Neiges, ah. Bonne réponse de Florian Gazan. La Reine des Neiges, et oui, Libération est revenue sur le succès de ce film de Disney 2013 qui a explosé tous les records de Walt Disney. C'est le dessin animé qui a été le plus vu de tous les Disney. Moi, je l'ai même pas encore vu.
18: Je le vois.
34: Ils font le 2, d'ailleurs.
15: La Reine des Neiges, elle s'appelle Elsa, la Reine des Neiges, tout simplement. 4 pages entières, et vous m'avez demandé si elle chantait. Il y a une chanson, on l'a, la chanson de la Reine des Neiges. Chante ça, il paraît. Stevie, vous n'avez pas vu La Reine des Neiges?
33: Non, j'ai pas vu celui-là. Non, mais ce qui m'étonne, c'est que Libé fasse 4 pages.
15: Ah, bah oui, 4 pages quatre pour pages. Revenir sur le succès de Disney. Là, voilà, c'est elle, La Reine
34: c'est
15: des Neiges.
34: C'est le premier Disney réalisé par une femme, d'ailleurs.
15: Ah oui?
34: C'est aussi pour ça que c'est important.
18: Ah, comme quoi?
15: Moi, j'ai vu aussi votre invité hier dimanche, qui est une forme de reine. J'ai cru que c'était Demis Roussos dans un premier temps. Et
33: Vous parlez de Nana?
15: J'ai cru que c'était Demis Roussos qui s'était rasé, et c'était Nana Mouskouri.
33: Oui, et
18: elle s'est rasée?
33: Non. Et je vais vous dire quelque chose.
18: Elle s'est rasée la tête.
33: Vous savez que les sondages tombent le lundi matin, enfin tous les
15: elle
33: jours à 9h15. C'est le plus gros score de la saison.
15: Eh ben oui, Nana, qu'est-ce que vous voulez? On l'aime toujours, Nana.
33: Est-ce que elle est avec Madonna, avec Presley, avec les Beatles, qui est celle qui a vendu 300 millions d'albums en 55 ans de carrière? Elle est dans le livre des records. 300 millions d'albums.
15: Non, mais j'ai regardé, je l'ai même vu chanter dans les extraits avec Nina Hagen, quand même.
33: Absolument.
15: C'est absolument incroyable.
33: En 6 langues.
34: 300 millions d'albums, mais pas un seul chez moi, hein. C'est dingue.
33: Chez elle, elle a que ça au mur.
15: Comment ça?
33: Chez elle, dans son salon, il y a tous ses disques d'or, mais c'est hallucinant.
15: Vous êtes déjà allé chez Nana Mouskouri?
33: Non, mais j'ai vu dans Gala.
34: Tiens, je vais chez le coiffeur, par contre.
33: Ah non, mais c'est insensé. Moi, j'adore Nana.
15: Ah oui?
33: Ah, je suis un fan de
15: Nana. Qu'est-ce que vous seriez capable de chanter de Nana Mouskouri?
33: J'ai reçu l'amour en héritage.
1: Oui, grand tube. Absolument.
33: Ah ouais, j'adore. Mais pam, pam, pam, pam, pam aussi. Mais j'aime bien cette femme.
0: C'est bien la seule Nana qui l'a en bouche, hein.
15: Mais je suis surpris que Stevie connaisse Nana Mouskouri comme ça.
18: Hein. Ouais. Bah non,
34: mais il connaît surtout les serviettes. Hein.
33: Non, mais ça Stevie, va. Je suis scandalisé, attentatisé.
1: Dans votre cabaret, la loge au Mans.
33: Cabaret.
34: C'est génial.
1: Dans votre nightclub au Mans, vous diffusez des disques de Nana Mouskouri?
33: Non, quand même pas, là. Soyons raisonnables.
1: Très bien.
15: Ah mais non, vous diffusez quoi?
33: De tout.
15: De la techno,
33: j'imagine. Tout, vendredi soir, là, par exemple, on fait les tubes mythiques du cinéma.
15: Ah oui?
33: Ah ouais, toutes les musiques de films.
15: Voilà,
33: donc Pulp Fiction, Flashdance, Dirty Dancing.
1: Et on peut danser, donc.
33: Vous pouvez danser, Michel.
1: On danse des slow?
33: Vous pouvez, si vous voulez.
0: Ouais, danser.
1: Dans les boîtes de nuit, j'y vais plus jamais, il n'y a plus jamais de slow.
33: Mais s'il n'y a que ça pour vous faire venir, je vais vous mettre des slow. Hein. Ne vous inquiétez
1: pas. C'est Stevie qui invite, hein.
33: Avec madame.
0: Et danser dos au mur.
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14: Gérard Jugnot, Paul Elkarat et Max Boublil, un cow-boy légendaire et une bande dessinée aux noms improbables. L'émission du 6 mars 2024 ne manquait pas de caractère.
15: Qui, hélas, n'a pas été défendu par sa vieille Betsy entre février et mars 1836 et en est même mort.
16: Ah. Qui n'a pas
17: sa vieille Betsy, c'était un animal. Hein.
15: La vieille Betsy n'était pas un animal.
18: Est-ce que c'est une personne humaine vivante ou
15: qui
18: pas
15: est mort, je vais poser la question différemment si vous voulez, qui est mort malgré sa vieille Betsy en février-mars 1836.
18: Est-ce que c'est le nom de son fusil, par exemple,
15: sa Betsy ? Exact.
19: Oh là, c'est malin.
15: Bravo, monsieur Beaugrand.
17: Ça, c'est très malin. Sa femme, moi.
18: C'est quelle date ?
20: Mais c'est un vrai personnage ou c'est un personnage de film ou de dessin animé ?
15: C'est un vrai personnage, madame.
18: Américain.
15: Puisque je viens de vous donner les dates. Alors, vous savez comment c'était à cette époque-là, hein, on n'a pas les dates.
21: Ouais. Ah, mais attendez,
18: c'est un cow-boy.
21: Non, c'est pas, il n'a pas eu un problème avec Fort Alamo.
15: Oui.
21: Davy Crockett.
15: Et c'est Davy Crockett. Bonne réponse.
21: Ça, elle s'est enrayée parce qu'il a pas pu tirer, il s'est fait tuer en retour.
19: Moi, je savais pas que c'était un vrai personnage, Davy
20: Crockett. Bah oui, moi non plus, c'est pour ça que je posais la question, parce que je savais bien que Davy Crockett, il y avait eu ce problème-là.
22: Davy Crockett, l'homme qui n'a peur.
19: Voilà, c'est ça, c'est...
20: J'étais sûr qu'il avait pas existé, moi, Davy Crockett. Bah, j'ai le déguisement, j'ai tout, moi.
15: Comment ça, le déguisement?
4: Oh, tu gardes tes soirées pour toi, Dari.
12: Moi aussi, j'avais la panoplie.
20: Oui, avec la
12: queue de renard.
20: Bah oui, on avait tous les deux la queue.
15: Bah oui, David Croquette a existé.
21: Bah, bien sûr.
16: Gérard l'a toujours.
23: Hein. Il l'a pas derrière la tête, en principe.
4: les enfants. On essaie d'élever un peu l'émission, s'il
15: justement,
4: vous plaît.
15: Justement,
20: une panoplie.
16: La tête de qui?
15: En tout cas, David Croquette s'est vu confier la garde de la palissade sud du fort à
21: J'ai cru que vous alliez dire autre chose.
15: Et la légende a retenu qu'il il serait mort en effectuant une sortie. Il a été fait prisonnier par le général mexicain Manuel Fernandez Castrillón, qui l'a exécuté avec une douzaine d'hommes. Bon, d'autres disent tout simplement qu'il a fait partie des morts lors de l'assaut final et que son fusil, la vieille Betsy, n'a pas servi ce jour-là. Il l'avait appelé Betsy en hommage à sa sœur, Davy Crockett.
4: Elle était vieille.
15: Comment ça?
4: Non, sa sœur, pour la vieille Betsy, il n'était pas.
21: Mais oui, c'est drôle, ça, dimanche.
23: La vieille sœur.
21: Peut-être tu devrais faire humoriste.
4: Parfois, je me fais charrier par Paul Elkarat.
23: Mais qu'il est méchant.
4: C'est le bout du monde.
15: En tout cas, on a tous aimé regarder Davy Crockett.
20: Ah oui.
12: C'est un feuilleton de télé, Davy Crockett.
4: Oui.
21: Écoute, Gérard.
4: Quand tu le chantes, ça donne envie de regarder.
12: J'avais la panoplie. J'avais même la corne où on soufflait.
23: Oh là là là là.
20: Moi, je pensais que c'était comme Zorro, qui n'avait pas existé.
23: Mais Zorro est.
21: Et Zorro n'a pas existé. C'est issu d'un roman de Johnston McCulley.
23: On m'a dit qu'Albator n'avait pas existé.
12: Quoi?
21: Oh, vous me saoulez.
23: Et Goldorak non plus.
12: Et Tintin.
21: Ah, Tintin est issu d'une personnalité connue qui s'appelait Pal Ulde.
23: Je pense que la dame va nous rappeler en disant qu'il dit n'importe quoi.
21: Non, je t'assure que c'est vrai.
15: Pour Gauthier Chandron, qui habite Perrières dans le Calvados, la question suivante concerne justement des héros de bande dessinée. On les avait appelés les héros les plus cons de la BD. Et ils s'appelaient Grabadu et Gabalyouchou. Mais qui est l'auteur de cette bande dessinée?
21: Tiffé Tondu?
15: Mais non,
21: je viens
15: de vous donner leur nom, monsieur Elkarat. Soyez pas aussi con que Boublil.
21: C'est pas être aussi con, ça aurait pu être leur vrai prénom.
4: C'est une balle perdue.
15: Grabadu et Gabalyouchou sont les noms des deux personnages de bande dessinée qu'on a appelés à l'époque les héros les plus cons de la BD.
21: C'est Feyo?
15: Ça sortait dans Vaillant dans les années 60. Et je vous demande le nom.
12: C'est belge?
15: Le nom du dessinateur créateur de Grabadu et Gabalyouchou.
23: Bon, il est connu pour une autre bande dessinée plus célèbre.
16: C'est pas Hergé.
20: C'est à quelle époque?
15: Ce n'est pas Hergé.
23: Uderzo.
12: Fortin.
15: Fortin.
23: Franquin.
15: Uderzo non plus.
20: Chef. Celui qui a écrit Bécassine.
15: Non plus.
20: Celui qui a écrit Pim Pam Poum.
15: Non plus.
23: Est-ce que si jamais on donne le nom du personnage, l'autre personnage célèbre qu'il a créé, tout de suite son nom à lui va apparaître?
15: Il y a des chances, oui.
20: Ah, celui qui a les trois pieds nickelés, là?
15: Ah, les trois pieds nickelés.
21: Non, c'est Forton,
15: Ribouldingue, Filochard, et non.
23: Est-ce que c'est une bande dessinée qui a encore du succès aujourd'hui?
15: Il y en a fait plusieurs qui ont eu du succès.
20: Il n'y avait pas Zig et Puce?
15: Ah oui, mais c'est pas lui.
23: Il n'y a pas les tuniques bleues?
15: Non plus.
20: Il a été dessiné dans Fluide Glacial?
15: Non, c'est...
12: Il est mort!
15: Alors écoutez, il est mort en 2011.
23: Ah oui. Et il continue à faire des bandes dessinées?
15: Bah non.
23: Non mais...
20: Bah non, c'est mort!
23: Dans les années 2000, il continue à faire des bandes dessinées?
15: Ah bah oui, bien sûr. C'est quand on dessine, c'est jusqu'à la fin.
20: Plutôt pour enfants ou des bandes dessinées adultes?
4: Bon, ça c'est...
23: Est-ce qu'il faisait Natacha, hôtesse de l'air?
15: Non plus.
20: Oh, c'était bien ça.
23: Est-ce qu'il a le personnage célèbre qu'il a créé, c'est un héros ou c'est plusieurs?
15: Ah, il y a tous les genres. Hein,
23: les pics.
20: Raon, c'est lui qui faisait Raon.
15: Ah non, il faisait pas Raon.
12: C'est pas lui qui a fait Bob Flappy?
15: Ah, je peux vous aider.
23: Bob Flappy.
4: C'est quoi cette BD d'avant du Moyen
12: Âge? Pas que Bob Flappy.
15: Bob Flappy.
12: C'est incomplet.
4: Bob Flappy.
12: J'adorais Bob Flappy. Ouais, c'est comme
15: la jeunesse de Gérard Jugnot. J'imagine le petit Gérard en train de dire Bob Flappy.
12: Mais c'était dans les années 60.
4: Ah oui.
15: Alors c'est lui aussi qui a créé et dessiné Totoche, si ça peut vous aider.
4: Ah, Totoche.
20: Et Pif, non?
15: Pif, non, Totoche. Non, non.
4: C'est quoi Totoche?
15: Mais il y a deux héros.
4: Parce que moi, une Totoche, c'est autre chose. Donc c'est quoi Totoche?
20: Quoi pour toi, une Totoche?
4: Bah, une Totoche, c'est là où
20: que
4: les garçons, ils s'amusent.
12: Une Tocha?
15: Oui, oh, et merde! Ça n'a rien à voir avec tout ça. Je vais faire très attention à ce que je dis. Pardon.
0: C'est Edika.
15: Pardon, Isabelle Mergo. Il est né à Stockholm, puisqu'une fois qu'on est né à Stockholm, on y est né éternellement. Mais comme il est mort, bon bah voilà, je me permets de dire qu'il était né à Stockholm, mais il est mort à Pont-l'Abbé d'Arnoux.
23: Est-ce qu'il avait un nom qui sonnait suédois?
15: Non, mais c'est un nom de dessinateur connu parce que on lui doit deux grands, et particulièrement un grand héros
23: Ricochet.
15: De bande dessinée.
0: Gaston Lagaffe,
15: d'ailleurs, qui perdure aujourd'hui encore.
20: Il a été adapté en dessin animé ou pas?
15: Et même en film, oui.
12: Il n'a pas été assassiné avec.
15: Ah non, il n'a pas été assassiné
20: dans la rue. C'est plus pour les petites filles ou pour les petits garçons?
15: Il a travaillé pour Pif Gadget, pour Vaillant.
12: Ah! Voilà.
23: Pif Gadget.
12: Était communiste.
23: C'est pas lui qui a fait Raon,
15: non? Non, mais par exemple, Corinne et Jeannot, ça vous dit quelque chose?
1: Oui. Corinne et Jeannot, c'est mes voisins du quatrième.
15: Bah, c'est lui aussi qui a dessiné Corinne et Jeannot, vous voyez. Okay. Mais c'est pas ce qu'il a fait de plus connu encore. Les héros les plus cons de la BD.
0: Transtromer.
15: Grabadu et Gabaliouche. Tout, on est parti de là, vous voyez. Mais le plus connu, évidemment, c'est une série qui a été adaptée en bande dessinée.
2: La famille Fenouillard.
15: En dessin animé, en film.
1: Bécassine.
15: Peut-être même, d'ailleurs, Boublil, ce coup. Il a dû jouer dans le film, tiens.
23: Oh. Ah, c'est récent alors.
1: Il est tellement con, il s'en souvient même plus.
23: C'est pas le petit Nicolas ou genre de truc.
15: Je pense qu'il est peut-être le seul qui jouait pas dedans, mais enfin bon, il y avait à peu près.
0: Astérix.
15: Non, il y avait à peu près tout le gratin humoristique français là-dedans.
23: Is no good. Et c'est Tabary.
15: Ah. Jean Tabary, oh, ouais. Is no good. Bonne réponse de Christophe Beaugrand. On y est arrivé.
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25: Bonsoir à toutes et à tous, bonsoir Isabelle, c'est parti pour 1h15 d'info avant de refaire le sport avec Isabelle Langer, RTL dimanche soir en ce 21 juin dans un pays accablé par la chaleur, en ce premier jour de l'été, les températures extrêmes vont encore monter, de 35 départements placés en vigilance rouge canicule aujourd'hui, on va passer à 49 départements demain, 35 millions de personnes seront concernées et en fait Anthony Kasparek, la quasi-totalité de la France métropolitaine passe en vigilance canicule.
26: Oui, parce qu'à ces 49 départements de l'Ouest et du Centre en rouge s'ajoutent 40 départements en vigilance orange canicule, ce qui fait 89 au total et ça c'est du jamais vu. Et demain il fera plus de 38 degrés sur les trois quarts du pays avec des pointes à 42 degrés localement.
25: Merci Anthony, on vous retrouve dans un instant pour vos prévisions car la journée de demain lundi devrait être la plus chaude jamais enregistrée par Météo France. Résultat, on fonctionne au ralenti. Tiens, on ira voir ça sur le terrain du côté de Bordeaux où il fait 39 actuellement.
27: C'est infernal. Moi, là-dedans, je me sens dans une cocotte minute. Alors, s'il y a une solution, j'en veux bien une.
25: On essaiera de vous donner des solutions. Le réseau ferroviaire, en tout cas, est particulièrement affecté. Jean Castex, le président de la SNCF, recommande aux personnes vulnérables d'éviter de prendre le train dans les jours à venir. La musique n'adoucit pas le fond de l'air, mais la fête a déjà commencé sans alcool sur la voie publique dans les départements en vigilance rouge. En Alsace, à Strasbourg, la consommation d'alcool est même interdite aux terrasses, des cafés et des restaurants. On ira voir quel impact cette mesure a sur la fête. On sera aussi à Paris, place de la République, où le concert d'LFI, d'abord interdit par la préfecture de police, puis autorisé par le tribunal administratif, doit commencer maintenant. Sur RTL, au grand jury, Manuel Bompard, le coordinateur de la France Insoumise, a d'ailleurs dénoncé la polémique autour de ce concert, mais il a aussi critiqué la politique écologique du gouvernement. Vous l'entendrez, vous l'avez compris, cette édition d'RTL dimanche soir sera très largement consacrée à cette canicule qui s'est installée sur presque tout le pays avec des conséquences sur les esprits, sur le moral. On en parlera à 18h30 avec Anne Sénétier qui est docteur psychiatre, chercheuse spécialisée sur l'impact de l'environnement sur notre santé mentale. Au programme également, le lancement des discussions États-Unis-Iran en Suisse, dans un moment d'apaisement au sud Liban, la Coupe du Monde Espagne-Arabie Saoudite qui commence à l'instant ce soir, 21h Belgique-Iran sur M6 et demain 23h France-Irak. Et là aussi, on va parler météo, mais du côté de Philadelphie, où l'on craint de violents orages à l'heure du match demain soir.
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25: L'info de cette fin de première journée de l'été, c'est donc que la quasi-totalité du pays est en alerte canicule. Anthony Kasparek, l'alerte rouge concerne désormais 49 départements.
2: Oui, à partir de demain midi, c'est 14 de plus qu'aujourd'hui. La Bretagne sera concernée, mais aussi la plaine toulousaine, l'Auvergne, la Bourgogne. En gros, une large moitié ouest et centre du pays en rouge canicule, donc en partant de Brest à Paris jusqu'à Dijon, Clermont-Ferrand, Toulouse et Biarritz. 40 autres départements seront en orange canicule, dont les Hauts-de-France, la Provence, la Côte d'Azur et la Corse. Aujourd'hui déjà, plus de 120 records mensuels de chaleur battus pour un mois de juin, et même quelques records absolus, tout moins confondus, comme à Château-Meillan, dans le Cher, 42 degrés, une station qui existe depuis 1901, et on a dépassé les 41 degrés dans 11 départements aujourd'hui.
25: Alors finalement, qui n'est pas concerné par cette canicule ?
2: Seulement 7 départements, vers le sud des Alpes et sur une partie de l'Occitanie, de Perpignan à Nîmes, en remontant jusqu'à la Lozère.
25: Alors, demain, ce devrait être la journée la plus chaude jamais enregistrée. On va battre un record historique.
2: Depuis le début des relevés en 1947, on va donc certainement battre les records enregistrés pendant la canicule de 2003 et pendant celle de 2019, avec au plus frais de la nuit 20 à 23 degrés en général, 23 à 26 déjà vers la Gironde, Poitou-Charentes et l'Anjou, et demain après-midi, 41 degrés à Biarritz, à Bordeaux, à Cognac et à Limoges, à l'ombre bien sûr, 40 à Rennes et à Nantes, 36 à 39 partout ailleurs, 38 dans la capitale, un petit peu moins vers les Hauts-de-France et sur les plages, tous les littoraux, 31 du côté de Lille, avec toujours du soleil et un petit risque d'orage en montagne et vers le Val-de-Loire.
25: La France souffre avec cette chaleur, Anthony, la fin de cette canicule, on sait quand elle arrivera.
2: Alors on va rester sur un plateau très très chaud jusqu'à jeudi avec les mêmes températures que demain et ensuite ça pourrait commencer à baisser par l'ouest et seulement par l'ouest vendredi et samedi. Donc toute la moitié est risque encore de subir la canicule jusqu'à dimanche au moins.
25: Merci Anthony Kasparek. Voilà, vous avez le tableau pour demain et même les prochains jours. Pas de rafraîchissement important avant la fin de la semaine, on a entendu. Alors voyons déjà comment vous vous sentez aujourd'hui après 3 jours de chaleur de haute intensité. Par exemple à Bordeaux, où il fait à l'heure qu'il est 38-39 degrés. On parle de température prise à l'ombre, dans des conditions précises, évidemment au soleil, sur le bitume. Le ressenti est bien pire. Bonsoir Clara et Chary.
5: Bonsoir.
25: Alors dites-nous comment vont les Bordelais que vous avez rencontrés, comment vivent-ils cette canicule ?
5: Difficilement, soyons honnêtes. Et pour vous donner un exemple, quand j'ai repris la voiture tout à l'heure, elle affichait, tenez-vous bien, 48 degrés, puis 41 sur la route ensoleillée, certes. Et dans les appartements, ce n'est pas beaucoup mieux. J'ai rencontré Monique, elle n'en peut déjà plus, 31 dans son logement, qui n'est pourtant pas exposé plein sud.
6: Ça, c'est ma chambre. Et je suis en face de grandes baies vitrées. Alors, ce qui fait que le soleil, il se reflète, enfin, il fait réverbération sur moi, sur mon immeuble, et je me sens dans une écluse. Vous voyez, on meurt.
5: Et moralement, c'est donc compliqué, surtout quand elle sait que ce n'est que le début de la canicule.
6: Je me sens très, très, très mal. Et j'en veux aux architectes qui ont fait ça, parce qu'en fait, ils savaient qu'il y avait le réchauffement climatique. Donc, je suis dans un piège.
5: Et à l'opposé, j'ai tout de même rencontré Morissette, octogénaire, qui, dit-elle, ne craint pas du tout la canicule.
7: Vous entendez là, qu'est-ce qu'il fait chaud, 30 degrés. Oh, moi, ça me fait rigoler, Il faut pas y penser, quoi.
5: Mais pas sûr que ne pas y penser suffise pour éviter les 41 degrés attendus demain ici.
25: Merci Clara et Chary, en direct de Bordeaux pour RTL. On le ressent avec les témoignages venus de Bordeaux, mais aussi de toute la France. Les corps se fatiguent plus vite avec ces températures. Le risque, c'est la surchauffe et le coup de chaleur qui peut avoir des conséquences très sérieuses, parfois fatales. Les premières victimes sont les personnes âgées, les sans-abri, en raison de leur vulnérabilité. Mais tout le monde est exposé. Les services de secours ont donc fort à faire. On prend la direction de Lyon, 39 à 40 degrés en ce moment à Lyon, Bertrand Frachon, et les secouristes viennent de s'installer.
8: Oui, la fête s'annonce absolument étouffante à Lyon, sans un souffle d'air. Les premiers groupes jouent déjà et les spectateurs sont malgré tout au rendez-vous avec des précautions.
9: Donc c'est important de boire beaucoup d'eau, donc voilà, faut s'hydrater à max, c'est important.
8: Et cascade sur la tête, je vois.
9: Oui, mais ça, c'est juste pour le flow. Il n'y a aucune intention de se protéger du soleil.
10: Précaution pour la chaleur. Hein. Je sais pas, beaucoup de haut, beaucoup de long.
11: Vous avez un éventail?
10: Oui, un éventail, oui.
13: Au terreau, la tente de la Croix-Rouge est là pour accueillir ceux qui se sentiraient mal. Marwan est secouriste mobilisé ce soir.
14: Bien évidemment, il faudrait s'hydrater au maximum, de se mettre à l'ombre et toujours être à l'affût des risques, des signes qu'on peut avoir quand on ne se sent pas bien, les risques liés au coup de chaleur.
13: Comment vous prenez en charge les gens qui font un coup de chaud là ?
14: Sur les mains à l'abri, on les extrait de cette chaleur et après on prend la température et on appuie qu'on a une conduite à tenir, on est tous formés là-dessus, qu'on les refroidit au maximum.
13: La fête de la musique se déroule à Lyon sur une vingtaine de scènes et devrait se terminer vers minuit.
25: Voilà, on y reviendra évidemment un peu plus tard dans cette édition sur la fête de la musique. On retournera d'ailleurs à Lyon après 18h30. En tout cas, demain, c'est la reprise hein, pour le travail, pour l'école aussi. 845 écoles et collèges seront fermés demain, tandis que 1800 autres sur 60 000 établissements au total vont libérer les élèves en début d'après-midi demain en raison de cette température. Pour la SNCF et ses voyageurs, c'est aussi une période difficile. Jean Castex reconnaît que le réseau ferroviaire est fortement affecté et il dit aux personnes les plus vulnérables, ne prenez pas le train si possible.
17: D'abord, je m'adresse vraiment les personnes qui sont vulnérables, en raison de leur âge, en raison de maladie. Si vous pouvez reporter votre voyage, vraiment faites-le. Faites-le parce qu'on fait tout ce qu'on peut, mais la situation est exceptionnelle, on ne peut pas garantir à 100% que. Soyez prudents. C'est quand même des conseils de prudence élémentaire. Encore une fois, cette situation, elle est hors norme, elle est hors du commun. Donc, adaptez vos comportements, y compris par rapport au voyage que vous voulez faire avec le train, à cette situation.
25: Voilà, adaptez-vous à cette situation et évitez de prendre le train si vous êtes vulnérable. C'est le message du patron de la SNCF, Jean Castex, ce matin au micro de Nicolas Ginestière. Et devant ce tableau d'une France accablée par la chaleur, avec des services hospitaliers, des établissements scolaires ou des entreprises qui risquent aussi la surchauffe, Manuel Bompard, le coordinateur national de la France Insoumise, était l'invité du grand jury RTL Public Sénat Figaro M6 ce midi. Il a critiqué la politique écologique du gouvernement, vous allez l'entendre à l'instant. Et il a aussi dénoncé les polémiques sur le concert organisé par LFI à Paris, place de la République, pour la fête de la musique.
18: On a l'impression qu'à chaque fois, rien n'a été fait pour anticiper, rien n'a été fait pour planifier, et qu'on se retrouve confronté au pied du mur, à devoir prendre des solutions qui sont des solutions d'urgence, jusqu'à la prochaine canicule, où on va à nouveau se poser les mêmes questions. Il faut non seulement avoir des politiques de lutte contre le changement climatique, mais aussi des politiques d'adaptation au changement climatique, que ces politiques, elles sont pas là aujourd'hui. La fête de la musique va avoir lieu ce soir. Nous, on s'inscrit dans ce cadre-là, et on met en œuvre, et c'est légitime qu'on le fasse, en tant qu'organisateur de cet événement, un certain nombre de mesures d'accès à des points d'eau, de distribution de bouteilles d'eau. Il n'y a pas de raison, si vous voulez, que nous, on annule un événement alors que la fête de la musique est maintenue. Ceux qui ont envie de venir écouter notre concert à la place de la République,
22: mais là, il y aura des...
18: évidemment les bienvenus. Ceux qui ne le souhaitent pas, ils peuvent aller en aller en voir.
22: Manuel Bompard, il y aura des interventions entre les artistes, donc c'est un meeting politique ce
18: non,
22: soir.
18: C'est concert,
22: pas une fête de la musique.
18: Il y aura sans doute des petites interventions, mais ça sera d'abord un concert.
25: Voilà, Manuel Bompard, le coordinateur national de la France Insoumise, au grand jury RTL Public Sénat. Le Figaro M6, et bien justement, ce concert, il doit être en train de commencer, Valentin Boisset, vous êtes place de la République à Paris, bonsoir.
28: Bonsoir.
25: Dans la foule et la chaleur, avec déjà plusieurs milliers de personnes devant cette scène où vont se succéder des rappeurs, notamment engagés à gauche.
28: Oui, il y a déjà pas mal de monde devant cette scène où une grande banderole affiche concert antiraciste, une moyenne d'âge assez basse dans la foule. Il y a par exemple Antonin, 19 ans, au premier rang, avec son drapeau violet de la France Insoumise sur les épaules.
29: Il y a beaucoup de beaux noms, c'est un beau concert surtout parce que c'est un concert qui va être antiraciste, c'est pour ça qu'il est beau. Il n'y a pas forcément les plus grands noms de tout le rap, mais c'est que... des artistes engagés dans ce monde-là.
28: Concert engagé qui a failli être annulé. C'est d'ailleurs le sujet de nombreuses discussions ici cet après-midi. Mais Maxence, lui, est militant insoumis et il préfère s'en remettre à la création de la fête de la musique dans les années 80. Une invention, dit-il, d'un gouvernement de gauche.
30: J'ai vu genre sur la télé où les gens ils disaient « Ah, ça va être un peu de la voix ». Si je ne me trompe pas, c'était en 84 où le PS avait fait plus ou moins la même chose. Là, on est quand même sur quelque chose qui a été fait par les gens qui viennent des quartiers populaires. Ce qu'il y a derrière derrière qui est bien plus important politiquement, je trouve.
28: Évidemment, l'événement s'est adapté à la canicule. Il y a des distributions gratuites d'eau tout autour du concert, mais aussi un dispositif policier conséquent sur les artères autour de la place.
25: Valentin Boisset, place de la République à Paris. La fête de la musique dans la capitale et dans tout le pays. Hein. Quelques villes quand même comme Auch, Nanterre ou Châteauroux ont décidé d'annuler les concerts prévus, mais ailleurs, pas de changement. Avec, on le sait, une restriction dans les 35 départements qui étaient aujourd'hui en vigilance rouge canicule. Pas de consommation d'alcool sur la voie publique. Et dans le Bas-Rhin, à Strasbourg notamment, eh bien le préfet a même poussé le bouchon plus loin en interdisant l'alcool aux terrasses des cafés et des restaurants. Sans alcool, la fête est plus folle, disait le slogan. Voyons ça sur le terrain à Strasbourg. Bonsoir Samuel Goldschmidt.
1: Bonsoir.
25: Pas même une petite bière d'Alsace bien fraîche à consommer en terrasse avec modération. Hein.
1: Et non, la consommation d'alcool sur la voie publique et en terrasse est interdite jusqu'à minuit ce soir dans les grandes villes du Bas-Rhin. Alors au Gutenberg, en plein centre de Strasbourg, on se plie à cet arrêté inédit.
4: J'ai jamais connu ça, c'est la première fois. Bah, c'est une punition quelque part pour les clients comme pour nous. Hein. Après, c'est clair qu'il y a la canicule, mais bon, ça impacte sur l'économie. Quoi.
1: Du côté de cette famille aussi, on se soumet.
11: On avait réservé une table pour 12 personnes à l'extérieur, mais comme on n'a pas le droit de boire même pas un verre de vin, je demandais si c'était possible plutôt à l'intérieur. Et là, on est en train de boire un bon picon.
1: Les convives qui arrivent découvrent la décision.
12: Ah, mais moi je bois pas d'alcool, donc tant mieux. Mais mon papa, je sais qu'il est friand de bière. Moi justement, je trouve ça très bien si on peut modérer la vente d'alcool, notamment en terrasse, parce que je trouve que ça montre aussi une mauvaise image quand les gens ne savent pas tenir l'alcool.
1: Et il y a une autre raison. Depuis jeudi, le SAMU du Bas-Rhin est submergé d'appels. Les pompiers ont connu 40% d'interventions de plus qu'une journée moyenne hier, et les urgences sont submergées. Aux hôpitaux civils, elles fonctionnent à 167% de leur capacité habituelle. Les autorités veulent limiter au maximum toute sollicitation supplémentaire, surtout ce soir pour la fête de la musique.
25: Samuel Goldschmidt à Strasbourg pour RTL. Et puis pour les runners, ces températures ont souvent été ce week-end synonymes d'annulation d'épreuves de course de fond ou de demi-fond, mais certaines ont tout de même été maintenues, même si sur le plan sanitaire, il était fortement déconseillé de se livrer à ce type d'effort. Ainsi, à Falampin, dans le Nord, le semi-marathon a bien eu lieu aujourd'hui. Après modification des horaires, la course a été avancée, le départ prévu à 14h a finalement été donné avant 9h. Mais voilà, quand même, sous le soleil, la sélection a été très rude et les abandons nombreux, Romaric Caillé.
15: Sur la ligne d'arrivée, les coureurs ont du mal à retrouver leur souffle. Frédéric cherche par tous les moyens de l'ombre, l'effort était beaucoup trop important.
16: Ça a été mon plus dur de tous mes semi-marathons, oui. Pleine chaleur, 29, gros cagnard. Tu sais, je savais que je partais à la guerre. Mais bon, 58 ans, donc il va falloir commencer à faire attention.
15: Beaucoup de coureurs doivent abandonner, comme Johan, son état s'est très vite dégradé.
19: J'ai coupé à un moment, 9,5, trop chaud, problème gastrique. Les gens des villes traversées, sympa, tout le monde avec ses pistolets à eau, ses jets d'eau.
15: Plus la course avance, plus les interventions s'enchaînent pour les 40 secouristes. Les coureurs tombent au sol avant d'être transportés sur une civière.
20: De l'eau, ça va aller ?
15: Ouais. David Thomas est le chef de disposition pour la protection civile.
21: On a des moyens très spécifiques, on a notamment c'est une baignoire avec des glaçons à l'intérieur et de l'eau glacée qui permet de prendre les personnes qui sont en très forte hyperthermie, donc température au-dessus de 40 degrés. À l'heure où je vous parle, il y a quelqu'un dans la baignoire.
15: Pour Nicolas Moret, président de l'association qui organise, impossible de décaler la date.
23: Dans le département du Nord et du Pas-de-Calais, ce sont les deux départements dans lesquels il y a le plus de courses d'organiser.

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13: Au sud Liban, on assiste à une accalmie dans les combats entre le Hezbollah pro-iranien et Israël, puisque l'armée israélienne a mené ses dernières frappes hier en fin d'après-midi. Et donc en Suisse, eh bien les pourparlers entre les États-Unis et l'Iran, qui doivent normalement être centrés sur le programme nucléaire iranien, prévu pour une durée de 60 jours renouvelable, eh bien ces pourparlers, ils ont cette fois vraiment commencé. Bonsoir Arnaud Touche.
14: Bonsoir Vincent, bonsoir à tous.
13: Correspondant d'RTL aux États-Unis et le vice-président américain parle même d'une réunion historique.
14: Absolument, avec une ambiance studieuse où pour la première fois depuis le début de la guerre, américains et iraniens se retrouvent dans un même lieu sous la médiation du Qatar et du Pakistan. Les discussions sont désormais directes, c'est vrai, entre les deux parties. Pour l'instant, en revanche, il n'a pas été question du nucléaire selon la télévision iranienne et le vice-président américain a joué l'apaisement. Interrogé ensuite sur les récentes frappes israéliennes au Liban, il a déclaré ceci.
15: Le président s'est engagé à un cessez-le-feu total. Nous œuvrons tous en faveur de la paix dans la région. Il y aura bien sûr des divergences quant à la manière d'y parvenir, mais je suis très satisfait de la situation au Liban. Il reste encore du chemin à parcourir, mais nous allons continuer à y travailler.
14: Mais Donald Trump, lui, n'emploie pas du tout le même ton. Depuis les États-Unis, il a déclaré ce matin, je cite, « L'Iran doit immédiatement empêcher ses groupes affiliés au Liban de causer des problèmes. S'ils ne le font pas, nous frapperons l'Iran très durement à nouveau. » Une menace on ne peut plus claire, Vincent, alors même que son vice-président tente d'arracher un accord dans les 60 jours prévus par le protocole signé entre les deux pays. Autrement dit, pendant que les diplomates négocient en Suisse, Donald Trump, lui, continue de privilégier le rapport de force.
13: Merci Arnaud Touche, qui était en direct des États-Unis. La Coupe du Monde, justement.

0: Aux États-Unis, mais pas seulement, c'est aussi au Canada et au Mexique. On est à J-1 pour le deuxième match des Bleus, ce sera face à l'Irak demain à 23h heure française. La rencontre va se jouer à Philadelphie, pas très loin de New York. Et si les pronostics sont quand même très favorables aux Français, qui en cas de victoire seront déjà qualifiés pour les 16e de finale, en revanche, les pronostics météo, les prévisions sont plus inquiétantes, pour ne pas dire électriques. Il pourrait y avoir de l'orage dans l'air à Philadelphie demain soir. Bonsoir Mourad Djabari.
1: Bonsoir Vincent, bonsoir à tous.
0: Vous faites partie de l'équipe d'RTL qui suit ce mondial. Vous êtes envoyé spécial à Philadelphie. Philadelphie, où la délégation tricolore doit regarder le ciel avec une certaine appréhension.
1: Oui, parce que le protocole est très strict. Si un éclair, un impact de foudre est détecté dans un rayon d'environ 13 km autour du stade, le match est tout de suite interrompu. Les joueurs retournent au vestiaire et les plus de 60 000 supporters doivent quitter les tribunes pour s'abriter dans les travées. Et à partir de ce moment-là, un compte à rebours de 30 minutes est lancé. C'est-à-dire qu'au moindre nouvel éclair dans la zone, le chronomètre est remis à zéro. Le processus peut ainsi se répéter à l'infini. L'année dernière, lors de la Coupe du Monde des clubs, un match entre Chelsea et Benfica a duré plus de 4h30 après une interruption d'environ 2h provoquée par un orage. C'est un cas extrême, mais 6 matchs ont été retardés pendant cette compétition par des orages l'année passée. Pour le moment, depuis le début de la Coupe du Monde, aucun match n'a été encore interrompu ou repoussé. Et concernant le match qui nous intéresse, le France-Irak de demain, selon les prévisions météo, de la pluie est attendue dès le coup d'envoi, 17h ici, 23h en France. Mais il n'y a plus d'orage annoncé. Évidemment, la situation dans le ciel peut évoluer encore. Mais à ce stade, le risque d'un match retardé ou interrompu pour nos Bleus s'éloigne.
0: C'est plutôt rassurant. Merci beaucoup Mourad Djabari en direct de Philadelphie. Alors les matchs du jour, Léa Quignot, on voit ça avec vous, avec tout d'abord Espagne, Arabie Saoudite, le coup d'envoi a été donné à 18h.
2: Oui, 22 minutes de jeu et déjà 2-0 pour l'Espagne. C'est Lamine Yamal, la star espagnole qui est titulaire ce soir pour la première fois du mondial, qui a ouvert le score. Et puis Oyar Zabal, il y a quelques secondes, l'Espagne qui veut lancer sa Coupe du Monde après le flop contre le Cap-Vert en ouverture. En cas de victoire, la Roja pourrait prendre la tête du groupe H.
0: Et puis ce soir, 21h, Belgique-Iran sur M6, la Belgique joue gros.
2: Eh bien, elle joue tout simplement la première place du groupe après avoir été tenu en échec par l'Égypte, un partout lors du premier match, favorite de son groupe. La Belgique doit à tout prix gagner ce soir sans son attaquant star Jérémy Doku, forfait à cause de problèmes respiratoires. Face au Diable Rouge se présente l'Iran, nation confrontée à d'autres problèmes. Une douzaine de membres de l'encadrement sont toujours dans l'attente des visas américains, ce qui complique les allers-retours entre les villes hôtes. Le sélectionneur de l'Iran fustige l'organisation américaine autour de son équipe.
0: Bon, et pendant que vous nous parliez de ce match Belgique-Iran, sachez, Léa Quignot, que les Espagnols ont marqué un troisième but par Oyar Zabal. Ça fait 3-0. Deux autres rencontres dans la nuit au programme.
2: Oui, au programme cette nuit. J'ai plus les matchs en tête,
0: on va les donner. Si vous les avez, mais sinon on peut y revenir un petit peu plus tard. C'est ce qu'on fera, j'ai l'impression. Merci beaucoup, Léa.
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0: L'affaire Liana reviendra à la une demain avec la présentation au gouvernement des rapports des inspections générales de la gendarmerie et de la justice sur les dysfonctionnements, les erreurs individuelles éventuelles dans le traitement, vous le savez, d'une plainte pour viol sur mineur en août de 2025 qui visait Jérôme Barella. Le constat avait déjà été fait par les ministres de l'Intérieur et de la Justice et les rapports qui seront rendus publics demain ne devraient pas comporter de révélations mais plutôt de comprendre l'enchaînement des faits. Ce qui est certain, c'est que la conséquence de ce drame, de ce fiasco judiciaire, c'est un branle-bas de combat en ce moment dans les tribunaux, puisque Gérald Darmanin a ordonné, vous le savez, la revue de 70 000 plaintes impliquant des enfants, et ça d'ici le 14 juillet. Bonsoir Cindy Hubert.
4: Bonsoir.
0: Alors, vous vous êtes rendu à Bobigny, la deuxième plus grande juridiction de France, où, ici comme ailleurs, c'est la course contre la montre pour réussir à faire ce travail d'inventaire. Mais là, Cindy, les magistrats ont décidé, en plus, de faire œuvre de transparence sur ce travail en invitant les politiques, les élus au tribunal.
4: Oui, en les invitant même dans une salle d'audience. Plusieurs maires de Seine-Saint-Denis ont fait le déplacement, des députés, des sénateurs aussi, accueillis par les chefs de juridiction.
5: Nous comprenons et nous partageons l'émotion qui a été celle du pays tout entier.
6: Ce qu'on peut dire, c'est que bien sûr, on est énormément secoués. Et nous allons pouvoir vous donner des éléments de réponse.
4: Le procureur va droit au but, directement aux chiffres. Ce travail de recensement a permis de compter 576 dossiers au sein du tribunal. Mais un autre comptage donne le vertige, le nombre de procédures au stade de l'enquête au niveau des commissariats et des gendarmeries.
5: Le chiffre pour Bobigny, c'est de l'ordre de 3000. 3000, c'est un chiffre qui est très important.
7: Bonjour, alors je suis Fatia Kedouachi, je suis députée de Rosny-Gagné et Villemomble. Est-ce que ce sont des enquêtes qui sont en attente? Est-ce que ce sont des dossiers dits en souffrance?
5: Il y en a à tous les stades. Il n'est pas possible de s'engager à ce que d'ici la mi-juillet, l'ensemble de ces 3000 dossiers soient traités. C'est pas possible. Mais la première chose, c'est de savoir précisément où sont ces dossiers.
4: Ce passage en revue est encore en cours. Il devrait être terminé avec beaucoup d'efforts, mais terminé mi-juillet.
0: Alors ça, c'est pour le comptage, Cindy. Mais ensuite, il va falloir regarder dossier par dossier ce qui peut être fait en termes d'investigation.
4: Oui, placé en garde à vue, éventuellement déféré, ouvrir une information judiciaire, jugé en comparution immédiate. Vu la masse, c'est un travail de titan. Bobigny s'est fixé la fin de l'année comme horizon. Mais comment, demande le maire de Gagny.
8: Il est intéressant pour moi d'avoir les moyens de rassurer cette population sur les mesures prises permettant d'éviter que ce type de drame ne se reproduise.
4: Le parquet a donné des instructions pour prioriser les dossiers où il y a un élément de danger. Une victime encore en contact avec l'auteur potentiel, un auteur présumé fiché ou bien déjà condamné.
0: Et tout ça, Cindy, ça se fera nécessairement au détriment d'autres affaires ?
4: Tout à fait, les journées ne sont pas infinies et le nombre de magistrats est ce qu'il est. Il en faudrait deux de plus au parquet selon le procureur qui prévient. Nous n'allons pas pouvoir tout traiter.
5: Par exemple, nous ne traiterons plus les enquêtes préliminaires pour atteinte aux biens. Je me tourne vers les élus locaux, je suis désolé de vous le dire, mais pendant tout l'été, j'ai demandé aux enquêteurs de ne plus placer les vendeurs à la sauvette en garde à vue. C'est des choix que j'ai été amené à faire en responsabilité.
4: Choix assumé donc de mettre tous les moyens ou presque sur ces dossiers de violence sexuelle. Les enquêteurs sont passés de 200 à 300 dans le département. La permanence pénale mineure a été triplée, mais la justice est toujours à bout de souffle. La présidente du tribunal pour enfants présente à cette rencontre donne un exemple. Ici, dans le 93, quand un juge des enfants demande à ce qu'un éducateur se rende dans une famille car un enfant est en danger, il y a 15 mois d'attente avant que cette mesure ne soit exécutée.
0: Cindy Hubert, en immersion au tribunal de Bobigny, on a vécu comme si on y était, donc cette réunion de travail entre les magistrats, les juges et les politiques. Il est 18h29, on va marquer une courte pause pour la petite histoire et pour les couches tard. Sachez qu'à minuit, le programme de la Coupe du Monde, ce sera Uruguay-Cap-Vert et qu'à 3h du matin, ce sera Nouvelle-Zélande-Égypte. Et dans un instant, on va se demander comment cette canicule joue sur notre morale, peut-être même notre santé mentale. On sera avec le docteur Senecki, à tout de suite.
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24: 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Il est bientôt 18h30. 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
0: Et l'invité d'RTL soir, c'est le docteur Anne Senecky. Bonsoir.
26: Bonsoir.
0: Merci d'être avec nous, psychiatre, chercheuse spécialisée sur les questions de santé, climat, environnement. Cette canicule qui s'est installée et qui, on le sait, devrait durer encore plusieurs jours, elle a un impact sur notre morale, notre mental et, j'ai envie de dire, donc sur notre santé mentale.
26: Oui, globalement, effectivement, cette chaleur, elle va obliger notre organisme à fournir un effort permanent pour se refroidir, en fait. Et cette dépense physique, elle finit aussi par épuiser nos ressources mentales. Ça veut dire qu'on se sent plus lent, moins motivé, moins disponible pour les autres. Et la particularité de cette vague de chaleur, vous voyez bien, c'est sa durée dans le temps. Donc, jour après jour, on est de plus en plus fatigué et d'autant plus parce qu'on a un sommeil qui se dégrade parce qu'il ne fait pas assez frais la nuit pour qu'on puisse se reposer. Donc, on s'endort moins bien, on se réveille davantage et le sommeil est moins réparateur. Donc, en fait, chaque nuit qui passe augmente finalement cette irritabilité, cette anxiété, difficulté de concentration, si bien qu'à un moment donné, il suffit d'un petit rien pour potentiellement nous faire exploser. Par contre, attention, ça ne veut pas dire que canicule égale violence. Disons que ça exacerbe les choses, ça peut être l'étincelle qui, sur un terrain déjà présent, va pouvoir générer effectivement des tensions plus facilement.
0: Ça veut dire que les esprits s'échauffent plus facilement, on s'énerve plus facilement. Et lorsqu'on est par exemple dans un espace relativement restreint, un petit appartement, dans une famille, faut faire d'autant plus attention.
26: Oui, effectivement, cette chaleur, en fait, elle va abaisser le seuil de tolérance. Donc, que ça soit au travail, que ce soit à la maison, que ça soit attendre des trucs. En fait, c'est un cadre de contraintes supplémentaires qui s'ajoute sur celui déjà bien fourni du quotidien, en fait. Donc, ça peut être un enfant qui pleure, une remarque au travail, une tension familiale. Tout ça, d'un coup, ça va devenir beaucoup plus difficile à supporter au fur et à mesure des jours qui passent. Et du coup, cette chaleur, véritablement, devient un amplificateur. Disons que ça met l'accent sur ce qui est déjà fragile. Ça va augmenter l'impulsivité, ça va réduire notre capacité à prendre du recul. Donc effectivement, on est un petit peu dans une situation un petit peu plus contrainte et c'est peut-être pour ça que l'objectif aujourd'hui, c'est de pas essayer de faire comme d'habitude et de chercher le fonctionnement optimal, mais de faire au plus simple. C'est-à-dire que plutôt que d'essayer à ce que les enfants mangent bien leurs légumes et que tout se passe bien comme on avait prévu, eh bien, le soir, on prend un pique-nique avec ce qu'on a dans le frigo, on va au parc en bas, dans le jardin de la résidence ou proche de la Seine, ou au bord de mer, ou à la campagne, tout simplement, ou à un espace vert qui est proche de la maison.
0: Et on essaye d'apaiser un peu les esprits, ouais, c'est ça. Mais exactement. Les gens qui sont déjà fragiles psychologiquement, est-ce que ils sont particulièrement exposés ?
26: Eh bien oui, effectivement, ça fait vraiment partie des personnes vulnérables. Et on parle de la canicule, mais on oublie aussi qu'en même temps, on subit un pic d'ozone important. Donc on a une grande vulnérabilité aussi pour les personnes avec des fragilités au niveau pulmonaire. Et toutes ces personnes avec des maladies chroniques, que ça soit physique ou mentale, sont véritablement plus à risque parce qu'il y a un risque de décompensation. Parce que ce travail supplémentaire que la chaleur impose au cœur, aux reins, au système cardiovasculaire, eh bien peut... Faire décompenser les pathologies, et en termes de santé mentale, ça va pouvoir accentuer l'anxiété, décompenser justement une pathologie qui était un petit peu stabilisée, parce que malheureusement, on le sait, dans la santé mentale, quand on est stabilisé, ça n'est jamais un acquis. Donc toute chose qui rajoute une difficulté peut être la goutte qui fait déborder le vase.
0: Merci beaucoup d'être intervenu ce soir en direct sur RTL, docteur Sénéquier, je rappelle, psychiatre.
26: Bonsoir à vous, au revoir.
0: Au revoir, chercheur spécialisé sur ces questions de santé, de climat et d'environnement. Mais alors, justement, on va essayer d'appliquer le conseil du docteur Sénéquier. On va essayer de se changer les idées, d'oublier la chaleur, d'aller à la fête de la musique. Tiens, elle a déjà commencé. Pour donner le ton, on va à Lyon, Bertrand Frachon, et plus précisément dans la cour de l'Hôtel de Ville.
1: Oui, absolument. Ici, la fête commence avec un concert de l'orchestre symphonique et du grand carillon de 64 cloches qui va exécuter un programme varié, comme l'explique Pierre Lopez Landier, conseiller en charge des grands événements culturels à la Villa.
2: Donc le carillon de l'Hôtel de Ville, que les gens connaissent pas forcément énormément, mais on a voilà un carilloniste à l'Hôtel de Ville qui joue chaque heure des morceaux de musique en fait. Et donc là on a décidé, comme on le fait très souvent, d'ouvrir un maximum l'Hôtel de Ville et d'avoir une programmation dans la cour de l'Hôtel de Ville. Donc voilà, on en est très content.
1: Qu'est-ce qu'il va jouer ce soir au carillon, vous savez un petit peu?
2: Ça va être sa liberté de le faire, mais en tout cas il joue en fait énormément de choses. Il joue parfois de la pop, il nous joue du Lady Gaga, il nous joue du rock, il nous joue des musiques classiques. Voilà, c'est assez génial parce qu'il y a toujours c'est toujours un peu une surprise avec. Voilà, ce moment-là.
1: Voilà, et pour ceux qui préfèrent le rock ou le jazz, par exemple, eh bien, rendez-vous plutôt sur le boulevard de la Croix-Rousse. Place Saint-Jean, on pourra écouter les écoles de musique. Enfin, les amateurs d'électro ont eu rendez-vous au parc de Gerland. Avec une vingtaine de sites, il y en aura ce soir pour tous les goûts.
0: Eh bien, voilà, un beau programme. Merci beaucoup, Bertrand Frachon, à Lyon pour RTL. On marque une petite pause, et puis dans un instant... Eh bien, on va passer le grand oral. Eh ben oui, parce que c'est demain et mardi pour les élèves de terminale. On va donc leur donner quelques conseils avec une spécialiste des arts oratoires, dirons-nous. Et puis, on vous parlera aussi de la panthéonisation après-demain, mardi, de l'historien résistant Marc Bloch. À tout de suite.
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0: Alors que les températures pourraient dépasser les 40 degrés demain, des milliers de lycéens de terminale sont convoqués donc, et ce sera aussi le cas mardi pour le grand oral. Alors dans l'académie de Poitiers, l'épreuve a été reportée d'une semaine et pour toutes les autres académies, pas de changement avec tout au plus des horaires aménagés. Et on va donner quelques conseils aux élèves avec Martine Guillot. Bonsoir.
16: Bonsoir.
0: Merci d'être avec nous.
16: Merci.
0: Comédienne, coach en art oratoire, auteur de « Vous allez adorer prendre la parole », c'est chez Robert Laffont. On rappelle quand même que pour cette épreuve, l'élève se retrouve face à un jury de deux profs devant lesquels il doit défendre un sujet et répondre à des questions pendant une vingtaine de minutes. Coefficient 10, hein, c'est pour les filières du bac général, donc c'est assez décisif. Le grand oral, ça compte pour 10% de la note finale. Tout d'abord, on s'arrête sur le contexte, la chaleur. C'est pas un détail, évidemment, la chaleur qu'il fera. Faut s'habiller léger, j'imagine. Mais il y aura la nuit avant. La nuit qu'ils vont passer, là, avec peut-être un sommeil complété. Je pense à ces élèves qui vont cogiter, peut-être faire le match avant le match.
16: Ouais, c'est vrai, vous avez raison. C'est vrai que l'oralité, de toute manière, c'est la préparation le plus important. Mmh. Les classes sont pas climatisées, on le sait. Moi, je suis prof à Paris-Saclay. Quand on a chaud, il fait très chaud. Donc, cette mobilisation du corps, où tout d'un coup, la kinesthésie va peut-être l'emporter, ou peut-être une procrastination, ou peut-être des lèvres un peu molles, pas trop articulées. Effectivement, il faut boire de l'eau cette nuit, et surtout il faut être dans la visualisation comme un sportif de haut niveau, où tout d'un coup avec un mantra, ou alors avec cette méthode Coué qui dit je vais y arriver, je mets toutes mes chances de mon côté, et c'est ça qui est important, c'est essayer de bien dormir tout en s'aérant, en prenant des douches régulières.
0: Voilà, mais pas trop penser forcément à ce qu'on va dire.
16: La difficulté, c'est que si on ressasse trop, après on va réciter, et le récitatif n'est jamais, apprendre par cœur n'est jamais bon.
0: Vous avez dit la kinesthésie, c'est-à-dire ?
16: Oui, c'est vrai que c'est très technique. Kinesthésie, ce sont toutes ces réactions du corps concernant les émotions, les palpitations, les mains moites, les glandes salivaires qui sécrètent plus, la bouche pâteuse, les yeux qui se baladent dans tous les sens. En fait, toutes ces émotions qui vont venir vous déstabiliser et qui vont être compliquées à faire redescendre. Et il n'y a que la respiration, les pauses et aussi... reprendre contact avec les personnes, créer la bulle de communication à qui je m'adresse.
0: Alors, ça, c'est important. Premier conseil, on va parler de la respiration, mais peut-être le regard. Regardez ces deux profs qui vont vous écouter, vous interroger et pas regarder les chaussures.
16: Effectivement, c'est toujours très compliqué. C'est donc cette posture, cette verticalité. J'aime bien parler de l'élégance de l'orateur ou l'oratrice. L'idée n'est pas d'être un énorme ou un excellent orateur ou oratrice. L'idée, c'est via le regard, c'est capter l'attention. Et pour capter l'attention, il faut oser regarder. Si on a peur, on est plus introverti ou, je ne sais, un peu déstabilisé par le stress et le trac. Le regard, on peut aussi regarder le front. Il ne le voit pas à cette distance par rapport au jury. Ou alors...
0: Ça évite de regarder dans les yeux. Voilà.
16: De toute manière, ne fixez jamais une des deux personnes, puisqu'elle va se demander pourquoi moi, et donc la parano va monter.
0: Ouais. Qu'est-ce qu'on fait de ses mains ?
16: Ah, la gestuelle, c'est toujours très compliqué. Plus on va essayer de la corriger, plus on va être dans le contrôle, et moins elle sera naturelle. Finalement, si on paraphrase pas les mots, Tout d'un coup, la gestuelle a l'habitude, c'est très culturel. Vous êtes du pourtour méditerranéen, eh bien, on parle avec les mains. Vous allez, là, je reviens du Gabon, parler avec les bras, c'est mal poli. Donc, c'est très culturel, tout ça.
0: On ne les met pas dans les poches, les mains.
16: Ah, s'il vous plaît. Tout ce qui est geste de fermeture, pointer du doigt, croiser les bras, mettre les mains dans les poches, c'est vraiment, en fait, le corps parle. Et donc, c'est à savoir comment est-ce qu'on a envie de se présenter et avoir une fière allure.
0: Alors, il y a un sujet qui est développé et on doit répondre aux questions qui sont posées par les deux examinateurs. Faut prendre le temps un petit peu de la réflexion, quelques secondes, avant de se plutôt que de se jeter tout de suite dans la réponse.
16: Alors, c'est comme le sportif, hein, s'il y va direct dans sa course, il a intérêt à tenir la hauteur. Donc, la difficulté, c'est ce qu'on appelle la reformulation. Il y a une question, tu la reformules, ce qui te laisse le temps à ton esprit, au cerveau droit, cerveau gauche, d'aller chercher, finalement, le chemin que tu vas prendre pour pouvoir répondre. Le tac au tac, c'est jamais bon. C'est la respiration, c'est les pauses. Mais en France, on a vraiment peur du silence.
0: Oui, mais c'est long quand même, hein, je vous rappelle cette épreuve. En tout cas, ça peut faire peur.
16: Mais bien sûr que ça fait peur à n'importe qui.
0: Surtout à des élèves de terminale qui n'ont pas forcément l'habitude de ce qu'on appelle la joute oratoire.
16: Mais vous avez raison. Mais d'ailleurs, ils ne sont ni les professeurs ni les élèves ne sont préparés à ça. C'est la grosse difficulté. Et donc, nous, on a monté une association pour faire des propositions, pour accompagner les profs. Et aussi, bien sûr, que les étudiants et les élèves puissent avoir des cours pour les préparer à ce grand oral. Nous, pardon pour votre âge et pour le mien, nous n'avons pas le même, mais nous n'avons pas eu cet examen à passer. Et comme on s'est dit hors antenne, moi, ça aurait monté ma note.
0: On aurait bien aimé, sans doute, oui, effectivement. En tout cas, vous avez une association, si jamais on peut vous joindre,
16: C'est l'AFPAO.
0: Voilà, et ben voilà, c'est dit. Et puis, qu'est-ce qu'on leur dit à ces élèves?
16: Ah bah écoutez, déjà, on leur dit, s'il vous plaît, vous êtes unique, vous avez une personnalité, une singularité, alors osez déjà transmettre avec votre vocable, n'essayez pas de devenir quelqu'un d'autre, prenez du plaisir à cet instant T où vous devez créer la communication.
0: Et bien voilà, le message est lancé. Martine Guillot, merci. Je rappelle votre livre, vous allez adorer prendre la parole. C'est chez Robert Laffont. Et évidemment, on vous souhaite à toutes et à tous bonne chance pour ce grand oral demain.
16: Merci.
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0: Dans RTL Dimanche Soir également, Marc Bloch, l'historien et résistant juif, il fera son entrée au Panthéon après-demain mardi. Ancien combattant des deux guerres mondiales, martyr de la résistance, fusillé à Lyon le 16 juin 44. Alors avant le Panthéon, direction la Creuse. Bonsoir Guillaume Frixon.
17: Bonsoir Vincent.
0: Vous êtes rendu dans le village où Marc Bloch avait acheté une maison secondaire, au beau milieu de la campagne, et où aujourd'hui sa mémoire est toujours très vive.
17: Oui, effectivement, nous sommes ici au Bourdan, en plein cœur de la Creuse, petit village d'un peu plus de 200 habitants. C'est là que, dans un petit lieu dit, Marc Bloch a acheté sa maison en 1930. Ça va devenir son refuge. Et aujourd'hui encore, la maison est occupée par l'une de ses descendantes, mais avec une infinie discrétion, comme le précise Robert Deschamps, c'est l'ancien maire de la commune.
18: Il n'y a pas de fléchage, il n'y a aucune inscription, même la boîte aux lettres, il n'y a pas marqué le nom. Il était ici considéré comme un de nos habitants, voilà. Alors il y venait surtout l'été, mais avec ses nombreux enfants, et il s'était très très bien intégré.
17: Alors une cérémonie a déjà eu lieu ici ce mardi, une semaine pile avant celle du Panthéon, et 82 ans, jour pour jour, après avoir été fusillé par la Gestapo à Lyon. Les cendres de Marc Bloch reposent ici au cimetière du village, son nom a été ajouté au monument aux morts, et un square porte également son nom dans le village. On a la photo et son CV qui est quand même...
18: Absolument, son CV. Et puis on l'a écrit également en anglais parce que on a constaté qu'il y a quand même vraiment beaucoup de gens amoureux d'histoire, hein, qui viennent et qui demandent où est la maison, où est la tombe, etc.
0: Et c'est justement dans ce village que Marc Bloch a écrit L'étrange défaite, évidemment son livre le plus célèbre sans doute, homme engagé mais devenu très proche de la ruralité, hein.
17: Oui, Marc Bloch, c'est l'homme aux mille visages, aux mille vies, ou presque. La Creuse, ce n'était pas seulement pour fuir Paris, mais pour s'ancrer au plus près d'habitants, loin, très loin de son milieu, mais qu'il a côtoyé pendant les différentes guerres. Sophie Fournier-Gassy est conseillère municipale.
19: C'est un historien qui est attaché au monde rural, qui cherche à découvrir ce que font véritablement les hommes dans leur territoire.
17: Alors les habitants ont prévu de suivre ici la retransmission de la cérémonie du Panthéon sur un écran géant qui sera installé sur la place de la mairie.
20: Oui, c'est pour ça, c'est quelqu'un qui est très estimé, qui est respecté. Donc je pense qu'on lui doit un éternel respect.
17: Et dans la commune voisine de Dun-le-Palestel, une exposition lui est dédiée. Pierre Vessex est directeur de l'office de tourisme.
1: Marc Bloch entre au Panthéon, mais quand on étudie un peu la personnalité de Marc Bloch, on voit bien qu'en fait c'était peut-être pas forcément lui de son vivant n'aurait peut-être pas été d'accord pour rentrer, si on l'avait demandé son avis en fait, parce qu'en fait il était quelqu'un qui partait du principe il est un parmi d'autres, et c'est peut-être aussi pour ça qu'en fait pour nous on est très fiers qu'il entre au Panthéon, parce que il est un parmi les autres en fait, mais qui par son engagement et ses choix on en fait un Français extraordinaire en fait.
17: Et sachez que l'épitaphe de Marc Bloch sur le caveau de famille, et bien sur la plaque, ont été gravés ces mots en latin, Dilexit veritatem, ce qui signifie j'ai chéri la vérité.
0: Marc Bloch, mardi au Panthéon. Merci Guillaume Frixon. Courte pause et dans un instant, Alain Bougrain-Dubourg refait la planète.
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24: 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Qu'en pensent les parents ? Qu'en retirent les jeunes ? 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
0: On refait la planète, c'est parti comme tous les dimanches soirs et même le jour de l'été en ce 21 juin avec Alain Bougrain-Dubourg. Bonsoir Alain.
34: Bonsoir Vincent.
0: Avec évidemment aujourd'hui encore un son de la nature à découvrir. Vous nous donnez un indice ?
34: Il donne le frisson.
0: Donne le frisson. Qu'est-ce que c'est que c'est? Alors, c'est pas un animal, ça.
4: Non,
0: ça m'étonnerait.
4: C'est
0: ou alors,
4: naturel.
0: C'est naturel. Mais vous êtes allé dans l'espace pour enregistrer ce son?
4: On croirait, mais non, je suis au ras du sol.
0: Au ras du sol. Et il donne le frisson. Ben, ça, c'est mystérieux, mais on aura la réponse à la fin de l'émission.
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0: Alors Alain, on se demande aujourd'hui si certaines plantes pourraient restaurer les sols pollués par les armes et les munitions. C'est vraiment d'actualité parce que plus d'un siècle après la Grande Guerre, par exemple, on trouve encore, notamment au nord de la Seine, des obus, des munitions. Et évidemment, il y a peut-être quelque chose à faire pour dépolluer les sols. Alors, il y a une équipe du CNRS qui travaille dans le désert de la Crau, ça c'est dans les Bouches-du-Rhône, et vous avez rencontré Thierry Dutoil, il est directeur de recherche au CNRS à l'Université d'Avignon, c'est lui qui conduit ce programme.
4: Oui, alors Vincent, pour commencer, il faut planter le décor. Le désert de la Crau, ça n'est pas une étendue de sable, mais une sorte de steppe de quelques 60 000 hectares, finalement très riche en plantes qui ont su s'adapter. Thierry Dutoil.
5: On a notre record, si on peut dire, c'est d'avoir trouvé plus de 75 espèces de plantes à fleurs, c'est-à-dire sans compter les mousses et les lichens au mètre carré.
0: Alors, cette pollution de guerre, elle vient d'où?
4: Ben, des armes et des munitions datant de la Deuxième Guerre mondiale qui ont été traitées d'une certaine manière à la Libération.
5: On a détruit en plein air, ce qu'on ne fait plus aujourd'hui, des bombes, des obus et des munitions par des opérations de brûlage qui ont généré une pollution extrêmement importante en termes de présence de métaux lourds comme le plomb, le cuivre, le zinc, également des résidus de combustion de poudre et on trouve même 70 ans après qui sont 6000 fois supérieurs à l'état de référence alentour.
0: Et alors comment ces plantes, en tout cas certaines d'entre elles, peuvent agir?
4: Elles offrent deux potentiels.
5: On peut utiliser leur capacité de résistance, soit pour faire de la phytoextraction, c'est-à-dire pour retirer en fait ces métaux du sol, soit pour faire de la phytostabilisation, c'est ce qu'on fait, c'est-à-dire pour stabiliser et confiner la contamination dans le sol.
0: Et alors, est-ce qu'il y a une herbe magique qui permet de redonner la vie à ces terres qui sont devenues stériles?
4: Ben, il y a notamment celle qu'on appelle la baouque en provençal, autrement dit l'herbe à mouton,
5: qui permet significativement de réextraire les restes de nickel dans ces stériles à des coûts qui sont tout à fait abordables par rapport à des mesures d'exploitation classiques où on fait appel aux mécaniques et aux chimiques.
0: Alors évidemment, là, vous êtes allé dans le désert de la Crau, mais on pense à d'autres lieux de conflit à dépolluer.
4: Oui, l'Ukraine, par exemple, où le projet Edward est déjà engagé.
5: L'Ukraine, ça va être plutôt qu'une pollution très répartie dans l'espace, du fait des drones, des missiles, des obus, des bombes. Et donc, dans les espaces naturels, on peut imaginer utiliser des végétaux qui vont cicatriser les zones où on va trouver ces munitions.
0: Et certaines plantes, donc, ça serait la solution miracle au lendemain des guerres?
4: Oui, mais c'est pas si simple. Thierry Dutoil, qui est très lucide, estime que la mise en œuvre industrielle n'est pas encore au rendez-vous.
5: Là où on pêche un petit peu, c'est vraiment de transférer ce savoir acquis au niveau scientifique par des essais expérimentaux à des entreprises style start-up qui s'investiraient vraiment sur la phytoremédiation, c'est-à-dire la dépollution et le confinement à base de végétaux.
0: Bon, en tout cas, merci beaucoup à Thierry Dutoil, donc, qui est chargé au CNRS à Avignon de ce programme. Alain, un geste pour la planète. Vous nous dites utiliser le bicarbonate de soude, mais pourquoi donc?
4: Eh ben, parce que c'est un décapant antibactérien qui permet de nettoyer les fours à micro-ondes, les carrelages, les lavabos, etc.
0: Ouais.
4: Mais figurez-vous qu'il fait aussi office de dentifrice et même de désodorisant en tout genre, notamment contre les moisissures ou les odeurs de poubelle.
0: Ouais.
4: Alors, il est bon marché, on le trouve à 2 € pour 500 grammes, et puis, il est entièrement biodégradable.
0: Ah, vous lavez les dents au bicarbonate de soude, voilà.
4: Non, mais j'y viendrai un jour ou l'autre.
0: Bon, et puis, pour le désodorisant, on verra plus tard. L'événement de la semaine, Alain.
4: Je vous invite à rejoindre l'Arboretum Versailles Chèvre-Loup, initié, vous le savez, par le nôtre.
0: Bien sûr.
4: À la demande de Louis XIV. D'abord, c'est l'un des plus remarquables musées vivants de l'arbre avec quelques 2500 espèces différentes. Ensuite, il vient d'ouvrir sur 1,5 hectare l'une des plus importantes plantations au monde de fuchsia.
0: Ah, ça va être beau, ça.
4: Comptant quelques 450 variétés. Alors, les fleurs en cloche rouge vous attendent durant tout l'été.
0: À l'Arboretum, donc, de Versailles.
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0: Alain, on finit avec notre son, alors très mystérieux, de la nature. Moi, j'ai l'impression que vous êtes allé voir des extraterrestres. On le réécoute.
4: Et je vous disais, il donne le frisson.
0: Oui.
4: Figurez-vous que c'est le bruit généré par le lac Davos en Suisse, alors qu'il est gelé en plein hiver.
0: C'est fou, ça.
4: Alors, voilà.
0: On a mis des micros sous la glace, c'est
4: oui.
0: Ça
4: ah, et, oui. Et on l'appelle le frisson ou le champ de glace, c'est joli. C'est le craquement de la glace qui provoque ces sons de différentes fréquences, comme un chant.
0: Voilà, c'était une émission On The Rocks aujourd'hui. Merci beaucoup Alain.
4: Bonsoir Vincent.
0: À dimanche prochain.
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0: Il est 19h.
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0: Et pour l'info, on accueille Brieux Baucher. Bonsoir Brieux.
6: Bonsoir Vincent, bonsoir à tous.
0: Et à la une France écrasée par la chaleur ce soir.
6: 14 départements supplémentaires placés en vigilance rouge. Demain, 49 au total. Et sous cette canicule, la fête de la musique bat son plein. Nous serons à Paris. Face à ces températures, tout est bon pour trouver un peu de fraîcheur, des piscines, au bord de mer. Et puis, qui dit canicule, dit risque de feu de forêt. Dans les calanques, les éco-gardes sont sur le qui-vive. Enfin, la Coupe du Monde et l'Espagne déroulent face à l'Arabie Saoudite. 3-0 à la mi-temps.
0: Et puis le sport, évidemment, à 19h, vous allez le refaire, le sport, comme chaque dimanche soir, Isabelle Langer.
9: Bonsoir. Avec un menu copieux, on parlera de cyclisme avec l'ogre Pogacar qui a été impérial sur le Tour de Suisse, des champions olympiques et paralympiques invités, l'escrimeuse Manon Apiti, le double champion olympique de volley, nouveau capitaine des Bleus Antoine Brizard et le double champion de paratriathlon Alexis Anquincon, car vous savez que ce soir, la vasque olympique va de nouveau s'élever dans le ciel de Paris.
0: Oh bah voilà, ça va nous faire encore un beau spectacle. Merci beaucoup Isabelle, alors, rendez-vous dans un petit quart d'heure.
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0: 49 départements en vigilance rouge pour demain, 40 en orange. Bah, c'est tout simplement du jamais vu, la canicule continue de s'intensifier en France.
6: Et c'est sous cette chaleur étouffante que la 45e fête de la musique se déroule en ce moment même. Une fête sans consommation d'alcool sur la voie publique dans les départements en rouge, c'est interdit. Et sous haute surveillance à Paris, 4800 policiers et gendarmes ainsi que 2500 sapeurs-pompiers sont déployés, notamment pour éviter le risque de noyade. La capitale où on vous retrouve, Valentin Boisset, la fête bat son plein, justement près du canal Saint-Martin, Valentin.
10: Oui, il y a déjà beaucoup de monde au bord de ce canal Saint-Martin. Chaque bar a un petit peu sa petite ambiance musicale et on va d'abord se diriger vers un concert de musique jazz live. Le live parce qu'ils sont en train de créer leurs morceaux quasiment en direct devant des spectateurs plutôt emballés pour l'instant. Vos prénoms c'est...
11: Aéla. Et moi Zoé. Bah, ce soir on va essayer de retrouver nos amis. Il y a beaucoup de monde et on a ciblé quelques quartiers donc on pense rester là autour de République.
10: Vous voyez que les éventails fait un petit peu chaud.
11: Ah, c'est dur, c'est très dur la chaleur, on peut que supporter. Si on reste chez nous et rien faire, ça sert à rien.
10: Alors, quelquefois, il y a ces sirènes qu'on entend qui sont là aussi pour nous rappeler qu'il y a des malaises qui se produisent un peu régulièrement dans le quartier. C'est la chaleur qui pèse sur les organismes. On essaye forcément de bien s'hydrater pour tous ces spectateurs.
12: Bah là, on marche, mais on suit, donc peut-être se poser un peu avant. Oui, il voulait se baigner.
10: Car la tentation de se baigner est forte. Alors, malgré cette interdiction de l'alcool sur la voie publique, il y a quand même pas mal de personnes qui se baladent avec des canettes et des bouteilles. On appelle évidemment à la prudence ce soir concernant la chaleur et la consommation d'alcool.
6: Merci beaucoup Valentin Boisset, en plein cœur de Paris. À noter que cette fête de la musique a été annulée dans plusieurs villes de France. C'est le cas à Poitiers, Nanterre ou encore Brive-la-Gaillarde où le mercure a atteint 40 degrés cet après-midi.
0: 49 départements donc en vigilance rouge. Demain, 35 millions de Français concernés. Tout est bon pour essayer de trouver un peu de fraîcheur.
6: Cinéma, musée, climatisé par exemple. Plus compliqué en revanche de se rendre à la piscine. Face à la demande, de plus en plus de mairies décident de restreindre l'accès aux seuls habitants. Mais pas de panique, il est possible de louer une piscine pour quelques heures chez un particulier. Elissa Mokadim, vous vous êtes rendu à Médan, c'est dans les Yvelines, chez Dominique, qui accueille un anniversaire cet après-midi.
13: À peine arrivée, Naya et ses 12 copines ont enfilé leur maillot de bain pour faire un saut dans la piscine.
14: Moi, je prends cette bouée, c'est ma bouée.
13: Aujourd'hui, t'as quel âge, Naya ?
14: 11 ans.
13: Et t'es contente d'être dans une piscine cette année ?
14: C'est génial.
13: Othman, son papa, loue régulièrement la piscine d'un particulier.
15: Parce que y a toujours ces épisodes de canicule. C'est une maison, mais on n'a pas de piscine. Et donc, je cherchais une manière de pouvoir nous baigner. Et j'ai trouvé le service Wimi. Et là, c'est la première fois qu'on le fait pour l'anniversaire de ma fille.
13: Et ça coûte combien ?
15: 440 euros. J'ai réservé de 13h à 17h. On peut rajouter des options qui font monter un petit peu l'addition, mais sinon ça aurait pu être un peu moins. Même.
13: Comme un terrain de tennis, un trampoline ou encore un barbecue, le jardin et la piscine de Dominique ont beaucoup de succès.
1: Le téléphone qui arrête pas de sonner, c'est mon baromètre. Plus il fait chaud et plus j'ai d'appels et de demandes.
3: Ça vous rapporte combien par mois ?
1: 1000 euros. C'est vrai que c'est quand même un revenu qui n'est pas négligeable dans la mesure où on est retraité, on a quand même beaucoup d'entretien, on a un très grand domaine. On s'est dit pourquoi pas et allier l'utile à l'agréable.
13: Dominique est ravi de voir sa maison reprendre vie comme au temps où ses enfants étaient encore là. Et aujourd'hui, c'est pour l'anniversaire de Naya.
7: Un reportage signé Elissar Mokadim dans les Yvelines.
0: Allez, on marque une petite pause et puis dans un instant, on ira prendre le frais en Bretagne. Même si là-bas, hélas, ça ne va pas durer. A tout de suite.
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0: Et ce journal signé Brieux-Baucher, il y en avait 35 aujourd'hui, ce sera 49 demain, 14 départements supplémentaires donc vont basculer en vigilance rouge, et parmi eux la Bretagne.
6: Il fera 37 degrés demain à Brest contre 30 aujourd'hui, 40 degrés attendus à Rennes dans l'après-midi. Alors ce soir à Quiberon, dans le Morbihan, ces vacanciers et citadins profitent encore un peu de la mer et de la relative fraîcheur.
34: Eh bien, on vient au bord de la mer parce qu'il fait bien plus frais qu'en ville. Donc on a de l'air et on fait du vélo.
35: Moi je viens de Rennes et Quiberon, on va dire, il y a facile 10 degrés de moins et du coup c'est agréable de venir ici et profiter de la plage. Petite journée familiale tranquille.
36: Le jeune homme, il a pas l'air d'apprécier.
35: Ouais, c'est normal parce qu'il faut que je m'occupe de lui.
37: Elle est bonne une fois qu'on est dedans. On est bien dedans. On discute tranquille et on profite.
38: C'est chaud. Je mets ma casquette et la crème solaire.
39: Bien meilleur qu'à Paris. Avec l'air marin, l'air iodé, c'est impeccable.
40: Avec un soleil comme ça, c'est toujours agréable. Ouais. On aura de quoi se rafraîchir.
36: Donc, crème solaire.
40: Oui, faut que j'aille en mettre là parce que je ne l'ai pas encore mis, oui.
41: On peut pas parler de ça de canicule en Bretagne. Il fait quand même bon, quand même. Une bonne température, idéal pour faire du vélo.
36: Ça va continuer de grimper.
41: Vous croyez ? On verra bien.
6: Propos recueillis par Nicolas Bobby dans le Morbihan pour RTL. Et qui dit chaleur extrême dit forcément risque d'incendie. Le Gard, les Bouches-du-Rhône, le Vaucluse et le Var sont d'ores et déjà placés en vigilance orange au feu de forêt. Le risque est élevé selon Météo France. Demain, c'est une quinzaine de départements qui sont concernés. Alors pour éviter un drame, dans le parc national des Calanques, les éco-gardes veillent au grain, Julie Gasco.
1: Sur le sentier, à travers les pins et les herbes déjà jaunies, direction la Calanque de Morgiou, Gwendal et Cogard interpellent les randonneurs.
3: On va voir les gens pour leur parler de la réglementation. Le risque principal, c'est la cigarette. C'est quelque chose qui est totalement interdit dans le parc. La cause principale d'incendie, 90% des incendies sont déclenchés par l'humain.
1: Une réglementation que comprend Dorian, venu profiter de l'eau turquoise entre amis.
3: Moi, je suis fumeur. Je fume quasiment un paquet par jour. Mais je sais que quand je viens dans les Calanques, je le prends pas avec moi pour pas être tenté. Et justement pour éviter ce genre d'événement. C'est complètement légitime, c'est important et il faut qu'on arrive tous à se protéger les uns les autres, à protéger la forêt, les calanques, c'est trop important.
1: Et sinon, c'est 135 euros d'amende minimum.
3: Des personnes avec des cigarettes, on en croise tous les jours. Si on rencontre une situation assez compliquée, on a des gardes qui sont eux assermentés, police de l'environnement, et qui peuvent verbaliser les gens. Mais c'est très très rare qu'on les appelle pour ce genre de situation.
1: En tout, 48 éco-gardes vont sillonner le massif pendant l'été.
6: Julie Gasco, correspondante à Marseille pour RTL.
0: Et puis c'est vrai qu'il y a déjà eu plusieurs départs de feu dans cette région. C'est le risque évidemment avec ces températures, Anthony Casmaret.
4: Oui, un risque qui devrait augmenter dans les prochains jours parce qu'on aura toujours un temps très ensoleillé, de plus en plus sec, un petit vent d'est qui va se mettre à souffler et des températures régulièrement supérieures à 40 degrés. Comme demain d'ailleurs, 41 prévus à Bordeaux, à Limoges, à Cognac, 40 degrés à Rennes et à Nantes et généralement entre 36 et 39 degrés sur le reste du pays, 38 dans la capitale. Ce sera un peu plus raisonnable vers les Hauts-de-France et sur certaines plages, 31 par exemple prévus à Lille et à Nice. Et au réveil, on aura sous le vent 20 à 23 degrés au plus frais de la nuit, jusqu'à 25, 26 même en Gironde, 25 pour Bordeaux. Et sinon demain dans le ciel, ce sera souvent du soleil, quelques plaques de grisaille vers le Pas-de-Calais, vite d'ici. Et un tout petit risque d'orage en montagne et vers les pays de la Loire.
0: Et on le rappelle, demain, très vraisemblablement, la journée historiquement la plus chaude qu'on ait jamais enregistrée en France, en tout cas depuis qu'on fait des relevés. Merci beaucoup Anthony Casparec. Deux infos avant de conclure. On vous le disait dans le journal de 18h, les discussions qui ont maintenant clairement débuté entre Américains et Iraniens en Suisse. Et puis la Coupe du Monde de football entre l'Espagne et l'Arabie Saoudite. Toujours 3-0. Merci beaucoup, Brieux Baucher. 4-0 à l'instant. Voilà, tout bouge, tout change. À l'instant, les Espagnols qui viennent de marquer le quatrième. Vous allez vivre ça en direct puisque ça va être l'heure dont refait le sport. Et Isabelle Langer arrive tout sourire dans ce studio. Bonne soirée.
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0: Saoudite, Léa.
1: Oui, ça se complique pour l'Arabie Saoudite. Déjà 4-0 pour l'Espagne.
0: Au menu également du cyclisme, l'ogre Pogacar a préparé idéalement le Tour de France qui partira dans 2 semaines. Le Slovène a surclassé ses adversaires pour remporter le Tour de Suisse. 2 champions olympiques seront avec nous ce soir. La championne olympique du sabre à Paris en 2024. La jeune maman Manon Apiti nous racontera ses championnats d'Europe d'escrime qui se terminent ce soir à Antony en région parisienne. En ligne également avec nous, le double champion olympique de volley et nouveau capitaine des Bleus, Antoine Brizard. Notre consultant rugby, Olivier Maille, nous donnera son avis sur la finale du top 14 samedi prochain entre Toulouse et Montpellier. Et puis nous parlerons du retour de la Vasque olympique ce soir dans le ciel parisien avec le double champion paralympique de triathlon, Alexis Anquincan. À la réalisation ce soir, Ilkay Sakai et Léa Méraud. Vous êtes prêts? C'est parti.
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0: Traversons tout d'abord l'Atlantique pour retrouver l'un de nos envoyés spéciaux sur la Coupe du Monde. Bonsoir Philippe Sanfourche.
3: Bonsoir Isabelle, bonsoir à toutes et à tous.
0: Vous êtes arrivé à Philadelphie où les Bleus disputent demain le soir leur 2e match contre l'Irak. Ce sera à 23h. Vous êtes même au stade Philippe.
3: Oui, tout à fait. On est déjà au stade à Philadelphie, donc pour attendre cette équipe de France qui s'est posée il y a à peine une heure sur le sol de Philadelphie, avec un programme tout trouvé. On pose les valises très rapidement à l'hôtel Le Sofitel, plein centre de cette ville de Philadelphie qui est très enclavée. Hein. C'est aussi la raison pour laquelle les Bleus sont arrivés aujourd'hui et non pas hier, puisque la FIFA recommande désormais d'arriver 2 jours avant la rencontre. Mais les conditions sont quand même moins sympathiques qu'à Boston, donc on a vraiment voulu privilégier la qualité de préparation du match. Et puis on va attendre tout simplement le petit événement de ce début de Coupe du Monde, puisque la star absolue ici de l'équipe de France aux États-Unis, c'est Kylian Mbappé, et on l'a donc appris à l'atterrissage des Bleus à Philadelphie. C'est lui qui va venir en conférence de presse à 21h30.
1: Philippe, comme depuis le début de la Coupe du Monde, les Bleus ne vont pas s'entraîner sur le stade où ils affronteront l'Irak, et ça ne plaît pas vraiment au sélectionneur Didier Deschamps.
3: Non, parce que ça oblige effectivement à faire de multiples trajets. On se souvient qu'à New York, ça avait été très pénible parce que les distances étaient assez longues. Là, ça va être un petit peu plus court quand même. Après la conférence de presse avec Kylian Mbappé, Didier Deschamps va retrouver l'ensemble du groupe et ils vont aller ensuite au stade de l'université de Pennsylvanie. Et c'est un petit quart d'heure, 20 minutes, on va dire, de ce stade et également de leur hôtel. Donc, ça va être un petit peu moins contraignant pour Didier Deschamps, qui fait vraiment très très attention à ça, parce que le staff des Bleus est persuadé que sur l'ensemble de la compétition, ça va jouer un rôle majeur.
0: Merci beaucoup Philippe Sanfourche. On vous retrouve bien sûr dans RTL Coupe du Monde à partir de 20h et on suivra l'intégralité de la conférence de presse, notamment du capitaine des Bleus. Léa, en attendant, l'Espagne affronte toujours l'Arabie Saoudite.
1: Oui, toujours, et toujours 4-0 alors qu'on approche l'heure de jeu. Ça se complique vraiment pour l'Arabie Saoudite.
0: 3 matchs à suivre ce soir.
1: Hein. Oui, la Belgique qui affronte l'Iran à 21h, Uruguay Cap-Vert à minuit, et puis pour les plus courageux, à 3h du matin, l'Égypte de Mohamed Salah affronte la Nouvelle-Zélande.
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0: Le cyclisme à présent avec une certitude. À 2 semaines du départ du Tour de France, Pogacar est plus que jamais en forme. Le Slovène a surclassé son petit monde sur le Tour de Suisse. Et pour en parler, nous accueillons notre confrère du Parisien, notre partenaire. Bonsoir Bertrand Volpiac.
4: Bonsoir à toutes et tous.
0: Pogacar a fait le plein de confiance, Bertrand, avant la grande boucle. Il a été magistral toute la semaine en Suisse.
4: Ouais, surclassé, atomisé, assommé, choisissez le terme qui vous convient le mieux pour décrire son Tour de Suisse. Il termine avec plus de 6 minutes 30 d'avance au général. C'est évidemment un gouffre sur une course d'une semaine à relativiser malgré tout. Hein. Il n'avait pas en face de lui des grimpeurs du niveau de ceux qu'il retrouvera au Tour de France comme Vingegaard ou Sexas. Mais il n'empêche, comme vous l'avez dit, il a retrouvé, il a montré une forme étincelante. Il a surtout été à l'attaque tous les jours. Il a même été allé chercher encore la victoire aujourd'hui. Ce qui prouve à la fois qu'il cherchait à parfaire sa forme, mais aussi qu'il est bien dans sa tête. Lui qui avait souvent fait part d'une forme de lassitude, il a l'air frais comme un gardon, et tous les signaux sont au vert pour lui avant le Tour de France.
1: Bon, Pogacar n'avait pas gagné les premières étapes, mais on a quand même vécu un grand moment hier sur le contre-la-montre. Le Slovène a passé la ligne avec 3 dixièmes d'avance sur Mathieu Van Der Poel. C'était complètement dingue ce qui s'est passé hier sur le contre-la-montre.
4: Bah, c'était très beau à suivre, et puis ce qui est intéressant, c'est qu'il s'est vraiment arraché pour aller l'emporter celle-là, alors que c'est pas son terrain, hein, le contre-la-montre. Et puis, qu'il avait pas foncièrement besoin de le faire, la course lui appartenait déjà. Sa préparation a été parfaite, dans les dernières semaines. Il s'est pas mal reposé après les classiques, hein. Il avait été déçu de sa défaite à Paris-Roubaix. Il a fait des stages en altitude, et puis il a surclassé les rares courses sur lesquelles, on l'a vu, sur lesquelles il s'était engagé. Je pense qu'il a jamais été, aussi fort avant d'aborder le Tour de France. Il va arriver non seulement

0: pour le gagner, mais peut-être même pour l'écraser. Je serais d'ailleurs pas surpris de le voir attaquer très tôt au Tour de France, et pourquoi pas même dès la deuxième étape avec la difficile montée de Montjuïc à Barcelone.
1: Bertrand, l'autre info immanquable de la semaine, c'est la signature de Romain Bardet comme manager sportif de l'équipe Décathlon CMA-CGM, l'équipe de la pépite française Paul Seixas. C'est une bonne nouvelle selon vous ?
0: Ah, c'est forcément une bonne nouvelle déjà parce que Romain Bardet est un personnage marquant et passionnant du cyclisme français. Il a sans doute plein de choses à apporter à l'équipe Décathlon CMA-CGM et aussi évidemment à notre prodige Paul Seixas. Bardet, c'est quelqu'un qui a un nom, qui a un passé, qui est très intéressé aussi par les questions d'évolution de la performance qui sont aujourd'hui au centre du secteur sportif et de la vie des équipes et des coureurs. Hein. N'oublions pas qu'il était encore coureur il y a à peine quelques mois. Et n'oublions pas non plus qu'il est le Français qui est passé le plus près de remporter le Tour ces 10 dernières années. C'était en 2016, c'est pas si loin que ça, et cette expérience-là, elle peut servir.
2: Romain Bardet, que nous avions rencontré, Isabelle, aux Étoiles du Sport en novembre, je me souviens, retraité depuis juin 2025, il était resté encore très flou sur son avenir. Écoutez.
3: Je suis toujours un passionné de vélo, donc j'aime être dans ce milieu-là. Après, c'est trouver aussi le domaine où je peux être pertinent et apporter de la valeur surtout aux choses. Donc c'est cette démarche qui prend un peu plus de temps pour trouver vraiment le domaine précis où je peux faire une différence finalement.
2: Bertrand, c'est un peu un retour à la maison pour Romain Bardet chez Decathlon CMA-CGM. Il avait fait ses débuts en professionnel dans cette équipe en 2012 et il a été très clair, ce projet ne tourne pas simplement qu'autour de Paul Seixas.
0: Ouais, vous avez tout à fait raison. Et d'ailleurs, il ne sera pas ni l'entraîneur ni le manager personnel de Paul Seixas. Il vient. Alors, il arrivera pas tout de suite. D'abord, il arrivera le 1er janvier prochain.
2: 2027.
0: Voilà, tout à fait. Il va faire 6 mois d'observation. Alors, je pense qu'on le verra sur le Tour. Une espèce de compte rendu d'étonnement, comme on dit dans le milieu professionnel. Il va voir un peu comment ça se passe. Voilà, son job, il sera de chapeauter, d'encadrer tout le secteur sportif de Décathlon, de mettre en place des stratégies de performance pour que l'équipe soit compétitive toute l'année et sur toutes les courses, avec les moyens importants qui sont désormais les leurs. Et puis, évidemment, en point de mire, c'est l'idée de mettre tout en place pour faire gagner le Tour de France à Paul Seixas, je dirais à moyen terme. Si c'est dès cette année, c'est très bien et on signe dès demain.
2: Il le dit à demi-mot finalement.
0: Oui, voilà, mais c'est vrai que l'idée, c'est 2027, c'est 2028. Mmh. Et puis son arrivée, c'est aussi un message pour Paul Seixas, pour le rassurer sur les ambitions à l'avenir de Décathlon. Prendre Bardet, c'est faire venir un nom crédible, passionné et sacrément pointu sur le vélo d'aujourd'hui. Et ça, si jamais Paul Seixas avait envie d'aller voir une autre équipe, c'est une manière de le rassurer.
1: Bertrand Volpiac, avant de nous quitter, dites-nous ce qu'on pourra lire demain dans l'édition du Parisien.
0: Alors évidemment, on présentera largement le deuxième match des Bleus à la Coupe du Monde. Vous allez vous aussi en parler. Ce sera face à l'Irak. On va vous raconter comment la France est en train de frémir pour cette équipe de France. Un chiffre. Nous étions 14 millions devant M6 pour le premier match de l'équipe de France face au Sénégal. C'est un record pour un match d'ouverture des Bleus depuis 2014. Ce qui prouve bien que l'équipe de France est petit à petit en train de tomber amoureuse de ces Bleus.
1: Bon, on l'espère en tous les cas. Merci beaucoup Bertrand Volpiac.
0: Merci à vous.
1: Bon courage pour le bouclage surtout.
0: Merci.
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1: Allez, direction maintenant Anthony. En région parisienne, où se tiennent depuis mardi les championnats d'Europe d'escrime. Bonsoir Florian Rénal.
6: Bonsoir Isabelle, bonsoir à toutes et à tous.
1: Florian, vous êtes notre envoyé spécial donc dans les Hauts-de-Seine. Malgré la canicule, la compétition a pu se dérouler normalement aujourd'hui ?
6: Oui, et c'est même l'endroit idéal en cette période de forte chaleur. La salle de compétition est climatisée alors que dehors, le thermomètre affiche plus de 35 degrés. En tribune, j'ai rencontré Quentin, pareil escrimeur. Il est présent depuis 11 heures pour supporter ses copains de l'INSEP.
7: C'est sûr, on est mieux à l'intérieur qu'à l'extérieur avec cette chaleur. Même si eux, ils sont bouillants, nous, on est bien frais.
8: On espère que la température monte un petit peu avec deux équipes de France qualifiées pour ces finales.
7: Carrément, on espère entendre la Marseillaise ce soir.
1: Effectivement, Florian, pour cette dernière journée de compétition, les deux équipes de France en lice sont en finale.
6: Oui, les équipes d'épée femmes et de floréum tenteront dans quelques instants de décrocher l'or. Les épéistes, emmenés par la vice-championne olympique Oriane Malo-Breton, affronteront la Hongrie, tandis que les fleurettistes, eux, seront opposés à l'Italie. La France est donc d'ores et déjà assurée de terminer cette semaine avec 10 médailles, dont 2 titres, Jean-Philippe Patrice au sabre et Raphaël Savin au fleuret. La belle surprise côté bleu. L'autre belle promesse de ces championnats, c'est Toscane Tori. La sabreuse a remporté la médaille de bronze en individuel avant de décrocher l'argent en équipe aux côtés d'une certaine Manon Apiti-Brunet.
1: Merci beaucoup Florian. Et la star de cette équipe de France féminine de sabre, effectivement, c'est bien sûr la championne olympique Manon Apiti-Brunet, de retour à la maison 8 mois après être devenue maman. Bonsoir Manon.
9: Bonsoir.
1: Florian le disait, vous avez décroché la médaille d'argent avec vos copines du sabre après un énorme combat contre les Russes. Vous perdez malheureusement votre titre, mais vous avez livré une sacrée grosse bataille hein, lors de cette épreuve par équipe.
9: Oui, c'est sûr que ça a un petit peu mal commencé. Les Russes nous ont vraiment mal menés, mais finalement, on n'a pas lâché. Et vers la fin, on y a cru. On a commencé à remonter relais par relais avec un public extraordinaire à nos côtés. Et on les a fait douter. Donc c'était, on n'était pas loin. Mais du coup, on est très motivés pour les mondiaux qui auront lieu dans un mois.
2: Manon, c'était la première grande échéance internationale, ces Europes là, de votre saison. Ça fait du bien de se frotter à nouveau à ce genre de compétition, de retrouver aussi des émotions sur la piste.
9: Oui, complètement. Et je suis très heureuse d'avoir pu les faire en France, parce que moi, je sens que le public m'a beaucoup apporté. Et je suis très heureuse de retourner sur ces premiers championnats depuis ma grossesse et donc depuis les Jeux. Et ça m'a fait beaucoup de bien. J'ai pu vraiment m'amuser sur la piste, même si évidemment j'en veux plus.
1: Votre fils, justement, Richa, il était dans les tribunes. Qu'est-ce que ça vous apporte de l'avoir à vos côtés?
9: C'est vraiment beaucoup de bonheur. Il est dans les tribunes. Je peux le voir dès que j'en ai envie. En plus là, c'est jamais mes parents qui pouvaient s'en occuper. Donc j'étais vraiment vu qu'on était en France, je pouvais vraiment me préparer pour ma compétition et je savais que tout se passait bien. Donc c'était vraiment chouette. Et puis l'avoir à mes côtés, c'est juste une petite boule de bonheur qui est là et qui me sourit même quand je rate mes relais par équipe.
1: C'est une histoire de famille d'ailleurs, hein, parce que votre mari vous entraîne.
9: Exactement. C'était lui qui était à mes côtés sur la piste en individuel et puis qui m'a échauffé aussi, qui était là toute la journée par équipe pour m'aider, pour me guider. Donc, j'aime vivre tout ça avec ma famille.
2: Manon, le prochain rendez-vous, c'est les championnats du monde à Hong Kong fin juillet. Vous en avez rapidement parlé tout à l'heure. C'est quoi l'objectif, surtout que vous avez peut-être déjà en tête les JO de Los Angeles dans 2 ans. Ça se prépare dès maintenant?
9: Oui, complètement. Ça se prépare dès maintenant. On commence déjà. Enfin, là, par exemple, quand on parle de ce match perdu contre les Russes, eh ben, on parle tout de suite de se mobiliser, de trouver ce qu'il va falloir faire pour pouvoir les battre, parce qu'on sait que ça va être une des plus grosses équipes à battre pour les Jeux Olympiques de Los Angeles. Donc oui, on parle déjà tous de Los Angeles. Et puis, pour personnellement, en tout cas pour les Mondiaux, on a évidemment envie de prendre notre revanche et de revenir avec le titre. Et individuellement, j'aimerais bien remonter sur la boîte après cette grossesse, parce que ça commence vraiment à manquer.
2: Ça manque le podium.
9: Ah oui.
1: Moi, ça va venir vite, hein, vous connaissant.
9: Ah, merci, c'est gentil.
1: Merci beaucoup, Manon Apiti-Brunet. Ravie de vous avoir eu avec nous. Et puis surtout, bonne continuation et rendez-vous fin juillet après les championnats du monde.
9: Avec plaisir.
1: Avec la médaille d'or, hein, obligatoire.
9: Promis, j'y travaille.
1: Merci beaucoup, Manon. 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Restez avec nous. Après la pause, nous parlons rugby avec notre consultant Olivier Magne et volley avec le double champion olympique et capitaine des Bleus, Antoine Brizard. Bonne soirée.

0: J'ai à mes côtés Julie, dirigeante d'une start-up dans l'industrie numérique. 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
10: Avant de parler rugby avec notre consultant Olivier Magne et volleyball avec le capitaine des Bleus Antoine Brizard, jetons un coup d'œil, Léa, sur le reste de l'actualité sportive de ce dimanche, à commencer par la moto. Marc Marquez s'offre le Grand Prix en République tchèque.
11: Oui, et cette victoire rapporte gros, car malgré ses blessures, l'Espagnol se relance pour la course au titre. Marc Marquez a devancé le Japonais Ai Ogura, parti en pole position, et son coéquipier chez Ducati, Francesco Bagnaia. Chez les Français, coup dur pour Fabio Quartararo, qui a chuté au deuxième tour. Johan Zarco, lui, n'est toujours pas remis de sa chute au Grand Prix de Catalogne il y a un mois. Il attend toujours d'ailleurs la date de son opération au genou.
10: La finale du championnat de France de basket, il y aura un match 5.
11: Hein. Oui, on se dirige vers un match 5 parce que pour l'instant, c'est Monaco qui mène la danse face au club de la capitale Paris, 80-51 pour l'instant. Donc voilà, ça va se jouer sur un match décisif dans le match 5.
10: Ouais, parce que Paris menait 2-1. En tennis de table, Simon Gauzy s'arrête aux portes de la finale du WTT de Ljubljana en Slovénie.
11: Oui, seul français dans le carré final, Simon Gauzy s'est incliné en 5-7 contre le Brésilien Hugo Calderano. Grosse désillusion en revanche pour les frères Lebrun, on n'est pas habitué. Hein. Sortie d'entrée de jeu en double et en simple pour Alexis, Félix lui a été éliminé en 8e de finale.
10: En tennis, la saison sur gazon est lancée à une semaine de Wimbledon.
11: Avec deux ATP 500 à Halle en Allemagne, finale 100% américaine, et c'est Tiafoe qui s'est offert Taylor Fritz, tombeur en demi-finale de Zverev, vainqueur du dernier Roland-Garros. Victoire donc en 2-7 de Tiafoe, 6-4, 6-4. Au Queens, c'est l'Argentin Francisco Cerundolo qui s'est imposé contre Tommy Paul, l'Américain, en 3-7 après avoir perdu le premier, 6-7, 6-4, 6-3.
10: Et puis en athlétisme, Sirena Samba-Mayela signe la deuxième meilleure performance de l'année au niveau européen au meeting ATX au Texas. Pardon.
11: Oui, la vice-championne olympique du 110 mètres haies a passé la ligne en 12 secondes 50. C'est sa meilleure performance depuis les JO de Paris. Un chrono qui lui permet d'être au deuxième rang européen cette année derrière la néerlandaise Nadine Visser qui la devance de 3 petits centièmes de seconde.
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10: Ouvrons maintenant la page rugby et pour cela accueillons notre consultant. Bonsoir Olivier Magne.
5: Bonsoir Isabelle.
10: On va parler tout d'abord de la finale du top 14, Olivier, qui opposera samedi prochain au Stade de France Toulouse à Montpellier. Soit les deux premiers de la saison régulière. Vendredi, le Stade toulousain mais a atomisé le Racing 71-17. Ils n'ont pas laissé la moindre chance aux franciliens, les Toulousains. Et encore une fois, ils ont pu compter sur un grand, grand Antoine Dupont.
5: Oui, bah deux équipes qui se retrouvent en finale, c'est fort logique au vu de leur saison, des Montpelliérains qui ont été très très bons tout au long de la saison et des Toulousains qui ont connu un parcours un petit peu chaotique et pas habituel pour eux, mais pour autant ils ont remis les pendules à l'heure, ils ont infligé une véritable correction de plus de 70 points face au Racing. C'était vraiment un rugby magnifique, un rugby très efficace, un rugby spectaculaire qui identifie bien le Stade toulousain. Et c'est vrai que le Stade toulousain est un grand favori à la victoire finale.
11: Ça a été plus dur en revanche pour Montpellier qui s'est finalement imposé contre le Stade français. On rappelle le score 25-15 hier au Vélodrome. La victoire s'est construite à l'usure finalement pour les Montpelliérains.
5: Oui, exactement. C'est la puissance des Montpelliérains, la conquête un peu défaillante aussi du Stade français qui a bien aidé finalement Montpellier à faire bon usage de nombreux ballons récupérés. Et puis c'est une équipe montpelliéraine qui a une défense hyper solide, qui a pu aussi compter sur ça. Et c'est vrai que le match était pas aussi évidemment aussi beau que le précédent, hein, que la soirée d'avant, mais c'est une équipe montpelliéraine plutôt pragmatique, efficace et qui a vraiment de gros atouts à faire valoir. Et on espère en tout cas qu'elle pourra disputer ses chances normalement face à un Stade toulousain qui est assez exceptionnel.
11: Et Montpellier qui pourtant sort de deux saisons difficiles, c'est une belle récompense d'aller en finale de top 14 pour eux.
5: Oui, c'est une magnifique récompense, mais il y a un travail quand même de fond qui a été bien effectué par Johan Codulo et son staff. C'est une équipe montpelliéraine qui a quand même dans ses rangs de belles individualités, hein, avec de très très bons joueurs. Donc voilà, c'est plutôt normal de voir ce collectif qui a pu s'exprimer, des individualités finalement qui se sont mises au service finalement de ce collectif-là et qui a permis à Montpellier de faire cette belle saison et de se retrouver en finale. Donc c'est fort logique de les retrouver là.
10: Alors, on a les Toulousains qui rêvent de gagner un quatrième bouclier de Brennus de suite, un sixième en 7 ans, excusez du peu, pour égaler le record de 1997. Montpellier revient dans la bataille après avoir été sacré en 2022. Ça promet quand même, Olivier Magne, un duel acharné?
5: On l'espère, en tout cas, même si le Stade toulousain a fait une telle impression qu'on se demande comment le titre pourrait lui échapper. Pour autant, voilà, cette équipe de Montpellier, ce que je disais, c'est qu'elle a des atouts à faire valoir. Elle est très puissante devant, elle a une très bonne mêlée, elle a une très bonne défense. Il faudra qu'il y ait une très bonne défense pour faire face au Stade toulousain qui est euphorique avec Antoine Dupont et qui a été encore exceptionnel avant-hier soir. Donc voilà, c'est une finale dont on attend évidemment qu'elle soit un petit peu serrée, qu'elle soit un petit peu dans l'indécision jusqu'à la 60e, on va dire, jusqu'à l'heure de jeu. On ne peut pas évidemment revoir une finale où le match est couru d'avance à la mi-temps, comme ça a été le cas sur le match du Stade toulousain face au Racing.
11: Donc c'est la meilleure attaque contre une très grosse défense finalement. Olivier, vous avez un pronostic ?
5: J'ai envie de dire que le Stade toulousain a quand même fait une forte impression à l'image d'un Antoine Dupont, d'un Romain Tamac retrouvé, d'un paquet d'avant qui est toujours aussi destructeur quand il le faut. Donc ça va être difficile pour Montpellier, mais pour autant cette équipe Montpellier, elle a des arguments, elle a des individualités, elle a un collectif, elle a un état d'esprit qui lui permettrait évidemment de rivaliser, mais ça va être très très dur pour Montpellier. Il faudrait que Montpellier réalise le match parfait face à l'une des meilleures équipes du monde.
10: Olivier, un mot de l'équipe de France. Fabien Galthié a communiqué sa liste des 39 joueurs retenus pour préparer le championnat des nations dans l'hémisphère sud en juillet. D'abord une question, le championnat des nations, pour vous c'est une bonne idée ?
5: Oui, c'est une bonne idée. Moi, j'aime bien.
10: C'est-à-dire que ce ne sont pas des matchs qui comptent pour du beurre. Ça va pour expliquer aux auditeurs. Il y aura un classement à la fin.
5: Oui, il y aura un classement à la fin, évidemment. Et puis, c'est des matchs qui préparent aussi au très, très haut niveau. À la Coupe du Monde qui va arriver très, très vite en 2027. C'est un championnat qui compte avec évidemment des déplacements qui sont pas évidents, avec le premier en Nouvelle-Zélande, après en Australie et puis au Japon. Alors on peut imaginer évidemment la difficulté avec le décalage et puis les voyages répétés, mais pour autant c'est quand même de superbes opportunités que de de lancer un championnat pareil avec voilà des équipes qui vont se rencontrer à l'autre bout du monde avec des matchs très très haut niveau et une équipe de France qui a vraiment son mot à dire. Elle a plutôt bien démarré avec l'équipe de France A hein, qui a joué contre l'Angleterre ce week-end. Oui. C'était plutôt bien avec deux jeunes joueurs qui ont pu s'exprimer, qui ont été chercher leur chance et peut-être leur
11: place.
5: Leur place hein, dans cette tournée. Donc on espère que l'équipe de France va bien figurer pendant ce championnat des nations.
11: Et la bonne nouvelle, c'est le retour de Damien Penaud qui avait été écarté lui du dernier tournoi des Destinations.
5: Oui, ben on aura besoin de tout le monde. Puis Damien Penaud, c'est l'un des meilleurs attaquants du monde. Fabien Galthié s'en était passé pendant le tournoi. Alors bon, ça avait plutôt bien réussi à l'équipe de France parce
11: mais
5: que
11: on sait à quel
5: y a
11: point
5: quand
11: il
5: même
11: est
5: énormément
11: décisif.
5: De... Oui, ben il est décisif. Il y a beaucoup de monde après derrière aussi. Hein. C'est vrai que il y a deux jeunes joueurs qui ont pu s'exprimer à sa place, mais on connaît les qualités, le talent de Damien Penaud, pardon. On sait que c'est un garçon qui va vouloir aussi regagner sa place. Donc on peut imaginer qu'il va faire une belle tournée.
10: Mathieu Jalibert, son partenaire à Bordeaux, sera aussi du voyage, mais pas Louis Bielle-Biarré laissé au repos. Vous trouvez ça normal, Olivier Magne ?
5: Oui, bien sûr. Louis Bielle-Biarré a été quand même très sollicité. Il a fait une saison pleine avec énormément de records encore. Voilà, ce garçon qui est très sollicité. Il a que 21 ans, donc je pense qu'il faut aussi le préserver. Et puis le fait de voir partir Mathieu Jalibert avec ce statut de champion d'Europe, hein, ce numéro 10 qui ne fait qu'évoluer en bien avec une concurrence saine avec celle de Romain Tamac, bah c'est tout bénéfice pour l'équipe de France et on espère que Mathieu Jalibert pourra faire une tournée de grande qualité et montrer au monde entier le talent qu'il a.
10: Merci beaucoup Olivier Magne. Rendez-vous samedi soir prochain pour la finale du Top 14 et ce sera bien sûr à suivre sur RTL. Merci Olivier.
5: Bonsoir.
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10: Allez, après le rugby, place au volleyball. Quand vient l'été, pas de vacances pour l'équipe de France qui dispute la Ligue des Nations. Et c'est d'ailleurs le nouveau capitaine des Bleus et double champion olympique, Monsieur Antoine Brizard, qui nous fait l'honneur d'être avec nous ce soir. Bonsoir Antoine.
12: Bonsoir.
10: Vous revenez du Canada, vous avez disputé la première étape de cette Ligue des Nations. Ça ne s'est pas forcément bien passé, on y reviendra dans quelques instants. Mais ce qu'il faut d'abord expliquer à nos auditeurs, c'est que c'est une équipe de France remaniée, en plein chantier, qui dispute ce qu'on appelle la VNL, cette Ligue des Nations.
12: Oui, c'est ça. On a des mecs qui avaient besoin de couper, d'autres qui ont décidé d'arrêter l'équipe de France après de très longues années de bons et loyaux services. Donc oui, on est en reconstruction et c'est le début d'un nouveau cycle. Donc il nous faut un peu de temps.
10: Benjamin Tognutti, notamment le capitaine, a pris sa retraite internationale. Et puis de nombreux cadres historiques, hein, vous l'avez dit, Erwin Encapet, Genia Grebrinikov, Kevin Tilly, Nicolas Le Goff, Barthélémy Chinoniezé, Jean-Patry, Yacine Ouattu, ça fait quand même beaucoup. Hein, notamment, ont décidé de faire l'impasse sur cet été. Il vous manque, Antoine Brizard ?
12: Oui, bien sûr, il me manque parce que je les aime déjà. C'est mes frères, on a passé beaucoup de temps ensemble, beaucoup de grands succès, de galères, on se connaît par cœur, donc
10: c'est la famille.
12: Voilà. Moi, on s'est vu au mariage de Barthélémy Chinoniezé justement, donc j'étais content de les voir. mais oui, bien sûr, il me manque, mais voilà, c'est un nouveau challenge qui est excitant aussi.
11: Faut recommencer tout à zéro, faut recréer un groupe finalement.
10: Mais vous comprenez leur décision ?
12: Oui, bien sûr. Bah déjà, on connaît pas encore exactement la décision de tous, à part celle de Benjamin Tognutti. Il y en a certains qui ont été arrêtés pour blessure pour cet été. D'autres ne savent pas eux-mêmes, je pense, s'ils vont revenir. Donc, bien sûr, non, je comprends. C'est un rythme, comme vous l'avez dit au début, qui est infernal. On n'a pas de vacances, on voit pas nos familles, on joue tous à l'étranger. Donc, c'est des conditions qui sont parfois compliquées. Voilà, ça fait très longtemps qu'ils étaient là et de prendre au moins un été de repos, je comprends très bien.
10: Ouais, parce qu'il faut l'expliquer hein, aux auditeurs. Hein. Chaque année, c'est vraiment un enchaînement championnat Ligue des Nations quand il n'y a pas de championnat d'Europe ou de championnat du monde. Et puis c'est lourd physiquement, puis moralement, vous l'avez dit, loin des familles. Vous passez combien de temps en fait à jouer au volley, à être sur le volley par saison?
12: Je peux vous dire combien de temps on ne passe pas.
10: Ah, c'est ça. C'est plus facile à compter.
12: En gros, là, j'ai eu, pour mon cas, j'ai eu 2 semaines. Donc, j'étais au Japon cette année, donc voilà, j'ai eu 2 semaines de vacances. Donc, il faut le temps quand même d'absorber le retour en France. Et après, là, je suis parti pour toute la saison internationale avec une petite coupure d'une semaine au milieu et après l'été une dizaine de jours et je repartirai au Japon. Donc et sinon c'est non-stop.
11: Et est-ce que vous aussi vous vous êtes posé la question de faire l'impasse cet été ou non ?
12: Pas vraiment parce que je veux continuer jusqu'aux Jeux de Los Angeles. Et je pense que c'était important pour le nouveau groupe parce qu'il y a des nouveaux joueurs qui vont évidemment rester et qui doivent prendre leur place cet été. Je pensais que c'était important d'être avec eux dès le début du nouveau cycle et qu'on commence à créer quelque chose de nouveau parce que Los Angeles c'est dans 3 ans mais c'est demain quoi, donc ça va arriver très vite.
10: Dans 2 ans, hein. Je veux pas vous miner le moral, oui, voilà. Antoine, mais c'est dans 2 ans.
12: Oui, oui,
10: trois
12: oui.
10: Étés, oui. Mais vous avez 22 ans, vous venez d'être sacré d'ailleurs avec Osaka, hein, vous l'avez dit, vous jouez au Japon.
12: Ah, moi j'ai pas 22 ans, j'aimerais
10: dire. 32, ouais.
12: C'est 32 ans.
10: Moi je vous ai rajeuni, ça fait du bien, hein. Ça fait toujours du bien d'être rajeuni. C'était comment cette première saison avant de reparler de l'équipe de France? C'était comment cette saison au Pays du Soleil Levant?
12: C'était exceptionnel. C'était au-delà de toutes mes attentes. J'avais déjà beaucoup d'attentes en y allant. Et je pense que c'était un moment de ma carrière où j'avais besoin de ça. J'ai joué en Europe un peu partout. J'ai fait 4 ans en Italie avec beaucoup de pression du club, beaucoup de pression médiatique, de se sentir jugé constamment, ce qui fait partie du job. Hein, mais et là, je suis arrivé dans quelque chose dans un monde culturellement complètement différent déjà où ce jugement-là fait pas du tout partie de la culture. Et dans un club extrêmement bien structuré, j'avais jamais vu ça avant, donc ça m'a fait énormément de bien et en plus on a gagné à la fin, donc
10: la vie est
12: non
10: belle.
12: Vraiment incroyable. Oui.
11: Antoine, comment vous appréhendez ce rôle de capitaine parce que c'est pas évident de passer derrière Benjamin Tonuti, capitaine emblématique de cette équipe de France.
12: Non, c'est sûr. J'ai encore du mal à me dire que c'est pas lui. Moi, j'ai toujours connu l'équipe de France qu'avec lui. Et il a été, c'est toujours un modèle pour moi de manager une équipe, de communication et.
11: Mais l'idée, c'est pas de faire du copier-coller pour vous, c'est de faire aussi votre patte, montrer ce que vous voulez.
12: Oui, bien sûr. Il y a d'autres choses qui me tiennent à cœur. Que j'aimerais transmettre. Et je suis pas tout seul du tout. Hein, mais c'est un rôle qui me c'est un titre qui est je suis très honoré de l'avoir et voilà, mais ça reste j'ai toujours été des leaders dans les équipes dans lesquelles j'étais, que je sois capitaine ou non, donc c'est pas ça qui va changer foncièrement quel joueur j'ai envie d'être et quel leader j'ai envie d'être. Il y a Trevor Klevenau qui est encore là, qui a un rôle très important aussi. On se parle beaucoup. Stéphane Boyer qui est revenu, qui a un rôle très important dans le groupe. Donc, je suis loin d'être tout seul et on discute beaucoup pour essayer de prendre les bonnes directions et d'apporter aux jeunes les messages qu'on a envie de faire passer du côté.
10: Sur cette première étape, Antoine Brézard, après une première victoire contre l'Italie, championne du monde en titre, vous avez perdu contre le Canada, la Turquie, l'Allemagne. On a vu de belles choses quand même dans ces matchs-là, malgré les défaites. Qu'est-ce qui est le plus compliqué ? C'est de trouver des automatismes entre vous ?
12: Ouais, c'est qu'on part pas de zéro, mais il y a quand même énormément de choses qui changent. On se connaît pas, que ce soit sur le terrain ou en dehors. Enfin, nos personnalités sont... Les personnalités sont nouvelles, comme j'ai dit avant, avec l'ancien groupe, on se connaissait par cœur. Donc, quand il y avait une réaction de frustration d'un, on savait utiliser les mots qu'il fallait. On avait les bons leviers à chaque fois parce qu'on se connaissait très bien. Là, pas du tout. Et avant tout, on se connaît pas sur le terrain, quoi. Donc, même s'il y en a certains avec qui j'ai déjà joué, je me suis pas entraîné avec eux parce que la saison a fini tard au Japon. Je suis arrivé, j'ai tout de suite joué. Donc, enfin. C'était on manque de temps et on a besoin de temps. Ils sont tous les jeunes qui arrivent sont très forts, beaucoup plus forts que moi à leur âge, et il faut juste que ça clique, quoi. Et il y a un moment où j'espère que ça va cliquer très bien.
10: Forcément.
11: Antoine, rapidement, c'est pas que sportif justement, c'est surtout humain, ces automatismes. Il faut apprendre vraiment à se connaître.
12: Ouais, comme je vous l'ai dit, on passe énormément de temps ensemble. Donc oui, pour moi tout est lié, hein. Si on s'entend bien aussi et si on se comprend en tout cas et qu'on se respecte en dehors du terrain, ça va mieux se passer sur le terrain. Donc il faut qu'on passe du temps ensemble et à s'entraîner et dans la vie de tous les jours. toute façon, on n'a pas grand chose d'autre à faire, donc. Donc voilà, ça va venir avec le temps.
10: Et donc, à partir de mercredi, vous allez disputer la deuxième étape. Ce sera à Orléans. Ça va faire du bien de retrouver le public français.
12: Oui, oui, toujours. Malheureusement, alors, on joue presque tous à l'étranger depuis longtemps maintenant, donc, c'est toujours spécial de jouer devant le public français. J'ai vécu, et on a vécu en équipe les plus belles émotions de notre carrière à Paris en 2024. Donc, c'est toujours, ouais. Ben, bien sûr. Donc, c'est toujours des bons souvenirs quand on retrouve le public français j'ai l'impression que le public est toujours content de nous voir et nous fait honneur à chaque fois. Donc, nous, on est trop contents toujours de jouer en France.
10: Merci beaucoup Antoine Brizard. Bon courage pour la semaine prochaine. On donne le programme pour celles et ceux qui voudraient aller vous supporter à Orléans. Vous jouerez l'Iran mercredi, Cuba jeudi, la Serbie samedi et le Japon d'un certain Laurent Tilly, l'entraîneur, l'ancien sélectionneur des Bleus avec lequel vous aviez remporté le premier titre olympique. Ça va être sympa ce match. Merci beaucoup Antoine, bon courage.
12: Merci à vous, bonne soirée.
10: Allez, on marque une pause et puis après la pause, on va reparler des Jeux Olympiques parce que la Vasque, elle est de nouveau en place aux Tuileries, elle s'élèvera ce soir dans le ciel de Paris.

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13: 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Il est bientôt 20h.
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0: Proust, un parade, l'hymne des Jeux de Paris 2024. Pourquoi le jouer ce soir? Eh bien, c'est tout simplement parce que la célèbre vasque des JO est de retour au Jardin des Tuileries et qu'elle s'envolera de nouveau dans les airs ce soir vers 22h30. Bonsoir Alexis Anquincan.
1: Bonsoir Isabelle.
0: Ça fait du bien de l'entendre, parade, non?
1: Ouais, bien sûr qu'on se lasse jamais vraiment de l'entendre, cette musique. Hein.
0: Double champion paralympique de triathlon, Alexis, même si vous n'êtes pas à Paris ce soir, j'imagine qu'il y a une certaine émotion de savoir que la vasque est de nouveau en place. On rappelle que vous l'aviez allumée avec Nantna Keita, pardon, lors de la cérémonie d'ouverture des Jeux paralympiques. Il y a une certaine émotion de la revoir, là, comme ça, chaque année?
1: Oui, bien sûr que c'est touchant. Maintenant, c'est vrai que on la voit avec beaucoup d'admiration et à la fois on se dit que ça fait quand même déjà 2 ans, donc il y a un peu de nostalgie, il y a un peu de bonheur parce que voilà, cette vasque elle est magnifique et c'est vraiment génial, ouais.
0: 2,5 millions de spectateurs, hein, l'année dernière pour aller la voir dans le Jardin des Tuileries. Vous y viendrez avec votre petite famille? Il y a un pèlerinage
1: Nous, on a déjà eu la chance de la voir, hein, de très près même. Et c'est vrai que cette année, je pense pas qu'on aura l'occasion de venir sur Paris parce que j'ai un emploi du temps, on va dire, de triathlon bien chargé. Donc voilà, on sait jamais, mais en tout cas, on sait à quoi ça ressemble.
2: Alexis, vous étiez de retour dans votre Normandie natale aujourd'hui pour le triathlon de Deauville. Vous avez gagné le scratch. C'est sacrée performance, hein, car ça réunissait les valides et les handicapés. C'était pas trop dur avec la chaleur?
1: Alors ouais, c'était une très belle expérience. Il y avait 2000 triathlètes au départ et effectivement, moi j'avais cette étiquette de vouloir donner le meilleur et j'avais forcément ambitionné de gagner la course. Donc je suis très très content de ce résultat et il a fait très beau, il a fait très chaud à Deauville, on était très bien. Ouais.
0: 9e titre de champion d'Europe il y a une semaine, c'est complètement dingo là le palmarès.
1: Ça commence à ressembler à quelque chose de sympa. Maintenant, vous savez, je me prends pas trop la tête et je prends vraiment les courses une par une. Je me bats pour pas banaliser justement ces courses et ces victoires parce que beaucoup pensent que c'est simple, mais
0: il y a de l'entraînement.
1: Aujourd'hui, quand vous êtes capable, ouais, exactement, et quand vous êtes capable de gagner devant 1900 valides ou je ne sais plus combien ils étaient aujourd'hui, et ben voilà, ça prouve le niveau du paratriathlon international. Ça prouve que tout ça c'est pas dû au hasard et ça fait forcément plaisir, quoi.
2: Alexis, le prochain objectif, ce sera fin septembre, toujours en Espagne. On imagine que vous allez aller chercher un 9e titre de champion du monde. C'est ça votre envie, votre objectif?
1: Ouais, il faut trouver des objectifs, en fait, pour continuer à persévérer. Et c'est vrai que moi, du coup, il y a quelques temps, sur le vélo, au mois de novembre, je me suis dit, quoi faire, est-ce que je continue ou pas? Et en fait, je me suis un peu ambitionné à des chiffres 10-10-3. Donc j'aimerais bien faire la passe de 10 en termes de championnat d'Europe et championnat du monde, et puis d'aller chercher une 3e médaille d'or à Los Angeles. Donc voilà, ça met la barre haute, c'est ambitieux, mais en fait c'est ce qui me fait aller à l'entraînement tous les matins et voilà, on verra bien si ça va au bout, quoi. Mais en tout cas, si ça devait s'arrêter aujourd'hui, bien sûr que je suis très très content de la carrière que je mène et de ce que j'ai fait. Et puis voilà, c'est cool, quoi. C'est que du plus maintenant.
0: Et puis vous savez, vous avez plein de supporters, à commencer par nous. Merci beaucoup, Alexis Anquincan. À très très bientôt. Merci. Sur RTL.
1: Merci à vous. À bientôt.
0: Dans un instant, place au football. Bonsoir, Eric Silvestro.
3: Bonsoir, Isabelle. Bonsoir à tous.
0: Le programme.
3: On est à la veille de France-Irak et ouais. Kylian Mbappé, le capitaine, va enfin prendre la parole en conférence de presse d'avant-match, 21h30. Soyez bien là. Pour la conférence, nous c'est 20h minuit évidemment.
0: À tout de suite pour RTL Foot, RTL Coupe du Monde, pardon, Eric Silvestro. Merci à Ilka et Léa pour la réalisation. Merci à ma Léa Quigno pour sa précieuse collaboration. 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
4: 49 départements en vigilance rouge canicule, 35 millions de Français concernés et un mercure qui va atteindre les 42 degrés par endroit. Voilà ce qui attend la France ce lundi. Ce pourrait être la journée la plus chaude jamais enregistrée. Conséquence, eh bien, 845 écoles et collèges seront fermés. Demain, 1800 établissements vont aménager leurs horaires. Du côté des transports, la SNCF demande aux personnes vulnérables de ne pas prendre le train. C'est dans ce contexte que la fête de la musique bat son plein, sans alcool sur la voie publique dans les départements en rouge. C'est interdit. Du côté de la capitale, plusieurs milliers de forces de l'ordre et de pompiers sont mobilisés ce soir, notamment pour éviter les risques de noyades, car il y a déjà beaucoup de monde du côté du canal Saint-Martin.
5: Ce soir, on va essayer de retrouver nos amis. Il y a beaucoup de monde et on a ciblé quelques quartiers, donc on pense rester là autour de République.
6: Vous voyez que les éventails, il fait un petit peu chaud.
5: Ah, c'est dur, c'est très dur la chaleur. On ne peut que supporter. Si on rush chez nous et rien faire, ça ne sert à rien.
7: On marche, mais on suit, donc peut-être se poser un peu avant. Oui, il voulait se baigner.
6: Car la tentation de se baigner est forte.
4: Des propos recueillis par Valentin Boisset en plein cœur de Paris. Dans le reste de l'actualité, une femme a été retrouvée morte dans une embarcation après une tentative de traversée clandestine de la Manche. Les secours n'ont pas réussi à la réanimer. On ne connaît pas sa nationalité ni son âge. Cette année, au moins 9 personnes sont décédées en tentant de traverser la Manche illégalement. À l'étranger maintenant, Américains et Iraniens autour de la table des négociations en Suisse. Elles ont débuté cet après-midi. Le vice-président américain J.D. Vance salue, je cite, une rencontre historique. Deux sujets principaux doivent être abordés, un cessez-le-feu global au Liban et la question des avoirs iraniens gelés. Téhéran qui conseille ce soir aux États-Unis de peser leurs mots après un message de Donald Trump menaçant de frapper l'Iran si ses alliés au Liban continuent de poser des problèmes. Fin de citation. La Coupe du Monde et l'Espagne qui vient de dérouler contre l'Arabie Saoudite. Victoire 4-0, ça s'est terminé à l'instant. Dans moins d'une heure, la Belgique doit absolument l'emporter face à l'Iran, mais ce sera sans Jérémy Doku. Forfait, c'est à 21h à suivre bien sûr sur les antennes du groupe M6. Et puis pour les couches tard, deux matchs cette nuit, l'Uruguay face au Cap-Vert minuit, suivi de Nouvelle-Zélande, Égypte, c'est à 3h du matin. La météo de ce lundi qui pourrait donc être la journée la plus chaude jamais enregistrée, avec un grand soleil pour débuter, malgré un peu de grisaille vers le Pas-de-Calais dans l'après-midi, toujours un temps très ensoleillé, mais un risque d'orage sur les reliefs du sud, voire très localement du côté des Pays de la Loire. Côté température, 17 à 25 le matin, l'après-midi 27 à 33 près de la Manche, 36 à 41 degrés partout ailleurs. Il est 20h03 sur RTL. Place à RTL Foot avec Eric Silvestro.
3: Merci beaucoup Brieux. En effet, on est ensemble jusqu'à minuit à la veille de ce match France-Irak. Bonne soirée à vous.
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3: Bonsoir à tous, ravi de vous accompagner ce soir encore, 20h minuit, RTL Coupe du Monde, le meilleur du mondial aux États-Unis, au Canada et au Mexique. Nous sommes à un peu plus de 24h, 27 exactement, du coup d'envoi de France-Irak, deuxième match pour les Bleus dans cette Coupe du Monde après le succès inaugural contre le Sénégal. Les dernières infos, les dernières news des Bleus dans quelques petites minutes avec Philippe Sanfourche et Nicolas Georgerot, bien arrivé du côté de Philadelphie. Événement donc ce soir puisque Kylian Mbappé, le capitaine de l'équipe de France, va enfin prendre la parole officielle en conférence de presse d'avant-match aux côtés de Didier Deschamps. Ce sera tout à l'heure à 21h30 et puis le premier quart d'heure de l'entraînement des Bleus, du dernier entraînement des Bleus, nous le vivrons avec Philippe et Nicolas au bord de la pelouse à partir de 23h. Entre 20h et 21h, au plus près des Bleus, on reviendra sur cette déclaration de Thierry Henry qui date des JO Paris 2024 sur Michael Olysée. Il nous disait déjà son amour d'évoluer sous le maillot français. Il nous promettait le meilleur. Il avait raison, Thierry Henry, comme souvent. Les pronos sur les matchs du soir avec notamment Belgique-Iran. Ce sera commenté par Philippe Audouin en intégralité à partir de 21h. Enfin, en intégralité du match en fil rouge au milieu des débats d'RTL Coupe du Monde. On va parler de la câlinothérapie de Didier Deschamps ce soir. Pour ou contre, très proche de ses joueurs, très à l'écoute de leur attention pour sa dernière Coupe du Monde, Didier Deschamps. Est-ce que c'est une bonne ou une mauvaise façon de manager les Bleus? Avec nous ce soir, Bruno Constant, bonsoir.
12: Bonsoir Eric Silvestro.
3: L'homme qui adore Kylian Mbappé, qui est ravi de l'entendre ce soir.
12: Toujours. Toujours un plaisir, parce que c'est toujours un événement, ces conférences de presse.
3: Eh oui, il y a souvent des choses intéressantes quand même.
12: Ah oui, bien sûr.
3: Bonsoir Cédric Chasseur.
13: Bonsoir Eric, bonsoir à tous.
3: Il va nous apprendre plein de choses, Cédric, tout au long de la soirée. Il y aura les datas du mondial, il y aura les réseaux sociaux en folie, il y aura les jeux aussi pour gagner plein de belles choses. 21h30, 22h30, 23h30, Hugo vous attend au standard. 32-10, 3-2-1-0, je l'ai croisé. Il a mis son maillot du Barça. C'était pour célébrer le retour de Lamine Yamal comme titulaire avec l'Espagne.
12: Et moi, j'ai pas.
3: Qui a marqué?
12: Lamine Yamal ?
3: Oui, il a marqué Lamine Yamal pour
12: faire autant comme il a joué 45 minutes.
3: Voilà. On en parlera après 22h de Lamine Yamal et de l'Espagne. L'Espagne, c'est un peu fâché quand même. Après son 0-0 contre le Cap-Vert, c'était contre l'Arabie Saoudite. On parlera aussi d'Hervé Renard, qui n'a malheureusement pas pu sauver la Tunisie. Peut-être un problème de génération dans le football tunisien. Thomas Tuchel, votre sélectionneur, Bruno Constant, de l'équipe anglaise. Bah oui, vous êtes un peu anglais quand même, quelque part.
12: Toujours pas, mais.
3: Thomas Tuchel sera-t-il la grande attraction du mondial ? On voulait en parler hier soir. On n'a pas trop eu le temps avec tous les événements. Donc ce soir, nous allons en parler. Et puis l'Allemagne. L'Allemagne doit-elle laisser des cadres sur le banc ? Leroy Sané, ça fait débat par exemple en Allemagne. Ses prestations sont critiquées et donc peut-être qu'il faut lancer d'autres joueurs pour Julian Nagelsmann dans cette Coupe du Monde. Et puis à presque 39 ans, il les aura dans 3 jours. Lionel Messi est-il toujours au top ? On l'a vu, auteur d'un triplé contre l'Algérie. Est-ce que ça peut durer pour l'ensemble de la Coupe du Monde ? Sidney Govou sera également notre invité dans 25 minutes maintenant. Le consultant pour Canal+, ancien international de l'équipe de France, viendra nous donner son avis sur les Bleus. Vous l'avez compris, plein de choses. 20h minuit, c'est RTL Coupe du Monde.
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3: Ils ont roulé une bonne partie de la nuit, enfin la fin d'après-midi pour eux, la nuit pour nous, pour relier Boston à Philadelphie.
12: Ah oui, la navette.
3: Ah oui, la navette de Philippe Sansfourche et Nicolas Georgerot. Ils sont parfaitement arrivés à Philadelphie. Messieurs, bonjour.
14: Oui, bonjour à tous. C'est pas spécifique la navette, hein, mais bon, ça va vite quand même.
3: Ouais, c'était confortable.
15: Oui, ça va, bien sûr. C'est vrai que c'est un peu long, mais comme tout est long, que ce soit le train, l'avion, bah c'est le retard. Il y a beaucoup de confrères qui étaient en retard. Bah finalement, on a mis quasiment temps en navette que d'autres qui avaient privilégié. Il y en a qui ont mis 7 heures de train. Il y avait des retards de plusieurs heures en avion. Donc voilà, tout le monde est bien arrivé à Philadelphie.
3: Bon, est-ce que ça a été plus rapide pour l'équipe de France qui a pris l'avion ce matin pour rejoindre Philadelphie ? Pas de soucis, oui. Pas de retard ?
15: Non, ils sont arrivés à 12h15, heure d'ici, donc 18h15 pour vous, sachant que la prise de parole de Didier Deschamps et d'abord de Kylian Mbappé, ces prises de parole se feront à partir de 15h30 local, donc 21h30 pour vous, donc ils sont arrivés 3 heures avant. Il y a aussi une raison, je vous disais ça l'autre jour dans l'émission avant-hier, sur le programme de l'équipe de France. Initialement, les Bleus devaient partir comme nous à J-2, on était calqués sur leur départ, et finalement ils ont opté pour un départ à J-1 dans la matinée, avec un peu moins de confort du coup, parce que ça fait une journée assez chargée entre le déplacement, plus ensuite l'entraînement, les obligations médiatiques, etc. Mais il y a une raison à cela, c'est qu'ils sont dans un hôtel vraiment au cœur de Philadelphie. On n'est pas très loin d'eux. On est à 5-6 minutes à pied de l'hôtel de l'équipe de France. C'est très bruyant. C'est vraiment un hôtel où ils vont passer le moins de temps possible. C'est pas une question de confort. C'est juste une question du centre-ville qui est très bruyant. Il n'y a pas déjà l'hôtel, on peut le préciser, n'est pas privatisé. Donc ils sont au milieu d'autres personnes. Donc voilà. Donc ils ont fait le choix de rester le moins de temps possible dans cet hôtel. Et donc ils repartiront après le match, mais ils ont décidé d'arriver à J-1 de la rencontre.
3: Oui, un seul match à disputer, mais c'est vrai que ça paraît dingue, un hôtel pas privatisé. Vous imaginez un client lambda qui se rend compte qu'il est avec l'équipe de France, qui va taper à la porte de Kylian Mbappé en pleine nuit pour avoir un autographe pour Bruno Constant. Non, mais c'est quand même particulier.
12: C'est particulier, on se souvient surtout de la Coupe du Monde 2002 de l'équipe de France, où il était dans un hôtel, où c'était un hall de gare, où il y avait du passage, il y avait des clients, c'était un vacarme pas possible. Ça laisse pas des grands souvenirs, évidemment.
3: Ouais,
12: Par contre, l'équipe de France ne peut pas se plaindre de ses voyages, etc., puisque la nation qui parcourt le moins de kilomètres sur la phase de poule, c'est l'équipe de France et de très, très, très...
3: Ah oui, mais c'était un vrai souhait de Didier Deschamps qui était soulagé du tirage au sort d'être dans ce groupe, parce que... voilà. Et c'est pour ça aussi qu'il voudrait terminer premier de ce groupe, au-delà du fait d'avoir un adversaire normalement plus abordable. Ça serait un des meilleurs troisièmes pour les 16e de finale. Ça permettrait aussi, Nicolas, on l'a dit, on le répète, de rester sur la côte Est, hein.
15: Oui, tout à fait. On avait fait les calculs d'ailleurs au moment du tirage de la phase de groupe, et c'est vrai qu'on avait calculé la distance parcourue par les Bleus par rapport à d'autres nations dans d'autres groupes, et c'est vrai que c'était un rapport de 1 à 2 entre 6000 et d'autres certains 13000 kilomètres. Donc c'est quand même extrêmement appréciable de ce point de vue-là. Et c'est vrai que, eh bien, s'ils sont premiers de leur groupe, ils joueront le 16e de finale à New York, le 8e à Philadelphie, le quart de finale à Boston, tout ça évidemment en cas de qualification. La demi, de toute façon, quoi qu'elle arrive, elle est à Dallas.
3: Oui, attention, la deuxième place pourrait vous faire affronter la Côte d'Ivoire, l'Allemagne, l'Équateur, enfin c'est des nations assez importantes, alors que la première place, encore une fois, permet de jouer un meilleur troisième, théoriquement.
12: Vaut mieux toujours finir premier, on n'a pas de regrets, voilà. Peu importe.
3: On fait son parcours, on ne s'occupe pas des autres.
12: On prend l'équipe qui vient et on se pose pas les valeurs.
3: Parlez-nous aussi de Philadelphie, le décorum très différent de Boston, le climat, qu'en est-il ?
14: Alors, très différent de Boston, pas tant que ça, parce que finalement, on est sur deux villes qui sont un peu dans le même esprit, c'est-à-dire des villes fondatrices, parmi les plus anciennes cités américaines, et qui sont d'ailleurs, qui ont une place très primordiale, prépondérante dans l'histoire des États-Unis, que ce soit au niveau de son histoire politique, de son histoire culturelle. Il y a vraiment ce sentiment qu'il y a quelque chose qui vit et où se confrontent aussi sur le plan architectural en permanence des bâtiments extrêmement modernes avec des vieilles églises, avec des choses qui vous ramènent finalement à l'histoire la plus ancienne des États-Unis. Donc ça, c'est assez similaire à Boston. C'est une ville qui est à peu près deux fois plus grande, hein, c'est-à-dire que Boston, c'est 700 000 habitants, là on est sur 1,5 million. On est même à 4 millions si on compte toute l'agglomération, donc on est sur quelque chose d'un peu plus vaste, d'un peu plus aussi peut-être un petit peu moins riche, un peu plus de mixité, un peu plus, on voit des scènes de pauvreté, ça on est obligé de le dire, hein, c'est ce contraste entre la grande richesse et la pauvreté aux États-Unis, on le perçoit assez nettement dans les rues de Philadelphie. Et puis après, bah, pour ce qui est du stade où on est déjà en place et où on a pu commencer un petit peu à se balader, on est sur un vrai stade à l'américaine, quoi, c'est-à-dire qui ne correspond pas du tout au standard.
15: Le stade des Eagles.
3: Qu'on connaît, le Lincoln Financial Field.
14: Voilà, mais.
15: Ouais, on est en forme de nid d'aigle, évidemment, parce que c'est l'aigle le symbole de.
16: C'est l'emblème de l'équipe de franchise.
3: 69 000 places, et pas de toi.
15: Non, pas de toit, ou un tout petit toit sur le haut du stade, mais ça concerne que quelques rangées. On verra demain s'il pleut. On aura peut-être nous un petit peu de chance d'être à l'abri tout là-haut.
14: On va être très honnête, c'est quand même notre bonne nouvelle de la journée, quoi. C'est qu'on est arrivé, on a découvert qu'on faisait partie des quelques privilégiés qui allaient être sous un toit en cas de pluie et même peut-être d'orage, même si ça semble s'éloigner le protocole orage et l'éventuelle interruption du match. Mais en tout cas, la pluie, ça c'est quasiment certain qu'on l'aura pour le match.
3: Oui, parce que c'est lui. Vas-y, Nico.
15: Oui, juste pour rebondir, parce que ça peut être un moment aussi important. Si les Bleus, quand ils parlaient de Philadelphie, de cette comparaison avec Boston, si les Bleus disputent un huitième de finale ici, s'ils terminent premier de leur groupe et qu'ils se qualifient en 16e de finale, ils vont jouer leur huitième de finale ici à Philadelphie le jour des 250 ans de l'indépendance des États-Unis, précisément dans la ville de Philadelphie où a été signée cette déclaration d'indépendance. Il y aura tout d'enjeu sportif autour du match de l'équipe de France, mais la nation américaine aura les yeux sur Philadelphie.
3: Donald Trump pourra venir voir le match des Bleus après les cérémonies comme ça.
14: Ouais, c'est déjà très très attendu et affiché dans la ville, c'est-à-dire qu'on voit à pareille dimension et quantité des références à la Coupe du Monde et des références aux festivités pour les 250 ans.
3: Vous l'avez évoqué, mais je voudrais qu'on s'attarde un peu dessus. La météo, on la scrute depuis le début, alors un coup pour les orages, un coup pour la chaleur, un coup pour le taux d'humidité. Là, c'est les orages qu'on va surveiller avec beaucoup d'attention. Tu l'as dit, Philippe, risque légèrement moins important qu'il y a 48 heures, mais risque tout de même. Je rappelle qu'il y a un protocole particulier, que le match est programmé à 23h heure française. Donc attention, s'il y a un orage, qu'on arrête le match, il va peut-être falloir prévoir de se coucher très très tard pour les fans de l'équipe de France. C'est un enjeu du match, hein.
14: Oui, ça devait l'être effectivement si le risque était prononcé. Ça allait de moins en moins quand même. Ce qui est certain, c'est que, comme nous en tribune, tout le staff de l'équipe de France se prépare. Il y a des ponchos qui sont testés aussi pour l'ensemble du staff pour être sûr de pouvoir être protégé durant la rencontre. Donc oui, c'est quelque chose à prendre en considération. Mais il faut quand même rappeler que là, on est vraiment sur une séquence météo depuis maintenant. Une petite semaine qui n'a plus rien à voir avec ce qu'on a connu à notre arrivée, c'est-à-dire que les joueurs vont quand même évoluer dans des conditions qui sont habituelles, finalement assez très acceptables, et le fait de débuter à 17h plutôt qu'à 15h local va encore atténuer l'incidence de la chaleur.
15: Oui, dès qu'un éclair se produit à 13 km d'un stade, eh bien là tout de suite il y a un protocole qui est mis en place avec la rencontre qui est suspendue, avec les joueurs qui regagnent les vestiaires, et là il y a un compte à rebours de 30 minutes qui est lancé, et s'il n'y a pas eu de nouvel éclair dans cette période là, eh bien on peut reprendre la rencontre. Mais si par exemple au bout de 22 minutes, il y a eu un éclair. On relance le compte à rebours de 30 minutes. Tout ça, évidemment, pour la sécurité. On l'a vu, on l'avait répété, par rapport à la Coupe du Monde 2025, à la Coupe du Monde des clubs, ça s'était produit. Il y avait plusieurs rencontres. Il y a eu aussi des rencontres amicales avant cette Coupe du Monde pour certaines nations où ça a été le cas, avec ce protocole qui avait été activé.
3: Chéri ou chéri IE, tu viens de coucher. Mais non, le match n'est pas fini. Comment ça, le match n'est pas fini? Il a commencé à 23h, il est 3h30 du matin. Mais non, je te jure, il y a eu des orages. Chéri ou chéri IE, parce que tout le monde regarde le foot, hommes et femmes confondus. Bruno Constant, ça peut faire une sacrée nuit. Hein.
12: Ça peut faire une sacrée nuit. Moi, j'ai une question. Est-ce que le protocole inclut les supporters qui sont dans le stade, de sortir du stade? Parce que si on protège les joueurs, on doit protéger les supporters.
15: Oui, qui doivent se mettre à l'abri comme ils peuvent, entre guillemets. Et c'est vrai que il n'y a pas de sortir du stade, mais de se mettre à l'abri comme ils peuvent.
14: Je vois pas comment tu peux sortir 70 000 personnes dans les travées du stade sans se mettre à l'abri. Je vois pas comment.
16: On ne compte pas les éclairs de génie d'Mbappé ou d'Olysée. Évidemment.
3: On espère qu'il y en aura beaucoup. Et vous donnerez peut-être 3-4 biberons avec un seul match.
16: Non, je donne plus de biberons.
3: C'est fini. C'est pour ça que vous avez moins de cernes qu'avant. Vous êtes en pleine forme pour la Coupe du Monde. Ça, c'est une bonne nouvelle. On marque une courte pause. Les news des Bleus, c'est fait. On reste au plus près des Bleus. On va parler justement de Michael Olysée avec la déclat du jour. Elle émane de Thierry Henry. Elle n'est pas du jour, mais elle est importante.
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4: Au plus près des Bleus, jusqu'à 21h comme tous les jours, on va évoquer la déclat du jour de Thierry Henry avant d'accueillir Sidney Govou. D'ici une grosse dizaine de minutes, ce sera notre invité VIP du soir, l'ancien international tricolore, aujourd'hui consultant pour Canal+. La déclat du jour, elle concerne Michael Olise, qui a donné une grande interview d'ailleurs chez nos confrères de l'équipe ce matin. En anglais, l'interview, parce que vous savez qu'il est né en Angleterre et qu'il c'est la langue dans laquelle il réfléchit naturellement. Et pour bien s'exprimer, il s'exprime souvent en anglais. Michael Olise, qu'on a rarement à notre micro, mais qui s'exprime sur les terrains et de fort belle manière. Thierry Henry, souvenez-vous, c'était à la veille de la finale des Jeux Olympiques 2024, où Michael Olise était dans l'équipe de France Olympique. Et Thierry Henry nous prédisait le meilleur et nous parlait de Michael Olise.
5: Ça n'arrive pas souvent d'avoir des joueurs comme ça. Et vous n'avez encore rien vu. Ce n'est que le début. Il veut jouer avec l'équipe de France, il voulait jouer avec l'équipe de France, il aurait pu aller à l'Euro avec l'Angleterre. C'est son rêve. Et ça, c'est moi, j'ai un énorme respect pour ça, d'avoir voulu jouer pour l'équipe de France.
4: C'était son rêve, Philippe Sanfourche, Nicolas Georgerot. Il a toujours voulu jouer pour les Bleus. Et ça, c'était il y a 2 ans, et Thierry Henry avait vu juste.
6: Oui, c'est la belle histoire, je trouve, Michael Olise. On ne sait pas comment tout ça va se terminer. On espère que ça va encore monter en puissance. Mais déjà, sur ce qu'il produit, sur ce qu'il provoque à la fois d'un point de vue, on va dire, statistique, mais en termes d'émotion, je trouve que tout est réuni pour qu'on ait là un personnage qui puisse marquer durablement le football français, parce que au-delà de son talent, il y a une forme de magie, il y a un mystère autour de ce personnage qui est multiculturel, on l'a dit, il a vécu, a grandi et a pris le football en Angleterre, il aurait pu choisir plusieurs sélections et pas que l'Angleterre, puisque il y avait également la sélection algérienne par exemple ou nigérienne qu'il aurait pu choisir et c'est un garçon qui diffuse quelque chose de spécial, de particulier au-delà de son football avec ses instants de génie, avec sa capacité aussi bien à marquer en mouvement que sur coup franc. Donc ça convoque tout l'imaginaire français des grands numéros 10 de Copa, Zidane en placement par Platini. Donc évidemment qu'il faut pas aller trop vite et évidemment qu'il faut lui laisser le temps de monter en puissance, mais il nous a déjà montré énormément de choses. Il se crée une place au milieu quand même, excusez du peu, de Kylian Mbappé, qui est la star absolue ici, on le voit, qui est l'attaquant titulaire du Real, d'Ousmane Dembélé, Ballon d'Or, double tenant de la Ligue des Champions. Et malgré tout, Michael Olise, il a une place à part et il fait rêver, il met des étoiles dans les yeux. Et je trouve que cette phrase de Thierry Henry résonne particulièrement aujourd'hui, parce que on rigole parfois avec Thierry Henry parce qu'il y a beaucoup d'emphase, qu'il en rajoute aussi un peu parfois. Mais là, je trouve que c'est marquant de réentendre entendre cela 2 ans après et de regarder où en est Michael Olise, ça donne envie de continuer le livre et qu'il y a encore beaucoup de pages à lire.
4: Alors pour les fidèles de RTL et les fidèles de RTL Foot tout au long de la saison, vous direz oui, Thierry Henry a vu juste. Mais Bruno Constant, Michael Olise, dans le Conseil de l'Europe le vendredi soir dans RTL et Foot, oui. Il nous en parle depuis, allez, presque 4 ou 5 ans, depuis ses débuts à Crystal Palace, avec Patrick Vieira d'ailleurs, qui lui aussi est dithyrambique sur lui. Bruno, toi Michael Olise, hein, c'est vrai, hein, tu nous en parles très régulièrement et depuis bien avant les Jeux Olympiques 2024.
7: Depuis sa saison 2022-2023, où il était à Crystal Palace, il a été exceptionnel. Et je me souviens que Gary Lineker avait déjà à l'époque parlé d'un talent vraiment spécial, exceptionnel, et qu'il irait très loin. Et ce qui est étonnant dans le parcours de Michael Olise, c'est qu'il a eu une adolescence très turbulente. Il est passé par l'académie de Chelsea, qui est l'une des meilleures d'Angleterre, entre 7 ans et 14 ans, mais il s'est fait virer de cette académie de Chelsea parce que il avait des problèmes de comportement. Il est parti à Manchester City, il a été rejeté au bout de 3 semaines seulement pour les mêmes problèmes de comportement. Et au final, il a atterri à Reading, un club de Championship, où il a commencé à éclore et après

0: aller à Crystal Palace. Comme quoi, parfois, un gamin qui est un peu turbulent à 13, 12, 14 ans, bah, il peut quand même réussir quelques années plus tard.
1: Ça me rassure, mon fils a une chance, alors.
0: Ah oui, peut-être. Mais surtout, c'est, moi, pour moi, c'est le plus grand talent du football français depuis Zinedine Zidane. Je trouve qu'il a cette même élégance, même esthétisme dans son jeu. Et voilà, lui-même reconnaît qu'il était formé comme un numéro 10. Je sais pas si c'est un numéro 10 ou un... Aujourd'hui, les grands joueurs disent que les numéros 10 sont souvent excentrés.
1: Ils se sentent plus à l'aise en numéro 10.
0: Mais aujourd'hui, les numéros 10 d'aujourd'hui sont souvent excentrés. Lamine Yamal est un numéro 10 excentré. Messi est un numéro 10 excentré. Et j'espère qu'il va suivre cette même trajectoire.
1: Alors, deux choses, Nicolas Georgerot. Déjà, turbulent, on a du mal à l'imaginer aujourd'hui. Pour ceux qui ne l'ont pas connu plus jeune, Michael Olise. Et puis, tu as prononcé le nom, hein, Zidane. Il y en a certains même qui parlent de Platini. Bref, ces numéros 10 français qui ont marqué l'histoire. Ah, ça, il va falloir le porter, évidemment, Nicolas.
2: Oui, oui, c'est sûr. Mais avec sa discrétion, ce côté réservé, pas timide, parce que les échos que l'on a au sein du groupe France, et que d'ailleurs qu'on voit parfois sur quelques petites vidéos de la part de la Fédération française de football, c'est pas quelqu'un de timide. Il est réservé. Voilà, c'est sa personnalité.
0: Au Bayern, c'est lui qui met l'ambiance. Hein.
2: Voilà, exactement. Et on va reprendre. Je vous ai raconté hier soir sur les 15 premières minutes l'histoire de la voiturette quand il était avec Ryan Cherki. Ils ont piqué la voiturette pour venir. Ça fait faire un peu moins de chemin à pied pour aller jusqu'au terrain d'entraînement. C'est lui qui est monté en premier dans cette petite voiturette un peu de golf là pour klaxonner. Il a embarqué avec lui Ryan Cherki et il est venu jusqu'au terrain d'entraînement. Bon, voilà, c'est une scène parmi d'autres. C'est pas grand-chose, mais il est très très à l'aise dans ce groupe. Il vanne beaucoup, il chante beaucoup, il parle de plus en plus français vraiment tranquillement avec les uns et les autres, et peut-être que ça va, cette personnalité va en plus l'aider dans la construction de cette carrière là, en tout cas en bleu, sous le maillot bleu, avec l'importance qu'il peut prendre, parce que finalement il va être très probablement à l'abri d'écarts ou de ne pas se sentir vraiment à la place à laquelle il doit être. Donc voilà, c'est je trouve que ça va de pair.
1: Cédric Chasseur, Philippe évoquait, et c'est très juste, le fait de se faire une place dans la lumière entre Kylian Mbappé, Ousmane Dembélé, Ballon d'Or, et pourtant c'est vrai qu'en ce moment c'est lui qui attire. S'il y avait une poursuite, vous savez, individuelle comme les stars sur scène, c'est un peu lui qui la prend, la lumière.
3: Oui, et puis c'est un joueur qui a un profil et une stature internationale, du fait que il parle davantage anglais que français, ça aide aussi à s'internationaliser, à passer les frontières.
0: Il n'a jamais joué en Ligue 1.
3: Il évolue aujourd'hui en Allemagne. Oui. Il a grandi en Angleterre. Donc, les plus grands pays européens de football le connaissent. Et puis, il est brillant. Il a un style de jeu qui donne envie de le regarder aussi. Et c'est pas pour faire offense à des milieux de terrain qui sont pas des créatifs, qui sont pas forcément soyeux. Lui, dès qu'il a le ballon au pied, c'est comme un Yamal, c'est comme les plus grands, finalement. On sait qu'il va se passer quelque chose. Et c'est là où aussi il se détache peut-être d'autres joueurs de sa génération.
1: Nicolas ?
2: Il éclate aux yeux du grand public, parce que en France c'est comme ça, et ça concerne pas que le football, ça concerne tous les sports. On entre dans le cœur des gens, on entre dans les foyers via l'équipe de France et via les titres aussi, évidemment, mais via les performances, mais via l'équipe de France. Ça peut parfois être injuste, je vous fais juste un parallèle, mais notamment Tony Parker l'a expérimenté. Il avait beau gagner 4 titres NBA, être une star absolue, avoir défriché plein de choses pour le sport français et pour le sport européen aux États-Unis en NBA, et bien finalement c'est quand il a gagné ce titre européen avec l'équipe de France qu'il est vraiment entré dans le cœur des gens. Et bon, c'est comme ça, c'est une vision qui est assez française, et c'est aussi pour ça que Michael Olise aujourd'hui il prend toute cette lumière. C'est parce qu'il brille avec le maillot bleu. Il a fait une saison absolument stratosphérique avec le Bayern, mais voilà, les gens connaissent Mbappé, les gens connaissent Dembélé, Ballon d'Or, et aujourd'hui Michael Olise arrive.
1: Quelles sont ses limites à Michael Olise? C'est presque ce qu'on a envie de se demander, Philippe Sanfourche. On a du mal à les cerner pour l'instant, parce qu'il est capable de passes lumineuses, il est capable de marquer, il a beaucoup, beaucoup de qualités. On cherche même des petits défauts chez Michael Olise, footballistiquement parlant, je parle. Hein.
4: Bah après il a les défauts de ses qualités, c'est-à-dire qu'il met tellement il est tellement concentré sur la créativité et sur la capacité à faire des différences que bah il peut y avoir sur l'espace de 90 minutes et c'est bien normal un petit peu moins de concentration sur le plan défensif. On a vu d'ailleurs que ça s'était un petit peu gommé quand il s'est recentré et que Ousmane Dembélé peut-être avec une expérience plus accrue du poste et notamment en équipe de France sur ce côté droit a un petit peu réglé des soucis qu'on avait vus à la perte de balle où le latéral, le défenseur latéral se retrouvait un petit peu plus exposé. Voilà, mais on est à la marge. Après, évidemment que c'est sur la durée, sur la longueur, qu'il faut voir s'il est capable de maintenir ce très haut niveau de performance. On a vu qu'en équipe de France, et c'est bien normal là aussi, il a une intériorité qui est encore assez limitée. Donc on a vu que parfois, il y avait des matchs où on l'attendait précisément, et puis hop, il était un petit peu moins présent. On a vu aussi, toute proportion gardée, parce qu'il avait été tellement étincelant sur la demi-finale aller de Ligue des Champions face au PSG que sur le retour, comme d'autres joueurs du Bayern, on l'a vu un petit peu moins. Voilà, pour devenir un géant du jeu, bah, il va falloir qu'en fait, c'est ce qu'il nous a offert sur la deuxième période face au Sénégal, que ce soit quasiment sur chaque rencontre.
1: Michael Olise, on continue d'en parler juste après la très courte pause, parce que Sidney Govou, notre invité VIP, va nous rejoindre, et je suis curieux évidemment qu'il nous dise ce qu'il pense de Michael Olise, de tout ce qu'il apporte à l'équipe de France, et on évoquera aussi plus largement le match contre l'Irak demain. Ne bougez pas, Sidney Govou arrive juste après ça.
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1: 20h30 à la veille du match France-Irak. Demain à Philadelphie, coup d'envoi 23h. Grande soirée spéciale RTL Coupe du Monde de 20h à 1h30 du matin. Il est avec nous, on est ravis de l'accueillir. Sidney Govou, salut Sidney.
11: Salut à tous.
1: Ancien international, évidemment, ancien joueur prestigieux et consultant Canal+, évidemment, depuis plusieurs saisons. On était en train de parler de Michael Olise. Sidney Govou, on aimerait bien avoir votre opinion, justement, sur ce joueur différent et qui nous enchante.
11: Bah justement, c'est le fait que c'est un joueur différent. Il est différent, mais comme Mbappé est différent, comme Dembélé est différent, comme Doué est différent, comme Barcola est différent, on a des joueurs différents offensivement. Et le but ultime, c'est pas que il y en ait un qui soit plus que l'autre. Finalement, c'est que l'équipe elle gagne. Et Olise, il a un truc différent, mais il doit participer au collectif. Donc moi, quand j'écoute énormément, oui, il faudrait que l'équipe joue par rapport à lui. Bah, moi, c'est un principe qui me dérange. L'équipe doit jouer pour l'équipe. Donc chaque joueur doit emmener ce qu'il sait faire pour que l'équipe soit la meilleure possible.
1: Et alors, comment l'utiliser au mieux, Sidney?
11: Bah, au mieux, on l'a vu, il est capable de jouer à droite, à gauche, mais s'il joue à droite, on voit que Dembélé dans l'axe, avec Mbappé, même s'il s'aime énormément, la cohésion, elle est pas énorme, même si, quand on regarde le premier match, les trois passes, je crois, qu'Mbappé reçoit, ou, entre guillemets, il doit marquer, c'est des passes de Dembélé. Donc, en fait, notre analyse, elle est un peu biaisée.
1: Par le but, peut-être, par le fait qu'il y en ait une d'Olise qui a amené le but, c'est ça.
11: Et si on se rappelle bien, en première mi-temps, Mbappé reçoit des très bons ballons de Dembélé et il aurait pu marquer aussi. Et notre analyse du match aurait dit, ouais, Dembélé en numéro 10, c'est magnifique.
1: Ouais, c'est pas faux.
11: Donc l'essentiel, c'est que c'est quatre joueurs, voire cinq, parce que pour moi, Barcola, faut pas l'enlever de l'équilibre, parce que c'est un joueur qui aussi termine deux choses différentes. C'est qu'ils arrivent à faire que l'équipe soit bonne, enfin marque et gagne des matchs. Après, qui sera le joueur mis en lumière? Aujourd'hui, on veut toujours, l'équipe doit jouer pour un joueur. Non, l'équipe doit jouer pour l'équipe.
1: Et ce sera peut-être un joueur différent à chaque match d'ailleurs. Philippe, Nicolas.
12: Oui, bonsoir Sydney. Pour avoir côtoyé pendant de longues années l'un des grands génies du jeu de l'histoire du foot français, Zinedine Zidane, en équipe de France. Aujourd'hui, il y a beaucoup de grands joueurs, hein, de personnalités fortes du monde du foot qui n'hésitent pas à faire la comparaison entre Michael Olise et Zinedine Zidane sur ce côté un petit peu irrationnel en fait de la passe, des moments de jeu en fait où il peut faire basculer sur un coup de génie. Est-ce qu'on va un peu vite en besogne ou est-ce que il y a quelque chose de cela dans la palette technique de Michael Olise?
11: Techniquement, oui, il est hors norme. Après, oui, il faut pas le comparer à Zizou pour l'instant. Zizou, ça restera Zizou. Olise, il a le temps de devenir l'égal ou peut-être le dépasser. Ça sera des débats qu'on aura dans le futur. Mais il a une qualité, en fait, il est altruiste, comme Zidane pouvait l'être. Dans une génération où on prône sur vous l'individualisme, lui un peu plus altruiste que les autres, donc forcément, on va dire qu'il ressemble un petit peu à Zizou, mais lui, le foot a pas mal évolué. Donc, il faut pas se fixer en comparant. Il a son style de jeu, mais autour de lui, il a des joueurs d'exception aussi. Donc l'essentiel, c'est qu'il arrive à jouer avec ses joueurs.
1: Bruno Grosfond ?
0: Oui, ben, la discussion, les comparaisons, les similitudes avec Zidane, elles sont là, elles sont indéniables, même dans ses traits de caractère, réservé, mais un peu chambreur aussi dans l'intimité du vestiaire. Mais quand on regarde l'équipe de France et les grandes équipes de France, elles ont toujours réussi ou eu du succès grâce à des numéros 10 ou des meneurs de jeu qui arrivait à faire briller les autres, en fait. Et je voulais savoir ce que tu pensais de ça par rapport à... Il y a eu la période Platini, évidemment, la période Zidane. Quand Zidane est parti, il y a eu un énorme creux au niveau des résultats de l'équipe de France. Et avec Griezmann, on a retrouvé ce succès. Et j'ai l'impression que là, on a un successeur de Griezmann dans l'animation, en tout cas, de faire briller les autres et d'amener un petit peu de lui dans le moteur.
11: Oui, mais dans l'animation, comme nous on voudrait l'avoir. Aujourd'hui, un joueur comme Dembélé est capable de faire les mêmes choses. Alors, c'est peut-être moins flagrant, mais il est capable de faire la même chose. Olise, il le fait, c'est beaucoup plus fluide, c'est beaucoup plus aérien, on va dire que tout est plus léger quand on voit Olise jouer. Et moi, je pars du principe que Dembélé est capable de faire les mêmes choses. Après, c'est l'utilisation du joueur par rapport aux autres qui est hyper importante. C'est pas finalement ce que lui peut faire. Après, il le fera dans son club, certainement, il le fera en équipe de France, je suis quasiment sûr. Mais il faut laisser du temps au temps.
0: Et c'est qui, t'as l'impression qu'on les oppose, en fait? Dembélé et Olise, t'as l'impression qu'on les oppose en ce moment?
11: Oui, on veut qu'il y en ait un qui prenne les rênes. Mais non, ils sont capables de se les partager. Et moi, je pars du principe qu'ils sont capables de se les partager.
1: Et je sens pointe d'ailleurs un agacement un peu en ce moment. C'est vrai que c'est Dembélé qui est remis en cause, Ballon d'Or, qui fait deux saisons exceptionnelles au PSG. On a l'impression qu'on a toujours besoin, en effet, d'en mettre un à la place de l'autre. Voilà, il faut pas s'en prendre à Dembélé. On a même entendu des débats. Est-ce qu'il faut que Dembélé soit sacrifié, Sydney?
11: Dembélé, ça va sacrifier Dembélé. Ça me paraît hallucinant. Même s'il a une position à droite où il est moins mis en lumière. Et moi, j'ai bien regardé ce qu'il a fait. Défensivement, bah, il a aidé Koundé à mieux défendre. Donc forcément, offensivement, bah, il a moins d'impact. Mais dans un collectif, pour vraiment aller sur le truc ultime, c'est de gagner. Et il a fait des choses qu'il faisait pas à Paris, peut-être. Mais niveau collectif, bah, moi, je trouve qu'en deuxième mi-temps, il a énormément travaillé pour le collectif. Et ça, c'est aussi à mettre en lumière.
1: Alors la suite, c'est est-ce que c'est viable avec ces quatre offensives sur l'ensemble de la compétition, justement, parce que on a senti là aussi poindre, ah, s'il y en a un qui est moins bien, Dembélé ou quoi, est-ce qu'il vaut mieux pas repasser à trois? Est-ce que pour toi, Sydney, ce système à quatre, peu importe les positions des uns et des autres et les permutations des uns et des autres, c'est viable sur l'ensemble de la compétition?
11: Ça, c'est compliqué. Moi, je suis pas coach, je vois pas au quotidien, je sais pas ce qu'ils sont capables de faire. Moi, je regarde aussi l'adversité. Pour l'instant, l'équipe de France est tellement puissante offensivement, je pense qu'en en rapport de force, je pense que c'est jouable aujourd'hui. Maintenant, vous pouvez tomber sur une équipe qui arrive à vous contrer, arrive à avoir des points de défense qui inhibent nos joueurs offensifs et qui va faire qu'on va être en difficulté. Mais de ce que je vois actuellement, c'est début de compétition, offensivement, il y a largement de quoi jouer avec ces quatre.
1: Nicolas Georgerot. Est-ce que Nicolas nous entend? Je crois que Nicolas voulait poser une question. À plus court terme, Sydney, l'Irak, demain soir, évidemment, match à ne pas prendre à légère. On a bien entendu Didier Deschamps prévenir ses joueurs de tout excès de confiance ou de facilité. Avec quelques changements, mais pas beaucoup, il faut déjà assurer la qualif, voire mettre un pied pour la première place. Et après, on verra contre la Norvège.
11: Non, c'est la question. On verra après. Non, on voit tout de suite. on fait ce qu'on doit faire et après on pourra discuter. Aujourd'hui, l'équipe de France est dans une position assez agréable. L'Irak, c'est pas non plus une nation énorme, donc oui, on est largement favori. Mais dans ce genre de compétition, faut faire attention entre l'excès de confiance. Mais j'ai l'impression qu'avec Deschamps, avec ce genre de joueurs, je les connais pas personnellement, mais j'ai l'impression qu'ils sont investis d'une certaine mission. Ils ont envie d'aller au bout. Donc je les vois pas prendre l'Irak au-dessus de la jambe, se dire oui, ça va être un match facile. Aujourd'hui, on se rend compte qu'il n'y a pas forcément de match facile au niveau international. Les matchs sont compliqués, c'est une fin de saison, donc tout est compliqué. Et j'ai l'impression d'extérieur que c'est une équipe qui est assez sérieuse pour prendre cette équipe au sérieux.
3: Mais Sidney, quand on est joueur, vous avez déjà affronté, que ça soit notamment avec Lyon ou avec l'équipe de France, peut-être des équipes qui étaient beaucoup plus faibles intrinsèquement. C'est naturel pour le joueur de pas forcément d'en mettre un tout petit peu moins, mais de prendre l'équipe adverse un peu.
1: La jambe.
3: Ouais, par-dessus la jambe, c'est naturel, et c'est naturel aussi d'avoir un entraîneur qui met un petit coup de pression.
11: Bah, le discours de l'entraîneur, il est totalement naturel, il est logique. Après, moi, si je vous dis de façon personnelle, je pouvais pas me permettre de me dire le match va être facile. Je commençais un match en me disant voilà, il faut que je donne tout. Et c'est ça, en fait, c'est la différence entre un joueur qui est très talentueux, qui peut peut-être se dire, mais j'ai pas l'impression que cette équipe-là, les joueurs soient comme ça. J'ai vraiment l'impression qu'ils se disent non, tous les matchs, on va les faire à fond. C'est une mentalité qu'il doit avoir, une mentalité de gagnant. Vouloir toujours gagner, et peu importe l'adversaire, comme je dis, gagner 1-0, gagner 4-0, si on prend mettre 5, il faut en mettre 5.
1: Et c'est le meilleur respect de l'adversaire, Philippe.
12: On va respecter cette équipe de l'Irak, mais on va quand même partir du principe que l'équipe de France est au-dessus et qu'elle va l'emporter. Ça signifierait qu'on a un troisième match qui habituellement est le troisième match où on fait vraiment tourner beaucoup, voire quasiment l'intégralité de l'effectif, à la fois pour concerner tout le monde et pour faire souffler les titulaires, et d'autant plus qu'après il y a un tour supplémentaire, il y a un 16e de finale. Mais là, il va quand même se profiler un match contre la Norvège qui peut être une bagarre pour la première place du groupe. Donc là, il y a une forme de dilemme vu de l'extérieur. Toi, qui as connu ces situations, tu penses que Didier Deschamps va plutôt verser pour la solution de faire tourner ou alors de jouer à fond cette première place?
11: Bah, il faut la jouer à fond. Surtout que j'ai regardé quasiment une semaine, voire 5-6 jours après, enfin entre les deux matchs. Donc, je pense, même si c'est une fin de saison pour beaucoup qui ont fait pas mal de matchs, t'as largement le temps de récupérer. Après, c'est Deschamps avec son staff, les préparateurs physiques et avec les joueurs, bien sûr, qui doit être en négociation. Est-ce qu'ils sont capables d'enchaîner ou pas capables? Moi, sur cette forme avec autant d'équipes, parce que je trouve qu'il y a beaucoup de, il y a des équipes qui ont quasiment une semaine entre le premier et le deuxième match. Ça reste des professionnels. Sur une semaine, j'ose espérer que tu peux récupérer assez pour être performant sur deux matchs. Et le troisième de la même manière.
3: Sidney, quand on entend William Saliba expliquer qu'il ne joue pas à 100%, qu'il serre les dents, qu'il y a des gènes, c'est quelque chose, quand on est joueur, on fait avec toute la saison, ou il faut quand même se méfier de ce genre de situation?
11: J'ai toujours dit, on m'a toujours dit, les plus anciens m'ont dit que lorsque tu joues jamais à 100%. Quand tu fais ta carrière, généralement internationale, équipe, Ligue des Champions, match de championnat, c'est rare que tu sois réellement à 100%, t'as toujours une petite gêne quelque part. Après, c'est le niveau de sa gêne. C'est un discours qu'il doit avoir avec son coach, avec les kinés, avec les médecins. Voilà, tu auras toujours une petite gêne. Maintenant, est-ce que sa gêne l'handicape tellement pour qu'il ne puisse pas être à 80-90%? Mais la gêne d'un joueur de haut niveau, enfin, vous demanderez, je pense, pour pas trop m'avancer, qu'on n'est jamais quasiment à 100% lorsqu'on débute une rencontre.
1: Pour terminer sur une note légère, Sidney Govou, est-ce que Sidney Govou prend du plaisir en regardant cette Coupe du Monde, en suivant cette Coupe du Monde? On voit que les audiences sont très bonnes, que les gens ont envie de profiter de cet événement. La vie n'est pas toujours facile pour personne. Est-ce que Sidney Govou, à titre personnel, il prend du plaisir dans cette Coupe du Monde?
11: Bon, pour dire la vérité, ça envoie un message hyper positif. Je trouve qu'autour de moi, j'entends beaucoup de choses, mais j'ai encore un peu du mal à me mettre dedans. J'ai encore un peu du mal parce que la multiplication des matchs, je regarde, je sais pas trop quoi regarder. Il y a aussi l'horaire qui fait que, mais autour de moi, parce que j'ai des amis qui adorent ça et qui prennent énormément de plaisir. Moi, pour l'instant, c'est pas que je prends pas de plaisir, c'est que j'ai hâte d'être au 16e de finale quand même.
1: Les matchs à élimination directe, il y a que ça de vrai.
11: Exactement. Oui, il y a pas que ça de vrai, mais sur une compétition où il y a autant d'équipes avec des niveaux tellement d'écart que oui, les 16e de finale, ça va être voilà, là ça va être quelque chose de costaud.
1: Merci beaucoup Sidney Govou d'avoir été avec nous dans RTL Coupe du Monde, ancien international, consultant Canal+. Merci hein, beaucoup Sidney, et au plaisir, bah peut-être on s'entendra après une fois que les matchs justement à coup près arriveront pour commenter, on l'espère, les exploits de l'équipe de France. On marque une courte pause, on reste au plus près des Bleus avec Philippe Sanfourche et Nicolas Jean-Jereau. On va aussi se poser la question de la calinothérapie de Didier Deschamps, qui est très proche de ses joueurs, qui individualise aussi bien les préparations que les discours. Est-ce que ça vous plaît comme méthode de fonctionnement pour cette Coupe du Monde 2026? Et on parie aussi, évidemment, sur Belgique-Iran, coup d'envoi dans 17 minutes.

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8: Après la victoire de l'Espagne face à l'Arabie Saoudite 4 à 0 pardon, cet après-midi, eh bien Belgique-Iran, ce sera notre match du soir en fil rouge avec Philippe Audouin à partir de 21h. Bonsoir mon Philippe.
9: Salut Eric, bonsoir tout le monde.
8: La Belgique tenue en échec pour son premier match qui doit l'emporter donc, l'équipe de Rudy Garcia qui a apparemment laissé tomber la casquette américaine sur ce que j'ai vu sur mes écrans de contrôle. 1,41 la victoire de la Belgique, 10 euros de misé, 14,10 euros de gagné, 4,80 le match nul et 7,25 la victoire de l'Iran. Voilà pour les codes sèches, on rentre dans les détails avec toi Philippe et avec Bruno. Ton pari d'abord Philippe.
9: Alors moi je vais pas miser sur une surprise hein, parce que la Belgique est largement favorite. Je pars sur une victoire de la Belgique avec un score multichance, 1-0, 2-0 ou 3-0. Et je pense que la Belgique mènera à la mi-temps. Et j'ajoute un critère, De Bruyne décisif. Ça nous amène une cote de 6,25.
8: Ah oui, beaucoup de critères, il faut, c'est dur hein, pour faire monter la cote ouais. Sur la victoire de la Belgique. Mais 6,25, c'est une très belle cote. Bruno Constant.
10: Moi, j'ai une plus petite cote, je suis à 3,25. J'ai fait du basique de chez basique. Résultat Belgique, évidemment, grand favori. Buteur, Romelu Lukaku, qui est un peu dans la renaissance, qui a marqué dès son entrée sur le premier match.
8: Ouais, mais combien de minutes a-t-il dans
10: le jeu? J'espère qu'il marquera en première période, pour être honnête. Et puis, joueur décisif.
8: Il n'a pas marqué au premier match, hein.
10: C'est lui qui est décisif quand même.
8: Oui, oui, enfin,
10: ok, d'accord. Ça serait pas passé en Paris, c'est vrai.
8: Ça serait pas passé en Paris.
10: Et en joueur décisif, parce qu'on va retrouver la connexion Lukaku-De Bruyne, passeur décisif évidemment, Kevin De Bruyne, donc ça fait une cote de 3,25.
8: 3,25 pour Bruno Constant, 6,25 pour Philippe Audouin.
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8: 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Vous allez dans le petit onglet Coupe du Monde et vous partagez avec les animateurs et animatrices de RTL leurs pronos sur les différentes rencontres. Évidemment, à qui a-t-on demandé son pronostic sur Belgique-Iran, c'est Eric Chasseur.
11: Un patriote belge, j'imagine.
8: Un patriote belge qui vit les matchs à fond et que vous entendez tous les midis sur RTL. C'est Alex Vizorek qui nous donne son prono pour ce Belgique-Iran.
12: Belgique-Iran, j'ai pas trop vu les Iraniens, mais je sais qu'ils ont fait, ils ont perdu que 2-1 contre le Brésil. Donc, je vais dire 2-0 pour nous.
8: Quand même.
11: Oui, une victoire belge.
8: Ils ont perdu un, ils vont peut-être... Non, 2-0 pour les Belges.
11: Bon, il n'est pas tout seul à parier une victoire belge, Alex Vizorek. 86% des internautes ont voté comme lui pour une victoire de la Belgique. 10% pour un match nul et 4% seulement pour une victoire de l'Iran.
8: Un peu plus tard dans la soirée, Uruguay-Cap-Vert, ce sera à minuit. Le Cap-Vert qui avait fait belle impression contre l'Espagne pour son entrée dans cette Coupe du Monde, c'est Jean-Alphonse Richard qui s'est prêté au jeu des pronos.
13: Uruguay-Cap-Vert, Cap-Vert c'est une petite équipe. Uruguay, ils ont une telle science du football, une telle histoire du football, avec des maillots magnifiques et une légende magnifique. Je dirais Uruguay, allez, 3-1.
8: Uruguay,
11: avec l'accent.
8: Il le dit bien, Jean-Alphonse Richard. Il adore les maillots vintage, il adore les voitures vintage. Jean-Alphonse Richard, ça ne m'étonne pas.
11: Bon, mais il est beaucoup d'internautes ont suivi aussi le pronostic de Jean-Alphonse, puisque la victoire de l'Uruguay est créditée de 74% de vote des internautes, 14% pour le nul et 12% pour le succès du Cap-Vert.
8: Et puis, si vous êtes vraiment noctambule à 3h du matin et fan de foot, Nouvelle-Zélande, Égypte, il y en a un qui va regarder ce match. Vous l'avez peut-être entendu sur M6 tout à l'heure, si vous avez suivi le Espagne-Arabie Saoudite sur notre petite chaîne. Eh bien, Jeannot Rességuier, qui a commenté la rencontre, lui, a pronostiqué sur de Nouvelle-Zélande-Égypte.
7: Le prono pour Nouvelle-Zélande-Égypte. Non, les Égyptiens, encore une fois. Pour moi, l'Égypte va s'imposer facilement un bon 3-0.
8: C'est clair, c'est net, c'est précis.
11: C'est un match qui est un peu plus nuancé en termes de vote. La victoire de l'Égypte, c'est 52% des votes, donc quand même un avantage pour l'Égypte sur le papier, mais tout de même, 29% des internautes ont voté pour une victoire de la Nouvelle-Zélande et 19% pour un match nul.
8: Voilà pour les pronos Instagram, sur le compte Instagram de RTL tout au long de la compétition. 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
8: Dans 40 minutes, la conférence de presse d'avant-match de Didier Deschamps et du capitaine Kylian Mbappé. On est toujours avec Philippe Sanfourche et Nicolas Georgerot au plus près des Bleus, nos envoyés spéciaux. On voulait se poser la question dans le pour ou contre de ce dimanche. Nous sommes dimanche, je me mélange dans les jours comme on est à tous les jours. Avec la Coupe du Monde, il n'y a plus de semaine, de week-end, c'est 5 semaines non-stop. On est bien dimanche. Philippe, Nicolas, on a vu que Didier Deschamps optait pour une stratégie d'être très proche de ses joueurs, d'aménager aussi en fonction de leurs besoins et de leur style. On l'a vu la soirée libre, il parle aussi beaucoup à certains en individuel, une sorte de calinothérapie. Voilà, est-ce qu'on se demandait si c'était une bonne ou une mauvaise façon de fonctionner? Apparemment ça marche.
15: Oui, après dans la méthode, c'est quand même quelque chose qui est éprouvé depuis un moment. Il a toujours préféré avoir des petits entretiens formels ou informels avec ses joueurs. J'ai le souvenir de photos assez fortes. On était à la Coupe du Monde où il avait pris c'était à l'Euro en 2021 où il avait pris Paul Pogba à part, notamment au terme de plusieurs séances pour parler de sa position, des consignes, etc. Mais ça, il le fait tout au long de la compétition. Il l'a fait déjà tout au long de la préparation. Donc, ça fait partie de la méthode plutôt que d'avoir forcément des grands discours collectifs, mais de par moment comme ça, ponctuellement, d'aller voir un joueur pour le responsabiliser, pour le rassurer, pour donc ça fait partie de la méthode.
8: La personnalité du sélectionneur, Bruno Constant, c'est vrai que c'est très différent d'un sélectionneur à l'autre. Voilà, bon, Didier Deschamps, il a prouvé de par son immense palmarès et sa longévité qu'il savait un faire et deux s'adapter aux cas de besoin.
10: Oui, puis en plus, il est là depuis 14 ans. Donc, il a traversé les âges, les générations. Il y en a certains qui...
8: C'est le nounours dont tu veux pas te séparer dans...
10: Ouais, non, puis voilà.
8: Il est doudou d'enfance.
10: Il est forcément proche des joueurs. Et puis en plus, quand tu gagnes avec certains joueurs, ça te rapproche inévitablement. Mais c'est vrai que t'as des sélectionneurs qui avaient fait le choix. Je pense à Fabio Capello avec l'Angleterre en 2010. En étant extrêmement strict, il n'avait rien compris de la culture anglaise et ça avait été un fiasco total. Il n'y avait aucune communication entre le sélectionneur et ses joueurs. On voit par exemple Thomas Tuchel qui lui a succédé quelque part à la tête de l'équipe d'Angleterre, qui a cette image un peu dure, un peu militaire parfois, alors que à l'inverse de Gareth Southgate qui mettait de la distance, du respect avec ses joueurs, Tuchel est très tactile. Ce qui surprend un peu ses joueurs en Angleterre. Et il aime bien être proche. Il était déjà un peu comme ça au PSG. Et pour l'instant, ça a l'air de marcher à la tête de l'équipe d'Angleterre.
8: Vous qui fréquentez Didier Deschamps depuis tant d'années, Philippe Sanfourche, est-ce qu'il a beaucoup évolué justement? Ou même, comme disait Nicolas, il a toujours fonctionné un peu comme ça. Mais est-ce qu'il y a une évolution quand même?
16: Pragmatisme, Didier Deschamps. Pragmatisme. N'oubliez jamais, quand un groupe est étendu à 26 joueurs et que la compétition peut s'étirer sur quasiment un mois et demi, cette notion de management est encore plus importante. C'était déjà central dans sa façon de faire. Ça l'est d'autant plus. Et après, il faut pas qu'on mette tout et n'importe quoi sous l'étiquette calinothérapie. L'histoire du quartier libre au lendemain du premier match, c'est surtout parce que, de manière un peu inhabituelle, il y a six jours entre le premier et le deuxième match. Et donc, techniquement parlant, c'est plus facile de laisser les joueurs au lendemain aller faire un petit fast-food, se coucher un peu plus tard, sortir de la routine et puis pouvoir reprendre sans que ça ait aucune incidence derrière. C'était aussi une façon de faire souffler tout le monde, de les remercier de cette réaction en seconde période et finalement de mettre l'équipe de France sur les bons rails. Et puis après, il y a aussi ce qu'on sait et ce qu'on ne sait pas. C'est-à-dire que par le passé, moi je sais que ça a fait beaucoup sourire qu'on fasse des dizaines de sujets là-dessus à l'intérieur du staff parce que il me disait que dans toutes les compétitions, il y a eu des quartiers libres, mais parfois on n'a pas été mis au courant, tout simplement. Oui. Et que simplement, quand il y a la confiance entre les joueurs et le staff, ça c'est peut-être ce qui a évolué avec les années, c'est que vraiment les joueurs aujourd'hui, ce sont leurs propres diététiciens, par exemple. C'est-à-dire que s'ils font un petit écart un soir, ils savent précisément le lendemain au buffet ce qu'ils vont prendre, ce qu'ils vont pas prendre par rapport aux glucides, aux protéines, machin. C'est,
8: parce qu'il y a pas mal de liberté pour ça d'ailleurs. Enfin, c'est pas des menus fixes imposés.
16: Oui, mais les gamins depuis, enfin, je veux dire, à partir de l'âge de 12-13 ans, dès qu'ils commencent à être dans les structures de centres de formation professionnelle, ils sont sensibilisés à cela. À 17-18 ans, ils ont tous leur cuisinier, leur nutritionniste à la maison. Je veux dire, c'est des pros absolus sur ce plan-là.
15: Il y a quelques écarts aussi quand même par moment.
16: Bien sûr, mais par rapport à une époque, on en est très loin. Et il y a une telle concurrence en plus, hein, en interne, que les gars, même s'ils sont très potes entre eux, ils savent que ça se joue à rien. C'est la marge de manœuvre. Elle est pas immense, et que si tu te permets un petit relâchement, eh bien ton petit copain d'à côté, il va te passer devant.
8: C'est ça qu'il faut faire, mettre un peu plus de sauce dans l'assiette du voisin pour qu'il y ait un peu plus de glucides.
15: Il y a un élément quand même qui revenait ces derniers jours, et c'était pas anodin dans la bouche de certains joueurs, parce qu'on a vu essentiellement des remplaçants qui indiquaient que justement le staff de l'équipe de France avec Didier Deschamps, avec Guy Stéphan, il y avait ce savoir-faire dans la gestion justement de ces cas-là, de certains qui ne jouent pas, et plusieurs disaient on sent qu'il y a cette expérience, certains l'ont dit aussi en entretien, qu'il y a ce savoir-faire, ce mot est revenu plusieurs fois, ce savoir-faire et cette expérience. Donc ça, on en revient à la méthode qui a été éprouvée depuis maintenant quelques compétitions.
8: Pour ceux qui ne le savent pas, comment il est dans les séances d'entraînement? Est-ce qu'il est très interventionniste? Est-ce qu'il laisse beaucoup faire Guy Stéphan et son staff? Comment il est Didier Deschamps, Philippe, Nicolas?
15: Ça dépend des jours.
16: On va dire qu'en règle générale, tu sens qu'il a donné ses consignes en début de séance. Après, une fois que débute l'entraînement, les premiers jeux, souvent c'est Guy Stéphan qui initie les séquences, et après quand il y a des choses un petit peu plus précises, des mises en place, quand il y a des oppositions, là on voit que Didier Deschamps est très très attentif, et que de temps en temps, souvent il se met sur le dos d'un mec, c'est-à-dire que pendant une séance il va dire je me souviens, j'en ai vu une avec Théo Hernandez, une avec Adrien Rabiot, Jules Koundé,
15: et lors du match d'entraînement avec les remplaçants l'autre jour, il était sur Manu Koné. À un moment donné, Koné réclamait une faute sur lui, et en fait Deschamps lui a dit, avec aussi Guy Stéphan, joue, sous-entendu, bah évidemment,
16: il supporte pas quand ça discute. Il supporte pas, même Kylian parfois se fait reprendre vertement, parce que Kylian Mbappé, quand on lui refuse un but, les hors-jeu, forcément, il y a pas
8: la barre, l'entraînement.
16: Oui. Donc quand on lui refuse un but, il supporte pas, ou s'il estime que le joueur d'en face dans l'opposition, il s'est pris la tête avec Marcus Thuram pendant je sais pas combien de temps, il était assis sur sa glacière et il boudait, et ça, alors ça, Deschamps, il aime pas. Parce qu'il dit, non, mais les gars, on joue, on reprend, il n'y a pas d'histoire, c'est comme ça, il a dit qu'il y avait hors-jeu, il y a hors-jeu, vous continuez. Et donc il est quand même, il laisse rien passer, tu sens qu'il a des yeux partout et qu'il ne laisse rien passer.
8: Je ne sais plus quel joueur avait dit que Kylian Mbappé comptait même ses buts à l'entraînement dans les statistiques, donc c'est vrai que ça fait partie du personnage. 20h56, c'est l'heure des réseaux sur l'équipe de France.
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11: Et Nicolas Georgerot, on a parlé tout à l'heure, l'une des images de la journée, l'une des petites vidéos sur les réseaux publiées notamment par la Fédération Française de Football, c'est Michael Olysee et Ryan Cherki, aussi imprévisibles sur le terrain qu'en dehors. Pour rejoindre le terrain d'entraînement depuis les vestiaires de la Bentley University, les deux joueurs ont décidé d'emprunter une voiturette. On entend Michael Olysee, il est au volant. Cherki arrive comme passager. Et Ryan Cherki s'est amusé comme un fou aux côtés de Michael Olysee. Il était tout à fait en confiance, le joueur de Manchester City. Et s'est amusé comme un fou avec le klaxon. Et il n'a pas arrêté du début jusqu'à la fin du trajet, accompagné par Michael Olysee, qui a eu un peu de mal, hein, d'ailleurs, à faire démarrer la voiturette. Ryan Cherki, visiblement très inspiré cette semaine, puisque il a joué les entraîneurs pour gardien à la place de Franck Raviot à un moment donné dans les entraînements. Franck Raviot, l'habituel entraîneur des gardiens de l'équipe de France. C'est lui qui a échauffé notamment Ryan Cherki, Robin Rissert, et visiblement cela a inspiré le gardien de Lens qui a fait quelques parades assez spectaculaires.
19: L'échauffement que je lui ai fait.
11: Voilà, Ryan Cherki, très content.
19: Ouais, c'est super. C'est ça la question qu'il faut se poser.
11: Qui du gardien de l'entraîneur gardien était le plus important? C'était ça la question que se posait Ryan Cherki. Des Bleus en forme, donc, avant d'affronter l'Irak demain. Parmi les titulaires annoncés, le milieu de terrain Manu Koné, qui avant d'être perturbé par ses coéquipiers, et notamment un certain Jean-Philippe Mateta, a voulu envoyer un message aux supporters.
20: Supportez-nous, soyez avec nous. On va tout faire pour vous faire plaisir sur le terrain et surtout gagner pour vous rendre heureux. Pour rendre heureux. Eh, hey, tourne la caméra là-bas, tourne la caméra. Eh, hey, hey, hey, hey, les petits frères là. Eh, les petits frères là. Hey, JP, là le gros crâne.
11: Le gros crâne, donc c'est pour JP Mateta, évidemment, la cible de Manu Koné, le groupe qui a profité également en début de semaine d'un petit moment de repos, là aussi on l'a évoqué, l'occasion d'aller découvrir la ville de Boston, ses fast-food et ses parcs. Aussi, petite balade en compagnie d'Adrien Rabiot, non pas le joueur, mais le guide touristique.
21: Et de ce que j'ai vu quand on a eu un petit temps libre et sur les moments où on va à l'entraînement, qu'on traverse un peu la ville, j'aime beaucoup, il y a ce mélange un peu entre la ville, les buildings et puis la nature. Après, ce que j'aime bien, c'est que c'est une ville ultra sportive. T'as de grandes équipes dans tous les domaines, c'est-à-dire les Red Sox, les New England Patriots, les Celtics. C'est une ville hyper sportive. On voit plein de gens là depuis ce matin qui courent dans le parc et ça me plaît.
11: Voilà, donc si vous aimez le sport, vous pouvez aller à Boston.
19: Le guide Rabiot, c'est pas mal le guide Rabiot.
11: C'est original. Oh,
19: voilà, à côté du guide du Routard, du guide Michelin, il y aura bientôt le guide Rabiot pour les conseils dans les villes qu'il a pratiqué pour jouer au foot. Merci beaucoup Cédric Chasseur, on a un peu l'impression d'être au cœur des Bleus aussi grâce à la Fédération Française de Football, grâce à plein de petits moments comme ça que l'on vous partage grâce à Cédric, Léa Quignot ou Swan tout au long de la Coupe du Monde. Il est déjà à 21h, on libère Philippe Sanfourche et Nicolas Jean-Jean, mais qu'on va retrouver dans une demi-heure pour les conférences de presse de Didier Deschamps et de Kylian Mbappé.
11: Objectif première question.
19: Puis messieurs, à 23h pour le premier quart d'heure de l'entraînement, c'est bien ça, 23h?
15: Oui, tout à fait. Qui ne sera pas dans le même stade, qui sera ailleurs, mais évidemment, on vous l'a déjà raconté, ce qui est employé lors de cette Coupe du Monde, et donc qui seront dans un stade annexe, mais qui n'est pas très très loin.
22: L'Université de Pennsylvanie, qui est un grand stade hein, d'ailleurs.
19: Et je rassure les auditeurs et auditrices de RTL qui auraient une fibre écologique, le bilan carbone de Philippe Sanfourche et Nicolas Jean-Jereau, plus Mourad Djabari et Raphaël Vantard dans cette compétition, sera toujours bien moindre
11: que
19: celui de Gianni Infantino, le président de la FIFA, qui fait des kilomètres.
11: Et de Youri Djurkaev, qui le suit comme
19: oui,
11: son nom.
19: Oui, Youri Djurkaev, assez présent également. 21h, on passe à On refait les Bleus.
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19: Et avant d'accueillir notre consultant champion du monde, Alain Bogossian, pour l'œil de Bogo, le coup d'envoi de Belgique-Iran avec Philippe Audouin, ce soir en commentaire.
25: C'est parti au Sophie Stadium de Los Angeles avec l'équipe belge qui a déçu lors du premier match. Ça a été laborieux avec un match nul concédé face à l'Égypte, et les Belges qui doivent s'imposer ce soir lors de ce deuxième match de poule. 70 000 spectateurs sur une pelouse porte-bonheur parce qu'il y a eu sur les trois premiers matchs plus de 4 buts inscrits ou 4 buts minimum sur chacun des trois matchs. On va voir si la statistique se confirme ce soir, on ne demande pas mieux.
11: C'est rarement bon signe quand on commence à avancer les stats comme ça, parce que généralement c'est là où la malédiction du journaliste intervient et on arrive à 0-0.
19: Ah, ça peut. Alors tiens, justement, qui sera le premier buteur de ce Belgique-Iran, Philippe?
25: Je vais dire Lukaku, puisqu'il est titulaire, et ça c'est la surprise.
19: Ouais, on pensait qu'il n'avait pas forcément suffisamment de préparation en ayant parlé aussi avec Stéphane Poels, notre confrère belge l'autre jour. On va peut-être faire l'inverse, l'autre jour il a joué quelques minutes, là il va débuter, il va sans doute pas jouer tout le match, mais on le met titulaire parce qu'il peut apporter. Cédric, qui sera le premier buteur?
15: Thomas Meunier,
19: très bien. Bruno Constant, il m'a surpris avec Thomas Meunier. Pourquoi pas.
10: Je vais choisir un gunner, Léandro Trossard,
19: ouais. J'allais dire Léandro Trossard. Bah, du coup, je vais dire un ancien monégasque. Allez, pour le clin d'œil, Youri Tielemans.
8: qui joue au milieu de terrain de cette équipe belge. Philippe, tu interviens évidemment quand tu veux, pour quand tu veux, quand il y a un but, quand il y a une
25: on
8: grosse
25: peut même, on peut même suivre le premier corner de ce match pour les Belges avec le renvoi au premier poteau de la défense iranienne, mais ça va revenir devant le but. Oh, le joli centre, le ballon mal négocié par le gardien iranien, deuxième corner successif pour les Belges qui font le siège du but iranien dans ces trois premières minutes. Pour le moment, c'est de l'attaque défense, et bien peut-être une faute là sur le portier iranien.
11: Je crois que Lukaku, il a loupé le ballon, mais il n'a pas loupé le gardien sur son tir.
8: Bah, l'autre jour aussi, il a loupé le ballon, mais du coup, ça fait but contre son camp. Finalement, c'est pas mal quand il loupe le ballon parfois.
11: Ah ouais, je voulais mettre une bonne semelle sur la cuisse.
25: On vient de revoir, on vient de revoir l'image. Oh là là,
8: Oh là là, oui, c'est dangereux.
11: Mais... Alors il prend un jaune, mais ça peut être revu par l'assistance vidéo, ce genre d'action, parce que le geste n'est pas du tout maîtrisé.
2: Ouais, mais il y a pas de puissance. Il va pour reprendre le ballon. Il est en le pied est en extension. Je pense
11: faut voir l'état du gardien.
2: Oui.
11: Faut voir l'état du gardien.
2: Je pense pas qu'on puisse aller jusqu'au rouge. J'espère pas pour lui quand même.
11: Non, mais c'est le genre de situation qui peut amener une révision vidéo.
25: Et pour le moment, donc carton jaune pour Romelu Lukaku, et pas de corner hein, pour les Belges évidemment, puisque là c'était une faute assez grossière de Lukaku qui a joué le coup à fond, qui a tendu la jambe. Malheureusement, il avait un temps de retard et c'est son genou qui est venu percuter le visage du gardien iranien. Et pour le moment, le jeu est toujours arrêté.
8: Ok, eh bien tu interviens quand tu le souhaites évidemment, Philippe Audouin, pour ce Belgique-Iran.
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8: Bonsoir Alain Bogossian.
3: Bonsoir Eric, bonsoir à tous.
8: Quel plaisir de retrouver notre consultant champion du monde à la veille de ce France-Irak, 23h demain, soirée spéciale de 20h à 1h30 du matin, avant d'évoquer notamment la charnière de l'équipe de France avec un positionnement qui peut en surprendre certains. L'œil de Bogo, tu voulais évoquer Adrien Rabiot, pour qui ce match de demain va entraîner quelques changements importants, peut-être le plus.
3: Exactement. Bon, vous savez, il y a vraiment des soucis entre guillemets. On parle beaucoup de Dembélé, de Olise, le placement, comment ils sont placés, etc. Donc j'ai changé un petit peu ma façon de voir les choses. J'ai voulu parler de Adrien Rabiot. Pourquoi ? Parce que Rabiot, il va être entouré de trois nouveaux joueurs, c'est-à-dire Barcola un peu plus haut à sa gauche, à sa gauche un peu plus bas, il va y avoir Lucas Digne, et à ses côtés, bien sûr, il va y avoir Manu Koné. Donc c'est à lui à s'adapter rapidement avec trois joueurs qu'il connaît très très bien. On va pas dire qu'il les connaît pas, mais par rapport au premier match, voilà, c'est un petit peu mon clin d'œil. Je pense que Rabiot a fait une excellente prestation sur le premier match. Il a été très très bon en deuxième période. Il a récupéré beaucoup de ballons en première période également. Et voilà, lui c'est le pilier de l'équipe de France, c'est le pilier du milieu AC. Et je crois qu'on n'en parle pas suffisamment. C'est un joueur qui est vraiment essentiel à un 11 de départ. Il est toujours présent. Il fait des choses extraordinaires, souvent dans l'ombre. Mais à l'arrivée, voilà, c'est un pion de Didier Deschamps.
2: Je suis d'accord avec Bogo. Et moi, ce qui m'intéresse, c'est par rapport à Adrien Rabiot, c'est l'absence aussi de Tchouaméni. Avec la présence de Manu Koné, et on le sait, Manu Koné, il aime bien presser haut et aller chercher l'adversaire très haut et porter le ballon. Est-ce que du coup, Adrien Rabiot, il va devoir jouer un peu plus comme une sentinelle, ce qu'il a déjà fait un petit peu dans sa carrière, et être peut-être celui qui sera un peu plus bas pour organiser?
3: Alors, je pense qu'il va peut-être décrocher un petit peu pour venir chercher les ballons un peu plus bas. Mais maintenant, je pense que les consignes de Didier Deschamps envers Manu Koné, oui, c'est bien de presser quand le bloc est en place. On peut presser quand tout le monde est prêt à justement venir presser chacun son adversaire direct, etc. Mais il va pas falloir le faire à distance trop soutenue, parce que sinon, à un moment donné, on risque d'avoir des décalages. Et si on n'est pas en place, le pressing ne sert pas à grand chose. C'est vrai que les milieux de terrain sont les hommes qui voient beaucoup le terrain, beaucoup les adversaires, et puis c'est eux qui, à force de faire des courses, des répétitions de courses, etc., quelquefois, ils sont légèrement en retard. Donc on demande aux attaquants de ne pas presser parce qu'on est en retard. Donc on demande au bloc de revenir un peu plus bas, venir milieu de terrain pour pouvoir récupérer et ensuite mettre le pressing en place quand on est tous en place et qu'on a récupéré. Donc son rôle à Adrien Rabiot, c'est un peu le déclencheur entre guillemets du pressing, du bloc médian ou du bloc haut. Et voilà, je pense que Manu va être à ses côtés et va être drivé par Rabiot.
8: Même s'il n'y a pas de règles évidemment et de conclusion définitive sur une Coupe du Monde, est-ce que le fait que pour ce deuxième match c'est Tchouaméni qui tourne et c'est Rabiot à qui on met un autre coéquipier, est-ce que ça veut dire que pour Deschamps, Rabiot, c'est le numéro 1 au milieu de terrain, quelle que soit la doublette, ou est-ce que ça n'a rien à voir?
3: Alors moi, je pense que ça n'a rien à voir. Par exemple, je l'ai réfléchi un petit peu, mais en 98, alors même si ça remonte à beaucoup, le premier match, c'était Emmanuel Petit qui avait débuté avec Didier Deschamps au milieu face justement à l'Afrique du Sud. Le deuxième match, j'avais été titulaire et Manu Petit justement était sur le banc. Donc à l'image de Tchouaméni, et après il est revenu au troisième match, Emmanuel Petit, et il a marqué, il a été décisif, il a marqué, et donc voilà la tournure un petit peu de l'événement. Donc j'ai pas d'inquiétude pour Tchouaméni, même si à un moment donné voilà il fait tourner l'effectif, il a besoin, il sait qu'au milieu de terrain, on le sait depuis le début de la compétition, depuis qu'il a annoncé du moins les 26, que on n'est pas surchargé au milieu de terrain, même si il y a Emery qui peut venir suppléer. On a Kanté qui est également présent, mais on est quand même 5 joueurs sur 2 postes, voire 3 si jamais on change tactiquement. Donc moi je suis pas inquiet, il fait tourner, il a entièrement raison.
8: Il est fort à la Bogossian, mais il a dribblé ma question, parce qu'en fait il m'a parlé de celui qui avait tourné, Petit et Bogossian, mais celui qui a joué les deux matchs, c'était qui?
3: Deschamps.
8: Eh oui, et donc les c'est trois. Un taulier, ah ben donc Rabiot c'est le taulier.
3: Oui, eh ben c'est un taulier, on le sait que c'est un taulier depuis qu'il est revenu en équipe de France, on le sait, mais faut pas le dire trop fort, mais c'est vrai que si physiquement il a aucun souci, je crois que bien sûr que c'est un joueur indiscutable dans le 11 de départ.
8: Bruno Constant, moi je me demande plutôt si le test de Koné, c'est pas, parce que j'imagine quand même que la doublette Tchouaméni-Rabiot, elle a l'air installée.
2: Oui.
8: Même s'il y a encore une fois pas de règle définitive.
2: C'est la plus expérimentée.
8: Je me demande si ce test de Koné, c'est pas éventuellement, si un jour, on doit repasser à 3 ou à 1 milieu de terrain supplémentaire pour rajouter Koné.
2: Moi je pense que c'est ça, on en avait parlé déjà hier. Moi je pense que c'est pour donner un petit peu de parfum de la Coupe du Monde à Manu Koné dans un match. Allez, c'est l'Irak, d'accord, faut s'en méfier, mais c'est quand même moins impressionnant que la Norvège. Lui donner un petit peu ce goût de la Coupe du Monde avec un peu moins de pression, même s'il en aura quand même. Et effectivement, et puis faire en même temps tourner Tchouaméni, qui a eu quelques petits pépins physiques cette saison au Real Madrid. Et je l'avais dit.
8: Semble-t-il, là n'est pas blessé, hein, d'après, voilà.
2: Non, mais
8: il y a pas de chaîne.
2: Tu peux ménager.
8: Oui, bien sûr.
2: On l'a vu avec Saliba qui joue avec des pépins. On a entendu les Anglais, Saka, Declan Rice qui jouent avec des blessures.
8: Et Sénégou nous a dit, on ne joue jamais.
2: Voilà,
8: à
2: 100%. Exactement. Donc je pense qu'il ménage aussi un peu les organismes. Et peut-être que sur le troisième match, il ménagera un tout petit peu Adrien Rabiot. Parce que tu reposes quand même beaucoup sur Rabiot et Tchouaméni. Mais je suis d'accord. Moi, je pense qu'il prépare un tout petit peu le terrain en cas de pépins, en cas de changement de système.
8: Bogo, combien de matchs tu as joué à 100% vraiment?
3: À 100%.
8: Ouais, vraiment avec zéro gêne, zéro douleur, zéro ben, vraiment à 100%.
3: Très peu. Eh non, oui, très voilà. Peu, très peu. Non, c'est évident que le métier de footballeur, vous entraînez tous les jours et à un moment donné, ben le corps un petit peu siffle entre guillemets et il y a des même si on veut se reposer mais il faut pas trop se reposer parce que sinon on vous prend la place.
2: C'est ça.
3: C'est clair, oui. c'est clair hein, il faut pas se voiler la face. Si vous dites non, moi j'ai pas envie de jouer, ou alors vous êtes sûr et certain d'être un titulaire indiscutable, mais sinon vous êtes toujours à justement c'est l'entraîneur qui donne ses choix, mais vous dites toujours que vous êtes disponible même avec des petites blessures, même avec des petits couacs.
2: Mais est-ce que c'est pas le danger justement entre, et je comprends tout à fait ce que dit Bourup, c'est exactement ça, entre ne pas vouloir céder sa place.
8: Même nous à notre niveau, hein.
2: Oui, mais
8: même quand tu fais un match du dimanche, t'as pas envie de sortir parce que tu dis après, s'il faut, je rentre plus. Hein.
2: Mais quel est le danger contre, justement entre le danger, fait de ne pas laisser sa place et le fait de pousser un peu trop loin la blessure et de
3: alors,
2: la.
3: Il y a deux dangers. Il y a celle-ci, c'est-à-dire de pousser la. Mais là, alors là, vous en êtes conscient. Si c'est un peu musculaire, que vous sentez quelque chose, vous avez malheureusement après l'habitude. C'est ça qui est dommage. Mais vous avez l'habitude.
8: Et Dembélé d'ailleurs est sorti plusieurs fois cette saison. Oui. Souvenez-vous, parce qu'il devait ressentir justement. Mmh. Et comme il a eu tellement de galères, Bogo, on l'a vu sortir souvent. On s'est dit oh mince, il est blessé. Et en fait non, mais il avait dû ressentir une pigeonne.
3: Il anticipait. Ouais. Exactement, il anticipait une pigeonne. Et après la deuxième des choses aussi, c'est si vous êtes pas à 100%, comme on l'est rarement, mais il faut être quand même à 80, 90 parce que sinon vous faites une figure, enfin vous êtes pas bon sur le terrain et c'est pire aussi pour vous pour la prochaine fois. Parce que si vous êtes pas bon, après vous êtes relégué sur le banc, etc., etc. Donc en fait c'est très compliqué, c'est complexe, mais à la fois voilà c'est le sport de haut niveau et ça demande beaucoup de voilà de mental et il faut pousser jusqu'au là où on peut pousser sans se blesser pour pas être absent après pendant des semaines et des semaines.
8: Alain Bogossian, consultant champion du monde avec nous évidemment entre 21h et 22h pour On refait les Bleus. C'était l'œil de Bogo ce soir. Petit détour pour Belgique-Iran avec Philippe Audouin. 12 minutes de jeu. Pas de but pour l'instant, Philippe.
25: Non, mais énorme domination belge. On pouvait s'y attendre. Le centre de De Bruyne, renvoyé encore une fois par la défense iranienne. Mais franchement, les Belges font le siège du but iranien. Il y a eu une double occasion tout à l'heure sur un débordement de Trossard avec une première frappe de De Bruyne dans la surface de réparation. Sauvé in extremis par un défenseur dans les 5-50. Le ballon qui revient dans les pieds de De Kuyper qui prend sa chance lui aussi. Et cette fois, c'est le gardien iranien Berenvind qui a mis fin à cette occasion. Double occasion belge en deux temps. Il y a eu une frappe contrée de Lukaku également, puis un peu plus tôt une autre frappe de De Bruyne qui était passée au-dessus. Énorme domination belge pour le moment, mais pas de but après un quart d'heure, 0-0.
8: Et je pense que Rudy Garcia a demandé à Romelu Lukaku: est-ce que tu te sens de jouer titulaire dès le début? Et qui lui a dit: évidemment coach, hop. Même s'il a des douleurs, mais, et même s'il n'est pas prêt.
2: Mais c'est toujours mieux de faire débuter un joueur pas 100%, faire les 45 premières minutes, il sort, on peut le remplacer. Alors que s'il rentre à la mi-temps et qu'au bout de 20 minutes il va pas bien, faut faire un autre changement.
8: Après, au
2: que
8: Lamine Yamal a fait. Au premier match, il n'avait même pas 45 minutes. C'est pour ça évidemment qu'il n'a pas débuté. D'ailleurs, Lamine Yamal non plus n'avait pas débuté la première rencontre. Il est rentré, ce qui était sans doute pas prévu, 20 minutes contre le Cap-Vert. Et là, il a disputé sa première mi-temps de la compétition et marqué son premier but. On en reparle de l'Espagne après 22 heures après son succès 4-0 contre l'Arabie Saoudite.
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8: Avant la conférence de presse de Didier Deschamps et de Kylian Mbappé, grosse alerte sur le but belge, Philippe Audouin, à l'instant, non ?
25: Incroyable, la première occasion des Iraniens, mais quelle occasion suite à une touche, un ballon mal négocié par la défense belge, un ballon qui est monté en cloche dans la surface de réparation belge, et une frappe iranienne sauvée par Thibaut Courtois sur sa ligne, qui a pu repousser, ou plutôt détourner ce ballon en corner, mais qu'elle était belle cette frappe en demi-volée et corner à suivre pour les Iraniens qui franchement dans les 13 premières minutes étaient archi dominés, et là c'est la première fois qu'ils se projettent dans la surface de réparation belge et ça a failli faire mouche. Le corner qui est frappé au deuxième poteau, la reprise de la tête qui passe à côté, et les Belges qui vont pouvoir repartir, mais finalement ça va peut-être faire du bien aux Iraniens, cette double alerte et surtout la frappe de tout à l'heure, parce que franchement c'était dur ce début de match pour les Iraniens.
8: 0-0 entre la Belgique et on revient à nos bleus, on refait les bleus. On voudrait se poser une question sur la charnière centrale à Bogossian ce soir. Vous l'avez remarqué évidemment, Dayo Upamecano joue à droite de cette défense et William Saliba à gauche, comme lors du dernier Euro, ce qui n'est pas forcément le cas dans tous les matchs de l'équipe de France de préparation. On rappelle que Saliba, Bruno Constant à Arsenal, joue plutôt à droite.
2: Axe droit, ouais,
8: avec Gabriel axe gauche. Didier Deschamps a fait un choix de permuter donc comme à l'Euro Upamecano Saliba. Est-ce que c'est pour mettre Dayo Upamecano dans les meilleures conditions, parce que c'est son numéro 1 de la défense?
3: Oui, je pense que de toute façon ça ne gêne pas Saliba. Je crois qu'il y a eu une discussion entre tous les trois, que ça soit Upamecano, Saliba et Didier, et je pense que Saliba, il a déjà joué par le passé à gauche, ça ne le gêne absolument pas. Donc il a fait déjà des prestations incroyables, il l'avait déjà joué en équipe de France, et voilà, pour mettre Upamecano dans les meilleures conditions, je pense que il y a pas de souci, il y a, tout le monde est d'accord, et comme ça Upamecano reste sur son côté droit et peut entre guillemets faire des passes assez longues. Il a une belle frappe de balle pour pouvoir chercher des longueurs, des diagonales, et je pense que c'est un accord, on va dire un accord, et puis ça met les joueurs dans les meilleures conditions.
8: Les deux sont droitiers, on le rappelle, donc voilà, il faut faire un choix.
2: Vous savez quoi, sur le premier match, le Sénégal, j'avais même pas vu qu'ils avaient été inversés.
8: Ils avaient permuté,
2: parce que les deux premières interventions d'Upamecano, la musclée et tout, c'est sur, il est axe gauche.
8: Parce qu'il va couvrir,
2: Et c'est seulement après que je l'ai remarqué.
8: Mais sur la relance, dans le premier match, on a vu beaucoup de Tchouaméni descendre entre les deux pour être premier relanceur et peut-être empêcher. En tout cas, Upamecano n'a pas pu utiliser sa qualité de pied en relance. Koné qui va jouer plus haut là.
2: Et puis visiblement, les consignes sont très claires. C'est que dans la relance, Saliba, il fait au plus simple. Il la donne tout de suite au joueur le plus proche, alors que Upamecano peut prendre davantage de risques. On sait qu'il a une qualité de relance ou même de montée de balle assez impressionnante. Et ça, Bogo, c'est on met toujours le joueur qui relance dans ses conditions les plus favorables de prédilection.
3: Ben c'est vrai que voilà, ben quand vous avez un joueur qui a super pied, ben il vaut mieux s'en servir quand il est à l'aise sur le côté. Là, Upamecano, entre guillemets, sa diagonale, il va pouvoir trouver Barcola qui est un joueur rapide, qui peut se lancer, qui va jouer derrière les défenseurs. Donc s'il voit Upamecano qui a le ballon dans les pieds avec un peu d'espace devant lui, qui n'est pas pressé, je pense que Barcola va créer des espaces, va faire des appels, et ça met du mouvement. Je le répète depuis le premier match, ce qu'il a manqué en l'équipe de France, surtout en première période, ce sont des ballons dans les espaces et pas que dans les pieds. Le problème, c'est qu'on joue beaucoup dans les pieds. Alors c'est un football qui est un peu un football arrêté, donc ça surprend difficilement les défenseurs, puisque quand on recevait le ballon, vous êtes arrêté, il va falloir vous lancer, et puis si vous avez un bon défenseur qui vous gêne un petit peu dès votre prise de balle ou quoi que ce soit, alors que quand vous êtes lancé, c'est toujours beaucoup plus compliqué. On l'a vu sur

0: ballon à l'adversaire, etc. Par contre, on va voir comment ça se déroule. Si l'équipe de France réussit à marquer rapidement, un peu à l'image de l'Espagne ou quoi que ce soit, bon, ben ça va être un match qui va être assez facile et assez géré, parce qu'après derrière, quand vous ouvrez le score, l'équipe adverse, ben, si elle veut revenir à tout prix, elle va se découvrir, et donc là vous pouvez mettre une tornade de buts. Par contre, si le match est assez fermé, etc., peut-être que ça sera l'opportunité d'essayer de les laisser sortir et de pas aller les presser pour pouvoir avoir cet espace.
1: Les défenseurs, Bogo, dans ce genre de match, notamment les défenseurs centraux, qui se retrouvent finalement à être davantage des premiers relanceurs que des défenseurs, et on aime ça, être beaucoup moins dans le geste défensif lorsqu'on affronte par exemple des équipes d'un même niveau.
0: Oui, on aime bien, mais par contre, il faut être encore plus vigilant, parce que justement, quand vous êtes défenseur, ben, vous êtes habitué à bien défendre, être très concentré, parce que ça peut arriver à tout moment, etc. Et quand vous jouez contre des équipes où malheureusement vous êtes beaucoup plus haut, c'est vous les premiers relanceurs, c'est vous qui créez la première passe qui peut être décisive, parce que souvent quand vous faites des passes laser entre les lignes, etc., ça tue, ça casse des lignes, et ça c'est hyper important pour l'aspect offensif. Mais par contre, à l'inverse, de temps en temps, il vous vient une vague, et là, il faut être présent mentalement, parce que ça peut arriver qu'une fois toutes les 10 minutes, ou une fois tous les quarts d'heure, et c'est là où il faut être très très fort, parce que là, on vous pardonne rien. Donc oui, c'est pas facile, mais c'est agréable pour un défenseur de simplement attaquer, puisqu'il sait très bien que le danger est loin de son but, et c'est la priorité pour un défenseur, c'est le clean sheet, c'est être en accord avec le gardien, et de dire voilà, on prend pas de but aujourd'hui, et ça fait toujours plaisir à une défense.
2: Dans 10 minutes on va jouer, n'oubliez pas, au cap ou pas cap. Hugo vous attend au standard 32-10 3-2-1-0 pour gagner un ballon réplica de la Coupe du Monde Adidas Rionda et un album Panini. N'hésitez pas à appeler, il ne reste que quelques minutes avant de jouer. Cédric Chasseur a concocté un petit questionnaire sur Didier Deschamps.
1: Tout à fait.
2: Cap ou pas cap Didier Deschamps. On va peut-être garder Alain Bogossian pour aider l'auditeur ou l'auditrice qui viendra jouer avec nous, parce qu'il le connaît parfaitement bien, Didier Deschamps. Qu'est-ce que tu attends particulièrement de ce match contre l'Irak? Encore une fois, avec Barcola et Koné, ça veut dire qu'on va chercher de la profondeur, de la vitesse. On va vouloir jouer, contrairement à ce que tu as dit tout à l'heure, pas arrêter comme on a vu en premier mi-temps contre le Sénégal. Deschamps va vouloir du mouvement.
0: Oui, je crois qu'il veut du mouvement. Alors, moi, c'est pas pour dénigrer qui que ce soit, mais Doué aime bien le ballon dans les pieds et provoquer. C'est une façon de voir le football, et je veux dire, il y a beaucoup de joueurs comme ça. Et par contre, Barcola aime bien justement la profondeur, à faire des appels et délivrer justement dans les espaces, chercher des espaces pour pouvoir qu'on le trouve lancé. Donc, c'est une façon de voir les choses. C'est aussi la façon d'un petit peu changer, intervertir les attaques pour donner un peu du temps de jeu un peu à tout le monde. Je crois que c'est très très bon dans une compétition de garder tout le monde au chaud, parce que je pense que dans une compétition on gagne pas à 11, on gagne certainement à 15 ou voire un peu plus.
2: 21h22, je regardais la Belgique voir s'il y avait
0: j'ai senti ce silence, je me suis dit voilà, là où je suis tout seul, ou alors il va y avoir une action de but.
1: Eric se voyait gagner le jeu du premier buteur.
2: On sait jamais. Philippe Audouin, ça continue de pousser pour la Belgique.
3: Ça pousse effectivement avec cette grosse occasion de Tielemans, une frappe excentrée à l'entrée de la surface de réparation, une frappe en force détournée par le gardien iranien en corner, et le corner qui n'a rien donné, mais c'est une nouvelle occasion tout de même pour les Belges qui poussent mais qui ne marquent pas après 22 minutes.
2: Si j'étais taquin, là, Bogossian, je dirais qu'il a mieux couvert son premier poteau que...
1: J'allais faire la même blague.
0: Ça y est, j'en étais sûr, c'est vrai. Lui, il a bien couvert.
2: Parce que Mike Maignan, malheureusement, sur la frappe d'Embaye,
0: il l'avait anticipé.
2: Messieurs, pour rester plus léger, il faut qu'on évoque quand même quelque chose qui fait pas mal le buzz sur les réseaux sociaux. Ouais. C'est la malédiction de la statue de Rocky dans cette ville de Philadelphie. Je sais pas si tu as vu ça, Alain Bogossian. Est-ce que tu étais un fan de Rocky? Est-ce que tu as regardé la saga, bien sûr.
4: Qui ne l'était pas?
1: Est-ce que tu t'es déjà entraîné avec la musique, t'imaginant en train de monter les escaliers
0: Bah oui, bien sûr.
1: À Marseille, là, jusqu'à la gare Saint-Charles.
2: Vous avez tous reconnu, pour ceux qui écoutent la musique, la scène où Rocky

0: Balboa part seul dans les rues de Philadelphie faire son footing, petit à petit plein de personnes s'agrègent à lui et après il y a cette montée d'escalier.
1: Est-ce que Mbappé va faire ça?
0: Mythique. Il arrive en haut et vous savez il saute sur place en levant les bras. Voilà, scène absolument mythique du film Rocky. Et depuis, après le film Rocky 3, une statue de Rocky Balboa a été installée sur cette place en haut des escaliers et il y a une tradition qui veut que certains supporters de foot ou même pas que de foot d'ailleurs d'autres sports américains viennent déposer un maillot de leur pays, de leur club fétiche sur la statue de Rocky Balboa. Et il se trouve que les statistiques montrent que souvent derrière ça ne porte pas chance au pays ou au club en question. Donc c'est vrai que c'est très sérieux, hein. On a eu un appel des irrésistibles français, oui, à ne surtout pas le faire.
1: Oui, à ne pas mettre le maillot en haut de cette statue pour ne pas porter préjudice à l'équipe de France. Mais ce qui est très drôle, c'est qu'il y a eu évidemment cet appel-là, mais d'autres supporters d'autres pays sont passés par Philadelphie depuis le plus...
2: Le but pour l'Iran. Philippe, c'est incroyable, la surprise iranienne avec un coup franc magistral parce qu'il a été joué très intelligemment. C'est un coup franc à 22-23 mètres, plein axe. On pensait tous qu'il allait être frappé directement, eh bien pas du tout, passe à l'intérieur de la surface de réparation à Rater qui a complètement surpris la défense belge. Oh, qu'il est bien joué ce coup franc, parce que là vraiment personne ne s'y attendait.
0: Il est hors jeu à mon avis.
1: Il va être hors jeu.
0: J'ai peur qu'il soit hors jeu au niveau du dos, légèrement. Ouais. En fait, il y a un écran du numéro 8 iranien pour son coéquipier pour qu'il puisse se libérer du marquage. Et derrière, alors là, c'est vrai, la combinaison, Philippe, t'as raison, elle est extraordinaire.
3: Elle est somptueuse.
0: Mais j'ai peur qu'il soit légèrement hors jeu.
3: Ils sont plusieurs d'ailleurs.
0: Et en plus, je crois que le premier touche le ballon avant le deuxième. Et donc, il le met encore plus hors jeu.
1: Il n'avait même pas besoin en plus de se positionner comme ça. Il n'avait pas besoin de faire ce petit pas de recul.
0: C'est bien joué.
1: Non, mais il aurait pu rester dans sa propre position préférentielle. Et il avait déjà fait la différence.
0: Est-ce que c'est checké?
3: Ça va être checké, évidemment.
0: Écoutez, on attend les ralentis.
1: Ou alors on n'est pas sur la bonne ligne.
0: C'est checké. Mais la combinaison, elle est exceptionnelle.
2: Exceptionnel, effectivement, parce que c'est rare, hein, sur des coups francs aussi bien situés que ça ne soit pas frappé directement. Et là, une passe plein axe, là où il y a le plus de joueurs. Mais franchement, il fallait oser. Et c'est Taremi, hein, qui a marqué. C'est la star de cette équipe, hein, iranienne, le capitaine, l'ancien joueur de Porto, l'ancien buteur de Porto et de l'Inter, qui joue désormais à l'Olympiakos. On attend de savoir si ce but va être validé hors jeu ou pas hors jeu.
0: Alain Bogossian, je demande à Alain en attendant. Alain, génial la combinaison.
4: Oui, la combinaison, mais c'est surtout les blocs. Vous avez deux blocs. C'est le numéro 14, Saman Godos, qui fait un bloc, donc il gêne un Belge. Et de l'autre côté, sur le mur, il y a aussi un bloc pour justement que le ballon ne soit pas intercepté. Et ensuite, il se retourne, il est seul. Mais je trouve que c'est travaillé en entraînement.
0: Il y a hors jeu.
1: Il me semblait que la règle faisait que les joueurs n'avaient pas le droit de s'approcher comme ça du mur. Il devait y avoir un
0: normalement
1: mètre.
0: Il devait y avoir une petite distance entre les joueurs offensifs et les joueurs défensifs. Et c'est vrai que là il y a un petit bloc sur le dernier joueur du mur. Bon, malheureusement
4: des deux côtés. Ouais. Regardez bien, il y a des deux côtés un petit bloc et c'est magnifique, hein. Oui. Et la passe justement, elle vient à destination du joueur qui se retrouve seul, qui fait un contrôle orienté et qui se retrouve face au gardien. Mais c'était bien joué.
3: Les Pays-Bas avaient fait ça lors de la dernière Coupe du monde face à l'Argentine. Oui. Avec exactement la même chose, cette passe au sol à proximité du mur, ils avaient marqué.
0: Dommage en tout cas parce que l'Iran a failli créer la sensation de ce début de match en ouvrant le score face à la Belgique 0-0. Philippe Audouin intervient évidemment quand il le souhaite. On finit sur Rocky Balboa très rapidement. Donc les irrésistibles français qui ont appelé à ne surtout pas mettre le maillot de l'équipe de France. Et je sais pas si vous avez vu, les Brésiliens sont allés mettre un maillot de l'Argentine sur la statue de Rocky Balboa pour porter malheur évidemment et préjudice à leurs voisins.
3: La statue va finir avec une dizaine de maillots les autres.
1: Il faut quand même voir que le supporter brésilien portait le maillot du Brésil. Donc est-ce que d'une certaine façon il a pas amené le maillot du Brésil
0: et la première nation à avoir mis un maillot pendant cette Coupe du Monde sur la statue, c'est l'Équateur. Et qu'est-ce qui s'est passé?
1: Chance, hein.
0: L'Équateur a perdu contre la Côte d'Ivoire 1-0. Voilà, la malédiction de la statue de Rocky à Philadelphie, c'était le petit clin d'œil. Évidemment, les Bleus donc ne doivent surtout pas mettre de maillot sur la statue de Rocky. On marque une courte pause, on joue très rapidement avec vous le cap ou pas cap avant le début des conférences de presse d'avant-match. Kylian Mbappé, le capitaine, et Didier Deschamps seront au micro depuis Philadelphie à 24h du coup d'envoi de la rencontre France-Irak.
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0: 0-0 toujours entre la Belgique et l'Iran après une demi-heure de jeu à Los Angeles. Philippe Audouin intervient évidemment s'il se passe quelque chose. Dans quelques minutes, la conférence de presse de Kylian Mbappé et de Didier Deschamps à la veille du match contre l'Irak. Mais il est 21h30 tout pile sur RTL et c'est l'heure de jouer. Vous le savez, 21h30, 22h30, 23h30, un seul numéro à composer, 32-10. Hugo vous attend pour être sélectionné. Et là, c'est Thierry qui va jouer avec nous. Salut Thierry.
10: Bonsoir monsieur Eric Silvestro et bonsoir à toute l'équipe et à monsieur Alain Bogossian.
1: Bonsoir Thierry.
0: Quand on m'appelle monsieur Eric Silvestro, je suis très inquiet.
1: Il y a le melon là qui
0: Non, pas du tout. Nous sommes Thierry, un petit Eric, ça ira bien. On est entre nous.
10: Oui, il n'y a pas de souci. Voilà. J'écoute tous les soirs, c'est formidable.
0: Merci beaucoup. Voilà. Vous pouvez appeler monsieur Bruno Constant pour lui mettre la pression sur les épaules pour jouer contre lui, mais pour nous on est avec vous Thierry. On va jouer au cap ou pas cap Cédric Chasseur.
1: Oui, des questions. Et simplement, il faudra être capable de répondre à ces questions. Spécial Didier Deschamps ce soir.
0: Alain Bogossian, on peut aider Thierry aussi.
1: Mais évidemment.
0: Donc Thierry, n'hésitez pas à demander à Alain. Je pense qu'il connaît plutôt bien Didier Deschamps.
1: Et je vous rassure, j'ai essayé de faire en sorte que les questions soient plus difficiles pour Bruno Constant.
0: Ah, très bien.
1: Comme par hasard.
0: Nous, on assume le fait que les jeux soient déséquilibrés. Il n'y a aucun problème. On n'est pas là.
1: J'ai vu ça hier.
0: On n'est pas là pour être neutre ou objectif.
1: Les questions sont parfois un tout petit peu relevées quand même.
0: Ah oui,
1: c'est un peu ma spécialité.
0: Je suis désolé pour vous, Thierry. Quand il y a Sohan ou Léa, en général, elles sont plutôt conciliantes. Cédric Chasseur se fait un malin plaisir à faire des questions difficiles. Je ne sais pas pourquoi. Il a un petit côté un peu pervers. Je ne sais pas pourquoi.
1: Me venge de les années école, peut-être.
0: Peut-être. Vous avez été un souffre-douleur anglais.
1: Normalement, vous allez pouvoir vous sortir très facilement. La première question, cap ou pas cap de me dire dans quel club Didier Deschamps a fait ses débuts professionnels.
0: Cap ou pas Thierry?
10: Alors, professionnel, je pense, je dirais Nantes.
1: C'est ça, c'est le FC Nantes. Exact. En 1985, il aura fait, il a passé 4 ans, de 85 à 89.
0: Lui, le baïonné.
1: Tout à fait.
10: Voilà, absolument.
1: Bon, on va mettre une première question aussi pour mettre en jambe notre ami Bruno Constant.
0: Quelle était la couleur de ses chaussures lors du
1: Le 27 septembre 1985, première apparition de Didier Deschamps. C'est à Brest avec le FC Nantes. Et il profite Didier Deschamps de la blessure d'un de ses coéquipiers, un célèbre coéquipier.
3: Ah oui, d'accord.
1: Qui se blesse à la 20e minute. Qui est ce coéquipier, Bruno Constant? Un indice, il a pris sa retraite à la fin de cette saison.
3: À la fin de cette saison-là?
1: Oui, tout à fait. Et il était au FC Nantes.
0: Attendez, il a pris sa retraite.
1: Il a pris définitivement sa retraite.
4: Il était...
3: Mais en 85,
1: c'est pas de joueur.
0: Je me suis dit, il a joué jusqu'à 60 ans.
3: Refais la question, parce que du coup, j'ai rien compris.
1: Il a pris sa retraite
4: ça y est,
1: à la fin de cette saison d'entraîneur.
4: Antoine.
1: Non.
3: Antoine Comboiré?
1: Non.
0: Il a pris sa retraite, Antoine Comboiré. Il est encore un coach du Paris FC.
1: Vahid Halilhodžić. Vahid Halilhodžić qui s'est blessé lors de ce match face à Brest. Et donc, à la 20e minute, il est sorti. Et il a cédé sa place.
3: Ah oui,
1: à
3: on a augmenté le niveau de.
0: Joli clin d'œil.
1: Et pourquoi j'ai essayé.
0: Thierry, vous donnez un 0, Thierry, facile. Vous êtes en contrôle, Thierry.
10: Voilà.
1: Thierry. cap ou pas cap de me dire contre quel club historique du championnat de France Didier Deschamps a inscrit son premier but le 1er septembre 1987. Un indice Thierry, c'est un club dans lequel a joué également Didier Deschamps.
3: Petite idée de moi.
1: Un club historique.
10: Ah oui. Ah oui, alors si c'est un club historique, et ce serait pas le même club que monsieur, enfin Bogossian, je dirais Marseille.
1: C'est une bonne réponse.
0: Oh là là là là.
4: Oui, c'est bien Thierry, c'est bien.
1: L'Olympique de Marseille, Didier Deschamps, hasard de l'histoire, voire signe du destin, a marqué son premier but en pro avec Nantes contre l'Olympique de Marseille.
4: Je fais une parenthèse.
1: Vas-y Bogo.
4: J'ai marqué mon premier but contre Nantes également. Mon premier but en pro. Mon premier but en pro. Donc on n'est pas loin, mais voilà.
1: Comme quoi, hein, tout se recoupe.
4: Comme quoi. Exactement.
1: Dans la vie. Bruno Constant. Bon, faut se reprendre maintenant, Bruno. Hein.
3: Ouais, j'attends.
1: Après une première saison en demi-teinte à l'OM en 89-90, Didier Deschamps est prêté. Mais dans quel club?
3: À Bordeaux.
1: Ça, c'est une bonne réponse. Ouais.
4: C'est facile, ça, là.
1: Parce que, on ne s'en souvient pas forcément. Ah, bah, non, tous les connaisseurs, Bogo,
4: C'est Bernard Tapie qui l'a fait partir peu à Bordeaux et après, il est revenu à Marseille.
1: Et il faut savoir que Didier Deschamps, à son retour, a failli partir au Paris Saint-Germain. Et il a tout fait pour rester à Marseille, prouver qu'il avait sa place et il l'a gagné derrière. Bon bah deux, hein, du coup, pour notre auditeur. Une troisième question. Quel sélectionneur français offre sa première cape en bleu à Didier Deschamps?
10: Oula. Là, j'ai besoin d'aide.
0: Est-ce qu'Alain, là, ça?
1: Un indice, la date, 29 avril 1989, c'est contre la Yougoslavie.
4: Est-ce que ça serait pas...
3: Oui.
1: Un CM numéro 10, Alain Bouygues.
3: Ah oui, on est
10: Platini.
1: C'est Michel Platini.
4: Michel.
0: 3.
1: Là, j'ai le regard noir de Bruno Constant.
3: Non. Mais j'en avais parlé.
0: 3-1 pour Thierry. Alors, je propose que si Bruno Constant répond à la prochaine question, il y aura une balle de match pour Thierry. Si Bruno Constant ne répond pas à la prochaine question, ce sera une victoire de Thierry.
3: Elle compte double, donc.
0: Elle peut compter double.
1: Contre qui Didier Deschamps dispute-t-il son dernier match international? Le 2 septembre 2000. Un partout. Et je précise que si Bruno Constant ne répond pas à cette question,
3: c'est dur, hein.
1: Il perd son statut.
3: Mais s'il y a eu des signes, des symboles, peut-être que c'était l'Italie, allez, pourquoi pas.
1: Allez hop, merci, au revoir Bruno Constant, qui n'est plus le spécialiste du foot anglais, puisque c'était contre l'Angleterre, septembre 2000, au Stade de France.
0: Et en plus, l'Angleterre avait même obtenu un nul.
1: Un partout, et ce soir-là, trois joueurs de l'équipe de France avaient scellé leur destin en bleu et s'est disputé leur dernier match international, Didier Deschamps, Laurent Blanc et Bernard Lama.
0: Thierry, vous gagnez.
10: Eh ben c'est super, je suis très content.
0: Et en plus, vous n'avez même pas eu trop besoin de l'aide d'Alain Bogossian.
1: Non.
0: Il est très très fort Thierry, très très fort.
1: Et des questions mesurées tout de même. Hein.
0: Oui, équilibrées, bien comme il faut.
10: Ouais. Non mais c'est vrai, c'était équilibré, voilà.
0: En mode RTL Coupe du Monde, on assume complètement les déséquilibres. Il paraît qu'il faut assumer les déséquilibres au foot. Donc nous assumons pleinement les déséquilibres. Merci beaucoup Thierry, restez bien en ligne. Léa vous récupère pour récupérer vos coordonnées et vous envoyer la réplique du ballon de la Coupe du Monde 2026 Adidas Trionda grâce à notre partenaire baldesport.com et aussi Thierry un album Panini. Est-ce que vous avez fait des albums Panini dans votre carrière, dans votre vie? Thierry?
10: Oui, j'en ai fait et en ce moment parce que c'est pour mon filleul, il est en train de le faire et c'est ma donnée, hein, c'est cher.
0: Vous êtes au Luxembourg Thierry?
10: Ah oui absolument, je vous appelle de Luxembourg.
0: Ah bah oui, mais RTL Radio Télé Luxembourg évidemment.
10: Voilà, et je suis pas très loin de votre copain Georges Lang lorsqu'il a mis l'anime son émission.
0: Ah.
10: Il le fait souvent du Kirchberg. Je voulais vous demander, pour l'album, il y a les vignettes dessus ou faut les acheter?
0: Il y aura quelques vignettes, évidemment. Vous n'aurez pas l'intégralité des vignettes, mon cher Thierry, mais vous inquiétez pas, c'est un album collector. Gardez-le précieusement. Thierry, à très bientôt.
10: À très bientôt.
0: Merci beaucoup d'avoir été avec nous, Thierry, pour jouer ce soir.
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0: Kylian Mbappé se fait attendre en conférence de presse d'avant-match contre l'Irak. C'était programmé à 21h30, il est 21h37. Pas de Kylian Mbappé pour l'instant. Il se fait désirer le capitaine des Bleus. Belgique-Iran, on est à 7 minutes, 8 minutes, 7 minutes de la mi-temps. Philippe Audouin, toujours 0-0.
12: Oui, pas de but et on aura beaucoup de temps additionnel hein, quand même, un peu plus de 7 minutes encore à jouer dans cette première mi-temps, mais les Belges ont plus de difficultés désormais à s'approcher du but iranien. Il y a eu un gros début de match de la part de la Belgique avec plusieurs alertes sur le but iranien, et puis là ça se fait plus rare. Il y a quelques instants c'est Romelu Lukaku qui a tenté de placer un coup de tête qui n'a pas inquiété le gardien iranien puisque c'est passé assez nettement au-dessus, mais là il y a un coup franc qui peut être intéressant pour les Belges qui ont quand même frôlé le pire hein, tout à l'heure avec le but pour l'Iran refusé pour une légère position de hors-jeu, et le coup franc à venir de De Bruyne qui est près du ballon. On est à 25 mètres environ du but iranien. De Bruyne peut-être pour le frapper directement. On se souvient qu'il en avait placé un sur le poteau lors du premier match contre le Maroc. Non, finalement il laisse le ballon à De Kuyper qui dépose ce ballon devant le but iranien, et le danger qui est écarté par la défense de cette équipe iranienne, et touche à suivre pour les Belges dans la moitié de terrain iranienne. 0-0 à 6 minutes de la fin du temps réglementaire de la première mi-temps.
0: Ah, c'est un peu décevant les Belges quand même, là, Bruno Constant.
3: Ouais, ils ont du mal à se créer des occasions. Ils ont fait une entame de match assez impressionnante.
0: On a vu l'autonomie de Lukaku baisse lentement.
3: Ouais, il a du mal. Hein.
0: Donc, bah oui, mais
3: il
0: c'est
3: a
0: normal,
3: du mal.
0: Il est
3: ouais,
0: pas prêt.
3: Bien sûr. Mais il fallait leur donner un peu de temps de jeu aussi. Mais ils ont beaucoup de mal à se créer des espaces. Je trouve qu'ils passent énormément dans l'axe. Et quand ils passent sur les côtés, c'est là où ils créent le danger. Ils le font peut-être pas assez suffisamment.
0: Bon, bah, Philippe. On attend les buts, hein, parce que moi en plus j'adore quand Philippe pose un commentaire.
1: Non mais il nous a quand même annoncé qu'il y avait 4 buts par match, tout va bien, moi je vous le rappelle. Hein, c'est comme mettre le maillot de son équipe sur la statue de Rocky Balboa, hein, et il s'est tiré une balle dans le pied là.
0: Les Belges mènent à la mi-temps, il nous a dit, hein, donc là il reste que 5 minutes. Ouais. Ah, Kylian Mbappé se présente en conférence de presse, ça y est, enfin le capitaine de l'équipe de France, avec un joli t-shirt, la même couleur que le maillot, vous savez, vermante.
1: En rupture de stock.
0: Ouais, et qui sera utilisé contre la Norvège. Là contre l'Irak, les Bleus vont jouer tout en bleu, oui. Leur premier match. Kylian Mbappé donc qui se présente en conférence de presse.
1: La fédération a d'ailleurs annoncé qu'il y aurait 15 jours pour pouvoir remettre des maillots, ouais. Réapprovisionner les vendeurs de maillots.
0: Il est en train de s'installer, hein, les premiers mots de Kylian Mbappé dans quelques secondes. Oui, mais c'est normal, le succès des Bleus, la Coupe du Monde. Écoutez, vous avez vu comme les gens ont envie de profiter.
3: Franchement, je trouve que c'est pas, il colle pas à l'image aux couleurs de l'équipe de France. Par contre, je l'ai vu, il est
0: beau.
3: Sublime.
0: Il est beau. Kylian Mbappé donc en conférence de presse avant le match contre l'Irak.
13: Je pense que le monde du football est fait de culture d'instant, et donc c'est toujours l'équipe qui gagne qui a raison. Depuis que j'ai commencé le foot, on nous a dit de copier le jeu de possession de Barcelone, l'attaque à 3 du Real, l'intensité du Bayern, et maintenant on nous demande le contre-pressing du PSG. Donc l'équipe qui gagne sera toujours un exemple pour l'ensemble du foot. Maintenant là on est dans un football de sélection, c'est encore autre chose. Mais ceux qui gagnent ont toujours inspiré les autres.
14: Kylian, ici Isabella Pagliari pour Casa TV Brésil. Est-ce que tu trouves que ces groupes, ils ressemblent plus à l'équipe de 2018 ou à 2022? Et qu'est-ce que vous pouvez retenir de les 12 expériences passées des Coupes du Monde, et toi maintenant en tant que capitaine, pour cette fois aller jusqu'au bout encore une fois? Merci.
13: Je pense qu'on est dans la continuité. Je pense que si on parle en termes de terrain, on est une équipe qui est plus offensive qu'en 2018 et en 2022. Une équipe qui est beaucoup plus portée vers l'avant. Maintenant, en termes de groupe, je pense que c'est la continuité. C'est la continuité de ce qui a été construit tout au long du mandat du coach pendant les 14 ans. C'est l'évolution de sa patte, de sa méthode. Et l'arrivée aussi, bien sûr, de pas mal de jeunes talents. On sait que le chemin va être très long. On a gagné seulement un match. Demain, on a un match qui va être compliqué, mais on est en chemin pour ce qu'on veut faire. Je pense que on n'essaye pas trop de regarder trop loin, parce qu'une Coupe du Monde, c'est très imprévisible. On veut juste jouer les matchs les uns après les autres, et à chaque fois écrire notre histoire à chaque match.
15: Bonjour Kylian, Fabrice Hawkins, RMC Sport. Il y a beaucoup de, à votre gauche, il y a beaucoup de questions depuis plusieurs mois sur votre positionnement, ce qui fait beaucoup débat. Ça fait un moment maintenant que vous jouez numéro 9 avec beaucoup de succès, il faut le dire. Est-ce qu'on peut dire désormais que c'est votre position préférentielle?
13: Je sais pas. C'est sûr que je me sens bien en ce moment, mais je pense pas que ce soit dû à la position. Je me sens bien tout simplement physiquement, mentalement. J'ai fait 3 Coupes du Monde. J'en ai joué une à droite, j'en ai joué une à gauche. Pour l'instant, je commence devant. Ça montre que la position dans laquelle je joue est pas très importante. Tout est une question d'animation. Tout est une question de des profils avec lesquels tu es associé, de comment s'organise l'animation offensive et défensive, quel type d'adversaire tu vas jouer, parce que c'est une stratégie complètement différente. Même si je pense qu'on est amené à être une équipe qui doit imposer son style, c'est quelque chose qu'on a envie de faire. Mais je pense que c'est une question qui est quand même complexe, parce qu'on peut y répondre de bien des manières. Moi, je me sens bien sur les trois postes de l'attaque. Et du moment que je joue, je suis sur le terrain. Le reste, je pense que ça peut aller naturellement.
16: Bonjour Kylian, Xavier Monferrand de Radio France à ta droite. On est au pays des super-héros. Je vais pas te demander de choisir ton préféré, mais t'es resté sur une finale, certes perdue, où t'as claqué un triplé. Tu reviens en Coupe du Monde, tu claques un doublé. Est-ce que t'as l'impression d'être un peu captain Coupe du Monde en mission pour battre des records?
13: Non, j'ai juste l'impression d'être un joueur qui a pleinement mesure de ce qu'il joue, c'est-à-dire une Coupe du Monde, de représenter plus de 67 millions de Français, donc essayer de donner la meilleure image de mon pays et de marquer l'histoire de mon pays. J'ai pleinement conscience de ce qu'est une Coupe du Monde pour mon pays et pour tous les pays. J'essaye toujours de les jouer à fond, de prendre beaucoup de plaisir aussi, parce que je pense que des fois, pas mal de joueurs, et ça je pense que ça vient avec l'expérience, avec la pression que nécessite une Coupe du Monde au niveau émotionnel et au niveau résultat, profite pas tellement. J'essaye toujours de profiter jour après jour, d'avoir la chance de jouer ce genre de compétition, d'être sur le devant de la scène. Après, je sais que j'ai de la qualité, mais maintenant il faut le démontrer sur la plus grande des scènes qui est la Coupe du Monde. Et je pense pas qu'un doublé au premier match de poule soit suffisant pour montrer l'étendue de mon talent sur la grande scène.
17: Bonjour Kylian. Benjamin Quarez pour Le Parisien. Sur le premier match, on a vu ta connexion assez naturelle avec Michael Olise. Qu'est-ce que tu peux nous dire justement de votre entente? Est-ce que c'est facile de jouer avec lui? À quel point tu prends du plaisir quand tu es à ses côtés? Merci.
13: Non, c'est un joueur exceptionnel qui a un profil, je pense, qui plaît à tout le monde. Maintenant, on a eu cette connexion avec Michael parce qu'on a réussi aussi à être parfaitement coordonnés les quatre en attaque, en termes de mouvement, en termes de rotation, en termes d'animation. Ce qui a permis, bien sûr, sur ce match-là, on a plus vu Michael et moi, mais je pense que avec ce type d'animation où il y a beaucoup de mouvements, beaucoup de rotations, peut-être que demain on verra deux autres joueurs en attaque qui brilleront plus. C'est l'avantage de cette équipe, c'est d'avoir autant de talents qui sait qu'un jour ça peut être le jour de l'un, un autre jour ça peut être le jour de l'autre. Et on est très conscient de la qualité qu'on a devant. Maintenant, Michael, c'est un joueur super et bien sûr qu'il a la possibilité, la qualité à chaque match de créer quelque chose, de faire quelque chose de différent, et on est très content de l'avoir avec nous.
18: Bonjour Kylian, ici Damien Degore, l'équipe. Tu parles de ta connexion avec Michael. Au premier match, Ousmane a été un peu moins en vue. Comment tu le sens? Est-ce que il va rebondir demain, et est-ce qu'il se sent à l'aise quand il est sur un côté en équipe de France?
13: Non, je sais pas s'il a été moins vu. Je pense que j'ai revu le match deux fois, une fois tout seul et une fois avec des personnes du staff. La première mi-temps, c'est le meilleur offensif des quatre. C'est celui qui arrive à fluidifier le plus le jeu. Il était le plus en vue des quatre. Après, bien sûr, en deuxième mi-temps, Michael et moi, on a été décisifs, mais il a aussi contribué. Quand on revoit le premier but, la passe de Michael, elle existe parce que Ousmane il attire Niakate et il libère l'espace pour que moi je puisse m'engouffrer dedans. C'est des choses qui comptent pas sur la ligne de statistiques, mais c'est tout aussi important parce que sans ça il y a pas d'appel, il y a pas de passe, il y a pas de but et on est toujours à 0-0. Donc je pense que Ousmane est très tranquille. C'est le Ballon d'Or. Il sait qu'il a la confiance de tout le groupe, tout le staff. C'est un joueur très important pour nous. Ça fait des années qu'il est là. Il connaît parfaitement comment fonctionne l'équipe de France, le paysage médiatique autour de l'équipe de France aussi. Donc on n'a pas de problème avec ça. Et je suis sûr que dès demain, il va continuer à jouer sa marche en avant. Faut pas oublier non plus aussi qu'il a été blessé en fin de saison. Donc il a joué un match contre l'Irlande. Et là, c'était son deuxième match. Il va monter en puissance et ça va être un joueur primordial pour nous, c'est sûr.
19: Hola, Kylian. María José Flores, aquí. María José Flores de Telemundo Deportes en español. Kylian, el día de mañana.
0: Question en español. Alain, jusqu'à maintenant, ce qu'a dit, très intéressant ce que dit Kylian Mbappé sur Dembélé, au soutien évidemment le capitaine de son ami du Ballon d'Or, et tout à l'heure aussi Sidney Govou nous disait en première mi-temps Dembélé il a fait des passes à Mbappé, si Mbappé avait réussi ses contrôles, ça aurait pu donner des buts, on aurait vu un match différent de Dembélé.
4: Oui, exactement. Je pense que bon, il est dans son registre et puis c'est le capitaine de l'équipe. On est au premier match, il reste encore pas mal de matchs. On a besoin de tout le monde. Il dit que la première période, c'est lui qui a été le plus utilisé, où il a fait beaucoup de d'appels, etc. Dembélé, et qu'il a réussi des choses alors que les autres attaquants n'étaient pas dans la lumière. Donc oui, c'est bien, à mon avis, de replacer un petit peu tout le monde dans le sens de la course, c'est-à-dire qu'on aura besoin de tout le monde. Dembélé, qui soit à droite ou dans le milieu, ben voilà, il va falloir qu'il trouve ses marques, il va falloir qu'il trouve justement les automatismes avec les joueurs qui lui sont à côté. Voilà, et puis c'est peut-être aussi un nouveau rôle. Il est habitué à être 20 mètres de plus haut, et là il se retrouve dans l'entrejeu où il y a moins de courses à faire. Donc moi je suis pas inquiet non plus pour Dembélé, pour Ousmane. Je crois que Ousmane il a la qualité de pouvoir briller. Et à côté avec tous ces joueurs, je pense que ça va. Il va y avoir un match qui va être peut-être déclencheur, et pourquoi pas le prochain contre l'Irak.
0: Allez, on retourne à la conférence de presse de Kylian Mbappé avec à nouveau des questions en français pour le capitaine de l'équipe de France.
20: Jean-François Pérez, JDD. J'ai deux questions autour des stats. Je sais que tu aimes bien ça. Au-delà évidemment de la conquête collective de la Coupe du Monde. Demain, si tu es titulaire, si tout va bien.
21: C'est pas ta Camille dans la bouteille ?
22: Oh bah oui, je reconnais sa pulpe.
0: Allô, allô ? Là, on a un petit souci de publicité qui s'intègre au milieu de notre écran. Voilà.
20: Désormais co-détenu par Messi et Klose sur une phase finale de Coupe du Monde. Est-ce que ça aussi, pour toi, c'est important ? Quelle importance ça a dans ta carrière et pour toi, en général ? Merci.
13: Pour les 100 sélections, c'est comme je disais à la question avant, c'est un signal. C'est toujours un plaisir de pouvoir avoir l'opportunité de jouer en sélection. Il n'y a pas plus grand que l'équipe nationale. Maintenant, une centième, c'est un chiffre historique. Encore plus quand c'est en Coupe du Monde, qu'on a l'opportunité de jouer ce match-là. Donc, c'est sûr que ça va être spécial pour moi. Maintenant, l'importance et l'enjeu du match va primer. Surtout, on doit gagner pour se qualifier. C'est clair dans mon esprit. Et après, pour le record, je pense que je savais déjà que Léo allait marquer des buts. C'est Léo Messi, il marque toujours des buts. Donc, ça, c'est plus une question pour Léo. C'est lui qui l'a. Moi, je suis derrière. Je vais continuer bien sûr à essayer de marquer des buts pour aider mon équipe à aller le plus loin possible, et bien sûr qu'en marquant des buts tu t'approches de ce genre de record, mais le plus important pour moi, comme je l'ai dit, c'est d'amener mon équipe le plus loin possible, de gagner la Coupe du Monde.
23: Bonjour Kylian, ici Baptiste Després, Le Figaro. On parle de ta 100e, 3e Coupe du Monde, 27 ans. Tu comptes en faire combien des Coupes du Monde, et est-ce que comme Ronaldo et Messi on va te voir jusqu'à 40 ans sur le terrain avec l'équipe de France si ton corps le permet?
13: Je serai pas à 40 ans, vous m'aurez chassé avant. Non, je me projette pas. Je pense juste à cette Coupe du Monde-là. C'est très important pour moi de bien jouer dans cette Coupe du Monde, d'essayer d'emmener mon équipe et de gagner, comme j'ai dit. J'ai aucune projection avec l'équipe de France. Je pense juste à l'instant présent, juste à profiter de la Coupe du Monde et vraiment de bien jouer. Non, je pense pas à ça.
24: Hello. My name is Alvarez.
0: Voilà pour Kylian Mbappé. Il jouera pas jusqu'à 40 ans. C'est dommage. Il ferait des records absolument incroyables. Lui qui aime les records.
1: On verra d'ici là si tu changes d'avis.
0: Vous m'aurez chassé d'ici là. Ça, c'est un petit petit tacle aux critiques permanentes à Alain Bogossian.
13: L'autre jour, il avait déjà dit.
0: Il faut que j'aille jusqu'à 80. Jusqu'à 80 ans pour faire taire les critiques, ou je sais pas quoi. Il faut que je joue pendant très longtemps.
1: Si je devais jouer, oui, je vais faire taire les critiques.
0: Voilà, j'en aurais jusqu'à 80. Ans, voilà, exactement. Ah, il n'oublie pas quand même, il a le sourire, mais il n'oublie pas là.
4: Ouais, non, mais il n'oublie pas, bien sûr que c'est ancré dans sa tête, mais aussi ce qu'il a pas dit, c'est que voilà, Messi, c'est sûr et certain que c'est sa dernière, lui c'est pas sa dernière. Donc il a encore quand même quelques belles années devant lui, quelques beaux matchs, et pour faire trembler les filets adverses, je pense que il sera certainement alors je sais pas si ce sera dans celle-ci, mais le meilleur buteur des Coupes du Monde, c'est sûr qu'il va s'en approcher rapidement, et je pense que il sera le buteur, le plus grand buteur des Coupes du Monde. Ça, c'est sûr.
0: Allez, c'est sûr. Ah,
1: ah si, ah, il a encore être... quoi? Peut-être deux Coupes du Monde?
0: Ouais,
1: encore une, 31, 34, 5e.
4: Même il en a, alors il a celle-là déjà à faire encore certainement 7 matchs si on veut le voir jusqu'au bout encore 7 matchs, donc sur 7 matchs il peut remarquer des buts et puis moi je lui souhaite et puis c'est sûr qu'à 31 ans il en fera encore une autre, ça c'est sûr et certain, et pourquoi pas à 34-35 ans. Oui, non mais moi je pense que ça sera on en reparlera, mais je pense que il va vraiment marquer l'histoire du football. Il l'a déjà marqué, mais avec le nombre de buts en Coupe du Monde, c'est sûr qu'il va le dépasser.
0: On connaît son aisance évidemment au micro, il a l'air toujours serein, il a l'air toujours détendu, il a l'air bien dans ce début de Coupe du Monde, il a l'air assez proche de ses coéquipiers. Alors après, évidemment, il est tellement fort, il connaît tellement l'exercice, Eric Chasseur, qu'il peut faire ce qu'il veut, il nous balade comme il veut, Kylian Mbappé, mais bon, il a l'air serein.
1: Il est en maîtrise, il est calme, il n'élude aucune question, il est assez carré. Et puis moi, ce qui m'impressionne, c'est surtout, on a beaucoup parlé de son éthique de travail, de son professionnalisme. Le fait qu'il raconte que, par exemple, il a revu deux fois le match, une fois seul, une fois avec le staff vidéo. On sent qu'il est dans tous ces petits détails. Il est, j'allais presque dire, en mission dans cette Coupe du Monde. En tout cas, dans ce début de Coupe du Monde, depuis le début de la préparation, on sent qu'il y a quelque chose d'important qui se joue pour lui et qu'il n'a envie de laisser rien au hasard.
0: Ce qu'il dit sur Dembélé, Bruno Constant, évidemment, c'est un rôle de capitaine et évidemment, c'est de la com, mais il le dit quand même.
3: C'est pas que de la com, c'était important de lui poser la question parce que c'est un sujet sensible malgré tout après le premier match qui peut traîner en longueur si Dembélé n'est pas performant, mais c'était important la réponse qu'il a amenée parce qu'il recentre Ousmane Dembélé dans l'échiquier de l'équipe de France en disant attention, en première période il a été très bon
0: et même du but parce qu'il est sur le but, son appel permet de libérer, même sur le but.
3: Mais c'est un petit peu déjà ce qu'on avait dit hier parce que finalement on l'avait déjà un petit peu défendu Ousmane Dembélé, il a un statut qui est pas le même en équipe de France qu'au PSG et on a envie qui réussissent sous le maillot de l'équipe de France comme il a réussi sous le maillot du PSG, et ça demande peut-être des petits ajustements dans le schéma tactique de Didier Deschamps.
1: Mais là où il a raison Kylian Mbappé, c'est que si on revoit la première mi-temps d'Ousmane Dembélé, il y a notamment, je me souviens d'une action où Dembélé donne une passe directe dans la profondeur, dans le dos de la défense à Kylian Mbappé, ça joue à quoi 3-4 mètres.
0: Il touche le talon là.
1: Après il en fait une quasiment identique à celle de Mathieu Olivier.
3: J'ai cru qu'Mbappé, qui est malin en plus sur ce genre de réponse, qu'il allait dire ça en fait. Qu'il aurait dit, mais si j'avais réussi mon contrôle, j'aurais peut-être marqué.
1: On aurait dit des choses différentes. Oui. Bien sûr.
0: Il veut bien soutenir Ousmane Dembélé, il veut pas non plus peut-être.
3: Non, mais ça aurait été.
0: Si j'avais réussi mon contrôle parce que j'ai vraiment fait un contrôle de merde.
3: Mais non, parce qu'il il le sait qu'il a pas réussi son contrôle.
4: Ouais, mais il le sait, mais il le dit pas.
0: Il le sait, mais il le dit pas. Voilà. Il veut bien défendre les autres, mais il faut pas exagérer.
4: Oui, mais quand même, faut pas non plus abuser quand même. Non, faut pas non plus m'enfoncer quand même. Vous allez m'enfoncer après.
0: Si Didier Deschamps le sort parce qu'il a raté deux contrôles, il va s'en vouloir. Dernière petite question avec Kylian Mbappé dans la conférence de presse là-bas avant ce match contre l'Irak à Philadelphie.
2: Sur cette Coupe du Monde, a été introduit les pauses fraîcheurs. Quel est ton point de vue par rapport à ça ? Est-ce que ça casse le rythme selon toi ? Est-ce que c'est bienvenu ? Voilà, comment tu perçois ça ? Merci beaucoup.
6: Je sais pas. Des fois, si mon équipe elle domine, je dis que ça casse le rythme. Des fois, s'il fait chaud, je suis content. Je pense que sur ce type de choses qui sont techniques, mais qui sont aussi d'un autre domaine. Faut pas demander l'avis des joueurs. On est vraiment des girouettes. On va changer d'avis à chaque fois. Y a des joueurs qui vont vous dire peut-être que c'est pas bien, d'autres qui vont vous dire que c'est bien. Je dis pas que j'ai pas d'avis dessus, mais que c'est compliqué. Si demain on est dominé à la 25e, je serais bien content qu'il y ait une pause. Si demain on domine à la 25e, je serais frustré qu'il y ait une pause. Donc, c'est difficile. Quand il y a des nouvelles règles comme ça, tout le monde râle à chaque fois. Ça met du temps à rentrer dans la tête des gens. Il faut voir sur la durée si vraiment ça perturbe le niveau du jeu ou si vraiment c'est juste une question d'adaptation et que les gens commencent à s'y faire. Donc, je sais pas.
0: Voilà, Kylian Mbappé, c'est rare qu'il ne réponde pas aux questions. Bruno Constant, ça vous a énervé, ça vous a agacé cette réponse, Bruno Constant, j'ai bien vu.
4: C'est un gros matou, il retombe tout sur ses pattes. C'est sûr que là, il a pas pris de décision, il a raison pour dire si c'est bon ou pas bon.
0: Non, mais c'est presque net quand tu dis si on est dominé, évidemment, je suis content d'avoir dit presque net.
4: Il a entièrement raison. De toute façon, on peut pas dire c'est bien ou on peut pas dire c'est pas bien.
3: Il y a une différence entre nous, Bogo, qui nous voyons 30 matchs, je sais pas combien de matchs depuis le début de la Coupe du Monde, où chaque pause fraîcheur, ça nous a Gonzagas et lui n'a joué qu'un match avec deux postes fraîcheurs. Donc
0: honnêtement, je pense pas qu'il aime beaucoup ça, mais il peut pas non plus, tu vois. Enfin, je trouve, voilà, comme
3: les joueurs ont un poids, et surtout lui, il y a un poids pour faire fléchir ce type de décision qui casse un peu l'image du football.
0: Kylian Mbappé en conférence de presse Didier Deschamps à suivre dans quelques secondes. On remercie Alain Bogossian d'avoir été avec nous. À demain, Alain, pour demain. Le France Irak. Philippe Audouin, c'est la mi-temps entre la Belgique et l'Iran.
12: Exactement, pas de but, 0-0, les Belges qui avaient fait un gros début de match et puis ça s'est tassé pour la sélection coachée par Rudy Garcia. Il y a eu plusieurs tentatives quand même en fin de première mi-temps avec à nouveau le pied sur l'accélérateur pour les Belges, mais toujours cette équipe d'Iran qui fait mieux que résister, hein, parce qu'on le rappelle, l'Iran avait ouvert le score, but refusé pour une légère position de hors-jeu, 0-0, donc à la pause.
0: Merci beaucoup Philippe Audouin. Dans quelques instants, Gilles Verdet et Florian Gazan vont nous rejoindre pour la deuxième partie dont refait la Coupe du Monde. Nous écouterons évidemment Didier Deschamps, le sélectionneur des Bleus, à la veille de ce match contre l'Irak. On décalera légèrement la gazette de l'équipe de France après l'intervention de Didier Deschamps. Et puis on ouvrira les débats Coupe du Monde avec l'Espagne qui s'est fâchée en battant l'Arabie Saoudite 4-0. Lamine Yamal a retrouvé un poste de titulaire, 45 minutes et un but pour la star du Barça. Et puis on essaiera de situer l'exploit de Curaçao qui a quand même pris un point dans cette Coupe du Monde avec un gardien Room extraordinaire, 15 arrêts dans la partie contre l'Équateur. Voilà pour le menu, juste après 22h.
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0: Tous les jours jusqu'à minuit et demain même jusqu'à 1h30 du matin pour vous faire vivre le match entre l'équipe de France et l'Irak à Philadelphie. Le coup d'envoi à 23h avec Philippe Sanfourche, Nicolas Jean-Jean au commentaire, Morad Djabari en position derrière les buts. Tous nos équipes de consultants, Gilles Verdès, Florent Gazan, Jeannot Rességuier seront là. Tout comme Alain Bogossian, notre consultant champion du monde. Bah tiens, il suffit que je dise Gilles Verdès et Florent Gazan. Ils apparaissent dans ce studio, c'est magique, j'ai l'impression d'être la sorcière bien aimée. Salut Gilles Verdès.
25: Bonsoir, ça va?
0: J'ai pas remué le nez, parce qu'il est pas aussi fin que le sien.
25: Mais bon. Vous pouvez pas être parfait.
0: Vous êtes en forme?
25: Très. Je viens de regarder la Belgique, là, Lukaku titulaire, tout va bien.
0: Ouais, zéro but.
1: On a vu le résultat.
0: Zéro but, Lukaku titulaire qui a failli tuer un gardien. Voilà. Qui aurait pu être expulsé au bout de deux minutes, mais en effet, il est content, Gilles Verdès. Salut Florian Gazan.
1: Bonsoir Eric Potter, c'est ça le football qu'aime Gilles Verdès.
0: Ça commence bien, ça commence bien, évidemment. Cédric Chasseur également avec nous. Alors on bouscule un peu les programmes, on refait la Coupe du Monde, parce que priorité évidemment au direct avec Didier Deschamps qui est en conférence de presse d'avant-match contre l'Irak. Après Kylian Mbappé, on écoute le sélectionneur des Bleus.
26: Dans quelques secondes.
27: Questionné à plusieurs reprises sur son entente avec Michael Olise et Ousmane Dembélé. On a vu ce switch sur la seconde période entre Dembélé un peu plus à droite et Olise dans l'axe. Vous avez dit après le match que c'était mieux quand Michael touchait beaucoup plus de ballons. Vous avez envie de le fixer en numéro 10, Michael Olise, de remettre Dembélé à droite, ou ça sera la permutation permanente? Merci.
28: C'est bien, vous parlez de trois joueurs, mais il y en a d'autres qui doivent être connectés, parce que il y a déjà un quatrième qui est de l'autre côté, et puis les milieux pour avoir les ballons, donc c'est pas qu'une affaire de relation directe entre deux ou trois joueurs. Le positionnement, il y en a un initial. Après, c'est plus, il peut évoluer, tout dépend de ce que fait l'adversaire. Là, je l'ai changé de par le positionnement du Sénégal qui refermait beaucoup à l'intérieur, et ça laissait peu d'espace aux joueurs axio. Et il y a aussi le fait que tous les joueurs qui sont là ont eu des matchs avec leur club tous les 3-4 jours dans des systèmes différents, avec des positionnements peut-être différents. Et même s'ils sont intelligents et capables de s'adapter, ça devient naturel des réflexes qu'ils ont en club. J'en ai parlé aussi avec Désiré Doué sur un positionnement plus intérieur qu'extérieur. S'il y avait beaucoup de temps pour répéter, certainement ça serait mieux, mais il faut être efficace. Donc il y a une position de départ, mais il y aura toujours, comme je l'ai toujours fait, et laisser aux attaquants une liberté aussi pour être moins prévisible pour l'adversaire.
9: Bonjour Didier, Dominique Serac, Le Parisien. Demain, il pourrait y avoir des changements dans votre 11 de départ. Ça répondra à quelle logique ?
28: À la mienne, c'est déjà pas mal. Non, sans plaisanter, vous avez droit d'en avoir d'autres, non, mais c'est pas interdit de faire des changements. Maintenant, je vais vous dire clairement, l'objectif prioritaire, c'est d'aller chercher la victoire et la qualification sur ce deuxième match. Que les 11 joueurs qui ont débuté il y a 6 jours aient tous récupéré, il n'y a pas de souci. Mais ça n'empêche pas que je peux être amené à faire des changements aussi, sans changer. L'objectif que je viens de vous dire, c'est d'assurer la qualification sur ce match de demain.
0: Didier Deschamps, le sélectionneur, en conférence de presse avant le match contre l'Irak. Ça l'a agacé, cette première question de Giovanni Castaldi, notre confrère de la chaîne L'Équipe. On a attaqué très fort avec Dembélé, Olise. Vous allez faire quoi, Florent Gazan? Ça l'a énervé.
1: Oui, bah évidemment, parce que tous les débats tournent autour de cette problématique, de ce puzzle qu'il a du mal à résoudre pour le moment, Didier Deschamps, même si c'est effectivement avec le Olise qui est passé à la place de Dembélé et vice-versa, ça a débloqué un peu la situation. Mais voilà, évidemment, on est tous, on regarde les matchs des Bleus et on se rend tous compte que Dembélé, Ballon d'Or, il doit et peut sans doute apporter plus, et on en aura besoin dans les matchs à plus haute intensité. Là, on a commencé avec un gros match contre le Sénégal, demain c'est l'Irak, mais après, quand on va monter l'école avec les matchs à élimination directe, on aura besoin d'un Dembélé beaucoup plus efficace et efficient. Et donc, ouais, cette problématique, elle est toujours là. Et pour l'instant, il y a un casse-tête chinois.
25: Il a quand même parlé de Désiré Doué à un moment, en disant, j'en ai parlé avec Désiré Doué, positionnement intérieur, extérieur. Dans le langage de Deschamps, ça veut dire, je lui ai expliqué qu'il n'avait pas fait ce que je voulais qu'il fasse, et donc il sera remplaçant. Voilà. Bah, c'est clair. Enfin, pour moi, c'est clair. Il lui a expliqué. Il dit.
0: Donc, il a trop pris l'intérieur.
25: Quand Deschamps n'est pas satisfait de son positionnement, ou qu'il parle de son positionnement et qu'il l'explicite en conférence de presse, ça veut dire, ne vous étonnez pas si Désiré Doué n'était pas titulaire demain.
1: Ceux qui ont galéré sur leur positionnement, moi, j'en ai vu 11 en première mi-temps. Donc, dans ces cas-là, il faut changer tout le monde.
25: Oui. Et d'ailleurs, il a parlé des changements. Et quand il dit, l'objectif, n'oublions pas, c'est toujours, même si je fais des changements, de se qualifier. Ça veut dire que c'est pas des changements pour reposer des joueurs qui, a-t-il dit, ont tous récupéré. C'est vraiment qualitatif. C'est pour améliorer l'équipe. Sous-entendu, si ceux de demain sont bons, pas sûr que les autres retrouvent leur place.
0: Oui, alors moi je l'interprète différent. Je me dis, je méconnais et Barcola parce que l'Irak est censé être plus faible, que j'ai besoin de mettre de la vitesse pour déstabiliser une équipe qui va essayer de défendre. Et donc, ce sont deux profils qui sont plus adaptés à l'Irak. Après, en effet, peut-être que s'ils sont très bons, il les laissera. Mais je pense que là, il s'adapte à l'adversaire et au contexte. Et puis aussi, il a pas trop aimé la première mi-temps de son équipe de base. Donc
1: Oui, non, mais comme on le signalait, c'est-à-dire que sur Désiré Doué, il y a le problème de remplacement, il y a le problème de défense aussi, et il y a plusieurs joueurs qui avaient
0: ça,
1: du mal.
0: Ça aussi,
1: il
0: y avait des problèmes de défense.
1: Oui, c'est ce que j'allais dire.
0: Il aurait pu sortir Olise aussi. Hein.
1: Donc je pense qu'il y a à la fois l'aspect offensif qu'il faudra surveiller. Que tous les joueurs fassent le replacement et le pressing à la perte de balle, je pense que ça va être aussi une des clés face à l'Irak pour ne pas leur donner la chance d'espérer quoi que ce soit, parce que c'est ça aussi que à mon avis Didier Deschamps va dire, c'est que il faut tuer tout espoir le plus vite possible pour empêcher l'adversaire de croire à un exploit, et derrière ceux qui marqueront peut-être des points dans l'esprit de Deschamps, en effet peut-être auront le droit à une deuxième chance face à la Norvège. Et c'est peut-être ce match-là face à la Norvège qui dictera la suite de la compétition, et notamment sur les matchs d'élimination directe.
0: La suite de la conférence de presse de Didier Deschamps à la veille de ce match contre l'Irak.
10: Jean-Louis Touré, RMC Sport, en face, sous les caméras. Là où j'ai levé la main, un peu plus bas.
28: Pardon.
10: Voilà. Concernant Ousmane Dembélé, alors même si Kylian nous a dit qu'il avait été le meilleur offensif en première période, que sans lui le premier but n'aurait pas existé, on a eu le sentiment qu'il était moins en vue que les autres joueurs offensifs.
28: Ah, vous êtes sur son dos, hein.
10: Non, c'est une question.
28: Il y a un nonce à ranger.
10: Bon. Non, mais vous trouvez pas que c'est un sujet?
28: Si, mais bon, vous pouvez changer de sujet quand vous voulez. Je sais pas.
10: Si vous trouvez que c'est un sujet, allons-y. Qu'est-ce qui a été mis en place justement pour essayer de voir un meilleur Ousmane Dembélé sur le match de demain?
28: Il a eu une première mi-temps difficile comme l'équipe de France, de par ce qu'a proposé le Sénégal et aussi parce qu'on a eu du déchet technique dans l'avant-dernière et dernière place. Après, comme je viens de le dire, il y a des réflexes par rapport... Ousmane joue dans son club, même si vous êtes obligé de bien le placer quelque part. Il part avant-centre, mais durant le match, des fois, il stationne à droite. Il n'est pas souvent avant-centre, mais il n'a personne devant lui, plus haut que lui. Là, c'est pas le cas. Comme d'autres joueurs, ça peut être le cas des Parisiens ou même des milieux de terrain qui jouent toute l'année dans un milieu à trois pointes basses. Ça n'a rien à voir avec un milieu à trois pointes hautes, mais il y a des réflexes naturels, donc c'est des ajustements à trouver, même si Ous, sur la deuxième mi-temps aussi, était beaucoup mieux. Et il faut pas oublier la première mi-temps de l'arrière-gauche Diouf du Sénégal. Il a fait que monter. Hein. En deuxième mi-temps, il n'est pas monté. Pourquoi ? Eh, parce qu'il y avait Ous en face, et quand il y a Ous en face, il y a ça aussi. Ça peut conditionner, comme ça peut, on parlait avant avec votre collègue espagnol, si vous avez Yamine Lamal en face, vous prenez un peu de précaution quand même. Donc c'est des ajustements, mais c'est pas que lui. Ousmane dépend des autres aussi, c'est des repères qui sont pas naturels. Qui peuvent, parce qu'ils ont cette capacité, c'est des grands joueurs, et sur la capacité technique et l'intelligence de jeu aussi. Après, tout dépend ce que propose l'adversaire. Là, le Sénégal, il ferme l'axe, et nous, on était beaucoup trop dans l'axe. Donc, dès qu'on a pu ouvrir un peu et obliger leurs latéraux à s'écarter, ben forcément, ça laisse plus d'espace au cœur du jeu.
0: Ah, pour quelqu'un qui voulait pas parler du sujet, je l'ai trouvé très intéressant et très prolixe, Didier Deschamps.
25: Et puis il y a vraiment une opération de sauvetage du soldat Dembélé dans son esprit, parce que quand il dit il dépend des autres, et quand il dit il y a un positionnement en club qui est différent, il sent vraiment, au début il a dit ah, vous lâchez pas votre os, il sent vraiment que Dembélé est remis en question par les médias, par l'environnement des Bleus, et tout est fait pour rassurer en disant il y a pas de problème Dembélé.
1: Je le trouve pas hyper à l'aise. Déjà le petit lapsus Yamine Lamal, au lieu de dire Lamine Yamal. Je sens que non, mais dans sa réponse, je sens un
0: après,
1: peu.
0: T'as souvent mal.
1: Oui, mais je sens qu'il est en train, qu'il nous voit, que voilà, il est mal à l'aise avec ce. On sent que c'est un vrai problème épineux, parce que Ousmane Dembélé, c'est le Ballon d'Or, et que même s'il voulait le sortir, il ne peut pas le sortir parce qu'il a un statut, parce que c'est le copain de Mbappé pour plein de raisons, et donc il faut composer avec Ousmane Dembélé. Donc là, il essaie de nous trouver des explications de le latéral qui.
0: Ah moi, je le sens pas comme ça.
1: Moi, je sens pas.
0: J'ai pas la même interprétation que vous. Moi, j'ai surtout l'impression, et c'est peut-être un peu terrible pour Ousmane Dembélé, qu'en fait, il te dit. Bah, à droite, il m'arrange parce que il fait les efforts défensifs, il couvre Koundé. Plus, ça laisse Olise libre pour mener le jeu. Et en gros, même si lui, il veut peut-être plus trop jouer à droite et que aujourd'hui, il a envie de jouer comme au Paris Saint-Germain, pour l'équipe de France, là où il va être le plus utile, c'est à droite parce qu'il pourra attaquer s'il y a besoin, il pourra défendre s'il y a besoin, il pourra laisser Olise libre et il gênera pas Mbappé en neuf. Moi, j'ai l'impression que c'est surtout, le Ballon d'Or, il va jouer là et basta.
1: Oui, donc c'est un sacrifice. Ouais.
0: Oui et non, parce qu'il te dit qu'il est très utile. Et d'ailleurs, ça doit être même agaçant pour Ousmane Dembélé. Je trouve que on le ramène toujours à son travail défensif. C'est-à-dire que le mec est Ballon d'Or.
1: Mais non, pas du tout.
0: Il a enchaîné les buts décisifs et à chaque fois, le premier truc qu'on met en avant, c'est son travail défensif.
25: Oui, mais c'est essentiel. C'est essentiel, la compensation comme ça, le travail défensif.
0: Quand t'es Ballon d'Or.
25: C'est essentiel.
0: Est-ce que quand t'es Ballon d'Or, le premier truc que t'as envie qu'on souligne, c'est ton travail défensif?
25: Mais il est pas Ballon d'Or pour ses prestations en équipe de France. Il est Ballon d'Or pour ses prestations au PSG. Et donc, c'est ce que dit Deschamps, c'est pas le même positionnement. Donc, sous-entendu, effectivement, la star, c'est pas lui, c'est Mbappé. Donc, on va le mettre là où il sert l'équipe de France. Là, je suis d'accord avec vous.
0: Et c'est plus que la star. C'est-à-dire que Mbappé, il aimait les buts en équipe de France. Dembélé, il aimait pas. Donc, tant qu'il l'aimait pas, les gens qui disent, oui, Dembélé, il doit jouer en neuf, comme à Paris. T'as un autre joueur qui en a mis 58, et t'en as un autre qui en a mis 7. Donc, à un moment, peut-être que Dembélé, d'un seul coup, va se mettre à marquer en équipe de France. Mais pour l'instant, c'est pas le cas.
1: Oui, mais il y a pas que marquer des buts, c'est essentiel pour gagner des matchs, il vaut mieux. Mais il y a pas que ça. Si Mbappé marque des buts aussi, c'est parce que les autres font le travail que lui ne fait pas.
0: Évidemment.
1: Voilà, donc Dembélé, il est aussi essentiel.
0: Et donc c'est pas un problème que Dembélé soit à droite et qu'il défende et que Mbappé soit devant et qu'il mette les buts. C'est où le problème ?
11: Bah pour Deschamps, c'est pas un problème de toute façon. Reste à savoir si c'en est un pour Dembélé, mais moi je crois pas. Et de toute façon, attention, la question à un moment c'était plus que le positionnement de Dembélé, c'était faut-il sortir Dembélé ? Que faire de Dembélé ?
0: Ça, vous savez, là, que les journalistes, nous sommes un peu provocateurs dans
11: exactement.
0: Le débat.
11: Ben, c'est ce que dit Deschamps.
1: Oui, il y a Jonas Arrongé, il a dit.
11: Il clôt le débat.
1: Dans l'absolu, s'il n'était pas Ballon d'Or, je pense qu'il pourrait le faire. Aujourd'hui, il a un tel statut, Ousmane Dembélé.
0: Mais pas sur un match.
1: Non. Il pourrait le mettre sur le banc. Quel message t'envoie si tu fais ça, sur le match contre l'Irak ?
0: S'il fait un deuxième match catastrophique contre l'Irak, alors là, la question, peut-être
1: mais
0: qu'elle va
1: vraiment se poser. Mais il ne sortira jamais, Eric, c'est pas possible. Ce n'est pas possible.
0: Non, mais en tout cas, la question, elle était un peu rapide après un seul match.
1: Mais cette problématique, on l'a pas découverte contre le Sénégal. Le fait que Dembélé s'épanouisse pas totalement en équipe de France, qui est quand même deux visages, il est exceptionnel avec le Paris Saint-Germain, et en équipe de France, il a jamais totalement explosé. Il sait qu'il y a un blocage quelque part. Et il faut aussi, c'est l'intérêt de l'équipe de France qu'on le débloque, Ousmane Dembélé.
11: Et attention, si vous le sortez, vous le perdez. C'est clair, que ce soit au premier, au deuxième, ou pour la Norvège. Si vous sortez,
0: moi je pense pas, attendez, on me dit depuis deux ans que Dembélé, c'est contrairement à Mbappé, un joueur qui est là pour le collectif, qui fait les efforts.
11: Mais il est là pour le collectif.
0: Non, mais qui sait s'adapter, qui sait ci, qui sait ça. Si on le sort pour un match, pour une question de bien d'équipe, normalement on doit pas le perdre. Oui, mais il a une mentalité exemplaire.
1: Il a changé Dembélé, il a un ego maintenant, il a été Ballon d'Or, ça change une vie. Aujourd'hui, maintenant, il s'est découvert une ambition sur le tard. En gagnant de Ligue des Champions, en étant Ballon d'Or, c'est plus le même Ousmane Dembélé.
11: Il veut encore être Ballon d'Or là.
0: Je suis d'accord avec vous. Oui. Mais ça contredit un peu les propos de ce garçon, comme Griezmann d'ailleurs avant, est prêt à tous les sacrifices, contrairement aux autres, etc. Là, vous me dites qu'en fait, il est comme les autres. Bouder, il va pas être content. On va le perdre, il va bouder.
11: Mais le sacrifice, c'est pas d'être sur le banc. Le sacrifice, c'est éventuellement d'accepter un poste différent. Mais être sur le banc, c'est pas un sacrifice, c'est la mort.
1: Ça, il est prêt à le faire et il le fera. Après, moi, je pense que le seul moyen de sortir Ousmane Dembélé, par exemple, contre l'Irak, ce serait de sortir aussi Mbappé. Voilà, on sort les deux gros égaux, les deux gros, on va dire. Je mets Olivier de côté parce qu'Olivier, ça reste encore un jeune joueur malléable. Si on sort les deux, je pense que c'est acceptable pour Dembélé. Si on le sort que lui, qu'on laisse Mbappé par exemple, même si son pote, c'est compliqué.
0: Et ben pourquoi ne pas faire souffler Mbappé contre mettre Dembélé en neuf, comme ça tout le monde sera content.
11: Vous voulez pas battre l'Irak?
0: Je parle de la Norvège, pas de l'Irak.
11: La Norvège. La Norvège.
1: Non, moi je parle du match contre l'Irak.
0: Non, mais moi je disais sortir Mbappé contre la Norvège mettre Dembélé en neuf, comme ça tout le monde a un peu son poste comme il veut.
1: Ça va dépendre s'il faut gagner ce match ou pas à tout prix. Ça va dépendre, c'est des calculs comptables après.
11: Faut sécuriser la première place.
0: Ok, allez, on continue la conférence de presse de Didier Deschamps. C'est intéressant ces débats autour de Dembélé.
14: Bonjour Didier, Yannick Lacombe, ici. Originalement, Elfreund. L'Irak est une équipe qui a quand même réussi à faire match nul contre l'Espagne il y a quelques semaines.
11: Oui.
14: À votre avis, quelles sont les qualités de cette équipe et sur un plan tactique, qu'est-ce que vous attendez de l'Irak demain soir? Merci.
28: Je vous le dis, pour moi, c'est pas une petite équipe. Déjà, ils ont été se qualifier au Mexique contre la Bolivie, qui est une très bonne équipe sud-américaine. Et c'est pas, sud-américaine, pardon, des fois. Et après, ils ont fait match nul contre l'Espagne. Et puis, le premier match contre la Norvège, à la 75e, ils sont à 2-1. Donc, c'est une équipe, à moins qu'elle change, mais qui a l'habitude d'un système qui est plutôt en 4-4-2, avec deux joueurs de pivot devant, avec des automatismes. Ils répètent, ils savent faire. Il y a des relations techniques entre les joueurs, parce que c'est pratiquement toujours les mêmes, donc il faut pas penser que ça va être un match facile, parce qu'elle a de la qualité. Et j'ai vu tellement d'autres matchs où sur le papier il y avait une différence entre les deux équipes, mais ça n'a pas empêché les plus petites sur le papier de créer des problèmes. Et même la grande équipe d'Espagne sur le premier match a eu quelques soucis, ou tout de moins par rapport au résultat. Donc avec le même sérieux, la même concentration, la même implication, en sachant l'objectif qui est le nôtre, que je vous répète, c'est de faire en sorte, après ce deuxième match, d'être qualifié.
0: Didier Deschamps, il a même discours que Saliba et Digne hier. Ils ont tous bien appris la leçon. Le Mexique contre, enfin au Mexique contre la Bolivie, voilà.
1: Mais c'est très marrant parce que il y a une, la Fédération française de foot a diffusé une vidéo d'un discours de Deschamps à ses joueurs dans le vestiaire. C'est exactement mot pour mot. Oui. Pareil.
0: Bon, ils ont eu un brainstorming là-dessus, pas de souci. Allez, dernière question à Didier Deschamps qu'on va écouter avant de poursuivre nos débats sur les Bleus.
15: Mais du milieu de terrain, je me projette. Si d'aventure Aurélien Tchouaméni venait à ne pas démarrer demain, est-ce que ce serait une manière de le faire souffler après une saison où il a beaucoup joué, ou deux, une manière de lui montrer qu'il y a de la concurrence derrière?
28: Bon, rien du tout. Vous n'êtes pas censé savoir. Les semaines d'habitude, je ferai.
16: Commencez à investir avec une action offerte. Vous pensez que c'est impossible?
0: Didier Deschamps en conférence de presse, on a un petit souci avec les publicités qui s'insèrent, mais parfois la technique, ça arrive. Voilà, c'est comme ça.
1: Là, c'était une pub avec Zlatan, donc ça reste
0: du foot. Ah, ça reste du foot, c'est vrai. C'est vrai. Il aime pas les questions, Didier Deschamps. Voilà.
1: Non.
0: Il faut pas rentrer dans le secret.
1: Faut pas dévoiler l'équipe. Ah, faut oui. Pas.
25: Ça montre, comme il dit, vous êtes pas censé savoir. Ça montre qu'il y a eu des fuites. Il déteste ça, oui, absolument.
0: Alors, il a là, protégé le secret. Parce que toute la presse a été coordonnée sur les trois changements, et il semblerait que ce soit ça. Quand même,
25: sans doute.
0: Il y avait aucune voix discordante dans les annonces.
25: C'est pas, contrairement à certains coachs, c'est pas parce qu'il y a des fuites qu'il va changer d'idée ou de structure ou de composition d'équipe. Vous voyez ce que
0: en
25: je veux dire?
0: En tout cas, quand tu diras que t'as pas besoin de changer. Tu peux avoir fait un choix et ne pas t'y tenir.
25: Oui, mais il y a des coachs qui, dès que ça sort, cherchent la taupe, pètent les plombs, etc. Lui, il reste pragmatique. Dommage que ce soit sorti. Mais si c'est son idée, il va pas la remettre en cause.
0: Là, j'ai l'impression qu'il y a plusieurs taupes dans le jardin. Enfin, j'ai l'impression que chacun a sa taupe et qu'il y a des trous partout dans le jardin. Alors, mais pour que tout le monde ait la même info, c'est qu'il y a des taupes partout.
1: Ah ouais, ou alors c'est une taupe universelle.
0: Ou alors, voilà, c'est une taupe qui est multi-connectée avec tout le monde. Voilà pour Didier Deschamps. En tout cas, on entendra et on écoutera Philippe Sanfourche et Nicolas Jeanneret tout à l'heure à 23h s'il y a d'autres propos intéressants dans la conférence de Didier Deschamps. Je voudrais qu'on retourne un peu à Belgique-Iran également avec Philippe Audouin. C'est reparti depuis 7 minutes. Mais Philippe n'intervient pas. Il n'y a pas de but dans ce match. Philippe, qu'est-ce qui se passe?
17: Mais ça a failli, Eric, avec les Belges là qui repartent à l'attaque. On va suivre cette action avec un ballon mis dans la surface de réparation renvoyé par la défense iranienne. Et finalement, il y a une main manifestement d'un joueur belge.

0: dans cette deuxième mi-temps, elle s'était déjà projetée à l'attaque avec une frappe manquée de Yann Bach qui était entré à la mi-temps côté iranien. C'est un joueur que connaissent bien les Belges, hein, puisque en tout cas certains Belges, puisqu'il évolue à Dender dans le championnat belge. Et la Belgique qui a eu également une occasion avec une reprise de volée sur corner au deuxième poteau tout à l'heure de Saleh Makers qui s'est écrasé sur le petit filet. Il y a eu d'autres tentatives avec un tir contré de De Bruyne ou de Kuper également à l'entrée de la surface. Et c'est encore la Belgique avec Lukaku qui est dans la surface. Ah, la geste technique avec la tentative de se mettre en position de tir en pivot dans la surface, le geste technique approximatif, et la défense iranienne qui peut se dégager. Ça revient quand même avec encore un ballon dans la surface de réparation, encore un ballon mal négocié, De Bruyne qui se rattrape quand même dans un deuxième temps, mais la passe est bien assurée. Il y a quand même beaucoup de manque de justesse sur les attaques belges et trop d'approximations pour le moment, ce qui explique ce 0-0 après bientôt 10 minutes en deuxième mi-temps.
1: Merci Philippe, antenne ouverte pour toi évidemment. 22h20 avec un peu de décalage en raison de la conférence de presse de Kylian Mbappé et Didier Deschamps, on va ouvrir la Gazette des Bleus.
2: La Gazette des Bleus.
1: Avant de parler de l'Espagne qui a gagné 4-0 contre l'Arabie Saoudite cet après-midi. Cédric.
3: Ouais, c'était jour d'entretien individuel dans la presse française et internationale avec en une de l'équipe, on en a parlé tout à l'heure, Michael Olise, pas le joueur le plus bavard d'habitude. Disons que je préfère parler avec mes pieds, a dit Michael Olise, qui a fait l'entretien en anglais d'ailleurs avec les journalistes de l'équipe. Un amoureux du ballon qui ne se considère pas comme un artiste mais plutôt comme un créatif et qui a précisé sa position dans ces conditions. Sa position préférentielle, c'est celle de 10 plutôt que celle d'ailier droit. Un rôle un peu plus libre, dit-il. J'ai grandi en jouant à ce poste, donc pour moi, c'est un peu plus naturel.
1: Est-ce que si le Real Madrid arrive en disant on t'offre le poste de 10 vu qu'au Bayern tu joues à droite
4: Il faudrait que le Real Madrid offre au Bayern aussi 150 ou 200 millions.
1: Ouais, plus de 200. Ouais, mais ça, je pense que si Olise ouvre la porte, ils vont les mettre.
4: Ah, c'est possible. Au Real Madrid, il faut toujours ouvrir la porte d'abord. C'est ce que demande le président Pérez.
1: Exactement.
4: Si vous ouvrez la porte, ils peuvent s'engouffrer.
1: Exactement.
5: Ouais. Le problème, c'est que si Olise ouvre la porte, derrière, il y a une autre porte, c'est celle du Bayern. Or, à mon avis, c'est impossible que le Bayern vende Olise au Real Madrid.
1: Non, mais le petit message, Non, il le dit pas pour s'installer en 10, mais voilà, il
5: non, le mais il peut le dire. Il peut le dire par rapport au Bayern. Après, franchement, ce serait gâché parce qu'il a fait une telle saison, il a explosé à ce poste droit au Bayern. Je pense, en fait, il peut faire les deux.
1: Ah, puis le Bayern, tu sens qu'il monte en puissance avec 2-3 ajustements, il va être encore plus dangereux l'année prochaine. Le Real, il part de loin quand même.
4: Ah ouais, mais un duo avec Mbappé, ça peut l'intéresser, vu leur relation technique.
1: Oui, et puis on en parlait hier, il y a quand même, même si c'est un club qui est en difficulté en ce moment, jouer au Real, c'est quand même le mythe aussi.
4: Ouais. Et ils pourront pas faire des saisons blanches chaque fois quand même.
5: Il est jeune, il a le temps, il ira au Real un jour.
1: C'est vrai, mais regarde, Kylian Mbappé a pris son temps, et à l'arrivée, il est arrivé trop tard.
5: Ah oui, mais après, c'est une question de timing. Peut-être qu'Olise, il faut qu'il attende encore un petit peu, que ça soit
1: peut-être, construise. Peut-être, peut-être. Ouais.
3: Dans Le Parisien, Manu Koné s'est lui livré sur sa vie en bleu, notamment cette aventure olympique en 2024 qui a changé sa vie. On ne m'a plus
1: avec
3: vu.
1: Avec Olise d'ailleurs.
3: Exactement. On ne m'a plus vu comme le petit, raconte-t-il à Benjamin Quarez du Parisien. J'étais au cœur du projet. J'ai pris une autre dimension. Ça a été un accélérateur de carrière incroyable. D'ailleurs, ça l'a permis de signer derrière à l'AS Roma. Manu Koné qui dit vouloir donner matière à réfléchir à Didier Deschamps et qui termine cet échange avec cette phrase. J'aurai mon rôle à jouer. À lui de le prouver demain à Philadelphie.
1: C'est vrai qu'il semble tout proche, hein, Manu Koné. C'est peut-être la première bascule, à part Gini Hernandez où c'est du 50-50, on a l'impression qu'il y a une vraie bascule. Koné, il est tout près.
4: Hein. Deschamps l'aime bien et dans un rôle un peu plus haut. Tchouaméni, c'est plus bas quand même. Il fait plus des allers-retours, une sorte d'essuie-glace. Koné, il peut se projeter, faire box-to-box, comme on dit, aller vers l'avant. Donc il y a un rôle intéressant à jouer contre cette équipe irakienne et peut-être d'autres équipes.
5: Oui, enfin un rôle limité. Je pense que Manu Koné, effectivement, Deschamps l'aime bien, mais Manu Koné, à ce niveau-là, une Coupe du Monde, il a pas beaucoup d'expérience et ça compte pour Deschamps. Donc demain, il fera peut-être le match contre les règles, parce que c'est vrai qu'avec ces deux milieux, c'est très énergivore. Je pense qu'il faut les faire souffler parce qu'ils vont être vraiment mis à contribution. Donc c'est un changement, voilà, de repos. Mais je pense pas que Manu Koné, on le retrouvera sur les gros matchs à partir des.
1: Et puis Gilles évoquait son profil box-to-box, jouer plus haut et tout, c'est très intéressant. Mais plus le niveau va se relever, si tu gardes tes quatre offensifs et que tu joues en plus, avec un joueur qui joue en box to box,
5: celui à côté il va avoir du
1: défensivement. Bon courage pour l'autre, quoi.
4: Oui, mais c'est quand même une interrogation majeure. Pourquoi Tchouaméni est sorti dès le deuxième match? Là, il y a une vraie question pour moi. Ça coule pas de source. Tchouaméni, c'est quand même un vice-capitaine, c'est quand même un leader charismatique. Au début, ça n'allait pas avec Mbappé. Ils se sont réconciliés. C'est un cadre essentiel. Donc, s'il sort, c'est peut-être que Deschamps a considéré qu'il est effectivement après une saison compliquée, un peu en déficit.
1: Peut-être.
3: Il n'y a pas que les joueurs français, Eric, qui se confessent dans la presse ce dimanche. Les stars internationales le font aussi. Chez nos confrères d'El País, en Espagne, le génie, la mini.

0: Yamal, qui plaide en faveur des créateurs. Le foot a besoin de joueurs comme Ronaldinho, Neymar, Isco, Vinicius, et il cite deux Français. J'invente le jeu hors des jeux. Est-ce que vous êtes capable de me citer les deux joueurs français internationaux qu'a cité Lamine Yamal comme des créateurs à suivre?
1: Olysée,
2: ouais.
0: Non. Moins
3: facile. Moi, je connais la réponse.
1: Alors moins facile. Moins évident.
3: Il y en a un en équipe de France.
0: Il y en a un actuellement en équipe de France. Ryan Cherki. Et il y en a un qui n'est plus en équipe de France. Et qui l'a été par petites touches. Il y a eu une aventure en bleu un peu contrastée et contestée parfois.
1: Contestée, mais c'est de l'époque actuelle ou ça remonte
2: Paul Pogba?
0: Un ballon d'or français.
1: Benzema?
0: Karim Benzema, okay. Cité comme un
3: Yamal
0: créateur.
3: A cité en créateur Benzema, ah ouais. Et Cherki.
1: Ouais. Créateur de jeu au sens, pas meneur de jeu, mais artiste du jeu, je pense.
3: En fait, joueur pour lequel tu viens voir
1: voilà,
3: des matchs.
1: Voilà, ah, c'est ouais, ça, artiste du jeu.
3: Mais donc il ne cite ni Dembélé, ouais, ni Mbappé, ni Olysée. Hein. Ouais. Je pense que c'est volontaire.
0: Oui, il y a un côté Real Barça aussi qui continue. Oui. Et dans les petites phrases intéressantes, il y a ce parallèle qu'on peut faire avec le joueur qu'on citait tout à l'heure, Michael Olysée. Yamal qui dit se voir plus comme un numéro 10 que comme un ailier, car jouer sur l'aile permet plus facilement aux adversaires de défendre sur le porteur de balle.
4: Décidément, c'est peut-être le grand retour du numéro 10, un poste qui avait un petit peu disparu de la circulation.
3: On a que des joueurs qui sont virevoltants, rapides, qui savent rentrer, enrouler leur frappe, et ils veulent tous retrouver le poste de 10.
1: Ouais, alors.
3: Parce que les 10, ils faisaient pas comme Olysée, Yamal et compagnie, tout le temps des crochets et des frappes enroulées, lucarne opposée, hein. C'était pas ça le rôle du 10, hein.
1: Non, mais il y a aussi quelque chose, c'est que, quand vous êtes jeune, sur un côté, vous pouvez, Lamine Yamal, il joue aussi sur son pouvoir d'accélération,
3: pas déjà le perdre,
1: de dribble. Non, mais ce que je dis, c'est
4: il
1: que
4: anticipe.
1: Il sait très bien dans quelques années se recentrer. Sera pas
3: il anticipe très rapidement.
4: Comme Messi, comme Ronaldo. Ah, voilà. On commence sur le côté, on cavale, et puis à un moment donné,
3: on a un étudiant qui va faire sa carte imaginaire. Il dit, il est au guichet, préparez-moi la carte senior.
1: Hein. pas tout non, à fait quand même, non.
4: Eric, ça
1: dépend des réductions.
4: Ça renvoie au débat sur Dembélé. Aujourd'hui, dans le foot moderne, quand t'es ailier, tu dois courir beaucoup dans les deux sens. S'y défendre et peut-être qu'il a à terme un peu moins aussi envie de le faire.
3: Les bébés, ils mangent des purées de carottes, ils demandent pas une bière à leur maman en disant j'anticipe. Hein.
0: Mais après, ça demande des morceaux quand même.
4: Ça dépend les régions.
3: Ah, ils veulent des morceaux. Ouais, et puis ils veulent plus de la purée de carottes, ils en ont marre de la purée de carottes.
4: On peut mettre un peu de bière dans la purée de carottes.
0: Allez, une dernière interview dans un autre journal, le journal du dimanche. Le capitaine de l'Angleterre, Harry Kane, s'est confié à notre confrère Jean-François Pérez l'occasion de remuer un peu le couteau dans la plaie de 2022 et cette élimination en quart de finale face à la France avec un pénalty manqué. On se souvient du joueur du Bayern. Un sentiment accablant, je m'en souviendrai probablement toute ma vie. C'était vraiment difficile de tourner la page, raconte-t-il. Harry Kane qui voit la France parmi la demi-douzaine de nations capables d'aller au bout grâce notamment à son armada offensive. Harry Kane qui enfin nous prouve qu'on peut être anglais et avoir du goût. À la question est-il vrai que vous êtes un fan de sport américain, il répond non, je suis surtout un fan de la légende Tom Brady, l'ancien quarterback des New England Patriots qui a sa statue devant le Gillette Stadium, là où les Bleus joueront vendredi contre la Norvège.
3: Bon, il faut savoir que Cédric Chasseur a un grand poster de Tom Brady dans sa chambre, c'est l'un de ses héros, mais je pensais qu'il allait citer le hockey. Quand il m'a dit ça, c'est vrai que je me suis dit il va citer le hockey sur glace. Ben non.
0: Mais non, j'ai des goûts parfois divers.
3: Non, mais Harry Kane, si vous avez dit qu'il était fan de hockey sur glace, c'était votre dieu pour plusieurs décennies. juste avant la pause, et on va jouer avec vous dans quelques minutes, évidemment, ça sera un qui est-ce ce soir. Le point sur Belgique-Iran. Les Belges n'y arrivent pas, mais les Belges poussent. Philippe Audouin.
5: Les Belges poussent effectivement, Eric, avec une énorme occasion à l'origine, un ballon en profondeur pour De Bruyne, le contrôle en porte-manteau absolument parfait de De Bruyne qui était à la limite de la ligne des 6 mètres et son centre en retrait a été repoussé en catastrophe par un défenseur iranien et De Kuyper, le défenseur latéral belge, était là dans la surface en embuscade, de près il a cru marquer mais il y a eu un arrêt décisif, un arrêt incroyable du gardien iranien qui est excellent, Behrend Weijn, qui a sauvé son équipe. Et donc, pour le moment, la Belgique est tenue en échec. C'est quand même une énorme surprise après un peu plus d'une heure de jeu. 0-0 par l'Iran.
1: Ils accélèrent pas, les Belges. Ils essayent de passer par les côtés, mais il n'y a pas d'ocu. Et en fait, ils ont un problème de changement de rythme. Alors oui, ils se créent des occasions. Ils manquent de réalisme. Mais je trouve que c'est un peu linéaire comme jeu. Contrairement à l'Espagne, qui s'est vraiment réveillée, je trouve que la Belgique est encore assoupie.
3: Ouais, pour l'instant, très assoupie. Les Belges est tenue en échec par l'Iran, pour l'instant, cette équipe de Belgique.
4: On est sur un mondial des gardiens de but, quand même. Le gardien iranien, le gardien de Curaçao.
3: Ah oui, on va parler du gardien de Curaçao.
4: Incroyable.
3: 15 arrêts.
4: Room.
3: On marque une pause, on joue avec vous et ensuite on parle de l'Espagne. Elle s'est réveillée, elle s'est bien réveillée. 4-0 contre l'Arabie Saoudite.
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3: 22h30, tout pile, la suite des débats dont refait la Coupe du Monde juste après le jeu. Le premier, ce sera l'Espagne et le réveil de la Jora avec Lamine Yamal de retour titulaire, buteur, et un Oyarzabal retrouvé. Lui qui n'avait pas touché le moindre ballon en 30 minutes lors du premier match contre le Cap Vert avait mis un doublé après la 20e minute. Comme quoi les matchs ne se ressemblent pas, c'est bon espoir pour Ousmane Dembélé.
1: Exactement.
3: Qui va nous faire un grand match contre l'Irak. On joue avec toi Cédric et on joue avec Sylvain. Bonsoir Sylvain. Est-ce que vous nous entendez, Sylvain?
8: Oui.
3: Ah, alors attendez, vous êtes un peu loin, j'essaie de vous récupérer correctement.
8: Ouais, je suis là, c'est bon.
3: Ah, voilà, magnifique. Vous êtes d'où, Sylvain?
8: Je suis à Nantes.
3: Ah, bah à Nantes, on en parlait tout à l'heure dans le questionnaire sur Didier Deschamps, puisqu'il a commencé.
0: Exactement.
3: À Nantes. Sylvain?
8: Malheureusement.
3: Comment ça, malheureusement?
8: Bah, je suis parisien, moi.
3: Ah, vous êtes à Nantes, mais vous êtes parisien.
0: Pas obligé de dire malheureusement. Hein.
3: Bon, en tant que Parisien avec deux Ligues des Champions, là, c'est bon, vous avez...
8: Là, c'est la classe internationale.
3: Donc Dembélé va se reprendre demain contre l'Irak.
8: Ah, mais moi, j'en suis sûr et certain.
3: Ben voilà, vous voyez. Il n'y a pas que des gens qui veulent... Il n'y a pas que des gens qui veulent mettre Dembélé sur le banc.
0: Ben non.
3: Il y a aussi des gens qui pensent que
8: Dembélé... Dembélé sur le banc, moi, je suis d'accord avec Gilles. D'ailleurs, un gros big up à Gilles Verdès.
1: Ah ben, enchanté. Comment allez-vous?
8: Très bien, Gilles.
1: Et plaisir un gros
8: big up aussi à Florian.
3: Ah bah voilà, big up à tout le monde. Big up à toute l'équipe de RTL Coupe du Monde.
8: Voilà.
3: Sylvain, donc, on va jouer au qui est-ce, Sylvain.
8: Je vous écoute.
3: Alors, vous devez... Cédric va vous donner des indices, c'est ça, Cédric? Et Sylvain doit deviner de quel joueur on parle.
0: Exactement, et je vais vous donner un premier indice. C'est un joueur dont on a déjà prononcé le nom depuis le début de l'émission. Donc si vous avez été à l'écoute de RTL Coupe du Monde, vous devriez trouver. C'est un joueur qui mesure, déjà vous avez vu, je dis un joueur, donc ça fait partie des premiers indices, un joueur qui mesure 1m86 et qui pèse 77 kilos. Joueur robuste. Droitier. Les cheveux mi-longs, les yeux marrons, et il joue en Serie A. Il a 25 ans, et il porte le numéro 17 en club. Il a débuté avec l'équipe de France, le 6 septembre 2024, contre l'Italie. La première de ses 14 sélections. Vice-champion olympique à Paris, et il se murmure qu'il pourrait jouer demain.
3: Qu'il soit titulaire demain contre l'Irak?
0: Peut-être.
3: Est-ce que vous avez une idée, Sylvain?
8: Sincèrement, non.
3: Alors.
8: Et pourtant, je vous écoute.
3: Réfléchissez bien. On a dit qu'il se pourrait qu'il soit titulaire demain. On a évoqué trois changements possibles.
4: Ouais.
3: On a évoqué Lucas Digne qui remplacerait Théo Hernandez. Mais Lucas Digne ne joue pas en Italie.
0: Non.
4: Il joue en Angleterre.
3: On a évoqué Bradley Barcola qui pourrait remplacer Désiré Doué. Mais Bradley Barcola, vous le savez mieux quiconque, Sylvain, puisque vous êtes supporter du Paris Saint-Germain, ne joue pas en Italie.
0: Non.
3: Et on a évoqué un troisième changement demain chez les Bleus, à la place d'Aurélien Tchouaméni, un joueur
0: d'Adrien Rabiot.
3: Qui pourrait jouer au milieu de terrain à côté d'Adrien Rabiot et qui joue en Italie. Qu'est-ce qu'on peut dire encore pour vous aider,
4: Sylvain? Ah, il a le même prénom qu'un milieu de terrain français qui a marqué le troisième but en finale de la Coupe du Monde 98.
0: En tout cas, le diminutif.
3: Le diminutif. Le surnom du troisième.
8: Manu.
3: Manu, ouais.
4: Oui.
3: Alors, Manu qui joue en Italie, qui pourra jouer demain aux côtés d'Adrien Rabiot.
8: Ah, je l'ai pas.
3: Ah, vous l'avez pas. Alors attendez.
0: Appelle un ami.
3: Il va me tuer. Alors surtout, je préfère déjà prévenir nos amis des réseaux sociaux d'RTL. Ce que je vais dire ne doit pas se retrouver sur les réseaux demain. Mais c'est vraiment pour aider Sylvain à gagner le jeu. Son nom de famille, c'est aussi le synonyme d'une marque d'ascenseur célèbre.
0: Ah, est-ce que vous êtes déjà retrouvé?
3: Pardon?
0: Otis.
3: Ah non, pas Otis. Il y a pas... Sylvain, il n'y a pas d'Otis en équipe de France.
9: C'est bien fait pour vous, Eric.
3: Sylvain, il n'y a pas d'Otis en équipe de France.
9: Mais pourquoi il n'y en aurait pas?
3: Il n'y a pas d'Otis en équipe de France dans la vie.
9: Sylvain, je suis à vos côtés, moi.
3: Allez, essayez de réfléchir.
8: Merci, Gilles.
3: Ouais. Bon, allez.
0: Appelle un ami. Vu que vous, Gilles Verdez, vous l'adorez, Gilles peut vous aider.
3: Quatre lettres, son nom.
9: Quatre lettres,
3: oui. Otis, ça marchait, vous
9: l'avez aimé. Ça commence par Co.
0: Et la deuxième syllabe, c'est ce qu'on a au milieu du nez.
9: Voilà.
8: Ah, connais. Ouais. Bravo, merci Sylvain. Gilles. Merci Gilles.
0: Bravo, c'est gagné.
8: Bon. Merci Gilles.
9: Bravo, avec plaisir.
3: Sylvain, vous pourrez pas dire qu'on vous a pas aidé. Hein.
8: Ah bah là, non.
9: Si peu.
3: Je pense que dans le jeu KM d'Asmodée, je sais pas si je vais enlever quelques cartes qu'on va garder pour nous et on vous envoie avec la moine. Non, je plaisante évidemment. On vous envoie l'intégralité du jeu.
0: Vous allez réviser un peu les 22, hein, Sylvain, parce que là.
8: Par contre, je peux parler de 2 secondes de la Coupe du Monde.
3: Ben oui, allez-y.
8: Donc moi, je trouve une Coupe du Monde. Franchement, même si c'est aux États-Unis avec Trump et compagnie, mais je la trouve exceptionnelle. Pourquoi? Parce que on a des matchs quand même exceptionnels. La Belgique, l'Allemagne, par exemple. Je regarde tous les matchs. Hein.
0: Et même je la trouve nuit que.
8: Pardon?
0: Même la nuit?
8: Ah oui.
0: Chapeau.
8: Oui, bien sûr. Hein.
3: Et c'est pour ça qu'il est fatigué. Après, il peut plus répondre aux questions du jeu. Il n'a pas assez dormi. Sylvain, merci en tout cas beaucoup d'avoir été avec nous. C'était un plaisir de partager ce moment avec vous. On vous garde au téléphone en régie pour récupérer vos coordonnées. Vous gagnez le jeu KM, Team KM d'Asmodée.
9: C'est mérité.
3: Ah, ouais. C'est mérité celui-là. Bon, Otis, oui.
9: Oui.
0: Il y avait Rocombaluzi aussi. Sur un maillot, c'est dur à flopper.
3: Et Schindler, c'est plus dur d'ailleurs que Paris Ascenseur. Bon.
0: C'est un joueur allemand.
3: Merci beaucoup, Sylvain. On fait un point sur Belgique-Iran parce que non seulement les Belges, Philippe Audouin, ne trouvent pas la faille face à l'Iran, on est en pleine pause fraîcheur, une IRC est en train de s'exciter, mais surtout les Belges ne sont plus que 10.
10: Et oui, N'Goy, le Lillois, qui a été expulsé logiquement. Il avait raté son contrôle à une trentaine de mètres de son but. Et Taremi, qui filait au but, justement, qui a été stoppé irrégulièrement, ceinturé par Nathan N'Goy, exclu logiquement. Et les Belges, tenus en échec, et désormais en infériorité numérique. Franchement, on ne s'attendait pas à ce scénario dans ce groupe. On rappelle que les Belges ont été déjà tenus en échec lors du premier match contre l'Égypte. Et il y aura évidemment la troisième journée pour se rattraper face à la Nouvelle-Zélande. Mais pour le moment, la Belgique est en difficulté dans cette phase de groupe. Et à 10 contre 11, à 19 minutes de la fin, pourquoi pas décrocher le jackpot pour l'Iran désormais. On va voir si les Iraniens se montrent un peu plus entreprenants, eux qui ont eu beaucoup d'occasions. En tout cas, il y a eu de vraies occasions hein, pour eux, que ce soit en première mi-temps avec un but refusé, mais vraiment pour une très très légère position de hors-jeu. Et Courtois qui a fait 2 arrêts décisifs en plus de ce but refusé. L'Iran qui peut donc, pourquoi pas, décrocher le gros lot dans cette fin de match à 11 contre 10. Il reste 18 minutes. 0-0.
3: La Belgique, on imagine, dans un groupe ultra facile quand même, le groupe G avec la Nouvelle-Zélande, l'Iran et l'Égypte. Enfin, ultra facile.
0: Oh, il y a l'Égypte qui est un peu plus
3: dur,
0: voilà.
3: Mais plutôt facile quand même ce groupe. Et ben la Belgique est en train de galérer quoi.
9: Ils ont Rudy Garcia comme entraîneur. Donc ça devient dur quand vous avez un entraîneur comme Rudy Garcia pour vous qualifier, pour aller très loin, c'est pas facile.
10: Donc c'est un peu gratuit ça. Gilles.
9: Pour le moment, c'est la réalité hein.
10: Non mais depuis qu'il est à la tête de la sélection belge, il a quand même un bilan qui parle pour lui.
9: Oui.
10: On peut pas dire le contraire. Il est invaincu. Il a été battu en Ligue des Nations par l'Ukraine lors de sa première apparition sur le banc belge. Et depuis, 14 matchs sans défaite pour la Belgique avec Rudy Garcia sur le banc depuis mars 2025. Donc, on peut pas. Bah, j'ai pas d'avis hein, sur Rudy Garcia.
0: Si le score mais, reste là, Philippe, il sera aussi invaincu en cette Coupe du Monde. Hein. Oui. Avec 2 matchs nuls. Oui.
4: Enfin, ça fait comme ça fait fausse note le soir de la fête de la musique, hein. Un nul face à l'Iran. Et
10: On est d'accord.
4: Après,
10: d'accord.
4: Elle manque un peu d'imagination cette équipe belge. Et puis voilà, elle est quand même un peu vieillissante. Voilà, et De Bruyne, Lukaku, Tielemans, on a l'impression qu'ils ont un peu du mal à tourner la page. Les Belges, c'est lent, quoi. C'est poussif, quoi.
10: Mais il y a eu cette génération dorée, dont une partie de cette génération n'est plus là. Et il y a quelques survivants de cette génération, De Bruyne, Lukaku et Courtois. Mais la relève, il faut pas oublier que la Belgique est un petit pays. Hein. La relève, il fallait s'attendre à ce que ce soit un peu plus difficile derrière cette génération dorée qui avait terminé troisième en 2018 de cette Coupe du Monde. Et après, effectivement, on ne s'attendait pas à voir les Belges autant en difficulté dans cette phase de groupe. Ça, c'est la vraie surprise. Mais que la Belgique soit moins forte aujourd'hui qu'il y a quelques années, ça, par contre, c'est pas très surprenant.
1: Oui, mais Philippe, moi, je peux vous répondre que les résultats que vous citiez peuvent paraître aujourd'hui comme un trompe-l'œil, puisque est-ce que le verdict ultime pour un entraîneur et une sélection comme la Belgique, ce n'est pas la Coupe du Monde? Et pour le moment, sur deux matchs, peut-être qu'ils vont gagner à 10, hein, mais sur deux matchs, je trouve ça décevant. Je trouve que cette équipe, on disait que la structure clanique qui parfois avait empoisonné la Belgique, là, on disait que c'était fini, évanoui, que Rudy Garcia avait créé l'union sacrée. Moi, je ne la vois pas sur le terrain, je ne vois pas d'âme.
3: Pas d'âme pour l'instant.
10: Ça, je suis d'accord. Hein. Je suis pas en train de défendre Rudy Garcia.
1: Non, sur ce que j'en vois sur le début
10: de Coupe du Monde. Hein.
1: Pas de problème.
3: 0-0 donc pour l'instant entre la Belgique et l'Iran. Je voudrais qu'on parle de l'Espagne quand même, messieurs, oui. Avant les datas du Mondial dans quelques minutes avec Cédric Chasseur. L'Espagne qui s'est fâchée, qui s'est réveillée, qui s'est mise en route peut-être contre l'Arabie Saoudite. Victoire 4-0. Yamal dès la 10e, Oyarzabal 21e et 23e et Altamrabat contre son camp à la 49e pour l'Arabie Saoudite. Une petite promenade de santé avec une équipe plus classique, on va dire. Le retour de Yamal a tout changé, même s'il n'avait que 45 minutes. L'Espagne est lancée.
1: Oui, l'Espagne est lancée. Et contrairement à d'autres pays comme la Belgique, premier match poussif, puis Lamal rentre, et là on sent une accélération. Oyarzabal buteur, passeur, Lamal qui crée des différences, qui marque, Nico Williams qui a pas été très bon mais qui va revenir progressivement. Donc on sent que l'Espagne a de la réserve, a des recours, alors que la Belgique m'en paraît démunie.
4: Ouais, et puis surtout ce qui est intéressant, c'est que Oyarzabal a marqué un doublé et que c'est vraiment un joueur important de cette équipe d'Espagne, sous-côté parce qu'il joue à la Real Sociedad, je pense un grand club, voilà, c'est un joueur fidèle. Mais en fait, j'ai regardé ses stats, en gros, il marque un but tous les deux matchs. Il en est à 27 buts en 55 matchs. C'est un joueur qui est vraiment hyper important. L'équipe d'Espagne a souvent eu des problématiques de neuf et de buteur.
3: Là, il a aussi gagné 109, donc.
4: Voilà. Mais en avoir un, ça peut aider. Regardez l'équipe de France. Et Oyarzabal qui revient fort, c'est une très bonne nouvelle aussi pour l'Espagne.
3: Oui, pour l'instant, il est devant Ferran Torres, hein. Ouais. Donc, on aurait pu imaginer que Ferran Torres s'installe à la pointe de l'attaque.
4: Mais c'est vraiment un cadre, hein.
1: Là, le coach a tiré les enseignements du premier match difficile, hein. 4 changements. Gavi notamment sur le banc, donc voilà, il a pris ses responsabilités, ça a fonctionné. On a retrouvé un milieu qui allait vers l'avant, alors que le premier match on avait l'impression que c'était poussif, la latéralité, ce jeu qui ne mène à rien. Et là franchement, ils ont été décisifs.
4: Bon, après contre le Cap-Vert, ils ont pas fait un mauvais match, c'est juste que voilà, le gardien est
3: en feu, ouais.
4: Voilà, et on peut pas dire qu'ils ont fait un mauvais match contre le Cap-Vert, ils le rejouent 9 fois ce match, ils le gagnent 9 fois. Mais bon voilà, ça faisait un peu tâche par rapport au statut de l'Espagne.
3: Est-ce qu'il y avait de la vitesse aujourd'hui, peut-être un peu plus de vitesse?
0: Il y avait un peu plus de vitesse. Après, moi, j'ai hâte de voir l'Espagne quand même face à une équipe.
3: Parce que Cap-Vert et Arabie Saoudite, c'est quand même.
0: Sans jeter le Cap-Vert en comparant le Cap-Vert et l'Arabie Saoudite, je pense qu'il y a même le Cap-Vert est au-dessus de l'Arabie Saoudite aujourd'hui. La défense de l'Arabie Saoudite sur cette première période a été aux abois. On avait quand même la sensation que c'était une équipe qui était arrivée sur le terrain en ayant peur des vagues rouges qui allaient déferler. Et elle a pris les vagues les unes après les autres sans jamais réussir à respirer. Je suis curieux de savoir ce que cette équipe d'Espagne face à un bloc beaucoup plus solide.
3: L'Uruguay?
0: Bah, l'Uruguay.
3: Lors du dernier match de foot, sans doute, en plus, il y aura, enfin, si l'Uruguay bat le Cap-Vert, hein, évidemment, mais, il y aura un match pour la première place, puisque les deux équipes seront à égalité.
4: Ah, là, ils vont prendre des bras. Ça va être intéressant à voir.
0: Ouais. Mais c'est là où moi, je suis curieux, c'est que cette équipe, et notamment, est-ce qu'on tentera de mettre Lamine Yamal, qui n'a joué donc que 45 minutes, ce soir, qui, donc, n'est pas prêt aujourd'hui physiquement à pouvoir disputer l'intégralité d'une rencontre. C'est pareil pour Nico Williams, hein, qui est rentré, à quoi, 20 minutes de la fin, et qui n'a donc disputé que 20 minutes pour l'instant. Dans cette compétition. Est-ce que cette équipe d'Espagne est en capacité de, dans le duel, dans le combat, dans l'intensité physique, et pas seulement dans le fait de tourner le ballon et de réussir à s'approcher de la surface, et est-ce qu'elle est capable, cette équipe d'Espagne, de faire les différences? On a vu notamment, parce que il y a évidemment eu beaucoup d'occasions, mais il y a eu aussi beaucoup de frappes non cadrées encore ce soir, beaucoup, oui, de tirs qui sont partis au-dessus, à côté. C'est un problème qu'il va falloir régler, parce que gagner 4-0 contre cette Arabie Saoudite là, l'Espagne aura peut-être dû gagner.
3: Finalement, Cap Vert, Arabie Saoudite, pour le retour d'Yamal, c'est idéal. C'est-à-dire que 20 minutes, une mi-temps, contre des équipes assez faibles, un premier but en plus pour se mettre en confiance, enfin, ça va le faire arriver crescendo. Pas de gros match pour lui pour l'instant, alors qu'il n'est pas prêt. C'est l'idéal pour lui.
1: C'est parfait, mais je pense que ça va vite lui donner des idées là, parce qu'il y a un but, il y a beaucoup de ses collègues protagonistes du Ballon d'Or qui en ont mis deux ou trois, donc il va se dire là maintenant je suis aligné, je remarque des buts, je suis titulaire.
3: Il est mal pour le Ballon d'Or cette année quand même.
1: Ah, si l'Espagne, si l'Espagne est championne du monde, on en discutera.
3: Oui, ils sont champions avec le Barça, mais il a été blessé une bonne partie de la saison.
4: C'est compliqué.
3: Enfin, après, s'il met 10 buts et qu'il enchante les quarts, les demi et la finale de la Coupe du Monde, je dis pas. Mais
1: si l'Espagne est championne du monde, il y a mal et Ballon d'Or. L'Espagne championne du monde, là, comme ça.
0: Oublie pas qui vote, Eric, et on, c'est quand même des journalistes du monde.
1: Bien sûr.
0: Entier,
3: oui, il faudra
0: qui
3: quand même.
0: Surtout les yeux braqués sur cette grande compétition.
1: Sur les stars.
3: Il faudra que l'Espagne soit championne du monde, mais ouais. Il faudra que Yamal fasse une vraie c'est grande ça. Du monde, quand même.
4: Bah alors, s'il finit meilleur buteur,
3: oui, ou en tout cas, qu'il enchante les quarts, les demi, la finale.
1: Oui, mais ok, mais si l'Espagne est championne.
3: Yamal aura fait le boulot.
1: Voilà.
3: C'est ça que tu veux dire.
1: Voilà, c'est ce que je veux dire.
3: Sans un grand Yamal, l'Espagne peut pas être championne
1: du monde. Absolument.
4: Oui, mais elle peut être aussi championne du monde, sans forcément un grand, Lamine Yamal, parce que comme, encore une fois.
3: Ah, Gilles a pas l'air d'accord.
4: Je suis pas d'accord. Il y a quand même beaucoup de super joueurs dans cette équipe, et c'est possible. Oyarzabal, on en a parlé. Et évidemment, Lamine Yamal. D'ailleurs, De La Fuente a dit que Lamine Yamal, il était ready, tout était bon et ça, il pouvait enchaîner les matchs. Donc c'est parti.
3: Bah, 45 minutes en tout cas, parce qu'il avait déjà dit qu'il pouvait jouer le premier match, qu'il l'avait pas fait, mais qu'il pouvait le jouer. Il a joué 20 minutes. Moi, je pense qu'on est plutôt dans une phase, on y va crescendo. Quoi.
1: La différence, c'est qu'il rend fou l'adversaire. Olmo est très bon, j'aime bien moi Olmo. Pedri est un peu moins influent qu'au Barça, peut-être là, sur les deux premiers sur les matchs. Mais le Yamal, il rend fou tout le monde, donc il peut provoquer une expulsion.
3: Déjà, tout le monde recule de 10 mètres quand Yamal est sur le terrain.
1: Exactement. Donc c'est un accélérateur fou pour son équipe, quoi.
3: 22h45, l'Espagne relancée donc par sa victoire 4-0. Toujours pas de but entre la Belgique et l'Iran. 10 minutes à jouer. C'est l'heure des datas du Mondial.
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3: Tous les chiffres avec Cédric Chasseur de ce Mondial.
0: Et on commence avec le nombre 299. Est-ce que vous êtes capable de me dire à quoi ça correspond? On parlait de l'Espagne, ça concerne l'Espagne.
3: Un nombre de passes. C'était le prix de la plancha que vous alliez m'offrir pour la fête du Père.
4: Hein, un nombre de passes, non? Pendant non. Le match
3: 299 pendant ouais.
0: Ça concerne l'Espagne.
1: 299, ça concerne l'Espagne sur le terrain ou hors terrain?
0: Sur le terrain.
1: Sur le terrain.
0: Mais pas seulement sur ce match.
4: J'allais dire le nombre d'invités à l'anniversaire de Lamine Yamal.
0: Pas que sur ce match.
1: Pas que sur ce match.
0: Sur les précédents aussi.
1: 299.
3: Ah, je crois que je l'ai.
1: Ballon perdu?
3: Non.
1: Tacle.
3: Est-ce que ça a un lien avec le but de Yamal?
0: Tout à fait. 299, c'est le nombre de minutes consécutives de l'Espagne sans marquer. En Coupe du Monde, le but de Lamine Yamal a mis fin à cette série de 299 minutes sans marquer.
4: C'est beaucoup.
0: C'est beaucoup. Comme un match, c'est 90 et un peu plus, mais on
3: ça fait plus de 3 matchs.
0: 90, ça fait plus de 3 matchs.
4: Ce qui est étonnant pour l'Espagne.
1: Ouais. Bonne stat, bien vu.
3: Bravo.
0: 14 désormais, le chiffre 14.
3: Calvados.
0: Là, on se.
3: Désiré, oui. Mince, c'est un jeu de sur le département.
0: On replonge sur les matchs d'hier et notamment sur le premier de cette journée. Pays-Bas, Suède.
1: 14 tirs cadrés.
0: Et ça concerne les Pays-Bas. Et c'est pareil, c'est une série sur plusieurs matchs.
1: Sans carton, avec carton.
4: Avec un doublé.
0: Plus simple que ça.
1: Plus simple que ça.
3: Sans
1: ça,
3: perdre.
0: C'est la série de matchs sans défaite en Coupe du Monde, série active des Pays-Bas. 9 victoires, 5 nuls. C'est la plus longue série d'invincibilité dans l'histoire du tournoi, devant le Brésil 58-66.
4: Pas mal.
3: Le problème, c'est qu'ils n'ont pas gagné la Coupe du Monde pour autant.
4: Non, mais il faudra que ça s'arrête parce qu'on peut tomber sur eux, donc il faudra que ça s'arrête de toute manière.
1: Donc ça prend en compte les éliminations au tir au but, c'est ça?
0: Exactement.
3: Oui, en fait, c'est des matchs de temps réglementaire.
1: Bien sûr.
0: Ils n'ont plus perdu.
3: Ils ont perdu
0: 2006.
3: Une fois en prolongation et une fois au tir au but.
4: Oui, ça compte pas.
1: Les Pays-Bas, temps réglementaire, d'accord.
0: Les Pays-Bas n'ont plus perdu depuis 2006.
3: Dans un match à durée classique.
1: Ouais, d'accord.
0: Évidemment, ils ont perdu en finale en 2010.
3: Ouais. En gros, ça fait 20 ans qu'ils n'ont pas perdu un match de Coupe du Monde dans le temps réglementaire. Ils n'ont jamais été champions du monde.
4: Mais ils sont toujours du bol de sangria.
3: C'est incroyable.
1: Ils perdent toujours en finale quand ils y vont. Donc,
0: On rajoute 5 à 14, ça nous fait 19. Et c'est le nombre suivant que je vous propose de deviner. À quoi correspond ce nombre 19?
4: C'est le nombre avant 20.
0: En effet, c'est pas très reluisant.
3: Florent Gazan a l'impression d'être au casse-tête.
0: C'est pas très reluisant et ça concerne des entraîneurs français. des sélectionneurs français.
1: Licenciés, nombre de sélectionneurs licenciés, virés.
0: Non, mais ce sont
1: c'est
0: un bilan de sélectionneurs français.
4: Le nombre de points rapportés par les sélectionneurs français qui font la Coupe du Monde cette année.
0: Non,
3: 9, c'est beaucoup.
0: Ça serait beaucoup.
3: 106. Ouais, hein.
1: Nombre de buts encaissés.
3: 3-18, ils auraient tous gagné leur premier match.
1: C'est pas faux. Nombre de buts encaissés par les sélectionneurs français.
0: C'est le bilan des coachs français avec une équipe africaine en Coupe du Monde.
1: Oula, oui.
0: 5 victoires, 14 nuls et 19 défaites pour les entraîneurs français. La 19e étant pour Hervé Renard avec la Tunisie.
3: Et oui, c'est vrai. Ouais. Sébastien Meunier aussi avait perdu avec le Haïti contre le Brésil. Ah oui, c'est pas facile.
0: Non. Oui, c'est difficile pour les sélectionneurs français et les sélections africaines. Allez, un petit dernier pour la route. 71. Et là, j'en appelle à vos mémoires et on va parler d'un ancien international français.
1: Son âge.
0: Qui ne joue plus.
1: Son âge.
0: C'est son âge. Et c'est son anniversaire aujourd'hui, figurez-vous.
4: Ah. Alors 60 ans. Donc ça veut dire qu'il a joué il y a à peu près une cinquantaine d'années. Donc on est en 2026. Donc 1976, dans ces eaux-là, années 70.
0: Tout petit peu plus.
3: Il a joué dans les années 80.
1: L'Euro, il a gagné l'Euro.
0: Il est champion d'Europe en 1984. Ce n'est pas Alain Giresse, mais il a formé un carré magique.
4: Agenti Ghana, Luis Fernandez.
0: Il en manque un.
4: Michel Platini.
0: C'est Michel Platini.
4: Ah, ok.
0: Joyeux anniversaire à Michel Platini qui fait donc son anniversaire. 72 sélections, 41 buts, triple ballon d'or et champion d'Europe 84.
3: Alors, ça se fête, l'anniversaire.
4: Ah ouais.
0: Anniversaire qui correspond avec les 40 ans de France-Brésil 1986.
1: Ah ouais.
0: Guadalajara, le but, le penalty, le petit bonhomme de Luis Fernandez, évidemment.
1: Trop fort sur cet euro.
3: Souvenir.
1: Hein. Ouais. Sur cet euro, Platini, c'était.
0: 84.
1: Il y avait un France-Belgique à Nantes 5-0.
3: C'est 9 buts en 5 matchs, hein, c'est ça, l'euro 84
1: Ouais. J'ai vu le France-Belgique à Nantes, je crois, 5-0 là-bas. Il avait été extraordinaire. Extraordinaire.
3: Michel
1: il Platini. Rayonnait, c'était subjugant.
3: Dans les mémoires. Et j'ai écouté votre chronique ce week-end sur Platini, numéro 3 dans le cœur des Français, dans l'histoire, derrière Mbappé. Pour vous, c'était pas possible. Tant que Mbappé n'a pas une deuxième fois champion du monde, c'était pas possible.
1: Vous êtes pas d'accord?
3: Si. Ah bah non, mais Platini.
4: Oh, mais ça restera générationnel.
3: Mais c'est incomparable, les générations, c'est ça.
1: Ah bah oui, mais il fallait le faire.
4: J'ai eu la chance de le voir s'entraîner en vrai à la Juve. J'ai eu cette chance-là sur le banc à côté de Trapattoni. Parce que mon papa réalisateur télé faisait une émission, à une époque, il faisait une émission Platini avec Bernard Père sur France 2.
3: Double chance, alors, parce que quand même, déjà, associé à côté de Trapattoni, c'est un monstre.
4: Ah, mais ils étaient tous. Il y avait Platini, il y avait Paolo Rossi, toute la grande équipe.
3: Et Boniek?
4: Boniek. Oh là là. Et les taureaux, j'ai eu des taureaux avec ces joueurs-là, mais c'est exceptionnelissime.
3: À propos de taureaux, je sais pas si ce sera un peu plus tard dans la soirée, mais l'image me revient, là, parce qu'on l'a regardé cet après-midi, Cédric, de Gianni Infantino, je sais pas si vous l'avez vu, qui est au milieu d'un taureau de
1: légende
3: brésilienne dans une soirée.
1: J'ai vu.
3: Il se prend des vents, mais alors à chaque échange, et pourtant il y a 2 mètres carrés de surface, mais ils arrivent à lui faire la misère.
4: C'est là qu'on voit que le foot, c'est pas sa spécialité.
3: Ouais. Non, mais attends, c'est Bruno Constant qui nous faisait la réflexion en préparant l'émission. Qui va oser se mettre au milieu d'un taureau, au milieu de légende brésilienne? Tu sais que tu vas être ridiculisé.
0: Ça intervient après une première vidéo. On l'avait vu tirer un corner dans un match amical quelconque où le corner était parti directement, même pas derrière le but. C'est-à-dire que il était sorti des limites du terrain tout de suite, rentré dans le jeu et il avait tiré du pointu. Enfin bref, la technique n'allait pas et le résultat.
3: C'est un professionnel de l'organisation et de la finance. Chacun ses domaines.
1: Pour revenir sur Platini et par rapport à l'anecdote de Flo, moi en 94 à la Coupe du Monde, j'ai fait un match contre Platini. Et je cherche encore où est le ballon. C'est même pas que on avait l'espoir de lui prendre le ballon, c'est que bon, on était 5 tocards contre lui, autour de lui, et le ballon virevoltait autour de nous, impossible de toucher le ballon. C'est incroyable.
3: Il vous a fait danser, Michel Platini. Ouais. 22h52, on marque une courte pause. La fin de Belgique-Iran avec Philippe Audouin, toujours 0-0. Il reste 3 minutes dans le temps réglementaire.
0: Je l'avais annoncé en début d'émission.
3: Eh oui, il l'avait annoncé. Et puis on continuera à 23h, on ira à l'entraînement des Bleus pour le premier quart d'heure avec Philippe Sansfourche et Nicolas Jorgerot. Et puis on doit parler du Curaçao, on doit parler d'Hervé Renard, on doit parler de l'Allemagne. L'Allemagne, il y a beaucoup de questions sur les stars allemandes. Faut-il en mettre certaines sur le banc?
0: Et je vous promets un mondial pour les nuls dont vous allez vous souvenir. Malheureusement pour vous.
3: Rendez-vous est pris. À tout

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6: Jusqu'à minuit avec Gilles Verdez, Florian Gazan ce soir, Cédric Chasseur évidemment pour nous accompagner. Philippe Audouin est au commentaire de Belgique-Iran. Philippe, il reste moins d'une minute à jouer dans le temps réglementaire et les Belges n'y arrivent toujours pas.
7: Non, toujours pas. Ils sont réduits à 10, les Belges, on le rappelle, depuis l'exclusion de Nathan N'Goy, le défenseur lillois, à la 67e minute. Exclusion logique du défenseur belge, alors que là, il y a un ballon mis devant le but iranien, mais ça file en sortie de but. Et il y a eu encore un arrêt décisif du gardien iranien Behraven, qui fait un énorme match sur une reprise de Kuiper, qui avait déjà tenté plusieurs fois sa chance depuis le début du match, mais encore une fois c'est le gardien persan qui a eu le dernier mot. Et de l'autre côté du terrain, Thibaut Courtois a également dû s'y reprendre à deux fois pour stopper une frappe lointaine d'Ezatolani, qui avait chippé le ballon dans les pieds de De Bruyne à 30 mètres du but belge. De Bruyne qui vient d'être remplacé par Fernandez Pardo, l'attaquant de Lille, alors que Lukaku lui a été remplacé à un quart d'heure de la fin par Arthur Théâtre, l'ancien Rennais. Il reste 10 secondes dans le temps réglementaire. Évidemment, on va avoir du temps additionnel, mais pour le moment, la Belgique réduite à 10, qui s'achemine vers un deuxième partage des points en deux matchs. Ça veut dire que le troisième match va revêtir un énorme enjeu pour les Belges. Pas du tout assuré de la qualification à l'allure où l'on va. Il reste 5 minutes exactement à jouer, Eric, dans le temps additionnel.
8: Et l'Iran qui va pour l'instant virer en tête du groupe avant l'autre match de ce groupe, qui sont devant la Belgique avec le goal à Vérage.
6: C'est pas faux. Et c'est bien. Enfin voilà, on connaît les problèmes autour de la délégation iranienne. Ils se sont même plaints d'être les moins aidés, les plus contrôlés. Et c'est logique après les problèmes de guerre entre l'Iran et les États-Unis. On parlera tout à l'heure du Curaçao qui a arraché un point pour la première fois de son histoire en Coupe du Monde. Franchement, l'Iran qui prend un point contre la Belgique, c'est aussi une sacrée perf vu les conditions dans lesquelles ils sont arrivés aux États-Unis.
9: Bien sûr, c'est un vrai collectif. Il y a quelque chose dans cette équipe. On sent qu'ils sont rodés, ils ont des automatismes, ils jouent pas n'importe comment, ils ne se contentent pas de bétonner, hein. Ils ont des opportunités, ah bah ils oui, les jouent, case, oui. Ils construisent, ils ont des occasions, donc ouais, je trouve que c'est une équipe très intéressante, et effectivement, ils ont un mérite incroyable.
10: Après, une équipe qui a démarré avec deux matchs nuls peut très bien aller très loin dans la compétition. Souvenez-vous, 2006, la France, qui est allée en finale. En l'Euro 2016, les Portugais avaient fait trois matchs nuls
6: en phase de poule.
10: Avec la règle du meilleur troisième, s'est qualifié et a gagné l'Euro 2016 face à la France. Tout est possible, même si c'est vrai que le niveau affiché est quand même assez limité pour l'instant.
9: Et l'Italie 94, c'était une catastrophe en poule, et puis ils finissent par aller en finale.
6: Tout est possible, les Belges, et encore dans ce match, puisqu'il reste 4 minutes dans le temps additionnel, antenne ouverte pour Philippe Audouin. Pour nous, c'est l'heure du visage du jour.
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6: À la veille de France-Irak, à quelques minutes du dernier entraînement de l'équipe de France et du premier quart d'heure ouvert à la presse, nous serons avec Philippe Sanfourche et Nicolas Georgerot. Focus ce soir au visage du jour sur le sélectionneur de cette équipe d'Irak, Cédric Chasseur.
10: Graham Arnold, l'ancien attaquant australien de 62 ans, 56 sélections et 19 buts avec les Socceroos en tant que joueur, n'est pas un inconnu pour l'équipe de France puisqu'il était à la tête de l'équipe d'Australie il y a 4 ans pour le match d'ouverture du Mondial au Qatar des Bleus, vainqueur 4-1 à l'époque. Depuis le mois de mai 2025, Graham Arnold est donc le sélectionneur de l'Irak. Beaucoup de gens en Australie auraient peur de voir un membre de leur famille partir là-bas, raconte-t-il ce matin au journal L'Équipe. Pas ma femme, ajoute-t-il avec un sourire. Graham Arnold a vécu 8 mois à Bagdad pour apprendre, dit-il. Les joueurs se couchent vers 3h du matin, se lèvent à 11h, donc on ne les fait pas s'entraîner le matin. Ils prient 5 fois par jour, donc on ne programme pas l'entraînement au moment de la prière. C'était à moi d'apprendre d'eux, dit Graham Arnold. Une façon de faire qui a porté ses fruits, puisque pour la première fois depuis 40 ans, les Lions de la Mésopotamie se qualifient pour la Coupe du Monde. Malgré deux conflits dans la région, Graham Arnold a notamment dû quitter Bagdad pour le Koweït sur demande du gouvernement australien. Graham Arnold qui ajoute, quand je leur demande si les joueurs ont peur de la guerre et de la situation au Moyen-Orient, ils sont presque surpris, ils vivent avec ça depuis des années. Pour moi, australien, c'était angoissant, mais pour eux, c'est leur réalité. Avant le mondial, notre inquiétude principale n'était pas que l'Irak soit attaqué, mais de ne pas pouvoir sortir les joueurs du pays à cause de l'espace aérien fermé et de pouvoir jouer notamment ce barrage face à la Bolivie. Il faut dire que Graham Arnold a découvert la ferveur autour du foot dans ce pays, le sport numéro un en Irak, avec la popularité qui va avec. Dès que je sortais marcher jusqu'au supermarché, des voitures s'arrêtaient et les gens descendaient pour faire des photos. Il y a 46 millions de personnes folles de football là-bas. Et elles n'attendent désormais qu'une seule chose, un exploit face à la France. Personne ne s'attend à ce que nous battions qui que ce soit, dit Graham Arnold. Notre mission, c'est de jouer mieux que jamais et d'entrer sur le terrain avec la conviction que nous pouvons choquer le monde, pas seulement nos fans, mais bien le monde entier.
6: Graham Arnold, le visage du jour, signé Cédric Chasseur. Plus je vous écoutais, Cédric, et plus je me disais quelle passion il faut avoir quand même, quelle vie, Graham Arnold. Je veux dire, quand tu as connu les sélections, quand tu as connu... Et là, se mettre en danger comme ça, c'est... Quand on dit que les sélectionneurs aiment le foot et aiment leur passion et ne peuvent pas en décrocher, c'est dingue.
9: Ah bah lui, c'est un vrai passionné, parce que moi, ce que j'aime bien chez lui, c'est qu'effectivement, il a voulu aller... s'immerger dans la vie irakienne quand c'était possible. C'est un fan de psychologie. Il a à la fois la rigueur parce qu'il a interdit tous les téléphones à table. Il veut que l'équipe vive entre elles. Mais il est fin. Il se met au diapason du pays. Donc il est très intéressant.
6: Moi, je vais le sélectionner chez moi.
9: Prenez-le.
6: Pour interdire les téléphones à table, je vais essayer de le prendre comme sélectionneur.
8: C'est un personnage atypique. Il raconte dans cet article de l'équipe que quand son agent l'appelle pour lui dire « Bon, j'ai un truc à te proposer, mais de toute façon, tu vas dire non, donc je te le propose pas. Vas-y, c'est l'Irak. Ah bah si, j'y vais. »
6: Oh, c'est fou. Non, mais moi, je me dis, tu te rends compte à quel point il faut aimer le foot et son métier.
8: Ah ouais.
6: Parce que quand même, aller dans un pays en conflit quasi permanent...
8: Oui, puis la barrière de la langue et tout ça.
10: Ce qu'il explique, c'est qu'en fait, en ayant entraîné l'Australie avec les barrages et les qualifications de Coupe du Monde, notamment avec la zone Océanie, la zone Asie, il a joué plusieurs fois face à cette équipe d'Irak et il s'est rendu compte qu'il y avait du potentiel, qu'il y avait des joueurs qui avaient de la qualité. Et c'est aussi ça, finalement, qui l'a poussé à accepter ce poste de sélectionneur.
6: C'est terminé entre la Belgique et l'Iran. Philippe Audouin, sensation dans ce mondial.
7: Et oui, la Belgique tenue en échec pour la deuxième fois dans ce début de Coupe du Monde. 0-0 score final face à l'Iran. Et pourtant, la Belgique avait réussi un énorme début de match. Et puis ensuite, ça s'est un peu gâté et ça aurait pu être pire, hein, on le rappelle, pour les Belges, parce qu'il y a eu un but refusé pour les Iraniens pour vraiment une microscopie. Pique position de hors-jeu et on rappelle le scénario également avec l'expulsion de Nathan N'Goy à la 67e minute, expulsion logique du défenseur lillois, et la Belgique donc qui n'a que 2 points après 2 matchs et qui a rendez-vous désormais face à la Nouvelle-Zélande. Ce sera samedi matin à 5h, il faudra se lever tôt, et dans le même temps l'Iran affrontera l'Égypte contre la Nouvelle-Zélande. Ce match va avoir de l'importance dans les heures qui viennent dans la configuration de ce groupe avant la troisième et dernière journée.
10: Les Belges qui vont surtout prier pour que la Nouvelle-Zélande ne batte pas l'Égypte maintenant.
6: Oui, un bon match nul, que tout le monde soit à 2 matchs nuls dans ce groupe, et ça serait le mieux pour la Belgique évidemment. Merci Philippe Audouin. Un match programmé à 3h entre la Nouvelle-Zélande et l'Égypte, et puis un nouveau match, on parlera dans quelques minutes du Curaçao. De gardien, Behram Van, ce soir, le gardien iranien a été très très solide.
9: Très bon, alors moins d'exploits que certains autres, mais quand même une solidité, même si les Belges ont beaucoup frappé sur lui, je trouve, quand même. Mais il était présent, alors il fait un peu de... pas de théâtre, mais voilà, il prend des coups, parfois il reste au sol, il fait de la dramaturgie, mais à travers ça, il galvanise ses coéquipiers.
10: Et puis surtout, il avait commencé avec un gros choc avec Lukaku au début du match. Il a pris quand même la semelle, le genou dans le cou, protocole commotion.
6: Peut-être que ça lui a donné des super pouvoirs comme...
8: Ça les a enlevés à Lukaku, par contre l'ami de Gilles Verdez qui...
9: Oui, sa titularisation n'a pas apporté les effets.
8: On peut pas dire ça, non.
6: Il est 23h sur RTL, nous sommes ensemble jusqu'à minuit pour RTL. 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
6: Avec Gilles Verdez, avec Florian Gazan, avec Cédric Chasseur. Dans quelques secondes, dès qu'ils nous font signe que l'entraînement débute, nous serons avec Philippe Sanfourche et Nicolas Jangerot pour le premier quart d'heure du dernier entraînement de l'équipe de France à la veille du match contre l'Irak. Prenez d'ores et déjà rendez-vous demain, RTL Coupe du Monde, de 20h à 1h30 du matin, avec un match dont le coup d'envoi sera donné à 23h pour confirmer la victoire contre le Sénégal. Juste avant que débute l'entraînement des Bleus, je voudrais qu'on évoque le Curaçao qui a donc pris le premier point de son histoire en Coupe du Monde contre l'Équateur, 0-0 la nuit dernière, avec 15 arrêts de leur gardien. Rome, 37 ans, on avait eu Vosinha, on a Rome. Voilà, on découvre aussi des gardiens, pour la plupart expérimentés d'ailleurs, hein, oui. Assez âgés.
9: Oui, au parcours sinueux parfois, ouais. Pas toujours glorieux, mais qui se sont accrochés, puis qui là réalisent des exploits considérables. Bon, lui, c'est au-delà de ça. C'est historique cette performance, donc rien ne passait, rien n'aurait pu passer.
6: Certes, ils en avaient pris 7 contre l'Allemagne, mais ils avaient tenu tête pendant une demi-heure avec un partout. Ce premier point, on le situe où c'est, est-ce que c'est un vrai exploit dans cette Coupe du Monde, Florent Gazan?
8: Oui, c'est un exploit. Après, si on...
6: L'Équateur, c'est une bonne équipe, hein?
8: Oui, c'est
6: une... plus défensivement.
8: C'est une bonne équipe, mais je trouve que le 0-0, le 0-0 du Cap-Vert face à l'Espagne est plus un exploit que le 0-0 du Curaçao face à l'Équateur, si, sur cette Coupe du Monde-là. Après, dans l'absolu, il y avait quand même eu des plus gros exploits dans la Coupe du Monde.
6: Si on vous avait dit, mais... vous misez un copec sur Curaçao qui prend un point en trois matchs en phase de poule, je suis pas sûr que beaucoup de gens auraient mis un copec.
8: Mais sur Cap-Vert face à l'Espagne non plus.
6: Non, bien sûr, mais je parle sur le Curaçao pour l'ensemble de la compétition.
9: Oui, mais je suis pas tout à fait d'accord avec Flo, parce que pour moi le Cap-Vert quand même c'est moins une surprise que Curaçao. Quand on a vu Curaçao qualifié, vu l'état du pays, cette petite sélection, on s'est dit qu'ils allaient prendre des raclées. Et moi j'ai fait une petite recherche historique, cet exploit du Curaçao, je le classe très très haut dans l'histoire des Coupes du Monde.
6: C'est pour ça que je vous pose la question.
9: Ah mais oui.
8: Mais vous le mettez moi, où?
9: Par exemple, j'ai cherché, il y a un États-Unis-Angleterre un partout en 1950, un truc de dingue, les Anglais sont favoris, États-Unis 1-1, c'est de ce niveau-là. Ou Corée du Nord-Italie en 66, 1-0 pour la Corée du Nord, pour moi c'est de ce niveau-là.
8: Et l'Arabie Saoudite qui bat l'Argentine.
9: Eh ben je l'avais noté aussi, absolument.
8: Enfin pour moi le plus grand exploit de la Coupe du Monde, ça reste quand même le 7-1 que les Allemands ont collé aux Brésiliens en demi-finale à domicile. Exploit historique.
6: Non, ça c'est pas un exploit, c'est un match
8: 5 buts en une demi-heure quoi.
6: Non, mais c'est un match à part. Voilà, c'est un match à part,
8: c'est un exploit quand même.
6: Oui, mais c'est deux grandes nations avec des joueurs de qualité. Un exploit c'est souvent quand même le tout petit qui fait quelque chose de grand. Mais je vois ce que tu veux dire, mais c'est un match irrationnel, l'Allemagne-Brésil, plus qu'un exploit.
8: Pour un exploit, souvent, il faut ne pas dire irrationnel.
6: C'est pas faux.
9: Pour les petits, j'ai Italie-Costa Rica aussi, 0-1 en 2014. Voilà. Donc pour moi, c'est de ce niveau-là. Cette perte de Curaçao, même s'ils n'ont pas gagné, ça va marquer l'histoire de la Coupe du
6: Monde. Et moi, ce qui m'avait plu, leur première demi-heure contre l'Allemagne, ça jouait bien au foot, en plus.
9: Très bien.
6: Et donc, du coup, tu te prends un peu en sympathie, évidemment, pour ces petits clubs, là, c'est, on a l'impression d'être en Coupe de France. Coupe du Monde.
8: Il y a ce côté un peu syndrome Coupe de France, quoi, voilà. On a envie que le petit fasse un croche-pied au grand. David Goliath.
6: Exploit ou pas exploit, Cédric Chasseur?
10: Oh, c'est exploit. C'est quand même exploit parce que c'est quand on remet la population de Curaçao, mais c'est pareil pour d'autres pays depuis le début de cette compétition, face à ce que représente ce pays par rapport à tout le reste du plateau et réussir à sortir 23-26 joueurs, être capable d'être à ce niveau-là, faut mesurer à quel point c'est difficile.
6: Je rappelle qu'il y en a qu'un qui est né sur l'île. Hein.
10: Oui, donc d'autant plus. Mais
6: toute la sélection, les autres sont tous nés aux Pays-Bas, enfin l'essentiel en tout cas.
10: Ouais. C'est pour ça que ça représente bien. Il faut remettre dans son contexte et par rapport à la population locale, dire à quel point c'est incroyable déjà d'avoir de sortir une équipe aussi compétitive.
6: Je vais vous tendre une patate chaude. Vous lancez plutôt, parce qu'on ne tend pas une patate chaude, on la lance.
8: Oui,
6: est-ce que ça valide la Coupe du Monde à 48 de Gianni Infantino, avec ces pays qui sans doute n'auraient pas joué la Coupe du Monde s'il y avait moins d'équipes?
9: Alors pour moi, totalement, et je vais vous dire, maintenant j'attends 64. Je suis absolument passionné. Tous les matchs.
6: L'Italie aussi, dirait Gianni Infantino.
9: Maintenant je veux 64, parce que 64, ce sera 16 groupes. Et chaque fois, les deux premiers qualifiés, il y aura plus
10: meilleur troisième.
9: Voilà, ça me perturbe un peu, meilleur troisième. D'accord. Ça crée du suspense, mais c'est un peu inéquitable selon votre groupe, etc. Mais alors, 16 fois 4, vous prenez les deux meilleurs de chaque groupe, et là, c'est génial.
6: D'accord.
9: Vous avez vos 32 qualifiés.
6: Et après, on peut faire 128, et dans ces cas-là, on fait un grand chelem de tennis. Hein.
9: Ouais, mais 128...
8: dans ces cas-là, on fait pas de qualification.
10: Il y aura plus assez de lettres de l'alphabet pour faire des groupes.
6: Il y a pas de problème, on fait une coupe. Garros ou une bleue, et 100 bails en plus.
8: Si on fait une Coupe du Monde qui dure 3 mois, Gilles aussi.
9: Ah, ça c'est bien, mais... Ah, moi, je suis à fond, là.
6: Est-ce que nous, on tiendrait? Pas sûr.
9: Je sais pas si ce serait beaucoup plus long, hein. Est-ce que ça serait beaucoup plus long?
8: Quand même.
9: Vous pouvez faire jouer les groupes en même temps.
6: En fait, il faut jouer groupe
9: de 4.
8: Ah oui, le diffuseur va être content de voir l'Allemagne et le Brésil qui jouent en même temps. Oui.
9: Non, mais pas, vous pouvez faire, je sais pas si c'est en Europe, 15, 18, 20, 12, 15, 18, 21. Ouais.
10: On peut faire 4 quarts de temps de 15 minutes.
6: Tu commences à 6 heures du matin, tu finis à 2 heures. Et puis voilà. Tu laisses 4 heures de pause juste histoire que la télé et la radio ne surchauffent pas 24 heures sur 24.
8: Tu mets 8 pauses fraîcheur par match. Du coup, il faudra aussi des pauses pipi parce que quand tu bois beaucoup, à un moment donné, il faut évacuer, ça va rallonger vraiment les matchs.
10: Après, on peut faire aussi la communion sur 3 continents, américain, européen et.
6: Comme la première. Il n'y a pas besoin d'attendre longtemps. 2030, on rappelle. Espagne, Portugal, Maroc, mais des matchs.
10: Uruguay.
6: Argentine. Et le dernier, il y en a encore un. Il m'en manque un.
10: Chili, non?
9: Non, je crois pas. C'est pas le Brésil.
6: Il m'en manque
9: une bonne question. Ouais, voilà.
6: On va chercher.
10: De quoi des pays
6: Uruguay,
10: pour
6: Argentine. Où il y aura à minima un match de la Coupe du Monde 2030.
10: Paraguay,
6: Argentine, voilà, c'est ça.
8: Ouais. Mais pour finir avec cette histoire d'exploit, on n'a pas besoin d'avoir autant de matchs pour avoir des histoires sympas. La Jamaïque en 98, c'était très sympa. On n'avait pas besoin d'avoir 72 000 équipes pour qu'on ait des moments sympas.
9: Mais la Jamaïque, ils ont fait un exploit en 98, je crois pas. Hein.
8: Bah, déjà, tu es qualifié.
9: Oui, mais sur
6: la Coupe du Monde. Mais là, il y aura une vraie perf en Coupe du Monde, pas d'une
9: qualif. Oui, moi, j'ai été au match Argentine-Jamaïque. Est-ce qu'il n'y a pas eu 5-0, je crois, 5-0, me semble-t-il, Argentine-Jamaïque en 98. Et à part d'être fun, ils ne savaient pas trop jouer au foot. Quoi.
6: Alors, dernière chose,
9: je peux me tromper.
6: Sur le Curaçao, évidemment, Roum, le gardien, qui a fait 15 arrêts hein, quand même dans ce match, a été le héros du match. Mais, je ne sais pas si vous avez vu, on a publié, évidemment, le graphique des tirs de l'Équateur dans le but du Curaçao. Alors, ça n'enlève rien au mérite du gardien qui a sorti 15 tirs, mais alors, il faut dire aux attaquants de l'Équateur que le but du jeu, quand même, n'est pas de tirer sur le gardien, mais de tirer plutôt dans les zones où le gardien a du mal à aller, à savoir près des poteaux, des barres transversales, etc. Parce que là, les tirs des Équatoriens, à part un ou deux où il y a vraiment un exploit du gardien, il y a quand même beaucoup de tirs sur lui. Donc les Équatoriens savent bien défendre, mais ne savent pas trop attaquer.
8: Ils ont confondu football et chamboule tout, en fait. C'était la kermesse de fin d'année, quoi.
6: Non, mais le schéma est assez révélateur. Il y a au moins, sur les 15 arrêts, je crois qu'il y en a au moins 6 vraiment plein axe.
9: Après, vous pouvez vous dire qu'un gardien qui réalise tant d'arrêts aimante les attaquants. Oui, il les impressionne.
6: Il y a des vrais face-à-face.
9: Standing, voilà. Mais effectivement, ils n'ont pas été hyper
6: attention
9: habiles.
6: À l'Équateur, c'était annoncé comme une équipe très dangereuse dans
10: la déception.
6: Ouais, pour l'instant.
9: Exactement. C'est peut-être la plus grande déception.
8: Enfin, l'équipe avec une défense en béton armé, très solide, pas non plus flamboyante en attaque.
9: Mais ils avaient fait des belles qualifs.
10: Oui.
6: Comme à l'arrivée, ils perdent contre la Côte d'Ivoire, ils font 0-0 contre le Curaçao. Ouais. Ça peut être une très grosse déception.
8: Oui, c'est sûr. Ce serait une surprise.
6: Est-ce que Philippe Sanfourche est avec nous, connecté pour l'entraînement des Bleus? Avec Nicolas Jean-Jour. Est-ce que les Bleus arrivent à l'entraînement? Ils ont un peu de retard, j'ai l'impression.
0: Ils sont là. Ils sont sur ce stade d'entraînement du Rhodes Field de l'Université de Pennsylvanie, qui est un stade d'entraînement. Parce qu'à côté, il y a un vrai stade avec une réunion d'athlétisme, beaucoup de sport ici. Donc on est à 15-20 minutes du stade. Et là, ils viennent d'arriver sur cette pelouse d'entraînement. On a fait le décompte, Nicolas, et précisément avec sa longue vue pour pouvoir... il en manque un, et manifestement, ce serait Aurélien Tchouaméni.
11: Oui, Aurélien Tchouaméni n'est pas dans cette séance. Ils sont 22 à s'entraîner, les trois gardiens là-bas avec Franck Raviot, donc Aurélien Tchouaméni qui ne fait pas cette séance à J-1, et ce qui accrédite l'idée de Manu Koné que l'on avait vu déjà ces derniers jours lors des différentes séances.
6: Trois explications possibles, soit il boude parce qu'il a appris qu'il n'était pas titulaire, soit il dit comme je joue pas, j'en profite vraiment pour me reposer, soit il y a une vraie gêne.
8: Soit il s'est blessé pendant son Twitch.
6: Ah oui. Son live Twitch.
8: Ah oui, il s'est peut-être blessé avec en cliquant peut-être.
6: Non, mais en tout cas voilà, ça confirme la thèse évidemment de Manu Koné, sinon Manu
9: ça veut dire qu'il jouera pas demain.
6: Il jouera pas demain probablement. Petit entraînement qui va être encore là aussi léger, j'imagine.
0: Bah là ils sont sur des groupes de 7, donc deux groupes de 7, un groupe de 8 pour l'instant, où on est en train de faire de l'activation on va dire avec des petites passes dans un tout petit périmètre pour pouvoir se mettre en mouvement il va y avoir effectivement, on sait que les mises en place tactiques elles ont eu lieu auparavant hein, sur les 6 jours, il y a eu le temps de travailler. On voit quand même et ça c'est une indication que le service vidéo data est en place et qu'il y a une nacelle qui a été élevée au-dessus du terrain.
6: En fait, tout comme nous, ça veut dire qu'on va.
0: Ah bah écoutez,
11: comme l'autre jour.
8: Et on vient par jouer comme lui aussi.
12: Bons exemples. Pas gagné ça.
6: Il faut mettre Dembélé en neuf.
0: Ça veut donc dire qu'il va quand même y avoir un travail tactique effectué et des choses à observer.
6: C'est pas faux, tout à fait. On parlait de météo avec la pluie éventuelle demain. Là aujourd'hui, il fait bon ou il s'est déjà
0: oui, c'est bon. Radieux.
11: Oui, oui. Ouais, il fait bon. Il fait même assez chaud. Hein. Enfin, il était prévu 28-29 degrés aujourd'hui. Donc il fait chaud, mais bon, il y a de l'air. C'est pas la canicule des premiers jours, et c'est évidemment pas ce que vous êtes en train de vivre en France. Mais c'est sûr qu'il y aura un changement radical demain. Alors c'est pas que la température va chuter énormément. Mais on attend quand même pas mal de pluie à partir de 16h heure locale, donc 20h pour vous, et sur au moins 4-5h. Donc peut-être que tout le match serait concerné par les pluies.
6: Est-ce que ça change la donne pour certains? Non, évidemment, on peut jouer au foot sous la pluie. Hein. C'est pas moi qui dis le contraire, qui veut jamais de toi dans les stades. Non, mais ça peut changer la donne du match quand même. Souvent, ça avantage un peu les défenses.
9: Bien sûr. Un terrain impraticable, ça va forcément poser des problèmes.
6: Quand même,
9: mais un terrain difficilement praticable, voilà. Ou moins praticable ou moins idéal, ça avantage forcément les défenses. Donc l'adversaire de la France qui va pouvoir se regrouper. Et il va falloir que nos joueurs créatifs se démultiplient, tentent des décalages dans des petits périmètres avec peut-être un ballon lourd, ou tentent des frappes de loin qui seront plus difficiles. Donc oui, c'est potentiellement un inconvénient pour nous.
10: Je ne suis pas d'accord avec Gilles, parce que depuis le début de cette compétition, on n'arrête pas de dire que les pelouses américaines séchaient très rapidement.
6: C'est de la paille.
10: C'était de la paille. Là, au moins, elle sera arrosée continuellement, oui, et le ballon ira peut-être un peu plus vite.
6: C'est là où la bouillasse. Parce que si la pelouse est super courte, enfin super fine, que dessous t'as des dalles de béton et qu'il n'y a pas de terre, ça va rien absorber du tout, et
10: je
6: ça va être impraticable
10: si
6: en deux.
10: Les systèmes pour évacuer l'eau,
6: ont l'air
10: d'être hyper efficaces, même trop du côté des États-Unis. Et moi je me dis que avec un arrosage naturel
6: ça va accélérer
10: régulier,
6: le jeu.
10: Ça pourrait accélérer un peu le jeu.
9: Sauf que si le terrain est très sec, il peut y avoir une capacité d'absorption limité. Des pluies extrêmement limitée, donc ça risque de stagner et de créer des flaques d'eau.
6: J'ai l'impression d'un débat entre Louis Baudin et Marina Giraudeau.
12: On est dans Silence ça pousse.
6: Et hein. Peggy Broche également. On est sur un truc. Alors, une nappe phréatique, elles sont dans quel niveau là aux États-Unis?
11: Ouais, ce qu'on peut dire quand même, c'est qu'on vous a beaucoup parlé des pelouses. D'abord, ça ne concerne pas toutes les pelouses. Hein, c'est à peu près la moitié des stades dans cette Coupe du Monde.
6: Philadelphie, c'est pas mal.
11: Les interrogations. Et Philadelphie, c'est pas mal. Voilà, c'est quand même nettement différent de New York. En fait, c'est vraiment New York qui cristallise cela. D'abord parce que c'est un terrain où il y a beaucoup de matchs, et c'est le terrain notamment de la finale, et que c'est pas loin d'être le plus mauvais, donc ça c'est un vrai souci. En revanche, Philadelphie, de ce que l'on a vu tout à l'heure, et avec les échos que l'on avait ces derniers jours, c'est pas une pelouse qui est catastrophique, et ils vont retrouver un terrain qui sera plus proche de ce qu'ils connaissent habituellement sur les différents terrains.
0: Et à l'instant même, Didier Deschamps a repéré une mini escalope sur la pelouse qui s'est empressé de venir la reboucher avant ensuite de retourner voir Kylian Mbappé et lui glisser trois mots à l'oreille. Donc autant vous dire que c'est quand même un sujet sur lequel le staff des Bleus est extrêmement attentif, même pour cet entraînement de veille de match.
6: La qualité des terrains. Tu as évoqué des groupes de 7 et un groupe de 8, hein, si j'ai bien écouté. Il y a des particularités dans les groupes.
0: Ils se sont mêlés là. Okay. Voilà, ils sont en cercle pour l'instant. Activation encore une fois physique sous la conduite de Cyril Moine pour faire chauffer notamment les quadris, les ischios, que ça coince pas, les adducteurs, et pouvoir démarrer dans de bonnes conditions.
6: Sidney Govou qui était
11: en salle. Tchouaméni en salle pour du vélo et des soins, nous dit-on. Ah. Aucune inquiétude. Voilà ce qui est transmis par l'encadrement de l'équipe de France. Mais bon, ça fait quand même, même s'il a pas, il s'est pas absenté de différentes séances, mais être absent là à J-1, ça donne le signe de Manu Koné
6: pour demain. Évidemment. Ça confirme évidemment cette info-là au niveau de la titularisation de Manu Koné. Enfin, en tout cas, de l'absence d'Aurélien Tchouaméni. Après, il peut nous faire une surprise avec N'Golo Kanté ou Warren Zaïre, mais
9: non. Après,
6: il y aura pas Tchouaméni.
9: Après, ce qui sera très intéressant, mais le saura-t-on, c'est de voir comment Tchouaméni a réagi à sa non-titularisation, parce que c'est quand même un événement dans le cadre de l'équipe de France. Enfin, pour moi, c'est un vrai événement.
6: Et c'est un garçon, Philippe Nicolas, qui a une assez haute estime de lui aussi. Tchouaméni fait partie des joueurs qui ont pas mal d'ego.
0: Bah, c'est normal quand tu es un taulier du Real Madrid, même si le Real n'est pas dans une forme exceptionnelle ces derniers mois, mais ça reste quand même un club statutaire, et Aurélien Tchouaméni est un joueur majeur, puisqu'il est non seulement il est titulaire au milieu de terrain, mais quand il y a des soucis en défense, il n'est pas en défense. Donc c'est quelqu'un qui était considéré comme un taulier, et en équipe de France également. C'est vrai que on a longtemps considéré qu'il était un peu un incontournable de milieu de terrain, quitte d'ailleurs, moi j'ai entendu beaucoup de débats, et je crois que c'est Dave aussi qui soutenait ça il y a quelques jours, sur le fait que si Manu Koné avait une place à prendre, c'était plutôt celle d'Adrien Rabiot. Là je m'inscris en faux, parce que si vous regardez depuis maintenant 4 ans voire 5 ans les compositions d'équipe, je suis pas loin de penser qu'un des premiers noms qui soit couché sur la feuille de match, c'est toujours celui d'Adrien Rabiot.
6: Mais on parlait de Thanos était avec Alain Bogossian,
0: disponible absolument tous les matchs importants de l'équipe de France, et plus le temps passe et plus il donne satisfaction à la fois sur le terrain et en dehors. C'est vraiment devenu un joueur majeur sur lequel
6: non, mais
0: le staff compte, et
6: Didier
0: Deschamps
6: a
0: une confiance
6: énorme.
0: Et Aurélien Tchouaméni, oui, c'est-à-dire qu'il bénéficie comme ça d'un statut qui n'est peut-être plus depuis quelques mois en adéquation avec ses performances. Donc au-delà du fait qu'il y a peut-être une petite gêne, on le saura, pour l'instant il n'y a rien qui a remonté de ce fait, mais qu'il y a peut-être une petite un petit quelque chose physique, le fait est que il n'est pas dans la forme de sa vie. Maintenant, sur France-Sénégal,

0: Pas dire que c'est ouais. Rabiot à la place de Koné ou tu vois ce que je veux dire.
1: Tout à fait. Dave disait on a vu qu'il y avait un vrai partage des tâches
0: dans le profil
1: pendant le premier match avec un Tchouaméni qui était plutôt premier relanceur derrière et André Rabiot qui jouait beaucoup de ballons avec une protection du corps, parfois des ballons dos au but, ce que Manu Koné est aussi très capable de faire avec une capacité à se retourner rapidement, à jouer dans le sens du jeu, mais aussi à protéger avec un jeu de corps très intéressant.
2: Juste dernière petite info avant qu'on nous demande de quitter les lieux. Denis Morcel, l'un des kinés de l'équipe de France, est venu voir Didier Deschamps et Guy Stéphane, leur glisser quelque chose, et à la vue à la tête de Didier Deschamps que j'observais, il y a quelque chose qui ne va pas.
0: Aïe.
2: Il faisait vraiment la tête. Donc je ne sais pas ce que c'est, je vois pas, j'étais trop loin pour lire sur les lèvres, mais il est venu leur glisser quelque chose avant de repartir. Voilà, c'est la dernière info, on va devoir vous quitter d'ailleurs parce que évidemment le quart d'heure est en train de se terminer.
0: Eh bien merci
3: au très sympathique.
4: Ah, vous nous laissez sur un suspense là messieurs.
0: Ah oui oui, bah, dès que vous avez l'info Nicolas un petit texto hein parce que on a envie de savoir.
2: Sans problème.
0: Merci beaucoup et merci de nous faire vivre cette Coupe du monde au plus près des Bleus entre 20h et 21h mais aussi quand l'actualité l'exige et l'entraînement entre 23h et minuit.
4: Et les blessures cette saison n'avaient pas forcément freiné tant que ça Aurélien Tchouaméni. Il y a eu une blessure à l'ischio au mois de novembre qui l'avait d'ailleurs privé des derniers matchs de qualification de l'équipe de France pour la Coupe du Monde. Et cette entorse à la fin du mois d'avril, à quelle s'ajoute cette bagarre au sein du vestiaire, ou en tout cas ce problème,
0: cette altercation avec Valverde,
4: qui a peut-être joué aussi hein, psychologiquement d'une façon ou d'une autre, mais en tout cas la fin de saison n'avait pas été non plus de tout repos.
5: Après, le fait qu'il soit en salle et aux soins, je reprends les mots exacts de Nicolas et Philippe,
0: oui,
5: ça peut être une habileté managériale. C'est plus facile de faire passer aux yeux du grand public et donc de ne pas après surinterpréter l'absence d'Aurélien Tchouaméni, puisque justement il est en soins et en salle. Vous voyez ce que je veux dire?
0: Oui, alors je comprends ce que vous voulez dire, et notamment on va
5: vous
0: dire...
5: ça trop retort.
0: Non, pas du tout. On a d'ailleurs dit tout de suite, ça valide le fait qu'on estime que... En revanche, s'il n'y a pas de raison qu'il soit en salle, et que donc c'est mieux pour le grand public... Mais vis-à-vis du joueur,
6: c'est chaud quand même.
0: Tu peux pas lui dire comme j'ai prévu de titulariser Koné et que je veux pas qu'il y ait des débats sur le fait que je pénalise Tchouaméni, donc ce que tu vas faire c'est que tu vas
6: aller
0: salle,
6: pédaler faire
0: et tu vas pas à l'entraînement. Alors là ton joueur, bon courage.
5: Il y a un moyen plus subtil de lui dire: Aurélien, c'est pas la peine que tu t'entraînes, repose-toi tranquillement, tu vas pas débuter, etc.
0: Tu le dis aux 15 autres, tu joues pas du coup.
5: Bah non, c'est pas
0: les gars, vous allez faire un baby-foot, vous allez faire un peu de vélo et puis
5: Mais Tchouaméni, c'est pas n'importe qui.
0: Oui, mais je suis d'accord.
5: C'est
0: je vous le dis
5: depuis le début. Oui, c'est un événement qui soit pas là pour moi.
0: D'accord, mais s'il n'a pas de gêne, qu'il n'est pas blessé, qu'il n'a pas besoin de soins, tu peux pas l'envoyer en soins juste pour dire pour le public ce sera plus acceptable.
5: Je sais pas.
6: Après ce que vous a dit Nicolas, le kiné qui est venu parler à Deschamps, c'est peut-être pas de Tchouaméni, c'est peut-être un joueur, on sait rien.
0: Vu la tête de Deschamps, c'est sans doute pas de Tchouaméni.
4: Souvenez-vous qu'on avait protéger un peu Mike Maignan notamment au début de avant le premier match qui avait eu quelques petites alertes de ci de là après sur Tchouaméni si il devait se confirmer là on est dans un football fiction totale mais qu'il y ait peut-être un pépin physique ou quoi que ce soit, c'est le pire scénario pour l'équipe de France parce que ça arrive à un poste où justement Didier Deschamps a pris le moins de ressources. Donc dans une compétition qui est aussi longue que la Coupe du Monde cette année avec un
0: tour
4: en plus.
0: Après ça peut être un petit pépin pour une semaine.
4: Il faut espérer que ça soit
6: cassé la jambe quand même.
0: Ouais voilà, sinon il ferait pas de vélo pour le coup si c'était cassé la jambe.
6: Oui, ou alors
4: mais on le voit de toute façon, il y a beaucoup d'équipes qui dans ce début de compétition ont un joueur qui connaît soit un petit problème physique, soit une grosse blessure. Je peux parler du Canada notamment avec l'horrible blessure de Koné qu'on a tous vécu, mais Schlotterbeck par exemple est une grosse interrogation de l'Allemagne.
5: Neymar,
0: cheville,
4: la cheville.
0: Neymar, il revient.
4: Neymar,
5: Nico Williams, Lamine Yamal qui était au début.
4: Donc ça fait partie aussi d'une compétition.
0: Et 26 joueurs, ça sera peut-être utile dans cette liste, même si tous ne joueront pas, d'avoir des solutions de remplacement. On était tout à l'heure sur Belgique-Iran 0-0. Pour faire plaisir à Gilles Verdez, et presque uniquement pour faire plaisir à Gilles Verdez, je vous propose la réaction de Romelu Lukaku. Et chez nos confrères d'M6, après cette nouvelle contre-performance de la Belgique.
3: On doit essayer d'analyser qu'est-ce qui s'est mal passé dans le match parce que voilà, on a eu tellement d'occasions et ne pas marquer aujourd'hui, c'est triste. On met trop d'émotions. Je pense que là, il faut rester, il faut garder

0: calme. Quand tu rentres dans un match, tu as toujours un plan. Et c'est bien de rester, de suivre le plan et de mettre les émotions de côté.
1: On met trop d'émotions, dit Romelu Lukaku.
2: C'est intéressant. Je sais pas exactement à quoi ça correspond, mais trop d'affect. Pourquoi est-ce que il y a une émotivité dans ce groupe? Ça peut être ça. Une sorte de, d'inexpérience du plus haut niveau pour certains joueurs. Peut-être. Il fait peut-être allusion aussi, sans citer directement, au carton rouge. Parce que le carton rouge, il est pas digne du plus haut niveau. C'est impossible de faire ça. Vous pouvez pas perdre le ballon et vous pouvez pas tirer le maillot en dernier défenseur, essayer au moins de courir après l'attaquant.
3: Ouais, le réflexe peut-être de dire, voilà. Je préfère être expulsé qu'il y ait un but contre mon équipe.
4: C'est un jeune joueur. Après, moi, ce que j'aimerais savoir, surtout,
3: peut-être qu'Engoy, s'il est inverse, comme Lukaku n'arrive pas à mettre but, il faut surtout pas qu'on en prenne, sinon on va perdre le match, donc je préfère prendre un rouge.
4: Non, moi, ce que j'aimerais savoir, c'est quel était ce fameux plan dont nous parle Lukaku, parce que moi, je ne l'ai pas vu.
5: On essaiera d'écouter la Rudy Garcia.
6: Non, puis l'émotivité, c'est tout ça fait partie de la préparation. Ça, je veux pas tirer sur Rudy Garcia, c'est vrai que on peut se poser des questions sur la façon aussi d'aborder les matchs, la préparation de l'équipe. On l'a vu lors du premier match, là sur le deuxième, il y a en effet, on les sent quand ils sont notamment dans la zone de vérité, vraiment en tension, pas libérés, et ils ont pas encore eu comme l'équipe de France a eu par exemple à la mi-temps de France-Sénégal, ce discours. Ce message qui a fait que les joueurs se sont lâchés, on les sent pas vraiment lâchés à 100%.
3: Voilà pour la Belgique tenue en échec par l'Iran. On marque une courte pause. Le mondial pour les nuls, il nous a produit un grand mondial pour les nuls. Cédric Chasseur, ce sera juste après la pause. On jouera une troisième fois également avec vous d'ici une dizaine de minutes. Et puis il y aura encore plein de débats sur la Coupe du Monde et les petites infos mercato en fin d'émission.
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3: 23h27, nous sommes ensemble jusqu'à minuit. C'est l'heure du mondial pour les nuls avec Cédric Chasseur. Il a un grand sourire et je pense qu'il a préparé un coup.
6: Ah, vous allez me détester. C'est la fête de la musique aujourd'hui.
3: Mm-hmm. Oui.
6: On va parler de musique.
3: Il a été annulé dans pas mal d'endroits, mais là où ça joue, il y a quand même de l'ambiance.
4: Merci la canicule pour ça.
3: Pourquoi vous aviez des groupes en bas de chez vous pour pas dormir?
4: Je suis parti de chez moi, je veux dire, j'étais content de partir.
3: Ah, d'accord.
6: Bon, donc on va s'intéresser au rapport entre l'équipe de France et la musique. Et on va commencer par ce titre. One more time.
3: Faut qu'on donne le...
6: Pourquoi One More Time de Daft Punk, vous allez me dire?
3: Oui.
6: Bah parce que ce titre pourrait devenir le son de l'été si les Bleus venaient à aller au bout de la compétition. C'est ce titre qui est joué après chaque but de l'équipe de France dans tous les stades de cette Coupe du Monde. Choix de la fédération qui a sélectionné One More Time une fois de plus.
3: Un revival, on avait eu Fried from Desire de Gala qui était revenu à la mode et là donc ce serait One More
6: Time. Voilà, en fait toutes les fédérations choisissent un titre pour les jouer après chaque but de leur équipe. La France s'est portée sur le groupe français Daft Punk pour...
3: Vous savez quoi, c'est vraiment le mondial pour les nuls parce que moi je savais pas déjà qu'il y avait une musique pour chaque sélection après chaque but.
4: Bah, on a noté que dans les stades en tout cas il y a des playlists par pays. Hein. Les Français, il y avait Michel Delpech, etc. Donc ils ont fait... Il y a vraiment une vraie ambiance musicale. J'aimerais bien savoir quel est le morceau choisi pour le but des Belges, parce que je suis pas sûr qu'on va, il va faire beaucoup de rando.
6: Est-ce que vous saviez qu'il y avait un hymne pour les Bleus pour cette Coupe du Monde 2026?
3: Oui, ça je sais. C'est M. Pokora.

0: beaucoup entendu. Hein.
1: M pour Rokora et les rappeurs L2B.
0: J'ai l'impression que ça a du mal à prendre.
1: Bah, peut-être que ça prendra au fur et à mesure.
0: Oui, peut-être.
1: Ça s'appelle Trophée, c'est une chanson pour soutenir les Bleus dans cette Coupe du Monde et on espère qu'elle portera davantage chance que cette chanson devenue mythique. Et c'est là où vous allez me détester.
2: Oh les champions, on est tous ensemble, c'est le grand jeu.
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4: C'est très dur.
1: Tous ensemble par Johnny Hallyday. Bon, allez, l'autre fiasco de la Coupe du Monde 2002 avec l'élimination de la France en phase de poule.
0: Elle était belle cette chanson.
1: Et il a fallu s'y mettre à plusieurs, hein, quand même, pour écrire et composer ce truc. Catherine Lara, ouais. Thierry Liez, Adrien Blaise et Michel Sanchez, tous ensemble.
0: Non, mais il y a eu tout pour que ça marche. Elle est incroyable cette chanson.
1: Mais ça a marché, c'est ça le pire.
0: Oui, enfin, non, mais ça a marché, d'accord.
1: Tous ensemble, ce sera le premier titre numéro 1 du top 50 de Johnny Hallyday depuis la création du top 50 en 1984.
0: Ouais. Comme quoi l'espoir est fait de paradoxes.
5: Incroyable.
3: Il en a fait des tubes, hein, Johnny. C'est celui qui est numéro 1, c'est celui qui a porté les poids, ça.
4: C'est dommage qu'il y ait eu en 2002 la cuisse de Zazie, comme dirait.
1: Oui, aussi, oui. Bon, chanter pour la France, c'est quand même une longue tradition, éclipsée par How Will Survive d'Hermès Houseband.
5: Ah oui.
1: Et repris, évidemment, en 1998. Vous vous souvenez peut-être de cette chanson pour l'équipe de France, toujours pour cette Coupe du Monde 98.

0: Je l'ai su.
1: Une figure des grosses têtes de l'époque.
2: Carlos ?
1: Et Carlos, en effet. Ouais. Titre écrit et composé avec Jean-Pierre D'Amico, une chanson qui a eu une deuxième vie en 2021 grâce au relais masculin de biathlon qui est monté sur le podium d'Oberhof sur la musique de Carlos sur Allez la France.
3: Ouais, incroyable. On apprend des choses. Hein.
1: Carlos, qui est un récidiviste.
4: Alors, le problème, c'est qu'Éric Jean-Jean vient de m'envoyer un texto en me disant mais il va présenter Bonus Track, hein, c'est Eric Chasseur. À la rentrée, il connaît tout sur l'histoire des chansons.
2: Ouais, enfin, pas celle que passe Eric. Hein.
4: Il passe pas de Carlos.
1: Carlos qui est un récidiviste puisqu'en 1986 il avait déjà chanté avec un collectif pour soutenir l'équipe de France.
4: Ah, je me souviens de celle-là.
5: Quel personnage, Carlos.
2: Incroyable.
1: Viva les Bleus, la chanson pour encourager la France au Mexique il y a 40 ans. On y entend Enrico Macias.
4: Ouais, c'est pas Laurent Gérard, hein, pourtant ça ressemble.
1: Et Herbert Léonard.
2: C'est les restos du foot.
1: Herbert Léonard, Carlos Sim, Patrick Sébastien. Oui, le refrain c'est bien Viva, viva, viva les Bleus. 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
4: Wow, voilà.
1: Bien écrit, hein.
4: Ça a failli marquer.
3: Très bien.
4: Je suis à deux doigts de vous offrir une platine. Hein, parce que j'ai l'impression que ça vous éclate.
2: Il y en a d'autres, hein.
1: 4 ans plus tôt, c'est une autre star de la chanson de l'époque qui
4: interprète
1: la chanson du mondial.
2: Ah, je l'attends celle-là.
1: Est-ce que vous en
2: souvenez? Ah oui, je me souviens très bien de celle-là. Ah oui.
4: Dalida.
1: Eh oui.
4: Fantastique.
1: Dalida qui a enregistré ce titre pour soutenir l'équipe de France en Espagne.
4: Moi, je suis un grand fan de Dalida, donc.
2: Bah, on peut peut-être le ressortir pour l'équipe d'Égypte là, au mondial.
1: 150 000 exemplaires vendus quand même de ce titre. Dalida qui était concurrencé cette année-là par un autre titre.
4: Franchement, je préfère celle de Dalida.
2: Ouais. Je sais, c'est celle-là que j'attendais. C'est Denis Fabre.
1: Et c'est Denis Fabre qui chante Olé la France.
2: Ah oui.
1: Denis Fabre sans Garcimore. Mais le premier hymne de l'équipe de France,
4: ça marche pas,
1: remonte à 1978, la Coupe du Monde en Argentine. Est-ce que vous allez reconnaître qui chante ?

0: C'est André Verschuren.
1: Non. Non. Mais c'est un ancien présentateur de cette maison. Il a travaillé à RTL.
0: Max Meunier ?
1: Non.
0: Fabrice ?
2: Fabrice ?
1: Non plus. Un indice, il a présenté la bonne touche.
2: Ah, Jean-Pierre Foucault, là.
1: C'est Jean-Pierre Foucault.
2: Merci, Auriane.
0: Avec Léon ?
1: Avec Léon.
0: Ah, bah oui.
1: Un titre qui n'a pas connu le même succès populaire.
0: J'ai comme un titre qui n'a pas pris de ride.
1: Cette chanson, la plus grande réussite sans doute de l'histoire des hymnes de l'équipe de France. Ramenez la
3: coupe à la maison. Ah oui. Bah oui.
1: 2018.
0: Il a tenu ses promesses. Il a tenu ses promesses.
1: Dans le top 50 dans plus de 10 pays européens, un succès tel d'ailleurs que VG Dream a chanté pour cette Coupe du Monde 2026 au Canada pour la cérémonie d'ouverture de avant le match Canada-Bosnie.

0: Ouais. Fantastique. Non. Là, il a un coup de génie quand même.
1: Oui, et puis en plus, il y a le trophée au bout, hein, ça aide aussi à rentrer dans la légende. Hein.
0: On oublie qu'il en a fait une autre en 2022 avant la finale. Hein. Malheureusement, ça n'a pas fonctionné pour la finale.
2: Mais celle-là est vraiment belle.
0: Mais entre Alice Survive et celle-là, du coup, c'est dans l'histoire, c'est.
1: Bah, c'est les deux marqueurs. Hein.

0: Merci Cédric Chasseur pour ce mondial pour spécial fête de la musique. On s'est régalé.
1: Ah oui.
0: Ça fait du bien, ça nous a remis un petit coup de boost à 23h35.
2: J'allais dire, il y a eu de la bonne musique, pas tout le temps.
0: Mais... non,
2: on peut peut-être remettre Johnny si vous voulez. Hein.
0: Oh, bah,
2: on en est.
0: Non, laissez-le tranquille, Johnny. Laissez-le tranquille, il n'y a pas de souci. 23h35, on va enchaîner. J'espère que ça va porter chance surtout à Arnoux parce qu'on va jouer le troisième jeu de la soirée. Musique Maestro, Oriane, s'il vous plaît. Le tapis musical du jeu. Le voici, le voilà. Et on accueille Arnoux avec nous. Salut Arnoux.
3: Bonsoir Eric et bonsoir à l'équipe.
0: Merci beaucoup d'être avec nous. Est-ce que vous aviez reconnu plein de musiques des Coupes du Monde précédentes?
3: Alors oui, j'en ai reconnu quelques-unes, mais je dois dire que ce serait bien de pas repasser certaines.
0: Ah. Bon, après si on a... Ça suffit. 2002, on veut plus entendre parler. La cuisse de Zizou,
3: on veut plus entendre parler.
0: On oublie. Arnoux, vous allez jouer avec nous au vrai ou faux, c'est le dernier jeu de la soirée.
2: Oui, des propositions qui concernent ce soir l'Uruguay, puisque l'Uruguay va jouer son prochain match. Non, vous allez voir, j'ai fait en sorte de pouvoir trouver des questions à la portée de tous.
0: Bon, alors ce que je vous propose, Uruguay, franchement, ça va pas être facile. Quoi. Donc, plutôt qu'il défie Florent Gallet, il s'inquiète, Arnoux, il dit, oh là, mais qu'est-ce que je fais là, je suis dans une galère.
2: Je vous assure que tout a été fait pour trouver des réponses.
0: Combien vous avez de questions?
2: Ah, j'en ai suffisamment. J'en ai
0: pété, là. Dites-moi à peu près. À la louche.
2: J'en ai 10 à la louche.
4: On va essayer de l'aider, non?
0: Alors, 10 questions.
3: J'ai combien d'amis?
0: Alors, vous avez toutes que des amis, justement. Arnoux, c'est pour ça, vous avez défié personne. Il y a 10 questions. De toute façon, c'est bien parce que les gens ont fait les règles qu'on veut. Voilà, c'est très facile.
1: Absolument.
0: Il y a 10 questions. Je vous propose qu'il faut que vous répondiez à 5 pour gagner le jeu.
1: Voilà.
0: Ça vous va?
3: Parfait, c'est parfait.
0: Et on vous aide. Allez.
2: La première question, elle est très facile. L'Uruguay a gagné la première Coupe du Monde organisée en 1930.
0: Vrai ou faux, hein? C'est un vrai ou faux, hein?
3: C'est vrai.
0: Ok.
2: Eh ben, ça en fait une.
0: Oui.
2: Vous voyez que les questions, elles sont à la portée de tous.
0: Oui, mais je me méfie avec vous, la première pour nous amadouer. Et après,
2: L'Uruguay a accueilli la deuxième Coupe du Monde 1934 grâce à son titre de 1930.
0: Vrai ou faux?
3: Allez, je vais demander qu'on m'aide.
4: Je dirais faux si j'étais vous.
3: Oui, je dis faux alors.
2: C'est une bonne réponse. L'Uruguay a gagné la première Coupe du Monde à domicile en 1930, mais n'a pas du tout accueilli la deuxième en 1934. L'Uruguay est la nation la plus titrée au monde.
0: Ça, c'est facile.
3: C'est faux.
0: Il a pas besoin. Ah non, la plus titrée en Coupe du Monde.
2: Eh ben, c'est vrai.
0: Non, mais en Coupe du Monde.
2: Non, la plus titrée au monde.
0: Ah, pardon, mais non, c'est moi qui
3: Non,
0: mais là, on parle de Coupe du Monde.
3: On parle de Coupe du Monde.
0: Non, mais alors là, pour le coup, je me suis précipité avec Arnoux, mais parce qu'on parle
4: de Coupe du Monde. C'est sémantique.
2: Non, parce qu'ils ont gagné une quinzaine de Copa América. 19 trophées internationaux.
0: On annule cette question. Elle était Arnoux.
2: Très mal formulée.
0: On pensait à la Coupe du Monde.
3: Bon, exactement.
2: Allez,
0: bien sûr.
2: Si la France joue avec 2 étoiles sur son maillot, l'Uruguay joue elle avec 4 étoiles sur son maillot. Vrai ou faux?
1: C'est vrai.
3: Je crois que c'est vrai.
2: Eh ben c'est vrai. Car en plus des titres de 1930 et de 1950 en Coupe du Monde, elle célèbre aussi les 2 titres des Jeux Olympiques de 1924 et de 1928 où la Coupe du Monde n'existait pas. Et où l'équivalent de la Coupe du Monde était donc les Jeux Olympiques, d'où ces 4 étoiles.
0: C'est le jeu ou mondial pour les nuls? Parce que je sais plus dans quel...
2: Je fais les deux un peu.
0: On fait les deux en même temps, d'accord. Non, on apprend plein de choses, c'est ça aussi, RTL. Ouais. Coupe du Monde durant toute la compétition.
2: Ça fait 3 bonnes réponses.
0: Arnoux, j'ai l'impression que vous avez même pas besoin d'aide. Hein. Vous êtes tranquille, vous êtes sur l'autoroute.
2: On va aller écouter Johnny.
3: J'attends les prochaines questions.
0: Ouais, mais vous êtes déjà à 3 sur 3, donc je me dis pour les 10, ça va le faire.
2: Bon, on va corser un tout petit peu.
0: Attention.
2: Luis Suarez... Et c'est 143 matchs et le joueur qui a disputé le plus de rencontres sous le maillot de la Céleste. Vrai ou faux?
3: Non, c'est faux.
2: Bon, il n'y a même pas besoin d'être de Florian Gazan qui faisait des grands gestes. C'est faux, en effet. C'est Diego Godin. Ouais. Et c'est 161 caps. Pas mal, hein?
0: Sacrée
2: performance.
0: Moi, je vais prendre Arnoux dans mon équipe la prochaine fois.
2: La question peut-être pour gagner. La première, vous avez encore 3 chances de gagner.
0: Ah, c'est que des balles de match, là.
2: Que des balles
0: de match. C'est un 6-0 au tie-break qui suffit d'en convertir une.
3: Je suis tennisman, hein, donc.
0: Ah, vous êtes tennisman?
3: Oui, tout à fait.
0: Quel classement?
3: Oh, je suis 15-5, mais je joue à peu près 15-2.
0: C'est pas mal, ça.
2: Oh, bah, c'est bien, ouais.
0: Ça a été mon meilleur classement, 15-5.
3: Ah, bah, voilà.
2: La question, la voici. Edinson Cavani est le meilleur buteur de l'histoire de la Céleste. Vrai ou faux?
0: Vous dites si vous avez besoin d'aide.
3: Allez, je vais prendre de l'aide, même si j'ai.
0: Je pense que c'est faux.
2: C'est faux, c'est Suarez. Et en effet, c'est Luis Suarez. C'est une bonne réponse. Edinson Cavani, 58 buts. Luis Suarez, 69 buts.
0: Vous savez quoi? Je suis presque déçu parce qu'il a gagné déjà. On n'a pas les autres questions.
2: Alors je vais en donner une pour Gilles. Tiens.
0: Est-ce que vous pouvez en donner une parce que votre perfidie va ressortir à un moment.
4: Une injouable.
0: Très dur. Ouais. Une injouable.
2: Allez. Marcelo Bielsa est le premier entraîneur étranger à diriger l'Uruguay. Vrai ou faux?
4: Ouh là là là. Alors.
1: Arnaud a dit c'est faux. Ouais, je dirais faux.
4: Moi aussi je dirais faux, mais
2: vous êtes incollable hein, sur l'Uruguay.
4: Je dirais faux.
2: C'est faux. C'est le deuxième. C'est le deuxième. Le premier, c'était Daniel Passarella.
1: Ah oui, Argentin aussi.
2: Argentin aussi, entre 2000 et 2001. Une petite saison.
0: Arnaud.
2: Vous voyez que mon questionnaire est pas si facile que ça.
0: Non, mais vous aimez.
2: J'ai vraiment essayé d'organiser pour que les questions soient à la portée de tous.
3: Il y a Florian pour m'avoir aidé aussi.
0: Ah, vous êtes,
4: plaisir.
0: Vous êtes un grand champion.
4: Vous avez besoin de personne.
0: Arnaud, et vous avez gagné un Kong Football signé Richard Orlinski. Une jolie petite statuette du Kong avec un maillot de l'équipe de France. C'est un numéro collector, donc à conserver précieusement en décoration chez vous. Vous restez bien en ligne, Arnaud. On reprend vos coordonnées. Et c'est quand le prochain tournoi de tennis? Vous faites Wimbledon ou pas?
3: Oui, bien sûr, en tant que spectateur, en tant que téléspectateur. Non, mon prochain tournoi, c'est début juillet, donc c'est bientôt.
0: Ah, où ça?
3: Alors, à Brunswick-Hörsheim, je suis désolé, hein, j'habite en Alsace. Donc,
0: pourquoi vous êtes désolé? C'est magnifique, bon, l'Alsace.
1: Ah, vous, l'Alsace.
3: Ah, mais c'est magnifique, l'Alsace. Non, mais les noms sont assez compliqués.
0: Ah oui, compliqués à prononcer. Ah, oui,
2: vous parliez de Wimbledon, on a appris ce soir que Serena Williams allait obtenir une wildcard sans disputer en simple. Wimbledon,
1: à 44 ans.
3: Attends, ouais, tout à fait.
1: Incroyable.
3: On verra.
0: Et elle va faire plus de buzz que toutes les autres joueuses.
1: C'est sûr.
0: C'est Serena Williams, c'est magnifique. Arnaud, bon courage pour le tournoi. Entraînez-vous
3: merci
0: bien.
3: Beaucoup.
0: Attention à la canicule, hein. En ce moment, il faut
3: s'entraîner quand même. Merci à vous.
0: Et à très bientôt.
2: Et encore
3: merci, à bientôt.
0: Avec
3: merci.
0: Grand plaisir d'avoir été avec vous, Arnaud, sur RTL. C'est ça aussi, RTL, la convivialité, les jeux, les échanges, on découvre des passions. Vous jouez au tennis, vous?
4: Pas du tout.
0: Vous devriez. Et vous jouez? Non. Alors, vous savez que vous êtes
2: pickleball.
0: Vous savez que vous êtes assis à côté d'un champion de pickleball.
4: Ah oui, j'ai appris ça. Mais il est passé week-end et tout.
0: Médaille d'or la semaine dernière. Hein.
1: Ouais, là, j'ai fait l'argent ce week-end.
0: Aïe.
2: Ah, c'est pour ça. Je sentais un peu.
4: C'est en salle ou en extérieur?
1: Là, c'était en salle.
4: Ouais, quand même.
1: Open de France avec Aix-en-Provence. Gros tournoi.
0: Médaille d'argent, mais qu'est-ce qui s'est passé?
1: Eh ben, on est tombé contre plus fort que nous en finale, ça peut arriver. C'est déjà arrivé au bleu, figurez-vous. Souvenez-vous, donc ça peut m'arriver à moi.
0: Quand même, un tournoi gagné la semaine dernière, une finale ce week-end.
4: Mais l'arbitrage était honnête ou pas? Parce que les bleus, la dernière fois, alors on discutait. Hein.
1: C'est un sport où on s'auto-arbitre, monsieur Vernez.
4: Ah ouais, ça je pourrais pas, moi. Toutes les balles de l'adversaire sont fautes.
0: Alors c'est surtout les autres qui ne pourraient pas.
4: Ah non, impossible.
0: Le match.
4: Oh là là là.
0: 23h43, RTL refait la Coupe du Monde.
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0: Ah, les réseaux en folie. Mais non, j'avais envie de faire. Non, rien n'a été vous imposer les réseaux en folie.
1: Pourquoi?
0: Non, on vient d'enchaîner le mondial pour les nuls, le jeu. J'aurais qu'on parle un peu foot quand même. Alors, je vous donne plusieurs thèmes qu'on avait prévus et comme l'actualité a bousculé un peu notre émission. Vous avez envie de parler d'Hervé Renard qui n'a pas sauvé la Tunisie?
4: Oh oui.
0: Vous avez envie de parler de Thomas Tuchel qui est l'attraction du mondial parce qu'il gesticule partout? Ou est-ce que vous avez envie de parler de l'Allemagne qui doit peut-être laisser certaines stars sur le banc?
1: Ah, j'aime bien aussi ça, mais je laisse le choix à Gilles.
0: Allez, votez.
4: Alors moi, je vote pour Hervé Renard.
1: Mais moi, l'Allemagne.
0: C'est Cédric qui va trancher. Et là, il va me dire Thomas Tuchel.
2: Hervé Renard.
0: Bon, alors on va parler.
1: Non, c'est bien aussi. Hein,
0: l'Allemagne, on aura le temps de l'évoquer.
1: Oui, oui.
0: Hein, parce que ça fait débat en Allemagne, notamment Leroy Sané qui est extrêmement contesté. Hervé Renard est arrivé, à la dernière minute, au chevet de la Tunisie pour remplacer Sabri Lamouchi après la gifle reçue 5-1 face à la Suède. Malheureusement, pour Hervé Renard, pas de miracle avec cette équipe de Tunisie corrigée 4-0 par le Japon. Il a pas sauvé la Tunisie, c'est sans doute pas sa faute.
4: Ah bah alors, il est venu pourquoi? Ça c'est facile alors.
0: Mais il est arrivé un jour avant, il n'avait pas transformé les joueurs en Kylian Mbappé d'un coup.
4: Bah donc pourquoi ils l'ont pris et pourquoi ils ont viré Lamouchi si c'est pour mettre un gars qui prend autant de buts que le sélectionneur précédent? Là je vois pas l'intérêt.
0: Il en a pris un,
4: non,
0: moins.
4: Non, moi,
2: Il n'en a pas marqué.
0: Il n'en a pas marqué.
4: Non, moi je suis vraiment triste, je veux dire pourquoi. Je suis triste pour la Tunisie en tant que nation de foot. Je suis triste parce que l'ingérence du pouvoir politique tunisien c'était n'importe quoi. Triste pour Lamouchi parce que le pauvre, bon il est pas génial mais il a été viré. Et puis Renard, vraiment là ça fait fiasco ultime quoi.
0: Opportunisme.
4: Ouais, opportunisme, ouais. Il vient en mission sauvetage, il pense encore qu'il a le fluide, il pense encore que tout va changer avec lui.
0: Mais rien n'a changé. Parce que si tu le penses pas, tu vas pas jeter ce genre de défi, enfin, relever ce genre de défi.
4: Bah après.
0: Mais que lui le pense, c'est normal.
4: Ouais, mais après, on me dit, oui, mais on peut pas refuser. Bah si, tu prends pas la place de quelqu'un qui est théoriquement ton pote.
0: De toute façon, il aurait été viré quoi qu'il arrive, donc.
4: Oui, mais tu lui as pris déjà la place il y a 10 ans à la Côte d'Ivoire, là, tu lui reprends la place. Je trouve que ça manque de noblesse et je suis très déçu d'Hervé Renard. Et en plus, l'équipe a été tout aussi nulle qu'au premier match. J'ai regardé le match, la défense, le point fort de la Tunisie, c'est la défense de tout temps. Mais là, il n'y a pas de défenseur. Alors vous me dites, c'est pas lui qui a sélectionné les joueurs. Mais quand il arrive, qu'est-ce qu'il a fait? Rien.
0: Non, mais au-delà du fait qu'il n'ait pas sélectionné les joueurs, vous avez regardé la sélection, vous avez regardé tous les noms et les joueurs de la sélection.
1: Oui, mais après, on sait les problèmes qu'il y a eu, les ingérences, les magouilles qu'il y a eu pour placer certains joueurs parce que par rapport aux indemnités FIFA qui sont versées au club formateur de ces joueurs. Donc, en gros, à la Fédé, ils ont dit, bah, tiens, on va arroser un peu tous nos potes qui ont des clubs, là-bas. Comme ça, ils vont prendre un peu de sous de la FIFA. Donc, en fait, la liste, elle a été faite en dépit du bon sens. Lamouchi a validé ça. Donc, il a été complice de ça également. Donc, finalement, en se faisant virer, il s'est pris un peu le boomerang dans la figure. Après, Hervé Renard, qu'est-ce que vous voulez qu'il fasse? Moi, je trouve que c'est une très mauvaise idée de venir. Ça renvoie
0: l'image. En fait, il fallait venir après la Coupe du Monde.
1: Bah oui, oui.
4: Exactement.
0: Parce qu'en plus, tu mettais un intérimaire pour finir la Coupe du Monde.
1: Mais en plus, ça se trouve, il va se faire dégager, du coup, comme il
0: va
1: se faire éliminer. Donc, voilà. Et quand on voit le match hier, franchement, le seul pressing réussi, c'était la chemise, hein.
0: Que j'imagine que vous êtes amusé sur les réseaux, la Tunisie a perdu 5-1 contre la Suède.
4: Ouais.
0: La Suède a perdu 5-1 contre les Pays-Bas.
1: Oui.
0: Donc. Et les Pays-Bas vont affronter la Tunisie.
2: Donc ils vont gagner 10-2.
0: Donc si on faisait un syllogisme, il y aurait évidemment 10-2 ou quelque chose comme ça. Ouais. Non mais les Pays-Bas, ça va être en plus le plus gros morceau. Donc la Tunisie va sans doute vivre une Coupe du Monde cauchemardesque.
4: Bien sûr, et Hervé Renard parlait, il reste l'orgueil ou la fierté, mais il reste rien du tout parce que les joueurs c'est fini. Enfin, ils commencent à régler leurs comptes entre eux, avec les instances. Non, c'est catastrophique.
1: C'est terminé.
4: Franchement, je trouve pas digne de ce qu'il était. Parce que ce qu'il est aujourd'hui, j'ai plus de doutes sur le plan professionnel, hein, seulement.
0: Tu veux dire que les deux victoires avec la CAN, avec la Zambie et Côte d'Ivoire, ça remonte un peu aussi? Il commence à perdre un peu le...
4: Oui, il a perdu un peu le fil.
1: À la Mourinho, un peu, perdre le mojo.
4: Un peu quand même. Il a été après viré d'Arabie Saoudite.
0: Et au dernier mondial, il bat l'Argentine quand même avec l'Arabie Saoudite.
4: Ouais.
0: Donc,
4: après.
0: Mais c'est pas si vieux.
4: Il les a coachés deux fois.
0: C'est dernière,
5: L'équipe de France féminine,
1: ça n'a pas été le meilleur choix.
5: Quand même, un choix contestable. En plus, le fait qu'il puisse peut-être se partir ou au moins essayer de reprendre une équipe,
4: la Côte d'Ivoire,
5: oui. Pour la CAN, alors qu'il était déjà sélectionné de l'équipe de France. Bon, ça donnait quand même l'impression que ça n'intéressait pas vraiment ce qu'il était en train de faire. C'est vrai que la suite du parcours est pas forcément très reluisante.
1: Disons que ça fait un peu tâche et sur le blanc, ça se voit, quoi.
4: C'est vrai, vous avez raison. C'est quelque chose qui, à mon avis, va le marquer négativement. Alors, il va rebondir parce que, voilà, il est tout le temps sollicité. Mais je trouve que c'est vraiment un coup d'arrêt pour sa crédibilité, pour sa notoriété, pour son image. Et pour l'image professionnelle également qu'il projette et qu'il aime projeter.
5: Déjà qu'il a pas réussi en plus à se faire une certaine notoriété en club. Il ne devient qu'un entraîneur de sélection.
0: Pompier.
5: Et maintenant, c'est plus le pompier de service. C'est pas lui qu'on va chercher en premier choix pour mener à bien tout un projet. C'est vrai que
0: ça se dilue. Son image est en train de se brouiller.
1: Ben surtout, ça manque un peu de cohérence, ce qui fait quoi. De façon que c'est un peu au coup par coup. Il y a un côté mercenaire qui est pas sympa, je trouve.
4: Ouais.
1: C'est devenu ça, alors qu'avant, il y avait encore ce côté un peu sorcier blanc 2.0 après Claude Leroy, et c'est un peu en train de se diluer tout ça.
4: Oui, puis ça avait galvanisé les équipes. Il y avait quelque chose quand même, parce que la Zambie, franchement. Faut le faire. La CAN avec la Zambie, c'était pas gagné. Hein.
0: La Zambie, c'était il y a 14 ans.
4: Exactement. Mais il galvanisait le discours à la mi-temps d'Arabie Saoudite contre l'Argentine. Il y avait quelque chose. Il y avait un charisme. Et là, je trouve que même sur le banc, il avait l'air abattu. Un peu absent, un peu, qu'est-ce que je fais là?
0: Après, il s'est peut-être dit, justement, pourquoi j'avais, enfin, tu vois, il a eu un flash, un peu genre.
4: Bah oui,
5: mais c'est presque devenu une caricature, en fait, dans sa un façon peu. De communiquer, ah. Dans sa façon de faire, même sa première conférence. Après, je trouve que il essaye de faire du Hervé Renard, alors que, c'est lui, en fait, il a perdu un peu de sa personnalité.
1: En tout cas, s'il a accepté ce poste de sélectionneur de la Tunisie, en espérant qu'en 4 jours, il allait sauver les meubles, c'est qu'il a pris un boulard XXL. Parce que c'était impossible. Impossible, en analysant vraiment...
4: C'est très étonnant qu'il soit venu après. Il a peut-être voulu se remettre dans le circuit. Il était chez lui au Sénégal. Il y a quand même certaines équipes africaines là qui risquent de sauter ou qui sont en difficulté.
0: Ils vont changer de sélectionneur.
4: Ils vont changer de sélectionneur. N'excluons pas que certaines fassent appel à lui, comme il est basé sur le continent africain, en
0: se
4: disant.
0: Garde une cote, comme on dit.
4: Quand même, auprès de ça. Alors, auprès des décideurs notamment.
5: Et ce serait le meilleur moyen de se relancer pour lui, parce que c'est un continent qu'il connaît.
4: Ouais.
5: Parce que là, on pourrait faire appel à lui pour relancer un projet.
4: Exactement.
5: Depuis le départ.
4: Une vraie
5: et c'est vraiment là où il aurait le plus de chances de réussir.
1: Voilà, après, la CAN, elle vient vite. Hein, donc, le projet depuis le départ, c'est 2027. Hein, c'est...
5: Oui, mais à partir du moment où tu changes après la Coupe du Monde, il y a quand même un moyen terme de construction où tu peux quand même...
1: C'est-à-dire que c'est maintenant, quoi. C'est pas dans 6 mois. Quoi.
5: Oui, c'est ça.
4: Moi, je me demande s'il a pas pris le poste, justement, même avec les risques, même en sachant qu'ils étaient
0: pour
4: nuls.
0: Les contacts.
4: Pour, voilà, pour réapparaître à la lumière du monde.
5: Dire j'existe.
1: Ça fait une super pub, en tout cas.
4: Oui, bien sûr, c'est négatif, mais peut-être.
0: Ok. Hervé Renard, donc, il n'a pas sauvé la Tunisie, battue 4-0 par le Japon.
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0: 23h50, c'est l'heure des news mercato du jour qui concerne certaines, en tout cas, des joueurs qui sont présents à la Coupe du Monde et notamment un qui fait pas mal parler de lui, pas forcément pour le terrain parce qu'il a pas beaucoup de temps de jeu. C'est Gonçalo Ramos, l'attaquant du Portugal, doublure un peu enfermée de Cristiano Ronaldo, un peu comme au Paris Saint-Germain.
1: Ouais.
0: Et pourtant, il continue lui aussi à conserver une très belle cote puisque l'AC Milan s'intéresse à Gonçalo Ramos, peut-être pour faire un duo Leao Ramos portugais. En tout cas, voilà, Gonçalo Ramos à l'AC Milan, intéressant pour lui, pour le club, pour les deux, pour le Paris Saint-Germain.
4: Alors, belle porte de sortie pour lui. Pour le club, je suis pas persuadé qu'avec Gonçalo Ramos, vous puissiez retrouver le plus haut niveau italien et européen.
0: Les clubs italiens, alors ça me permet de vous donner la deuxième nouvelle du jour, qui est pas une surprise, hein, c'est que la Juve veut récupérer Randal Kolo Muani, où il a déjà évolué, l'attaquant parisien, mais une nouvelle fois, la Juve demande un prêt avec option d'achat obligatoire. Mais la Juve, et donc ça rejoint ce que dit Gilles, les Italiens n'ont plus de sous, les Italiens n'ont plus beaucoup d'idées, les Italiens, voilà, Ramos, Kolo Muani, à une époque, à Milan et à la Juve, t'aurais dit même pas en rêve, quoi.
5: Mais c'est justement là l'occasion peut-être que les Italiens devraient saisir d'essayer de reconstruire de la base et de faire de la place aux jeunes Italiens. Et c'est comme ça que tu peux en lancer.
0: Dans les grands clubs, c'est dur. Hein.
5: Bah bien sûr, mais à un moment donné, quand t'as plus que ça pour essayer de te relancer, est-ce que tu préfères pas te lancer sur un jeune Italien de 19 ans que tu préfères que tu pourrais faire monter plutôt que d'aller chercher un troisième couteau d'une équipe
1: Je trouve quand même dur avec Gonçalo Ramos parce que il était complètement inadapté au football qu'a mis en place Luis Enrique, mais c'est quand même, ça reste quand même un buteur qui a des références.
0: Ah mais oui, bien sûr.
1: Et quand il a fait ce qu'il a pu au Paris Saint-Germain, il a une très bonne mentalité parce que je peux vous dire, vivre ce qu'il a vécu en le vivant comme ça, c'est un super garçon. Et je pense que c'est quelqu'un qui peut se relancer dans un club qui jouera un peu plus pour lui avec ses qualités.
5: Je parlais plus pour Kolo Muani que pour Ramos, mais. Ouais. Quand t'en viens à dire que mon premier choix c'est Gonçalo Ramos, quand bien même tu es un grand club, ça montre quand même que l'AC Milan et les clubs italiens sont un peu redescendus.
0: Redescendus.
1: Ouais. Ouais, après des neufs sur le marché, t'en as pas plus pléthore. Hein.
0: Évidemment, les premiers mouvements, les premières offres, je parle même pas de mouvement du mercato, émanent pour l'essentiel des clubs anglais, hein, puisque ce sont eux qui ont l'argent. Liverpool, vous savez, a fait une première offre à 100 millions pour Yann Diomandé, l'attaquant ivoirien de Leipzig, refusé. Liverpool repart à la charge et s'apprête à formuler une offre supérieure. Le PSG était un peu sur le dossier, mais je pense que le PSG va pas vouloir mettre 120 ou 130 millions sur Diomandé.
4: Bah là, pour le coup, le PSG pourrait éventuellement, mais il y a plus que quelques clubs anglais qui peuvent se permettre de parier comme ça. Alors vous me direz, c'est un pari.
0: Ça reste un pari. Hein.
4: Oui,
0: ça reste un pari.
4: Oui. Alors quand on le voit jouer, on se dit que bon, vu ses capacités de débordement, sa fluidité, sa technicité gestuelle, c'est un pari qui risque d'être gagnant. Mais à ces prix-là, c'est quand même une folie au niveau financier.
1: Bah, le problème de mettre ce prix-là, après il faut voir le salaire, parce qu'après les grilles salariales, c'est important dans les clubs, les grands équilibres. On sait que Ousmane Dembélé justement pour prolonger, il veut être augmenté. Et surtout le problème, c'est que si vous prenez Diomandé, ça veut dire qu'il faut faire partir un ailier, donc Barcola par exemple. Voilà. Non, mais si Barcola reste, Diomandé, même pas en rêve. Il y a d'autres priorités.
5: Non, puis entre Barcola que t'as acheté 50 millions et Diomandé qui va t'en coûter 120, autant continuer à parier sur Barcola.
0: Ouais. Après Barcola va peut-être non plus vouloir passer une nouvelle saison dans l'ombre de Kvaratskhelia à gauche, et il a peut-être Liverpool aussi s'intéresse à Barcola. Il y a plein de clubs qui s'intéressent à Barcola.
4: Faut qu'ils vendent à un moment Liverpool aussi, parce que là ils empilent.
0: Bah,
4: c'est ça, pour pas faire grand chose.
1: Après après Barcola, il a beaucoup joué en début de saison. Il a un peu perdu sa place tout seul.
0: C'est pas faux.
1: Voilà.
0: Dernière une offre, l'argent en Angleterre, c'est hallucinant. Ouais. 92 millions proposés par Tottenham à Newcastle pour Sandro Tonali, offre refusée par Newcastle. Qui a déjà vendu Gordon à Barcelone,
5: hein. Ça promet encore une très belle saison pour Tottenham.
0: Ah mais il veut, alors De Zerbi veut 10 joueurs donc.
1: Oui, voilà, comme d'habitude.
5: Ouais. Et puis il va partir au bout de 6 mois.
0: Voilà, il souhaite Gakpo aussi de Liverpool.
1: Bah, ils seront, je pense qu'ils seront contents de lui céder. Hein.
0: Il a marqué un double.
4: Ouais, il a bien joué quand même.
1: Oui, mais enfin bon, c'est comme, c'est plus que c'était quoi.
4: Ah, mais sur le match, j'ai trouvé bon moi.
0: Et attention, le Real s'intéresserait aussi à Boadi, le Lillois.
4: Bah là oui.
0: Intéressant.
4: Là, il faut foncer.
0: Là, il faut foncer. Ah, mais oui. Ce n'est qu'une toute première approche.
1: C'est Paris qui doit foncer.
0: Ouais. Extrêmement lente.
4: Là, il faut foncer, quel que soit le club, il faut y aller.
0: Voilà pour les infos mercato du jour. On termine cette émission évidemment par on refait l'émission. Quelques extraits sélectionnés par Léa et Oriane, nos réalisatrices, qui gèrent avec brio cette émission pendant 4 heures tous les soirs. 20h22, Bruno Constant, spécialiste du foot anglais, n'est pas étonné par l'éclosion de Michael Olise au plus haut niveau, puisque lui l'a toujours suivi dès ses débuts à Crystal Palace notamment, et nous raconte ses débuts.
8: Ce qui est étonnant dans le parcours de Michael Olise, c'est qu'il a eu une adolescence très turbulente. Il est passé par l'académie de Chelsea, qui est l'une des meilleures d'Angleterre, entre 7 ans et 14 ans, mais il s'est fait virer de cette académie de Chelsea parce que il avait des problèmes de comportement. Il est parti à Manchester City, il a été rejeté au bout de 3 semaines seulement pour les mêmes problèmes de comportement, et au final il a atterri à Reading, un club de Championship, où il a commencé à éclore et après à aller à Crystal Palace.
0: Ballon d'or ou pas ballon d'or, comme le prédit Patrick Vieira, qui était celui qui l'a lancé à Crystal Palace?
4: Dans les 5 ans, ça paraît largement plausible.
0: Et pourquoi pas dès cette année?
1: Si on remporte la Coupe du Monde et qu'il est décisif, c'est très jouable.
0: Certes, il n'a pas gagné, mais 22 buts, 29 passes décisives avec le Bayern, s'il fait une grande Coupe du Monde avec la France...
1: Ouais, moi, je peux mettre un petit billet. Hein.
0: Peut-être dès cette année. 20h31, l'invité VIP d'RTL Coupe du Monde ce soir, c'était Sidney Govou, l'ancien international français, joueur notamment de l'Olympique Lyonnais et consultant Canal+. Il défend Ousmane Dembélé et dit l'importance de tous les attaquants de l'équipe de France.
9: Si on se rappelle bien, en première mi-temps, Mbappé reçoit des très bons ballons de Dembélé et il aurait pu marquer aussi. Et notre analyse du match aurait dit, ouais, Dembélé en numéro 10, c'est magnifique. L'essentiel, c'est que ces 4 joueurs, voire 5, parce que pour moi, Barcola, faut pas l'enlever de l'équilibre. Après, qui sera le joueur mis en lumière? Aujourd'hui, on veut toujours, l'équipe doit jouer pour un joueur. Non, l'équipe doit jouer pour l'équipe.
0: Discours très intéressant de Sidney Govou. On gagnera la Coupe du Monde avec tous nos offensifs, peut-être chacun leur tour, dans différentes rencontres. 21h50, petit événement, Kylian Mbappé, le capitaine de l'équipe de France, prend la parole officiellement en conférence de presse avec les Bleus pour la première fois depuis plusieurs semaines et plusieurs mois même. Il est en conférence de presse, Kylian Mbappé.
10: Je serai pas à 40 ans, vous m'aurez chassé avant. Non, je me projette pas. Je pense juste à cette Coupe du Monde-là. C'est très important pour moi de bien jouer dans cette Coupe du Monde, d'essayer d'emmener mon équipe et de gagner, comme j'ai dit. Je pense juste à l'instant présent, juste à profiter de la Coupe du Monde et vraiment de bien jouer.
0: Kylian Mbappé qui répondait à une question, combien de Coupes du Monde comptent-ils disputer, pour faire référence à Messi ou Ronaldo qui joue jusqu'à 38, 39, 40, 41 ans.
4: Il est trop fort en conf de presse, des punchlines.
0: Il est assez fort sur le terrain aussi quand même.
4: Pas mal.
1: Le verbatim est intéressant, il dit d'emmener mon équipe. Donc c'est mon.
0: Il est capitaine.
1: Oui, mais il y a mon équipe, c'est intéressant, je trouve, de dire.
0: Oui, mais tu vois, alors mon équipe, tu le dis avec un peu d'ironie, c'est mon équipe. Moi, je pense que c'est vraiment un capitaine, mon équipe.
1: Non, c'est son équipe parce que l'équipe, elle est bâtie pour lui, au-delà du fait qu'il soit capitaine. Donc c'est son... mais je trouve qu'il prend ça en considération. Non, mais je trouve que c'est intéressant.
0: Les datas du mondial, vous le savez, tous les jours dans RTL Coupe du Monde, cette fois sur l'Espagne, sur la fin de série sans marquer de but en Coupe du Monde.
5: 299, c'est le nombre de minutes consécutives de l'Espagne sans marquer en Coupe du Monde. Le but de Lamine Yamal a mis fin à cette série de 299 minutes sans marquer.
0: Et puis il y avait également une fin de match entre la Belgique et l'Iran. C'est Philippe Audouin qui était aux commentaires ce soir.
11: La Belgique tenue en échec pour la deuxième fois dans ce début de Coupe du Monde. 0-0 score final face à l'Iran. Il y a eu un but refusé pour les Iraniens. On rappelle le scénario également avec l'expulsion de Nathan N'Goy. Et la Belgique donc qui n'a que 2 points après 2 matchs.
5: Et petite data supplémentaire, cadeau, la Belgique et un joueur belge n'a plus marqué en Coupe du Monde depuis 406 minutes, puisque c'est un but contre son camp lors du premier match. 406 minutes en Coupe du Monde, c'est Mickey Batshuayi contre le Canada le 23 novembre 2022.
0: Ça, c'est une bonne raison d'avoir le seum pour nos amis belges. Ouais. C'est terminé pour ce soir. Merci à Gilles Verdez, à Florent Gazan, à Cédric Chasseur, à toute l'équipe, à la réalisation, Oriane, Léa, Hugo également au standard, Jules qui nous a aidé à préparer cette émission. On se retrouve demain, attention, 20h, 1h30 du matin pour France-Irak, coup d'envoi à 23h, toute l'équipe des sports et les envoyés spéciaux mobilisés là-bas aux États-Unis. Très bonne fin de soirée à tous. Dans un instant, vous retrouvez George Lang pour la musique, la collection. À demain.
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25: Et voilà, nous sommes réunis pour maintenant 2 heures de musique après avoir écouté pendant plusieurs heures le football sur RTL avec Eric Silvestro aux manettes. En tout cas, à cette heure-ci, puisque c'est la fête de la musique, nous on va écouter de la musique, mais pas plus particulièrement qu'une autre soirée, puisque vous le savez, nous, la fête de la musique, c'est tous les soirs depuis déjà 53 ans. En tout cas, merci d'être fidèle à RTL et aux émissions du week-end, la nuit, les émissions pleines de musique. Hier soir, nous avons terminé la collection spéciale In Summer avec la chanson de Don Henley qui s'appelle The Boys of Summer. Et là, ce soir, nous démarrons la collection Soft Rock avec la même chanson, mais chantée par un groupe qui s'appelle 615 Collective.

chanson de Don Henley, le batteur-chanteur des Eagles. Et ce groupe qui a repris cette chanson s'appelle 615 Collective. 615, ça veut dire 615. Et c'est le code pour joindre Nashville. L'area code, comme on dit en anglais. Ce n'est pas un groupe de country, mais c'est un groupe qui est basé à Nashville. Et j'aime bien leur version. En tout cas, c'est un titre qui figure sur l'album des Eagles que vous connaissez. Non, de Don Henley, sans les Eagles. Pardon, j'ai fait l'erreur. Et qui s'appelait à l'époque cet album Building the Perfect Beast. C'était en 1984. Et ça, ça ne va pas nous rajeunir. Ça me rappelle plein de souvenirs. À Los Angeles, quand nous étions avec WRTL en direct de KLOS. C'était l'époque où paraissait ce disque. Les Motels, Total Control.

The Motels. C'est le nom du groupe sur l'album Motels. Un groupe américain, originaire de Berkeley en Californie. Un groupe de New Wave, formé en 1971, avec une chanteuse

Cool Season. C'est la collection Soft Rock du dimanche soir, pendant la Coupe du Monde, un peu plus tardivement, de minuit à 1h du matin, et de 1h à 2h tout à l'heure, WRTL Country, direction Nashville, Tennessee. Là, nous partons en Suisse, car ce groupe que je vous propose, qui s'appelle Double, est un groupe helvétique. The Captain of Her Heart. Immense succès en 1985.

Vous écoutez RTL, la nuit, la collection Soft Rock, avec maintenant un disque qui date de 1976, un album que vous connaissez vraisemblablement et qui s'appelle Hotel California. Cette chanson, elle s'appelle The Last Resort, Eagle.

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0: Crowded House, un groupe avec deux frères, Neil et Tim Finn. L'album sur lequel on trouve cette chanson, Better Be Home Soon, s'appelle Temple of Lawmen. Elle était parue, cette chanson, sur cet album en 1988. Un autre groupe australien maintenant, mais avec trois frères qui s'appellent Barry, Robin et Morris. The Bee Gees. En 1967,
1: in the event of something happening to me.
0: Tout début de leur carrière.

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2: Voici Graham Nash maintenant, live, avec une reprise d'une chanson qui s'appelle Simple Man. Je dis reprise parce que la version originale se trouve sur son premier album solo qui s'appelait Song for Beginners.

Simple Man, enregistré en 2019 au cours d'une tournée. L'album est paru en 2022 et ce double album reprend toutes les chansons des deux premiers disques solo de Graham Nash, Song for Beginners en 71 et Wild Tales en 1974. On va retrouver maintenant Graham Nash aux côtés de David Crosby, Stephen Stills et Neil Young. Album déjà vu. 1970. Helpless.

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1: Voici Aaron Neville maintenant, avec cette voix si exceptionnelle, qui reprend un titre de Randy Newman qui s'appelle Louisiana 1927 et qui fait référence à un ouragan.
2: What has happened down here?
1: Un ouragan qui a considérablement ravagé la Louisiane en 1927.

Stevie Nicks. Lovely Too Much. Sur l'album The Wild Heart en 1983. Avant, Aaron Neville, Louisiana 1927. Et maintenant, un New Yorkais qui s'appelle Billy Joel, avec une chanson que j'ai toujours aimée et que vous appréciez, j'en suis sûr. Scenes from an Italian Restaurant. Vous écoutez RTL ou RTL.fr, voire même Belle RTL si vous êtes en Belgique. Et c'est la collection du dimanche soir, la collection Soft Rock.

Vous venez d'entendre cette magnifique chanson de plus de 7 minutes qui s'appelait Scenes from an Italian Restaurant, Billy Joel. Et maintenant, Elton John avec, c'est plutôt rare, un titre instrumental pour terminer cette collection soft rock. Un titre qui se trouve sur l'album Single Man, paru en 79. Cette chanson, ce titre plutôt, c'est pas une chanson, c'est un instrumental, s'appelle Songs for Guy. Et voici ce qu'écrivait à propos de cette chanson Elton John. Alors que j'écrivais ce titre un dimanche, je m'imaginais flotter dans l'espace et contempler mon propre corps. Je m'imaginais mourir. Obsédé par ces pensées, j'ai écrit cet instrumental inspiré par la mort. Le lendemain, on m'a annoncé que Gary Burchett, à l'anglais c'est Guy Burchett, notre coursier de 17 ans, avait tragiquement trouvé la mort la veille dans un accident de moto. Guy est mort le jour où j'ai écrit ce titre. J'ai donc tout simplement appelé Song for Guy.

0: La collection Soft Rock s'achève et dans quelques instants, à 1h du matin pile poil, ce sera le moment d'écouter WFL Country. Vous me direz, ce sont des formats différents, oui, mais je me suis toujours inspiré des formats radio aux États-Unis. La collection Soft Rock, c'est format Adult Contemporary, les nocturnes format rock, Beach Party format Oldies 60s, et bien évidemment, Double Country fait référence à toutes ces radios country aux États-Unis. Elton John avec cet instrumental Song for Guy. Vous écoutez RTL, il est pile poil 1h du matin.
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1: Soyez les bienvenus. Voici Black Shelton et Tracy Atkins, un duo qui chante Hillbilly Bone. Bonne nuit, bonne route.

0: Blake Shelton, Trace Atkins, ils fusionnent pour chanter Hillbilly Bone. Une autre association suisse, c'est Locash et Parmali. Locash est un duo de Nashville et Parmali, un groupe de Caroline du Nord. Ensemble, ils ont enregistré Let the Country Play Music. Play country music, of course.
1: We play country.

0: Riley Green, qui est le partenaire de Ella Langley pour le succès You Look Like You Love Me, et qui vient donc d'enregistrer ce titre Think As You Drink, qu'on trouve sur l'album That's Just Me, qui paraîtra le 18 septembre. Pas avant, patience, patience. 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
0: La voici, elle, à l'anglais, on en parlait. Elle arrive avec son méga tube, Chosen Texas, sur l'album Dandelions.

We love Ella Langley. Dans W Country sur RTL, RTL.fr et Bell RTL. Choosing Texas. Et on n'a pas fini de l'écouter, ce titre.

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1: George Strait, avec à ses côtés Chris Stapleton, pour cette chanson qui s'appelle Honky Tonk Hall of Fame. C'est sur l'album Cowboys and Dreamers.

fait quelques semaines, je vous propose des titres extraits d'un album qui a été enregistré à Gorge, dans l'état de Washington. Les High Women. Ça s'appelle Heaven is a Honky Tonk. Enregistré live avec un public qui en redemande.

s'appelle High Woman. Amanda Shires. Maren Morris. Brandy Carlisle. Natalie Hemby. High Woman. Heaven is a honky tonk. Et comme vous les aimez bien, comme je les aime bien aussi, on va écouter un autre titre qui est une reprise d'une chanson d'ailleurs de Fleetwood Mac que vous avez peut-être déjà entendue. Il s'agit de The Chain. Live at the Gorge en 2023. L'album est paru il y a quelques semaines. High Women. Go ahead, cowgirls.

c'est Amanda Shires qui joue du violon. High Women. The Chain, live on the Billy Country.

Luke Combs, qui sera d'ailleurs à Paris très bientôt, depuis le temps qu'on en parle. Le 7 juillet, c'est presque demain. Le 7 juillet, à l'Accor Arena à Paris, Luke Combs. Et ce titre fait partie de l'album The Way I Am, qui est paru en mai dernier. Et en première partie de Luke Combs, il y aura les Castellos, qu'on écoutera un peu plus tard ce soir. Et maintenant, c'est l'heure du powerplay. Wynonna arrive avec un titre qui sera sur son prochain album. Un album qui paraîtra très bientôt, mais qu'on n'a pas encore, qui s'appellera The Hard Truth. En tout cas, il faudra attendre octobre pour écouter les autres chansons. On va se contenter de Kentucky Queen, qui est le powerplay cette nuit. Wynonna Judd, si vous préférez.

Kentucky Queen. One and a Powerless est né dans Double Country. Un album produit par Cactus Moser. Et qui est Cactus Moser? Je le connais depuis 40 ans, ce garçon. C'est le mari de Winona, mais c'est aussi un ancien membre d'un groupe qui s'appelait Highway 101. Highway 101, c'est Paulette Carlson, une chanteuse, qui avait fondé le groupe en 86 à Los Angeles, avec Jack Daniels à la guitare, ça ne s'invente pas, Jack Daniels, Curtis Stone à la basse et Scott Cactus Moser à la batterie. Et ce groupe me rappelle les années fanfare des années 80 à Nashville. Voici Highway 101 avec Cry, Cry, Cry. Et la voix de Paulette Carlson.

La même année, en 87, il y avait un trio qui s'appelait Bailey and the Boys à Nashville. Je m'en souviens très très bien. La chanteuse Bailey, eh bien, elle était accompagnée par deux musiciens et l'un d'entre eux s'appelait Michael Bonagura et ils se sont plus, ils se sont mariés, ils ont eu une fille qui a la trentaine maintenant et qui chante sous le nom de Alyssa Bonagura et que l'on a écouté la semaine dernière dans les Nocturnes avec le titre Love You Like That. Bailey and the Boys en 87, c'était Oh Heart, ça me rappelle également plein de souvenirs. Voici Bailey and the Boys.

18h41 minutes à Nashville, il fait 28 degrés. 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Voici Ringo Starr avec l'album Long Long Road, paru en avril. Un disque produit par T-Bone Burnett. C'est le titre de l'album, Long Long Road, Ringo Starr.

0: d'un secret pour personne, Ringo Starr aime la country. Et c'est pas nouveau, puisque à l'époque des Beatles, dans les années 60, il avait déjà chanté quelques titres country, et notamment sur l'album Help, avec ce morceau qui s'appelle Act Naturally, qui est un titre de Buck Owens, un country boy de Californie d'ailleurs. Plus tard, il a réenregistré cette chanson avec Buck Owens, et à l'époque, il y avait une pub qui passait sur les radios, que j'ai toujours conservée, parce que je la trouve géniale, avec un animateur qui avait une voix, waouh, très puissante. On va écouter ça dans quelques secondes, à la fin de ce morceau Long Long Road.
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Ashley McBride, Water in the River. C'est sur son album, le dernier, qui s'appelle Wild. Double Country, c'est tous les week-ends. Exceptionnellement, c'est plus tard parce que on arrive après le football. Mais en temps normal, c'est le dimanche soir, midi à 1h. Et pendant l'été, dans la grille d'été de RTL, Double Country se transforme en Nashville Summertime.

Et voici Casey Musgraves, qu'on a déjà écouté avec son dernier album. Un album qui s'appelle Middle of Nowhere. Le titre, c'est Back on the Wagon.

Casey Musgraves, Back on the Wagon. Et je vous l'ai dit, on va écouter maintenant les Castellows avec la reprise d'une chanson de Dan Sills que vous connaissez et qui s'appelle Everything That Glitters Is Not Gold. Les Castellows à Paris le 7 juillet, juste avant Luke Combs. C'est un événement. Les Castellows, trois sœurs de Géorgie,

0: Et c'est avec les Castellows que nous allons dire au revoir. Vous venez d'écouter WRTL Country. Je reviens la semaine prochaine, même endroit, même heure. Passez une bonne semaine. Hydratez-vous. Je suis comme vous, je vais transpirer. Dès que je sortirai de ce studio, j'étais bien dans ce studio avec une climatisation qui fonctionnait à merveille. En tout cas, je vous souhaite le meilleur. Tomorrow is another day. 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
3: Bonjour à tous, bonjour Jade.
4: Bonjour Eric, bonjour tout le monde.
3: C'est l'histoire de deux mecs, a priori, sans point commun, à part leur prénom, deux Michel, aux univers aussi éloignés que des gants de boxe et un violon. L'un est le roi du chic, l'autre était le roi du choc, et pourtant ils sont très vite devenus inséparables.
4: Ces deux Michel se succédaient tous les soirs sur Canal+. Le premier animait Zénith, quand le second était au zénith de l'insolence, dans son vrai faux journal.
5: Et ben voilà, c'est une dame qui rentre et qui dit à son mari, tu sais, on revient de chez l'opticien et je crois que ma mère est presbyte. Il dit ça, c'est emmerdant, déjà qu'elle était casse-couille. C'est un type qui arrive dans un commissariat pour chercher ses papiers et il s'aperçoit qu'il n'y a personne. Alors il va jusqu'au signal d'alarme, il le tire et à ce moment-là, du bistrot d'à côté, le garçon amène 6 pastis.
3: Bonjour Michel Denisot.